0: cette vie de Jésus dans l'Eucharistie et puis offert leur vie en hostie vivante, sacrifiée, voilà, pour le salut du monde. Alors Carlo Acutis, pour dire, utiliser un mot moderne, est un vrai influenceur. On parle des influenceurs aujourd'hui. Alors d'abord influenceur de la jeunesse, mais on va dire aussi influenceur des baptisés, de vous et moi, pour approfondir une spiritualité eucharistique incarnée, pleine d'amour pour Jésus dans l'Eucharistie, et puis tout tournée vers le prochain. Lorsqu'on regarde les photos de Carlo Acutis, on le voit souvent avec un sac à dos qui nous rappelle, eh bien, que c'est un pèlerin, un homme toujours en route, un garçon toujours en route et qui avance vers sa destination, vers le ciel, sa patrie. Et tout ce qui compte pour lui, c'est d'aller au ciel, un vrai pèlerin de l'infini, toujours à la recherche de l'absolu. Alors Carlo est né à Londres en 1991 de parents italiens, non, voire peu pratiquants. L'enfant est tout de même baptisé et il va recevoir une instruction catholique. Pour lui, le baptême, c'est le commencement, le premier don de Dieu. On devient héritier du royaume. Quelle merveille ! Il écrit ceci. Alors je vais souvent citer, faire parler Carlo Acutis. C'est ça qui est intéressant pour nous, surtout dans la deuxième partie de cette petite présentation, où on pourra découvrir aussi ça, la profondeur, la richesse de sa spiritualité. Alors il dira à propos du baptême, les âmes, le baptême permet aux âmes de se sauver grâce à leur insertion dans la vie divine. Les gens qui participent à un baptême se polarisent trop souvent sur les confettis, les bonbons et la robe blanche, qui font partie de la fête, mais ils ne se soucient absolument pas de comprendre le sens de ce grand don que Dieu fait à l'humanité, devenir enfant de Dieu. Alors Carlo est un enfant passionné par la vie, qui s'attire naturellement l'amitié de tous. Sa nourrice polonaise lui apprendra, eh bien, se montrer toujours pacifique auprès des enfants un peu agressifs. Il disait, le Seigneur ne serait pas content si je réagissais avec violence. Alors Carlo a une enfance relativement ordinaire. Il aime les animaux, surtout les chiens. Il fait des vidéos comiques avec son téléphone, mettant ses chiens en situation comique. Il aime le foot, il apprend le saxophone et bien sûr, il se passionne pour l'informatique. Mais au-delà de tout ça, la vraie passion de Carlo, eh bien, c'est Jésus-Christ. Il est attiré par Jésus et son désir, son seul désir, dès son plus jeune âge, c'est d'être saint. Il disait, mon secret, c'est d'avoir un contact quotidien avec Jésus. Le lieu qui l'affectionne tant est Assise, où ses parents avaient une résidence secondaire. C'est là que sa dépouille se trouve actuellement. Assise, il disait, le lieu où je me sens le plus heureux. Il aime, il découvre la grâce de Saint François d'Assise, qui était un grand saint eucharistique, et bien sûr avec une charité toute concrète vers les plus pauvres. À 7 ans, Carlo Acutis fait sa première communion et désormais il s'engagera à aller tous les jours à la messe. Et plusieurs anecdotes disaient que lorsque ses parents projetaient partir en vacances quelque part, la première chose qu'ils demandaient, est-ce que je pourrais avoir la messe tous les jours ? Ça devait être assez agaçant pour les parents qui étaient peu pratiquants d'avoir cette contrainte pour fixer leurs vacances. Alors Carlo était pris de l'Eucharistie. Une petite anecdote intéressante, sa maman, le premier cadeau qu'elle lui a fait, c'était un petit agneau blanc. Et le jour de sa première communion, en allant à l'église, eh bien, il y a un petit agneau qui sort, qui passe devant la voiture, certainement, cet agneau qu'il croise étrangement et comme un présage de ce qui doit arriver pour lui, symbole de cette vie offerte, une hostie vivante offerte, hostie silencieuse. Alors Carlo reçoit ce qu'on appelle une grâce d'attrait. Une grâce d'attrait, c'est un cadeau que le Seigneur peut nous donner, un attrait profond pour l'Eucharistie. Vous vous souvenez de Jean chapitre 6 où Jésus dit « Nul ne peut venir à moi si le Père ne l'attire ». C'est-à-dire pour aller à l'Eucharistie, pour aimer l'Eucharistie, eh bien le Seigneur, c'est le Père qui donne cette grâce d'être attiré par l'Eucharistie. Cette grâce, il faut la demander. Et Carlo, bien sûr, l'avait reçue abondamment et il avait cette soif irrésistible de l'amour eucharistique pour Jésus. Alors Carlo était un jeune qui aimait la pureté de parole, de cœur, de corps, bien sûr. Les nombreuses amitiés de l'adolescent se maintenaient dans les limites d'une chasteté sans compromission. Il fuyait les familiarités, hein, et une jeune fille témoignera de sa fidélité inconditionnelle à l'enseignement de l'Église, et puis aussi sur les questions d'avortement, où il savait s'engager en classe lorsqu'on faisait des débats sur ce sujet-là. Hein, et pour lui, il voulait toujours défendre la vie humaine et rappeler que, bien sûr, l'avortement est la suppression d'une vie, hein, un homicide. En même temps, Carlo, ce garçon vertueux, détestait les blasphèmes et puis aussi cette tyrannie du monde par rapport aux différentes modes vestimentaires. Alors pour Carlo, rien n'est plus grand que la messe. Alors je vais citer Carlo. Peu importe si l'église n'est pas la plus belle, peu importe si le curé ne fait pas la meilleure homélie, peu importe si ceux qui animent la liturgie vous cassent les oreilles, une seule chose compte, Dieu est là. Ensuite, un peu plus loin, il a écrit beaucoup de notes sur un cahier personnel et c'est sa mère à sa mort qui a publié ceci, surtout dans le petit livre « Le secret de mon fils » que je vous invite à lire. Si les chrétiens comprenaient ce qu'est la messe, ils se battraient pour entrer dans l'église, pour ne plus la quitter, car c'est vraiment un acte créateur de vie en nous. C'est la vie même de Jésus. La messe est quelque chose de grand qui se passe en nous, dans notre vie, dans lequel nous sommes impliqués avec Jésus, comme si nous étions co-immolés avec lui. Alors, il n'a pas fait de théologie, vous savez qu'il voudra être prêtre, il pourra jamais être prêtre, mais c'est quand même incroyable pour quelqu'un qui a jamais étudié la théologie d'exprimer, hein, tous ces mystères avec souvent quelques mots qui pourraient être un petit peu maladroits, mais qui sont tellement beaux, tellement lumineux et tellement profonds. Alors accueillons-les, hein, de ce jeune qui nous parle. La messe n'est rien d'autre que le sacrifice de la croix, l'unique sacrifice éternel qui se renouvelle et qui nous implique intimement dans notre appartenance à son corps. Le paradis est déjà en nous et nous sommes déjà au paradis. Mais tant que nous sommes sur cette terre, cet amour est crucifié. Ce n'est pas pour rien que Jésus a voulu rester avec nous dans son amour sacrifié dans le sacrement de l'Eucharistie. Dire que nous aimons l'autre et ne pas accepter la croix que l'autre implique est une plaisanterie. La caractéristique de l'amour sur cette terre sera toujours un amour crucifié. Uni à Jésus, son amour crucifié nous engendre. Or, c'est la croix qui donne la vie, non la mort. La croix donne la résurrection, donc ce n'est ni la tristesse ni le désespoir. Ce serait du désespoir si nous souffrions pour ce qui ne vivifie pas. Dans l'Eucharistie, cette osmose a lieu. L'amour sacrifié du Christ me prend, me transforme intérieurement dans mes sentiments, ma volonté, tout mon être. J'entre en Jésus dans son mystère le plus intime et je deviens en lui en réalisant cette communion essentielle et fondamentale avec mon Seigneur pour lequel j'ai été créé. Il passe en moi, je passe en lui. Si vous commencez à aller à la messe tous les jours, vous verrez, vous ne pourrez plus vous arrêter. Et je vous promets que cela vous arrivera si avant vous ne trouviez pas le temps de faire quoi que ce soit. Après avoir été à la messe, vous trouverez le temps de tout faire. Faites-en l'expérience. Les saints, ce sont à la fois les plus actifs et ceux qui passent le plus de temps dans la prière. Comment est-ce possible? Ça fait partie des grands paradoxes divins. Plus on aime Dieu, plus c'est Dieu ensuite dans cet acte de foi que je pose dans la prière qui me permet de faire tout ce que j'avais prévu et bien plus, et je le fais avec sa grâce. Alors, Carlo, un jour, prend cette fameuse autoroute, vous savez, l'autoroute dite des lacs, de Milan à Varèse. C'était la première autoroute qui avait été construite en 1924. C'était un projet futuriste assez extraordinaire qui voulait le but de relier deux villes plus sûrement, plus directement et plus rapidement. Alors, c'était un garçon intuitif, hein, qui avait beaucoup d'intuition et cette intuition profonde qu'il ne cessera de répéter. L'Eucharistie, c'est mon autoroute du ciel pour y aller plus sûrement, plus rapidement et plus directement. Et il ajoute, tu vas directement au ciel si tu vas à l'Eucharistie tous les jours. Alors, au moins, c'est clair. Carlo se passionne pour l'informatique. On connaît ses talents qu'il mettra tout de suite au service de du site internet de son collège. Un professionnel de la programmation qu'il avait rencontré était étonné par ce jeune qui n'avait jamais étudié l'informatique, mais qui avait tout compris, qui était capable de faire des choses extraordinaires. Il disait voilà qu'il était extrêmement intuitif. Alors en classe, il va d'abord aider ses camarades dans les difficultés scolaires, mais ensuite, rapidement, il veut surtout les aider à découvrir la foi, à recevoir la foi. Il va s'engager à 14 ans comme catéchiste et il va préparer les jeunes à faire leur confirmation. Pour les aider à progresser spirituellement, il a inventé un petit kit. Alors voilà le programme de Carlo aux jeunes qu'il catéchise. Alors il écrit ceci. « Je veux vous donner quelques-uns de mes secrets très spéciaux qui vous aideront à atteindre rapidement le but de la sainteté. N'oubliez jamais que vous pouvez vous aussi devenir un saint. 1. Vous devez d'abord désirer de tout votre cœur. Et si vous ne le désirez pas encore, vous devez le demander avec insistance au Seigneur. 2. Essayez d'aller à la messe tous les jours et recevoir la Sainte Communion. 3. Si vous le pouvez, faites quelques moments d'adoration eucharistique devant le tabernacle où Jésus est réellement présent. Et vous verrez comme votre niveau de sainteté augmentera. 4. N'oubliez pas de réciter le Saint-Rosaire tous les jours. 5. Lisez chaque jour un passage de l'Écriture sainte pour vous-même. 6. Si vous le pouvez, confessez-vous chaque semaine, même pour les péchés véniels. Et 7. Prenez souvent des résolutions et adressez des requêtes au Seigneur et à la Vierge Marie pour venir en aide aux autres. Et enfin, demandez l'aide de votre ange gardien qui doit devenir votre meilleur ami. » Alors ça, voilà, ça c'est notre catéchiste qui enseignait ces conseils-là, 7 points. Et si on fait ça, on est tout de suite un saint. Alors Carlo va se lier d'amitié avec un jeune qui était dans sa famille, Rajesh, c'est un employé de la maison de religion hindoue, et voilà qui va bien sûr s'efforcer d'évangéliser cet hindou pour lui parler avec cette conviction et son amour de Jésus et de Jésus dans l'Eucharistie. Nous savons que Rajesh finira par recevoir le baptême, fera sa première communion, et Rajesh écrivait ceci ensuite, les vertus, lui disait Carlo, s'acquiert principalement par une vie intense sacramentelle et c'est l'Eucharistie qui en est certainement le sommet. À travers ce sacrement, le Seigneur nous fait devenir des personnes complètes, faites à son image. Alors, être toujours uni à Jésus, voilà le but de ma vie, nous dit Carlo. Suffit-il pour cela d'aller à l'église ? Oui et non. Il faut bien sûr vivre en présence de Dieu à tout moment. Carlo va s'instruire, lire la vie des grands saints et découvrir la place centrale qu'avait la prière dans la vie de tous les saints. Il découvre que l'Eucharistie est le sacrement de l'amour et il nous dit « Nous pouvons vivre parfois dans notre prière une telle communion avec Dieu qu'il faut rechercher et chérir ces temps de grâce. » Et puis ensuite, il explique qu'il ne recherche plus les maîtres de ses livres, mais le maître par excellence qui est Jésus dans l'Eucharistie. Et nous sommes appelés bien sûr aussi à nous nourrir, à nous laisser guider par ces grands maîtres spirituels, sachant que le vrai maître, le vrai éducateur, c'est notre Seigneur Jésus vivant dans la Sainte Hostie. Carlo écrit, le blé devient la farine devient du pain, et ce pain devient cette espèce ou apparence nécessaire à la Sainte Eucharistie. Lorsque Jésus parle du grain de blé, il pense à lui-même en tant que pain consacré et transsubstantié. Et à nous, comme à des personnes qui vivent de ce pain, existent de ce pain et se portent avec ce pain dans l'éternité. Il découvre le miracle de l'Anciano qui va le toucher particulièrement dans ce village des Abruzzes, en Italie. On vénère depuis l'année 750, le 8e siècle, une hostie qui est miraculeusement transformée en chair et en sang au moment où le prêtre prononçait la parole de consécration. Vous savez que ce miracle eucharistique a été analysé par plusieurs spécialistes et en 1970, la chair s'est avérée être un tissu de myocarde, tissu du cœur humain, et le sang qui semble frais de groupe AB. Alors pour Carlo, eh bien c'était l'assurance eh bien que dans l'Eucharistie, nous avons le don du Sacré-Cœur. C'est le cœur de Jésus que j'adore lorsque je vais prier devant le Saint-Sacrement. Alors à partir de ce moment-là, eh bien il va essayer de trouver des moyens pour eh bien parler de la présence réelle, ce qu'on appelle cette fameuse transsubstantiation, ce mot un peu difficile à déjà prononcer, à comprendre encore plus, hein, où on veut à la fois associer deux réalités qui semblent s'opposer. D'un côté, Jésus a pris du pain, il a dit « ceci est mon corps », Jésus ne ment pas, donc nous avons vraiment le corps du Christ, mais de l'autre côté, lorsque je mange cette hostie, ça a le goût de pain. Et donc c'est pour ça que les théologiens, à partir de ces paroles, cette réalité, eh bien, ont trouvé hein, ce mot, eh bien, qui nous rappelle que nous avons la réalité du pain qui devient la substance du pain, qui devient la substance du corps du Christ, mais les apparences qui sont miraculeusement préservées sans leur sujet. Il n'y a plus le sujet du pain, mais c'est le sujet du corps du Christ sous les apparences du pain, hein, et avec tous les autres prodiges, miracles dans l'Eucharistie à chaque messe. Alors Carlo va recevoir une autre inspiration. Un jour, avec ses parents, en 2002, il visite les expositions magnifiques de Rimini, sur les voitures de course italiennes, les bolides. Et devant la beauté de ces panneaux, il se dit, il faut faire la même chose, des panneaux aussi beaux, mais non pas pour montrer le génie humain, on va dire, pour faire des voitures, mais pour montrer le vrai miracle de Dieu parmi nous, la présence de Jésus dans l'Eucharistie. Et alors il va déployer à partir de ce moment-là une énergie absolument considérable pour découvrir bien tous les lieux où il y a eu des miracles, des prodiges eucharistiques qui ont été authentifiés, reconnus par les évêques. Et il se lance hein, dans ce travail de cette exposition eucharistique. Il ne pourra pas la terminer, ça sera terminé ensuite. Et ensuite, ça sera traduit dans je ne sais combien de langues. Juste en France, cette exposition des miracles eucharistiques a parcouru au moins 500 paroisses. Quelle fécondité! Alors pour Carlo, ce qui comptait, hein, c'était de rester des originaux, non pas des photocopies. Je vous relis ce passage que vous avez dû entendre certainement. La véritable originalité consiste à revenir à l'origine qui est Dieu. La création se poursuit sans cesse par la médiation de l'homme. L'homme ne crée pas, mais il découvre et part de cette découverte. Ceux qui s'appuient sur les lois de la nature pour créer des nouvelles œuvres collaborent avec le Créateur. Ceux qui copient ne collaborent pas. C'est pourquoi l'originalité consiste à revenir à l'origine. Et ensuite, tous les hommes naissent comme des originaux, mais beaucoup meurent comme des photocopies. Voilà. C'était le pape François qui reprenait hein, cette citation dans sa première encyclique, La joie de l'Évangile. Alors Carlo va passer de plus en plus de temps en silence dans les églises pour adorer Dieu. Il disait, sous le soleil, on finit par bronzer. Sous le regard de Jésus Eucharistie, on devient saint. Autant Carlo sait prendre le temps pour contempler la beauté, il aimait tant les grandes randonnées dans la nature, autant il dit qu'il ne faut pas se tromper. S'il y a dans la nature une présence d'immensité de Dieu, il n'est pas présent dans un arbre ou dans une montagne, mais on rencontre Dieu en adorant une présence personnelle, aimante, et c'est dans la sainte hostie. Hein, c'est beau. Carlo nous invite à adorer, bien sûr c'est dans le cœur que tout se passe, mais aussi à faire participer le corps, hein, selon ce verset, « Prosternez-vous devant celui qui a fait le ciel et la terre, la mer, les sources des eaux. Alors il explique avec un peu d'humour, lorsque vous assistez à la messe, vous devez manifester par votre corps votre foi. Hein, il évoque par là l'agenouillement. Si je me mets à rire, si je mange un chewing-gum que je retire de ma bouche juste avant de communier, ou si je m'agite sur ma chaise, je ne me prépare pas à participer pleinement à la messe en dirigeant mon cœur vers Dieu. C'est vrai que lorsque je mets mon corps en adoration, eh bien mon cœur naturellement se met en adoration. Bien sûr que c'est dans le cœur que ça se passe, mais nous sommes des êtres unifiés, notre corps et notre âme qui font un, et les deux sont appelés à participer, dans la mesure du possible, à cette adoration de Jésus dans l'Eucharistie. Alors Carlo nous dit, tous nous avons été créés potentiellement saints, mais Dieu nous a créés libres, libres de faire le bien ou le mal. Et moi je veux suivre l'exemple du disciple Jean, le disciple bien-aimé. Alors il y a beaucoup de méditations sur le disciple Jean. Il voulait imiter celui qui, à la dernière scène, s'est penché sur le côté, sur le cœur de Jésus. Il a fait cette expérience de cet amour personnel, inconditionnel, et il découvre que, en venant adorer le Saint-Sacrement, eh bien, je fais la même démarche, même geste que Jean, en reposant sur le côté de Jésus, et je repose aujourd'hui sur le cœur eucharistique du Christ. Alors, il disait, Carlo répétait avec ferveur, Jésus est présent de la même façon qu'il l'était il y a 2000 ans, au temps des apôtres, au Saint-Sacrement. Au Saint-Sacrement, Jésus est présent de la même façon qu'il était il y a 2000 ans, au temps des apôtres, à la différence près qu'à l'époque, les disciples devaient se déplacer continuellement pour le voir. En revanche, aujourd'hui, nous sommes plus privilégiés qu'eux, puisque Jésus nous attend dans n'importe quelle église proche de chez nous. Il faut la foi. Il dit encore, nous avons Jérusalem au pas de la porte. Alors une autre anecdote que je trouve extrêmement forte. Un jour, son père lui propose de faire un pèlerinage extraordinaire en Terre Sainte pour aller marcher là où Jésus a marché, vivre là où Jésus a vécu. Alors lui, Carlo, bien sûr, comme tous les jeunes, il aimait beaucoup voyager. Mais voilà que le fils répond à son père, « Papa, je préfère rester à Milan. » Quand je pense que Jésus sera ici présent, pourquoi aller voir là où Jésus était il y a 2000 ans, alors qu'il est maintenant ici? Et ensuite, Carlo constate avec à quel point les tabernacles de Milan sont délaissés. Et cela va le faire gémir beaucoup intérieurement, en pensant à toutes ces églises vides, avec personne dedans. Il préfère l'idée en plutôt d'aller en pèlerinage dans chaque église de sa ville, aller visiter tous les tabernacles abandonnés de Milan, plutôt que d'aller en Terre Sainte. Le fait qu'on soit prêt à faire des kilomètres pour voyager, alors qu'on n'est pas prêt à faire quelques mètres pour aller prier Jésus dans la Sainte Hostie, le blesse profondément. Et c'est pour cela que chaque fois qu'il voyagera, la première démarche qu'il fait, c'est de chercher une église pour aller saluer le Seigneur et prier quelques minutes à ses pieds. Alors Carlo Acutis garde toujours à l'esprit les quatre fins dernières. Vous aurez un enseignement sur ce sujet-là. La mort, le jugement, l'enfer, le paradis, les réalités ultimes de la vie de tout homme. Alors ses amis le traitent parfois d'être un peu excessif, voire bigot avec toutes ses dévotions, son chapelet, ses visites dans les églises. Mais lui est scandalisé de rencontrer des prêtres qui ne croient pas à l'existence de l'enfer ni du purgatoire. Alors il dit, si vraiment les âmes courent le risque de se damner, comme en effet tant de saints en ont témoigné et comme l'ont confirmé les apparitions de Fatima, alors il avait été bouleversé par la découverte du message de l'ange et de la Vierge de Fatima. Je me demande pourquoi aujourd'hui on ne parle presque jamais de l'enfer. Parce que c'est une chose tellement terrible et épouvantable que j'en suis effrayé, rien que d'y penser. L'unique chose que nous devrions vraiment craindre est le péché. Alors il se confesse régulièrement et il invite ses amis à en faire de même. Il donne cette belle image. Il dit, pour s'envoler vers les hauteurs, la montgolfière a besoin de lâcher du lest. Tout de même, tout comme l'âme, pour s'élever vers le ciel a besoin d'enlever même les plus petits poids que sont les péchés véniels. Alors un jour, il découvre que l'objet liturgique que l'on place, ce petit promontoire que l'on passe sous l'ostensoir, exposé le Saint-Sacrement toute la nuit et longtemps, s'appelle le tabor, un tabor. Alors Carlo va méditer beaucoup le passage de la Transfiguration sur le mont Tabor, où Pierre, devant cette présence lumineuse, avec un éclat de la divinité du Christ, veut monter trois tentes pour rester proche de son Seigneur et contempler cette gloire. Alors Carlo comprend que la gloire, c'est pour le ciel. Aujourd'hui, tout est caché dans l'Eucharistie, mais sa vie, pour lui, c'est d'être sur le tabor, c'est-à-dire à côté du Seigneur, qui est présent, qui peut manifester ses consolations, sa lumière, mais qui en même temps reste caché ici-bas. Alors Carlo comprend que le vrai ostensoir, c'est notre cœur, c'est là que le Seigneur veut être adoré par notre cœur, et que les cœurs des hommes n'étaient pas toujours des ostensoirs de pierres précieuses. Il déplore le peu de place dans les cœurs pour la présence de Jésus et toutes les excuses pour ne pas avoir le temps pour l'adorer. Alors il écrit ceci. « Jésus s'est fait homme en prenant chair d'une jeune femme de 15 ans, à peine. Et c'est elle qu'il a choisi pour être sa mère, de même qu'il a choisi un pauvre charpentier comme père adoptif. Quand il est né, ils ont été rejetés par tous ceux qui refusaient de les héberger et ils n'ont trouvé qu'une grange pour s'abriter. Quand on y pense, être accueilli dans une pauvre grange à Bethléem, c'est toujours mieux que d'être accueilli dans une maison où l'on ne veut pas de lui. Même si elle est misérable, la grange sait recevoir avec plus de dignité et que toutes les plus belles maisons qui n'ont pas su lui faire place. Que Dieu choisisse la pauvreté plutôt que la richesse, pour moi, c'est tout juste incroyable. » Et Carlo continue sa méditation en expliquant que cette nouvelle grange, c'est bien sûr son cœur, et c'est là que le Seigneur veut être accueilli et adoré aujourd'hui. Alors, il propose des méditations. Je pense que c'est notre privé. Je ne sais pas s'il écrivait ça en méditant devant le Saint-Sacrement ou dans sa chambre avant de se coucher. Alors j'ai deux paragraphes avec plusieurs phrases, un petit peu long, mais c'est intéressant de l'écouter simplement et de voir son style, son langage. Il veut parler de la grâce de l'inhabitation de la Sainte Trinité. C'est le Père, le Fils, Saint-Esprit qui habitent en nous par le baptême. Et cette présence qui est augmentée, qui est intensifiée à travers l'Eucharistie. Alors bien sûr, Carlo comprend que Jésus prolonge son incarnation, cette incarnation qui a duré 33 ans sur Terre. Il la prolonge aujourd'hui sous les apparences du pain dans l'Eucharistie. Et il rappelle, comme je vais le lire, que l'âme qui reçoit Jésus dans l'Eucharistie que pour l'âme qui reçoit Jésus, peut-être rien ne change de l'extérieur, mais en fait tout change de l'intérieur. Alors il écrit ceci. Lorsque Jésus a revêtu la nature humaine et s'est fait homme, il est descendu sur notre planète, non pas comme un extraterrestre, mais comme l'un, L-U-N, un, qui est vivant hors du temps et de l'espace et qui est entré dans sa condition dans le temps et l'espace, incorporant, assimilant, jumelant, joignant sa nature à la nôtre. Jésus est donc devenu, comme le dit saint Paul, tout en tous. Il a pris de cette planète la vraie réalité, la vraie substantialité de cette planète Terre qui fait partie de la création, donc de l'un. Avant l'incarnation, l'humanité emprisonnée dans sa culpabilité originelle et actuelle, avait plongé le fil des siècles dans un abîme qui semblait insondable, insurmontable. Or, à un moment donné, l'amour l'a emporté sur la justice, la miséricorde sur la punition, et l'incarnation a vaincu le péché. C'est sa petite méditation que je lis. Cette planète qui a vu pendant une génération la deuxième personne de la Trinité incarnée n'est plus ce qu'elle était auparavant. Oui, astronomiquement, scientifiquement, géologiquement, c'est peut-être la même qu'avant, mais du point de vue de l'évangile de l'incarnation, ce n'est plus la même planète. Elle est incorporée dans l'éternité, dans un dessein d'amour divin, de sorte que nous sommes vraiment incorporés depuis 21 siècles dans ce dessein. Nous devons penser à cette habitation comme à une appropriation de la planète de la part de Jésus, ce même Jésus qui s'y déplace maintenant encore dans l'Eucharistie comme dans la foi, au milieu de nous, de sorte qu'il marche parmi nous, qu'il vit parmi nous, qu'il partage notre vie quotidienne dans l'Eucharistie comme dans la foi, si bien que nous devons considérer cette demeure comme la véritable demeure du Christ sur cette planète Terre. Alors je continue. Par conséquent, lorsque nous communions, Jésus qui demeure en nous pendant un quart d'heure, caché sous les espèces du pain et du vin, là on vous invite à faire un petit quart d'heure d'action de grâce, parfait. Alors Jésus est substantiellement présent. Il vit vraiment dans le sens que j'ai dit précédemment, c'est-à-dire qu'il partage notre vie quotidienne et il continue de faire après que les espèces du pain et du vin se sont retirées par sa grâce, sa demeure en nous. Ainsi, nous devenons sa maison, sa demeure, pour que Jésus présent, vivant et vrai, ne soit pas simplement un fait de foi, mais un fait de vie. Alors, c'est ces termes. Hein. C'est-à-dire que Jésus est avec moi, je suis avec lui, et c'est un fait éminemment personnel, individuel. Cette relation directe entre Jésus et moi s'opère par l'Eucharistie. Alors, pour Carlo, la prière, c'était pas toujours facile. Il avait son esprit qui partait dans tous les sens, comme nous souvent, les distractions, les soucis de la vie, les idées qui peuvent nous décourager, nous convaincre que nous ne savons pas adorer. Alors pour Carlo, il dit « méditer, ça n'est pas sorcier ». Il dit « je m'aperçois que plus j'aime Jésus, moins je me distrais. Et maintenant, je veux l'aimer complètement. Il me regarde, je le regarde, ce regard m'enrichit. Je laisse le Seigneur m'observer. Il creuse en moi, il façonne mon âme, il la moule. Il est réellement présent, il n'est pas une intention, il est là en personne. Si tout le monde pouvait être conscient de cela, comme le monde changerait, si tout le monde croyait à cette vérité-là, comme leur existence changerait pour le mieux. » Alors, cet amour pour le Christ va ensuite se traduire dans un amour authentique pour le prochain, l'amour de Dieu, l'amour du prochain, qui sont intimement liés. Il dit « Jésus est amour et plus on se nourrit de lui, plus on augmente notre capacité à aimer. » Dans la vie de Carlo rayonne ce qu'on appelle une véritable cohérence eucharistique. En l'Eucharistie, il contemple son Dieu qui s'offre, si pauvre, si vulnérable, sous les apparences du pain. Alors Carlo va chercher toutes sortes d'opportunités de volontariat pour servir, s'engager auprès des plus pauvres et des plus vulnérables. Par exemple, il recevait beaucoup de cadeaux, il venait d'une famille aisée et pour cela, il aimait donner ses cadeaux d'anniversaire. C'était pas facile de le faire et donc ce qu'il allait faire, il s'est engagé avec les Capucins de Milan qui servaient plus de 5000 repas par jour à des personnes dans le besoin, et c'est en faisant ceci qu'il pouvait en profiter pour donner les cadeaux qu'il avait reçus aux garçons, aux enfants les plus pauvres qu'il rencontrait là-bas. Il va même rejoindre l'équipe des bénévoles qui participent au service des repas. Alors il aime les saints, tous les saints, et spécialement ceux qui s'étaient consacrés aux plus petits, et il aimait bien sûr Mère Teresa de Calcutta, tout spécialement. Il écrit: beaucoup parlent des pauvres, mais peu parlent aux pauvres. Ne cherchez pas Jésus dans les pays lointains, il n'y est pas. Il est près de vous, il est avec vous. Si vous avez des yeux pour voir, vous trouverez Calcutta dans le monde entier. Les rues de Calcutta mènent à la porte de chaque cœur. Je sais que vous aimerez faire un voyage à Calcutta, mais il est plus facile d'aimer les gens au loin. Il n'est pas toujours facile d'aimer les gens d'à côté. Alors ensuite, il médite, il reconnaissait cette présence vivante de Jésus dans les pauvres, les malades, et c'est surtout face à la souffrance humaine, qu'il voyait le Christ crucifié. C'est pourquoi qu'il essayait de poser pour eux toutes sortes d'actes concrets de charité, car les aider, pour lui, c'était soulager Jésus crucifié. Lorsqu'il leur donnait, par exemple, une couverture ou un sac de couchage, eh bien, son esprit se tournait vers Jésus qui, à Bethléem, eh bien, dans la nuit de sa naissance, n'avait rien, où on lui avait tout refusé. En d'autres mots, faire quelque chose pour les pauvres signifiait toujours le faire pour Jésus. Alors revenons à ces méditations eucharistiques. Aller au pied du tabernacle est aller à la source de la grâce et la source de la sainteté. Alors il écrit ceci, il parlait souvent des tabernacles abandonnés. Il dit « Le tabernacle est synonyme de berceau de la grâce. Dans le tabernacle et à partir du tabernacle, la présence divine substantielle et fondatrice agit. Il est absolument impossible de ne pas en tenir compte. » Elle est là depuis plus de 20 siècles. Elle est proche. Dans le tabernacle, il y a la vie, il y a l'être, il y a l'éternité, il y a l'infini. C'est un monde à part entière. C'est notre nouvelle planète. C'est une nouvelle étoile. Les textes géographiques et historiques doivent la mentionner. Le tabernacle doit devenir la maison de tous, le domicile de tous, le lieu de rencontre des personnes, le point de référence, le paramètre, l'unité, la mesure. L'adoration doit être approfondie, il faut la rendre plus personnelle, nous devons rendre grâce pour ce cadeau. Remercier, c'est reconnaître le bienfait, c'est se savoir et se sentir bénéficiaire de la grâce. Rendre grâce, remercier, goûter les dons de Dieu. Le tabernacle est l'un des plus grands cadeaux de Dieu. Le tabernacle est le lieu de l'action de grâce. Ici, Jésus rend grâce. Il rend grâce au Père. Il rend grâce au Saint-Esprit. Il rend grâce pour l'Église. Il prie pour nous. Il rend grâce pour chaque personne. Il rend grâce pour moi, pour toi, pour lui, pour elle, pour eux. Des effluves d'action de grâce sortent du tabernacle, mais aussi la propitiation. La passion continue, le pardon doit être mérité en notre nom. Le tabernacle lève ses bras vers le ciel. Voilà, on peut dire en d'autres mots que Jésus continue sa mission de sauveur dans l'Eucharistie, au tabernacle. Il continue d'intercéder, de prier, de sauver, d'obtenir les grâces du Père pour notre terre. Alors la dernière méditation que je trouve très belle de Carlo, on va dire, il se lâche un peu. Une intuition mystique extraordinaire qui existait déjà, qui avait déjà été formulée par Saint Pierre Julien Aymar et d'autres saints. Pour lui, la société renaîtra lorsqu'elle sera restaurée dans le feu de l'amour eucharistique. Et alors, il va faire une analogie entre l'Internet qui crée des connexions entre les gens avec un flux des informations et l'Eucharistie, eh bien, qui est le cœur des liens de charité et qui nous met les uns unis aux autres, d'abord unis à Dieu et unis les uns avec les autres et par lequel la vie divine se communique. Alors il a sa réflexion amusante, je vais vous la lire. L'histoire des tabernacles est l'histoire du salut qui depuis plus de 2 millénaires, de manière non sanglante, se rejoue à chaque seconde sur toute la planète. Ils l'ont accompagné, ils l'ont suivi, ils l'ont marqué. Chaque tabernacle a sa propre chronique, son propre récit, sa propre histoire, et pas la plus simple. Chaque fois qu'un tabernacle est installé, cela signifie qu'une église ou une chapelle a été bâtie. Depuis plus de 20 siècles, d'année en année, on assiste à une admirable prolifération de tabernacles. Si vous pouviez au moins, continent par continent, faire une carte avec des ampoules électriques, vous vous en verriez des millions allumés. L'Eucharistie doit être dans le monde et se mêler à tous ceux qui y vivent. Il doit être libéré, il doit être purifié, il doit être humanisé par l'Eucharistie. Il ne s'agit pas là d'un discours étrange et obscur, il s'agit de réhumaniser, reciviliser, réintégrer. La présence vivante et vitale de l'Eucharistie peut à coup sûr servir cet objectif. Nous devons essayer de diffuser l'idée du culte. Il existe un risque sérieux que ce qui fait notre originalité, notre exclusivité, soit englouti par l'aplanissement culturel. étonnant pour un jeune, hein, il a 15 ans, hein, c'est pas un théologien qui a fait de la théologie, hein, c'est un jeune qui a reçu des informations, qui a écouté des homélies, qui a lu un peu et qui a déjà cette profondeur théologique. Tout cela doit être eucharistié. Il parle de la culture. Cela ne semble pas utopique. Oui, c'est gigantesque, mais ce n'est pas impossible. Si l'Eucharistie réussit à entrer dans ce monde, à s'avancer, à y faire son chemin, à investir ce monde, c'est fait. C'est la victoire. C'est le nouvel air. Un bouton, un geste, un doigt, vous êtes en contact avec le monde de la petite et la grande industrie. C'est avec l'Internet et tout ça, en pianotant. Le téléphone, la radio, la télévision, l'ordinateur, Internet sont chez vous 24 heures sur 24. Si nous sommes eucharistiés, nous prenons notre envol. Un vol internetnique. Un vol intercontinental et cosmique. Tout nous dépasse. Si nous parvenons à l'eucharistier, c'est tout. C'est le tout. Si nous réussissons, il se forme alors un courant impétueux dans lequel tout est pris, collecté, incorporé, massifié. Puisque l'Eucharistie existe de manière substantielle et vitale, ce courant doit la transmettre. C'est un courant qu'on appelle multimédia, c'est un flux énorme, c'est un afflux énorme, c'est un océan de nouvelles, d'idées, de paroles, de conseils, de suggestions, de propositions, d'insinuations, d'initiatives, d'interférences. Toutes les grâces eucharistiques, hein. Et nous y sommes jusqu'au cou. Nous risquons d'être submergés. C'est un ogre vorace. C'est l'occasion, je ne voudrais pas dire la dernière, d'introduire l'Eucharistie dans la danse, presque avec impétuosité, presque avec arrogance, pour en parler, pour en discuter. Confinée comme elle l'est, et comme elle l'est dans les tabernacles, elle risque d'être emprisonnée en vie. Fermée, verrouillée, blindée, le Tout-Puissant, à l'intérieur, en secret, l'omniscient, là, l'être, voilà, l'essentiel, là, l'unique, là, la Trinité, là-bas, le paradis, là, 24 heures sur 24, sans pause, sans libération, sans repos, sans rien, l'infini dans le fini d'une boîte, l'infini dans le fini d'un récipient, l'infini dans le fini d'un intérieur. Alors c'est cette petite méditation qu'il devait écrire pour lui le soir avant de se coucher, hein, mais je trouve que si on creuse un peu compliqué, parce que c'est un peu obscur et mélangé, mais c'est absolument génial, toutes ces intuitions profondes. Et alors il dira ensuite, la chapelle d'adoration eucharistique perpétuelle, ouais, plein dedans, ressemblera à une centrale nucléaire qui répandra la lumière du Christ sur le monde entier, déversant sur tous d'abondantes grâces et de bénédictions. Voilà, comme je disais, dommage qu'il n'était pas missionnaire de la Sainte Eucharistie avec nous. En tout cas, il est spirituellement et certainement par son intercession du haut du ciel. Alors, au début d'octobre, hein, je conclue avec en 2006, Carlo a 15 ans et demi, il tombe malade et les symptômes font penser à une simple angine. Les parents ni les médecins ne s'inquiètent. Et puis voilà que le jeune homme a comme une intuition intérieure, il dit à ses parents, « J'offre au Seigneur, pour le pape, pour l'Église, toutes les souffrances que j'aurai à endurer, et aussi pour aller droit au ciel sans passer par le purgatoire. » Offrir ses souffrances, hein, pour le pape, pour l'Église, c'est beau. Le dimanche suivant, il est dans une extrême faiblesse, on le conduit immédiatement à la clinique, et voilà que les examens révèlent la terrible réalité, cette leucémie aiguë, une forme de les plus agressives de cancer du sang. Lorsqu'il apprend, hein, la gravité de sa maladie, le garçon veut presque rassurer, consoler sa mère. Il s'écrie « Le Seigneur me réveille ». L'assistance respiratoire s'avérera peu efficace. Carlo est transféré au grand hôpital de Monza en Italie. Le prêtre lui administre les sacrements, son état s'aggrave rapidement et lui occasionnant de grandes souffrances. Alors il tombe dans le coma très vite, le 11 octobre, avec une hémorragie cérébrale, et puis c'est son cœur qui lâchera le lendemain. Alors juste après, les parents de Carlo le font transporter son corps à la maison, et voilà que pendant 4 jours... vont suivre un défilé continuel de personnes, connus, inconnus, des grands, des pauvres, des petits, toutes ces personnes qu'il a rencontrées, aimées, touchées. Une foule immense assiste à ses obsèques et beaucoup doivent rester à l'extérieur, faute de place. Voilà que Carlo est entré dans la gloire céleste. Alors il nous dit, voilà en conclusion, ce qui nous rendra vraiment beau aux yeux de Dieu, ce sera la façon dont nous l'aurons aimé et nous aurons aimé notre frère. Alors Carlo est le saint que le Seigneur nous donne aujourd'hui avec cette future canonisation, comme un exemple bien sûr pour la jeunesse d'aujourd'hui, lui, mais pour tout baptisé, lui dont la vie fut si brève mais si intense, lui ce génie informatique, mais on va dire surtout cet ami de Jésus dans la Sainte Hostie, ce bon serviteur fidèle, cet apôtre zélé et cet ami des plus petits. Merci beaucoup. On peut dire, voilà, Saint Carlo, priez pour nous. Saint Carlo, priez pour nous. Et Saint Carlo, voilà, il aurait dû être canonisé, vous savez, par le pape François, mais qui est décédé juste avant. Donc c'est pour ça que la canonisation a été reportée de quelques semaines, mais on peut déjà le prier et certainement obtenir beaucoup de grâce de son intercession. Merci.
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1: 3 heures. 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
2: Au dîner de midi, le cousin Jules parla lentement, posément, à sa manière. On évoqua les anciens. Augustin dit qu'il se rappelait la vieille grand-mère. Le cousin s'étonna. Il y avait si longtemps qu'il n'était pas venu. Puis il donna des indications traînantes et non techniques sur la manière dont elle était morte. Il lui était venu comme un mal de jambe, qui était toute noire et faisait comme des écailles. Le vieil oncle aussi se trouva expliqué avec cette même précision incompétente et tranquille. Sa mort fut datée par confrontation avec d'autres événements dont on était plus sûr. C'était la veille d'une foire de la Saint-Mathieu, ou plutôt l'avant-veille. Il n'avait jamais voulu prendre la montagne et c'était après lui que je l'ai prise. Ça fait donc 15 ans maintenant. La cousine Marguerite, sœur du cousin Jules, était morte très jeune, peu de mois après. La tante Agathe aussi, vers le même temps. Elle était portée sur la dévotion. C'est peut-être pour ça que son fils s'était fait curer.

reste, il y a toujours eu des curés dans la famille, des curés ou des bonnes sœurs. La conversation dévia sur les arrivants, les parents venus de la ville. « Alors, il paraît que tu veux entrer professeur, à ce que dit ta mère ? Tu seras pensionnaire dans ton école ? C'est le gouvernement qui paiera ta pension ? Ça te coûte rien ? C'est par ici ou à Paris ? Et tu sortiras de là, enfin, oui, comme ton père ?» Puis la question essentielle dont les autres formaient le préambule. « Et ils te paieront combien en sortant de là ?» La modicité du chiffre lui parut nécessiter quelques consolations. « Mais tu as ta retraite et tu ne seras pas toujours bien occupé. Tu pourras gagner quelques petites choses à côté. » J'en ai connu qui donnaient des leçons à des gens qui savaient de quoi. Des gens qui leur donnaient encore la pièce par-dessus le marché, après avoir payé. Ainsi se poursuivait la série des déterminations par lesquelles ce méfiant esprit positif essayait de s'assimiler un état de choses si difficilement intelligible pour lui. Quand furent bu le café et la liqueur de prunelle faite par la cousine, on sortit sur le devant de la porte. Il était 2 heures et la pleine chaleur de l'après-midi. La maison, la vaste grange étable, une autre grange dont le rez-de-chaussée servait de remise et écurie, formait les 3 côtés d'un carré de cour, pavé de cailloux ronds. La 4e était une murette au contrebas, bordée d'une double rangée de vieux frênes, percée par les 1000 aiguilles du soleil. Jacqueline jouait sans bruit dans leur ombre fauve qui grimpait lentement contre les façades de l'est. Un bébé dormait en son berceau paysan, de châtaignier brun, menuisier sur le domaine, avec des arceaux pour les rideaux et des planchettes courbes pour le bercement. La vieille Marie de Labro désapprouvait, de tout son museau pointu, qu'on fît ainsi dormir en plein air les petits-enfants. Des raisons d'hygiène motivaient cette opinion et aussi d'obscures considérations sociales. Le berceau avait bercé le père du bébé et avant lui son grand-père, et il remontait plus haut encore, recouvrant son utilité à chaque génération nouvelle entre de longs paliers d'oubli. Chacun de ses occupants n'avait jusqu'alors dormi en plein air, comme des bohémiens, qu'on appelait « bohémiens ». Le cousin Jules arracha ses hôtes à la contemplation de la cour et à cette muette acrimonie. « Faut aller voir les étables !» Mais M. Méridier, se sentant un peu fatigué, dit qu'il préférait s'étendre dans sa chambre. « Faut pas vous gêner, cousin !» « Montez que dormir une couple d'heures, le dimanche tape sur la tête. » Les étables étaient vides, chaudes, immenses et basses, inexplicablement étouffantes, bien que traversées de courants d'air. D'un bout à l'autre, les petites croisées carrées s'ouvraient sur une longue ligne droite. Les 2 vastes portes, pendues à des gonds de charrons de village, béaient et l'on devinait le rauque cri qu'elles poussaient le soir. L'étouffement ne venait pas de l'irrespirabilité d'une atmosphère nullement confinée, ne rappelant en rien l'odeur des pièces closes. Il s'offrait aux narines avec l'air pur, refoulé sans le faire disparaître son intact et aigu oxygène. On étouffait sans savoir pourquoi. Mais le cousin expliqua le mystère. Au-dessus du plafond s'entassait le formidable amas de foin des granges. La puissante odeur de milliards de tiges d'herbe descendait par les innombrables interstices et les incontables fentes qui fissuraient les entresolives. 150 hectares de bonne terre de fauche respiraient au-dessus des étables. Le cousin Jules tenait, là-dedans, 70 vaches à lait, des bœufs et des taureaux. Il l'expliquait avec précision et indifférence, montrant du menton une série de crèches, formes nouvelles qui commençaient de faire installer. Mais ce n'étaient pas là ses seules bêtes à cornes. Il ne comptait pas ce qu'il appelait ses bines et ses mannes. Augustin apprit qu'à côté des bêtes à lait, cheptel, proprement dit des exploitations rurales, d'autres animaux s'achètent au printemps, se revendent à l'automne et s'engraissent dans l'intervalle sur ces grandes pâtures qu'on nomme traditionnellement des montagnes, dans toute l'étendue des terres d'élevage.
Le mot ne signifiait pas, comme Augustin l'eût pensé, escarpement pour alpinisme, avec accompagnement d'aiguilles et de glaciers, mais un vaste pays pastoral de haute altitude, où montaient, pour les estivages, les bêtes tenues l'hiver dans les étables des grands domaines. Une allée est venue d'achat et de vente, commencée aux foires de printemps et d'arrière-saison, sur toute la surface des plateaux balsatiques, pour se continuer, par chemins complexes et bifurcations ignorées, jusqu'au marché de Lyon, de Paris et plus loin encore. Un paysage économique et spéculé pesait sur le paysage naturel. Tous les fumiers se trouvaient maintenant arrangés à la moderne, vers l'autre façade de la grange étable, celle qui donnait sur les prairies. L'herbage présentait là, au ruissellement des eaux et des purins, le dru et puissant velours, le profond vert bleu qu'il y a toujours en bordure des fermes. Les gros souliers graissés du cousin Jules s'enfonçaient dans une souplesse lourde dans l'éponge des prairies. Augustin, qui venait derrière, héritait des bouffées de pipe. Ils décrivirent un assez large circuit pour revenir par l'allée des frênes, d'où s'apercevait tout le développement des terres vertes. Leur surface, variée par des fronces très douces, aussi loin de la végétation primitive, aussi travaillée qu'un parc, ondulait ainsi sur un nombre de lieues dont on ne voyait pas la fin. Comme un renflement léger gauchait une ligne horizontale, un mugissement profond et éloigné pénétrait parfois ce dialogue muet du ciel et des prairies. Quand il cessait, il semblait seulement s'y confondre et s'y assimiler pour en nourrir l'invisible et sereine matière. La noblesse pastorale du grand domaine s'adaptait à la lenteur solennelle d'un jour qui, dans quelques heures, commencerait de jaunir. Une horizontalité interminable absorbait tous les accidents d'altitude moindre, tous les vallonnements, tous les abrupts, jusqu'au hérissement menu des grands lointains, séparés de tout le reste par d'immenses volumes d'espace. Ces couleurs pâles, prolongées à d'infinies distances et dégradées dans le même bleu, maintenaient à ce paysage un degré d'abstraction extrême, une sorte de sensibilité de somnolence dont Augustin savourait le recueillement étincelant. Fumant sa pipe, debout contre ses étendues, le cousin Jules en extrayait ce qui lui convenait, comme un appareil de physique fait son choix dans l'expérience totale. « Il y en a pour une quinzaine de jours de cette sécheresse-là. Ça fera baisser les prix des bêtes à l'arrière-saison. J'en sais qui ont rentré la moitié du foin, qu'ils rentraient d'ordinaire. Et vous ? Par ici, ça se remarquera guère. La terre tient l'eau. Les sources ne tarissent pas. J'ai eu mes 1000 chars de foin. J'aurais mes 100 chars de regain comme d'habitude. » Il ne regardait pas Augustin. Il regardait ses propriétés. Il réfléchissait pour lui-même, pour sa terre, pour ses calculs secrets. Il ouvrait sur eux des brèves fenêtres. Parler n'était pour lui qu'une autre manière de réfléchir. Les devoirs de l'hospitalité lui imposant de parler, il ne pouvait le faire que des seuls sujets qui comptaient dans sa vie.

0: C'est une bonne terre. Si ses revenus changent d'une année à l'autre, c'est pas son fait. C'est le fait des cours, autant dire de la terre des autres. Elle recueille, fit Augustin, l'eau des vents d'ouest tombant sur le pays du basalte. Elle a leur richesse en phosphore lavique. Le cousin attendit quelques secondes, puis répondit. Peut-être bien. Cette indifférence pour le centre même de ses préoccupations stupéfia Augustin. Le cousin Jules était encore plus utilitaire qu'il ne pensait. Les faits tout seuls les donnaient des sens. Et parmi les explications, celles seulement sur lesquelles son action avait prise, tout ce qu'il pouvait directement ou indirectement manipuler. En dehors d'elles, il accordait aux théories, tant positives que mythologiques, une égale hospitalité. Ce qui était élevage, commerce de bestiaux, économie et législation rurale, il en comprenait les rouages dans la mesure de ses besoins, avec une netteté subtile. Il ébarbait ce qui débordait. C'est l'aîné qui garde le domaine ?
1: S'il peut,
0: fit la sèche réponse. Pourtant, le sujet était trop volumineux pour cet exutoire. Le cousin y revint avec une prudence et des tâtonnements qu'Augustin se rappela plus tard. « Ici, dit-il, ça ira peut-être bien tout seul. L'aîné s'est mis curé. Il n'a plus besoin de terre. Les filles sont pour s'en aller. » « Est-ce qu'il va venir en vacances ?» Le cousin utilisa ce vocabulaire militaire que les ruraux emploient pour toutes les formes de l'autorité.
2: « On lui donnera pas de permission.
0: Il est quelque chose au séminaire Saint-Sulpice. Sa mère sait la chose juste. » Toute vocation religieuse passionnait Augustin, mais bien plus encore dans ce milieu vigoureux et matériel. Comment s'était formée cette âme au don probablement conjoint d'esprit pratique et d'idéalisme ? D'où venait le courant mystique initial ? De quel ancêtre ? Il a dérivé vers ma mère, sans doute Christine et Suzanne, peut-être moi. Comment s'arrangent ensemble ce sens positif et ces tendances religieuses ? Une sorte de clarté expérimentale baignait l'ancien appel. Augustin retrouva les idées qu'exposait M. Rubenson devant la placette de l'évêché sur la nécessité de résoudre le plus possible de questions positives autour des grands problèmes métaphysiques. Le cousin Jules marchait entre de légères ornières dessinées par les chars de foin sur les chemins de prairie. Ses semelles écrasaient en passant de grosses sauterelles. Il semblait à Augustin qu'il comprenait un peu. Ce prêtre avait dû sentir l'action de Dieu aussi simplement que celui-là sentait ses intérêts terrestres. Ni anxiété, ni nuance de décision, ni hésitation entre les destins, ni rien de ce qu'Augustin avait hérité, à dose minime, des complexités de son père. Quelque chose du déterminisme des bestiaux. Dans les deux cas, pour l'abbé et pour Jules, même adaptation immédiate aux données. Mais c'était le donné qui changeait. Des lieux différents, mais le même culte pour ces dieux. L'abbé en pleu-pluie devait s'expliquer de même. L'action divine passait par ses causes secondes. De cette matière première, Dieu faisait ses saints. C'était à l'aube du lendemain. Augustin fut pénétré par une couleur d'un blanc dur, une insistance de la lumière, blessant de moins solides parties de son rêve nocturne. Elle les chassait comme avec le coude, se faisait à chaque expulsion la place plus large, s'annexait d'autres choses de son espèce, appartenant au monde d'où elle venait. Elle conquit ainsi le rugueux du drap de chanvre, une odeur de soleil sur les lessives, des pas sur les planches, le dur patois de voix forte, bronzée de grand air. Le plein jour entrait, cru, splendide, avec la franchise de 5 heures du matin, par les étroits carreaux de fenêtres dont les fermes de haute terre s'éclairent parcimonieusement. Dans le lit voisin, au lourd acajou enrobé de rideaux, M. Méridier dormait du sommeil écrasé des nerveux quand vient l'aube. Les bruits quotidiens s'organisèrent. Le cœur des coqs et des poules s'éloigna, se morcela, revint par lambeaux, comme les chanteurs contournaient les granges et s'égrenaient dans les prairies. les attelages de bêtes à cornes poussaient des mugissements graves et magnifiquement vides, contre lesquels les maigres jurons des bouviers éclataient de pensée et de volonté. Le jour changea, perdit son œuf et sa splendeur solitaire, devint le jour ordinaire qui a tant servi, que tout le monde tutoie, chargé de tous les bruits qui entassent les hommes. Augustin s'habilla. Le cousin Jules était déjà parti quelque part, disait-on, du côté des Regains. La grande cuisine présentait l'aspect des matinées. Une toile cirée couleur acajou recouvrait le milieu de l'énorme table rectangulaire pour 18 personnes. Hors de ces atteintes, les deux bouts exposaient le bois brun original. Des miettes de pain bis, des pelures de saucisson, des taches de vin et de lait marquaient le pourtour des écuelles à œillères en faïence coloriée. À côté du lait, 10 ou 12 verres à vin grossier et côtelé témoignaient que des hommes buvaient impartialement les deux liquides. Un disque plat de fromage blanc était entamé, comme dans la fontaine. Les poules venaient picorer les miettes de pain à même le plancher, et la vieille Marie de Labro faisait de temps en temps « psh psh » en agitant ses bras, ce qui les chassait pour quelques minutes. Marie de Labro et Noël portaient la tenue rudimentaire des paysannes. Cheveux plats étendus autour d'une peau rouge lavée au savon, caraco plat serré sur une jupe à raies verticales, mais une cousine Berthe qui venait des villes où son mari achetait de la toile pour son commerce ambulant, levée comme les autres et déjà languissante, portait des dentelles sur sa camisole blanche et des papillotes sur ses cheveux blonds clairsemés. Elle signifiait, par un certain degré d'oisiveté voulue, qu'elle eût pu, si elle avait daigné, se livrer avec la même maestria aux occupations rurales, mais qu'elle était au-dessous de ses rêves et de ses désirs. Le cousin Jules revint, bien après le repas de midi. Il n'était point parti au Regain. Tout au contraire, il allait s'y rendre. Les renseignements inverses se trouvaient faux. Ce qui n'avait rien d'étonnant, le cousin Jules n'ayant pas l'habitude de divulguer la direction de ses pas. Au moment où il allait repartir, éclatèrent des bruits associés qu'Augustin commençait de connaître. Aboiement furieux, roulement chaoté, et ces dialogues par onomatopée que les paysans conduisent avec leurs bêtes. Un vieil homme entra, à la barbe annelée, sur laquelle il postillonnait et bavait un peu. Il portait la blouse bleu-noir des fermiers en voyage et le bâton à lacets de cuir. « Voilà mon père, Sazera, » dit Jules. Il eut sur le champ sa tasse de café, malgré ses dénégations empathiques et violentes, auxquelles personne ne prit garde, car elle n'était que le rite de sa politesse. Elles se changèrent en un air de satisfaction hébété lorsqu'un petit verre eut rejoint le café. Ils employaient ces mots qui ôtent aux non-initiés toute possibilité de comprendre. Les femmes pinçaient la bouche, affectaient d'autres occupations et détournaient les yeux. La cousine Noël se mit à chercher dans le buffet, pour avoir l'air plus absente, des choses vagues qu'elle ne trouvait pas.
1: « Ah ! Nous faut sortir !» dit le cousin Jules, comme si la matière réclamait à la fois du plein air et un plus strict secret.
0: « On parlera en route. On verra où en sont les Regains. » Augustin exprima le désir de se joindre à eux, s'il n'embarrassait pas.
3: « Tu rattelleras, » fit le cousin, bonhomme. « On n'est jamais trop pour travailler. »

0: Le nouveau venu conduisait sa jument à la main, dans des chemins labourés d'ornières, semés de pierrailles, coupés par l'eau coulant des rigoles. Aucun des hommes ne semblait remarquer l'état de ces chemins. « Enfin, demandait Jules, quand est-ce que le vieux Thomasin vous l'apprendrait ?»«
1: Il apprendra quand je lui donnerai. »«
0: Alors donnez-la lui. »«
1: Donnez-la lui, donnez-la lui. Il n'aura pas pour 40 000 francs la montagne de Céro, pour le sûr. Elle vaut le double. »
0: « Elle vaut pas le double, » dit le cousin conciliant.
1: « Mais enfin, 45 000, c'est pas beaucoup. »«
0: Elle vaut le double, » fit le vieux d'un entêtement buté et sentimental. L'après-midi restait, comme la veille, limpide et chaud. De furieuses mouches se fixaient sur les bras et piquaient à travers la laine. On les tuait sur place, sans leur faire lâcher prise. Les arbres des haies coupaient les chemins de ferme en compartiments de soleil et d'ombre, et la chaleur paraissait fixée pour un nombre indéfini de jours. Le cousin continuait, hésitant et désabusé.
1: « Je puis pas bien vous dire. Je sais pas si j'aurai l'argent. Ça doit être vendu vendredi matin, dernier délai. Je vous enverrai bien une dépêche la veille, ou le matin. »
0: « Ah bah bah bah, vous savez bien que pour 20 000 de plus, vous feriez la bonne affaire. »«
1: Faudrait que je trouve crédit jusqu'en novembre prochain, jusqu'à la vente de mes bêtes. »«
0: Vous en avez pas besoin, bon Dieu, bon Dieu. »«
1: Je peux pas vous dire encore. »«
2: Je peux pas. »
0: Cette ténacité de cette argumentation frappait Augustin. Le cousin gardait un air bonasse d'indécision dont l'inattendu sautait aux yeux. Le vieux paysan, menant sa jument par la bouche, continuait de bougonner de vagues mots hargneux contre les choses et les destins. À la prairie, au regain, Augustin fut déçu. Il attendait les gais faucheurs au buste blanc, les belles buées d'été, bordant des rivières, sur les faux un martèlement cristallin, de petites grenouilles métalliques, le lancer sifflant des lames courbes et cette espèce de sommeil qui monte des rythmes. On ne voyait qu'un homme unique, trop haut, tout seul, sur la machine régulière. Au point de rebroussement où mordait l'ombre des haies, l'homme arrêtait la faucheuse, la retournait, l'engageait dans le foisonnement des fleurs de prairie pour un nouveau découpage de la fourrure froide des herbes. De monosyllabiques onomatopées en une langue inconnue, régissaient les deux vaches rousses aux membres fins. Elles ne répondaient qu'après quelques secondes d'inertie et de retard, nécessaires à leur profondeur animale pour recevoir la volonté humaine. Le cousin et l'autre paysan considéraient à quelque distance la faucheuse, les andins de regain, l'homme qui se sentait surveillé. Il supputait la différence des coûts avec le salaire des faucheurs. Mais il pensait en même temps à l'autre chose.
1: « Alors, dit le vieil homme, rien d'arrêté ?»
0: Le cousin donna à son indécision un air décidé et final.
1: Si je puis acheter d'ici vendredi, je vous le ferai savoir. Si je vous fais rien savoir d'ici vendredi midi, c'est que j'ai pas le temps ou que j'ai pas de quoi. Je peux pas dire mieux.
0: Vous avez bien le temps et le de quoi, marmonnait le vieux. Soudain, lyrique, tutoyant, solennel.
1: Tu la verras passer sous ton nez, la montagne de Céro. Tu la regretteras. C'est moi, Sazera, qui te le dis.
0: Puis, quittant le pré, il rejoignit sa jument sur le chemin de ferme. Mais le cousin lui cria dans le dos.
1: Vendredi midi, je viendrai, dans tous les cas, voir ce qui s'est passé.
0: Augustin trouva bien inutile cette sorte de dérangement posthume. C'est plus tard qu'il comprit. Le nœud de la chose était là. Le vieux s'en alla de son pas lourd, sans se retourner. Les deux autres reprirent leur marche molle et spongieuse sur des parties de prairie d'un vert ras, au regain déjà moissonné. Ils pénétraient par des coupures dans des carrés de prés identiques, de l'autre côté des haies. Ça et là, le sol s'humectait d'eau invisible. Le cousin expliquait.
1: Toutes ces clôtures, ça tient le terrain frais. Ça donne de l'ombre aux bêtes. Mais Augustin mit brusquement la conversation sur le sujet qui l'intriguait, cherchant à aborder de biais et par artifice les régions interdites. Les réponses venaient, froides, réservées, chargées de sens sous les mots simples. Il a l'air de bien vouloir vendre sa montagne. Il a besoin d'argent. C'est une bonne montagne ?
2: Très bonne.
1: On dirait que quelque chose l'empêche de la vendre.
2: Ben, il en voudrait plus qu'il n'en trouve pas.
3: Il est comme tout le monde.
1: Mais en trouve-t-il ce qu'elle vaut ?
2: Pour trouver ce que ça vaut, faut pas dire qu'on veut vendre. Pour pas payer plus que ça vaut, faut pas dire qu'on veut acheter.
1: Entre le moins et le trop, il n'y a donc pas d'amateur pour lui donner le juste. Le cousin Jules avait une attitude paradoxale. Il semblait remuer précautionneusement de grosses affirmations aux manches prééminents et faire tous ses efforts pour ne pas les prendre. La pipe lui était d'un grand secours. Elle servait de ponctuation. Elle marquait les points de suspension, les virgules, mais ne semblait pas adaptée au point final. Il l'enleva de sa bouche.
2: Si ton père ou toi voulaient lui prendre, je dirais.
1: C'était la réplique brutale, l'invitation, aussi claire que possible, de se mêler de ce qui le regardait.
2: Non, nous ne la prendrons pas, dit Augustin d'un air d'excuse enjoué. T'as peut-être raison, le vieux Thomasin pourrait te faire monter le prix plus haut que tu n'as le porte-monnaie.
1: Le point final ainsi placé, le cousin reprit sa pipe. Ils arrivaient à la prairie que la faucheuse avait quittée l'avant-veille. On y chargeait le regain sec. Beaucoup de travailleurs étaient des femmes qui râtelaient autour d'un char. Un râteau faneur mécanique allait et venait derrière elles. Seul, le haut Mestreval, debout sur le char à peu près terminé, maintenait dans ses bras une motte de foin énorme. Il l'insérait par morceaux dans les parties creuses, tandis que ses jambes se dépêtraient l'une après l'autre du regain foisonnant jusqu'à ses hanches. Quand il se redressa, on vit sa poitrine aller sous la toile rude, la ceinture de cuir sur son ventre mince et le regard rêveur et animé qui sortait de toute cette force. Comme on lui hissait, d'un beau geste lent, la seconde fourchée, il resta quelque temps à respirer la bouche ouverte, immobile contre l'énorme azur, sans rien d'autre entre son âme et tout ce ciel, ces deux choses si simples.
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1: Moi, vous tous qui peinez, qui souffrez, et moi, je referai vos forces. Unissons-nous avec confiance à la Vierge Marie pour prier le chapelet.

0: Fils et du Saint-Esprit. Amen.
1: Prions pour les personnes malades et handicapées et leur entourage et le rétablissement de celles qui commencent leur convalescence. N'oublions pas les malades dépressifs et leurs proches, qu'ils trouvent dans la prière courage et consolation. Prions pour les familles, pour un bébé décédé à sa naissance et pour ses parents, pour une famille qui revient d'étranger avec 6 enfants, sans travail et logement. Prions pour la France. Remercions pour les grâces obtenues. Prions pour les agonisants, pour tous les défunts et les âmes du purgatoire. Prions pour les personnes inhumées aujourd'hui.
2: Je crois en Dieu, le Père Tout-Puissant, Créateur du ciel et de la terre, et en Jésus-Christ, son Fils unique, notre Seigneur, qui a été conçu du Saint-Esprit, est né de la Vierge Marie, a souffert sous Ponce Pilate, a été crucifié, est mort et a été enseveli, est descendu aux enfers. Le troisième jour est ressuscité des morts, est monté aux cieux, est assis à la droite de Dieu, le Père Tout-Puissant, d'où il viendra juger les vivants et les morts. Je crois en l'Esprit Saint, à la Sainte Église catholique, à la communion des saints, à la rémission des péchés, à la résurrection de la chair, à la vie éternelle. Amen. Notre Père qui es aux cieux, que ton nom soit sanctifié, que ton règne vienne, que ta volonté soit faite sur la terre comme au ciel.
0: Donne-nous aujourd'hui notre pain de ce jour. Pardonne-nous nos offenses, comme nous pardonnons aussi à ceux qui nous ont offensés. Et ne nous soumets pas à entrer en tentation, mais délivre-nous du mal. Amen.
2: Je vous salue, Marie, pleine de grâce. Le Seigneur est avec vous. Vous êtes bénie entre toutes les femmes, et Jésus, le fruit de vos entrailles, est béni.
0: Sainte Marie, Mère de Dieu, priez pour nous, pauvres pécheurs, maintenant et à l'heure de notre mort. Amen.
2: Je vous salue, Marie, pleine de grâce. Le Seigneur est avec vous. Vous êtes bénie entre toutes les femmes, et Jésus, le fruit de vos entrailles, est béni.
0: Sainte Marie, Mère de Dieu, priez pour nous, pauvres pécheurs, maintenant et à l'heure de notre mort. Amen.
2: Je vous salue, Marie, pleine de grâce. Le Seigneur est avec vous. Vous êtes bénie entre toutes les femmes, et Jésus, le fruit de vos entrailles, est béni.
0: Sainte Marie, Mère de Dieu, priez pour nous, pauvres pécheurs, maintenant et à l'heure de notre mort. Amen.
2: Gloire au Père, au Fils et au Saint-Esprit,
0: comme il était au commencement, maintenant et toujours, dans les siècles des siècles. Amen.

0: Mystère douloureux. Premier mystère, l'agonie de Jésus. Seigneur, donne-moi de regretter mes péchés, de confesser mes fautes. Pardonne-moi.
1: Notre Père qui es aux cieux, que ton nom soit sanctifié, que ton règne vienne, que ta volonté soit faite sur la terre comme au ciel.
2: Donne-nous aujourd'hui notre pain de ce jour. Pardonne-nous nos offenses, comme nous pardonnons aussi à ceux qui nous ont offensés. Et ne nous laisse pas entrer en tentation, mais délivre-nous du mal. Amen.
1: Je vous salue, Marie, pleine de grâce. Le Seigneur est avec vous. Vous êtes bénie entre toutes les femmes, et Jésus, le fruit de vos entrailles, est béni.
3: Sainte Marie, Mère de Dieu, priez pour nous pauvres pécheurs, maintenant et à l'heure de notre mort. Amen.
1: Je vous salue, Marie, pleine de grâce. Le Seigneur est avec vous. Vous êtes bénie entre toutes les femmes, et Jésus, le fruit de vos entrailles, est béni.
3: Sainte Marie, Mère de Dieu, priez pour nous pauvres pécheurs, maintenant et à l'heure de notre mort. Amen.
1: Je vous salue, Marie, pleine de grâce. Le Seigneur est avec vous. Vous êtes bénie entre toutes les femmes, et Jésus, le fruit de vos entrailles, est béni.
3: Sainte Marie, Mère de Dieu, priez pour nous pauvres pécheurs, maintenant et à l'heure de notre mort. Amen.
1: Je vous salue, Marie, pleine de grâce. Le Seigneur est avec vous. Vous êtes bénie entre toutes les femmes, et Jésus, le fruit de vos entrailles, est béni.
3: Sainte Marie, Mère de Dieu, priez pour nous pauvres pécheurs, maintenant et à l'heure de notre mort. Amen.
1: Je vous salue, Marie, pleine de grâce. Le Seigneur est avec vous. Vous êtes bénie entre toutes les femmes, et Jésus, le fruit de vos entrailles, est béni.
3: Sainte Marie, Mère de Dieu, priez pour nous pauvres pécheurs, maintenant et à l'heure de notre mort. Amen.
1: Je vous salue, Marie, pleine de grâce. Le Seigneur est avec vous. Vous êtes bénie entre toutes les femmes, et Jésus, le fruit de vos entrailles, est béni.
3: Sainte Marie, Mère de Dieu, priez pour nous pauvres pécheurs, maintenant et à l'heure de notre mort. Amen.
1: Je vous salue, Marie, pleine de grâce. Le Seigneur est avec vous. Vous êtes bénie entre toutes les femmes, et Jésus, le fruit de vos entrailles, est béni.
3: Sainte Marie, Mère de Dieu, priez pour nous pauvres pécheurs, maintenant et à l'heure de notre mort. Amen.
1: Je vous salue, Marie, pleine de grâce. Le Seigneur est avec vous. Vous êtes bénie entre toutes les femmes, et Jésus, le fruit de vos entrailles, est béni.
3: Sainte Marie, Mère de Dieu, priez pour nous pauvres pécheurs, maintenant et à l'heure de notre mort. Amen.
1: Je vous salue, Marie, pleine de grâce. Le Seigneur est avec vous. Vous êtes bénie entre toutes les femmes, et Jésus, le fruit de vos entrailles, est béni.
3: Sainte Marie, Mère de Dieu, priez pour nous pauvres pécheurs, maintenant et à l'heure de notre mort. Amen.
1: Je vous salue, Marie, pleine de grâce. Le Seigneur est avec vous. Vous êtes bénie entre toutes les femmes, et Jésus, le fruit de vos entrailles, est béni.
3: Sainte Marie, Mère de Dieu, priez pour nous pauvres pécheurs, maintenant et à l'heure de notre mort. Amen.
1: Gloire soit au Père, au Fils et au Saint-Esprit,
4: comme il était au commencement, maintenant et toujours,
1: dans les siècles des siècles. Amen.

0: Deuxième mystère, Jésus est flagellé. Seigneur, apprends-moi la pureté dans mes regards, dans mes paroles, dans mes comportements. Apprends-moi à maîtriser mes instincts et à me modérer. Donne-moi la grâce du jeûne. Notre Père qui es aux cieux, que ton nom soit sanctifié, que ton règne vienne, que ta volonté soit faite sur la terre comme au ciel.
1: Donne-nous aujourd'hui notre pain de ce jour. Pardonne-nous nos offenses, comme nous pardonnons aussi à ceux qui nous ont offensés. Et ne nous laisse pas entrer en tentation, mais délivre-nous du mal.
0: Amen. Je vous salue, Marie, pleine de grâce. Le Seigneur est avec vous. Vous êtes bénie entre toutes les femmes, et Jésus, le fruit de vos entrailles, est béni.
1: Sainte Marie, Mère de Dieu, priez pour nous pauvres pécheurs, maintenant et à l'heure de notre mort. Amen.
0: Je vous salue, Marie, pleine de grâce. Le Seigneur est avec vous. Vous êtes bénie entre toutes les femmes, et Jésus, le fruit de vos entrailles, est béni.
1: Sainte Marie, Mère de Dieu, priez pour nous pauvres pécheurs, maintenant et à l'heure de notre mort. Amen.
0: Je vous salue, Marie, pleine de grâce. Le Seigneur est avec vous. Vous êtes bénie entre toutes les femmes, et Jésus, le fruit de vos entrailles, est béni.
1: Sainte Marie, Mère de Dieu, priez pour nous pauvres pécheurs, maintenant et à l'heure de notre mort. Amen.
0: Je vous salue, Marie, pleine de grâce. Le Seigneur est avec vous. Vous êtes bénie entre toutes les femmes, et Jésus, le fruit de vos entrailles, est béni.
1: Sainte Marie, Mère de Dieu, priez pour nous pauvres pécheurs, maintenant et à l'heure de notre mort.
0: Amen. Je vous salue, Marie, pleine de grâce. Le Seigneur est avec vous. Vous êtes bénie entre toutes les femmes, et Jésus, le fruit de vos entrailles, est béni.
1: Sainte Marie, Mère de Dieu, priez pour nous pauvres pécheurs, maintenant et à l'heure de notre mort. Amen.
0: Je vous salue, Marie, pleine de grâce. Le Seigneur est avec vous. Vous êtes bénie entre toutes les femmes, et Jésus, le fruit de vos entrailles, est béni.
1: Sainte Marie, Mère de Dieu, priez pour nous pauvres pécheurs, maintenant et à l'heure de notre mort. Amen.
0: Je vous salue, Marie, pleine de grâce. Le Seigneur est avec vous. Vous êtes bénie entre toutes les femmes, et Jésus, le fruit de vos entrailles, est béni.
1: Sainte Marie, Mère de Dieu, priez pour nous pauvres pécheurs, maintenant et à l'heure de notre mort.
0: Amen. Je vous salue, Marie, pleine de grâce. Le Seigneur est avec vous. Vous êtes bénie entre toutes les femmes, et Jésus, le fruit de vos entrailles, est béni.
1: Sainte Marie, Mère de Dieu, priez pour nous pauvres pécheurs, maintenant et à l'heure de notre mort.
0: Amen. Je vous salue, Marie, pleine de grâce. Le Seigneur est avec vous. Vous êtes bénie entre toutes les femmes, et Jésus, le fruit de vos entrailles, est béni.
1: Sainte Marie, Mère de Dieu, priez pour nous pauvres pécheurs, maintenant et à l'heure de notre mort. Amen.
0: Je vous salue, Marie, pleine de grâce. Le Seigneur est avec vous. Vous êtes bénie entre toutes les femmes, et Jésus, le fruit de vos entrailles, est béni.
1: Sainte Marie, Mère de Dieu, priez pour nous pauvres pécheurs, maintenant et à l'heure de notre mort. Amen.
0: Gloire au Père, au Fils et au Saint-Esprit,
1: comme il était au commencement, maintenant et toujours, dans les siècles des siècles.
0: Amen.

0: Jésus est couronné d'épines. Seigneur, apprends-moi à être doux et effacé, à reconnaître ma petitesse et à ne pas tomber dans l'orgueil.
1: Notre Père qui es aux cieux, que ton nom soit sanctifié, que ton règne vienne, que ta volonté soit faite sur la terre comme au ciel.
2: Donne-nous aujourd'hui notre pain de ce jour. Pardonne-nous nos offenses, comme nous pardonnons aussi à ceux qui nous ont offensés. Et ne nous laisse pas entrer en tentation, mais délivre-nous du mal. Amen.
1: Je vous salue, Marie, pleine de grâce. Le Seigneur est avec vous. Vous êtes bénie entre toutes les femmes. Et Jésus, le fruit de vos entrailles, est béni.
2: Sainte Marie, Mère de Dieu, priez pour nous pauvres pécheurs, maintenant et à l'heure de notre mort. Amen.
1: Je vous salue, Marie, pleine de grâce. Le Seigneur est avec vous. Vous êtes bénie entre toutes les femmes. Et

0: Amen.
1: Je vous salue, Marie, pleine de grâce. Le Seigneur est avec vous. Vous êtes bénie entre toutes les femmes, et Jésus, le fruit de vos entrailles, est béni.
2: Sainte Marie, Mère de Dieu, priez pour nous, pauvres pécheurs, maintenant et à l'heure de notre mort. Amen.
1: Je vous salue, Marie, pleine de grâce. Le Seigneur est avec vous. Vous êtes bénie entre toutes les femmes, et Jésus, le fruit de vos entrailles, est béni.
2: Sainte Marie, Mère de Dieu, priez pour nous, pauvres pécheurs, maintenant et à l'heure de notre mort. Amen.
1: Je vous salue, Marie, pleine de grâce. Le Seigneur est avec vous. Vous êtes bénie entre toutes les femmes, et Jésus, le fruit de vos entrailles, est béni.
2: Sainte Marie, Mère de Dieu, priez pour nous, pauvres pécheurs, maintenant et à l'heure de notre mort. Amen.
1: Je vous salue, Marie, pleine de grâce. Le Seigneur est avec vous. Vous êtes bénie entre toutes les femmes, et Jésus, le fruit de vos entrailles, est béni.
2: Sainte Marie, Mère de Dieu, priez pour nous, pauvres pécheurs, maintenant et à l'heure de notre mort. Amen.
1: Je vous salue, Marie, pleine de grâce. Le Seigneur est avec vous. Vous êtes bénie entre toutes les femmes, et Jésus, le fruit de vos entrailles, est béni.
2: Sainte Marie, Mère de Dieu, priez pour nous, pauvres pécheurs, maintenant et à l'heure de notre mort. Amen.
1: Je vous salue, Marie, pleine de grâce. Le Seigneur est avec vous. Vous êtes bénie entre toutes les femmes, et Jésus, le fruit de vos entrailles, est béni.
2: Sainte Marie, Mère de Dieu, priez pour nous, pauvres pécheurs, maintenant et à l'heure de notre mort. Amen.
1: Je vous salue, Marie, pleine de grâce. Le Seigneur est avec vous. Vous êtes bénie entre toutes les femmes, et Jésus, le fruit de vos entrailles, est béni.
2: Sainte Marie, Mère de Dieu, priez pour nous, pauvres pécheurs, maintenant et à l'heure de notre mort. Amen.
1: Je vous salue, Marie, pleine de grâce. Le Seigneur est avec vous. Vous êtes bénie entre toutes les femmes, et Jésus, le fruit de vos entrailles, est béni.
2: Sainte Marie, Mère de Dieu, priez pour nous, pauvres pécheurs, maintenant et à l'heure de notre mort. Amen.
1: Gloire au Père, au Fils et au Saint-Esprit,
3: comme il était au commencement, maintenant et toujours, dans les siècles des siècles. Amen.

0: Jésus porte sa croix. Quatrième mystère. Seigneur, donne-moi ta paix malgré les difficultés. Aide-moi à porter ma croix et à être patient dans les épreuves. Apprends-moi à ne pas alourdir le fardeau de mes frères, mais à les soulager dans leur peine.
1: Notre Père qui es aux cieux, que ton nom soit sanctifié, que ton règne vienne, que ta volonté soit faite sur la terre comme au ciel.
2: Donne-nous aujourd'hui notre pain de ce jour. Pardonne-nous nos offenses, comme nous pardonnons aussi à ceux qui nous ont offensés. Et ne nous laisse pas entrer en tentation, mais délivre-nous du mal. Amen.
1: Je vous salue, Marie pleine de grâce. Le Seigneur est avec vous. Vous êtes bénie entre toutes les femmes, et Jésus, le fruit de vos entrailles, est béni.
0: Sainte Marie, Mère de Dieu, priez pour nous pauvres pécheurs, maintenant et à l'heure de notre mort. Amen.
1: Je vous salue, Marie pleine de grâce. Le Seigneur est avec vous. Vous êtes bénie entre toutes les femmes, et Jésus, le fruit de vos entrailles, est béni.
0: Sainte Marie, Mère de Dieu, priez pour nous pauvres pécheurs, maintenant et à l'heure de notre mort. Amen.
1: Je vous salue, Marie pleine de grâce. Le Seigneur est avec vous.

0: notre mort. Amen.
1: Je vous salue, Marie pleine de grâce. Le Seigneur est avec vous. Vous êtes bénie entre toutes les femmes, et Jésus, le fruit de vos entrailles, est béni.
0: Sainte Marie, Mère de Dieu,
1: priez pour nous, pauvres pécheurs,
0: maintenant et à l'heure de notre mort. Amen.
1: Je vous salue, Marie pleine de grâce. Le Seigneur est avec vous. Vous êtes bénie entre toutes les femmes, et Jésus, le fruit de vos entrailles, est béni.
0: Sainte Marie, Mère de Dieu, priez pour nous pauvres pécheurs, maintenant et à l'heure de notre mort. Amen.
1: Je vous salue, Marie pleine de grâce. Le Seigneur est avec vous. Vous êtes bénie entre toutes les femmes, et Jésus, le fruit de vos entrailles, est béni.
0: Sainte Marie, Mère de Dieu, priez pour nous pauvres pécheurs, maintenant et à l'heure de notre mort. Amen.
1: Je vous salue, Marie pleine de grâce. Le Seigneur est avec vous. Vous êtes bénie entre toutes les femmes, et Jésus, le fruit de vos entrailles, est béni.
0: Sainte Marie, Mère de Dieu, priez pour nous pauvres pécheurs, maintenant et à l'heure de notre mort. Amen.
1: Je vous salue, Marie pleine de grâce. Le Seigneur est avec vous. Vous êtes bénie entre toutes les femmes, et Jésus, le fruit de vos entrailles, est béni.
0: Sainte Marie, Mère de Dieu, priez pour nous pauvres pécheurs, maintenant et à l'heure de notre mort. Amen.
1: Je vous salue, Marie pleine de grâce. Le Seigneur est avec vous. Vous êtes bénie entre toutes les femmes, et Jésus, le fruit de vos entrailles, est béni.
0: Sainte Marie, Mère de Dieu, priez pour nous pauvres pécheurs, maintenant et à l'heure de notre mort. Amen.
1: Je vous salue, Marie pleine de grâce. Le Seigneur est avec vous. Vous êtes bénie entre toutes les femmes, et Jésus, le fruit de vos entrailles, est béni.
0: Sainte Marie, Mère de Dieu, priez pour nous pauvres pécheurs, maintenant et à l'heure de notre mort. Amen.
1: Je vous salue, Marie pleine de grâce. Le Seigneur est avec vous. Vous êtes bénie entre toutes les femmes, et Jésus, le fruit de vos entrailles, est béni.
0: Sainte Marie, Mère de Dieu, priez pour nous pauvres pécheurs, maintenant et à l'heure de notre mort. Amen.
1: Gloire soit au Père, au Fils et au Saint-Esprit, comme il est

0: Cinquième mystère, Jésus est crucifié. Merci Seigneur de tant m'aimer en donnant ta vie pour moi sur la croix, en me rachetant à la vie divine, en me donnant Marie, ta mère, pour prendre soin de moi et me guider sur la route. Guéris-moi, convertis-moi, attire et touche les cœurs de ceux qui se perdent loin de toi. Notre Père qui es aux cieux, que ton nom soit sanctifié, que ton règne vienne, que ta volonté soit faite sur la terre comme au ciel.
1: Donne-nous aujourd'hui notre pain de ce jour. Pardonne-nous nos offenses, comme nous pardonnons aussi à ceux qui nous ont offensés. Et ne nous laisse pas entrer en tentation, mais délivre-nous du mal. Amen.
0: Je vous salue Marie, pleine de grâce. Le Seigneur est avec vous. Vous êtes bénie entre toutes les femmes, et Jésus, le fruit de vos entrailles, est béni.
1: Sainte Marie, Mère de Dieu, priez pour nous pauvres pécheurs, maintenant et à l'heure de notre mort. Amen.
0: Je vous salue Marie, pleine de grâce, le Seigneur est avec vous. Vous êtes bénie entre toutes les femmes, et Jésus, le fruit de vos entrailles, est béni.
1: Sainte Marie, Mère de Dieu, priez pour nous pauvres pécheurs, maintenant et à l'heure de notre mort. Amen.
0: Je vous salue Marie, pleine de grâce, le Seigneur est avec vous. Vous êtes bénie entre toutes les femmes, et Jésus, le fruit de vos entrailles, est béni.
1: Sainte Marie, Mère de Dieu, priez pour nous pauvres pécheurs, maintenant et à l'heure de notre mort. Amen.
0: Je vous salue Marie, pleine de grâce, le Seigneur est avec vous. Vous êtes bénie entre toutes les femmes, et Jésus, le fruit de vos entrailles, est béni.
1: Sainte Marie, Mère de Dieu, priez pour nous pauvres pécheurs, maintenant et à l'heure de notre mort. Amen.
0: Je vous salue Marie, pleine de grâce, le Seigneur est avec vous. Vous êtes bénie entre toutes les femmes, et Jésus, le fruit de vos entrailles, est béni.
1: Sainte Marie, Mère de Dieu, priez pour nous pauvres pécheurs, maintenant et à l'heure de notre mort. Amen.
0: Je vous salue Marie, pleine de grâce, le Seigneur est avec vous. Vous êtes bénie entre toutes les femmes, et Jésus, le fruit de vos entrailles, est béni.
1: Sainte Marie, Mère de Dieu, priez pour nous pauvres pécheurs, maintenant et à l'heure de notre mort. Amen.
0: Je vous salue Marie, pleine de grâce, le Seigneur est avec vous. Vous êtes bénie entre toutes les femmes, et Jésus, le fruit de vos entrailles, est béni.
1: Sainte Marie, Mère de Dieu, priez pour nous pauvres pécheurs, maintenant et à l'heure de notre mort. Amen.
0: Je vous salue Marie, pleine de grâce, le Seigneur est avec vous. Vous êtes bénie entre toutes les femmes, et Jésus, le fruit de vos entrailles, est béni.
1: Sainte Marie, Mère de Dieu, priez pour nous pauvres pécheurs, maintenant et à l'heure de notre mort. Amen.
0: Je vous salue Marie, pleine de grâce, le Seigneur est avec vous. Vous êtes bénie entre toutes les femmes, et Jésus, le fruit de vos entrailles, est béni.
1: Sainte Marie, Mère de Dieu, priez pour nous pauvres pécheurs, maintenant et à l'heure de notre mort. Amen.
0: Je vous salue Marie, pleine de grâce, le Seigneur est avec vous. Vous êtes bénie entre toutes les femmes, et Jésus, le fruit de vos entrailles,

0: au Père, au Fils et au Saint-Esprit, comme il était au commencement, maintenant et toujours, dans les siècles des siècles. Amen.
1: Je vous salue, Joseph, vous que la grâce divine a comblé. Le Sauveur a reposé entre vos bras et grandi sous vos yeux. Vous êtes bénie entre tous les hommes, et Jésus, le Fils de votre virginale épouse, est béni. Saint Joseph, donnez pour Père au Fils de Dieu, priez pour nous maintenant, dans nos difficultés de famille, de travail, de santé, maintenant et à l'heure de notre mort. Amen.
0: Saint Louis-Marie Grignon de Montfort,
2: priez pour nous.
0: Saint Joseph,
2: priez pour nous.
0: Notre-Dame de Fidélité,
2: priez pour nous.
0: Au nom du Père, et du Fils, et du Saint-Esprit. Amen.

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1: Bonjour, bienvenue dans l'histoire en musique. Alors aujourd'hui, on est vraiment dans l'histoire de la musique, car nous allons parler sur une série d'émissions consacrées aux différentes périodes de l'histoire de la musique. Nous allons parler aujourd'hui du Moyen-Âge. Nous allons parler du Moyen-Âge avec un chef d'orchestre, un chef de chœur, un habitué aussi de cette émission, Philippe Kellard. Bonjour Philippe.
2: Bonjour.
1: Ça va bien Philippe ?
2: Très bien.
1: Alors, je vous présente quand même, hein, vous êtes chef d'orchestre, chef de chœur, notamment de la querelle des bouffons. Vous avez invité à quelques reprises pour parler un petit peu de cet ensemble. Vous pouvez le représenter d'ailleurs un petit peu
2: Oui, c'est un ensemble chœur et orchestre amateur, mais qui essaye de travailler au plus près de l'esthétique baroque notamment, éventuellement classique, avec lequel nous faisons 2-3 programmes par an en essayant de monter des œuvres un petit peu exigeantes qu'on n'a pas forcément l'habitude d'entendre.
1: Ah, même très exigeantes, hein, je veux le dire,
2: parfois.
1: Essentiellement,
2: parce qu'un peu trop parfois.
1: Non, mais avec un excellent résultat qu'on vous connaît, cher Philippe. Alors, on va parler aujourd'hui des débuts de la musique écrite finalement, parce que bon, l'histoire de la musique, quand elle a commencé, c'est difficile. Le plus simple peut-être, c'est à partir du moment où on a des sources, des traces écrites, et ça va être le Moyen-Âge. Alors, si vous me permettez juste quelques mots avant, et on peut en parler, qu'est-ce qu'il y avait finalement avant la musique du Moyen-Âge, avant la musique écrite? Bon, on était probablement sur de la monodie aussi, c'est ça?
2: De la monodie, la musique, les sources pour lesquelles on a le plus de traces, ça reste la musique grecque antique, qui s'est transposée dans la musique romaine d'ailleurs, et qui d'une certaine façon a laissé un héritage majeur dans la musique occidentale telle qu'on la connaît aujourd'hui. Pas que dans la musique d'ailleurs, hein, dans quasiment tous les domaines artistiques, scientifiques, philosophiques. On ne peut pas nier la double importance à la fois de la Grèce antique et de la culture chrétienne.
1: Bien sûr. Non, parce que, évidemment, par solution de facilité, quand on parle d'histoire de la musique, on commence au Moyen-Âge, les premières partitions qu'on arrive à déchiffrer, on va en discuter de ces premières œuvres, on dit monodie, on va expliquer peut-être aussi ce que veut dire monodie.
2: Monodie, c'est de la musique avec une seule voix différente, et ça représente, si le Moyen-Âge est une période qui s'étend,

0: très grossièrement du 5e siècle au 15e, la monodie en a occupé la très grande majorité.
1: Mmh. Oui, quasiment la moitié, ouais. même quasiment la moitié.
0: Quarts,
1: oui,
0: c'est ça. La première trace de polyphonie, c'est pas avant le 12e siècle.
1: Et donc, pour conclure avec cette petite introduction, ce que je vous disais sur la musique et l'Antiquité, voire même la préhistoire, hein, bon, la musique a toujours existé, hein, on a des traces, on a des instruments qu'on a retrouvés, effectivement, de périodes préhistoriques, en os d'animaux, pas que d'animaux d'ailleurs, visiblement. On recyclait les familles à cette époque également. Durant l'Antiquité, effectivement, surtout de la monodie. Et comme introduction, je vous propose justement de voir ce que ça pouvait être, ce type de musique. Il y a des enregistrements qui étaient consacrés, même si on a très peu de traces écrites, à des reconstitutions. Et là, je vous propose, en premier extrait, la plainte de Tecmessa, qui visiblement est une œuvre de la Grèce antique.

0: Voilà un court extrait de ce que l'on pouvait entendre probablement durant la Grèce antique. Comment on pourrait débriefer ce type de musique, Philippe Kellard? C'est pas facile hein, ce que je vous demande là.
1: Non, déjà, les connaissances dont on dispose qui sont les plus sûres, c'est probablement l'instrumentarium. Mmh. Là, on entend une sorte de flûte qui probablement ressemble à une flûte de Pan. Les quelques instruments dont on est sûr qu'ils ont existé, il y a principalement la lyre, qui était l'instrument consacré au dieu Apollon. Et puis, à l'autre côté du spectre émotionnel que peut engendrer la musique, il y avait l'holos, qui est une sorte de hautbois, et puis les percussions. Et on retrouvait cette dichotomie entre musique apollinienne et musique dionysiaque, l'une étant consacrée à la pureté, la perfection, la beauté, l'élévation de l'âme, et l'autre qui, au contraire, la musique dionysiaque était plus terrestre, plus propre aux passions. Voilà. Et cette dichotomie là, dionysiaque apollinien, elle traverse quasiment l'intégralité de l'histoire de la musique ensuite sous différentes formes, mais on peut retrouver un peu ce balancement entre les deux.
0: Alors, ce qu'on peut dire au moins, et sans prendre trop de risques, c'est que c'était une musique relativement simple de toute façon, et plutôt de tradition orale hein, durant l'Antiquité, quasiment.
1: Plutôt de tradition orale et
0: une trace écrite. Hein.
1: Oui, probablement, souvent d'ailleurs dédié au culte.
0: Oui, c'est ça. Oui.
1: Comme ça a été le cas d'ailleurs à l'introduction de la musique.
0: Ou musique militaire, hein,
1: dans le culte.
0: Musique militaire. De cérémonie militaire.
1: Ou musique de travail. Ça, c'est aussi un autre pan important pour lesquels on a probablement très peu de traces, mais je me complais à dire à mes élèves que l'invention de la musique, c'est trois hommes de Néandertal qui pilent du riz en cadence, finalement.
0: Oui. C'est un excellent exemple. Alors, on en arrive justement à cette musique, les premières qui vont être musique écrite, et bon, c'est ce qu'on appelle finalement le chant grégorien dès le début du Moyen-Âge, c'est ça?
1: Oui, alors, avant de s'appeler grégorien, il y a une tradition de chant qui a perduré, qui a commencé à vraiment s'installer. En gros, à partir du baptême de Clovis, aux alentours de 500, et qui, avant d'être grégorien et donc unifié, était très régional, puisque l'Empire romain n'était plus là pour lever des armées, lever des impôts. L'Europe s'est repliée sur des régionalismes. Les royaumes francs mérovingiens dans la Gaule et l'actuelle Allemagne, d'autres, l'Empire, le Saint-Siège qui s'installait à Rome aussi pour des raisons de pratique, parce que du coup Rome c'est le siège de l'Empire romain, donc voilà, d'un point de vue...
0: Les pratiques étaient morcelées en plus. Hein,
1: oui, très morcelées. Alors, ce qui fait qu'on trouve, on a des traces de liturgie chrétienne chantée, toujours en monodie, une seule voix. Par exemple, il y a ce qu'on appelle la liturgie gallicane, qui était principalement en France. Il y a la liturgie en vieux romain, qui était aux alentours de Rome. Au nord de l'Italie, il y avait la tradition ambroisienne, établie par saint Ambroise. Dans le Bénévent, au sud de l'Italie, il y avait une autre tradition. Il y a eu la tradition mozarabe dans Al-Andalus, alors que le sud de l'Espagne était, quasiment même la totalité de l'Espagne était aux mains de la dynastie Omeyyade au 8e siècle. Donc tout ça a coexisté pendant près de 3 siècles, jusqu'à ce que Charlemagne mette tout le monde d'accord et unifie tout cela en imposant le rite romain.
0: Alors là, il y a deux possibilités. On parle aussi quand même pas mal au niveau, je reviens au chant grégorien dont je parlais tout à l'heure, du pape Grégoire qui aurait codifié justement.
1: Oui.
0: Alors là, vous me parlez
1: alors,
0: de Charlemagne.
1: Ça,
0: ce qui paraît très intéressant aussi d'un point de vue historique, quand
1: tout à
0: on
1: fait.
0: Parle Charlemagne, on pense évidemment surtout à ses conseillers.
1: Alors
0: à
1: Grégoire,
0: York, entre autres, ou Eginard. Hein.
1: Grégoire Ier, c'est un pape du 6e siècle,
0: oui.
1: Pas du tout contemporain de Charlemagne.
0: Bien sûr.
1: En fait, c'est vraisemblablement une. On va dire une idée qui a été imposée par Charlemagne et ses conseillers pour
0: légitimer peut-être.
1: Pour légitimer, on a cette image de Saint Grégoire avec une colombe sur l'épaule,
0: voilà.
1: Dans laquelle ce serait personnifié l'Esprit Saint pour lui souffler les mélodies sacrées. Donc tout ça c'est du symbole.
0: Parce que vous avez raison qu'effectivement avant, alors Charlemagne, on est sur 8e et tout début 9e siècle, on a quand même des traces écrites qui nous prouvent qu'il y avait avait pas réellement de codification avant, avant effectivement le 9e siècle.
1: Tout,
0: il n'y en avait pas. C'était dans chaque pays avait plus ou moins ses langues d'interprétation. C'était pas forcément toujours de la monodie. Il pouvait y avoir des instruments ou pas. C'était pas toujours
1: alors,
0: en voix d'homme.
1: Le latin était quand même, enfin le latin, du moins un latin particulièrement bâtardisé, si je puis me permettre. Mais le latin restait la langue du culte. C'était surtout dans les mélodies, les façons d'ornementer. La présence d'instruments a toujours été suspecte de toute façon pour tout ce qui est religieux, puisque la voix est censée être une émanation divine. Là où les instruments sont toujours un petit peu suspects, on retrouve encore cette histoire d'Apollinien dionysiaque dans cette histoire de voix et d'instruments. L'orgue, par exemple, n'est arrivé que très tard. Dans
0: oui, 9e, 10e siècle.
1: Même après ça, il a commencé à faire sa place au 13e siècle. Avant, c'était vraiment, vraiment compliqué.
0: Oui, alors ça pouvait arriver plutôt rare. Je précise quand même aussi, on va quand même l'appeler chant grégorien, même si c'est pas forcément dû au pape Grégoire, ça sera peut-être plus facile pour comprendre. Je précise quand même au niveau définition, pour le reconnaître, et on va en écouter peut-être un léger extrait, donc normalement c'est un chant donc, chanté essentiellement par des hommes, a cappella.
1: Oui, a cappella, ça c'est primordial.
0: On l'a dit effectivement, sans instrument, en latin, et on est sur du domaine monodique, c'est-à-dire de l'unisson finalement,
1: c'est ça.
0: Tout le monde chante la même voix.
1: Tout le monde
0: quatre
1: chante
0: paramètres,
1: la même chose. Il y a un autre paramètre aussi qui est important, c'est le fait que ce chant ne soit pas rythmé. C'est un chant dont le débit est souple, qui doit s'approcher du rythme de la parole, en fait.
0: Oui, absolument.
1: On est sur une transposition...
0: De la récitation chantée.
1: De la récitation, de la psalmodie.
0: Oui, c'est ça.
1: Et donc, du coup, on retrouve dans les origines du chant grégorien, peu importe l'époque à partir de laquelle on commençait à l'appeler comme ça, on retrouve le rite hébraïque de la lecture de la Torah, la récitation, et ça permet d'imposer la parole et d'en faire quelque chose d'important.
0: Je vous propose juste un court extrait. Alors là, en l'occurrence, on va être sur du domaine de voix d'homme, latin, on va pas tout à fait être a cappella, il y a un léger, je crois, de mémoire, accompagnement à l'harmonium ou à l'orgue. Donc un premier extrait de chant grégorien.

0: Alors, on est vraiment dans le domaine de l'exemple musical. Effectivement, là, il y a un suivi instrumental, mais ça nous permet de constater quand même, effectivement, le texte en latin, les voix d'hommes, l'unisson, et puis ce que vous disiez, quelque chose de plus ou moins rythmique qui va vraiment suivre le texte, quoi.
1: Mais en fait, l'arrivée du rythme coïncide avec la position de voix par-dessus cette première voix. Donc avec l'arrivée de la polyphonie, à partir du moment où il y a deux ou trois voix, finalement, on est obligé de trouver un rythme commun pour réussir à se synchroniser. Donc tout ça s'explique, en fait, historiquement, par les ajouts différents au cours de l'histoire.
0: Alors vous disiez donc a cappella, une certaine méfiance à l'égard des instruments, mais ça c'est valable dans beaucoup de religions, effectivement.
1: Oui. D'ailleurs, c'est une méfiance qui continue bien longtemps après. On sait que le Concile de Trente au XVIe siècle, il y a eu des propositions pour revenir à la pureté supposée du chant grégorien a cappella.
0: Oui.
1: C'est arrivé aussi en Angleterre après la Révolution et la décapitation de Charles Stuart, le protectorat d'Olivier Cromwell et les puritains anglais ont voulu enlever les instruments des églises, revenir à une supposée pureté originelle.
0: Alors j'en viens au fondement aussi à ces quatre principes principaux, on va laisser le rythme, mais vous avez raison, il est très important de côté, mais c'est-à-dire a cappella, voix d'homme, latin et unisson. Pourquoi que des voix d'hommes? Faut pas y chercher midi à 14h. Hein. Les congrégations, la vie religieuse était exclusivement masculine. Je veux dire,
1: les femmes chantaient aussi, sûr. Mais bon, effectivement, chacun de son côté.
0: Bien sûr. Pour l'unisson, unité spirituelle et communautaire, tout simplement aussi. Je veux dire, à cette époque, la polyphonie n'existait pas. On parlait tout à l'heure, effectivement, de l'Antiquité, probablement, il y a des tests polyphoniques. Vous parlez de l'holos, vous parlez même de la flûte. Il y avait des doubles flûtes. Donc, à partir du moment où il y avait des doubles flûtes, il y avait des tentatives de polyphonie, automatiquement.
1: Les Grecs connaissaient l'orgue. Il y avait un instrument qui s'appelait l'hydrole, qui était une espèce d'orgue à eau. Peut-être qu'il n'était pas capable de jouer plusieurs notes en même temps, mais. C'est possible qu'il l'ait connu.
0: Toujours dans ce domaine de la musique sacrée, parce que là on est dans le domaine de la musique religieuse, pour une raison très simple d'ailleurs. On disait tout à l'heure, du 5e siècle au 10e siècle, au moins la première partie de ce Moyen-Âge, c'est essentiellement de la musique religieuse. Ce n'est pas forcément qu'il n'y a que de la musique religieuse, mais c'est simplement parce que la seule musique écrite est écrite par les gens qui savent écrire.
1: Tout à fait.
0: Et les gens qui savent écrire sont des religieux. Donc voilà.
1: Les religieux sont lettrés, les clercs savent lire, savent écrire et donc transmettent une tradition. Ça, c'est une constante aussi, c'est que le chant sacré, il est là pour être transmis d'une façon traditionnelle. Et donc cette transmission nécessite, bien entendu, un support écrit, ce que n'avaient pas les musiciens qui existaient très certainement.
0: De musique profane, donc de musique non sacrée, oui. Oui, mais que là, pour le coup, on était plus sur une tradition orale.
1: Une tradition orale, oui, qui était très vivace, d'ailleurs, dans toutes les populations celtes en particulier. Sans convoquer Astérix et les druides, il y a une tradition orale et musicale celte qui est vraiment très importante et qui a perduré.
0: Oui, druides et bardes, effectivement, avaient des compétences culturelles, effectivement,
1: tout à fait,
0: et musicales.
1: Qui n'étaient pas d'ailleurs que des musiciens, qui étaient aussi et avant tout des poètes.
0: Oui, bien sûr, bien sûr. Continuons un peu, donc on en était toujours sur cette musique religieuse, elle va évoluer. La monodie, donc une voix, tout le monde chante la même voix, hein, ça ne veut pas dire une seule personne, hein, ça peut être plusieurs personnes mais qui vont chanter la même partie, la même voix, puis progressivement on va ajouter deux, trois, puis quatre voix, c'est la polyphonie. Comment ça va s'opérer ça finalement?
1: Alors il y a une charnière très importante dans l'histoire de la musique, c'est le 12e siècle. Les historiens considèrent que, on appelle ça aujourd'hui d'ailleurs la renaissance du 12e siècle, il y a quelque chose qui s'est passé culturellement, ça coïncide avec l'arrivée de l'architecture gothique également. C'est un siècle qui voit l'existence de personnages que tout le monde connaît, Aliénor d'Aquitaine, Richard Cœur de Lion, Chrétien de Troyes, et beaucoup d'autres personnages. Et puis l'architecture gothique, elle a cette, outre le défi technique qui permet de bâtir plus haut, de façon plus grandiose, plus majestueuse, elle est aussi prompte à orner. On voit apparaître les sculptures, les gargouilles. fouille. Et la musique va suivre un petit peu cette tendance-là par des procédés d'abord très très simples. Il y en a deux. Le premier, on appelle ça le déchant, le discantus. C'est l'adjonction d'une seconde voix parallèle à la première, mm-hmm. la première étant le cantus firmus, qui suit parallèlement ou de façon contraire le premier chant pour l'orner, sachant que le cantus firmus, celui-là, on n'y touche pas. Hein, c'est le chant grégorien, soi-disant soufflé par, par l'Esprit Saint Grégoire Ier. Donc il serait particulièrement présomptueux de vouloir y toucher d'une quelconque façon. En revanche, on peut l'orner. Oui. Voilà, donc avec cette technique du discantus. Il y en a d'autres. Il y a la polyphonie mélismatique où on étire le chant initial, on rajoute beaucoup de mélisme par-dessus. Donc à l'image de cette architecture gothique, on va ornementer le chant initial, le cantus firmus, et c'est ainsi qu'apparaissent
0: progressivement
1: les voix supplémentaires.
0: Trois voix, pour être, même à la fin du Moyen-Âge, quatre voix.
1: Oui, pour être très, très approximatif, en gros, on rajoute une voix par siècle.
0: Oui.
1: Au XIIe siècle, on se retrouve avec deux voix. Au XIIIe, on en voit une troisième apparaître. Au XIVe, quatre voix. Et puis d'ailleurs, ça continue après.
0: Oui, oui, ça va continuer jusqu'à la Renaissance.
1: Jusqu'à cinq voix, six voix.
0: Ça fera l'objet d'une nouvelle
1: 40 voix.
0: effectivement, avec vous, sur les complexités polyphoniques durant la Renaissance. Et donc, on arrive à de la véritable polyphonie, comme on l'entend, la plus traditionnelle, c'est-à-dire à quatre voix. Et je vous propose justement un extrait d'un de ces derniers compositeurs de la période médiévale et un des plus célèbres, Guillaume de Machaut, dans sa fameuse Messe Notre-Dame.

0: Alors un extrait justement de la messe Notre-Dame de Machaut. Alors là c'est très intéressant parce qu'on voit cette introduction vraiment d'origine, c'est-à-dire à l'unisson, oui. Et puis ça se transforme finalement en messe à quatre voix au bout de quelques instants, à la fin de la première phrase. Et là on est toujours sur ce même principe, hein. A cappella, latin, voix d'homme, ça n'a pas bougé, sauf que maintenant on est en polyphonie.
1: C'est ça.
0: Et donc là, on est sur Guillaume de Machaut, une œuvre de 1344, je crois. Donc Guillaume de Machaut, 1377, probablement l'un des derniers grands compositeurs de cette période
1: oui,
0: médiévale.
1: Il y a Guillaume de Machaut, Philippe de Vitry aussi.
0: Oui, un siècle avant, je crois.
1: Oui, un peu avant, à qui on doit l'appellation d'Ars Nova, qui était l'évolution presque finale de toute cette.
0: Alors, messe à trois voix, lui s'était arrêté à trois voix, je crois, avec la messe de Tournai, Philippe
1: oui,
0: de Vitry.
1: Oui, ouais. Oui, oui, mais.
0: Il n'a pas tenté les quatre, mais c'est bien déjà.
1: Cet Ars Nova, il a été. Il a été d'ailleurs un peu à l'origine, je ne vais pas dire de la fin du Moyen-Âge musical, mais un peu quand même, parce que du coup, ils avaient atteint un tel niveau de complexité que ça commençait à déplaire un petit peu, notamment au clergé, qui trouvait qu'on était vraiment allé trop loin. Quoi, hein. Ouais. C'était presque un art d'élite que tout le monde ne pouvait pas comprendre, et ce n'était pas forcément le but du jeu.
0: Alors, on a parlé beaucoup de musique religieuse, mais il n'y a pas que de la musique religieuse quand même. Au Moyen-Âge, il y a aussi la musique profane. Alors, la musique profane, moins de traces écrites avant le 10e, 11e siècle, peut-être même encore après, pour une raison simple, on le disait tout à l'heure. En grande majorité, c'est l'Église qui sait écrire, lire et écrire. Donc, automatiquement, le public, si je puis l'appeler ainsi, profane, c'est plutôt une tradition orale. Donc, on n'a pas de traces écrites.
1: Non.
0: Mis à part ceux qu'on va appeler les troubadours, qui, eux, savent lire et écrire. Qui sont les troubadours, Philippe Kellard?
1: Alors, les troubadours, on a tous entendu ça. On se fait tous des représentations très cinématographiques et
0: Est-ce
1: très fausses.
0: Est-ce que ce sont des bouffons à grelots qui sautent sur des tables?
1: Non, ce ne sont pas des bouffons à grelots qui font n'importe quoi. Les troubadours sont avant tout des poètes. Poètes et musiciens, les deux à la fois, peut-être même un peu plus poètes que musiciens. Ils parlent en langue d'oc, donc sud de la France. Le sud de la France est...
0: L'Occitanie.
1: Et même plus loin que ça dépasse même les frontières de l'Italie actuelle. C'est un pays qui est très, très dynamique à cette époque-là, très égalitaire aussi, probablement plus qu'au nord. On trouve aussi l'équivalent des troubadours au nord, ce sont les trouvères, des trouveurs en fait, des gens qui trouvent
0: en langue d'oïl.
1: En langue d'oïl, voilà.
0: Absolument.
1: Et ce dynamisme de méridional, il a des racines historiques compliquées, je ne vais pas rentrer dans les détails, mais il fait qu'il y a une forme d'égalitarisme. On trouve aussi des troubadurites, des femmes troubadours. Ces gens ne sont pas du tout, pour l'immense majorité, issus du peuple. Ce sont des gens, ce sont des gens aisés, voire des nobles. On en connaît pas mal, qu'on laissait des champs. Pour certains...
0: Guillaume d'Œuf d'Aquitaine, l'un des plus célèbres d'entre eux, grand-père d'Aliénor.
1: Aliénor a fait énormément pour la diffusion de la chanson des troubadours. On trouve des femmes célèbres comme Béatrice Doddy.
0: Lisa de Londres, quelques-unes. Effectivement, c'est ça qui est très intéressant, c'est que tout est faussé dans notre imaginaire sur ce qu'étaient les troubadours. Donc effectivement, ce ne sont pas des espèces de paladins à grelots, c'est pas du tout ça. C'est vraiment de la noblesse pour une raison très simple. Ils savent lire et écrire, et ça,
1: tout
0: le
1: fait.
0: Peuple, malheureusement pour lui, il n'a pas accès à cela. Non. Et puis même, on peut aller plus loin. Je veux dire, un instrument de musique à l'époque, c'est pas gratuit. Je suis pas sûr que tout homme ou toute femme du peuple aurait forcément pu s'en procurer un et aurait eu le temps d'apprendre tranquillement ou faire des études musicales. Donc c'est vraiment
1: de façon plus prosaïque,
0: de la noblesse.
1: Il faut pouvoir disposer de temps libre pour
0: créer.
1: Le peuple, lui, est déjà content s'il a deux repas par jour.
0: Absolument. Et au-delà même du temps qu'il faut pour composer, eh bien il y a beaucoup de femmes. Il y a beaucoup de femmes, vous le disiez, qui composaient finalement, qui écrivaient des textes, mais qui composaient de la musique, ces fameuses troubadouresses. Et il y en a finalement, quand on regarde un petit peu, au moins autant que d'hommes.
1: Et ça, c'est vraiment dû à l'égalitarisme de la société méridionale, qui s'est retrouvée aussi dans des choses un peu moins riantes, notamment le catharisme, et puis les différents massacres qu'il y a eu par rapport à toutes ces histoires d'hérésie. Il y a vraiment quelque chose de cette société méridionale qui a permis de favoriser cette diffusion des troubadours.
0: Je vous propose justement un petit extrait de cette musique de troubadour. Alors là, ça va être un extrait d'un troubadour qui s'appelait Guilhem de Penthieu, 1071-1126.

0: un extrait d'une musique de troubadour, donc du 11e siècle. Philippe Guélard, cette évolution, en fait, là, on parle de musique occidentale, hein, finalement, oui. Mais elle a lieu, cette évolution, d'à peu près tous les pays du monde. Hein. Vous parliez tout à l'heure même de l'islam, où il y a une évolution, notamment en Espagne. Hein. Il y a la même chose, je crois, en Asie, hein, en Chine, à la dynastie Han, à la cour impériale, il y avait un office de la musique qui était chargé de recueillir et d'éditer des airs anciens. Donc ça, c'est... Il y a eu cette évolution finalement partout au Moyen-Âge. Hein.
1: Comme souvent dans les évolutions, les historiens, les anthropologues, tout le monde est toujours surpris par parfois le fait que des évolutions éclatent un peu partout dans le monde sans rapport a priori les uns entre les autres. Ça a été vrai pour l'écriture, ça a été vrai pour plein de choses.
0: On communiquait malgré tout aussi à l'époque, hein, c'était plus long mais on communiquait.
1: C'est ça.
0: Bien, je vous remercie beaucoup et on se retrouve bientôt pour parler cette fois-ci de la Renaissance, Philippe Guélard.
1: Avec plaisir.
0: Et à très bientôt dans l'Histoire en musique.
1: Au revoir.

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3: Lorsque Jésus voulait enseigner à ses amis, il s'asseyait à l'ombre d'un arbre, ses amis autour de lui, et il racontait des histoires. Je vais vous en raconter une. Il était une fois un homme, un paysan, qui était assez riche. Il avait des terres, des greniers, des animaux, des vaches, des chèvres, des moutons. Pas de cochon, évidemment. Parce qu'il faut toujours se rappeler que Jésus, il était juif, les personnages de ces histoires sont juifs, et que pour les juifs, le cochon, c'est un animal dégoûtant. Ils en veulent pas, ils veulent pas en toucher, ils en veulent pas chez eux. Ça serait faire offense à Dieu, faire offense à leur père. Non, pas de cochon. Mais cet homme, sa véritable richesse, c'était ses deux enfants, ses deux garçons. L'aîné, c'est Pierre. Pierre, c'est un petit gars très vif, toujours mal habillé, il passe son temps dehors. Si on le laissait faire, il passerait sa vie avec les vaches. Le second, c'est Johan. Johan, lui, il est plus élégant, il aime bien s'habiller, il aime bien rencontrer des gens, il aime bien les fêtes, il aime bien voyager aussi. Mais ces trois-là, aussi différents sont-ils, ils s'entendent très bien. Et le soir, à table, ça se chamaille un peu, ça parle de son avenir. Et ils ont les moyens de leur avenir, parce que le père, il leur a promis de partager ses biens. L'aîné, Pierre, il aimerait reprendre la ferme pour être paysan. Alors, il aura la terre, il aura les bâtiments, il aura les animaux. Et Johan, on lui donnera les bijoux et l'argent. Comme ça, il pourra financer ses voyages et faire du commerce. Ils sont encore petits. Et pourtant, le temps passe. Et un jour, ces deux-là sont adultes et Johan, il va voir son père et il demande à recevoir de l'argent, à recevoir sa part d'héritage afin de partir. Le père a promis, il lui donne. Et quelques jours plus tard, Johan part en voyage. Pierre reste, il reprend la ferme, il travaille dur du soir au matin et du matin au soir. Et il n'y a que quand il passe devant la chambre de son frère, devant la porte fermée, qu'il a un petit pincement au cœur. Johan, au loin, il fait sa vie. Et ça se passe mal. Alors, en fait, on ne sait pas exactement ce qui s'est passé. Jésus ne nous l'a pas dit quand il a raconté son histoire. Il a juste dit que il y avait du désordre dans sa vie. Mais quel était-il, ce désordre? Est-ce qu'il s'est associé à des collaborateurs véreux? Ou bien peut-être il a trop dépensé? Ou même peut-être il a trop travaillé, il est tombé gravement malade? On ne sait pas. Ce que l'on sait, par contre, c'est que quand il a été complètement ruiné, il y a une grande famine qui s'abat sur le pays. Une crise telle qu'on n'en connaît pas. Et il n'a plus rien, il a faim. Alors Johan, il va trouver un de ces hommes qui réussissent, un pour lequel toute crise est une opportunité. Et il a profité de la famine pour racheter tous les troupeaux de la région. Johan se présente pour demander du travail. Le patron le regarde. « Ah, c'est bien !» On a besoin de petits gars comme toi, là, des durs à la tâche, qui savent travailler. Allez, c'est d'accord, je t'embauche. Eh ben, t'iras garder les cochons. Non, s'il vous plaît, j'ai grandi dans une ferme, je peux faire plein de choses, garder les vaches, mais pas les cochons, s'il vous plaît. Je suis juif, mon père ne me le pardonnerait jamais. Ah, c'est comme ça. Alors en fait, t'es comme les autres, toi. Toi non plus, tu veux pas travailler. Eh ben, crois-moi, quand t'auras vraiment faim, t'iras me trouver et t'iras garder les cochons. Et sans râler en plus. La vérité, c'est que Johan, il a vraiment faim. Alors il finit par accepter. Il se retrouve dans les champs avec un énorme troupeau de cochons. Et son travail est harassant. Et en plus, il fait chaud. Il doit monter sur les arbres et couper des caroubes, ces espèces de gros haricots noirs. Il les fait tomber sur le sol. Et là, les cochons, ils se précipitent, le groin dans la poussière et ils les mangent. Mais même en faisant cela, Johan, il a faim. Son salaire est ridicule. Alors un jour, il voit une caroube que les cochons ont négligée. Il se penche, l'attrape et va la porter à ses lèvres. Mais avant que la caroube ne touche ses lèvres, il dit non ! Il jette la caroube par terre. Non, il ne partagera pas la table des cochons. À partir de ce jour, il rentre en lui-même et se met à réfléchir. Comment en est-il arrivé là ? Alors parfois, c'est la faute de son père. C'est son père qui ne lui a pas bien appris la vie, pas bien appris comment faire du commerce, et c'est pour ça qu'il est ruiné, et c'est pour ça qu'il n'a pas réussi. D'autres fois, c'est la faute de son frère. Oui, son frère, il a gardé la ferme. Oui, c'était un choix, soi-disant, mais en fait, il a toujours fait ce qu'il voulait. Et maintenant, c'est lui qui a dû partir au loin, et c'est lui qui se retrouve tout seul. Parfois, il dit que c'est de sa faute. Et là, il se sent nul. Mais nul. Cependant, il a toujours faim. Et il se rappelle que chez son père, même le plus inutile des ouvriers a largement de quoi manger. Alors, un matin, au lieu de se rendre à son travail, il se lève et il part dans la direction opposée, vers son village natal. Quand il marche, il continue à réfléchir. Il a peur que son père ne lui pardonne jamais. Alors, il pense ce qu'il va lui dire. Et il a décidé. Quand il rencontrera son père, il lui dira « Père, j'ai péché contre le ciel et contre toi. Je ne mérite plus d'être appelé ton fils. Mais traite-moi comme l'un de tes serviteurs. » Il marche. Et nul ne sait comment il a réussi à faire tout ce trajet, aussi fatigué, affamé et malade qu'il était. Mais il a réussi. Et il est arrivé dans son village. Là, personne ne l'a reconnu. La maladie, la fatigue, la tristesse peut-être. Enfin, personne, non. Au détour d'une rue, il est tombé sur son père, qui l'a reconnu immédiatement. Et son père, il s'est jeté dans ses bras. Et l'un et l'autre, ils se sont embrassés, ils ont pleuré. Ils ont pleuré de joie, de tristesse, de toutes les émotions possibles. Et quand, enfin, le père a relâché son étreinte, Joanne, il a dit « Père, j'ai péché contre le ciel et contre toi. Je ne mérite plus d'être appelé ton fils. » Mais le père, il n'a même pas écouté. Le père, il lui a dit « Écoute, Joanne, on va rentrer à la maison. » Tu vas te reposer, te laver, tu vas mettre des beaux habits. Moi, je te prépare une surprise. Ils sont rentrés à la maison. Joanne, dans sa chambre, sur le bureau, il a trouvé une pile d'habits, neufs, tout beaux, des habits comme il les aime. Et même, il y avait une bague. Une des seules bagues que son père avait gardées pour lui lors du partage de l'héritage. Et quand Joanne est reposée, il sort de sa chambre. Là, il entend des rires. Il entend des conversations, même de la musique. Il sent qu'un repas est prêt, son plat préféré, du veau. Son père, il a invité les amis, la famille, pour célébrer son retour, pour célébrer les retrouvailles. Et tout le monde est venu. Enfin, pas tout à fait tout le monde. Parce que le frère aîné, Pierre, il était au champ au loin et personne ne l'a trouvé. Il rentre tard et au loin, il entend la musique. Il a ce petit pincement au cœur de quand on n'est pas invité à une fête. Mais à fur et à mesure qu'il s'approche de la maison, il voit des cuisiniers, il voit plein de gens et il se rend compte que la fête est chez lui. Alors il aborde un cuisinier qui était en train de prendre sa pause à l'extérieur et lui demande ce qui se passe. Le cuisinier l'informe que son frère est de retour et que c'est pour ça qu'ils font la fête. Et à ce moment-là, le visage de Pierre se ferme. Il tourne son visage vers le sol. Il ne bouge plus. Alors le cuisinier, il va chercher le père. Et le père arrive, il essaye de parler à son fils. « Pierre, mon chéri, qu'est-ce qui t'arrive ?» Et là, Pierre, il explose. « Tu me fais ça à moi ? Moi ? Moi, j'étais toujours là, j'ai travaillé pour toi, du matin au soir et du soir au matin, et jamais tu m'as rien donné pour faire la fête avec mes amis. Et voilà que là, ton fils, il a pris ton argent, il est allé le dépenser, sûrement avec des prostituées. Il t'a fait honte, et toi, tu l'accueilles, comme si c'était rien passé. » Mais le père regarde tendrement Pierre. « Mon fils, toi, tu es toujours avec moi. Et tout ce qui est ici, tout ce qui est à moi est à toi. Mais ton frère, il était perdu, et il est retrouvé. Il fallait bien se réjouir, parce qu'il était comme mort. Et désormais, il est vivant. Nul ne sait, en tout cas Jésus ne a pas dit ce qui s'était passé ensuite. Si Pierre, il avait réussi à faire taire sa colère et il était rentré faire la fête, s'il lui a fallu du temps, s'il s'était réconcilié. Mais ce que l'on sait, c'est que Jésus, c'est un excellent conteur. Et que quand il ne dit pas quelque chose, ce n'est pas qu'il a oublié. C'est qu'il veut que l'auditeur, vous, vous répondiez à la question.
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1: Bonjour chers auditeurs, bonjour Jacques-Philippe Sauvé.
2: Ah bonjour chère Marguerite et bonjour à tous nos éditeurs.
1: Bienvenue dans notre dernier épisode de notre espace philo. Nous allons aujourd'hui conclure notre enquête sur les liens entre foi et raison. Alors, est-ce que finalement, la raison peut conduire à Dieu ?
2: Belle, grande et synthétique question qui, en fait, dont la réponse se trouve contenue, et nous l'espérons fortement, et nous le croyons, dans ce parcours très beau, très, très fort, très vrai, engagé avec vous, chère Marguerite, dont je vous remercie grandement.
1: Ouais, c'est à moi de vous
2: alors,
1: remercier.
2: Mais oui, certainement, une raison humaine hein, et incarnée peut certainement, et c'est d'ailleurs l'enseignement de l'Église, reconnaître l'existence d'un créateur provident de l'univers. Alors, c'est le premier concile du Vatican, pas Vatican II, mais Vatican II reprend cet enseignement, premier concile du Vatican, qui déclare, et déclare de foi définie, que la raison humaine peut découvrir avec certitude Dieu peut être connu de manière certaine par le raisonnement, mais attention, à condition que ce raisonnement parte des êtres concrets et finis de ce monde, c'est-à-dire de l'être concret réel, et par la causalité remontée des effets qui sont les effets de Dieu, les effets de la création, pour reconnaître derrière ces effets, à l'origine de ces effets, plutôt leur cause. Bon. Donc ce point est essentiel parce que cela veut dire que la raison, elle est capable de découvrir sans cesse de nouveaux aspects du réel, si elle est attachée au réel. Hein. Parce qu'on se souvient, Chesterton, le fou est celui qui a tout perdu, sauf la raison. Si on n'est plus dans la réalité, alors là, on peut raisonner comme un malade. Enfin, comme un malade. On peut même raisonner redoutablement.
1: Mais alors, il y a... À partir de rien.
2: Ah ben, relation au réel, nulle. Alors, à ce moment-là, ben... Vous voyez... tous les hommes sont menteurs. Or, Socrate est un homme, donc Socrate est menteur. Mais cela vaudrait aussi pour moi, je n'ose le penser, mais notre cher Mathieu, loin de moi cette idée, puis Marguerite, toutes les femmes sont bavardes. Vous êtes une femme, donc vous êtes bavarde. Bah, voilà, il faut donc aller au-delà il faut rester dans la réalité. Bon. Mais une raison libérée, justement, j'allais dire de la folie, mais même libérée en partie, en tout cas, des passions qui peuvent peser sur elle, des fausses informations qu'elle peut comme ça gober sans véritable examen critique. Non, mais une raison qui progresse librement, aidée d'ailleurs par un professeur de philosophie, mais même un homme doté de bon sens, et là, saint Thomas d'Aquin nous le dit avec force et assurance, elle peut s'ouvrir progressivement, alors méthodiquement, méthode par la causalité, inductive, c'est-à-dire qu'on va des effets à la cause. Hein. Saint Thomas d'Aquin nous dit par exemple que Dieu n'est pas présent en notre esprit d'une manière naturelle et évidente. Même si saint Thomas d'Aquin admet que nous avons bien en nous, même si elle peut être très enfouie, très obscurcie, il y a quand même... Quodam modo, dit-il. C'est d'une certaine manière, vous voyez, une image de Dieu en nous. Parce que comment pourrions-nous reconnaître son existence au terme d'un raisonnement si déjà au départ nous n'avions pas une certaine notion une notion de Dieu. C'est l'exemple de saint Thomas d'Aquin qui dit j'attends mon ami Pierre qui vient. Bon, quelqu'un vient. Je sais que quelqu'un vient, mais je ne sais pas si c'est Pierre. Alors vous voyez, je sais que quelqu'un vient à ma rencontre, mais je ne sais pas de qui il s'agit, et Dieu, voilà, je sais. Bon, mais en tout cas, la raison, elle est en tout cas, soyons aristotéliciens, elle est tout à fait potentiellement capable d'atteindre Dieu. Cette connaissance de Dieu restera pour nous, dans notre condition présente, une connaissance analogique, c'est-à-dire imparfaite, qui nous fait voir des images, des ressemblances de Dieu. Hein? Mais cette connaissance restera négative, en ce sens que là, nous reprenons par exemple saint Thomas d'Aquin, mais déjà la Bible, nous savons de Dieu ce qu'il n'est pas, mais nous ne pouvons pas dire, dans notre condition présente, en tout cas, positivement, tout ce qu'il est. Ça, c'est la vision béatifique.
1: Et alors, qu'apporte la foi à la raison?
2: Alors, la foi, ce qui est prodigieux, c'est qu'on a pu la considérer, par exemple, chez les... C'était une secte, chez les martionnites, ou encore avec les manichéens, plus près de nous dans l'histoire, avec Luther. La foi a pu être considérée comme l'ennemi juré de la raison. La raison, pardonnez-moi ma crudité, chère Marguerite, mais Luther l'appelle la putain du diable. C'est-à-dire que c'est vraiment... Et il compare la raison et la foi, vous voyez, comme deux cabris, deux petits chevaux, qui sont attachés par derrière, par le derrière, si j'ose dire, mais ça colle, enfin c'est bien, bien fort. Et puis, chaque petit cheval veut s'échapper. Alors il y a le cheval de la foi, vous voyez, qui parle dans un sens, le cheval de la raison qui... Bon, non, justement, la foi apporte à la raison, en fait, ce qu'il faut bien appeler des mystères, mais comme nous l'avions un peu dit une dernière fois, le mystère, dans son sens le plus évident, hein, on pourrait remonter à l'hébreu, même Sode, le mystère, c'est le secret intelligible. Je me rappelle de Trespontant qui insistait beaucoup là-dessus. Le mystère n'est pas une espèce de bloc opaque, impénétrable, qui serait dénué de toute possibilité d'ouverture, de vie et de diffusion, de communication. Non, non, le mystère, au contraire, c'est le secret intelligible, c'est-à-dire, bien sûr, qu'il est caché. Il est caché en Dieu, mais il est aussi caché en nous. Votre vie divine, finalement, est cachée dans le Christ, dit saint Paul. Mais le mystère, il nous est progressivement connu parce qu'il nous est révélé graduellement. Il n'y a pas tout d'un coup. Oui. D'abord, non, et puis on aurait encore moins rien compris. Encore plus rien compris. Vous voyez, mais de la même conscience, hein, si on avait dit à, je sais pas, à Archimède, ou même à Galilée, ou même, vous savez, dans un étang, il y a un poisson, bon, mais avec la physique quantique, vous savez, mon ami, en plus, il y a de la mousse sur l'étang, il est où le poisson? Alors, il va dire, ben, je sais pas, il est là. Ah, manque de chance, il est là. Des scientifiques actuels, les plus sérieux, vous disent, oh, ben, il n'y a pas un poisson en tant que tel, et il y a une potentialité de poisson. Un système poisson à gauche, poisson à droite. Vous savez, comme le chat de Schrödinger. C'est un chat, hein, qu'on a placé dans une boîte, aéré quand même, suffisamment solide, et dans la boîte, il y a un petit dispositif, alors qui est très sophistiqué, mais en gros, c'est une petite fiole cassable, hein, de poison mortel, et il y a un petit système de marteau, vous voyez, qui est suspendu, et alors, le chat, évidemment, la boîte est quand même assez petite, qui va se déplacer, et il peut heurter le marteau, qui va heurter le petit fiole, mais il peut aussi ne pas le... Que se passe-t-il dans la boîte, puisqu'on l'a refermée? Elle est un peu aérée. Hein, le Schrödinger répond, il y a chat vivant, chat mort. On aurait dit ça, vous voyez, même dans... C'est, voilà. Parce qu'il y a déjà, sur le plan de la science, il y a de véritables énigmes, disons.
1: Oui.
2: Mais alors, les mystères de la foi, eh bien, loin, justement, de diminuer notre raison, ils nous invitent à se... Ils invitent la raison, je dirais, à se dilater. C'est une image corporelle. Mais à se dilater, à travailler, bien sûr, mais à se laisser porter aussi par l'intuition, et puis aussi à avoir cette part d'étonnement que signalent tous les scientifiques, hein, d'imagination, vous voyez, pour aller plus loin, justement, hein, que les strictes constatations
1: Aller du visible vers l'invisible.
2: Aller du visible vers l'invisible. Bah, si on s'en était tenu à la physique du 7e siècle après Jésus-Christ, qui n'avait rien de mal en tant que telle, hein, bah, nous en parlions avec notre cher Mathieu l'autre jour, d'ailleurs, la Terre est un disque, la Terre est plate. Des gens croient cela encore. Ah, je vais vous montrer la courbure de la Terre, on va faire une photo. Ah, remarquez, ça a été fait. Hein, nos amis qui sont allés... Mais l'incrédulité, la rationalité, là, vous voyez, il y a un proverbe qui dit « quand on veut pas, on veut pas ». Non mais, je veux dire, nous-mêmes, nous sommes tous exposés à ça. Il y a des choses qu'on est prêt tout à fait à entendre. Quand...
1: Il faut savoir remettre sa raison.
2: Sa raison, en question.
1: Eh bien, un grand merci, Jacques-Philippe Sauvé, d'avoir été le guide, justement, pour conduire notre raison à la rencontre de la foi, finalement, mm-hmm. et de voir en quoi elle se complète. Merci pour ce parcours d'un an d'enquête entre des liens entre foi et raison. Et merci à tous nos auditeurs d'avoir écouté notre parcours jusqu'au bout.
2: Merci infiniment. Moment, de vérité, d'émotion et, on l'espère bien sûr, d'enrichissement vers la foi.
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Évangile de Jésus-Christ selon saint Jean. L'un des douze, Thomas, dont le nom signifie « jumeau », n'était pas avec eux quand Jésus était venu. Les autres disciples lui disaient « Nous avons vu le Seigneur ». Mais il leur déclara « Si je ne vois pas dans ses mains la marque des clous, si je ne mets pas mon doigt à l'endroit des clous, si je ne mets pas la main dans son côté, non, je ne croirai pas ». 8 jours plus tard, les disciples se trouvaient de nouveau dans la maison, et Thomas était avec eux. Jésus vient, alors que les portes étaient verrouillées, et il était là au milieu d'eux. Il dit « La paix soit avec vous ». Puis il dit à Thomas « Avance ton doigt ici, et vois mes mains. Avance ta main, et mets-la dans mon côté. Cesse d'être incrédule, sois croyant. » Thomas lui dit alors « « Mon Seigneur et mon Dieu !» Jésus lui dit, « Parce que tu m'as vu, tu crois. Heureux ceux qui croient sans avoir vu. » Merci Thomas. Souvent, on peut facilement juger saint Thomas comme celui qui manque de foi, mais avouons-le, c'est facile pour nous, après coup, de dire que c'était évident que Jésus soit ressuscité. Qu'est-ce que nous aurions fait, franchement, à la place de Thomas? Et finalement, la question de Thomas, son besoin de voir et de toucher pour croire, est pour nous une occasion unique d'émerveillement. Donc oui, merci Thomas. Grâce à ce témoignage de l'Évangile, nous pouvons en apprendre beaucoup sur le corps de Jésus, le corps ressuscité du Christ, son corps glorieux. Et pourquoi cela nous intéresse-t-il? Tout simplement parce que ce corps glorieux du Christ, nous n'avons pas seulement à le contempler et l'adorer, mais il nous montre aussi ce que nous serons nous-mêmes à la résurrection de la chair à la fin des temps. En Jésus, et particulièrement en Jésus ressuscité, nous voyons notre avenir. Et grâce à saint Thomas, nous en savons plus sur ce corps qui sera notre corps. Ce que Thomas nous apprend, c'est que le corps de Jésus a une consistance physique. On peut le voir, certes, mais aussi le toucher. Cela nous rappelle ou nous apprend la bonté du corps et de la matière, créée par Dieu, à l'encontre de tous ceux qui ne voudraient considérer que l'esprit et mépriser le corps. Le Christ ressuscité a un corps que l'on peut toucher, et cela est bouleversant si on y réfléchit un instant. Mais ce corps, Thomas nous l'apprend, est aussi marqué des stigmates de la passion. Étonnant pour un corps glorieux. Comment les traces de la souffrance du Christ n'ont-elles pas pu être effacées par la gloire de sa résurrection? Peut-être est-il possible de voir dans ces marques que le corps du Christ

ressuscités, tout comme nos corps ressuscités et ou seront porteurs de ce que nous avons été et surtout de la charité que nous aurons exercée. Au ciel, la foi et l'espérance ne seront plus, seule la charité demeure. Or, que sont les stigmates du Christ, sinon les signes les plus sensibles de son grand amour pour nous, les marques physiques de la folie de son amour, le rappel éternel de jusqu'où Jésus est allé pour nous aimer. Aimons le corps du Christ et voyons-y la source de toute notre espérance pour nous-mêmes, qui un jour verront Dieu et seront semblables à lui.

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1: 14e dimanche du temps ordinaire. Évangile selon saint Matthieu, chapitre 11, versets 25 à 30. Le texte est traduit depuis l'araméen de la Pshita, avec l'imprimatur de la Conférence des évêques de France. Évangile. En ce temps-là, Jésus répondit et dit « Je te rends grâce, mon Père, Seigneur des cieux et de la terre, d'avoir voilé ceci aux sages et aux prudents, et de l'avoir dévoilé aux petits enfants. Oui, mon Père, ainsi fut la volonté devant toi. Tout m'a été transmis par mon Père. Personne ne connaît le Fils sinon le Père, et personne ne connaît le Père sinon le Fils et celui à qui le Fils veut lui révéler. Venez auprès de moi, vous tous qui peinez et portez des fardeaux, et moi, je vous déchargerai. Prenez sur vous mon joug, apprenez de moi que je suis clément et humble de cœur, et vous trouverez le repos pour votre âme. Mon joug est suave à porter, et mon fardeau est léger. » Acclamons la parole de Dieu. Jésus répondit. On a le verbe « enno ». Comme on ne voit pas clairement à qui Jésus répond, plusieurs ont traduit « il prit la parole » ou « il s'écria ». Mais pour ce faire, il aurait fallu une forme intensive. Ce passage que nous avons entendu doit être rattaché à ce qui précède. Verset 20. Alors Jésus commença à blâmer ces villes, où avaient eu lieu ces nombreux actes de puissance, et qui ne s'étaient pas convertis. Et il disait « Malheur à toi, Chorazim, malheur à toi, Bethsaïde, etc. » Le verbe « blâmer », c'est le verbe « chassed », disgracier, maudire. Il faut le prendre au sens de disgracier, parce que ces villes n'ont pas reconnu la grâce qui leur était faite. C'est donc à cette situation que Jésus répondit, celle qui vient d'être décrite. Les cités, qui sont le siège de l'enseignement, ne se sont pas converties. Et Jésus reconnaît que cette situation correspond à l'essence même de l'œuvre qu'il est venu accomplir. Sauver les pauvres, ceux que négligent les puissants, comme il avait dit au seuil de ce fil d'oralité, les pauvres reçoivent la bonne nouvelle. Matthieu 11, verset 5. Lorsque Jésus dit que le Père a caché ces choses aux sages, Hakim et aux prudents, il ne fait pas l'éloge de la bêtise. D'ailleurs, peu avant, Jésus recommande aux disciples envoyés en mission d'être sages, Hakim et sages comme les serpents. Verset 16. Ici, Jésus se situe dans la ligne de l'oracle d'Isaïe. Le Seigneur a dit « Parce que ce peuple est près de moi en parole et me glorifie de ses lèvres, mais que son cœur est loin de moi et que sa crainte n'est qu'un commandement humain, une leçon apprise. Eh bien, voici que je vais continuer à étonner ce peuple par des prodiges et des merveilles. La sagesse des sages, Hakime, se perdra, et la prudence des prudents, Sakultone, comme dans l'Évangile, s'envolera. » Isaïe 29, versets 13 à 14. Et Jésus continue sa louange et de l'avoir dévoilé aux petits-enfants. Les petits renouent avec la tradition biblique du petit David battant Goliath, ou avec les oracles prophétiques sur le petit reste d'Israël. La confiance des petits-enfants provoque la générosité de Dieu qui les comble et les fait entrer dans la profondeur de son cœur. Dieu se donne à connaître. Il se révèle. Jésus indique quelque chose de sa vie divine en soulignant qu'elle est inconnaissable si elle n'est pas révélée. Oui, mon Père, ainsi fut la volonté devant toi. Verset 26. L'expression, explique Monseigneur Ali Chouran, est une expression de révérence et de politesse extrême. On l'emploie pour les rois. Verset 27. « Tout m'a été transmis par mon Père. Personne ne connaît le Fils sinon le Père, et personne ne connaît le Père sinon le Fils et celui à qui le Fils veut le révéler, veut lui révéler. Autrement dit, Jésus fait connaître le Père, mais aussi, quand on prie Dieu le Père, éventuellement quand on fête le Père, on connaît plus profondément le Fils. Jésus invite ceux qui peinent. « Venez auprès de moi, vous tous qui peinez et qui portez des fardeaux, et moi je vous déchargerai. Prenez sur vous mon joug, apprenez de moi que je suis clément, doux, reposant et humble de cœur. » Chers auditeurs, alors que le grec indique seulement une direction, « Venez à moi », le texte araméen dit « Venez auprès de moi, louos, auprès », ce qui inclut un contact immédiat. « Apprenez de moi », c'est un appel à recevoir son enseignement, un enseignement qui passe aussi par toute sa personne. Le Siracide aime la sagesse et encourage à l'aimer en disant « Mettez votre cou sous le joug. Que vos âmes reçoivent l'instruction. Elle est tout près, à votre portée. Voyez de vos yeux, comme j'ai eu peu de mal pour me procurer beaucoup de repos. » Siracide, chapitre 51, 26-27. Le joug, en araméen nir, versets 29 et 30, est une pièce de bois permettant d'atteler deux animaux de trait. Prendre le joug de Jésus signifie travailler avec Jésus, ensemble avec lui. La perspective n'est plus de porter le poids de la loi orale, c'est de vivre tout cela avec Jésus, en sa présence, avec sa liberté de fils. Personne ne connaît le Père sinon le Fils, et celui à qui le Fils veut le révéler. Verset 27. Alors, Jésus dit que son joug est suave, basim, comme un parfum ou comme l'encens qui accompagne la prière. Et son fardeau léger, il est porté à deux. Jésus avait dit à Capharnaüm, « Pour la terre de Sodome, on sera plus clément au jour du jugement que pour toi. » En araméen, le mot « nir », traduit ici par « clément », à cause de la thématique du jugement, est un participe passif du verbe « reposer ». Il a la même racine que le mot « niocho », repos, Matthieu 11, 29. Parce que si Sodome avait vu ses miracles, elle se serait convertie, et ayant accueilli en Jésus le Messie, elle aurait été déchargée du poids de ses péchés. En disant « Vous trouverez le repos, niocho, pour votre âme », Matthieu 11, verset 30, Jésus fait aussi référence à un oracle de Jérémie. « Renseignez-vous sur les chemins de jadis. Quelle était la voie du bien? Suivez-la et vous trouverez le repos pour vos âmes. » Exactement la même formule. C'est le repos qu'éprouveront immédiatement ceux qui marchent sur le chemin des commandements. Car il y a de la joie à être en communion avec le Créateur. En effet, Jésus vient de communiquer la joie du règne de Dieu et l'exultation de vivre dans la volonté de son Père. La suite de l'oracle de Jérémie monte à la mémoire et fait encore de nombreux échos à ce fil d'oralité. Mais ils ont dit « Nous ne la suivrons pas ». Et encore « Vos holocaustes ne me plaisent pas, vos sacrifices ne m'agréent pas ». C'est pourquoi ainsi parle le Seigneur. Voici que je vais dresser devant ce peuple des obstacles où ils trébucheront. C'est comme Matthieu 11, verset 6. C'est donc bien tout le verset 6-16 de Jérémie qu'il faut prendre en considération. Les chemins de jadis ne sont pas abrogés, mais tout est renouvelé. Nous terminons avec l'école du Carmel. Jean de la Croix. Lettre 201, adonne-toi au repos, rejetant de toi les soucis et ne t'inquiétant en rien de tout ce qui arrive. Et tu serviras Dieu à son gré et te réjouiras en lui. Et cette confidence de Sainte Thérèse de Lisieux. Pour moi, je ne trouve plus rien dans les livres si ce n'est dans l'Évangile. Ce livre-là me suffit. J'écoute avec délice cette parole de Jésus qui me dit tout ce que j'ai à faire. Apprenez de moi que je suis doux et humble de cœur. Alors j'ai la paix, selon sa douce promesse, et vous trouverez le repos de vos âmes. Elle me dit cette dernière phrase en levant les yeux, avec une expression du ciel. Elle ajouta le mot « petite » à la parole de notre Seigneur, ce qui lui donna plus de charme encore, et vous trouverez le repos de vos petites âmes. Carnet jaune 515. Eh bien, chers auditeurs, que le Seigneur vous bénisse et vous donne le repos pour vos âmes.
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1: Cette semaine, nous avons tenté d'interroger l'acceptation. Donc, face aux différents défis de la vie quotidienne, mais également aux différentes réflexions qu'ont emmené les précédentes séries sur la déception, sur le pouvoir, on a essayé de rendre compte de l'acceptation au quotidien. Finalement, comment accepter ce qui est? Est-ce que c'est possible? Et finalement, quelle forme cela prend? Donc, on a déjà pu distinguer, voilà, les différentes formes d'acceptation, hein, c'est-à-dire acceptation consciente, inconsciente. Et d'une autre partie, l'acceptation passive et l'acceptation active. Donc, encore une fois, l'acceptation passive, hein, on est d'accord, on est sur le mode pilotage automatique, on est dans la bienséance. Et on a une soumission, une résignation. Bon, on accepte, mais on peut se poser de la question si c'est vraiment de l'acceptation, puisque finalement, on est en train de subir. Donc la question de l'acceptation, quelque part, elle demeure. Et puis on a vu également l'autre facette, une acceptation que je qualifie donc d'active, qui est l'idée de donner un consentement, de donner un accord, d'agréer quelque chose, finalement, de participer. En fait, une action d'accepter comme un mode de participation à l'existence. Parce que, comme dans le terme juridique, et, parce que je suis d'accord, je participe, etc., etc. Donc, on a vu que ces deux modes, finalement, était régi derrière par des états d'esprit différents. Et pour cause, lorsqu'on arrive finalement à parler d'acceptation, c'est que généralement, on est passé par des épreuves plus ou moins abruptes. On parle rarement d'acceptation quand il s'agit d'accepter un cocktail auprès d'une plage, ou alors de recevoir des cadeaux. Ou... C'est pas ce terme qui est le plus utilisé. L'acceptation, elle nous demande un travail. Mais, encore une fois, il ne s'agit pas de s'arracher les cheveux, c'est un travail semi-conscient. Beaucoup du travail se fait malgré nous. Mais c'est surtout, avant tout, une question d'état d'esprit. Donc, on a vu que dans tous les cas, il s'agissait d'agilité, tout du moins ce que Aristote, voilà, lui parlait de perfectibilité humaine. Et c'est aussi ce qui nous distingue, encore une fois, hein, de certains animaux. Mais c'est censé être aussi une volonté active. C'est-à-dire, c'est pas un attribut qui nous serait donné et sur lequel on peut se reposer, comme le fait qu'on met en place régulièrement. C'est quelque chose qui demande à être pensé, qui demande à être soutenu. Il est difficile de rester en permanence dans cet état. Et on le voit très bien, puisque on a tous fait l'expérience d'avoir eu des moments très durs où on a été confronté à de multiples épreuves, même qu'une seule épreuve terrible. On a trouvé les ressources pour y faire face, et puis quelques mois, quelques années plus tard, une autre épreuve, et on se sent démuni. Pourtant, on a déjà réussi à y faire face avant. Pourquoi donc on n'a pas appris qu'est-ce qui se passe? Qu'est-ce qui nous a filé entre les doigts, finalement?

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1: Déjà, on a pu le voir, on a cette fameuse tendance à oublier le caractère strictement humain de nos relations. Et quand je dis humain, j'entends cette humilité première face à l'existence. Ça va nous demander, bien sûr, de croire dans le côté perfectible de cette nature, et le fait de pouvoir se perfectionner, le fait aussi que c'est sa vocation, que finalement, qu'il y a une notion de progrès. Mais ça va demander aussi d'accepter que tous les êtres n'ont pas forcément envie d'évoluer, y compris ceux qu'on admirait. Alors c'est peut-être la chose la plus difficile à accepter. Encore une fois, comme l'enfant, voilà, qui a idéalisé ses parents, etc., etc. Mais c'est surtout développer une forme de tolérance et de bienveillance. Et puis se dire qu'on a tous notre pierre à apporter, c'est-à-dire que là où une personne, il s'agit pas de juger encore une fois, c'est-à-dire cette personne ne choisit pas d'évoluer tel ou tel domaine, mais elle apportera sûrement autre chose ailleurs. Et c'est là aussi où il faut faire très attention avant d'entamer ce type de remise en cause, de se rendre bien compte que l'autre, même si par ce passage, on se rend compte, comme évoqué récemment, on change, on évolue, et d'autres semblent ne pas évoluer, on pourrait se poser la question, si on accepte à l'échelle plus vaste, etc., en fait, ce n'est pas notre affaire. Et c'est là aussi où il faut de l'humilité. C'est-à-dire qu'à un moment donné, si on choisit de croire qu'on fait un certain pari pascalien, on a une confiance absolue. Et donc on n'a pas le temps de juger les autres, puisqu'on est trop appliqué à travailler pour le bonheur de tous et sur le perfectionnement de soi-même. Nous, on a un pouvoir qui est très limité. Si on se met pas de façon clairement avec les autres, on n'est pas grand-chose. Donc oui, l'absence de contraintes, l'idée que tout le monde pourrait être ceci, etc., oui, ça serait génial. Mais en pratique, force est de constater que si on est déçu, c'est que ce n'est pas le cas. Donc autant accepter finalement l'apprentissage qui nous est donné. Pourquoi ? On n'a pas forcément besoin. Au final, on peut rester... on pourrait se poser la question, pourquoi s'améliorer ? Oui, ça serait une très bonne question. On pourrait rester dans la résignation et la soumission, finalement. C'est beaucoup plus... En fin de compte, c'est beaucoup plus pratique. Voilà, garder son état d'esprit. Comme évoqué précédemment, une acceptation plutôt passive. Oui. Il n'y a pas de raison particulière de choisir l'acceptation active. Mais l'idée, encore une fois, c'est de se poser la question de savoir avec quoi on vit le mieux. On en revient toujours, finalement, au pari pascalien. Qu'est-ce que l'acceptation, si ce n'est une disposition ? Donc, littéralement, on prend le dictionnaire Larousse, on peut vraiment se poser la question à soi-même, puisqu'on a deux formes, on a deux définitions. Dans les deux cas, on sera juste avec la langue française. Donc, on peut se demander, qu'est-ce que je souhaite, ou qu'est-ce qui est pour moi, finalement, l'acceptation? Est-ce que c'est la forme active ou la forme passive? Est-ce que c'est l'abnégation, la résignation, la soumission? Ou est-ce que c'est... le fait de recevoir, d'agréer quelque chose, donner son consentement, son accord. Ça reste toujours très simple. Mais ce qui est plus difficile, c'est de continuer finalement à maintenir son enthousiasme. C'est la question à se poser. Puis-je cultiver l'enthousiasme au quotidien dans l'acceptation ? Je vous remercie pour votre écoute et je vous dis à bientôt.

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2: Dans notre précédente émission, nous avons souligné l'importance des guérisons et des miracles dans les récits évangéliques. Et nous avons pris comme exemple, tout simple, le premier geste que Jésus accomplit de tout son ministère, qui est la délivrance d'un possédé dans la synagogue de Capharnaüm au cours de la prière du Shabbat. Juste après, il sort avec ses disciples, se rend chez Pierre, et là, second miracle, il guérit la belle-mère de Pierre qui était atteinte de fièvre. En cela, il la restaure, non seulement dans son corps, mais dans sa vocation de femme qui joue un rôle déterminant dans la liturgie domestique du Shabbat. Le repas du Shabbat étant achevé, alors les miracles se poursuivent. Et il s'intensifie, en tout cas en nombre, puisque les évangiles de Marc, de Luc et de Matthieu nous rapportent, ici chez Matthieu, « Il guérit tous ceux qui allaient mal, de façon que fut accompli ce qui avait été dit par le prophète Isaïe en ces termes, « Il a pris nos infirmités, il s'est chargé de nos maladies. » Et selon Matthieu, les nombreuses guérisons que Jésus opère montrent, prouvent qu'il est bien le Messie. D'ailleurs, c'est ce que reconnaissent les démons eux-mêmes. En se prosternant devant lui, ils criaient « Tu es le Fils de Dieu ». Marc, chapitre 3, verset 11. Donc, ce sont ses œuvres qui attestent sa messianité. Il y a toujours eu dans la tradition juive des prophètes, des thaumaturges, mais ici, le ministère de guérison et de miracle de Jésus prend une envergure bien plus importante. Certes, il n'est pas le seul, même à son époque, à multiplier les guérisons et les miracles. Plusieurs rabbis célèbres du temps de Jésus exerçaient aussi des ministères de puissance. Mais les évangiles en témoignent, Jésus semblait investi d'une telle force que d'emblée, les foules entières se tournèrent vers lui. Cette explosion de guérison, de délivrance, en ce soir de Shabbat à Capharnaüm, annonce est le signe de la surabondance du royaume des cieux qui, en Jésus, s'est rendu présent aux hommes. Et il est venu pour tous les hommes, pour tous ceux qui étaient perdu. Peut-être faudra-t-il un jour consacrer une émission aux guérisons effectuées par Jésus dans les récits évangéliques et à chaque fois nous demander mais quel est le signe particulier qui est donné ici dans cette guérison ou dans cette délivrance. Alors, en plus des guérisons, il y a les miracles, comme par exemple la multiplication des pains, comme par exemple Jésus marchant sur les eaux, comme par exemple la transfiguration, comme par exemple la résurrection. Bref, je me disais que si l'on notait des récits évangéliques tout ce qui est miracle ou guérison, il resterait très peu de choses. Car on a l'impression qu'à chaque fois que Jésus intervient et pose un acte, c'est un miracle ou une guérison miraculeuse. Alors certes, il y aurait encore quelques récits, comme les récits de rencontres. Rencontre avec Marie-Madeleine, rencontre avec la Samaritaine, rencontre avec Nicodème, rencontre avec Matthieu et autres. Oui, il y aurait des récits de rencontres et il y aurait les enseignements de Jésus. Mais les enseignements, on ne peut pas les détacher des actes, c'est un tout. Et l'enseignement de Jésus vient comme expliciter les actes, et les actes viennent comme conforter l'enseignement de Jésus. Et finalement, la question que nous posions au tout début de notre réflexion, faut-il croire au miracle ? Elle se retourne. Et devant cela, elle devient, comment peut-on être chrétien, être disciple de Jésus, sans croire au miracle et aux guérisons ?

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1: J'ai connu un professeur de philosophie en faculté de théologie qui disait « Je crois malgré les miracles ». C'est-à-dire qu'à ses yeux, les miracles étaient presque du superflu, voire davantage des obstacles à la foi, car c'était l'irruption tout d'un coup d'un autre monde, l'irruption du surnaturel, l'irruption de l'éternité, et je pense que sa rationalité de philosophe avait bien du mal à accepter cela. Il avait donc une foi ancrée dans sa tête, peut-être plus que dans son cœur, qui avait envie, au fond, de rejeter tout cet aspect. Et je pense qu'il n'est pas le seul. Parmi les chrétiens, il y en a qui sont mal à l'aise avec ces récits de guérison, ces récits de miracles. Pourquoi sont-ils mal à l'aise ? Parce que ces récits sont complètement à contre-pied du monde rationnel, technologique dans lequel nous sommes. Et du même coup, lorsque l'on atteste que l'on croit fermement à ces choses, miracles, guérisons, interventions de Dieu dans nos vies, on a peur, on est gêné de passer pour un abruti, au moins pour un crédule, un benêt qui accepte tout cru, tout ce qu'on va lui proposer sans exercer de jugement critique. Mais pourtant, nous sommes là devant une évidence. Par exemple, je me suis toujours demandé comment un prêtre qui rejette les miracles, qui les amenuise en tout cas, qui en fait presque des banalités, comment peut-il célébrer l'Eucharistie ? Parce que fait-il lorsqu'il célèbre l'Eucharistie ? Mais il assiste et participe à un miracle. Ça n'est pas autre chose. Alors, comment est-ce possible ? Notre attitude, elle est d'accepter de nous ouvrir à tout ce que Dieu fait, à la façon dont il agit. Ce n'est pas à nous à trouver que la façon dont il agit nous met en porte-à-faux par rapport à l'esprit du monde, par rapport à l'esprit critique. Mais acceptons, recevons ce qui nous est donné. Nous l'avons vu dans l'étymologie du mot miracle, le mot est lié aussi à l'émerveillement. Alors tous ces récits de miracles, de guérison, doivent nous faire entrer dans un émerveillement quotidien. Saint Augustin s'émerveillait autant d'une guérison miraculeuse que de voir les épis de blé dans les champs. Et il disait, pour moi c'est la même chose. Certes, on peut m'expliquer pourquoi la semence a germé, comment elle a grandi, comment elle fait ses racines, qu'elle pousse ses surgeons, etc. Oui, mais il n'empêche que c'est extraordinaire, que c'est merveilleux, que c'est beau, et que même lorsqu'on peut expliquer les choses, elles ne perdent pas de leur beauté, et nous ne devons pas perdre de notre émerveillement jour après jour lorsque nous essayons de nous attacher à Jésus.

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1: Et bonjour Madame Boutin.
2: Bonjour.
1: C'est le dernier entretien. Oui. J'étais ravie de vous accueillir et j'espère que ceux et celles qui vous ont peut-être découvert un peu plus pourront. Et je vous encourage, chers auditeurs, à découvrir ce livre qui est riche. Voilà, parce que vous parlez aussi, vous revenez sur vos engagements, sur votre histoire, mais vous relisez aussi l'histoire de notre pays. Et vous avez rappelé encore au cours de la semaine que notre pays a 2000 ans d'histoire et c'est pas rien. Donc il y a plein de références, plein de belles choses aussi. Peut-être pour être mieux armé et avoir moins peur. J'ai bien envie d'ouvrir ce dernier angle d'interview sur le n'ayez pas peur, ce n'ayez pas peur dans l'Évangile et ce n'ayez pas peur que vous avez et qui vous a peut-être aussi réveillé de votre sommeil, de votre, permettez-moi, je ne veux pas être vulgaire, de votre tiédeur en tant que catholique, un réveil aussi avec Saint Jean-Paul II. La peur règne de partout dans le monde, dans notre pays. Nous avons peur, les Français sont parfois un peu déstabilisés. Un monde confus, voilà, la guerre, les épidémies, les injustices, il n'y a plus de vérité, le mal qui est nommé bien et le bien qui est nommé mal. Donc éclairez-nous et puis quelques conseils, peut-être quelques clés pour ne plus craindre l'aujourd'hui et l'avenir de notre pays et l'avenir aussi, je vois bien plus loin, de notre humanité, Madame Boutin.
2: La question que vous posez demanderait un développement très long.
1: Et je vous demande en quelques minutes.
2: Oui, oui.
1: Mais j'ai confiance en vous.
2: Alors, si vous voulez, le n'ayez pas peur, d'abord j'ai beaucoup insisté lors des précédents entretiens sur mon engagement catholique et spirituel et la force que me donnait cet engagement. Mais je pense que ce n'ayez pas peur, bien sûr lancé par Jean-Paul II, repris par Léon XIV, quand il a dit « le mal ne prévaudra pas », c'est la même chose. Certes, ce sont des papes, des personnalités catholiques éminentes du monde, mais ces propos-là, comme beaucoup de propos venant de la culture catholique, s'adressent à toutes les personnes qu'elles croient en Dieu ou qu'elles n'y croient pas. Le « n'ayez pas peur », a priori, les catholiques devraient avoir moins peur que les autres. Ce n'est pas le cas. Mais nous avons tous peur. Quand j'ai été nommée ministre du Logement, j'ai été heureuse d'être de ce ministère. Tout le monde m'attendait à la famille, dont on a assez peu parlé. Mais j'étais très heureuse qu'on me donne le logement. Parce que la première crainte qu'ont eue nos ancêtres, c'était de se trouver un toit pour se protéger. Le logement, du reste en politique, c'est pas très glorieux d'avoir le ministère du logement. Parce que d'abord c'est très compliqué, mais surtout, c'est pas un beau sujet, c'est pas les finances. Vous voyez, c'est pas l'économie, le logement. Mais pourtant, le logement c'est un des premiers, après se nourrir, c'est un des premiers besoins que nous avons. Et ça touche celui qui croit en Dieu ou qui n'en croit pas, je veux dire. Donc, le n'ayez pas peur s'adresse à tout le monde. Il ne s'adresse pas plus aux catholiques qu'aux autres. Il s'adresse à toute l'humanité. Et c'est aussi cette dimension universelle qu'a la parole évangélique qui peut toucher les personnes de bonne volonté et qui s'adresse à tous. Donc, bien sûr, moi je suis catholique et c'est une grâce particulière qui me donne une force exceptionnelle. Je suis bien consciente de cela. Mais tout le monde n'est pas appelé et c'est pas moi qui vais décider ou vous qui allez décider celui que Dieu accueillera. Parce qu'il y a des catholiques qui trahissent le Christ. Et la grande crainte, c'est que soi-même, en étant catholique fervente, de ne pas avoir des moments de faiblesse ou de trahison. Mais nous avons en contrepartie une force dans le cœur et une joie qui fait que l'on avance et que l'on peut dire les choses. Malheureusement, nous ne l'utilisons pas suffisamment. Donc moi, ce que je demande, c'est d'abord aux catholiques de ne pas avoir peur de dire qu'ils sont catholiques et d'approfondir les raisons de leur foi. Pourquoi ? Parce que beaucoup ne savent pas vraiment pourquoi ils sont catholiques. Donc il faut approfondir sa foi, c'est la première des choses. En ce qui concerne les non-catholiques, Je parlerai des anti-catholiques, parce qu'il y a aussi les anti-catholiques. Il y a aussi des anti-catholiques chez les catholiques. Pour ceux qui ne sont pas catholiques, mais qui sont des hommes et des femmes de bonne volonté, moi, le conseil que je leur donne, c'est plus difficile du reste pour eux, parce qu'ils n'ont pas cette force intérieure qu'a le catholique convaincu, c'est de regarder le bon sens. Le bon sens, il est partagé. Surtout en France, où nous sommes un pays de la rationalité, parfois un peu trop, parce que nous avons pensé, mais les choses sont en train de s'envoler un peu. Nous avons cette rationalité nous a conduit au scientisme, qui a donné une priorité aux sciences, qui commence à apparaître comme étant dévastatrice pour l'homme. Mais le bon sens pour l'homme de la rue, c'est-à-dire pour vous et moi. Voilà, la personne. Moi, je suis une femme de la rue avec une expérience. J'ai 80 ans. Ça, c'est ma chance. Je suis une vieille dame, mais j'ai cette expérience. Dans la vie, il y a toujours comme ça. C'est toujours comme ça. Il y a un plus, un moins, et puis ça s'équilibre. Eh bien, l'homme de la rue, le chef d'entreprise, l'ouvrier, le soignant, la mère de famille, celui qui a de grosses responsabilités en entreprise, etc. Il doit comprendre que la seule véritable richesse, c'est celle de l'homme, de la personne qui est en face de lui, quel qu'il soit. Et qu'il convient de le considérer comme un humain, pas comme une machine, pas comme le résultat d'un produit, pas celui, il est plus que ça. Et ça, je pense que vraiment, le bon sens le permet. On n'a pas besoin d'être catholique, fervent, pour se rendre compte de ça. Et si on regarde l'autre, en disant, tu es nécessaire à notre humanité, on a besoin de toi, si tu n'étais pas là, comment est-ce que je ferais? Moi, dans mon petite équipe de parlementaires, je peux vous dire que la personne qui s'occupait de faire le ménage dans ma permanence savait que sa place était aussi importante que la mienne. Il faut cette égalité que nous disons dans notre devise, et qui aujourd'hui, j'aurais peut-être le temps d'en parler, peut-être pas, mais les trois mots, égalité, fraternité, etc., n'ont plus de sens aujourd'hui en France, puisque nous ne partageons pas le même sens que nous donnons aux mots. Mais cette égalité, elle n'existe que si l'on donne une valeur, soi-même, à l'autre. Quand on est catholique, on sait que cette valeur est équivalente parce qu'il y a Dieu qui nous donne cette dignité. Quand on ne croit pas en Dieu, c'est le propre regard de soi-même qui donne à l'autre sa dignité. Il ne sait pas, celui-là, que ça passe par Dieu. Mais Dieu a besoin des hommes, et même des hommes qui ne croient pas en Dieu. Parce que Dieu aime même les personnes qui ne croient pas en Dieu. Alors, c'est ça. Ce qu'il faut, pour les non-croyants, les non-catholiques, il faut avoir le regard sur l'autre qui soit un regard d'amitié, de respect, de reconnaissance, ta place, j'ai besoin de toi, qui que tu sois, j'ai besoin de toi, tu es là, tu m'aides, tu balais, tu ramasses mes ordures, tu m'aides à réfléchir, tu es philosophe, tu me permets d'avancer, ta place est là, voilà. Ça, je vous assure que déjà, ça aide beaucoup à celui qui ne croit pas en Dieu. Alors celui qui est hostile à la foi en Dieu, du reste, je dirais n'importe quel Dieu. Moi, naturellement, le mien, c'est le Christ et c'est l'unique. Je suis le chemin, la vérité, la vie, c'est clair. Enfin, je veux dire, il n'y a pas de... Mais pour celui qui est hostile à toute conscience, comme si l'homme n'avait pas de conscience. Alors lui, je conseille pour les croyants de prier pour lui, même s'il ne le connaît pas, pour que la grâce finisse par le toucher. Et vous savez, les dimensions de la prière, surtout quand elle est incarnée, elle est plus facile. Mais combien de fois, personnellement, je prie pour celui que je ne connais pas et qui ne sait pas que Dieu l'aime. C'est très important. Et ça, la prière, elle n'est pas... D'abord, ce n'est pas la peine d'aller chercher. Enfin, ça dépend de l'intelligence et du besoin de chacun. Mais ce n'est pas besoin d'avoir des prières compliquées. Le chapelet est une chose merveilleuse. Le Notre Père est une chose merveilleuse. Et je suis ravie que François ait relancé la piété populaire. Nous avons, très fort, tout ça, nous avons voulu plus intellectualiser notre foi. Eh bien, il faut revenir vers le peuple, la populaire. Moi, rien n'est plus beau comme mot, aussi bien sur le plan spirituel que politique, que le peuple. Car chacun qui compose le peuple est celui qui donne la cohésion à l'ensemble. Après, on fait toutes les institutions qu'on veut. On met la République, la monarchie, ou ce que l'on veut. Mais c'est chaque individu qui porte en lui-même l'avenir de pays. Alors, je compte sur les jeunes. Les jeunes, je les appelle les chevaliers de la... vous voyez, je suis émue, parce que je suis tellement certaine que c'est eux qui vont relever le pays. Les chevaliers de la Renaissance moderne pour la France.
1: Ah, c'est joliment dit. Hein. Les chevaliers de la Renaissance moderne pour la France. Et vous y croyez, vous avez cette espérance pour votre pays.
2: C'est pas une espérance, c'est une certitude.
1: C'est une certitude.
2: Ah, c'est pas une espérance. Donc c'est quelque chose de vrai. C'est quelque chose de très concret. Et c'est incarné par cette jeunesse qui arrive. Voilà. Nous devons être plein d'espérance. La France est belle, elle va redevenir belle. Elle a eu ces moments de solitude et de laideur, mais elle va redevenir belle.
1: Donc c'est vraiment la renaissance de la France qui passera aussi par cette beauté aussi à nouveau de cette France. Et je vais devoir vous quitter, hein, Madame aussi. Christine Boutin. Merci de votre patience, de votre fidélité jour après jour. Et puis, chers auditeurs, pour aller plus loin, et moi je vous conseille ce livre paru aux éditions Pierre et qui lettre ouverte à qui veut s'engager en politique pour servir la France et les Français. Et merci de ce service que vous avez eu pour notre pays pendant vos 40 ans donc de politique. Merci à vous. Et puis vous. Peut-être dans la joie, si vous revenez ici dans cette cité mariale à Lourdes, de vous recevoir ici
2: avec
1: dans
2: joie.
1: Nos studios. Au revoir.
2: Au revoir.

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1: Bonjour Pascal Jacob.
2: Bonjour Jean-Yves.
1: Aujourd'hui, on a l'air courageux lorsqu'on est brutal, écrit la politologue Chloé Morin. Si vous répondez que la réalité est complexe, on vous rétorque que vous êtes mou. Faut-il être nuancé ?
3: Eh bien, il faut avoir, c'est le titre d'un ouvrage assez récent, Le courage de la nuance. Les mathématiques ne sont pas nuancées. Un carré, c'est un carré ou c'est pas un carré. Parce que les mathématiques ne sont pas une réalité matérielle. Dans notre réalité matérielle, et notamment dans la réalité naturelle, il y a en fait du plus ou du moins. C'est-à-dire que nous pouvons être plus ou moins courageux, plus ou moins vaillants, plus ou moins en bonne santé. Et Aristote, qui est un philosophe que nous connaissons bien, naturellement ici à Fidélité Mayenne, fait cette observation que le propre d'un esprit cultivé, c'est de savoir quel est le degré de certitude auquel il peut prétendre dans une matière donnée. En mathématiques, si une figure a quatre côtés égaux, quatre angles droits, alors c'est un carré et j'en ai une certitude parfaite. En psychologie, je sais que tel événement va peut-être provoquer tel traumatisme. Je n'ai pas la même certitude. Et l'erreur que nous faisons souvent à la suite de Descartes, parce que c'est Descartes qui nous a, encore une fois, envoyé un peu dans le mur à ce niveau-là, à la suite de Descartes, nous cherchons toujours une certitude plus grande, parce que nous voulons une certitude parfaite, et nous pensons qu'il faut toujours avoir une certitude parfaite, et que si nous n'avons pas une certitude parfaite, eh bien, c'est que nous sommes probablement dans l'erreur. Or, en fait, non, il est très honorable de savoir quel est le degré de certitude que nous pouvons avoir.

0: c'est quelque chose de possible. Et tout le sens de la nuance que l'on va avoir dans nos jugements vient du fait que l'on saisit ce caractère non absolument nécessaire du monde, du fait que les hommes peuvent faire ceci ou peuvent faire cela, mais ce n'est pas pour autant totalement aléatoire. Un traumatisme va créer telle et telle séquelle. Ce n'est pas aléatoire. Mais justement, entre le pur aléatoire, qui serait le pur hasard, et la pure nécessité dans laquelle il n'y a aucune indétermination, il y a dans la nature ce qui nous permet ce sens de la nuance, ce qui arrive le plus souvent.
1: Merci beaucoup, Pascal.
2: Bonjour à tous. À la une de l'actualité, le ministre de l'Intérieur, Laurent Nunez, attendu dans l'Aude. Le département est en proie aux incendies. Le feu de Pouzol-Minervois a parcouru 900 hectares. À Narbonne, un second incendie a détruit 3 habitations. Et à Canet-en-Roussillon, 3000 personnes ont été évacuées. Plusieurs feux touchent le sud de la France, des Pyrénées-Orientales jusqu'aux Bouches-du-Rhône. Bonne nouvelle, après l'épisode de canicule, aucun département ne sera normalement placé en vigilance rouge ce week-end. Annonce du Premier ministre. Il évoque quand même un retour de la chaleur et appelle à la prudence. Écoutez Sébastien Lecornu.
3: La chaleur va repartir ce week-end à la hausse, mais heureusement, du dernier bulletin qui vient d'être confirmé, sur la moitié du pays et pas du tout dans les extrêmes chaleurs telles qu'on a pu le connaître la semaine dernière, puisque aucun département devrait être classifié en rouge pour ce week-end. Enfin, il va nous falloir nous rester évidemment être très prudents, puisque on voit bien les prévisions et les différents modèles laissent à voir tout de même une chaleur qui peut repartir dans le milieu de la semaine prochaine.
2: Voilà, prudence donc notamment dans le sud. On en sait un peu plus sur l'explosion du colis piégé à Monaco. La principale suspecte serait une femme ukrainienne toujours recherchée. Selon les enquêteurs, elle a été filmée peu avant les faits et pourrait avoir pris la fuite vers l'Italie avec des complices. L'explosion a fait 3 blessés, dont une femme toujours dans un état critique. 3 nouvelles plaintes visent Patrick Bruel. 2 pour viol et 1 pour agression sexuelle sur mineurs ont été déposées auprès des juges d'instruction de Nanterre. L'artiste est déjà mis en examen dans 4 autres dossiers. Il conteste l'ensemble des accusations. On passe au sport avec du football. L'Espagne s'est qualifiée pour les 8e de finale de la Coupe du Monde hier soir en battant l'Autriche 3-0. L'Espagne jouera le Portugal qui a éliminé la Croatie 2-1 avec un but de Cristiano Ronaldo. La suite des 16e de finale ce soir avec Australie-Égypte à 20h, Argentine-Cap-Vert à minuit et Colombie contre le Ghana à 3h30 la nuit prochaine. Toujours en football, les transferts. Laurent Abergel rejoint l'OGC Nice. L'ancien capitaine de Lorient s'est engagé pour 3 saisons avec le Gym. Le milieu de terrain de 33 ans est la première recrue niçoise de l'été. Il va retrouver donc son ancien entraîneur Olivier Pantaloni. Et on termine par du tennis. Dure journée pour les Français hier au deuxième tour de Wimbledon. Arthur Fils, Kylian Jacquet, Valentin Royer, Quentin Alice, Adrien Manarino ont été éliminés. Pareil pour Léolia Jean-Jean chez les femmes. C'était la dernière Française encore en lice. Début du troisième tour aujourd'hui. Arthur Hinderknecht, dernier représentant tricolore, aura fort à faire face à Novak Djokovic. Belle journée à tous.
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5: Psaume 116. Louez le Seigneur, tous les peuples, fêtez-le, tous les pays. Son amour envers nous s'est montré le plus fort. Éternelle est la fidélité du Seigneur.
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1: Nous souhaitons une belle fête au Thomas. Également appelé Didyme, qui signifie jumeau, Thomas est l'un des 12 apôtres du Christ. Il apparaît à plusieurs reprises dans l'évangile de Jean. Sous sa plume se dresse le portrait d'un homme fougueux, généreux, courageux et dévoué. Lorsque Jésus souhaite retourner à Béthanie, où son ami Lazare est mort, les autres disciples ont peur, car c'est une région risquée où les Juifs ont déjà cherché à le lapider. Mais Thomas n'hésite pas une seconde et s'exclame « Allons-y, nous aussi, pour mourir avec lui ».

Puis, pendant l'épisode de la scène, Jésus explique qu'il va bientôt s'en aller et qu'il préparera une place pour chacun là où il va. Thomas ne comprend pas et demande « Seigneur, nous ne savons pas où tu vas. Comment pourrions-nous savoir le chemin ?» C'est là que Jésus répond ces fameuses paroles « Moi, je suis le chemin, la vérité et la vie. Personne ne va vers le Père sans passer par moi. » Enfin, on retrouve Thomas après la résurrection. Jésus visite les apôtres, mais Thomas est absent ce jour-là. Incrédule face à leur récit, il déclare « Si je ne vois pas dans ses mains la marque des clous, si je ne mets pas la main dans son côté, non, je ne croirai pas. » Jésus revient 8 jours plus tard et s'adresse spécialement à Thomas. « Regarde mes mains, touche mes plaies, cesse d'être incrédule et deviens croyant. » Thomas est aussitôt touché en plein cœur et est le premier à confesser la vérité de l'humanité du Christ et de sa divinité lorsqu'il s'exclame « Mon Seigneur et mon Dieu ». On lui attribue l'évangélisation du Moyen-Orient jusqu'en Inde du Sud. Dans ces régions, les chrétiens se définissent d'ailleurs comme étant les fils de saint Thomas. Selon une légende, il serait mort martyr en Inde, en pleine prière, d'un coup de lance dans le dos. Saint Thomas, patron des aveugles, tu nous invites à chercher Jésus avec nos cœurs, en lui répétant souvent cette prière « Mon Seigneur et mon Dieu ».

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3: En ce mois de juillet, le pape Léon attire notre attention sur les enjeux de la défense de la vie. À un moment où, en France, des lois pour l'aide à mourir sont toujours en débat, nous prions pour le respect et la protection de la vie humaine à toutes ses étapes, en la reconnaissant comme un don de Dieu. Au nom du Père, du Fils et du Saint-Esprit. Amen.
4: Amen. Écoutons les paroles fortes du pape Léon XIV dans sa récente encyclique « Magnifique humanité ». Parmi les droits fondamentaux de la personne, le premier droit humain est le droit à la vie, de la conception à sa conclusion naturelle, sans laquelle il est impossible d'exercer tout autre droit. Lorsque ce droit fondamental est nié, comme cela se produit dans l'avortement provoqué et dans l'euthanasie, on se trouve face à des choix que l'Église juge gravement illicites.
3: Alors nous prierons cette attention du pape avec un texte de la Genèse, dans lequel nous voyons Caïn porter atteinte à la vie de son frère, Abel. Mais où Dieu, lui, protège la vie du Caïn. Le Seigneur mit un signe sur Caïn pour le préserver d'être tué par le premier venu. Je vous lis ce texte. Ève mit au monde Abel, frère de Caïn. Abel devint berger et Caïn cultivait la terre. Au temps fixé, Caïn présenta des produits de la terre en offrande au Seigneur. De son côté, Abel présenta les premiers-nés de son troupeau en offrant les morceaux les meilleurs. Le Seigneur tourna son regard vers Abel et son offrande. Mais vers Caïn et son offrande, il ne le tourna pas. Caïn en fut très irrité et montra un visage abattu. Le Seigneur dit à Caïn, « Pourquoi es-tu irrité? Pourquoi ce visage abattu? Si tu agis bien, ne relèveras-tu pas ton visage? Mais si tu n'agis pas bien, le péché est accroupi à ta porte. Il est à l'affût, mais tu dois le dominer. » Caïn dit à son frère Abel, « Sortons dans les champs. » Et quand ils furent dans la campagne, Caïn se jeta sur son frère Abel et le tua. Le Seigneur dit à Caïn, « Où est ton frère Abel ?» Caïn répondit, « Je ne sais pas. Est-ce que je suis, moi, le gardien de mon frère ?» Le Seigneur reprit, « Qu'as-tu fait ? La voix du sang de ton frère crie de la terre vers moi. Maintenant donc, sois maudit et chassé loin de cette terre qui a ouvert la bouche pour boire le sang de ton frère versé par ta main. Tu auras beau cultiver la terre, elle ne produira plus rien pour toi. Tu seras un errant, un vagabond sur la terre. » Alors Caïn dit au Seigneur, « Mon châtiment est trop lourd à porter. Voici qu'aujourd'hui tu m'as chassé de cette terre. Je dois me cacher loin de toi. Je serai un errant, un vagabond sur la terre. Et le premier venu qui me trouvera me tuera. » Le Seigneur lui répondit, « Si quelqu'un tue Caïn, Caïn sera vengé sept fois. » Et le Seigneur mit un signe sur Caïn pour le préserver d'être tué par le premier venu qui le trouverait.
4: quelques pistes pour prier ce texte biblique. J'entends « Le péché est accroupi à ta porte, tu dois le dominer. » Dans ce texte, l'accent est mis dès le départ sur l'attitude intérieure de Caïn. Son cœur est empli de colère et de jalousie à l'égard de son frère. Et c'est la porte ouverte au meurtre de celui-ci. Il n'entend pas l'invitation qui lui est faite de dominer ses pulsions. Mais au contraire, il attire son frère à l'écart, dans les champs, et se jette sur lui pour le tuer. Je me laisse toucher par cette image du péché accroupi à ma porte, à l'affût, et de cette invitation à le dominer. Le regard qui méprise l'autre ou lui manque de respect est déjà un premier pas vers la destruction de son être. Où est ton frère ? Demande le Seigneur. Après le péché des origines, en Genèse 1, Dieu avait interpellé Adam dans le jardin. Où es-tu ? De la même façon, il interpelle Caïn après le meurtre de son frère. Où est ton frère Abel ? C'est une invitation pour lui à prendre conscience de sa responsabilité, de la solidarité entre frères. Mais Caïn se refuse à entrer dans cette voie de dialogue et de vérité. Il fuit. Aujourd'hui, c'est nous, c'est moi que le Seigneur interpelle. Où est ton frère ? Qui donc est ce frère que j'ai à respecter et protéger à toutes les étapes de la vie humaine ? Ce frère en situation de fragilité, de vieillesse, de handicap. Dieu mit un signe sur Caïn pour le préserver d'être tué. Dieu, lui, respecte la vie, parce qu'elle est un don de sa part. Il est la vie. Celui qui la donne à temps et à contre-temps. Et bien que Caïn ait tué son frère, il se laisse émouvoir par sa demande, en lui permettant d'être protégé de ceux qui voudraient attenter à sa vie. En union avec tous nos frères chrétiens et toutes les personnes de bonne volonté qui luttent pour le respect de la vie, je demande au Seigneur qu'il nous permette de reconnaître la vie comme un don venant de lui, pour la faire respecter partout où elle est menacée. Qu'est-ce qui m'a touché, bousculé, interrogé pendant ce temps de méditation ? C'est à partir de cela que je m'adresse au Seigneur maintenant. Sans craindre de lui partager mes émotions, peut-être mes révoltes ou mes questions. Qu'il ouvre dans mon cœur le chemin de la vie.
3: Je termine cette oraison avec la prière d'offrande du réseau mondial de prière du pape. Père très bon, en ce jour nouveau me voici devant toi. Unis mon cœur au cœur de ton Fils Jésus, qui s'offre pour moi dans l'Eucharistie. Que l'Esprit Saint fasse de moi son ami et apôtre par la prière, disponible à sa mission. en communion avec Marie, Mère de l'Église et notre Mère, avec mes frères et sœurs du réseau mondial de prière, je t'offre ma journée, ses joies, ses peines, pour la mission de l'Église et l'intention donnée ce mois-ci par le Pape. Prions pour le respect et la protection de la vie humaine à toutes ses étapes, en la reconnaissant comme un don de Dieu. Au nom du Père, du Fils et du Saint-Esprit. Amen.

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5: Évangile de Jésus-Christ, selon saint Matthieu. En ce temps-là, Jésus prit la parole et dit « Père, Seigneur du ciel et de la terre, je proclame ta louange. Ce que tu as caché aux sages et aux savants, tu l'as révélé aux tout-petits. Oui, Père, tu l'as voulu ainsi dans ta bienveillance. Tout m'a été remis par mon Père. Personne ne connaît le Fils, sinon le Père. Et personne ne connaît le Père, sinon le Fils, et celui à qui le Fils veut le révéler. Venez à moi, vous tous qui peinez sous le poids du fardeau, et moi, je vous procurerai le repos. Prenez sur vous mon joug, devenez mes disciples, car je suis doux et humble de cœur, et vous trouverez le repos pour votre âme. Oui, mon joug est facile à porter, et mon fardeau léger. » Prenez sur vous mon joug, dit Jésus. Nous avons déjà rencontré cette image dans un texte du livre de l'Exode. Nous l'avons lu pour la fête de la Trinité. Là-bas, on savait bien ce que c'est qu'un joug. Une pièce de bois très lourde, très solide, qui attache deux animaux, deux bœufs normalement, pour labourer. Ils conjuguent leurs forces et le plus puissant des deux imprime son pas à l'attelage. Au sens figuré, prendre le joug suggère donc que l'on s'attache à quelqu'un pour marcher du même pas, attelé à la même tâche. Si bien que cette expression était devenue courante dans l'Ancien Testament et dans le judaïsme pour évoquer l'alliance entre Dieu et son peuple. Lorsqu'on promettait de prendre le joug de la Torah c'est la loi, cela voulait dire s'engager à suivre la loi de Dieu, s'atteler à Dieu en quelque sorte, étant entendu que toute la force de l'attelage ainsi composée vient de Dieu lui-même. Pour un juif, le service de la Torah n'est donc pas un fardeau trop lourd, c'est le chemin du vrai bonheur. Ben Sira le sage disait « Tu trouveras en elle, dans la pratique de la loi, le repos. Elle se changera pour toi en joie. » On parlait même parfois de la joie du joug. Visiblement, c'est bien de cela que Jésus parle. Et il fait lui aussi le lien entre le joug de la Torah et le repos. « Prenez sur vous mon joug, devenez mes disciples, c'est-à-dire pratiquez mes commandements, et vous trouverez le repos. » Mais on sent bien également dans ces quelques lignes une pointe polémique. « Oui, mon joug est facile à porter et mon fardeau léger. » Manière de dire « mon joug à moi est facile à porter, ce n'est pas le cas de tout le monde. » Et d'ailleurs, Jésus ne se prive pas de le dire « Venez à moi, vous tous qui peinez sous le poids du fardeau. » Effectivement, certains pharisiens, à force de scrupules, avaient transformé la pratique de la loi de Dieu en un cortège d'obligations tatillonnes. C'est à leur propos que Jésus disait aux foules « Les scribes et les pharisiens siègent dans la chair de Moïse. Faites donc et observez tout ce qu'ils peuvent vous dire. » Mais ne vous réglez pas sur leurs actes, car ils disent et ne font pas. Ils lient de pesants fardeaux et les mettent sur les épaules des hommes, alors qu'eux-mêmes se refusent à les remuer du doigt. D'autre part, une majorité du peuple avait bien du mal à observer la totalité des commandements que les autorités religieuses leur imposaient, et ils sentaient le mépris dont ils étaient l'objet. Jésus propose donc à ses disciples de déposer ces fardeaux trop lourds. Prenez sur vous mon joug et vous trouverez le repos. Oui, mon joug est facile à porter et mon fardeau léger. Son joug à lui, c'est tout simplement la loi d'aimer. Et c'est lui qui nous en donne la force. Quant au repos, c'était également un mot familier aux auditeurs de Jésus. Par exemple, l'Ancien Testament présentait la terre promise comme le lieu du repos accordé par Dieu à son peuple. Mais la chose très nouvelle dans ce discours, c'est que Jésus s'identifie à Dieu. Lui seul peut se permettre de dire « Moi, je vous procurerai le repos. Prenez sur vous mon joug, devenez mes disciples et vous trouverez le repos. Oui, mon joug est facile à porter, mon fardeau léger. » Les représentants de la religion ne pouvaient qu'être agacés par ces propos. En revanche, ceux qui peinaient sous le poids du fardeau, pour reprendre l'expression de Jésus, étaient attirés par son attitude de respect et d'attention à chacun, lui qui était doux et humble de cœur. Ce sont eux qui spontanément ont compris que Dieu était là. Alors Jésus s'émerveille. Ces pauvres de cœur comprennent son message à une profondeur telle que cela ne peut venir que du Père. Ce que tu as caché aux sages et aux savants, tu l'as révélé aux tout petits. Oui, Père, tu l'as voulu ainsi dans ta bienveillance. Une fois de plus, Jésus est bien ici dans la droite ligne de l'Ancien Testament, qui a toujours déclaré haut et fort que toute vraie sagesse, toute vraie intelligence ne peut venir que de Dieu. C'est ce qu'exprime à sa manière la très belle image du livre de la Genèse. L'arbre de la connaissance de ce qui rend heureux ou malheureux n'est pas accessible à l'homme par ses seules forces. Chaque fois que Jésus est mis devant l'évidence de la foi, il manifeste sa joie et sa reconnaissance au Père. L'Évangile nous révèle ainsi ce qu'est la véritable prière d'action de grâce. Bonheur filial émerveillé devant l'initiative de Dieu qui se révèle aux hommes. Ce dont Jésus s'émerveille aussi, c'est de l'intimité que lui offre son Père. Il contemple la communion inouïe qui les unit. « Tout m'a été confié par mon Père. Personne ne connaît le Fils, sinon le Père. Et personne ne connaît le Père, sinon le Fils et celui à qui le Fils veut le révéler. » Ici, l'évangile de Matthieu se rapproche des méditations de l'évangile de Jean. « Le Père et moi, nous sommes un. Qui m'a vu, a vu le Père. »

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1: Bonjour à tous. À la une de l'actualité, le ministre de l'Intérieur, Laurent Nunez, attendu dans l'Aude. Le département est en proie aux incendies. Le feu de Pouzol-Minervois a parcouru 900 hectares. À Narbonne, un second incendie a détruit 3 habitations. Et à Canet-en-Roussillon, 3000 personnes ont été évacuées. Plusieurs feux touchent le sud de la France, des Pyrénées-Orientales jusqu'aux Bouches-du-Rhône. Bonne nouvelle, après l'épisode de canicule, aucun département ne sera normalement placé en vigilance rouge ce week-end. Annonce du Premier ministre. Il évoque quand même un retour de la chaleur et appelle à la prudence. Écoutez Sébastien Lecornu.
2: La chaleur va repartir ce week-end à la hausse, mais heureusement, du dernier bulletin qui vient d'être confirmé, sur la moitié du pays, et pas du tout dans les extrêmes chaleurs telles qu'on a pu le connaître la semaine dernière, puisque aucun département devrait être classifié en rouge pour ce week-end. Enfin, il va nous falloir nous rester évidemment être très prudents, puisque on voit bien les prévisions et les différents modèles laissent à voir tout de même une chaleur qui peut repartir dans le milieu de la semaine prochaine.
1: Voilà, prudence donc notamment dans le sud. On en sait un peu plus sur l'explosion du colis piégé à Monaco. La principale suspecte serait une femme ukrainienne toujours recherchée. Selon les enquêteurs, elle a été filmée peu avant les faits et pourrait avoir pris la fuite vers l'Italie avec des complices. L'explosion a fait 3 blessés, dont une femme toujours dans un état critique. 3 nouvelles plaintes visent Patrick Bruel. 2 pour viol et 1 pour agression sexuelle sur mineurs ont été déposées auprès des juges d'instruction de Nanterre. L'artiste est déjà mis en examen dans 4 autres dossiers. Il conteste l'ensemble des accusations. On passe au sport avec du football. L'Espagne s'est qualifiée pour les 8e de finale de la Coupe du Monde hier soir en battant l'Autriche 3-0. L'Espagne jouera le Portugal qui a éliminé la Croatie 2-1 avec un but de Cristiano Ronaldo. La suite des 16e de finale ce soir avec Australie-Égypte à 20h, Argentine-Cap-Vert à minuit et Colombie contre le Ghana à 3h30 la nuit prochaine. Toujours en football, les transferts. Laurent Abergel rejoint l'OGC Nice. L'ancien capitaine de Lorient s'est engagé pour 3 saisons avec le Gym. Le milieu de terrain de 33 ans est la première recrue niçoise de l'été. Il va retrouver donc son ancien entraîneur Olivier Pantaloni. Et on termine par du tennis. Dure journée pour les Français hier au deuxième tour de Wimbledon. Arthur Fils, Kylian Jacquet, Valentin Royer, Quentin Alice, Adrien Manarino ont été éliminés. Pareil pour Léolia Jean-Jean chez les femmes. C'était la dernière Française encore en lice. Début du troisième tour aujourd'hui. Arthur Hinderknecht, dernier représentant tricolore, aura fort à faire face à Novak Djokovic. Belle journée à tous.

0: Nous évoquons la prière, la charité fraternelle et l'Eucharistie au cœur de votre livre, Père Gilles François. Oui. Bonjour.
1: Bonjour.
0: Livre que vous avez coécrit avec Bernard Pitot. Et dans ce livre, vous choisissez des textes de Madeleine Delbrel, cette poète mystique, profondément chrétienne, attirée par le Christ, attirée par l'Eucharistie. Et dans l'une des méditations qu'elle adresse aux femmes avec lesquelles elle vit, puisque c'est une petite communauté appelée La Charité qui vit à Ivry, elle écrit un texte pour ses sœurs et elle s'arrête sur la susceptibilité. Est-ce que ça tiraillait à ce moment-là? Est-ce que les relations étaient devenues un petit peu tendues? En tout cas, elle explique à ses sœurs être reconnaissant d'une attitude qui nous blesse, c'est le remède invincible de la susceptibilité. Ça a été tout un travail alors.
1: Oui, bien sûr. Et moi, je trouve ça très, très contemporain. Je me souviens quand j'avais lu pour la première fois ce passage de Madeleine. J'étais jeune curé de paroisse et je voyais qu'entre paroissiens et avec même leur curé et moi-même, je me mettais dans le paquet. Il y a des moments où on surévalue une réaction ou on minimise une autre ou on sent qu'il faut tellement ménager les susceptibilités qu'on risque d'être paralysé, etc. Enfin, c'est le quotidien quand même d'une vie ensemble et plus on doit œuvrer ensemble. Plus on est avec cette réalité, parce qu'elle dit au fond, c'est dans ce même passage un petit peu plus loin, elle dit que c'est comme un chemin de croix personnel, quoi. Reconnaître une attitude qui nous blesse, c'est aussi apprendre ses limites. On pourrait dire ça aujourd'hui, quoi. Et aussi porter sa croix.
0: C'est le lien que vous faites avec l'Eucharistie, alors?
1: Ben, moi, je trouve, oui, parce que...
0: La lumière sur ses blessures.
1: Ben, c'est une lumière sur ses blessures, le désir de guérison, la reconnaissance qu'on a des limites, que les autres aussi, et que là-dedans, il y a une guérison possible. Oui, il faut se remettre chaque jour à la source de la charité. Bon, alors... Je dirais avec c'est mon vocabulaire à moi d'aujourd'hui, un travail sur soi. Hein. Tout travail d'équipe fait qu'à un moment donné, il faut travailler sur soi-même. Ouais. Parce que on a notre histoire, on a nos blessures, on a nos désirs aussi. Hein, ou nos illusions, parfois on s'est illusionné où on n'a pas bien compris que la personne sur laquelle on compte, mais en fait c'est d'autres capacités qu'elle a. Si on veut avancer, faut prendre tout ça. Hein, c'est la place de chacun et se reconnaître pauvre de cette manière-là, quoi. Hein. Jésus lui-même est le pauvre, c'est celui qui, en s'incarnant, Dieu lui-même est devenu pauvre parmi les pauvres.
0: Alors on reviendra sur les pauvres. Avant, peut-être vous évoquiez l'idée d'avancer. Elle met une certaine vigilance à se méfier, je la cite, de plus en plus de tout ce qui nous empâte. Est-ce que Madeleine Delbrel a eu peur elle-même de s'immobiliser et a cherché dans l'Eucharistie finalement un mouvement, à la fois cette permanence du Christ
1: vu. Oui, tout à fait. C'est peut-être pour ça, au fond, son goût pour l'Eucharistie, c'est qu'elle se rend compte que... Il y a des moments, d'ailleurs, j'avais pas vu ça avant de vraiment travailler, toujours avec le père Bernard Pitot, les lettres, on voit qu'elle est très lasse, quoi, une grande lassitude. Elle écrit ça à son amie Christine de Bois-Marmin, qui était une de ses équipières. Une autre fois, elle écrit ça à Monseigneur Veuillot, avec qui elle était en dialogue. Je suis infiniment lasse, quoi. Donc, elle touche sur elle-même, sur ses limites, quoi, très fortement. Et donc, qu'il est bon de se replonger dans la vie du Christ, même si moi je peux rien faire. Il y a un autre passage d'ailleurs où elle dit ça. Hein, il y a des moments, même quand je suis en présence de tant de souffrances des autres bien sûr, mais des fois c'est moi qui souffre. Hein, ben je peux presque rien faire, quoi. Mais je m'en remets. Elle a cette expression de s'en remettre, espérer même à plat ventre. Elle écrit ça, espérer même à plat ventre. On aimerait agir et puis non. Faut juste espérer, quoi. Et je trouve ça tellement eucharistique, tellement dans ce lien au Christ. Et en même temps, lui, il devient tout petit, donc il est à la merci de ses parents. Et nous aussi, bon, allez, on est adulte, on est grand. Enfin, on est grand. Faut pas exagérer. Par rapport aux enjeux mondiaux, on est quoi?
0: Jésus, maître d'oraison, pour aimer les autres à son exemple. Elle parle d'imitation, même si ce terme est assez entouré d'une certaine époque aussi. Mais en tout cas, elle voudrait tant lui ressembler.
1: Oui, c'est une passion de similitude, elle écrit. Une passion de similitude. Elle voudrait tant lui ressembler. Et plus elle a fait l'expérience de ses propres pauvretés, en même temps que ce désir, puisqu'elle est assistante sociale, elle a le désir d'aider, de tirer d'affaires des personnes, elle a fait cette expérience à la fois extérieure et intérieure, hein, de la pauvreté. Plus elle avançait sur ce chemin, plus au fond aussi elle se, comme elle dit à un moment donné, une passion de similitude pour le Christ, qui à la fois devient tout petit et en même temps va manifester sa gloire. Quand j'aurai été élevé de terre, j'attirerai à moi tous les hommes. Hein? Alors ça nous traverse, évidemment, c'est là où ça dépasse toutes les méthodes missionnaires, parce que ça traverse tellement la mort et la résurrection du Christ, vécu dans le quotidien, revécu par nous, vécu par les gens, même ceux qui ne connaissent pas le Christ, tout le monde sait ce que c'est que la souffrance et la joie. On est en partage là-dessus, vous voyez ?

0: On ne peut pas parler de Madeleine Delbrel sans parler des pauvres, puisque c'est son cœur de vie aussi. Le pauvre sacrement, le pauvre comme un sacrement.
1: Oui, oui, page 80.
0: Où elle va plus loin.
1: La présence réelle du Christ dans le pauvre connu en tant que personne et peut-être quand elle est réellement crue, ce qui peut faire éclater n'importe quelle situation sociale et la rendre authentiquement chrétienne.
0: Et moi, je poursuivrai parce que c'est aussi là qu'elle va plus loin. Le pauvre ne doit pas être quelqu'un de supporté, de toléré, mais d'attendu.
1: Oui, attendu, voilà.
0: C'est ça l'audace.
1: Mais c'est l'audace et puis il y a tout le temps l'occasion de le vivre, quoi. Il est attendu. Et bien sûr, après, on va développer des efficacités, des savoir-faire, hein, en particulier à la maison, quand même. Je vois, il y a eu des fidélités. Il y a encore des amis, des jeunes qui ont connu Madeleine, de familles qui ont connu Madeleine, qui sont toujours fidèles à la maison du 11 Grâce Paille. Quand même étonnant. Et on voit comment cette fidélité est extrêmement porteuse, constructrice, génératrice d'un esprit d'entraide dont nous avons besoin. Et tout le monde ne sait pas forcément que ça vient de Dieu. Mais elle, Madeleine, comme Loulou, qui était Loulou, on l'appelait, Louise Bruno, c'était la maîtresse de maison du 11 rue Raspail, elle le savait, elle vivait cela, Christine, Hélène, les autres, voilà. Alors, par contre, c'est bien précisé, hein, il est attendu, il est connu. Le drame... Quand un SDF, dans Paris, on en rencontre plein, mais dès qu'il y a une gare centrale dans une ville de province, tout ça, il y a des gens qui sont là, qui traînent. Bon, le pire pour eux, c'est que personne ne les regarde. Ça, j'ai entendu mille fois ce témoignage. Bien sûr, on peut faire quelque chose. Après, il y a des associations d'entraide. On peut venir prendre un café, prendre une douche, etc. Ça, c'est très important. Mais combien de gens sont tellement gênés qu'ils n'osent même pas regarder la personne? Quel drame, je ne suis même pas connu, personne ne me regarde. Et là, Madeleine dit la présence réelle du Christ dans le pauvre connu. Et il n'est pas seulement supporté, toléré, il est attendu. Je sais, je vais reprendre le métro tout à l'heure, je vais croiser des gens très pauvres qui sont là. Mais ce n'est pas seulement eux, c'est aussi... j'étais hier donc à Champigny, il y a un homme qui est venu me voir, qui est en grande souffrance. Je l'avais vu la veille à la messe, il me dit « Père Gilles, vous êtes là ?» Oui, venez, en sortant du travail, venez demain, 19h, c'est bon. » Et je n'y pouvais rien à ces souffrances. Je n'y pouvais rien. Mais il est venu simplement. Donc il a vu que je le connaissais. Je ne veux pas dire son prénom, on va être discret, quoi, mais ça fait plusieurs fois que je le vois à la messe. Voyez.
0: Alors elle dit bien que c'est un temps arraché à mille choses. Ce temps que vous donnez aux pauvres, c'est un temps arraché à mille choses. C'est un temps arraché... Elle aussi, elle avait autre chose qu'elle aurait pu faire.
1: Mais c'est vrai, c'est arraché quand même à un moment donné. Alors, il y a toute la journée prévue, et puis comment ça va s'appeler, quoi ? Les imprévus, et puis les contretemps. Et puis dans ce contretemps, bien sûr, je piaffe, j'ai horreur que mon agenda prévu se passe pas comme j'ai prévu. Puis ça, chaque jour, il y a des contretemps. Et en même temps, c'est des rencontres.
0: C'est des rencontres, mais elle insiste bien, Madeleine Delbrel, et peut-être que ça a parfois été un peu caché par ce grand don de la charité, c'est l'éternel. Elle le dit, hein, nous n'avons pas le droit, venant de la part de Jésus, de donner autre chose que de l'éternel. Nous le donnons évidemment sous des apparences fragiles, périssables, mais nous n'avons pas le droit de donner quelque chose qui ne soit pas chargé d'éternel. C'est un extrait de la vocation de la charité que vous citez dans cet ouvrage. Oui. On ne peut pas donner autre chose que de l'éternel. Et on conclura sur cette phrase de Madeleine.
1: Je me sens assez dépassé par cette phrase. Je l'aime beaucoup parce que ça me rejoint. Mais au fond, ça fait partie de mon bonheur de lire Madeleine, de sentir à la fois très rejoint, de trouver beaucoup d'intelligence. Ça m'aide à réfléchir, à m'orienter, à discerner. En même temps, je me sens assez dépassé, même beaucoup dépassé par ce qu'elle dit. Et je crois que c'est ça la mystique d'ailleurs. C'est-à-dire, c'est à la fois très concret, puis à un moment donné, dire ah, ouais, ça me dépasse complètement là.
0: On n'en a pas parlé, mais oui, elle a toute une part mystique en effet.
1: C'était la mystique au sens de l'union au Christ, qui fait qu'elle en a une expérience sûrement plus forte que moi. Et elle a un don d'écriture, Hein. Et donc, elle est capable d'écrire des choses comme... Je fréquente aussi beaucoup Sainte-Catherine de Sienne. Alors, c'est 15e siècle, c'est bien avant. Hein, où, pareil, il y a des moments où on se dit, bah oui, c'est ça. Puis d'autres moments, on dit, mais de quoi elle parle? Je comprends la phrase, je sais la lire, mais il y a quelque chose qui nous indique de bien plus profond dans l'union au Christ. Donc, on est vraiment dans le divin et dans ce contact entre l'éternel et le temps où nous sommes.
0: C'est une très belle écriture que vous nous proposez de retrouver dans cet ouvrage que vous avez coécrit avec Bernard Pitot, qui lui est prêtre de Saint-Sulpice, spécialiste des écrits de Madeleine Delbrel et de l'École française de spiritualité. Merci Père Gilles François, vous êtes prêtre du diocèse de Créteil, historien et postulateur de la cause de béatification de Madeleine Delbrel dont nous avons parlé toute cette semaine. On retrouve les différents écrits que vous avez évoqués dans ce livre qui s'appelle « L'Eucharistie, vécu par Madeleine Delbrel, le nécessaire constant de notre vie ». C'est aux éditions Nouvelle Cité. Merci Pierre-Henri Pagé d'avoir assuré la technique tout au long de cette semaine. À bientôt.

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Évangile de Jésus-Christ selon saint Jean. L'un des douze, Thomas, dont le nom signifie « jumeau », n'était pas avec eux quand Jésus était venu. Les autres disciples lui disaient « Nous avons vu le Seigneur ». Mais il leur déclara « Si je ne vois pas dans ses mains la marque des clous, si je ne mets pas mon doigt à l'endroit des clous, si je ne mets pas la main dans son côté, non, je ne croirai pas ». 8 jours plus tard, les disciples se trouvaient de nouveau dans la maison, et Thomas était avec eux. Jésus vient, alors que les portes étaient verrouillées, et il était là au milieu d'eux. Il dit « La paix soit avec vous ». Puis il dit à Thomas « Avance ton doigt ici, et vois mes mains. Avance ta main, et mets-la dans mon côté. Cesse d'être incrédule, sois croyant. » Thomas lui dit alors « Mon Seigneur et mon Dieu !» Jésus lui dit « Parce que tu m'as vu, tu crois. Heureux ceux qui croient sans avoir vu. » Merci Thomas. Souvent, on peut facilement juger saint Thomas comme celui qui manque de foi, mais avouons-le, c'est facile pour nous, après coup, de dire que c'était évident que Jésus soit ressuscité. Qu'est-ce que nous aurions fait franchement à la place de Thomas? Et finalement, la question de Thomas, son besoin de voir et de toucher pour croire, est pour nous une occasion unique d'émerveillement. Donc oui, merci Thomas. Grâce à ce témoignage de l'Évangile, nous pouvons en apprendre beaucoup sur le corps de Jésus, le corps ressuscité du Christ, son corps glorieux. Et pourquoi cela nous intéresse-t-il? Tout simplement parce que ce corps glorieux du Christ, nous n'avons pas seulement à le contempler et l'adorer, mais il nous montre aussi ce que nous serons nous-mêmes à la résurrection de la chair à la fin des temps. En Jésus, et particulièrement en Jésus ressuscité, nous voyons notre avenir. Et grâce à saint Thomas, nous en savons plus sur ce corps qui sera notre corps. Ce que Thomas nous apprend, c'est que le corps de Jésus a une consistance physique. On peut le voir, certes, mais aussi le toucher. Cela nous rappelle ou nous apprend la bonté du corps et de la matière, créée par Dieu, à l'encontre de tous ceux qui ne voudraient considérer que l'esprit et mépriser le corps. Le Christ ressuscité a un corps que l'on peut toucher, et cela est bouleversant si on y réfléchit un instant. Mais ce corps, Thomas nous l'apprend, est aussi marqué des stigmates de la passion. Étonnant pour un corps glorieux. Comment les traces de la souffrance du Christ n'ont-elles pas pu être effacées par la gloire de sa résurrection? Peut-être est-il possible de voir dans ces marques que le corps du Christ ressuscité, tout comme nos corps ressuscités, est ou seront porteurs de ce que nous avons été et surtout de la charité que nous aurons exercée. Au ciel, la foi et l'espérance ne seront plus, seule la charité demeure. Or, que sont les stigmates du Christ, sinon les signes les plus sensibles de son grand amour pour nous, les marques physiques de la folie de son amour, le rappel éternel de jusqu'où Jésus est allé pour nous aimer. Aimons le corps du Christ et voyons-y la source de toute notre espérance pour nous-mêmes, qui un jour verront Dieu et seront semblables à lui.

0: Bonjour à tous. À la une de l'actualité, le ministre de l'Intérieur, Laurent Nunez, attendu dans l'Aude. Le département est en proie aux incendies. Le feu de Pouzol Minervois a parcouru 900 hectares. À Narbonne, un second incendie a détruit 3 habitations. Et à Canet-en-Roussillon, 3000 personnes ont été évacuées. Plusieurs feux touchent le sud de la France, des Pyrénées-Orientales jusqu'aux Bouches-du-Rhône. Bonne nouvelle, après l'épisode de canicule, aucun département ne sera normalement placé en vigilance rouge ce week-end. Annonce du Premier ministre. Il évoque quand même un retour de la chaleur et appelle à la prudence. Écoutez Sébastien Lecornu.
1: La chaleur va repartir ce week-end à la hausse, mais heureusement, du dernier bulletin qui vient d'être confirmé, sur la moitié du pays, et pas du tout dans les extrêmes chaleurs telles qu'on a pu le connaître la semaine dernière, puisque aucun département devrait être classifié en rouge pour ce week-end. Enfin, il va nous falloir nous rester évidemment être très prudents, puisque on voit bien les prévisions et les différents modèles laissent à voir tout de même une chaleur qui peut repartir dans le milieu de la semaine prochaine.
0: Voilà, prudence donc notamment dans le sud. On en sait un peu plus sur l'explosion du colis piégé à Monaco. La principale suspecte serait une femme ukrainienne toujours recherchée. Selon les enquêteurs, elle a été filmée peu avant les faits et pourrait avoir pris la fuite vers l'Italie avec des complices. L'explosion a fait 3 blessés, dont une femme toujours dans un état critique. 3 nouvelles plaintes visent Patrick Bruel. 2 pour viol et 1 pour agression sexuelle sur mineurs ont été déposées auprès des juges d'instruction de Nanterre. L'artiste est déjà mis en examen dans 4 autres dossiers. Il conteste l'ensemble des accusations. On passe au sport avec du football. L'Espagne s'est qualifiée pour les 8e de finale de la Coupe du Monde hier soir en battant l'Autriche 3-0. L'Espagne jouera le Portugal qui a éliminé la Croatie 2-1 avec un but de Cristiano Ronaldo. La suite des 16e de finale ce soir avec Australie-Égypte à 20h, Argentine-Cap-Vert à minuit et Colombie contre le Ghana à 3h30 la nuit prochaine. Toujours en football, les transferts. Laurent Abergel rejoint l'OGC Nice. L'ancien capitaine de Lorient s'est engagé pour 3 saisons avec le Gym. Le milieu de terrain de 33 ans est la première recrue niçoise de l'été. Il va retrouver donc son ancien entraîneur Olivier Pantaloni. Et on termine par du tennis. Dure journée pour les Français hier au deuxième tour de Wimbledon. Arthur Fils, Kylian Jacquet, Valentin Royer, Quentin Alice, Adrien Manarino ont été éliminés. Pareil pour Léolia Jean-Jean chez les femmes. C'était la dernière Française encore en lice. Début du troisième tour aujourd'hui. Arthur Hinderknecht, dernier représentant tricolore, aura fort à faire face à Novak Djokovic. Belle journée à tous.
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4: Nous souhaitons une belle fête au Thomas. Également appelé Didyme, qui signifie jumeau, Thomas est l'un des 12 apôtres du Christ. Il apparaît à plusieurs reprises dans l'évangile de Jean. Sous sa plume se dresse le portrait d'un homme fougueux, généreux, courageux et dévoué. Lorsque Jésus souhaite retourner à Béthanie, où son ami Lazare est mort, les autres disciples ont peur, car c'est une région risquée où les Juifs ont déjà cherché à le lapider. Mais Thomas n'hésite pas une seconde et s'exclame « Allons-y, nous aussi, pour mourir avec lui ». Puis, pendant l'épisode de la scène, Jésus explique qu'il va bientôt s'en aller et qu'il préparera une place pour chacun là où il va. Thomas ne comprend pas et demande « Seigneur, nous ne savons pas où tu vas. Comment pourrions-nous savoir le chemin ?» C'est là que Jésus répond ces fameuses paroles « Moi, je suis le chemin, la vérité et la vie. » Personne ne va vers le Père sans passer par moi. Enfin, on retrouve Thomas après la résurrection. Jésus visite les apôtres, mais Thomas est absent ce jour-là. Incrédule face à leur récit, il déclare « Si je ne vois pas dans ses mains la marque des clous, si je ne mets pas la main dans son côté, non, je ne croirai pas. » Jésus revient 8 jours plus tard et s'adresse spécialement à Thomas. « Regarde mes mains, touche mes plaies, cesse d'être incrédule et deviens croyant. » Thomas est aussitôt touché en plein cœur et est le premier à confesser la vérité de l'humanité du Christ et de sa divinité lorsqu'il s'exclame « Mon Seigneur et mon Dieu ».

0: on lui attribue l'évangélisation du Moyen-Orient jusqu'en Inde du Sud. Dans ces régions, les chrétiens se définissent d'ailleurs comme étant les fils de saint Thomas. Selon une légende, il serait mort martyr en Inde, en pleine prière, d'un coup de lance dans le dos. Saint Thomas, patron des aveugles, tu nous invites à chercher Jésus avec nos cœurs, en lui répétant souvent cette prière « Mon Seigneur et mon Dieu ».
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1: Chères auditrices, chers auditeurs, bonjour, ravi de vous retrouver pour notre chronique des noms de rue. Nous allons aujourd'hui dans le quartier Matabio pour la rue Chevreul. C'est un nom qui peut-être paraîtra curieux à certains d'entre vous. En tout cas, il m'a paru suffisamment curieux pour que je m'intéresse à qui était Chevreul, Michel Eugène Chevreul, chimiste. Eh bien, Michel Eugène Chevreul n'est pas toulousain, mais enfin, ça n'est pas vraiment un défaut. Il est angevin et il poursuit des études qui vont l'amener à devenir chimiste. Et il va devenir, parce que c'est un excellent élève, l'élève de Vauquelin, et même il va le rejoindre ensuite comme collaborateur. Vauquelin, nous aurons l'occasion d'en reparler quand nous parlerons de la rue Vauquelin, qui est dans le quartier Thibault-Mirail. Il va se spécialiser dans le problème de la constitution des corps gras. C'est ce qui va le rendre célèbre et il éclaire un domaine peu connu de la chimie organique, qui puise ses sources dans le règne animal, le règne végétal, et qui n'a pas encore obtenu la faveur des chimistes, surtout préoccupés alors. À cette fin de siècle du 18e, nous sommes à cheval sur le 18e et le 19e, j'aurais dû peut-être commencer par là. Il va entreprendre une carrière très prometteuse. Dès 1821 jusqu'en 1840, il est examinateur à l'école polytechnique pour sa discipline. Et surtout, en 1823, il n'a que 38 ans, il va publier un ouvrage fondamental, Recherche chimique sur les corps gras d'origine animale. Il établit la composition réelle des graisses et des huiles, et une des conséquences pratiques de cette découverte sera la fabrication de bougies par une substance qu'on appelle la stéarine, nous sommes en 1825, et qui remplacera les fameuses chandelles de suif. En 1824, il est nommé directeur des teintures à la Manufacture Royale des Gobelins. Il va faire un travail très important sur la lumière, et notamment sur la décomposition de la lumière par le prisme et sur le cercle chromatique. Elle intéressera beaucoup les peintres impressionnistes. Après une carrière bien remplie, il va s'éteindre à 102 ans. Il aura des obsèques nationales, c'est un des plus grands de nos chimistes français. Grand nom pour une petite rue.
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5: Seigneur Jésus, roi des apôtres, louange à toi. Gloire au Père et au Fils et au Saint-Esprit, au Dieu qui est, qui était et qui vient, pour les siècles des siècles. Amen. Alléluia.

Comme Thomas, reconnaissons le Christ qui vient à nous en nous montrant son corps blessé et ressuscité. La joie sur les lèvres, bénissons-le.

parole de Dieu dans la deuxième épître de saint Paul aux Corinthiens. C'est très volontiers que je mettrai plutôt ma fierté dans mes faiblesses, afin que la puissance du Christ fasse en moi sa demeure. C'est pourquoi j'accepte de grand cœur pour le Christ les faiblesses, les insultes, les contraintes, les persécutions et les situations angoissantes. Car lorsque je suis faible, c'est alors que je suis fort.

Nous avons reçu des apôtres un héritage spirituel en cette fête de Saint Thomas. Rendons grâce à Dieu notre Père.

Loué sois-tu pour le baptême et la pénitence qu'ils nous ont annoncés dans la foi. C'est là que nous sommes pardonnés. »

0: par le même esprit, nous pouvons reprendre la prière que nous avons reçue du Sauveur.
1: Notre Père, qui es aux cieux, que ton nom soit sanctifié, que ton règne vienne, que ta volonté soit faite sur la terre comme au ciel. Donne-nous aujourd'hui notre pain de ce jour. Pardonne-nous nos offenses, comme nous pardonnons aussi à ceux qui nous ont offensés. Et ne nous laisse pas entrer en tentation, mais délivre-nous du mal.
0: Car
1: c'est à toi qu'appartiennent le règne, la puissance et la gloire pour les siècles des siècles. Amen.
0: Prions. En ce jour où nous célébrons l'apôtre saint Thomas, accorde-nous, Dieu Tout-Puissant, de reprendre courage. Fais que nous ayons la vie en comprenant à notre tour que Jésus-Christ est Seigneur. Lui qui règne avec toi et le Saint-Esprit pour les siècles des siècles. Amen.

0: Bonjour à toutes et à tous et bienvenue sur Radio Présence. Nous sommes le vendredi 3 juillet. Nouveau réveil ensemble ce matin. Le dernier de cette semaine. Mais je ne suis pas tout seul. Il y aura Denis Corpé qui sera là ce matin, tout comme Marine de Charin. D'autres rendez-vous seront aussi à retrouver, comme la chronique du Festival de Toulouse avec Éric Dupri ou bien l'agenda culturel avec Paul Boyer. On continue de vous faire gagner des cadeaux. Rendez-vous dans quelques minutes, juste après la météo. Et tout de suite, il est 7h30 et nous retrouvons l'actualité en région, présenté par Clémence Roux-Bernard.
1: Bonjour à tous. Dans l'actualité régionale, un militaire de 23 ans du 1er régiment de hussards parachutistes de Tarbes est décédé au cours d'un entraînement. Le jeune soldat venait tout juste de s'engager. Les circonstances de sa mort font l'objet d'une enquête ouverte par le parquet de Paris. À Toulouse, l'enquête se poursuit après l'agression de l'ancien président des Indians Tolosa, le principal club de supporters du TFC. Selon les premiers éléments de l'enquête, cette attaque pourrait être liée à un précédent passage à tabac survenu quelques semaines auparavant. Plusieurs personnes ont été mises en examen. Dans le Tarn-et-Garonne, l'autorité de sûreté nucléaire et de radioprotection juge le niveau de sûreté de la centrale nucléaire de Golfech satisfaisant. L'organisme révèle toutefois plusieurs axes d'amélioration, notamment en matière de maintenance et d'organisation. Dans le reste de l'actualité, l'entreprise toulousaine Delair, spécialisée dans les drones, accélère son développement. Elle s'appuie désormais sur l'équipementier automobile Schaeffler pour augmenter sa capacité de production, alors que ces appareils sont notamment utilisés en Ukraine. En Ariège, la justice autorise le maintien des tirs d'effarouchement contre les ours sur une estive, une décision contestée par l'association One Voice, qui estime que ces tirs peuvent perturber les animaux. Les éleveurs, eux, y voient un moyen de protéger leurs troupeaux. Enfin, en sport, Djibril Sidibé quitte le Toulouse Football Club après deux saisons sous les couleurs des violets. Le défenseur de 32 ans, champion du monde avec l'équipe de France en 2018, ne prolongera pas son aventure toulousaine. Voilà pour l'essentiel de l'actualité.
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0: Le dernier réveil de la semaine se fait sous un voile nuageux en région, plus prononcé encore sur la chaîne des Pyrénées. Mais malgré le passage de la grisaille en région, le soleil sera quand même présent au fur et à mesure de la matinée. Il fait actuellement 17 degrés à Tarascon, Saint-Gaudens et Tarbes, 20 degrés à Auch, Cugnaux, Gragnac et Fronton, 19 du côté de Caussade, Conques et Saint-Céré. Cet après-midi, le soleil prendra de plus en plus de place dans le ciel. Une bonne nouvelle en ce dernier jour avant les vacances scolaires. On se rapproche une nouvelle fois des 30 degrés cet après-midi. On pourrait même les dépasser dans certaines localités. Il fera dans le détail 31 degrés à Cap-de-Nac et Toulon-Jac, 32 à Toulouse et Nailloux, 27 à Saint-Girons et Vic-en-Bigorre. 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Et tout de suite, 7h33, comme promis, il est l'heure de jouer.

Et dernière chance pour vous donc de remporter officiellement l'éloge spirituel de la simplicité, le livre du père Maximilien Lefebvre Dubut, le dernier exemplaire. Alors pour tout vous dire, il est déjà enveloppé, il est déjà timbré, il est déjà prêt à partir chez vous, à condition de répondre simplement à cette question dans l'évangile du jour. Que demande Thomas avant de croire que Jésus est ressuscité? Aujourd'hui, vendredi 3 juillet, on souhaite une bonne fête à tous les Thomas. Et donc, l'évangile du jour se porte sur ce thème. Voici les trois propositions. Réponse A, voir Jésus marcher sur les eaux. Réponse B, Thomas demande de mettre son doigt dans la marque des clous et sa main dans son côté. Réponse C, d'entendre Jésus prononcer son nom. Trois propositions, une bonne réponse et le numéro pour participer ce matin, c'est le 08 92 46 00 12. 08 92 46 00 12. Bonne chance à toutes et à tous. Bon courage, on croise les doigts pour vous. Notre but, vous faire gagner des cadeaux, être sûr que vous commencez la journée de la meilleure façon possible, malgré les nuages qui sont présents en région. Et tout ça, ce sera sur Radio Présence, 7h35. Merci d'être avec nous dans quelques instants. Le saint du jour, évidemment, décrypté en 3 minutes. Denis Corpé sera là, ce sera juste après France Gall sur Radio Présence. Évidemment, on vous accompagne tout le matin, évidemment. C'est le titre de France Gall tout de suite.

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1: Nous souhaitons une belle fête au Thomas. Également appelé Didyme, qui signifie jumeau, Thomas est l'un des 12 apôtres du Christ. Il apparaît à plusieurs reprises dans l'évangile de Jean. Sous sa plume se dresse le portrait d'un homme fougueux, généreux, courageux et dévoué. Lorsque Jésus souhaite retourner à Béthanie, où son ami Lazare est mort, les autres disciples ont peur, car c'est une région risquée où les Juifs ont déjà cherché à le lapider. Mais Thomas n'hésite pas une seconde et s'exclame « Allons-y, nous aussi, pour mourir avec lui ». Puis, pendant l'épisode de la scène, Jésus explique qu'il va bientôt s'en aller et qu'il préparera une place pour chacun là où il va. Thomas ne comprend pas et demande « Seigneur, nous ne savons pas où tu vas. Comment pourrions-nous savoir le chemin ?» C'est là que Jésus répond ces fameuses paroles « Moi, je suis le chemin, la vérité et la vie. Personne ne va vers le Père sans passer par moi. » Enfin, on retrouve Thomas après la résurrection. Jésus visite les apôtres, mais Thomas est absent ce jour-là. Incrédule face à leur récit, il déclare « Si je ne vois pas dans ses mains la marque des clous, si je ne mets pas la main dans son côté, non, je ne croirai pas. » Jésus revient 8 jours plus tard et s'adresse spécialement à Thomas. « Regarde mes mains, touche mes plaies, cesse d'être incrédule et deviens croyant. » Thomas est aussitôt touché en plein cœur et est le premier à confesser la vérité de l'humanité du Christ et de sa divinité lorsqu'il s'exclame « Mon Seigneur et mon Dieu ». On lui attribue l'évangélisation du Moyen-Orient jusqu'en Inde du Sud. Dans ces régions, les chrétiens se définissent d'ailleurs comme étant les fils de saint Thomas. Selon une légende, il serait mort martyr en Inde, en pleine prière, d'un coup de lance dans le dos. Saint Thomas, patron des aveugles, tu nous invites à chercher Jésus avec nos cœurs, en lui répétant souvent cette prière « Mon Seigneur et mon Dieu ».
2: Et tout de suite, nous retrouvons Denis Corpet sur Radio Présence, le temps d'un clin d'œil.
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5: Bonjour mes amis. Quand on passe en train par Montpellier, faut faire gaffe. Il y a 2 gares très loin l'une de l'autre. En allant vers Chamonix fin juin, je devais changer à Montpellier, de la gare Sud de France à la gare Saint-Roch. Ça commence à pied. Une longue traversée sous un soleil de plomb, jusqu'à l'arrêt du tramway. Un tram est là, ouf. Je monte, je m'assieds sous la clim, enfin au frais. En face de moi, une étudiante. On échange quelques mots. À l'arrêt suivant monte une petite dame en robe noire, avec des yeux perçants très bleus. Elle installe son gamin à côté de moi et s'assied en face. Puis, tournée vers l'étudiante, commence à l'interroger avec aplomb. « Comment tu t'appelles ? Que fais-tu ? etc. » Sarah, c'est l'étudiante, semble mal à l'aise. Elle hésite à répondre et me jette des coups d'œil inquiets, guettant mon appui. Je lui fais un sourire gêné. Sarah dit qu'elle travaille en signalétique. La dame la fait répéter et lui fait expliquer, puis lui demande son salaire. On comprend mieux cette inquisition quand la dame lui révèle que Nadia est sa fille. C'était une amie de Sarah à l'école. « Tu ne m'as pas reconnue ? Tu venais chez nous après le collège ?» Oui, Sarah se souvient. Même que Nadia voulait faire esthéticienne. Tristement, la dame lui dit « Ma fille est agent de sécurité. Esthéticienne, c'est 5000 euros. Je pouvais pas lui payer. » Puis, sans transition, la dame pleure. Ses larmes coulent, vraiment. « Je suis triste, j'ai pas de sous. » Je me dis qu'elle va tendre la main, mais non. Sarah compatit, lui touche le bras, ce qui la console un peu. Elle se remet à pleurer. « Mon fils part en Algérie !» Le garçon à côté de moi, je suppose. Sarah demande. « Il part pour les vacances ? Il reviendra ?
4: Oui,
5: dit la dame en reniflant. Alors c'est au tour de Sarah qui sort. Moi j'ai toujours des soucis. Ma mère est malade, je dois m'en occuper tout le temps. Je sais pas comment je vais faire avec le travail et les études. Chacune compatit en silence à la dureté de la vie de l'autre. On s'approche de Saint-Roch, faudrait garder une trace de la rencontre, mais elles n'ont pas l'idée de sortir un téléphone. Je tire un bic de mon sac d'alpiniste pour que Sarah donne son 06 à Nadia. Les deux femmes sont trop secouées, et c'est moi qui note le numéro sur mon ticket de tram et le donne à la dame. C'est l'arrêt, et chacun part de son côté. Elles sont visiblement consolées. Et moi, tout étonné de cette rencontre, où j'ai vu Dieu à l'œuvre, heureux ceux qui pleurent, ils seront consolés. Encore faut-il oser pleurer. À bientôt, mes amis.
2: Retrouvons tout de suite la lecture et le commentaire de l'évangile du jour selon Saint Jean, chapitre 20, versets 24 à 29, avec le père Pierre Cussonnet, vicaire de l'ensemble paroissial de Notre-Dame de Lormette.
6: L'évangile. Évangile de Jésus-Christ selon Saint Jean. L'un des douze, Thomas, dont le nom signifie « jumeau », n'était pas avec eux quand Jésus était venu. Les autres disciples lui disaient « Nous avons vu le Seigneur ». Mais il leur déclara « Si je ne vois pas dans ses mains la marque des clous, si je ne mets pas mon doigt à l'endroit des clous, si je ne mets pas la main dans son côté, non, je ne croirai pas ». 8 jours plus tard, les disciples se trouvaient de nouveau dans la maison, et Thomas était avec eux. Jésus vient, alors que les portes étaient verrouillées, et il était là au milieu d'eux. Il dit « La paix soit avec vous ». Puis il dit à Thomas « Avance ton doigt ici et vois mes mains. Avance ta main et mets-la dans mon côté. Cesse d'être incrédule, sois croyant. » Thomas lui dit alors « Mon Seigneur et mon Dieu ». Jésus lui dit « Parce que tu m'as vu, tu crois. Heureux ceux qui croient sans avoir vu. » Merci Thomas. Souvent, on peut facilement juger saint Thomas comme celui qui manque de foi, mais avouons-le, c'est facile pour nous, après coup, de dire que c'était évident que Jésus soit ressuscité. Qu'est-ce que nous aurions fait franchement à la place de Thomas ? Et finalement, la question de Thomas, son besoin de voir et de toucher pour croire, est pour nous une occasion unique d'émerveillement. Donc oui, merci Thomas. Grâce à ce témoignage de l'Évangile, nous pouvons en apprendre beaucoup sur le corps de Jésus, le corps ressuscité du Christ, son corps glorieux. Et pourquoi cela nous intéresse-t-il ? Tout simplement parce que ce corps glorieux du Christ, nous n'avons pas seulement à le contempler et l'adorer, mais il nous montre aussi ce que nous serons nous-mêmes à la résurrection de la chair à la fin des temps. En Jésus, et particulièrement en Jésus ressuscité, nous voyons notre avenir. Et grâce à saint Thomas, nous en savons plus sur ce corps qui sera notre corps. Ce que Thomas nous apprend, c'est que le corps de Jésus a une consistance physique. On peut le voir, certes, mais aussi le toucher. Cela nous rappelle ou nous apprend la bonté du corps et de la matière, créé par Dieu, à l'encontre de tous ceux qui ne voudraient considérer que l'esprit et mépriser le corps. Le Christ ressuscité a un corps que l'on peut toucher, et cela est bouleversant si on y réfléchit un instant. Mais ce corps, Thomas nous l'apprend, est aussi marqué des stigmates de la passion. Étonnant pour un corps glorieux. Comment les traces de la souffrance du Christ n'ont-elles pas pu être effacées par la gloire de sa résurrection ? Peut-être est-il possible de voir dans ces marques que le corps du Christ ressuscité, tout comme nos corps ressuscités, est ou seront porteurs de ce que nous avons été et surtout de la charité que nous aurons exercée. Au ciel, la foi et l'espérance ne seront plus, seule la charité demeure. Or, que sont les stigmates du Christ, sinon les signes les plus sensibles de son grand amour pour nous, les marques physiques de la folie de son amour, le rappel éternel de jusqu'où Jésus est allé pour nous aimer. Aimons le corps du Christ et voyons-y la source de toute notre espérance pour nous-mêmes qui un jour verront Dieu et seront semblables à lui.

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9: Et même l'été, ils sont là, tous ces chroniqueurs, et on les retrouvera dans quelques minutes, juste après. Francis Cabrel est dans chaque cœur. C'est le titre de la musique qu'on écoute tout de suite. Les chroniqueurs seront là. L'actualité en région et nationale aussi. Très bon début de journée.

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1: Dans quelques instants, le programme de cette heure complète que nous allons passer ensemble. On va aussi retrouver l'actualité en région, le point sur la météo et beaucoup d'autres choses encore sur Radio Présence. Restez bien avec nous tout de suite. Il est 8h et nous retrouvons l'information nationale.
2: Bonjour à tous. À la une de l'actualité, un travail de longue haleine. Plus de 2000 pompiers sont mobilisés dans le sud de la France pour faire face à une trentaine d'incendies.

0: et demain dans le sens des départs, Julie Pierret.
1: Oui, et ce sera chargé principalement en région parisienne et dans un large quart nord-est. La circulation sera chargée en Alsace, par exemple, en direction du sud et des frontières. Bison fut annonce du orange partout ailleurs. Ce sera compliqué de rouler dans la vallée du Rhône. Hein, c'est clairement un point noir de ce week-end. C'est sur la 7 que ça devrait le plus coincer. Même scénario dans la région PACA. Attendez-vous à de gros ralentissements sur la 8 et sur la 9 en direction de la Méditerranée. Évitez de sortir des grandes villes entre midi et 20h. Autre secteur sous surveillance, la Camargue, le golfe du Lion et toute la côte atlantique. Les routes menant aux stations balnéaires du littoral seront très fréquentées. Ce sera demain après-midi que ce sera le plus chargé dans ces secteurs.
0: Merci Julie. Et si vous prenez la route, mieux vaut partir tôt ce matin ou attendre la soirée pour éviter les plus gros bouchons. Et justement, bonne nouvelle pour les conducteurs. À partir d'aujourd'hui, les magasins Leclerc et Intermarché lancent une opération carburant à prix coûtant. Leclerc annonce aussi une baisse du prix de la recharge électrique à 19 centimes le kilowattheure. Dans l'actualité aussi, trois nouvelles plaintes visent Patrick Bruel. Deux pour viol et une pour agression sexuelle sur mineur ont été déposées auprès des juges d'instruction de Nanterre. L'artiste est déjà mis en examen dans quatre autres dossiers. Il conteste l'ensemble des accusations. Et on termine avec le succès de la fête du cinéma. Elle a attiré 3 700 000 spectateurs en 4 jours. C'est son deuxième meilleur résultat en 10 ans. Les films les plus visionnés sont Toy Story 5, Des Mignons et des Monstres, mais aussi les deux films de la saga de Gaulle. Le prix de la séance était fixé à 5 euros. Voilà pour l'essentiel de l'actualité. Passez une belle fin de semaine.
2: Et juste après l'actualité nationale, retour de l'information proche de chez nous, présentée par Clémence Roux-Bernard.
3: Bonjour à tous. Dans l'actualité régionale, un militaire de 23 ans du 1er régiment de hussards parachutistes de Tarbes est décédé lors d'un exercice d'entraînement. Le jeune soldat venait tout juste de s'engager. Une enquête a été ouverte par le parquet de Paris afin de déterminer les circonstances exactes de ce décès. À Toulouse, les investigations se poursuivent après l'agression de l'ancien président des Indians Tolosa, le principal club de supporters du TFC. Selon les enquêteurs, cette attaque pourrait être liée à un précédent passage à tabac survenu quelques semaines auparavant. Plusieurs personnes ont été mises en examen dans cette affaire. Dans le Tarn-et-Garonne, l'autorité de sûreté nucléaire et de radioprotection estime que le niveau de sûreté de la centrale de Golfech reste satisfaisant. L'organisme souligne toutefois plusieurs points de vigilance et demande des progrès, notamment en matière de maintenance des installations et d'organisation des équipes. Dans le reste de l'actualité, l'entreprise toulousaine Delair, spécialisée dans les drones, poursuit son développement. Elle s'associe à l'équipementier allemand Schaeffler afin d'augmenter sa capacité de production, une montée en puissance destinée à répondre à une demande croissante, notamment pour les drones utilisés en Ukraine. En Ariège, la justice maintient des tirs d'effarouchement des ours sur une estive. Ces tirs, qui ne visent pas à blesser les animaux mais à les éloigner des troupeaux, sont contestés par l'association One Voice. Les éleveurs, eux, estiment que cette mesure est indispensable pour protéger leur activité. Enfin, en sport, Djibril Sidibé quitte le Toulouse Football Club. Après deux saisons sous le maillot des Violets, le champion du monde de 2018 ne prolongera pas son contrat avec le club toulousain. Son avenir n'est pas encore connu. Voilà pour l'essentiel de l'actualité.
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2: Le dernier réveil de la semaine se fait sous un voile nuageux en région, plus prononcé encore sur la chaîne des Pyrénées. Malgré le passage de la grisaille, le soleil sera quand même présent au fur et à mesure de la matinée. Côté température, il fait 17 degrés à Tarascon, Saint-Gaudens et Tarbes, 20 degrés à Auch, Cugnaux, Gragnagues et Fronton, 19 du côté de Caussade, Conques et Saint-Céré. Cet après-midi, le soleil, bonne nouvelle, prendra de plus en plus de place dans le ciel. Une bonne nouvelle donc en ce dernier jour avant les vacances scolaires. On se rapprochera une nouvelle fois des 30 degrés, on pourrait même les dépasser dans certaines localités. Il fera dans le détail 31 à Capdenac et Toulonjac, 32 à Toulouse et Nailloux, 27 à Saint-Girons et Vic-en-Bigorre.

8h05 au programme donc de cette heure complète. On va retrouver la bonne humeur communicative de Marine de Charin dans quelques minutes. Un nouveau point sur les sorties culturelles en région avec Paul Boyer. Et puis, on ira tendre

Oreille du côté du Festival de Toulouse avec Eric Dupri pour la programmation du Festival toulousain de ce vendredi 3 juillet. Peut-être des idées sorties aujourd'hui à vous proposer, à condition qu'il y ait des places. On verra ça dans quelques instants. L'info un petit peu à côté du jour. Aujourd'hui, 3 juillet, en 1886, il y a eu le test public de la première automobile de l'histoire. Alors on sait que ce soir c'est les vacances scolaires, alors si vous allez faire un long trajet en voiture dès aujourd'hui ou peut-être ce week-end, eh bien ça vous fait une information, une petite quelque chose à placer pendant le trajet. Voilà, premier test de la première automobile de l'histoire, c'était le 3 juillet 1886. Voilà, ça c'était le petit point historique. Ce qu'on va retrouver tout de suite, c'est pas un point historique, c'est Louane avec Secret sur Radio Présence, 8h06. Très bon début de journée, merci d'être avec nous.

0: Louane avec Secret à l'instant sur Radio Présence.
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2: Bonjour chacune et chacun. J'ai observé l'autre jour sur mon chemin un homme au cœur de son footing matinal. Peut-être vous êtes-vous aussi de ceux qui ont besoin de courir avant de rejoindre leur bureau, leur réunion, leur salle de cours. Ah, courir, c'est lâcher, c'est respirer, entretenir sa forme physique et psychique. C'est endurer, se muscler, progresser, se dépasser, bref, du bon sport pour la santé. Mais cette fois, la vision de cet homme dans son effort pour mettre un pied devant l'autre était aussi émouvante qu'inquiétante, car il avait l'air tout à fait au bout de son souffle, cet homme. Il courait, tête en avant, les lombaires courbées, bavant sur ses godasses, les yeux exorbités, drainant l'une après l'autre ses semelles sur le bitume dans un forcing suprême, les bras pendouillant de droite et de gauche, le visage violet, tout suant d'épuisement. Oh, j'ai hésité un instant à lui demander s'il comptait tenir plus longtemps à ce rythme. Il donnait vraiment le sentiment qu'il allait sous peu s'affaler de tout son long. Alors, je l'ai surveillé quelques minutes, le temps qu'il disparaisse au coin de la rue. Puis, je suis restée un temps songeuse, interloquée par cette vision d'un jusqu'au boutisme forcené. La notion de dépassement de soi a des limites, il me semble. Ce coureur exténué suscitait l'empathie, réveillait l'instinct de secourisme, déclenchait l'envie de l'inviter au spa reprendre des forces dans l'écume bienfaisante d'un jacuzzi bouillonnant en partageant une tasse bien rase de Red Bull réconfortant. Alors je me suis interrogée, mais qu'est-ce qui peut être motivant à ce point, au point de se mettre de son plein gré dans un tel état de surmenage ? Quel est l'intérêt de pousser son corps dans des limites manifestement excessives ? Quel est le sens ? Quel est le bien apporté au corps et au psychisme ? Cet homme d'âge mûr, qui ne devait pas en être à son premier jogging, savait certainement en quoi cette expérience lui était bénéfique. Peut-être ressent-il après sa course la fierté d'avoir autant souffert. Mais il n'empêche qu'à le voir, je doute clairement qu'il se soit fait du bien. Et même si la danse-thérapie ne relève pas du même domaine ni du même objectif que ceux d'un footing, j'ai eu, pour ma part, dans cette vision de l'homme rompu, l'antithèse de l'état d'esprit art-thérapeutique. Et oui, en atelier danse-thérapie, le thérapeute n'entraîne jamais le patient dans le dépassement de soi par l'effort contraignant. Au contraire, il veille au confort corporel du patient pour générer en lui détente, relâche des tensions émotionnelles. Pas de challenge à réaliser, ni d'exploit à accomplir. Juste l'écoute et l'attention aux besoins de l'instant. Pas de volonté de faire ou de faire mieux, mais l'acceptation douce, l'accueil, le respect des limites rencontrées. Si on entre en mouvement, en danse, c'est l'intuition qui est motrice, pas le muscle en effort. Si on danse, c'est la musique qui porte et qui invite le corps, pas le mental qui décide ou contrôle. Et oui, il n'est pas question de suer dans des prouesses physiques, mais de permettre un lâcher corporel et mental grâce au plaisir de la créativité libre, du mouvement spontané. L'imaginaire et le rêve sont convoqués alors pour réveiller la part d'enfance et stimuler les réservoirs émotionnels positifs. Ah les amis, que nous soyons joggeurs fous ou experts en yoga, s'il y a excès dans nos pratiques physiques, nous risquons de nous nuire plutôt que de nous épanouir. Alors, adoptons la plaisir attitude qui fait tout simplement du bien au corps et au mental. Dansons dans le sourire et la fluidité, sans nous retourner la rate ou nous déchirer les mollets. Chouchoutons notre corps, il nous le rendra avec amour. Que votre semaine soit intensément belle, mouvementée à bonne dose.
0: Merci beaucoup Marine, et maintenant qu'on est en forme, on sait qu'on la retrouvera lundi matin. Tout de suite, il est l'heure de jouer.

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Dans l'évangile du jour, que demande Thomas avant de croire que Jésus est ressuscité? Réponse A, de voir Jésus marcher sur l'eau. Réponse B, de mettre son doigt dans la marque des clous et sa main dans son côté. Ou réponse C, d'entendre Jésus prononcer son nom. Trois propositions, une bonne réponse. La bonne réponse, elle a été donnée plusieurs fois ce matin, notamment dans la lecture et le commentaire de l'évangile du jour, qu'on retrouvera d'ailleurs à 8h50 avec le père Pierre Cussonnet. 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Dans quelques instants, on va partir du côté de Toulouse pour retrouver la chronique du festival avec Éric Dupri. Ce festival qui bat son plein, les concerts qui s'enchaînent et on aura la programmation du jour en détail juste après Esmé sur Radio Présence. 8h16, bon début de journée et bon réveil.

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2: Bonjour à tous, bienvenue à l'écoute de ce rendez-vous quotidien avec Julien Martineau, le directeur artistique du Festival de Toulouse. Grand moment encore ce soir à la Halle au Grain qui accueille à 21h le concert de Calogero, une des figures de la pop française depuis une trentaine d'années. Il se produit avec quel programme, Julien ?
3: Bonjour Éric. Là, pour une fois, exception, c'est un concert de tournée. En fait, Calogero a un programme qui s'appelle la tournée des petits théâtres. Calogero, petit théâtre, c'est quand même des, des grandes salles, mais c'est normal, c'est Calogero, puisqu'il a l'habitude de se produire plutôt dans des zéniths. Et en fait, on s'est dit que l'écran de la Halle au Grain était absolument parfait, parce que c'est vrai que c'est une grande salle, mais qui est très intime en même temps.
2: Oui, parce qu'on entoure la
3: c'est
2: salle.
3: Ça, c'est ça. Et le seul projet qui était envisageable avec Calogero cette année, c'était celui-là. Donc on a dit, c'est d'accord. Et on a Calogero qui vient donc avec ses musiciens avec qui il est très fidèle et je crois que la marque de fabrique, enfin tous ceux qui aiment Calogero le voient bien, c'est que c'est vraiment un musicien déjà hyper doué, très très précis, et donc là on va avoir un concert aux Petits Oignons où il reprend toutes ces chansons qui sont désormais des tubes du patrimoine français.
2: Oui, alors c'est un programme de morceaux choisis en quelque sorte du répertoire de Calogero, et dans ce programme il devrait y avoir cette chanson qui a pour titre Danser sur les braises. En voici une version toute récente lors de cette fameuse tournée.

0: Danser sur les braises, chanson de Calogero, dont vous venez d'entendre une version live enregistrée lors d'un concert de sa tournée en France. Il se produit avec ses musiciens ce soir à 21h à la Halle au Grain. Ce concert est annoncé complet, mais il n'est pas interdit de tenter sa chance en se connectant au site www.festival.toulouse.fr où vous trouverez la billetterie en ligne et peut-être des places qui se libèrent à la dernière minute. Cet après-midi à 13h30, je vous propose un nouvel entretien avec l'un des musiciens programmés au Festival 2026. À bientôt donc sur notre antenne.
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0: On se retrouve dans quelques minutes avec l'essentiel de l'actualité en région avec le rappel des titres présenté par Clémence Roux-Bernard. Ce sera à 8h45. On va aussi retrouver le père Pierre Cussonnet, vicaire de l'ensemble paroissial Notre-Dame de Lormette en région toulousaine pour la lecture et le commentaire de l'évangile du jour. Mais pour l'heure, il est l'heure de partir du côté de Rome pour retrouver la rédaction française de Radio Vatican.
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2: La réponse du Vatican ne s'est pas fait attendre après les consécrations épiscopales sans mandat pontifical d'Écône. Les excommunications des responsables directs des sacres ainsi que des prêtres de la fraternité sacerdotale Saint-Pie-X ont été décrétées. Le schisme est donc acté, mais Rome leur tend encore la main. 13 ans après son prédécesseur, le pape Léon XIV se rend demain à Lampedusa aux côtés des migrants. Il réactualisera la mondialisation de l'indifférence dénoncée par François. L'archevêque de Tunis sera notre invité en fin de journal. La canicule, une réalité européenne mais aussi américaine. 40 degrés à Washington pour le coup d'envoi des 250 ans de l'indépendance. Plus au sud, le phénomène El Niño s'abat déjà. Reportage au Honduras. Et puis enfin, le Burkina Faso, comme ses voisins du Sahel, s'isole toujours davantage. Après avoir quitté la cour pénale internationale cette semaine, le bureau du Haut Comité pour les droits de l'homme de l'ONU va fermer ses portes.
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2: Bonjour à tous. Un schisme est donc acté. La tunique du Christ a été déchirée. Après les 4 ordinations épiscopales d'Écône sans mandat pontifical, les membres de la fraternité sacerdotale Saint-Pie-X, les consécrateurs ainsi que les nouveaux consacrés, mais aussi tous ceux qui adhèrent formellement à la fraternité, sont ipso facto excommuniés. La séparation avec l'Église de Rome a été décrétée hier par le dicastère pour la doctrine de la foi, qui a cependant, Cécile Mérieux, à nouveau tendu la main.
4: Oui Marie, l'Église de Rome n'a pas le choix que de se montrer ferme, mais ne peut se résoudre à ce dénouement douloureux et prévoit déjà le chemin du retour vers l'unité voulue par le Christ. Ce ne sera pas la première fois, on se souvient des démarches de Paul VI, Jean-Paul II ou Benoît XVI qui avaient été jusqu'à lever une première excommunication en 2009. Mais cette fois-ci, il ne sera pas nécessaire de reproduire l'expérience des commissions spéciales Ecclesia Dei pour retourner à la communion catholique. Le dicastère pour la doctrine de la foi a indiqué aux évêques du monde entier les mesures nécessaires pour accueillir à nouveau ceux qui décideraient de quitter la fraternité Saint-Pie-X. D'une part, concernant un prêtre, il faut qu'il accepte le Concile Vatican II et la légitimité du nouvel ordinaire de messe, même s'il reste attaché à l'ancien rite. Le prêtre devra rédiger une lettre au Saint-Père pour demander la rémission des censures encourues. Il devra également signer la profession de foi qui résume les principes de la foi catholique et la formule d'adhésion et de fidélité au pape. S'en suivra une période d'essai d'1 à 3 ans avant de procéder à son incardination. Pour les laïcs, les conditions de la réconciliation doivent être établies au cas par cas, mais ils devront eux aussi remettre la profession de foi et la formule d'adhésion à la doctrine et l'obéissance envers la hiérarchie catholique, non au pape mais à leur évêque. Ce dernier jugera des modalités pour leur accueil. Une procédure qui implique un acte formel d'adhésion pleine et entière à la doctrine et d'obéissance à la hiérarchie catholique, ce à quoi encourage le dicastère pour la doctrine de la foi. Il indique que l'Église, telle une mère attentionnée, accueillera avec une affection sincère et une vive sollicitude tous ceux qui souhaitent revenir à la pleine communion.
2: Merci Cécile. Cécile Mérieux, de plus en plus d'informations sont à retrouver sur notre site internet vaticannews.va. Demain, le pape Léon XIV, sur les traces de son prédécesseur, mais 13 ans après lui, se rendra sur l'île italienne de Lampedusa, une des portes d'entrée de l'Europe pour de nombreux migrants partant de Libye ou Tunisie. L'archevêque de Tunis sera notre invité en fin de journal. Le pape aux côtés des plus vulnérables, le jour même où son pays célébrera avec faste les 250 ans de sa déclaration d'indépendance. Aux États-Unis, à la veille d'un meeting politique et du plus grand feu d'artifice au monde annoncé à Washington pour la fête nationale, le président Trump lance les festivités au pied du mont Rushmore, celui où sont gravés 4 visages présidentiels dans le Dakota du Sud, tout un symbole. Demain, 850 000 fusées seront donc lancées dans le ciel de Washington, mais combien d'Américains seront dehors pour assister au spectacle, car la canicule ne s'est pas abattue sur seule l'Europe, avec plus de 40 degrés annoncés demain dans la capitale américaine. Et c'est dans ce contexte que les Nations Unies mettent en garde aujourd'hui contre le phénomène El Niño, qui a commencé dans la région Pacifique et promet d'être de forte intensité, avec des vagues de chaleur, de sécheresse extrême ou au contraire de fortes pluies. Au Pérou, 800 municipalités sont placées depuis hier soir en état d'urgence pour 60 jours face à un danger imminent d'inondation, tandis qu'en Amérique centrale, les pays du corridor d'or sec du Guatemala au Nicaragua s'attendent à une chute jusqu'à 50% des pluies. Un drame dans une région où plus de 10 millions d'habitants dépendent de l'agriculture familiale pour se nourrir et survivre. Le reportage de Marie-Aimée Copletron, Honduras.
5: La terre est craquelée. Les rivières sont à sec. Au centre du Honduras, il n'a pas plu pendant 7 mois. Suyapa Ponce, éleveuse de vaches, a perdu 6 animaux morts de faim.
6: Ici, ce que vous pouvez voir, c'est le squelette, les restes d'une de nos vaches qui est morte. C'est douloureux parce que c'est de ça que nous vivons. Voir les vaches mourir petit à petit, c'est perdre une partie de ce que nous avons construit.
5: Les cultures ont souffert également. Le maïs, les haricots ou encore les citrons. Jorge, 65 ans, possède 1 hectare de citronniers.
7: Les températures sont montées très haut, jusqu'à 42 degrés. Alors pour les citrons, nous avons essayé de trouver un marché international. Mais cette année, leur calibre est bien trop petit pour trouver preneur.
5: Dans ces communautés rurales, isolées, l'eau vient à manquer pour les habitants. La solidarité s'organise autour d'un puits. Geraldino est venu récupérer 5 litres d'eau.
8: Nous sommes très inquiets pour l'eau, aussi bien pour la consommation que pour les autres usages. L'eau, c'est essentiel quand il n'y en a pas assez ou qu'elle devient sale dans nos puits. Cela pose également de graves problèmes de santé.
5: Des sécheresses qui provoquent également des migrations climatiques. Chaque année, près de 15 000 Honduriens affectés par ces phénomènes quittent leur pays. Tegucigalpa, Marie-Aimée Copleut pour Radio Vatican.
2: Et tandis que certains célèbrent leur indépendance, d'autres lancent des commémorations gigantesques. L'Iran a recouvert ses murs de portraits de l'ancien guide suprême. Le corps d'Ali Khamenei est arrivé ce matin dans le complexe religieux de Téhéran, là où se dérouleront demain ses funérailles, 4 mois après sa mort. Tué dans une frappe israélo-américaine au premier jour de la guerre, l'ayatollah fut au pouvoir pendant 3 décennies et rien qu'à Téhéran, entre 15 et 20 millions de personnes sont attendues. À cette occasion, le nouveau chef des gardiens de la révolution a fait ce matin sa première apparition depuis le début de la guerre. La sécurité qui reste un enjeu majeur en Syrie, un attentat à la bombe dans un café de Damas a fait 9 morts hier. Une enquête a été lancée par le ministère de l'Intérieur. Je vous le disais en titre, le Burkina Faso s'isole toujours davantage. Hier soir, le Haut-Commissariat de l'ONU aux droits de l'homme a annoncé la fermeture d'ici au 30 novembre de son bureau dans le pays. Une annonce qui intervient 3 mois après sa suspension par les autorités. Abdulrazak Idrissa.
9: Cette décision intervient dans un contexte de tension persistante avec les autorités burkinabées et alors que le pays, aux côtés du Mali et du Niger, a engagé son retrait du traité fondateur de la Cour pénale internationale. Le bureau de l'ONU pour les droits de l'homme avait vu ses activités suspendues il y a 3 mois par les autorités à la suite de la publication d'un communiqué de presse appelant à préserver l'espace civique. Je regrette profondément la décision des autorités burkinabées de suspendre pour une durée indéterminée nos opérations dans le pays et le fait que les échanges intensifs menés avec elles depuis lors n'ont pas permis de résoudre la situation, a déclaré le haut-commissaire des Nations Unies aux droits de l'homme, Walter Turk. Malgré cette fermeture, M. Turk a assuré que le haut-commissariat continuerait de soutenir les autorités, les institutions nationales, la société civile et les autres acteurs afin de promouvoir et protéger les droits humains au Burkina Faso. Ouvert en septembre 2021, le bureau du Haut-Commissariat des Nations Unies aux droits de l'homme suivait la situation des droits humains dans le pays, menait des actions de plaidoyer auprès des autorités et appuyait le renforcement des capacités nationales. Abdulrazak Idrissa à Niamey pour Radio Vatican.
2: Et le Burkina Faso qui a par ailleurs publié un nouveau décret hier soir pour imposer désormais une accréditation aux organisations humanitaires intervenant dans le pays. En RDC, un essai clinique a démarré hier pour tester un potentiel traitement contre la souche Bundi Bugyo du virus Ebola. L'Organisation mondiale de la santé lance d'ailleurs un appel aux malades d'Ebola qui souhaiteraient y contribuer. Dans l'est du pays, l'épidémie continue de frapper. Elle a déjà fait plus de 438 morts. En Algérie, les bureaux de vote se sont fermés hier soir à 18h GMT, mais pas encore de résultats. Cela dit, un décompte provisoire concernant le taux de participation aux élections législatives a été publié. Il s'est établi à 20,79%, un niveau qui constituerait un plus bas historique s'il était confirmé. Le pape François y avait dénoncé la mondialisation de l'indifférence face à une mer devenue le cimetière de tant d'êtres à la recherche d'un avenir meilleur. Demain, 13 ans après son prédécesseur qui effectue le premier voyage de son pontificat, eh bien le pape Léon XIV se rend à son tour sur la petite île italienne de Lampedusa, une des portes d'entrée de l'Europe sur les routes des flux migratoires au milieu de la Méditerranée. À la veille de cette visite pastorale, l'archevêque de Tunis et président de la conférence épiscopale de la région nord de l'Afrique partage son regard sur les défis migratoires qui unissent les rives de la Mare Nostrum, tout en plaidant pour le respect de la dignité humaine et la construction d'une civilisation de l'amour transfrontalière. Monseigneur Nicolas Lernoux revient pour nous sur l'action de l'Église en Tunisie, le pays le plus proche de Lampedusa, sur la manière dont elle se propose de relever les défis migratoires qui sont toujours aujourd'hui d'actualité.
10: Lampedusa, qui est bien sûr la Sicile de la province d'Agrigente, c'est tout d'abord le symbole et la réalité présente d'une histoire migratoire partagée qui s'enracine à travers cette migration du nord vers le sud au XIXe siècle et aujourd'hui du sud vers le nord pour toutes les raisons que nous savons. Bien entendu, c'est un sujet qui est brûlant pour l'ensemble des pays du nord de l'Afrique et je dirais d'une manière plus générale pour l'ensemble de notre monde méditerranéen. Le défi des personnes en mouvement, de leur accueil, de leur accompagnement, mais aussi de l'analyse précise des raisons qui font qu'ils partent, sont parmi les plus grands défis que nous vivons aujourd'hui.
11: Quel est le rôle de l'Église en Tunisie auprès des personnes en situation de migration?
10: La position de l'Église en Tunisie et son action s'articulent dans ce domaine autour de la disponibilité du bon samaritain. Lorsqu'une personne souffre, on ne se pose pas la question de savoir ni d'où elle vient ni où elle va, mais on essaye de venir à son aide. Le deuxième axe, c'est celui de l'écoute. Et donc, nous essayons chaque fois que possible de nous asseoir avec les intéressés pour nous interroger sur le projet de vie qui est le leur. Combien de mirages, combien de rêves irréalistes existent aussi et combien nécessaire est le fait de s'asseoir pour reconstruire une espérance réelle et un projet de vie. Le troisième axe, c'est celui de l'assistance au retour volontaire. Alors, non seulement des subsahariens qui sont désireux de rentrer dans leur pays. Nous travaillons avec Caritas en lien avec des Caritas sœurs, notamment de la sous-région de l'Afrique de l'Ouest, avec toutes les problématiques de réinsertion que cela peut impliquer.
11: Qu'attendez-vous concrètement des messages ou des gestes du Saint-Père à Lampedusa?
10: J'ai trouvé très beau la manière dont il s'est situé et dont il nous a situé par rapport à la question migratoire et aux personnes des migrants lorsqu'il a pris la parole à Las Palmas, aux Canaries, lors de son voyage en Espagne. Je souhaiterais qu'il puisse abonder dans le sens de ce qu'il a dit, à savoir le respect de la dignité de chaque personne devant laquelle il a dit, et c'était fort, « je m'incline », mais aussi, dans la même phrase, il ajoute « je veux aussi vous dire, en s'adressant aux migrants, que votre vie doit être protégée ». Et il s'agit aussi pour chaque personne en mouvement de collaborer, si l'on peut dire, à sa propre dignité. Il disait, je cite de mémoire, « ne livrez pas votre existence à ceux qui en font un commerce ». Ne croyez pas ceux qui vous promettent des paradis faciles en échange de votre corps, d'argent ou que sais-je. Voilà, donc ce message, je pense que dans la ligne de ce qu'il a dit aux Canaries, il continuera très certainement à Lampedusa d'insister dessus.
11: Comment l'Église parvient-elle à concilier son devoir d'accueil et de charité chrétienne avec le respect des souverainetés nationales et la sensibilité politique locale?
10: Là encore, le positionnement qu'a eu le pape en Espagne est très éclairant de ce point de vue-là. Il a pris soin de rappeler que les États sont souverains et le rôle de l'Église est de rappeler que tout cela doit se faire dans la recherche de la justice, du bien commun, du respect de la personne dans son inviolabilité, et que pour cela, on a tous besoin de prendre conscience que personne n'a les solutions définitives devant ces drames ou ces réalités humaines, si ce n'est en collaborant pour construire ensemble une civilisation de l'amour dans la fraternité.
2: Interrogé par Jean-Paul Camba, Monseigneur Nicolas Lernoux, archevêque de Tunis et président de la conférence épiscopale de la région nord de l'Afrique, était ce matin l'invité de Radio Vatican.
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0: Tout de suite, 8h45, retour de l'essentiel de l'actualité en région avec le rappel des titres.
13: Bonjour à tous, un militaire de 23 ans du 1er régiment de hussards parachutistes de Tarbes est décédé lors d'un entraînement. Une enquête a été ouverte pour déterminer les circonstances de ce drame. À Toulouse, plusieurs personnes ont été mises en examen après l'agression de l'ancien président des Indians Toulousa, le principal club de supporters du TFC. La centrale nucléaire de Golfech conserve un niveau de sûreté jugé satisfaisant, même si l'autorité de sûreté nucléaire demande plusieurs améliorations. L'entreprise toulousaine de l'air s'associe à l'équipe équipementier allemand Schaeffler afin d'accélérer la production de ces drones. En Ariège, la justice confirme le maintien des tirs d'effarouchement des ours pour protéger les troupeaux. Enfin, Djibril Sidibé quitte le Toulouse Football Club après deux saisons sous les couleurs des violets. Voilà pour les titres.
0: Tout de suite, retrouvons le père Pierre Cussonnet, vicaire de l'ensemble paroissial de Notre-Dame de Lormette, pour la lecture et le commentaire de l'évangile du jour selon saint Jean, chapitre 20, versets 24 à 29.
14: L'évangile. Évangile de Jésus-Christ selon saint Jean. L'un des douze, Thomas, dont le nom signifie « jumeau », n'était pas avec eux quand Jésus était venu. Les autres disciples lui disaient « Nous avons vu le Seigneur ». Mais il leur déclara « Si je ne vois pas dans ses mains la marque des clous, si je ne mets pas mon doigt à l'endroit des clous, si je ne mets pas la main dans son côté, non, je ne croirai pas ». 8 jours plus tard, les disciples se trouvaient de nouveau dans la maison, et Thomas était avec eux. Jésus vient, alors que les portes étaient verrouillées, et il était là au milieu d'eux. Il dit « La paix soit avec vous ». Puis il dit à Thomas « Avance ton doigt ici et vois mes mains. Avance ta main et mets-la dans mon côté. Cesse d'être incrédule, sois croyant. » Thomas lui dit alors « Mon Seigneur et mon Dieu ». Jésus lui dit « Parce que tu m'as vu, tu crois. Heureux ceux qui croient sans avoir vu. » Merci Thomas. Souvent, on peut facilement juger saint Thomas comme celui qui manque de foi, mais avouons-le, c'est facile pour nous, après coup, de dire que c'était évident que Jésus soit ressuscité. Qu'est-ce que nous aurions fait franchement à la place de Thomas? Et finalement, la question de Thomas, son besoin de voir et de toucher pour croire, est pour nous une occasion unique d'émerveillement. Donc oui, merci Thomas. Grâce à ce témoignage de l'Évangile, nous pouvons en apprendre beaucoup sur le corps de Jésus, le corps ressuscité du Christ, son corps glorieux. Et pourquoi cela nous intéresse-t-il? Tout simplement parce que ce corps glorieux du Christ, nous n'avons pas seulement à le contempler et l'adorer, mais il nous montre aussi ce que nous serons nous-mêmes à la résurrection de la chair à la fin des temps. En Jésus, et particulièrement en Jésus ressuscité, nous voyons notre avenir. Et grâce à saint Thomas, nous en savons plus sur ce corps qui sera notre corps. Ce que Thomas nous apprend, c'est que le corps de Jésus a une consistance physique. On peut le voir, certes, mais aussi le toucher. Cela nous rappelle ou nous apprend la bonté du corps et de la matière créé par Dieu, à l'encontre de tous ceux qui ne voudraient considérer que l'esprit et mépriser le corps. Le Christ ressuscité a un corps que l'on peut toucher, et cela est bouleversant si on y réfléchit un instant. Mais ce corps, Thomas nous l'apprend, est aussi marqué des stigmates de la passion. Étonnant, pour un corps glorieux? Comment les traces de la souffrance du Christ n'ont-elles pas pu être effacées par la gloire de sa résurrection? Peut-être est-il possible de voir dans ces marques que le corps du Christ ressuscité, tout comme nos corps ressuscités, est ou seront porteurs de ce que nous avons été et surtout de la charité que nous aurons exercée. Au ciel, la foi et l'espérance ne seront plus, seule la charité demeure. Or, que sont les stigmates du Christ, sinon les signes les plus sensibles de son grand amour pour nous, les marques physiques de la folie de son amour, le rappel éternel de jusqu'où Jésus est allé pour nous aimer. Aimons le corps du Christ et voyons-y la source de toute notre espérance pour nous-mêmes, qui un jour verront Dieu et seront semblables à lui.

0: Avant de se quitter à 9h, on retrouve tout de suite l'agenda d'été présenté par Paul Boyer qui vous donne quelques idées sorties pour ce week-end.
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2: Bonjour à tous et bienvenue dans votre agenda culturel de ce vendredi. C'est bientôt le week-end et voici quelques propositions à ne pas manquer en Midi-Pyrénées. D'abord à Toulouse a lieu dimanche l'événement Tous Audacieux, à l'Envol des Pionniers. De nombreuses activités vous seront proposées pour tenter l'inédit et réveiller en vous l'audace. Par exemple, un simulateur en chute libre, danser avec un inconnu, se mettre dans la peau d'un pompier. Un moment familial, festif mais aussi gratuit. Vous pourrez réserver sur le site L'Envol des Pionniers. Ça commence à 10h et se termine par un show final à 18h. Dans le Gers, venez voir l'exposition Hoche, la ville aux 25 monuments historiques. Vous y découvrirez les 15 siècles d'histoire de cette ville, labellisée pays d'art et d'histoire à travers des plans anciens, croquis, aquarelles, photographies, textes inédits et témoignages. Une approche pédagogique pour sensibiliser à la préservation du patrimoine. C'est ouvert samedi de 10h à 18h et dimanche de 10h à 12h30. Ainsi que de 14h à 17h30, mais aussi tous les jours de la semaine de 10h à 18h. À Lourdes, le Chœur du Sud se produit à 17h à l'espace Robert Hossein. C'est la plus grande chorale amateur d'Europe, avec aujourd'hui plus de 10 000 choristes et un répertoire éclectique. Vous pouvez réserver sur le site du Chœur du Sud. Toujours en chorale, samedi a lieu à l'église Saint-Joseph de Montauban le concert chœur et orgue avec la Schola Cantorum de Saint-Cernin de Toulouse et Elliot Bembekov à l'orgue, au programme Palestrina, Bruckner et d'autres. L'entrée est libre. En Ariège, parmi les différentes grottes du département, vous pouvez venir visiter celle de Niaud au travers d'une visite guidée d'1h45 sur 2,5 km, marcher dans les pas des hommes de Cro-Magnon et découvrir les peintures d'animaux d'époque. Les réservations se font sur le site internet Site Touristique Ariège. Des créneaux sont disponibles sur toute la journée, samedi comme dimanche. Toujours en Ariège, ce n'est pas pour ce week-end mais pour jeudi prochain, venez avec vos enfants pour trouver le trésor légendaire qui se trouve dans les murs de la vieille forteresse de Lorda. Ce château d'époque cathare est considéré comme l'une des plus grandes forteresses médiévales de l'ancien comté de Foix. Réservé sur le site Pyrénées Ariégeoises Tourisme, c'est ouvert tous les jeudis de l'été. Et enfin, retournons à Toulouse. C'est aujourd'hui l'ouverture de l'exposition « Survivre à Auschwitz » au musée départemental de la Résistance et de la Déportation. 16 rescapés du camp prennent une photo devant le portail d'Auschwitz en 1945. Des visages, des parcours, des histoires ont été retracés derrière ces personnages jusqu'à leur libération. Un travail de recherche commencé en 2021. Traiter la grande histoire par des parcours individuels, par l'utilisation de la micro-histoire, c'est le choix de cette exposition. Tal Brutmann est historien spécialiste de la Shoah. Il a accompagné les recherches.
3: Depuis une quinzaine d'années, s'est développé ce qu'on appelle la micro-histoire de la Shoah. C'est-à-dire de partir d'un itinéraire ou de quelques itinéraires et de voir comment ça vient s'inscrire, s'enclencher dans la grande histoire que tout un chacun connaît. Que je doute que parmi vos auditeurs, personne n'ait jamais entendu parler d'Auschwitz. À mon avis, à peu près tous les auditeurs connaissent le Arbeitsmarktfrei. Pourquoi est-ce que j'évoque le Arbeitsmarktfrei? Parce que en 45, pour ces 16 rescapés, être photographié comme rescapé à Auschwitz, l'évidence c'est de poser au pied du Arbeitsmarktfrei, qui n'est pas encore un symbole mondial. Parmi ces 16 personnes qui sont des résistants et des résistantes, vous avez une boulangère juive immigrée de la banlieue parisienne, vous avez un métallo normand pur et dur du PCF, vous avez tout un ensemble d'itinéraires, il y a un Toulousain qui a été arrêté comme juif à Toulouse au printemps 44 avec sa femme, ses trois enfants, sa belle-mère et sa mère qui sont tous tués sauf lui. Donc à chaque fois, c'est des itinéraires qui incarnent l'histoire qu'on connaît d'un point de vue général. On aurait pu faire une exposition sur Auschwitz ou une exposition sur le système concentrationnaire en vue haute. Nous, on a fait exactement le choix contraire, c'est de partir de ces 16 itinéraires, de montrer comment ces gens se sont retrouvés là. Pourquoi est-ce qu'ils se sont retrouvés là? Qu'est-ce qu'ils ont fait après s'être retrouvés là, entendu, entre le moment où ils sont arrivés à Auschwitz et le moment où ils ont été libérés? Qu'est-ce qu'ils sont devenus après? Et leur rôle dans la mémoire ou pas?
2: Plusieurs conférences sont à prévoir. Demain sur les origines de l'exposition, à 16h, l'entrée est libre. C'est avec Karen Taïeb, responsable des collections du Mémorial de la Shoah, et Claire Léger, chargée des collections du Musée de la Résistance. Et vous pouvez également retrouver Tal Brutmann dans une conférence mercredi 9 septembre à 18h30. Voilà pour cet agenda culturel. Passez une excellente journée à l'écoute de Radio Présence.
0: Et Paul Boyer qu'on aura le plaisir de retrouver dès lundi pour de nouveaux bons plans sortis en région.

0: 8h58 minutes en ce vendredi 3 juillet 2026. C'est déjà l'heure de se quitter. On se retrouvera lundi dès 7h30. Avant ça, on fait un point sur le cadeau d'aujourd'hui. Le dernier cadeau de cette semaine. Je vous ai dit que l'enveloppe était prête. Il n'y avait plus qu'à vous envoyer le cadeau, le livre Éloge spirituel de la simplicité aux éditions Artege. Ce livre du père Maximilien Lefébure Dubu qui part quelque part ce matin, parce que oui, on a fait le tirage au sort, et à la suite de cette question dans l'évangile du jour, que demande Thomas avant de croire que Jésus est ressuscité? Il y avait trois propositions. Réponse A, voir Jésus marcher sur les eaux. Réponse B, mettre son doigt dans la marque des clous et sa main dans son côté. Ou réponse C, entendre Jésus prononcer son nom. Écoutons la réponse de la gagnante d'aujourd'hui.
1: Alors, c'est la réponse B. Thomas a demandé à toucher, à mettre les doigts à l'intérieur des trous et du côté de Jésus. Je suis Nadine, merci, belle journée.
0: Eh bien, félicitations Nadine, c'était effectivement la bonne réponse. C'était la réponse B. Il demande de mettre son doigt dans la marque des clous et sa main dans son côté. Félicitations Nadine, on attend votre... mais ça, on a laissé un message. Voilà, donc on va peut-être pas pouvoir vous l'envoyer tout de suite à la minute. En tout cas, félicitations Nadine, on va quand même prendre toutes vos coordonnées pour vous l'envoyer le plus rapidement possible. Belle journée à tous et à toutes. Une journée qui commence avec un petit peu de grisaille en région, mais qui devrait peu à peu laisser place à du soleil. Cet après-midi, on sera de nouveau aux alentours des 30 degrés. Bon week-end et on se retrouve lundi dès 7h30.
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3: Bonjour à tous. À la une de l'actualité, un travail de longue haleine. Plus de 2000 pompiers sont mobilisés dans le sud de la France pour faire face à une trentaine d'incendies. Celui entre Sainte-Marie-de-la-Mer et Canet-en-Roussillon est désormais fixé dans les Pyrénées-Orientales. Près de 1700 campeurs ont été évacués et 280 bungalows ont été détruits. 6 personnes, dont un enfant et 2 pompiers, sont légèrement blessées. Un point d'accueil a été ouvert pour les sinistrés. Une réunion est prévue demain pour accompagner les entreprises touchées. Et le ministre de l'Intérieur, Laurent Nunez, doit se déplacer dans l'Aude aujourd'hui.

0: Des grandes villes entre midi et 20h. Autre secteur sous surveillance, la Camargue, le golfe du Lion et toute la côte atlantique. Les routes menant aux stations balnéaires du littoral seront très fréquentées. Ce sera demain après-midi que ce sera le plus chargé dans ces secteurs.
1: Merci Julie. Et si vous prenez la route, mieux vaut partir tôt ce matin ou attendre la soirée pour éviter les plus gros bouchons. Et justement, bonne nouvelle pour les conducteurs. À partir d'aujourd'hui, les magasins Leclerc et Intermarché lancent une opération carburant à prix coûtant. Leclerc annonce aussi une baisse du prix de la recharge électrique à 19 centimes le kilowattheure. Dans l'actualité aussi, 3 nouvelles plaintes visent Patrick Bruel. 2 pour viol et 1 pour agression sexuelle sur mineurs ont été déposées auprès des juges d'instruction de Nanterre. L'artiste est déjà mis en examen dans 4 autres dossiers. Il conteste l'ensemble des accusations. Et on termine avec le succès de la fête du cinéma. Elle a attiré 3 700 000 spectateurs en 4 jours. C'est son deuxième meilleur résultat en 10 ans. Les films les plus visionnés sont Toy Story 5, Des Mignons et des Monstres, mais aussi les deux film de la saga de Gaulle. Le prix de la séance était fixé à 5 euros. Voilà pour l'essentiel de l'actualité. Passez une belle fin de semaine.
2: Et tout de suite, 9h03, nous retrouvons un nouveau point sur l'actualité en région.
3: Bonjour à tous. Dans l'actualité régionale, un jeune militaire de 23 ans du 1er régiment de hussards parachutistes de Tarbes est mort lors d'un exercice d'entraînement. Il venait tout juste de s'engager dans l'armée. Le parquet de Paris a ouvert une enquête afin de déterminer les circonstances précises de ce décès. À Toulouse, l'enquête avance après l'agression de l'ancien président des Indians Tolosa, le principal club de supporters du TFC. Les enquêteurs privilégient la piste de représailles en lien avec un premier passage à tabac survenu quelques semaines auparavant. Plusieurs suspects ont été mis en examen. Dans le Tarn-et-Garonne, le bilan de la centrale nucléaire de Golfech est jugé satisfaisant par l'autorité de sûreté nucléaire et de radioprotection. L'organisme souligne néanmoins plusieurs points d'amélioration, notamment concernant la maintenance des installations et l'organisation du site. Sur le plan économique, l'entreprise toulousaine Delair poursuit sa montée en puissance. La spécialiste des drones s'allie à l'équipementier allemand Schaeffler afin d'industrialiser davantage sa production. Une stratégie qui lui doit permettre de répondre à une demande en forte hausse, notamment pour ses appareils utilisés en Ukraine. En Ariège, les tirs d'effarouchement des ours pourront se poursuivre sur une estive. La justice a rejeté la demande de suspension déposée par l'association One Voice. Les éleveurs estiment que cette mesure reste indispensable pour protéger leurs troupeaux des attaques. Enfin, le Toulouse Football Club se sépare de Djibril Sidi Bé. Le défenseur champion du monde avec l'équipe de France en 2018 quitte les violets après 2 saisons passées au club. Voilà pour l'essentiel de l'actualité.
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0: Nous évoquons la prière, la charité fraternelle et l'Eucharistie au cœur de votre livre, Père Gilles François. Oui. Bonjour.
1: Bonjour.
0: Livre que vous avez coécrit avec Bernard Pitot. Et dans ce livre, vous choisissez des textes de Madeleine Delbrel, cette poète mystique, profondément chrétienne, attirée par le Christ, attirée par l'Eucharistie. Et dans l'une des méditations qu'elle adresse aux femmes avec lesquelles elle vit, c'est une petite communauté appelée La Charité qui vit à Ivry, elle écrit un texte pour ses sœurs et elle s'arrête sur la susceptibilité. Est-ce que ça tiraillait à ce moment-là?
1: Oui.
0: Est-ce que les relations étaient devenues un petit peu tendues? En tout cas, elle explique à ses sœurs être reconnaissant d'une attitude qui nous blesse, c'est le remède invincible de la susceptibilité. Ça a été tout un travail alors.
1: Oui, bien sûr. Et moi, je trouve ça très, très contemporain. Je me souviens quand j'avais lu pour la première fois ce passage de Madeleine. J'étais jeune curé de paroisse et je voyais qu'entre paroissiens et avec même leur curé et moi-même, je me mettais dans le paquet. Il y a des moments où on surévalue une réaction ou on minimise une autre ou on sent qu'il faut tellement ménager les susceptibilités qu'on risque d'être paralysé, etc. Enfin, c'est le quotidien quand même d'une vie ensemble et plus on doit œuvrer ensemble, plus on est avec cette réalité. Parce qu'elle dit, au fond, c'est dans ce même passage, un petit peu plus loin, elle dit que c'est comme un chemin de croix personnel, quoi. Reconnaître une attitude qui nous blesse, c'est aussi apprendre ses limites. On pourrait dire ça aujourd'hui, quoi. Et aussi porter sa croix.
0: C'est le lien que vous faites avec l'Eucharistie, alors?
1: Ben, moi, je trouve.

0: oui, parce
1: que... C'est
0: une lumière sur ses blessures, le désir de guérison, la reconnaissance qu'on a des limites, que les autres aussi, et que là-dedans, il y a une guérison possible. Oui, il faut se remettre chaque jour à la source de la charité. Bon, alors, je dirais, avec mon vocabulaire à moi d'aujourd'hui, un travail sur soi. Hein, tout travail d'équipe fait qu'à un moment donné, il faut travailler sur soi-même. Ouais. Parce qu'on a notre histoire, on a nos blessures, on a nos désirs aussi. Hein, ou nos illusions. Parfois, on s'est illusionné où on n'a pas bien compris que la personne sur laquelle on compte, mais en fait, c'est d'autres capacités qu'elle a. Si on veut avancer, faut prendre tout ça. Hein, c'est la place de chacun et se reconnaître pauvre de cette manière-là, quoi. Hein. Jésus lui-même est le pauvre. C'est celui qui, en s'incarnant, Dieu lui-même est devenu pauvre parmi les pauvres.
1: Alors, on reviendra sur les pauvres. Avant, peut-être vous évoquiez l'idée d'avancer. Elle met une certaine vigilance à se méfier, je la cite, de plus en plus de tout ce qui nous empâte. Est-ce que Madeleine Delbrel a eu peur elle-même de s'immobiliser et a cherché dans l'Eucharistie, finalement, un mouvement, à la fois cette permanence Christ
0: vu. Oui, tout à fait, oui. C'est peut-être pour ça, au fond, son goût pour l'Eucharistie, c'est qu'elle se rend compte que... Il y a des moments, d'ailleurs, j'avais pas vu ça avant de vraiment travailler, toujours avec le père Bernard Pitot, les lettres, on voit qu'elle est très lasse, quoi, une grande lassitude. Elle écrit ça à son amie Christine de Bois-Marmain, qui était une de ses équipières. Une autre fois, elle écrit ça à Monseigneur Veuillot, avec qui elle était en dialogue. Je suis infiniment lasse, quoi. Donc, elle touche sur elle-même, sur ses limites, quoi, très fortement. Et donc, qu'il est bon de se replonger dans la vie du Christ, même si moi je peux rien faire. Il y a un autre passage d'ailleurs où elle dit ça. Hein, il y a des moments, même quand je suis en présence de tant de souffrances des autres bien sûr, mais des fois c'est moi qui souffre. Hein, je peux presque rien faire, quoi. Mais je m'en remets. Elle a cette expression de s'en remettre, espérer même à plat ventre. Elle écrit ça, espérer même à plat ventre. On aimerait agir, et puis non. Faut juste espérer, quoi. Et je trouve ça tellement eucharistique, tellement dans ce lien au Christ. Et en même temps, lui, il devient tout petit, donc il est à la merci de ses parents. Et nous aussi, bon, allez, on est adulte, on est grand. Enfin, on est grand. Faut pas exagérer. Par rapport aux enjeux mondiaux, on est quoi?
1: Jésus, maître d'oraison, pour aimer les autres à son exemple. Elle parle d'imitation, même si ce terme est assez entourée d'une certaine époque aussi, mais en tout cas, elle voudrait tant lui ressembler.
0: Oui, c'est une passion de similitude, elle écrit. Une passion de similitude. Elle voudrait tant lui ressembler. Et plus elle a fait l'expérience de ses propres pauvretés, en même temps que ce désir, puisqu'il est assistante sociale, elle a le désir d'aider, de tirer d'affaires des personnes, elle a fait cette expérience à la fois extérieure et intérieure, hein, de la pauvreté. Plus elle avançait sur ce chemin, plus au fond aussi elle se, comme elle dit à un moment donné, une passion de similitude pour le Christ, qui à la fois devient tout petit, et en même temps va manifester sa gloire. Quand j'aurai été élevé de terre, j'attirerai à moi tous les hommes. Hein? Alors ça nous traverse, évidemment, c'est là où ça dépasse toutes les méthodes missionnaires, parce que ça traverse tellement la mort et la résurrection du Christ, vécu dans le quotidien, revécu par nous, vécu par les gens, même ceux qui ne connaissent pas le Christ. Tout le monde sait ce que c'est que la souffrance et la joie. On est en partage là-dessus, voyez ?

0: On ne peut pas parler de Madeleine Delbrel sans parler des pauvres, puisque c'est son cœur de vie aussi. Le pauvre sacrement, le pauvre comme un sacrement.
1: Oui, oui, page 80.
0: Où elle va plus loin.
1: La présence réelle du Christ dans le pauvre connu en tant que personne est peut-être, quand elle est réellement crue, ce qui peut faire éclater n'importe quelle situation sociale et la rendre authentiquement chrétienne.
0: Et moi, je poursuivrai parce que c'est aussi là qu'elle va plus loin. Le pauvre ne doit pas être quelqu'un de supporté, de toléré, mais d'attendu.
1: Oui, attendu, voilà.
0: C'est ça l'audace.
1: Mais c'est l'audace, et puis il y a tout le temps l'occasion de le vivre, quoi. Il est attendu. Et bien sûr, après, on va développer des efficacités, des savoir-faire, hein, en particulier à la maison, quand même. Je vois, il y a eu des fidélités. Il y a encore des amis, des jeunes qui ont connu Madeleine, de familles qui ont connu Madeleine, qui sont toujours fidèles à la maison du 11 rue Raspail. Quand même étonnant. Et on voit comment cette fidélité est extrêmement porteuse, constructrice, génératrice d'un esprit d'entraide dont nous avons besoin. Et tout le monde ne sait pas forcément que ça vient de Dieu. Mais elle, Madeleine, comme Loulou, qui était Loulou, on l'appelait, Louise Bruno, c'était la maîtresse de maison du 11 rue Raspail, elle le savait, elle vivait cela, Christine, Hélène, les autres, voilà. Alors, par contre, c'est bien précisé, hein, il est attendu, il est connu. Le drame... Quand un SDF, dans Paris, on en rencontre plein, mais dès qu'il y a une gare centrale dans une ville de province, tout ça, il y a des gens qui sont là, qui traînent. Bon, le pire pour eux, c'est que personne ne les regarde. Ça, j'ai entendu mille fois ce témoignage. Bien sûr, on peut faire quelque chose. Après, il y a des associations d'entraide. On peut venir prendre un café, prendre une douche, etc. Ça, c'est très important. Mais combien de gens sont tellement gênés qu'ils n'osent même pas regarder la personne? Quel drame! Je ne suis même pas connu, personne ne me regarde. Et là, Madeleine dit la présence réelle du Christ dans le pauvre connu. Et il n'est pas seulement supporté, toléré, il est attendu. Je sais, je vais reprendre le métro tout à l'heure, je vais croiser des gens très pauvres qui sont là. Mais ce n'est pas seulement eux, c'est aussi... j'étais hier donc à Champigny, il y a un homme qui est venu me voir, qui est en grande souffrance. Je l'avais vu la veille à la messe, il me dit « Père Gilles, vous êtes là ?» Oui, venez, en sortant du travail, venez demain, 19h, c'est bon. » Et je n'y pouvais rien à ses souffrances. Je n'y pouvais rien. Mais il est venu simplement. Donc il a vu que je le connaissais. Je ne vais pas dire son prénom, on va être discret, quoi, mais ça fait plusieurs fois que je le vois à la messe. Vous voyez ?
0: Alors elle dit bien que c'est un temps arraché à mille choses. Ce temps que vous donnez aux pauvres, c'est un temps arraché à mille choses. C'est un temps arraché. Elle aussi, elle avait autre chose qu'elle aurait pu faire.
1: Mais c'est vrai, c'est arraché quand même à un moment donné. Alors, il y a toute la journée prévue, et puis comment ça va s'appeler, quoi ? Les imprévus, et puis les contretemps. Et puis, dans ce contretemps, bien sûr, je piaffe. J'ai horreur que mon agenda prévu ne se passe pas comme j'ai prévu. Puis ça, chaque jour, il y a des contretemps. Et en même temps, c'est des rencontres.
0: C'est des rencontres, mais elle insiste bien, Madeleine Delbrel, et peut-être que ça a parfois été un peu caché par ce grand don de la charité, c'est l'éternel. Elle le dit, hein, nous n'avons pas le droit, venant de la part de Jésus, de donner autre chose que de l'éternel. Nous le donnons évidemment sous des apparences fragiles, périssables, mais nous n'avons pas le droit de donner quelque chose qui ne soit pas chargé d'éternel. C'est un extrait de la vocation de la charité que vous citez dans cet ouvrage. Oui. On ne peut pas donner autre chose que de l'éternel. Et on conclura sur cette phrase de Madeleine.
1: Je me sens assez dépassé par cette phrase. Je l'aime beaucoup. Parce que ça me rejoint, mais au fond, ça fait partie de mon bonheur de lire Madeleine, de sentir à la fois très rejoint, de trouver beaucoup d'intelligence. Ça m'aide à réfléchir, à m'orienter, à discerner. En même temps, je me sens assez dépassé, même beaucoup dépassé par ce qu'elle dit. Et je crois que c'est ça la mystique d'ailleurs. C'est-à-dire, c'est à la fois très concret, puis à un moment donné, dire ça me dépasse complètement là.
0: On n'en a pas parlé, mais oui, elle a toute une part mystique, en effet.
1: C'était la mystique au sens de l'union au Christ, qui fait qu'elle en a une expérience sûrement plus forte que moi. Et elle a un don d'écriture. Hein, et donc, elle est capable d'écrire des choses comme... Je fréquente aussi beaucoup Sainte Catherine de Sienne. Alors, c'est 15e siècle, c'est bien avant. Hein, où, pareil, il y a des moments où on se dit, c'est ça. Puis d'autres moments, on dit, mais de quoi elle parle? Je comprends la phrase, je sais la lire, mais il y a quelque chose qui nous indique de bien plus profond dans l'union au Christ. Donc on est vraiment dans le divin et dans ce contact entre l'éternel et le temps où nous sommes.
0: C'est une très belle écriture que vous nous proposez de retrouver dans cet ouvrage que vous avez coécrit avec Bernard Pitot, qui lui est prêtre de Saint-Sulpice, spécialiste des écrits de Madeleine Delbrel et de l'École française de spiritualité. Merci Père Gilles François, vous êtes prêtre du diocèse de Créteil, historien et postulateur de la cause de béatification de Madeleine Delbrel, dont nous avons parlé toute cette semaine. On retrouve les différents écrits que vous avez évoqués dans ce livre qui s'appelle « L'Eucharistie, vécu par Madeleine Delbrel, le nécessaire constant de notre vie ». C'est aux éditions Nouvelle Cité. Merci Pierre-Henri Pagé d'avoir assuré la technique tout au long de cette semaine. À bientôt.

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1: Dans cette nuit du samedi au dimanche, Théophile Barthélemy avait très mal dormi. Les voitures toute la nuit, les cris dans la rue, les vibrations souterraines du métro, le ramassage des ordures ménagères à 5h35 du matin. Le jeune homme descendit pour petit déjeuner. L'auberge de jeunesse était tenue par une congrégation désireuse d'accueillir les jeunes, quelles que soient leurs convictions, à moindre prix et dans un climat de bienveillance. Pour favoriser la convivialité, les sœurs prenaient leur repas du matin avec leurs hôtes. Théophile installa son plateau en face d'une religieuse ronde et sympathique. Celle-ci dégustait une tartine nappée de beurre et de confiture de fraises. « Bonjour, jeune homme !» « Moi, je suis malgache et je m'appelle Sœur Swamireina. Ça veut dire « belle dès le lever du jour ». Excusez du peu, mais on m'appelle aussi le bulldozer. Je ne sais pas pourquoi. Moi, c'est Théophile. Tu sais que ton prénom veut dire « ami de Dieu » interrogea la religieuse avec un léger accent. « Oui, répondit le provincial. Ami de Dieu. Quel bon vent t'amène à Paris ? Le travail ? Le tourisme, l'amour? Je crois que c'est... Commença Théophile sans terminer sa phrase. Si tu hésites, c'est que c'est l'amour, dit joyeusement la religieuse. Oui, confessa le garçon, mais c'est un amour impossible. Elle est mariée? Non, elle est noble. Elle s'appelle comment? Blanche. Vous vous aimez depuis longtemps? Je ne sais même pas si elle m'aime. Tu ne sais pas si elle t'aime? S'étrangla la religieuse. Je ne lui ai jamais dit que j'étais amoureux. Oh là là, Théophile, dis-moi, tu es croyant? Oui. Alors tu connais notre identité profonde? Notre identité la plus profonde, c'est d'abord d'être des enfants de Dieu. Et sais-tu que cette identité ne se confond pas avec le niveau de compte du compte en banque de notre père? Ni avec le métier exercé par notre grand-père, ni avec la légion d'honneur ou non de notre arrière-grand-père? Ni avec le casier judiciaire, vierge ou pas, de notre arrière-arrière-grand-père, ni avec les lettres de noblesse reçues ou non par un aïeul lointain. Si tu te reconnais avant tout comme un enfant bien-aimé de Dieu, et que Blanche fait pareil, tout est bien plus simple que tu ne le crois. Ah, à la bonne heure, il y a une chose que Dieu ne peut pas faire à ta place, c'est que tu te déclares blanche. Crois-moi, il va falloir te bouger un peu. Le virtuel, ça n'a jamais fait avancer personne dans la vie. Ce récit vous a plu ? Il s'agit d'un extrait de Aristo, tout simplement un roman de Bertrand Letu, aux éditions Yeshua. 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
2: Cette semaine, un entretien entre Jacques Henric et René Girard, publié dans un numéro spécial de la revue Art Press en 2004. Jacques Henric. René Girard, qu'est-ce qui, dans votre théorie du désir mimétique et du mécanisme sacrificiel, a évolué depuis la parution de vos livres « La violence et le sacré » et « Des choses cachées depuis la fondation du monde » ? René Girard. Beaucoup de choses se sont précisées, et dans certains cas, l'accent tonique s'est déplacé. Mais fondamentalement, rien n'a changé. Au départ, tout s'étant présenté à moi de façon soudaine, mais sous forme d'une pelote de fil très embrouillée, il m'a fallu progressivement tenter de tirer un à un ces fils, c'est-à-dire repérer des correspondances inattendues entre les phénomènes qui retenaient depuis longtemps mon attention et que les disciplines habituelles, anthropologie, archéologie, sociologie, psychologie, tenaient séparés. Mon premier livre a été conçu vers 1958-1959, et dès cette époque, j'ai notamment commencé à me rendre compte du caractère non réaliste, voire idéaliste, des théories de Lévi-Strauss, pour qui j'avais, et pour qui je garde, la plus grande admiration. Probablement parce qu'il avait une détestation de la société en général et des foules, détestation que je partage, il n'a pas cru bon d'explorer un certain nombre de phénomènes qui, à mes yeux, avaient une grande importance. J'ai relu récemment « Triste tropique » et je me suis aperçu que j'avais oublié que la fin du livre était consacrée à l'Inde. On y trouve des propos effrayants sur la façon d'être perdu, absorbé dans la foule. Et je me suis dit que l'aspect existentiel chez Lévi-Strauss, qui habituellement manque à sa réflexion, c'est de ce côté-là qu'il fallait le chercher pour réexaminer son œuvre avec profit. Il m'a paru que l'essentiel était bien la foule, que Lévi-Strauss en avait eu conscience, mais négativement. Pour lui, l'anthropologie était une forme de poésie et une façon de fuir son époque. Pour ma part, je réagissais différemment et l'envie m'a pris de remplir les vides que je repérais chez lui, surtout dans les théories sur la foule qu'on trouve chez certains penseurs du début du siècle comme Gustave Le Bon, lesquels étaient nettement réactionnaires. C'est alors que je me suis également posé la question de savoir pourquoi dans la Bible il y avait tant de phénomènes de foule. Freud, lui, de son côté, a compris que le moment essentiel, le moment violent, était celui du lynchage. Mais tout ramener au seul meurtre de son père, comme il le fait, ne me satisfait pas. Ce qu'en vérité il montre, c'est que les morts collectives, comme l'ethnologie nous les rapporte, se produisent sous les formes les plus diverses qui soient. Prenons les pays du Nord, le Danemark par exemple, on y jetait les gens dans les marais, ce qui n'est pas la même mise à mort que les lapidations dans les pays du Moyen-Orient, pas la même que la façon de brûler dans des paniers d'osier les victimes sacrificielles de la Gaule celtique, ou que le cannibalisme de certains pays d'Afrique. Freud voit cette formidable diversité, mais il pense que derrière toutes ces formes, il est possible de trouver une unité dernière. Or, cette unité, c'est nous qui la faisons, et la seule unité pensable, me semble-t-il, c'est que cette violence est unanime, et le fait de toute société humaine. L'explication du phénomène mimétique est à chercher là. Qu'est-ce qui provoque une telle unanimité ? Ce n'est pas la vérité. Alors, quel type de mensonge ?

Jacques Henrich, la littérature a joué un rôle important dans votre réflexion. René Girard, oui, un rôle essentiel. Dans La violence et le sacré, j'ai eu recours à deux pièces de théâtre capitales, Édipe Roy, à cause de son thème du parricide et de l'inceste, et Les Bacchantes, où l'on trouve le thème du lynchage collectif sous une forme particulièrement atterrante. Shakespeare a également été l'une de mes références constantes, notamment sa tragédie Jules César, où nous est montré comment a été fondé l'Empire romain, par un meurtre, le meurtre de César précisément. Jacques Henrich. Mais l'apport décisif à votre théorie, c'est la Bible, et particulièrement le Nouveau Testament. En quoi celui-ci constitue-t-il un scandale pour la pensée ? René Girard. Le premier à avoir vu le rapport entre les mythes et le christianisme, c'est Cels. Ce pamphlétaire anti-chrétien du IIIe siècle, nous ne le connaissons que par Origène. Aujourd'hui, nous nous intéressons si peu au christianisme et tellement à l'antichristianisme qu'on en arrive à publier Cels sans mentionner Origène. On met ainsi sur le livre publié le nom de l'auteur, Cels, livre qui n'est en vérité fait que de citations d'Origène mises bout à bout. Le but est de démontrer que le christianisme n'est pas si nouveau que ça, puisqu'on y trouve à peu près la même histoire que celle déjà présente dans tous nos mythes. Finalement, est-il suggéré, tous les cultes et croyances se ressemblent. Cels fait un constat qui est juste, à ceci près qu'il ne voit pas, et que personne ne voit après lui, pas même les innombrables anthropologues qui se sont succédés, que c'est l'interprétation qui est fondamentalement différente. Quand il m'est arrivé de soutenir cela devant certaines personnes, celles-ci m'ont regardé d'un air dubitatif. « Quelle différence » semblait-il me dire. Je leur proposais alors de transposer le débat dans le monde moderne et leur donner l'exemple de l'affaire Dreyfus. Entre le texte des Dreyfusards et celui des anti-Dreyfusards, s'ils ne sont pas trop violents l'un envers l'autre, où pourrait se trouver la seule différence ? C'est que dans un cas, on peut dire que c'est vrai, et dans l'autre cas, ce n'est pas vrai, un point c'est tout. Peggy, en insistant sur le caractère christique de l'affaire Dreyfus, a vu l'essentiel. Il existe un texte dans les Inédits de Nietzsche, datant de la fin 1888, c'est-à-dire peu de temps avant sa folie, qui dit exactement « Dionysos, Jésus, même martyr, même mort violente ». Mais dans un cas, celui de Dionysos, le sacrifice est accepté. Dans l'autre cas, le Christ, le sacrifice est refusé. Il est nié. Mais ce que n'a pas vu Nietzsche, c'est tout simplement ce qui est la vérité. À savoir que pour le Christ, il ne s'agit pas d'un sacrifice, mais d'un crime, et que la victime est innocente. On peut soutenir que la religion archaïque est prophétique, mais il faudra d'autres religions pour la corriger, l'éclairer et montrer sur quelle erreur, sur quel mensonge elle repose. Et ces religions, ce seront le judaïsme et le christianisme. Le judaïsme accomplit cette tâche sporadiquement, dans des textes prodigieux, comme ceux de l'histoire de Joseph, du serviteur souffrant, et surtout dans le livre de Job, où l'on assiste au retournement spectaculaire d'une foule. Le christianisme, lui, le fait de manière systématique, en offrant ensemble les deux points de vue, celui de la foule sur la passion, qui dit « Jésus est coupable », et celui des trois ou quatre types qui disent « Non, non, il est innocent !» Et eux, à leur tour, passeront à la casserole pour avoir soutenu cela. Le texte chrétien s'oppose au point de vue de la foule. Il n'est donc pas étonnant que le christianisme soit si difficile à accepter. Il nous répète « Ce n'est pas la victime qui est coupable, c'est vous !»

0: Jacques Henrich, comment voyez-vous aujourd'hui les liens entre le judaïsme et le christianisme, notamment après Vatican II ? René Girard, il me semble qu'il faut rétablir ce qui fait le sens de la passion, c'est-à-dire la révélation d'une certaine violence. Or, cette révélation est déjà là dans le judaïsme. Des scènes comme celle du serviteur souffrant méritent d'être étudiées de ce point de vue. On a parfois voulu voir dans la passion un non-événement qui ne serait qu'une imitation ou une illustration du texte du serviteur souffrant, ce qui est très discutable. Un autre texte est particulièrement éclairant, le livre de Job. Ce qui est capital dans le livre de Job, ce sont les dialogues. La foule a trois délégués, en quelque sorte, qui la représentent, la symbolisent. Nous avons affaire à une société de type villageoise qui fonctionne visiblement par tyrans périodiquement massacrés. Que disent ces députés de la foule à Job ? Eh bien voilà, tu as été le roi. Tu vas prendre la route de tes prédécesseurs, c'est-à-dire des hommes pervers. Mais là où un texte relevant du mythe ferait dire à Job, comme à un accusé des procès de Moscou, « Oui, oui, je suis coupable puisque vous me le dites, puisque la foule me le dit. Je ne peux plus être l'innocent que j'étais hier pour eux, mais bien le salopard que vous dites. » Et Job est sans cesse tenté par cette attitude de culpabilisation. Vox populi, vox dei pourrait être sa réaction. Job se reprend. Il ne se soumet pas, il clame son innocence. Pour en revenir au dialogue du judaïsme et du christianisme, je dirais que tout du christianisme, d'une certaine manière, est déjà là dans l'Ancien Testament. La passion rassemble, elle accomplit. Je sais que les Juifs rejettent ce terme parce qu'ils ont le sentiment qu'il annule le judaïsme. Mais il ne s'agit pas, bien entendu, d'annuler, mais de rassembler. Le texte de la passion me semble avoir cette unité que le film de Mel Gibson a tenté de reproduire. Il n'est pas besoin de la résurrection pour l'avoir, cette unité. Il est curieux de constater que ce sont des gens qui, pour la plupart, ne croient en rien à la résurrection, qui se plaignent de son absence dans le film. Ce sont d'ailleurs les mêmes qui consomment en abondance de la violence au cinéma et ne pensent pas qu'elle est néfaste, et qui soudainement se scandalisent quand il s'agit de représenter celle dont le Christ a été la victime, et que donne à voir le film de Mel Gibson. Quant à ce qu'il en est du caractère sacrificiel de la passion, sur lequel en effet le film insiste, rappelons-leur, ainsi qu'à certains chrétiens oublieux, cette parole de saint Paul. « Je ne connais que la croix et le Christ crucifié. » Est-ce une parole anti-intellectuelle, comme on l'a parfois suggéré ? Non, c'est l'expression même de l'intelligence. Car si les puissances de ce monde avaient su, elles n'auraient pas crucifié le Seigneur de gloire. Pourquoi ? Parce qu'elles auraient compris qu'elles tombaient dans un piège et qu'ainsi leur secret serait enfin révélé. Merci de votre écoute. À notre prochaine rencontre.
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3: Je suis à nouveau cette semaine avec Éric Sureau, qui est physicien, professeur émérite à l'Université de Toulouse, membre honoraire de l'Institut universitaire de France, et qui a encore bien d'autres titres, responsabilités dans le cadre des recherches scientifiques en France et aussi internationales. Nous avons parlé la semaine dernière des limitations intrinsèques du calcul numérique. Alors, il faut bien comprendre que ce calcul numérique, les ordinateurs, l'utilisation des ordinateurs pour résoudre toutes sortes de problèmes, d'abord, c'est évidemment très utile, ça permet d'aller très vite, de faire des calculs qu'on ne pourrait jamais faire à la main. Et en général, que les résultats, c'est quand même assez fiable. Sauf que on s'aperçoit qu'il peut y avoir quelques erreurs dues à des problèmes d'arrondi de nombres à l'intérieur de l'ordinateur qui fonctionne dans ce qu'on appelle un système binaire comme un interrupteur. soit 0, soit 1. Et donc, il faut en être bien conscient et puis les étudier, ces erreurs, pour être sûr que ça ne conduit pas à des résultats erronés. On a vu aussi que l'importance, c'est la reproductibilité des résultats. Donc, il faut être capable de retrouver les mêmes résultats, que ce soit des résultats de calcul, que ce soit des résultats dans des domaines de recherche scientifique, mais à base de calcul ordinateur. Cette semaine, on va parler du fait qu'il peut y avoir aussi des erreurs qui viennent d'ailleurs, qui viennent de l'extérieur, en particulier qui nous tombent du ciel, puis les rayons cosmiques. Donc on va parler de ce que c'est que les rayons cosmiques et pourquoi le rayon cosmique pourrait modifier le fonctionnement d'une voiture autonome et par exemple la conduire accélérée au lieu de freiner ou des choses comme ça. Eric, bonjour à nouveau. Est-ce que tu peux nous expliquer tout ça ?
4: Bonjour Sylvie. Oui, alors c'est un sujet extrêmement important à mon sens, le cas des voitures autonomes, de façon générale le cas de tous les systèmes électroniques qui sont susceptibles donc d'être heurtés par un rayon cosmique. Alors un rayon cosmique, c'est un terme un peu générique pour tout un tas de particules qui nous tombent sur la tête au sens propre, donc on est presque revenu au temps des Gaulois.
3: Je peux peut-être en dire un petit mot parce que c'est un peu mon domaine.
4: Absolument.
3: Donc en fait, les rayons cosmiques, ce sont des particules qui sont très très très très très rapides, qui voyagent dans la galaxie, qui vont partout, donc en particulier qui peuvent arriver sur la Terre, mais quand elles arrivent sur la Terre, elles arrivent sur l'atmosphère terrestre et elles interagissent avec des particules de l'atmosphère terrestre et à ce moment-là on a ce qu'on appelle une grande gerbe ou une grande douche de particules qui arrivent sur la Terre et on peut dire que nous sommes tout le temps pénétrés par, même nous, nos corps, tout le temps pénétrés par ces particules. Donc nous, a priori, ça ne nous fait pas grand-chose, mais justement, on revient au véhicule automatique où ça peut faire quelque chose de grave.
4: Oui, alors le problème est connu en fait vis-à-vis de l'électronique de façon générale depuis plus d'un demi-siècle, notamment au niveau des satellites. Alors il y a des stratégies évidemment pour essayer de se protéger de ces choses-là, de faire du blindage, mais l'exercice a des limites. Et donc aujourd'hui, le problème est amplifié par la miniaturisation. Donc si vous avez un système, disons, électronique avec plusieurs tout un tas de petits éléments, qu'il y en a un qui est perturbé par un rayon cosmique, on peut espérer que le système va, entre guillemets, retrouver son état sans trop de problèmes. Le problème aujourd'hui, il est lié à la miniaturisation. Donc si vous n'avez plus qu'un seul processeur, mettons dans le cas d'un ordinateur, donc juste un seul élément, une perturbation risque, disons, d'avoir des conséquences sur l'ensemble du système. Alors ce type de problème porte un nom, ça s'appelle des erreurs molles, soft errors, par opposition à ce qu'on connaît déjà depuis un certain temps, notamment dans les satellites, je l'évoquais, où il y avait un circuit qui était grillé par un rayon cosmique. Ça, d'une certaine façon, c'est pas très grave, enfin c'est embêtant, mais c'est pas grave au sens où on le voit, on se rend compte que le système électronique est mort et donc ben, on fait avec. Les erreurs molles, c'est des erreurs qui vont faire changer l'état du système, mais dont on ne se rend pas compte. Pour revenir sur le cas des ordinateurs, c'est par exemple un bit 0,1, donc un interrupteur, qui va s'éteindre au lieu de s'allumer, ou s'allumer au lieu de s'éteindre. C'est pas forcément évident de se rendre compte que ça s'est produit. Mais ça peut avoir des conséquences. Et ça peut avoir des conséquences dramatiques sur le fonctionnement d'un système. Alors, il y a un exemple assez connu qui date il y a maintenant, je dirais, une quinzaine d'années. Vous avez tous sans doute déjà utilisé un système Windows, et de temps en temps, le système Windows se plantait, et il y avait les fameux écrans bleus. Et donc, il y a eu des études qui ont été faites là-dessus, par Windows, enfin par la compagnie Microsoft, et ils avaient observé que, je crois, une dizaine de pourcents de leurs erreurs de ces écrans bleus étaient liées à des cosmiques. Les solutions sont essentiellement, dans ce cas-là, des solutions logicielles. Donc, on a mis en place des systèmes pour corriger ce genre d'erreur. Donc, aujourd'hui, il y a moins, je pense, enfin, j'espère, d'écrans bleus. Mais le problème existe toujours dans l'absolu. Et donc, lié à la miniaturisation, on n'a pas forcément complètement gagné. Donc on sait qu'il y a ce type de problème et ça peut avoir des conséquences ou pas.
3: Ça c'est le hasard.
4: Alors justement, c'est intéressant, Sylvie, que tu mentionnes le hasard, parce que on est fondamentalement dans un hasard absolument intrinsèque, lié par exemple à une désintégration radioactive suite à un cosmique qui est venu frapper une particule dans l'atmosphère. On connaît très bien la radioactivité, tout le monde a entendu parler par exemple de la datation des objets anciens par le carbone 14, et on sait très bien qu'il y a une durée de vie d'un échantillon, etc. Mais ce qu'on ne sait pas du tout, c'est au bout de combien de temps un noyau donné va se désintégrer. Donc quand il y en a un gros paquet, on sait qu'au bout de quelques milliers d'années, par exemple, c'est le cas du carbone 14, c'est 6000 ans à peu près, au bout de 6000 ans, il y a la moitié qui va se désintégrer, mais par contre, on ne saura pas quels noyaux se sont désintégrés. Donc si vous en avez qu'un, vous ne savez pas.
3: On connaît le fonctionnement statistique de la globalité d'un système, mais on ne sait pas ce qui se passe pour un des éléments.
4: Exactement. Et là, on est en train de parler de un. C'est-à-dire, on est en train de parler de un rayon cosmique qui vient taper sur un noyau, par exemple. Et donc, ce noyau va se désintégrer, mais on ne sait pas quand. Donc, date de hasard absolu. Ce n'est pas du tout le même hasard que le hasard d'une pièce de monnaie qu'on lance en l'air. Une pièce de monnaie qu'on lance en l'air, si on fait un gros effort, on peut décrire très précisément son mouvement, y compris la résistance de l'air, etc. Donc, là, c'est du hasard. Un faux hasard, c'est un hasard d'ignorance, de convenance. C'est pas du tout intrinsèque, c'est pas du tout la même nature de hasard.
3: En fait, ce qu'il faut retenir, c'est quand même plutôt fiable, c'est une petite probabilité, très petite probabilité d'avoir un problème, mais le problème existe et le problème, on ne le maîtrise pas.
4: Absolument. Donc c'est vraiment une question de, je dirais, une question de principe, c'est-à-dire dans le principe, Il y a ce risque, donc comme son nom l'indique, c'est un risque. Ça ne veut pas dire que ça va arriver, ou tout au moins ça veut dire qu'on ne sait pas quand ça va arriver. Donc c'est un peu le principe des assurances, c'est-à-dire on va protéger le système, un système qui soit électronique ou autre, on va le protéger pour éviter entre guillemets le problème. Mais on sait que c'est possible, et comme tu le dis parfaitement. Dans l'ensemble, ça se passe pas. Heureusement, quand on prend une assurance pour la voiture, heureusement, toutes les fois qu'on prend sa voiture, on n'a pas un accident. C'est un peu pareil. C'est le même type de situation. Et puis, un jour, il y a un accident. Ou pas. On est dans la même situation. Le calcul va bien fonctionner, en général, ou pas. Une fois de temps en temps, on risque d'avoir un problème. Et effectivement, pour revenir sur la voiture autonome, si au lieu de freiner parce qu'il y a un poids lourd qui freine devant, elle accélère, c'est embêtant.
3: C'est embêtant.
4: Mais bon, ça n'arrivera sans doute pas, ou peut-être pas, je ne sais pas comment le dire.
3: Et il nous reste un petit peu de temps pour dire quelques mots sur l'intelligence artificielle, donc qui ne fonctionne pas comme un ordinateur, mais quand même, c'est pas totalement éloigné. Est-ce que tu peux nous dire quelques mots sur ce que tu penses de l'intelligence artificielle et de...
4: L'intelligence artificielle, à la base, c'est un calcul. C'est un calcul sur ordinateur. Alors, c'est un calcul un peu particulier parce que c'est un calcul qui se fonde sur des statistiques. Essentiellement, des statistiques de proximité. On l'a tous expérimenté quand on envoie un SMS, par exemple. Le soir, on écrit « bonne », il vous propose « soirée ». Donc, il y a une proximité, là, qui est en l'occurrence liée à l'heure à laquelle on écrit le message. L'intelligence artificielle, notamment les intelligences génératives comme ChatGPT, vont fonctionner à la base sur une proximité de mots. Par exemple, on dira petit et pousset sont proches, mais grand pousset, c'est absolument pas proche. Les deux mots sont pas proches. Donc, on fonctionne là-dessus et la distance, en fait, est estimée en faisant des statistiques sur un nombre incalculable, c'est le cas de le dire, de données que la machine a intégrées. Donc, elle s'est rendue compte que les mots étaient ensemble ou pas. Mais on est quand même dans du calcul. Alors, on est dans du calcul statistique. On sait qu'il y a des limitations. Qui sont de toute façon les limites du calcul. Là encore, on va développer des stratégies pour contourner le problème. Des stratégies techniques. Ça n'éliminera pas éliminera pas des problèmes potentiels comme ceux qu'on a évoqués précédemment. Alors, par ailleurs, un point important à mon avis, c'est de ne pas oublier que les intelligences artificielles, certes, sont des machines, mais derrière ces machines, il y a des concepteurs. Donc, il y a un utilisateur, nous. Il y a une machine, on va dire elle, entre guillemets. Mais peut-être surtout, il y a un concepteur. Et le concepteur, c'est celui qui va donner à manger à la machine avec tous les biais que ça suppose.
3: Donc, avec les textes choisis, par exemple, et tout ça. Choisis. Et donc, ça peut complètement biaiser.
4: Ça peut être biaisé. Je pense que c'est même le danger principal, c'est celui-là. Oui. Auquel on ne pense pas forcément, parce qu'on pense machine, on ne pense pas...
3: Il y a des gens derrière.
4: Personne, on ne pense pas humain.
3: Je crois qu'effectivement, faut avoir ça en tête. Avoir ça en tête quand on a des réponses, des solutions proposées par des intelligences artificielles. Il faut vraiment avoir en tête que ça peut être biaisé. Donc, il faut vérifier. Il ne faut pas s'appuyer uniquement sur ça. Il faut aussi voir ailleurs. Eh bien, on arrive à la fin de ces deux émissions. Et merci beaucoup, Eric, pour toutes ces analyses des problèmes qui peuvent se poser dans les calculs et auxquels on est beaucoup confronté, parce que maintenant les calculs on les trouve partout, tout le monde a des ordinateurs chez lui, des calculettes, des téléphones portables qui font tout aussi. Donc je crois que c'est vraiment important d'avoir conscience de tout ça, mais en gardant toujours à l'esprit que quand même d'une manière générale ça fonctionne bien. Je crois que c'est important.
4: Absolument.
3: Alors merci beaucoup Eric et bonne continuation.
4: Merci,
3: au revoir.
4: Sylvie.

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1: Bonjour à tous. À la une de l'actualité, un travail de longue haleine. Plus de 2000 pompiers sont mobilisés dans le sud de la France pour faire face à une trentaine d'incendies. Celui entre Sainte-Marie-de-la-Mer et Canet-en-Roussillon est désormais fixé dans les Pyrénées-Orientales. Près de 1700 campeurs ont été évacués et 280 bungalows ont été détruits. 6 personnes, dont un enfant et 2 pompiers, sont légèrement blessées. Un point d'accueil a été ouvert pour les sinistrés. Une réunion est prévue demain pour accompagner les entreprises touchées. Et le ministre de l'Intérieur, Laurent Nunez, doit se déplacé dans l'Aude aujourd'hui, où un feu a parcouru près de 950 hectares. La ruée sur les climatiseurs en promotion chez Lidl a provoqué des scènes de cohue hier dans plusieurs magasins en France. Les gendarmes sont intervenus après des bousculades et des dégradations. Pas de blessés ni interpellations, mais les stocks ont été pris d'assaut dès l'ouverture. Top départ des vacances d'été aujourd'hui en France. Bison futé hisse le drapeau rouge aujourd'hui et demain dans le sens des départs, Julie Pierret.
2: Oui, et ce sera chargé principalement en région parisienne et dans un large car nord-est, la circulation sera chargée en Alsace, par exemple, en direction du sud et des frontières. Bison futé annonce du orange partout ailleurs. Ce sera compliqué de rouler dans la vallée du Rhône. Hein, c'est clairement un point noir de ce week-end. C'est sur la 7 que ça devrait le plus coincer. Même scénario dans la région PACA. Attendez-vous à de gros ralentissements sur la 8 et sur la 9 en direction de la Méditerranée. Évitez de sortir des grandes villes entre midi et 20h. Autre secteur sous surveillance, la Camargue, le golfe du Lion et toute la côte atlantique. Hein, les routes menant aux stations balnéaires du littoral seront très fréquentes.

6 ans. Les films les plus visionnés sont Toy Story 5, Des Mignons et des Monstres, mais aussi les deux films de la saga de Gaulle. Le prix de la séance était fixé à 5 euros. Voilà pour l'essentiel de l'actualité. Passez une belle fin de semaine.

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11: L'Ordre des Pyrénées a donné lieu à de nombreux récits, sous des formes et pour des publics différents. L'Ordre des Pyrénées, c'est-à-dire l'or mis de côté par les républicains,

0: pour le protéger de l'arrivée des nationalistes. On peut citer le roman de Serge Rubin, Pour tout l'or d'Espagne, paru en 2019 aux éditions Jasmin, ou Le trésor perdu de la guerre d'Espagne, la bande dessinée en 3 tomes, réalisée par Philippe Guillaume et Pierre-Emmanuel Desquestes, publiée chez Marabule, et dont le premier tome vient de paraître, L'or de Carthagène. Je ne sais pas si vous étiez au courant, Bertrand de Touzet.
1: Non, pas du tout.
0: Aujourd'hui, c'est donc Bertrand Touzet qui s'appuie sur cet épisode légendaire de la guerre civile espagnole pour son roman entre poésie et histoire, L'or du Val-Espire, la légende oubliée des pères aimés, chez TDO Éditions. Bonjour Bertrand Touzet, la liste est longue des œuvres de tout genre consacrées à cet épisode historique, qui est donc la mise à l'abri de l'or républicain au moment de la fin de la guerre d'Espagne. Vous-même, vous faites référence à 2 autres ouvrages à la fin de votre livre. Le 7e camion, le trésor perdu de la Révolution espagnole, d'Assunta Montella, et le trésor de la guerre d'Espagne, recueil de nouvelles de Serge Pey, que nous connaissons bien ici à Toulouse. Alors, Bertrand Touzet, vous êtes natif de Toulouse et vous êtes très attaché à ces Pyrénées. Votre premier roman, Judith ou les amours résistantes, pour lequel vous étiez déjà venu à Radio Présence avec Philippe, parlait également du traumatisme et de l'exil provoqué par la guerre d'Espagne. Avant d'aborder ce contexte particulier, pouvez-vous nous faire un bref retour sur votre parcours d'écrivain ? Je crois que vous en êtes à votre 6e ouvrage et vous en avez d'autres en préparation.
1: Oui, tout à fait. Alors, Judith, c'est mon 3e roman d'un point de vue chronologique. C'était mon premier chez TDO. C'est mon premier roman historique, mais c'est mon 3e roman édité. Et mon premier roman, c'est Aurore, justement, qui a comme cadre les Pyrénées, la vallée d'Or, qui est une vallée que je connais bien. C'est une vallée dont originaire ma famille, en fait.
0: Voilà. D'accord. Après, vous êtes, dans votre parcours d'écrivain, il y a des romans historiques et d'autres plus contemporains, en fait, hein, ou plus psychologiques, je crois.
1: Ouais, alors moi, je suis masseur kinésithérapeute et j'étais pas du tout fait au départ pour écrire, en fait. J'ai fait des études scientifiques. Mes profs de français m'ont jamais encouragé à me pencher sur l'écriture et c'est vraiment une démarche qui m'a un petit peu échappé, je sais pas pourquoi. Un jour je me suis mis à écrire quelque chose qui était Aurore et quand je me suis retrouvé avec toute cette chose, en fait, ce roman, je suis allé jusqu'au bout des choses et je l'ai envoyé à une maison d'édition qui a été emballé, ça a été le début de l'histoire. Et donc, en 8 ans, j'ai écrit, il y a 6 romans qui ont été publiés et je continue à l'être. Voilà.
0: Une fois brièvement posé votre décor à vous, vous allez peut-être nous en dire un peu plus sur les faits historiques qui ont donné lieu à votre roman. Parce que tout le monde ne connaît pas forcément, même s'il y a eu beaucoup d'ouvrages dessus, tout le monde ne connaît pas forcément cet épisode particulier.
1: Oui, mais même moi, je ne le connaissais pas avant de m'intéresser à écrire ce roman. En fait, si vous voulez, j'avais écrit Judith sur une démarche personnelle où je mêlais la petite histoire à la personnelle, que ce soit sur la guerre d'Espagne ou sur l'occupation à Toulouse. Et mon éditeur m'a dit, bah, écoute, il avait bien aimé ma façon de voir comment traiter un roman historique. Et j'ai dit, bah, écoute, moi, j'étais pas programmé là-dessus, mais pourquoi pas. Et j'ai tapé un jour sur Internet, mystère Pyrénées. Je suis tombé sur un article parlant du trésor républicain. Je me suis intéressé à tout ça et voilà, donc j'ai découvert un peu, avant mes lecteurs, l'histoire du trésor
0: oui,
1: de la République espagnole.
0: Oui, c'est une histoire complexe, parce que, et d'ailleurs, pas toujours très, qui paraît un peu embrouillée, parce qu'il y a eu plusieurs, d'abord, il n'y a pas eu que de l'or qui a été transporté, hein, puisque vous le disiez
1: c'est
0: d'ailleurs.
1: C'est ce qui met le doute, en fait, sur l'existence de ce camion perdu, en fait. Alors, sur le trésor lui-même, il n'y a pas de problème. En fait, c'est Négrine qui, voyant que la guerre était perdue, a mis l'or des caisses de la République espagnole à l'abri dans des mines de talc à la frontière espagnole de l'autre côté des Pyrénées pour quand la République allait tomber transférer tout ça. Il a fait de même avec les tableaux du Prado parce qu'en fait le oui. Prado avait été bombardé par les nationalistes et ils avaient peur en fait que tout soit détruit donc ils avaient mis tout ça à l'abri. Et quand la République est tombée, en fait, ils ont chargé tout dans des camions et ils ont fait passer ces camions en même temps que tout le flux des réfugiés par les routes de l'exil. Et le truc qu'il y a, c'est qu'on parle, moi, je le dis à la fin du livre,
0: mais, oui, dans les annexes.
1: On
0: oui.
1: parle voilà, de l'or perdu, mais en fait, sur les camions, effectivement, les gens s'accordent pour dire que tous ne sont pas passés dès le premier jour, mais après, ils ont essayé de repasser tout ça. Et ils n'ont pas perdu de tableaux comme les tableaux et l'or étaient dans les mêmes camions, en fait.
0: Probablement
1: s'ils avaient perdu
0: tout,
1: un camion, oui. ils auraient perdu des tableaux. Donc, ils ne savent pas. Voilà. Et puis, tout ce qu'il y a...
0: Ça représentait un sacré convoi, d'ailleurs.
1: Oui, hein. oui, oui. Oui, parce que là, on parle sur Assunta, elle parle de 7 camions, mais c'est les 7 qui sont partis de la Valjol.
0: C'est ça.
1: Alors, on parle plutôt de 57 camions, en fait. Donc,
0: c'est ça.
1: Où il y avait les tableaux et l'or, parce qu'ils étaient non seulement à la Valjol, mais c'est aussi dans le camp de San... j'ai perdu le nom de ce château à Figueras.
0: Oui, vous en parliez voilà. en effet dans votre
1: et
0: livre.
1: Et donc, il y a quand même beaucoup... Il y avait un gros convoi, voilà.
0: Oui, tout ça, c'était quand même, ça représentait beaucoup. Oui. Et il y avait déjà eu des transferts, je crois, financiers, non, entre.
1: Alors après, il ne faut pas confondre l'or de là de qui était stocké et l'or qu'on appelle l'or de Moscou.
0: Voilà.
1: Souvent, les gens font cet amalgame entre l'or des républicains et l'or de Moscou, qui était justement de l'or qui a servi. Qui devait servir à avoir des armes par Moscou, mais il n'y a jamais eu d'armes, mais l'or est parti. Voilà.
0: C'était voilà. Staline à l'époque.
1: Voilà,
0: Staline
1: donc
0: il était relativement cynique.
1: Voilà, tout à fait. Mais ce qui a aussi participé à ce mythe-là aussi, il y a plusieurs éléments. Il y a eu des recherches sur les plages, notamment celle du Raku, où se passe une partie de mon livre. En fait.
0: Oui.
1: En cherchant bien, c'était pas les républicains qui cherchaient de l'or, mais en fait c'était le gouvernement français qui regardait s'il n'y avait pas d'armes qui étaient cachées sur la plage. Voilà, il y a plein de choses qui se sont rajoutées qui ont fait que ça, il y a
0: ça
1: toute une mythologie,
0: tout un mythe.
1: Ça, par rapport aussi à l'enrichissement de certaines personnes de deux côtés de la frontière. Où il se dit tiens, il y a dehors de l'or qui s'est perdu, mais en fait cet enrichissement peut s'expliquer par le fait que quand les Espagnols quittaient leur pays, ils laissaient pas mal de choses, donc du côté espagnol. Et quand ils franchissaient la frontière, il y a une anecdote sur le fait qu'ils cachaient les bijoux dans les troncs d'arbres. C'était des chênes lièges où il y a des trous où on peut cacher. Et justement, j'en parle
0: oui,
1: un petit peu. Félix trouve les bijoux au bout d'un moment. Il dit c'est pas normal, voilà. Et ça, c'est des anecdotes qui sont vraies, qui peuvent faire que. Les gens peuvent penser qu'il y ait eu de l'or qui se soit perdu.
0: Oui, voilà. Que certaines personnes se sont enrichies. Voilà. D'autant qu'en plus, ce que vous décrivez, c'est quand même des milieux qui sont a priori très pauvres.
1: Oui.
0: Ce qui fait que l'enrichissement, même minime, se voit
1: oui,
0: tout de suite.
1: Oui, se voyait de suite. Après, il y a eu, comme dans d'autres endroits, des passeurs qui se sont enrichis en faisant
0: passer les
1: gens. Là, je suis dessus parce que je suis en train d'écrire un autre roman sur la résistance dans les Pyrénées. Et là où on parle justement des passeurs qui, non seulement sur les côtés espagnols, mais après aussi pendant la résistance, qui permettaient aux gens de passer, qui se sont un peu enrichis aussi là-dessus. Quoi.
0: Un peu.
1: Un peu.
0: D'accord. Et pouvez-vous nous dire désormais ce qui vous a poussé à revenir à ce sujet précis ?
1: C'est justement, comme je vous le disais, quand j'ai recherché, c'est un petit peu le hasard. En fait, quand j'ai cherché un mystère sur dans les Pyrénées, je suis tombé sur cette période-là encore, sur la République espagnole.
0: Ah, vous faites des recherches quand même.
1: Et après, une fois que j'ai trouvé ça, ça aurait pu être...
0: Vous ne cherchez pas tout à fait par hasard.
1: Ça aurait pu être, je ne sais pas, un mystère qui se passe pendant le Moyen-Âge. Ça aurait pu partir là-dessus, mais c'est vrai que je suis tombé sur ce camion. Et puis, j'avais déjà écrit donc, un peu sur la guerre d'Espagne, donc j'avais une sensibilité là-dessus. Et je me rends compte que le troisième roman que je vais sortir chez TDO, ça parle aussi de la... On est toujours en 39-45, l'occupation. Je suis toujours sur les chemins de la liberté. Je parle un petit peu aussi des Espagnols qui vont aider les maquisards. Voilà, je retrouve toujours le même contexte, en fait.
0: Est-ce que vous avez des raisons familiales de vous pencher sur ce sujet?
1: Alors moi, j'ai des racines espagnoles. Voilà. D'ailleurs, le début de mon premier roman, Judith, se passe dans le village dont est originaire ma famille.
0: Oui, d'accord. Donc, il y a quand même cet enracinement.
1: Voilà, une volonté d'en parler. Et puis, je me suis rendu compte que, en fait, on ne savait rien sur la guerre d'Espagne, ou très peu. Que les gens commencent juste à s'intéresser à ça. Et donc, ça m'a permis de faire prendre conscience de certaines choses, notamment dans l'histoire toulousaine, où ces républicains espagnols... qui n'ont pas fortement été bien accueillis, c'est quand même eux qui se sont battus aux côtés des résistants. Et c'est, pour l'anecdote, c'est la première voiture qui est rentrée dans Toulouse libérée, c'est une voiture avec le drapeau républicain espagnol. Cette histoire, on la retrouve aussi quand, justement, dans l'ordre du Vallespir, quand je parle de la Nuebe, où c'est des républicains espagnols qui sont rentrés les premiers avec le général Leclerc, les blindés. Mais c'était des républicains espagnols à qui on avait interdit on avait fait effacer les noms de leurs blindés, où ils avaient le nom de leur bataille et de leur ville, mais qu'ils ont
0: mis Teruel,
1: à qui on avait interdit aussi de brandir le drapeau républicain, mais qui brandissent quand même en rentrant dans Paris. Quoi. Voilà.
0: Ils étaient obéissants, mais pas jusqu'au bout
1: quand
0: même.
1: À un moment donné, quand même, ils avaient le droit de le faire. Quand
0: même. Oui, ils ont payé d'ailleurs un lourd tribut.
1: Oui, oui. Mais ils quittaient une oppression pour en avoir une autre. Et ils se sont dit, on va se battre aussi de ce côté-là pour gagner notre liberté. Après, c'était pas non plus entre guillemets gratuit, c'est qu'ils espéraient que les Français, une fois qu'ils seraient libérés, aideraient les républicains espagnols. Ce qui n'a pas été le cas.
0: Ça n'a pas été le cas. Après non plus, d'ailleurs.
1: Ouais, ça c'est les lois de la politique et des arrangements internationaux sur certaines choses.
0: Oui, qui n'ont pas manqué après la...
1: Après, voilà, une petite parenthèse, c'est que ces arrangements-là ont servi aussi sur les réseaux de la résistance, c'est-à-dire que l'Espagne étant neutre, notamment sur les chemins de la liberté qui ont permis à des résistants de passer de la France en territoire libre et partir à rejoindre De Gaulle en Angleterre ou rejoindre en Algérie, mais ça a été permis parce que l'Espagne étant neutre a laissé passer ces gens-là, voilà. Je pense que ça fait partie du contrat un peu tacite pour laisser Franco
0: après,
1: en place.
0: Oui, et c'est vrai qu'à ce moment-là, Franco a joué très habilement.
1: Il jouait sur plusieurs tableaux.
0: Oui. Bon, à l'époque, ça pouvait être un mauvais plan. Hein. Mussolini, ça a été un mauvais plan.
1: Oui.
0: Mais Franco s'en est mieux sorti. Malheureusement pour les Espagnols.
1: Oui, pour les Espagnols, oui.
0: Donc, comment avez-vous géré l'articulation de la grande et la petite histoire?
1: En fait, la grande histoire, elle a influencé surtout le début du livre. Parce qu'à partir du moment où l'or est récupéré, en fait, par le groupe de républicains espagnols et par Félix, là, ça, on est complètement dans de la fiction. Donc, à ce moment-là, la grande histoire n'est plus là, elle est juste... en filigrane un petit peu, on la retrouve plutôt dans l'histoire, dans les histoires parallèles d'Ander et de sa femme, justement, qui, elle, ça m'a permis, justement, l'histoire de la femme d'Ander, de parler de la maternité de Elna, de parler des places d'Arzeles, comment ont été traités les Espagnols à leur arrivée, voilà. C'est plutôt dans ce sens-là, ici, là, qu'on a la grande histoire. Et l'articulation du livre, c'est... En fait, c'est très court, c'est 3-4 jours en fait, et c'est pour ça qu'il y a des chapitres qui sont assez courts. Ça fait partie aussi du dynamisme du roman, quoi.
0: Bien sûr. Donc, par rapport à tout ce qu'on vient d'échanger, vous avez choisi un premier morceau de musique qui est Els Segadors, l'hymne de la Catalogne à l'heure actuelle. Qui est interprétée par Marina Rossell.

0: Après ce chant partisan catalan, chanté par Marina Rossell, nous évoquons aujourd'hui avec Bertrand Touzel L'or du Vallespir, la légende oubliée des Pyrénées, un roman historique qui est situé à la toute fin de la guerre d'Espagne et publié chez Tédéo Éditions. Tout à l'heure, nous venons d'évoquer ensemble un petit peu la manière dont est construit votre roman, qui est à la fois un roman historique et une fiction assumé, un roman un peu d'apprentissage, quelque part, l'évolution d'un jeune homme, Félix, qui va être confronté à des actions de résistance, entraîné un peu malgré lui, un peu par hasard, comme finalement beaucoup de gens dans ces situations, et qui va être entraîné et donc à aider un groupe de 4 résistants. Des républicains qui sont en déroute et qui essayent de récupérer ce fameux or de la République, que la République essayait de mettre de côté à l'abri des nationalistes. Nous discutions un petit peu donc de la structure de votre livre, et donc pendant le premier tiers du livre, nous avons affaire à des chapitres très courts, hein, c'est ce que vous nous disiez, qui sont situés dans des lieux différents, qui décrivent de manière très factuelle et concise les actions des protagonistes. Les protagonistes en question étant à la fois notre jeune paysan, les jeunes révolutionnaires qui à l'heure sont encore à Barcelone, Neus, Karl, et c'est leurs deux amis.
1: Louis et Ral.
0: Voilà. Donc ça, c'est la partie à Barcelone. Félix, dans ses montagnes françaises. Et puis des généraux nationalistes qui sont en train d'être au courant de cet or et qui veulent savoir comment tenter de le récupérer.
1: Même, je parle du gouvernement espagnol en fuite. Ouais. Oui, le but, c'était d'avoir avec le gouvernement espagnol, les généraux, avoir les deux côtés historiques en fait de. Et voilà cet appareil militaire. Et puis de l'autre côté, il y avait un peu plus humain avec le groupe Durruti, qui est personnifié par Carles. Et en même temps aussi, carrément, la population avec Ander et sa femme. Voilà. Et de l'autre côté, en fait, Félix, où on sera pour expliquer un petit peu le contexte. Comment c'est qu'on était juste, on est juste derrière la frontière, mais il se rend pas trop compte de ce qui peut se passer jusqu'au moment où il voit arriver
0: des réfugiés.
1: Voilà. Et donc,
0: réfugiés.
1: C'est vrai qu'il découvre, en fait, ça. Et vous parliez de l'engagement de Félix. En fait, voilà, c'est un petit peu Neus qui va définir l'engagement de Félix par rapport à tout ça, quoi. C'est le regard de Neus qui va lui faire prendre des risques qu'il avait pas prévu, en fait.
0: Oui. Mais ça, c'est vraiment... Ça, c'est donc dans la partie plus leur histoire personnelle. Donc ça, ce sera encore... moi, ce qui m'a interpellée dans le premier tiers, c'est vraiment ces petits chapitres qui sont un petit peu comme des... Pour moi, ça a été un peu comme si je parcourais des polaroïdes. Ou des photos, des instantanées de différentes situations, ou alors les photos, ça m'a aussi fait penser aux photos qu'on accroche sur les tableaux des policiers, vous savez, quand ils sont dans une enquête, ils mettent ça, c'est l'assassin possible,
1: puis tirer
0: potentiel,
1: les fils rouges pour amener,
0: c'est un peu ça,
1: jusqu'au moment, au moment de la retirada, hein, c'est vraiment le but.
0: Alors votre livre se termine d'ailleurs sur une photo d'une combattante de la colonne d'Urruti dont vous nous parlez. Donc c'est une photo, le photographe est anonyme, la jeune femme aussi, elle sourit, elle est très enthousiaste, on sent tout de suite que vous avez pensé à elle pour Neus ou à une de ses compagnes. Est-ce que donc lors de la guerre civile espagnole, c'est vrai que l'utilisation de la photo a atteint une intensité qu'on n'avait encore jamais vue. La photo de guerre, d'une certaine manière... doit beaucoup à la guerre d'Espagne. Il y a eu déjà des photos...
1: La plus célèbre, c'est celle de Capa.
0: Oui, celle de Capa, puis celle des autres, qui ne sont pas Capa et qui sont très proches de Capa. Ouais. Mais est-ce que cette partie de photos, la partie proprement photographique, tient-elle une place dans votre inspiration?
1: Alors oui. Oui, parce qu'en fait, pour imaginer Neus, effectivement, on parlait de celle de la photo qui est à la ferme. Il y a aussi celle-là. Alors, j'ai perdu le nom. Il y a une photo célèbre d'une républicaine espagnole prise en haut de l'hôtel El Colón à Barcelone. Oui, je me suis servi. C'est quelque chose. Je suis très dans le visuel, en fait. Sur mon premier roman, je m'étais servi des photos de Germaine Chomel.
0: D'accord.
1: Pour vraiment faire mes tableaux, mes scènes dans la vie quotidienne de Toulouse en 39-45. Et là, un petit peu pareil aussi. Après, on a parlé un petit peu ensemble en interview de ce côté film. C'est plus le côté film qui m'a un niveau qui m'a inspiré là.
0: Plus
1: que la photo.
0: Oui, en effet, à partir du deuxième tiers du livre, le décor est planté, et donc l'action proprement romanesque peut être enclenchée. Et donc là, vous avez fait une référence permanente, appuyée.
1: Des clins d'œil, oui, effectivement.
0: C'est plus que des clins d'œil. au cinéma de genre, en fait, et au western, et en particulier un style particulier de western, qui est le western spaghetti. Et je me suis demandé d'où vous venait ce choix.
1: C'était quand j'ai commencé à écrire, j'ai regardé Le Bon, la Brute et le Truand avec mes enfants. Et ce côté petit groupe qui cherche pendant un gros conflit, là-bas c'est la guerre de sécession, mais qui cherche à s'emparer d'un trésor avec des chevaux, des pistolets, des fusils, en essayant d'échapper à voilà, alors c'était les tuniques bleues pour oui. Bon, la Brute et le Truand, mais là c'est les nationalistes. En fait, tout ça résonnait en moi, et puis je connais bien les Pyrénées de ce côté-là, avec ces torrents asséchés, je voyais bien les chevaux passer, voilà, j'avais cette idée-là de voir les, alors c'est pas ce côté-là des Pyrénées, c'est de l'autre côté les Bardenas, tout ce côté western, parce que le western spaghetti a été tourné en Espagne.
0: Tout à fait.
1: Alors
0: tout à fait.
1: Pas dans le nord, un petit peu dans les Bardenas, mais plutôt dans le sud, là où est le point de départ de Judith, mon premier roman.
0: Donc c'est des lieux que vous connaissez bien, puisque
1: des lieux que
0: votre
1: je connais
0: famille.
1: Bien. Il y a plein de choses en fait qui
0: est rentrée en résonance.
1: Je me suis mis à imaginer sur le rythme, et puis voilà, je me suis fait plaisir sur le côté quand justement Carles attend. Attends, l'autre partie du groupe, ça fait penser au début de L'été une fois dans l'Ouest, avec l'homme à l'harmonica, le train qui arrive, etc. Donc il y avait plein de choses comme ça que j'avais envie de... voilà.
0: Après, c'est vrai que je vous ai dit, en discutant ensemble, que ça me faisait pas mal penser à de la littérature italienne. Et c'est vrai que Toulouse a cette place un petit peu... particulière, en fait, entre l'Italie et l'Espagne.
1: Ouais.
0: Et donc, plus espagnol, sans doute, mais...
1: Dans l'architecture, on retrouve...
0: C'est pas si loin de l'Italie. Et bon, il y a eu aussi une immigration italienne avant...
1: Importante aussi. Ouais.
0: Avant la... Pas forcément avant l'Espagne, mais avant le gros provoqué par la guerre d'Espagne. Alors après, il y a ce choix m'a un petit peu gêné par certains côtés, le côté western spaghetti, parce que dans le western spaghetti, il y a une dimension humoristique et distanciée, un peu burlesque, que je n'ai pas ressentie dans votre roman. Mais en y réfléchissant après, je me suis dit. Puis le western fonctionne par archétype, en fait, plus que par... on ne suit pas une analyse psychologique fine dans un western spaghetti. On a face à nous des archétypes.
1: Des caricatures.
0: Hein, le bon, la brute et le truand.
1: Ouais. Mais je retrouve... Ce n'est pas des caricatures comme dans mes personnages, mais on retrouve quand même ce côté... Il y a le bon, il y a le... Il y a le général qui personnifie le colonel, pardon, qui personnifie l'État nationaliste, Ander qui personnifie voilà, tous les instituteurs et cette répression, cette terreur blanche qu'il y a eu au niveau des... et puis, Ran, qui personnifie le côté excessif de certains républicains espagnols. Neus, qui, elle aussi, elle est, sans être une caricature, personnifie toutes les femmes qui se sont battues dans la colonne du Ruti. Et donc voilà, j'avais quand même des personnages qui sont quand même incarnés et qui présentent à chaque fois des traits de caractère et de genre. Donc on peut retrouver quand même, sans avoir ce côté, c'est sûr que quand on voit Ellie Walsh tourner avec ses mimiques, etc., on n'est pas là-dessus. Quoique on peut les imaginer sur un Carles ou sur un Ran, ces petites mimiques un petit peu particulières, quoi.
0: Alors après, en relisant ces passages, qui, je vous dis, ça m'a un peu perturbée au début, je me suis demandé si c'était pas une manière aussi d'établir une distance avec les personnages, une distance qui préservait votre sensibilité quelque part, une manière de mettre un peu... parce que c'est quand même très chargé. C'est une période qui est lourde, qui est pas très ancienne et qui entre tellement en résonance avec ce qu'on peut vivre à l'heure actuelle que peut-être ce biais, ce passage par un petit peu par le cinéma nous permettait d'avoir une
1: certaine distance,
0: une distance et peut-être bienvenue et peut-être aussi peut-être leur donner un caractère universel. C'est ce que vous semblez
1: oui,
0: dire.
1: Oui, puis le fait d'alterner ce côté un petit peu cinématographique, ce côté un peu plombant au niveau de l'exil, etc., ça permet d'éviter d'être toujours, au niveau du rythme du roman, toujours dans le côté sombre, le côté trop... voilà. Et donc ça permet un effet de yo-yo émotionnel qui, voilà, justement, ça n'atténue pas l'émotion, mais ça permet quand elle arrive, qu'elle soit forte. Parce que quand on est tout le temps sur un roman qui est tout le temps fort émotionnellement, au bout d'un moment, on s'use un petit peu sur ce truc-là, tandis que là, de temps en temps, on a ce côté action, western,
0: oui,
1: et d'un côté, on se retrouve sur la plage de l'Argelès, avec voilà, les enfants, etc. Mais c'est, voilà, c'est volontairement. Et puis, nous, auteurs, enfin moi, auteur, quand j'écris, je m'amuse, J'ai la possibilité de créer une histoire, d'amener les gens dans mon histoire et de partir de quelque chose qui n'existe pas et de créer un monde. Et en fait, j'ai envie d'amener les gens sur plein de choses, en fait, et donc me faire plaisir. Et quand on se fait plaisir, généralement, les gens prennent plaisir à la lecture aussi, quoi.
0: Ah oui, tout à fait. Mais oui, vous avez répondu quand même pas mal à cette question. C'est vrai que vos personnages sont à la fois incarnés ou pas toujours totalement incarnés, mais quand même très présents, et en même temps ils sont un peu archétypaux, quoi. Ils visent à l'universel un peu aussi, puisque votre, par exemple, Anders, c'est ce que vous disiez, il est à la fois un homme qui va avoir un enfant, qui vient d'arriver, il est plein d'enthousiasme. Et en même temps, derrière lui, c'est tous les hussards de la République, tous les instituteurs, finalement, de France et de Navarre. Tous ceux qui, à un moment donné, ont eu envie de communiquer quelque chose
1: à leurs élèves. Comme dans Judith, où je faisais... évoluer mes personnages dans le tout de l'occupation en les faisant se frotter à des choses réelles, en fait, ça permet d'amener les gens, sans avoir ce côté trop didactique, trop dans livre d'histoire, dans des pages de l'histoire, les faire prendre conscience de ça. Et c'est pour ça qu'à la fin aussi, j'ai une grosse partie annexe où j'explique exactement avec Ander, il est inspiré de tel personnage qui a vraiment existé. Et voilà, ça permet une empathie de la personne, en même temps se dire, ah, mais tiens, mais oui, ça a existé. Comme sa femme qui est sage-femme, qui va aider à la maternité de Elne. Voilà, ça me permet justement, sur ce personnage de fiction, d'évoquer des événements qui sont vraiment passés au niveau de la place d'Argelès, de la maternité, et d'amener les gens à s'intéresser à une page d'histoire, quoi. Voilà.
0: À ce propos, si vous voulez bien, on va peut-être faire un peu de lecture de votre texte.
1: Oui.
0: Justement, sur le moment où Bah, Félix arrive à la place, à la plage de, d'Argelès, qui a été transformée en une nuit. Un refuge précaire.
1: Un lieu de stockage.
0: Oui,
1: oui. C'est le mot stockage. Et voilà.
0: Oui, c'est-à-dire le dernier endroit où on peut aller. Quoi. Après, il y a la mer. Quoi.
1: Voilà, et où on les acceptait, en fait.
0: On les acceptait ou les tolérait. Et il y a des photos, d'ailleurs, absolument sublimes. Enfin, sublimes et terribles, quoi.
1: Mais j'encourage les gens à aller soit au camp de Rivesaltes, au mémorial de Rivesaltes, soit carrément aussi à mémorial à Argelès.
0: Je n'ai pas vu celui d'Argelès, celui de Rivesaltes était exceptionnel, hein. C'est très bien fait.
1: Ouais, c'est très bien fait. Et puis alors le truc d'Argelès, c'est purement guerre d'Espagne. Rivesaltes, on prend tout, il y a tout un contexte au niveau des réfugiés, parce que c'est un camp qui a servi à pas mal de personnes. Ouais.
0: Tandis qu'Argelès, heureusement. Ouais. A duré moins longtemps. Cette plage, Félix la connaît. Elle est immense, habituellement déserte en cette saison. Les mouettes volent joyeusement, et le sable, sans trace de pas, est comme une ceinture d'or entre l'eau bleue et la plaine verte. Aujourd'hui se dresse devant lui une ville où les hommes creusent des puits, prient, chantent leur peine, dorment sur des matelas d'algues de sable. Une ville de carton, de valises, des murs de papier et de cuir que l'on dresse comme des remparts contre ce vent glacial. Une ville de plus de 100 000 habitants. Une ville de réfugiés, de personnes qui ont tout perdu. Les villes des hommes naissent lentement. Leurs histoires s'écrivent au fil des siècles, des conquêtes, des victoires, sont le fruit de leur volonté, de leurs rêves de grandeur. Celle-ci a poussé sans aucune envie, sans aucun désir. Son existence est subie, imposée. C'est une ville de défaite. Comme si la perte de l'Espagne à elle seule ne suffisait pas, qu'il fallait y rajouter l'exil, la faim, la honte, l'humiliation. Un garde pousse un réfugié qui vient de s'accrocher au grillage, le traite d'espagnol de merde, d'espinguin. Félix observe cet homme rougeau, bedonnant, profitant de sa supériorité d'apparat, ce mot qu'il déteste par-dessus tout. « Qu'est-ce que tu regardes ?»« Je te regarde, toi et ta trouille, vous me faites pitié. »« Tu veux prendre sa place ? Qui nous dit que ce ne sera pas bientôt l'un d'autre tour ?» À côté de lui, des enfants assistent au spectacle, celui de ces bêtes enfermées dans une cage. «

0: Parole d'auteur.
1: Après cet hommage aux partisans par Léonard Cohen, reprenons notre conversation, Bertrand Touzet, au sujet de votre livre « L'or du Val-Espire, la légende oubliée des Pyrénées » chez Tédéo Éditions. Et intéressons-nous maintenant à son titre. L'or du Val-Espire, ça provoque la réflexion parce que c'est une extrapolation en fait. C'est l'or de l'Espagne, c'est pas l'or du Val-Espire. Et en plus, dans votre livre, il ne fait que transiter par cette partie française de la Catalogne. À moins que l'or véritable du Val-Espire ne soit pas de l'or, ne soit pas un métal, ou même les tableaux précieux qui ont transité. Mais c'est peut-être cette vie paysanne ancrée dans une nature puissante, le véritable or du Val-Espire. Et cette nature, ce rapport paysan, vous avez su le rendre avec peu de mots, et beaucoup de sensorialité. Il y a beaucoup de sensualité, mais tout en retenue. Et il y a aussi toute cette sensorialité, tous ces sens aux aguets que vous avez su mettre en avant, finalement. Plus que la psychologie des personnages, on est sensible à on prend conscience de leur être profond par leur contact avec l'extérieur, en fait. Je vais juste lire un extrait. C'est Félix dans la campagne, dans sa forêt natale. C'est au début du livre, contrairement à l'autre passage que j'ai lu. Félix soulève des feuilles mortes tombées sur le sol, frotte sa semelle sur une bogue à peine ouverte, libère deux châtaignes. Il ne ramasse que la plus grosse, regarde autour de lui. C'est rare d'en trouver encore à cette saison. Il marche à travers le chaos de roches et, après avoir vérifié une dernière fois d'où vient le vent dominant, enfonce le fruit dans la terre à l'abri d'une pierre dressée. Au cours des saisons, des allées et venues en montagne, Félix ramasse les châtaignes, les faînes, les glands de graines de chêne vert, de chêne liège, pour les planter ailleurs. Depuis qu'il a commencé à semer la terre, la plupart n'ont rien donné, mais d'autres sont sortis. Certains ont servi d'encas aux cervidés, mais des chanceux ont grandi, les tiges ont mis des feuilles. Il les reconnaît et, touchant leur tronc frêle, en tire une certaine fierté, même s'il sait que jamais ses chaînes ne lui feront une ombre suffisante. Son père lui a appris que l'on ne plante pas des arbres pour soi, mais pour ses enfants et les enfants de ses enfants. Ils sont le témoin que l'on se passe. De la même manière, écrire sur l'écorce d'un arbre choisi avec soin le nom d'un disparu, d'un ami parti. Un panthéon sylvestre au cœur de la montagne, un lien indéfectible entre les hommes et les arbres. Donc, cette proximité de Félix avec la nature, proximité de cette connivence, je dirais, qu'il y a entre ces hommes paysans attachés à leur terre, mais leurs animaux domestiques et les animaux sauvages également. Toute cette géographie à la fois intime et extérieure de la forêt, vous arrivez à très bien la rendre. L'extrait que j'ai vient de lire, vous nous signalez que c'est une forme d'hommage à Giono.
2: À Jean Giono, oui. L'homme qui plantait des arbres.
1: Mais quels sont vos autres auteurs fétiches ou auxquels vous pensez?
2: J'ai pas de personne qui vraiment m'inspire. Pas d'auteur de référence. L'homme qui plantait des arbres, en fait, s'il y a un livre que j'aime offrir, les gens disent, ouais, Le Petit Prince, j'aime l'offrir, machin. Moi, c'est L'homme qui plantait des arbres. Parce que pour moi, mais il réunit plein de choses, en fait, au niveau de la philosophie de la vie, de ce rapport avec la nature. Et je vais revenir à ce que vous parliez là, sur mon écriture sensorielle, sensitive. Pour moi, c'est important dans ma description d'avoir l'odorat, l'ouïe, voilà, plein de sensations. Et, presque plus que la vue, en fait. Pour moi, c'est important de décrire, le toucher et presque envie d'entendre la nature plus que de la voir, en fait.
1: Mm-hmm. C'est l'odeur du tabac.
2: Voilà, c'est ça. Il y a plein de choses.
1: Le savon.
2: Voilà.
1: Des petites choses.
2: Des petites descriptions. Bah, je trouve, moi, quand on décrit une pièce, les gens n'ont pas forcément besoin de savoir qu'il y a une table, une chaise. On s'en fiche un petit peu. Les gens peuvent l'imaginer, ça. Par contre, une odeur de suie, l'odeur d'un ragoût qui boue, des choses comme ça. Pour moi, ça donne une structure Ça permet de vraiment se sentir dans la pièce à ce moment-là, quoi. Voilà. Pour revenir sur l'or du Vallespir, je suis tout à fait d'accord avec vous. Même on peut rajouter, ça peut être Neus, l'or du Vallespir, à un moment donné. Ouais.
1: Dans l'esprit de
2: Félix et de ses amis, quand ils la voient arriver, qu'ils comprennent pourquoi Félix fait tout ça, quoi. Voilà, il y a ça. Et pour, juste par rapport aux partisans aussi, j'ai choisi ce morceau de l'entendre aujourd'hui, puis il y a trois paroles du chant des partisans qui sont à la fin du livre. C'est Félix qui les dit sur la plage quand je vais pas tout divulgâcher, mais il se retrouve tout seul. Mais voilà, lui, là, à partir de là, il ressent ce que ressent le partisan, c'est-à-dire il est pas tout seul, il comprend qu'il fait partie d'un tout et d'une idée qui est importante à défendre. Voilà.
1: D'une idée qui est importante à défendre et d'une colonne vertébrale aussi. Comment être un homme. C'est intéressant de voir comment il va reprendre un petit peu le... À la fois, il va désobéir à son père, puisque son père voulait qu'il reste à la ferme. Et lui va prendre un autre chemin. Et en même temps, il est totalement fidèle à la fois à son père et à ses amis et à cette ligne de droiture, en fait.
2: Oui, il désobéit à son père, mais son père a quand même m'en donné l'aide. Parce qu'il est tout à fait d'accord avec lui. C'est-à-dire, il le laisse le désobéir à un moment donné.
1: Oui.
2: Il comprend, voilà, ce qu'il est en train de faire et il l'encourage pas, mais voilà, il le soutient.
1: Il le suit derrière.
2: Voilà, c'est ça.
1: Bah justement, c'est là où il y a un moment de très fort de connivence, en fait, où on sent bien cette connivence entre les êtres, le groupe communautaire du village, le groupe des amis, qui est un peu étouffant parfois, mais qui est quand même présent quand il faut, et les animaux. Puisque
2: c'est comme tout lieu, en fait,
1: les animaux vont l'aider.
2: De mon rapport avec les montagnes, c'est comme tout lieu. Les montagnes sont quelque chose de magnifique, mais c'est un lieu hostile.
1: Oui.
2: Et donc, comme tout lieu hostile, on a besoin de se recentrer, de se serrer les coudes. Et voilà, on le retrouve ça dans les rapports entre les hommes et ce côté. En même temps, dépendre de sa nature, s'en méfier, et en même temps, ça fait partie de leur être.
1: Oui, ils ne peuvent pas vivre sans. Donc, ils sont obligés à cette...
2: De toute façon, c'est leur gagne-pain aussi, là, la nature, dans ce coin-là. Ils sont charbonniers, ils sont bûcherons, ils sont éleveurs, et voilà, c'est leur cadre de vie, mais c'est aussi un gagne-pain à part entière. Ouais.
1: C'est peut-être d'ailleurs ce qui fait cette connivence avec les animaux, parce que les animaux aussi, ils sont liés à un lieu, et ils ne vivent que parce qu'ils sont au courant de ce qui se passe autour d'eux. Le rapport avec le concret.
2: Ça devrait être vrai partout. C'est-à-dire qu'on l'a perdu, ce rapport à la nature, au fait que l'être humain pense qu'il est tout seul à vivre sur cette terre.
1: Oui, et puis il va dans son placard. Il ouvre un paquet de gâteaux. Il ne se demande pas qui a fait ce pain-là, d'où ça vient. Il n'est pas allé le chercher.
2: Alors, je ne sais pas dans quel roman je le dis, mais pour les gens, des fois en ville, les saisons se limitent à un arbre qui perd ses feuilles, qui les remet au printemps. Voilà.
1: Oui, c'est vrai que c'est une belle leçon de vie que vous nous donnez avec ce roman. Je crois que vous en avez d'autres de prévus, alors.
2: Oui, j'ai plusieurs projets en cours.
1: Donc un historique, les autres aussi seront liés à l'histoire
2: Non, alors j'ai un projet en ce moment chez TDO, roman historique. toujours pendant la résistance, j'en parlais un petit peu dans l'émission. Là aussi, j'avais pas prévu forcément de repartir sur cette période-là, mais je suis tombé sur une anecdote d'un avion de la Royal Air Force qui s'est crashé dans les Pyrénées en volant réalimenter un maquis qui était le maquis de Nistos et d'Asparos.
1: D'accord.
2: Voilà, après j'ai d'autres projets différents, voilà, type roman contemporain voilà, sur l'adolescence et un peu plus dans la veine de ce que je faisais avec Aurore, Immortel et tout ça. Et puis un projet en parallèle là qui se passe voilà, c'est dans la zone d'exclusion de Tchernobyl.
1: D'accord, donc là voilà,
2: trois choses complètement différentes.
1: Là-dessus, voilà. La tangente là.
2: Voilà, j'ai besoin de ça, j'ai besoin d'avoir des projets différents pour, comme je dis, ça, on est là aussi nous pour nous amuser quand on écrit. Donc.
1: Voilà. D'ailleurs, peut-être une dernière question. Comment conjuguez-vous l'écriture avec votre vie professionnelle et familiale aussi, puisque
2: ça vous fait partie de mon quotidien. Ouais, ouais, c'est une habitude que j'ai. Quand je travaille, j'ai toujours mon ordinateur ou une feuille prête et là j'ai des idées. Ça fait partie de ma part créative dans mes journées qui sont longues. Je suis masseur kinésithérapeute, comme je disais, donc je vois pas mal de patients et tout ça. Et j'ai besoin d'avoir des fois, même si c'est 5 minutes, penser à quelque chose et je l'écris. J'ai pas cette peur de la page blanche et de me retrouver face à mon écran et de ne rien dire pendant 2 heures. En fait, quand je me mets à écrire, ça vient assez vite. Voilà, j'ai une écriture qui est assez simple et qui me permet voilà, de me lancer.
1: Est-ce que vous retravaillez beaucoup parce que c'est un style très dépouillé, donc je me suis demandé si vous étiez du style à élaguer ou... Est-ce qu'au contraire, vous relisez, puis vous dites, tiens, j'ajoute un peu
2: Plutôt tendance à ajouter. C'est-à-dire, j'ai un premier jet où j'ai mon fil de conducteur, et petit à petit, je vais broder autour, justement, les sensations, voilà, des choses qui vont venir. Comme quand on fait un tableau, en fait, au début, on a l'esquisse, et petit à petit, on rajoute des choses. Et voilà, c'est un petit peu comme ça. Voilà, j'ai pas une écriture linéaire, je pars pas j'écris pas tout d'un coup de manière continuelle, j'ai tendance à revenir. C'est ce qui explique aussi pourquoi il y a des chapitres courts, ça me permet de passer d'un début, revenir,
1: de faire en étoile un petit peu.
2: Voilà, j'ai tendance à faire des allers-retours en fait dans mon roman.
1: Très bien. Le temps passe, il est temps de nous quitter. Bertrand Touzet, je rappelle le livre de votre ouvrage. L'or du Val-Espire, la légende oubliée des Pyrénées, publiée chez Tédéo Éditions. 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Et à bientôt pour une prochaine émission.

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2: Bonjour à tous. À la une de l'actualité, un travail de longue haleine. Plus de 2000 pompiers sont mobilisés dans le sud de la France pour faire face à une trentaine d'incendies. Celui entre Sainte-Marie-de-la-Mer et Canet-en-Roussillon est désormais fixé dans les Pyrénées-Orientales. Près de 1700 campeurs ont été évacués et 280 bungalows ont été détruits. 6 personnes, dont un enfant et 2 pompiers, sont légèrement blessées. Un point d'accueil a été ouvert pour les sinistrés. Une réunion est prévue demain pour accompagner les entreprises touchées. Et le ministre de l'Intérieur, Laurent Nunez, doit se déplacé dans l'Aude aujourd'hui, où un feu a parcouru près de 950 hectares. La ruée sur les climatiseurs en promotion chez Lidl a provoqué des scènes de cohue hier dans plusieurs magasins en France. Les gendarmes sont intervenus après des bousculades et des dégradations. Pas de blessés ni interpellations, mais les stocks ont été pris d'assaut dès l'ouverture. Top départ des vacances d'été aujourd'hui en France. Bison futé hisse le drapeau rouge aujourd'hui et demain dans le sens des départs, Julie Pierret.
3: Oui, et ce sera chargé principalement en région parisienne et dans un large car nord-est, la circulation sera chargée en Alsace, par exemple, en direction du sud et des frontières. Bison futé annonce du orange partout ailleurs. Ce sera compliqué de rouler dans la vallée du Rhône. C'est clairement un point noir de ce week-end. C'est sur la 7 que ça devrait le plus coincer. Même scénario dans la région PACA. Attendez-vous à de gros ralentissements sur la 8 et sur la 9 en direction de la Méditerranée. Évitez de sortir des grandes villes entre midi et 20h. Autre secteur sous surveillance, la Camargue, le golfe du Lion et toute la côte atlantique. Les routes menant aux stations balnéaires du littoral seront très fréquentées. Ce sera demain après-midi que ce sera le plus chargé dans ces secteurs.
2: Merci Julie. Et si vous prenez la route, mieux vaut partir tôt ce matin ou attendre la soirée pour éviter les plus gros bouchons. Et justement, bonne nouvelle pour les conducteurs. À partir d'aujourd'hui, les magasins Leclerc et Intermarché lancent une opération carburant à prix coûtant. Leclerc annonce aussi une baisse du prix de la recharge électrique à 19 centimes le kilowattheure. Dans l'actualité aussi, 3 nouvelles plaintes visent Patrick Bruel. 2 pour viol et 1 pour agression sexuelle sur mineurs ont été déposés auprès des juges d'instruction de Nanterre. L'artiste est déjà mis en examen dans 4 autres dossiers. Il conteste l'ensemble des accusations. Et on termine avec le succès de la fête du cinéma. Elle a attiré 3 700 000 spectateurs en 4 jours. C'est son deuxième meilleur résultat.

0: en Midi-Pyrénées. D'abord à Toulouse a lieu dimanche l'événement Tous Audacieux, à l'Envol des Pionniers. De nombreuses activités vous seront proposées pour tenter l'inédit et réveiller en vous l'audace. Par exemple, un simulateur en chute libre, danser avec un inconnu, se mettre dans la peau d'un pompier. Un moment familial, festif mais aussi gratuit. Vous pourrez réserver sur le site L'Envol des Pionniers. Ça commence à 10h et se termine par un show final à 18h. Dans le Gers, venez voir l'exposition Hoche, la ville aux 25 monuments historiques. Vous y découvrirez les 15 siècles d'histoire de cette ville, labellisée pays d'art et d'histoire à travers des plans anciens, croquis, aquarelles, photographies, textes inédits et témoignages. Une approche pédagogique pour sensibiliser à la préservation du patrimoine. C'est ouvert samedi de 10h à 18h et dimanche de 10h à 12h30. Ainsi que de 14h à 17h30, mais aussi tous les jours de la semaine de 10h à 18h. À Lourdes, le Chœur du Sud se produit à 17h à l'espace Robert Hossein. C'est la plus grande chorale amateur d'Europe, avec aujourd'hui plus de 10 000 choristes et un répertoire éclectique. Vous pouvez réserver sur le site du Chœur du Sud. Toujours en chorale, samedi a lieu à l'église Saint-Joseph de Montauban le concert chœur et orgue avec la Schola Cantorum de Saint-Sernin de Toulouse et Elliot Bembekov à l'orgue, au programme Palestrina, Bruckner et d'autres. L'entrée est libre. En Ariège, parmi les différentes grottes du département, vous pouvez venir visiter celle de Niaud au travers d'une visite guidée d'1h45 sur 2,5 km, marcher dans les pas des hommes de Cro-Magnon et découvrir les peintures d'animaux d'époque. Les réservations se font sur le site internet Site Touristique Ariège. Des créneaux sont disponibles sur toute la journée, samedi comme dimanche. Toujours en Ariège, ce n'est pas pour ce week-end mais pour jeudi prochain, venez avec vos enfants pour trouver le trésor légendaire qui se trouve dans les murs de la vieille forteresse de Lorda. Ce château d'époque cathare est considéré comme l'une des plus grandes forteresses médiévales de l'ancien comté de Foix. Réservé sur le site Pyrénées Ariégeoises Tourisme, c'est ouvert tous les jeudis de l'été. Et enfin, retournons à Toulouse. C'est aujourd'hui l'ouverture de l'exposition « Survivre à Auschwitz » au musée départemental de la Résistance et de la Déportation. 16 rescapés du camp prennent une photo devant le portail d'Auschwitz en 1945. Des visages, des parcours, des histoires ont été retracés derrière ces personnages jusqu'à leur libération. Un travail de recherche commencé en 2021. Traiter la grande histoire par des parcours individuels, par l'utilisation de la micro-histoire, c'est le choix de cette exposition. Tal Brutmann est historien spécialiste de la Shoah. Il a accompagné les recherches.
1: Depuis une quinzaine d'années, s'est développé ce qu'on appelle la micro-histoire de la Shoah. C'est-à-dire de partir d'un itinéraire ou de quelques itinéraires et de voir comment ça vient s'inscrire, s'enclencher dans la grande histoire que tout un chacun connaît. Que je doute que parmi vos auditeurs, personne n'ait jamais entendu parler d'Auschwitz. À mon avis, à peu près tous les auditeurs connaissent le Arbeitsmarktfrei. Pourquoi est-ce que j'évoque le Arbeitsmarktfrei? Parce que en 45, pour ces 16 rescapés, être photographié comme rescapé à Auschwitz, l'évidence, c'est de poser au pied du Arbeitsmarktfrei, qui n'est pas encore un symbole mondial. Parmi ces 16 personnes qui sont des résistants et des résistantes, vous avez une boulangère juive immigrée de la banlieue parisienne, vous avez un métallo normand pur et dur du PCF, vous avez tout un ensemble d'itinéraires, il y a un Toulousain qui a été arrêté comme juif à Toulouse au printemps 44 avec sa femme, ses trois enfants, sa belle-mère et sa mère qui sont tous tués sauf lui. Donc à chaque fois, c'est des itinéraires qui incarnent l'histoire qu'on connaît d'un point de vue général. On aurait pu faire une exposition sur Auschwitz ou une exposition sur le système concentrationnaire en vue haute. Nous, on a fait exactement le choix contraire, c'est de partir de ces 16 itinéraires, de montrer comment ces gens se sont retrouvés là. Pourquoi est-ce qu'ils se sont retrouvés là? Qu'est-ce qu'ils ont fait après s'être retrouvés là, entendu, entre le moment où ils sont arrivés à Auschwitz et le moment où ils ont été libérés? Qu'est-ce qu'ils sont devenus après? Et leur rôle dans la mémoire ou pas?
0: Plusieurs conférences sont à prévoir. Demain, sur les origines de l'exposition, à 16h, l'entrée est libre. C'est avec Karen Taïeb, responsable des collections du Mémorial de la Shoah, et Claire Léger, chargée des collections du Musée de la Résistance. Et vous pouvez également retrouver Tal Brutmann dans une conférence mercredi 9 septembre à 18h30. Voilà pour cet agenda culturel. Passez une excellente journée à l'écoute de Radio Présence.

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4: Éloge spirituel de l'attention, c'est le titre du dernier livre de Robert Dedecker aux éditions Artege, un livre dans une collection bien connue d'éloges spirituels. L'attention, d'un point de vue humain, l'attention est une expérience de l'optimisation de nos facultés. On met de côté notre médiocrité, notre paresse pour aller vers la concentration et la motivation, loin de la dispersion ou du désordre. D'un point de vue spirituel, l'attention est aussi vertueuse. À contre-courant de l'abandon moderniste qui fuit cette attention, elle est recherche de la vérité, de l'intériorité, de l'âme, de Dieu, de l'homme, de la beauté et de la bonté. L'auteur nous donne Élisabeth de la Trinité en exemple. Élisabeth de la Trinité, la sainte de l'attention. C'est le chapitre 20 de ce petit livre. Nous sommes au couchant de l'année. Joyeux l'automne 1906 resplendit de ses douces couleurs. Baigné par l'été indien en Bourgogne, la vendange vient de rentrer. Rayonnante de générosité en son agonie, sœur Élisabeth de la Trinité souffre mille douleurs à quelques encablures de sa mort. Elle a passé les 26 ans au plus brûlant de juillet. Au mi-temps de l'automne, et la fin de ses tourments approche. L'heure sonne de quitter le ciel anticipé, ainsi qu'elle décrivait sa vie de carmélite à Dijon pour accoster au rivage du ciel réel, tant espéré, tant attendu, auprès de Dieu. En serait-ce fini ce jour-là de l'attention? Non. Au ciel, je serai votre ange plus que jamais, écrit-elle à Clémence Blanc. Comprenons, je serai attentive à vous, je serai depuis là-haut votre bergère en ce Paris où vous vivez, je serai votre gardienne. Voilà, dans la très belle collection Éloge spirituel, voici l'éloge de l'attention de Robert Dedecker aux éditions Artege, une collection où vous retrouverez également les éloges spirituels de la persévérance, de la rencontre, de la paix, de la patience ou du repos en ces temps de vacances, ou de l'imperfection ou encore de la tendresse. Au revoir et à bientôt.

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0: Bonjour à tous et bienvenue dans l'émission biblique selon les Écritures. Pierre-Yves Révillon au micro avec le père Alain Marchadour, bibliste. Bonjour père Alain.
1: Bonjour Pierre-Yves.
0: La lecture et l'interprétation des Écritures bibliques nourrissent la foi et l'espérance des chrétiens depuis plus de 2000 ans. Le pape Léon XIII disait que l'étude de la Bible est comme l'âme de la théologie. Au fil des siècles, les méthodes de lecture ont évolué en fonction des contextes historiques, culturels, scientifiques et religieux propres à chaque génération de lecteurs. À l'époque moderne, l'Église catholique a dû surmonter la confrontation parfois douloureuse avec la critique des textes que nourrissaient les découvertes scientifiques et des philosophies hostiles à la foi chrétienne. Aujourd'hui, les croyants et les chercheurs de sens qui veulent lire la Bible ont à leur disposition des outils éprouvés et des guides de voyage pour s'aventurer dans les Écritures bibliques en dépassant leurs éventuelles appréhensions. Nous proposons à nos auditeurs de consacrer 3 émissions à l'exploration des chemins de lecture dans la Bible. Nous ferons d'abord un peu d'histoire en évoquant les crises que l'Église catholique a dû surmonter depuis l'affaire Galilée en matière de lecture et d'interprétation de la Bible. Dans une deuxième émission, nous aborderons le discours sur les méthodes à partir d'un document passionnant de la Commission biblique pontificale qui présente les différentes méthodes de lecture pratiquées de nos jours. Enfin, dans une troisième émission, nous relirons à titre d'exemple un texte biblique pour montrer les apports respectifs de l'approche historico-critique et de l'approche narrative. La condamnation de Galilée en 1633 par un tribunal ecclésiastique a marqué le début d'un long conflit entre la Bible et les sciences. Que retenez-vous, père Alain, en tant qu'exégète de cette affaire Galilée ?
1: Alors, c'est vrai que l'affaire Galilée est un moment clé, on pourrait dire, dans la découverte, d'une certaine manière, d'entrer dans le temps des Lumières. C'est le moment où, par rapport à la Bible, il y a des questions qui se posent. Aujourd'hui, on célèbre les 500 ans de la fondation, de la création de Luther et de son éloignement du catholicisme. Tout ça, c'est un esprit, si vous voulez, qui s'est marqué. Et Galilée a découvert quelque chose qui était perçu déjà un peu par les savants, mais qu'il a mis en forme, c'est de penser que c'était pas le soleil qui tournait autour de la Terre, mais c'était l'inverse. Et évidemment, ça a bousculé beaucoup de choses. On entrait un peu dans une période critique. Et je pense à cette phrase, par exemple, que le cardinal Bellarmine, qui est pourtant un homme très savant, un grand théologien dans la lignée du Concile de Trente, il disait, parmi les arguments qu'il donnait pour lutter contre les théories de Galilée, il disait, de toute façon, un homme de bon sens n'a pas besoin de rectifier son jugement, ses yeux ne le déçoivent pas lorsqu'ils lui rendent compte que le soleil, la lune et les étoiles se meuvent. Évidemment, c'est l'évidence. Et avec la crise moderniste, il va y avoir après un dépassement. Pour le moment, c'est une étape. Il va y avoir d'autres crises. Je crois que vous les évoquez aussi pour ouvrir notre débat. Donc, cette première, elle va beaucoup marquer. On peut dire, aujourd'hui, on a un peu dépassé cette dimension, mais ça a été un moment difficile pour le rapport à l'écriture. C'est-à-dire, il y avait une espèce de, on pourrait dire, c'était un monde enchanté. Les écritures, c'était la vérité absolue. C'était la vérité. Et on sait que, on en reparlera dans une de nos conférences, un de nos débats ces jours-ci, cette idée que la vérité des Écritures était totalement vraie dans tous les sens, plan scientifique, tous les plans imaginables. Aujourd'hui, le Concile Vatican II nous a fait bouger, mais il faudra attendre assez longtemps.
0: Oui, on l'entend d'ailleurs, la réhabilitation de Galilée, c'est Jean-Paul II.
1: Oui, c'est vrai. Jean-Paul II a réhabilité Galilée, mais c'est longtemps après, ça, il y a eu des dégâts quand même.
0: Hein. Oui, oui.
1: Et il y a eu des souffrances, puisqu'il a été condamné 2 fois, et avec des arguments qui aujourd'hui ne tiennent plus. Et je trouve que c'est tout à l'honneur aussi de Jean-Paul II d'avoir remis en place, en quelque sorte, qui touchait à l'honneur de Galilée, puis qui a blessé beaucoup de gens dans l'histoire de l'Église.
0: Alors, il y a une deuxième crise qui va faire beaucoup de bruit, et qui s'est produite à la fin du XVIIe siècle, autour des livres du Pentateuque. Elle a confronté trois grandes figures de la philosophie, de la théologie et de l'exégèse de l'époque, Spinoza, Simon et Bossuet.
1: C'est vrai. Alors, ils n'avaient pas les mêmes compétences les uns ou les autres, mais Spinoza, évidemment, est une figure marquante, hein, qui a été excommunié du monde juif, puisque c'était un juif, comme vous savez, et il a écrit un livre, pour dire, qui s'appelle le Traité théologico-politique, qui a été un grand moment dans la remise en cause, en particulier, du Pentateuque. Le Pentateuque, c'est le cœur de l'Ancien Testament. Le Pentateuque, c'est les cinq livres, hein. C'est au fond l'essentiel. La tradition juive dit que si Israël n'avait pas péché, on n'avait pas besoin d'autre chose que du Pentateuque. C'est véritablement toucher au Pentateuque.
0: C'est la Torah.
1: C'est toucher à la Torah, c'est toucher à la Genèse, c'est toucher à l'Exode, enfin, c'est beaucoup de choses. Et donc, la crise Spinoza va oser dire, je cite une petite phrase de ce qui a beaucoup été repris ensuite, « Par toutes ces observations, dit-il au terme de son travail, il apparaît plus clair que le jour que le Pentateuque n'a pas été écrit par Moïse, mais par un autre qui a vécu plusieurs siècles après Moïse. » Alors aujourd'hui, évidemment, quand on lit des choses comme ça, on est convaincu, mais vous vous rendez compte du retentissement de ce que Spinoza avait osé dire, et qui même aujourd'hui ne serait pas recueilli dans certains milieux juifs plutôt traditionnels, de dire que c'est pas Moïse qui a écrit le Pentateuque, mais c'était, Spinoza l'avait dit, et vous avez évoqué aussi, juste après, il y a eu un oratorien qui s'appelait Richard Simon, et Richard Simon va écrire contre Spinoza. C'est assez étonnant. Son livre, qui va paraître en 1680, va être une contestation de l'approche de Spinoza, même si, à bien des égards, ils étaient proches. Et il va rencontrer alors un obstacle terrible, c'est Bossuet.
0: Le grand Bossuet.
1: Le grand Bossuet qui va mettre au pilon, sur pouvoir intervention royale, il va mettre au pilon tous les livres de Richard Simon, qui était, ça s'appelait Histoire du Vieux Testament. C'était un, on pourrait dire aujourd'hui, c'était un chef-d'œuvre. Et beaucoup pensent que si on avait accueilli, mais on ne pouvait pas bien sûr à ce moment-là, si on avait accueilli Richard Simon et son Histoire du Vieux Testament, peut-être qu'on aurait pu éviter au moins l'ampleur de la crise moderniste qui viendra quelque temps après. Et Bossuet a été impitoyable, hein, et Richard Simon était assez rusé, hein, c'était un homme rusé, il va essayer de sauver quelques livres, il va en envoyer en Angleterre, il va en envoyer en Hollande, et certains livres seront sauvés. Mais s'il n'y avait eu que Bossuet, tout aurait disparu. Donc, ce livre qui était un peu un précurseur, on pourrait dire, de ce que nous appellerons la critique moderne de la Bible.
0: Alors c'est finalement au 19e siècle que va advenir cette fameuse crise moderniste que vous avez déjà mentionnée plusieurs fois et qui va secouer l'Église pendant pas mal de temps, jusqu'au Concile Vatican II pratiquement. Vous pourriez nous résumer un petit peu les faits saillants de cette période de remise en cause fondamentale de l'exégèse biblique.
1: Oui, oui. Alors là on pourrait parler longuement, hein, oui, de cette période du 19e siècle, mais il faudrait sans doute remonter plus haut parce que nous avons sélectionné Richard Simon, c'est un peu des gens isolés. Il y a peu de gens qui, au moins dans le monde catholique, dans le monde protestant, il y en avait davantage, puisque les protestants n'avaient pas de magistère comme nous l'avons. Mais le développement, ce que les Allemands vont appeler l'Aufklärung, c'est-à-dire le siècle des Lumières, était déjà en marche. Il y avait déjà beaucoup de questions qui étaient posées, en particulier sur les évangiles, c'est-à-dire comment est écrit l'évangile, on aura l'occasion d'en reparler, mais ici nous étions sur le problème du Pentateuque, et le 19e va bousculer alors les choses de manière rapide, et en particulier, pour peut-être donner quelques exemples, à travers les grandes découvertes archéologiques de la fin du 19e et du début du 20e. Alors, peut-être pour vous donner un exemple peut-être un peu sommaire, qu'on dit quelquefois, quand on regarde l'Église catholique au 19e, on a deux impressions un peu contrastées. L'Église catholique a été une église missionnaire de façon extraordinaire. Il y aura beaucoup de créations de congrégations religieuses, féminines, masculines. Grande époque missionnaire. Mais au plan intellectuel, on pourrait dire quand même assez pauvre. Et refusant, au fond, tout ce qui apparaissait, toutes les nouveautés, y compris sur les évangiles, on l'a déjà évoqué à d'autres circonstances, donc on ne va pas y revenir maintenant, puisque nous nous intéressons plus au Pentateuque et à des mutations très importantes qui vont se développer. Mais la fin du 19e et le début du 20e vont être une époque, justement, qu'on appelle la crise moderniste. C'est là que va se développer cette grande crise moderniste, et vous avez raison de dire que cette crise moderniste, elle va déboucher sur Vatican II. Vatican II va être, d'une certaine manière, un moment clé qui va essayer d'élucider un certain nombre de blocages qui s'étaient faits au moment de la crise moderniste. Et ça sera, oui, quelque chose qui va nous apporter beaucoup d'éclairage, mais on ne peut pas penser aujourd'hui sans se souvenir de ce qui s'est passé au début du XXe siècle.
0: Effectivement, vous, dans cette période, il y a eu ces grandes découvertes archéologiques là au Moyen-Orient, les découvertes déjà sur les textes de Gilgamesh, etc., les découvertes du code de Hammurapi. Comment ça a impacté en quelque sorte la manière de lire la Bible à l'époque ?
1: Ce que l'on peut faire remarquer, c'est que ça a beaucoup troublé même les spécialistes, hein, même les enseignants. Alors des gens comme Ernest Renan avait déjà écrit sa vie de Jésus, qui avait eu un succès invraisemblable. On ne se doute pas aujourd'hui de la place qu'avait la vie de Jésus de Ernest Renan dans toutes les maisons bourgeoises françaises, et puis aussi au-delà de la France. Donc ça, c'était par rapport à Jésus. La critique commençait à apparaître, et Renan va jouer un grand rôle. N'oublions pas que Renan avait fait ses études à Saint-Nicolas du Chardonnay. Ça nous amuse un peu de penser ça aujourd'hui. C'était un petit séminaire pour les jeunes séminaristes, et Renan, qui était brillant, avait fait ses études, et au moment d'être ordonné diacre, il va s'arrêter parce que il a eu le sentiment qu'il avait perdu la foi à travers cette critique. Alors, revenons peut-être à les questions qui nous regardent de plus près. C'est la crise donc moderniste, je vous disais, elle va, c'est vrai, se centrer davantage sur l'Ancien Testament que sur le Nouveau. Ça apparaîtra après, peut-être, le Nouveau. Mais c'était déjà présent pour la vie de Jésus, par exemple. Les vies de Jésus, c'était l'époque où il y avait beaucoup de vies de Jésus qui s'écrivaient, et beaucoup de choses pouvaient se développer. Mais ce que l'on peut dire, si vous voulez, sur cette crise moderniste, c'est là que l'école biblique va être fondée, en 1890. Le père Lagrange, on n'aura pas le temps de s'attarder sur la figure du père Lagrange.
0: Vous en aviez déjà évoqué plusieurs fois.
1: J'en ai déjà parlé, mais on ne se doute pas du côté, initiatique du père Lagrange. Quand on pense à tout ce qui se passait à ce moment-là, comment lui s'est mis tout à coup à apprendre les langues anciennes, à apprendre l'allemand, à apprendre l'italien, à aller étudier en Autriche, enfin, véritablement, il s'est préparé. Et quand on l'a nommé à Jérusalem, sur le coup, il était très malheureux parce qu'il aurait voulu rester en France. Et puis, on sait toute la richesse que va être l'apport du père Lagrange à Jérusalem, avec la fondation de l'école biblique et aussi les souffrances, parce qu'il y aura beaucoup de gens qui seront condamnés dans cette période par l'Église, en grande partie à cause de l'ignorance, au fond, qui continue à circuler parmi les autorités.
0: Mais dans le même temps, dans cette période, le magistère, finalement, a essayé quand même de dénouer la crise en publiant des textes très importants. Il y a eu trois grandes encycliques qui sont sorties à ce moment-là, enfin, surtout deux importantes, de Léon XIII et de Pie XII.
1: Oui, ça, vous avez déjà anticipé, vous avez déjà dépassé. Je m'attarde peut-être un peu sur le début du siècle, parce que si on veut bien saisir ce que l'on vit aujourd'hui, nous reparlerons tout à l'heure des encycliques que vous évoquez, mais il y a eu en 1902, la date est importante, en 1902, Rome va créer le texte pour défendre les textes bibliques, c'est-à-dire le document, je cherche le nom maintenant, l'institution donc romaine qui va décider de l'autorité des textes bibliques. Donc c'est c'est la commission biblique pontificale qui va être créée en 1902. Alors évidemment, on peut le dire vite, les décisions qu'ils vont prendre au départ n'auront pas beaucoup de poids, car ils vont prendre des décisions dans l'esprit de l'époque, c'est-à-dire ceux qui vont être chargés de ce travail n'auront pas la compétence, donc ils vont faire souffrir beaucoup de gens, comme le père Lagrange. Et puis en 1909, c'est la création de l'Institut biblique de Rome. Et ça, évidemment, c'est une date très importante, c'est-à-dire que Rome, l'Église catholique, se rend compte que si elle veut ouvrir des chemins qui soient des chemins crédibles, il faut qu'on ait des hommes formés, des femmes formées. Ça sera plus tard, mais aujourd'hui, il y a beaucoup de femmes à l'Institut biblique de Rome. Et on va créer cet institut qui est encore en vigueur aujourd'hui et qui va beaucoup apporter, en particulier au moment du Concile Vatican II. Donc, vous voyez, et alors ce n'est qu'après. Alors, vous disiez, vous parliez des encycliques, vous pourriez peut-être nous les énumérer dans l'ordre un petit peu.
0: Alors, il y a l'encyclique de Léon XIII en 1893, hein. Providentissimus Deus.
1: Voilà, alors cette encyclique, on peut dire, il n'y a rien de nouveau, mais c'est quand même un moment important. On commence à se poser des questions sur l'interprétation des Écritures. Donc, ce n'est pas encore ce que va être développé dans le XXe siècle, mais c'est un moment, c'est la première encyclique qui va marquer pour l'Église le souci, au fond, d'aller trouver le sens authentique des Écritures.
0: Oui, elle n'a pas empêché en 1906 la commission biblique justement de porter un jugement très sévère sur ceux qui contestaient l'authenticité mosaïque du Pentateuque.
1: Oui, parce que comme je vous le disais, les gens de la commission biblique n'étaient pas très compétents. Et le père Lagrange, on a d'ailleurs, si les auditeurs étaient intéressés par cet espace historique, je leur recommande de lire la correspondance entre le père Lagrange et le maître général qui s'appelait le père Cormier, qui a été béatifié il n'y a pas longtemps. Le père Cormier, c'était le maître général, et le père Lagrange lui envoyait tous ses livres. Et il les faisait lire par des dominicains qui, tout en étant dominicains, étaient de grands ignorants. Et pratiquement tous les ouvrages du père Lagrange étaient condamnés. Mmh. Une petite anecdote qui peut-être nous éclairer. Mmh. Un jour, le père Lagrange, un peu dans la colère, dans la correspondance, on trouve ça, s'est plaint au père Cormier en disant « Mais est-ce qu'un jour, vous me donnerez des lecteurs intelligents ?» Et le père Cormier lui a dit « Bon, ben, je vais vous faire une faveur. » Et il lui a donné un professeur. Un dominicain.
0: Un dominicain
1: qui était à Rome et qui était un grand spirituel. Et il a lu le manuscrit, et il est tout de suite allé voir le maître général, lui disant, mais il faut le publier ce livre, mais on lui a enlevé, puis on ne lui a plus donné de livre à lire. Donc c'est pour dire, le père Lagrange a beaucoup souffert, tout en étant toujours fidèle à l'Église, malgré les souffrances qu'il a pu subir.
0: Alors il y a une deuxième encyclique très importante, qui a été publiée en 1943 par Pie XII, Divino Afflante Spiritu, et qui, si j'ai bien compris, s'attachait surtout à la question des genres littéraires.
1: Divino Afflante Spiritu, vous savez, c'est traditionnel dans l'Église romaine. On aime bien faire les anniversaires. C'était donc le 50e anniversaire de l'encyclique que vous avez signalé tout à l'heure, Divino Afflante Spiritu. Et ça a éclairé, aujourd'hui il est un peu dépassé, mais c'était une première démarche qui consistait à souligner l'importance d'apprendre les langues, de ne pas interpréter les écritures sans connaître les textes de l'époque. Enfin, tout un travail, si vous voulez, qui mettait en route, mais qui appelait bien sûr d'autres développements, mais c'est un moment important.
0: Alors, on va un peu brûler les étapes, parce que je vois que l'heure tourne, on va arriver directement au Concile Vatican II. Où il y a un très grand texte qu'on a déjà évoqué d'ailleurs une ou deux fois, une constitution du Concile, qui est la fameuse constitution Dei Verbum.
1: Oui, Dei Verbum a été, vous savez, le Concile Vatican II a été une période d'une grande richesse. J'ai eu la chance, c'est pas donné à tout le monde, je suis arrivé à Rome en même temps que les pères du Concile, et donc je les ai vus tous les matins avec leur musette rentrer dans la basilique Saint-Pierre pour faire leur travail. Et là, il va y avoir beaucoup de textes qui étaient déjà faits, qui étaient déjà préparés. Pour les conciles, on ne vient pas comme ça à l'improviste, les textes sont préparés.
0: Nous voici au terme de la rediffusion de ce numéro de l'émission biblique selon les Écritures avec le père Alain Marchadour, bibliste, qui nous a quittés le 3 mai dernier. Pour lui rendre hommage, Présence rediffuse l'intégrale des 44 émissions de 20 minutes du 29 juin au 4 septembre 2026, du lundi au vendredi. Rendez-vous donc au prochain numéro de Selon les Écritures. 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Au revoir et à très bientôt sur les antennes de Présence.

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2: C'est la fin de cette série des clés pour vivre, la fin et j'espère pour beaucoup d'entre vous, chers auditeurs, les débuts d'un chemin, le début d'un chemin de pèlerin, pourquoi pas chemin de pèlerinage sur Compostelle ou chemin aussi d'un pèlerinage intérieur, un chemin de Compostelle qui invite à l'effort, qui invite à la persévérance, au questionnement, qui invite parfois à une remise en question, à faire la vérité sur ce chemin et ses kilomètres parcourus. Et il y a un livre que vous découvrez et surtout son auteur que je reçois depuis ce début de semaine, Michel Gou, bonjour.
3: Bonjour.
2: Alors, Renaître en chemin, c'est le thème de cette série, mais c'est surtout le titre du livre témoignage que vous avez écrit. On découvre plein de portraits, ils sont 12, vous les connaissez tous, vous les avez rencontrés. Ils vous ont donné aussi l'autorisation d'écrire un petit peu les grandes lignes de leur témoignage.
3: Souvent, je les en remercie, oui. Ils ont fait confiance, une grande confiance.
2: Voilà, et on peut les saluer.
3: Oui.
2: Ils ont fait la plupart ce chemin de Compostelle.
3: Bien sûr.
2: Voilà. Ouais. Il y a eu ces vraies rencontres que vous avez eues directement avec eux à la fin de ce chemin de Compostelle. Et puis vous êtes allé chercher. Voilà, vous êtes allé chercher aussi le père Florent qui est au cours de ce pèlerinage de Compostelle il y a plus de 20 ans est revenu avec cet appel au sacerdoce.
3: Oui, donc, prêtre aujourd'hui, oui, tout
2: oui,
3: à fait.
2: Une vie bouleversée, alors c'est une vie aussi bouleversée et je voudrais terminer cette série avec le portrait, c'est pas par hasard, j'ai choisi Brigitte. Alors Brigitte, elle va entamer ce chemin et faire ses kilomètres. Brigitte est athée.
3: Absolument, elle est, Brigitte vit dans la région de Marseille, elle est dans une famille ouvrière, toute sa famille sont des mineurs de fonds en fait, son père, son oncle, son grand-père, tous des mineurs de fonds du nord de Marseille. Et elle se décrit comme étant complètement athée, n'est jamais rentrée dans une église. À 16 ans, elle adhère aux jeunesses communistes. Et l'Espagne l'attire, parce qu'en fait, toute sa famille est d'origine espagnole, sont tous des immigrés espagnols. Et donc, elle pense toujours aller en Espagne. Et elle divorce, et après son divorce, elle veut retrouver ses racines espagnoles, elle veut retrouver un ancrage, en fait. Elle est attirée par Santiago, elle part donc à l'aventure, sans portable, sans préparation, elle a eu un divorce très difficile. Et sur le chemin de Compostelle, elle retrouve le plaisir de la marche, le plaisir de la liberté. Elle redécouvre la joie de vivre après une année très difficile. Et tout le long du chemin se trouvent des bornes qui indiquent le nombre de kilomètres à parcourir avant d'arriver à Compostelle. Alors, il y a des bornes à 500 kilomètres, à 450, 200. Et quand elle arrive au kilomètre zéro, elle pose ses bagages. Et là, elle vit quelque chose d'extraordinaire. Donc, je lis un peu ce qui se passe. C'est là que se produit l'inexplicable. Soudain, je suis envahi d'un bonheur immense, étourdissant, surprenant, une puissance d'amour inattendue, une très grande joie, une forte envie de me faire baptiser.
2: Pourquoi avoir choisi Brigitte dans cet ouvrage, ce portrait, version ?
3: C'est une conversion brutale, effectivement. Elle dit, quand, avant de partir, je me disais être la plus athée de la Terre. Quoi. Donc, elle n'a rien à voir avec la religion, aucune connaissance. D'ailleurs, elle va rester muette pendant 8 ans. Elle ne va pas parler de cette rencontre. Pendant 8 ans, elle ne va pas en parler.
2: Alors, c'est plus le cas aujourd'hui. Hein. Aujourd'hui,
3: c'est plus le cas.
2: Oui, aujourd'hui, elle fait des conférences, vous l'avez dit. Elle a écrit un livre.
3: Mais elle ne savait rien. Elle dit, pour vous dire, je ne savais même pas qu'il y avait 2 testaments dans la Bible. Quoi. Vous ne savez absolument rien. Quoi.
2: C'est aussi ça, un peu, ce chemin de Compostelle, les miracles du chemin.
3: Oui, tout à fait. Oui, tout à fait.
2: Qu'est-ce que ça dit du bon Dieu?
3: Le bon Dieu va rechercher tous les gens qui se mettent, eux, il faut se mettre un minimum en recherche aussi. Un jour, j'ai rencontré un pèlerin à Santiago qui venait de Tchéquie. Il me dit, mais j'ai rien vu sur le chemin, je me suis aperçu de rien. On parle d'un chemin spirituel, moi j'ai rien vu. J'ai dit, mais est-ce que tu as cherché quelque chose? Il me dit, non, moi j'ai fait des randonnées, j'ai rien vu. J'ai dit, mais tu n'as pas cherché? Il me dit, non. Ben voilà, si tu cherches pas, tu ne te trouves pas. Je crois que ça, c'est quand même. Il faut quand même qu'il y ait de notre part un semblant de mouvement, quoi, pour trouver le Seigneur. Pas dans tous les cas, mais il arrive souvent que le Seigneur se montre à partir du premier pas que nous faisons, me semble.
2: Quels sont les points parmi tous les portraits que vous retracez dans ce livre et puis tous les témoignages que vous avez pu découvrir de ces hommes et de ces femmes d'univers aussi très divers, hein, de classes sociales très différentes? Quel est le point commun quand ils entament ce chemin? C'est une quête de sens? C'est une quête de vérité sur soi-même? Non. Quand on entame ce chemin, que cherchent-ils la plupart?
3: Je dirais qu'il y a autant de motivation que de pèlerins. Vous avez des pèlerins qui partent pour faire du sport. Vous avez d'ailleurs, ils ne se disent pas pèlerins, ils se disent marcheurs. Vous en avez qui partent en bande avec des copains pour passer un beau moment de randonnée. D'autres qui veulent retrouver la nature, etc. Donc, les motivations sont extrêmement variées. Là, dans les 12 personnages, enfin personnes que j'ai contactées, ce qui m'a plu, c'est que ils étaient complètement éloignés des choses de la foi et qu'ils ne recherchaient même pas. Ça contredit ce que je disais tout à l'heure, mais ils ne recherchaient même pas. Et ce n'est qu'au bout d'un certain temps qu'ils se sont aperçus qu'ils avaient de la joie à rentrer dans les églises, par exemple. C'est une chose importante que je voudrais dire, c'est que sur les 12 témoins, il y en a 7 qui disent que le fait d'être rentré dans une église a été le facteur déclenchant de leur conversion. Ça, c'est important. Et donc, c'est très important. Enfin, s'il y a des prêtres qui m'entendent, c'est très important que les églises restent ouvertes. Malheureusement, en Espagne, c'est pas toujours le cas. C'est une grande tristesse de voir toutes ces églises, ces chapelles fermées. Donc ça, c'est une chose importante.
2: Alors peut-être par peur que ces églises soient vandalisées.
3: Oui, certainement.
2: Certainement, il doit y avoir une crainte.
3: Certainement. Mais ma maison sera une maison pour toutes les nations. Donc c'est pas.
2: Est-ce que parmi ceux qui entament le chemin, vous avez parlé de ceux qui sont réellement et entament le chemin en tant que pèlerins et d'autres en tant que simples randonneurs. Est-ce que certains randonneurs sont devenus des pèlerins au fil du chemin parcouru?
3: Oui, c'est ce que dit un peu Brigitte d'ailleurs. Elle disait, je suis partie marcheuse, je suis arrivée pèlerine, en fait, c'est ça. Bon. Et elle dit précisément, je suis partie pour un retour aux sources de ma famille, et j'ai trouvé la source, en fait. Je trouvais ça assez joli. Elle a fait un retour aux sources parce qu'elle voulait retrouver sa famille espagnole, en fait. Et elle dit, j'ai trouvé la source. Et Brigitte n'a pas oublié ses origines modestes, parce que dans tous ses écrits, bon, elle donne beaucoup de conférences, elle a écrit un livre sur Compostelle.
2: On la recevra peut-être, hein, ouais, puisqu'on parle d'elle.
3: Dans tous ses écrits, elle signe Brigitte, petite ouvrière du Seigneur.
2: Ouais. C'est un chemin de transformation intérieure.
3: Absolument. Absolument.
2: D'où renaître un chemin, d'où vous avez parlé aussi de résurrection pour beaucoup, c'est de vraies résurrections.
3: Oui.
2: Mais il faut se risquer sur le chemin, il faut se risquer à devenir pèlerin.
3: Voilà, ou alors ça se fait petit à petit. L'amitié était très facile sur ces routes. On n'a pas de rang particulier, de rang social, ni de... On est tous égaux. Je suis un pèlerin, tu es un pèlerin.
2: On tombe les masques.
3: On est... Oui.
2: Il n'y a plus de vitrine.
3: Il n'y a plus de vitrine, oui. Et ça facilite beaucoup les choses.
2: Et ça donne des rencontres, au fond, en vérité.
3: Exactement.
2: C'est ainsi que nous terminons un peu cette série avec vous, Michel Gou, Renaître en chemin. C'est ce livre témoignage avec 12 portraits, 12 témoignages. Voilà. Si vous aviez un petit message à lancer ou à laisser aux auditeurs qui s'interrogent peut-être après cette série sur partir peut-être sur ce chemin de Compostelle, mais hésitent, que leur diriez-vous ? Pour ceux qui peuvent, hein, voilà. Il faut avoir aussi la santé pour partir sur ce chemin de Compostelle.
3: Je dirais, bon, d'abord, il y a l'aspect physique. Il faut s'entraîner quand même avant de partir, avoir des bonnes chaussures et surtout pas de chaussures neuves. Ne pas charger son sac. Donc ça, c'est pour une question pratique. Et ensuite, ne pas se sentir obligé de faire 20, 30 kilomètres dès le début. Il faut y aller doucement et petit à petit, le corps s'habitue. Donc, modérément au départ et puis après, au bout d'une semaine, 15 jours, le corps, on découvre des choses extraordinaires. Voilà. Et puis, le Seigneur est bon, donc on peut le trouver sur le chemin. Ça, c'est, si on le cherche un temps, soit peu, on va le trouver.
2: Vos témoins l'ont cherché, en fait, l'ont trouvé. Ils se sont laissés rencontrer par le bon Dieu. Merci à vous, Michel Gou, auteur de ce livre Renaître en chemin. Merci pour ces beaux témoignages. Peut-être que nous aurons aussi la joie d'accueillir un ou deux témoins, voire plus, des témoignages assez spectaculaires. Merci à vous. Au revoir.
3: Merci, au revoir.

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L'ange du Seigneur annonce à Marie qu'elle serait la mère du Sauveur, et elle conçut du Saint-Esprit. Voici la servante du Seigneur, qu'il me soit fait selon ta parole. Et le Verbe s'est fait chair, et il a demeuré parmi nous. Je vous salue Marie, pleine de grâce. Le Seigneur est avec vous. Vous êtes bénie entre toutes les femmes, et Jésus, le fruit de vos enfants.

0: grâce, Seigneur, se répand dans nos cœurs. Par le message de l'ange, tu nous as fait connaître l'incarnation de ton Fils bien-aimé. Conduis-nous par sa passion et par sa croix jusqu'à la gloire de la résurrection. Par le Christ, notre Seigneur. Amen.
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2: Et bonjour et bienvenue à tous ceux qui nous rejoignent sur l'ensemble des fréquences de présence. Il est 12h passé d'une minute et 30 secondes. Nous sommes en direct des studios de Lourdes. J'ai le plaisir de partager cette heure que nous allons passer ensemble avec au programme dans quelques instants la chronique verte de Benoît Guillard qui nous amènera dans les Baronnies, ce joli coin du Piémont pyrénéen à côté de Bagnères et entre Bagnères et Lannemezan. Nous irons à la rencontre de Gaby Lagurgue. Nous aurons le coup de cœur en librairie de Nicolas Dargegène cette semaine. S'il s'agit d'une rediffusion, vous le savez, c'est le début de l'été, donc un programme un petit peu plus allégé pour les équipes de Radio Présence. Aujourd'hui, un livre de Christine Boutin. La chronique solidaire de Anne Deslois, eh bien, nous proposera de découvrir ou redécouvrir le tiers-lieu Amasat. Et enfin, Guy de Maupassant, là il ne s'agit pas d'une rediffusion, mais Catherine Albrecht nous propose de découvrir une œuvre littéraire écrite par Guy de Maupassant, donc, qui a passé un séjour dans nos belles Pyrénées, ce sera aux alentours de 12h53. Voilà le programme de l'heure que nous allons passer ensemble. Débutons-le immédiatement avec le titre des informations de ce vendredi 3 juillet.
3: Bonjour à tous, un militaire de 23 ans du 1er régiment de hussards parachutistes de Tarbes est décédé.

0: Et merci à Clémence Roux de nous avoir proposé ces informations. Nous la retrouvons à 12h30 pour le journal complet de la région et de cette journée. Voici la chronique verte de Benoît Guillard.
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3: Bonjour, donc nous voici aujourd'hui dans cette nouvelle chronique verte, avec moi-même et Benoît Guillard, et puis donc aujourd'hui le père Gaby Lagur. Alors, on va bien préciser où on se trouve. On se trouve en fait au cœur des baronnies, à Bourg-Bigorre précisément, au presbytère, à la maison du presbytère de Bourg-de-Bigorre. Et donc Bourg-de-Bigorre se situe à une trentaine de minutes de Lannemezan et une vingtaine de minutes de Bagnères, en plein cœur des baronnies. Et le père Lagurgue, c'est un père très investi depuis très longtemps dans le rural. Et l'idée d'aujourd'hui, c'est d'échanger un petit peu sur sa vision sur la pastorale en rural et sur tout ce qu'il a pu vivre et mettre en œuvre autour de ce qu'a porté notre pape dans son message, dans son dialogue avec tous autour de Laudato Si, donc et en particulier la conversion écologique. Bonjour cher Gaby, on va se tutoyer parce qu'on se connaît depuis tellement longtemps. Peut-être bon, deux mots de présentation sur qui tu es et puis tes investissements au travers des mouvements différents et ton regard sur le rural et la pastorale rurale.
4: Bonjour Benoît et bonjour à ceux qui écouteront aujourd'hui. Mais je suis Gaby Lagurgue, originaire d'un petit village entre Salisse de Béarn et Saint-Palais, donc au bout du Béarn et Pays Basque. Arrivé ici dans les baronnies dans les années 70, ordonné prêtre en 72 dans la prairie qui jouxte ce jardin, donc dans une cathédrale de verdure, il faut dire comme cela. Et puis venu aussi dans les baronnies avec un engagement, enfin d'abord une insertion dans ces baronnies, enfin auprès d'autres prêtres qui étaient des prêtres du Prado, qui donnaient un signe déjà, enfin je crois important, de vivre ensemble dans les baronnies, dans ce presbytère. Vous verrez peut-être quelques photos quelquefois, et avec l'objectif de prendre une place, mais de prendre une place comme tout citoyen d'abord, et aussi comme prêtre. Donc ces baronnies étaient vouées, disait-on, à une certaine mort, parce qu'il y avait peu de reprises, surtout dans l'agriculture. Les baronnies, dans les années 70, étaient à dominante rurale, mais surtout agricole, et peu à peu étaient en train de muter avec des gens qui allaient travailler sur Bagnères ou sur Tarbes ou sur Lannemezan, mais continuant quand même toujours à garder leurs petites exploitations, parce que c'était leur histoire, c'était le patrimoine qu'ils ne voulaient pas dissiper. Et moi, je suis venu dans ce pays, et c'est vrai que j'avoue que ce pays m'a redonné vie, parce que j'avais vécu une certaine mort à travers les études, essentiellement toujours dans des villes, alors que j'étais d'un petit village. Et là, c'est vrai que la langue du pays, qui n'était pas tout à fait la mienne, le bigourdan n'est pas tout à fait le bernais, mais la langue du pays, et puis aussi ces prêtres investis auprès des gens, tout simplement en vivant avec eux, auprès d'eux, et pour eux, et aussi pour eux-mêmes. Et ensuite, ces prêtres étant aussi liés à des mouvements, l'ACE, le MRJC, le CMR, des mouvements ruraux, et des prêtres étant liés au Prado, à l'association des prêtres du Prado. Et je crois que c'est pour moi, ça a été un petit peu ces trois piliers qui m'ont aidé à m'épanouir, à m'éveiller, et puis aussi à commencer à réaliser une vie autre.
3: Alors Gaby, je sais que tu as contribué fortement effectivement au développement des mouvements d'action catholique. Aujourd'hui, tu es très près effectivement, comme tu l'as dit, du CMR, MRJC. Tu as contribué activement aussi avec Mission Rurale à l'organisation Terre d'Espérance, acteur très dynamique.

0: sur justement cette préparation et on a vu que les baronnies avaient énormément de témoignages autour de Terre d'Espérance. Pourquoi un petit territoire comme celui-ci est si riche en acteurs et en témoins et en fraternité autour de difficultés et les fragilités de ce territoire ?
1: Je crois que ce qui fait la force un petit peu aujourd'hui des baronnies qui étaient, comme on disait, un petit peu vouées à la mort dans ces années 70, 75, ont repris une certaine vie parce que les gens, en côtoyant les gens, en découvrant un petit peu leurs racines, mais aussi leur manière de vivre et aussi un idéal de vie, vivre simplement mais avec des produits de qualité dans ce qu'ils faisaient, faisait en sorte que ce pays voulait vivre. Un slogan qui est resté fort dans les années 86, quand Noël le gars est arrivé, enfin il y avait une rencontre des 26 villages, puisque les baronnies c'est 26 villages, avec le document qui s'appelle l'arc-en-ciel qui est là depuis 65, on en parlera sans doute un petit peu plus après, le journal qui rejoint toutes les familles, toutes les maisons des baronnies, plus 800 à l'extérieur. Ces baronnies, le slogan c'était « Les baronnies veulent vivre ». Et ça c'est important. Et nous, on s'est situé toujours, c'est pour ça que je ne suis pas trop à l'aise quand on dit Gabi, enfin au Noël, enfin, mais c'est un collectif. Ce que faut, ça a été, il y a cette dimension collective qui a permis qu'on puisse réaliser. Bien sûr, comme dans toute équipe, dans tout groupe, il y a parfois des meneurs, il y a aussi des suiveurs, mais il y a aussi des accompagnateurs. Des fois on est en locomotive, des fois on est tout simplement en wagon, et des fois on se fait traîner aussi un petit peu, c'est comme ça pour tout le monde, mais moi j'ai toujours refusé de dire Gabi il a fait ça, non il n'a rien fait tout seul, et les initiatives qui ont été prises et qui continuent à être prises aujourd'hui, elles sont toujours une œuvre collective, et ça je pense que c'est important à retenir pour aujourd'hui et pour demain. Le rural s'en sortira s'il est unis, enfin, avec, dans ses différences, mais en même temps aussi avec de certaines visions de la vie, de la société et aussi de la culture dans ce pays.
0: Alors justement, Gabi, puisque tu l'évoquais, le souci, c'est aussi d'entrer en dialogue avec tous. Et donc, avec Noël, vous avez depuis longtemps maintenant mis en place ce journal. Tu peux nous en dire un peu plus et voir un petit peu ce que ça représente aujourd'hui pour ce territoire ?
1: À l'origine, le journal, il vient de la première équipe de prêtres qui est arrivée ici dans les baronnies dans les années 65. Avec Jean-Jacques Barrère, qui est toujours là, il y avait aussi Henri Fréchoux qui est décédé, hein, Joseph Fachan et un quatrième qui était du Prado, mais qui est reparti, est un pied noir, et qui est reparti vers Marseille. Donc, ils sont restés à trois. Les baronnies étaient très divisées, appartenaient aussi à des cantons différents, à des administrations différentes, et le journal qui est né voulait relier ces villages entre eux d'abord, et puis permettre en même temps que se développe aussi, enfin, certaines idées qui pouvaient être développées en accueillant aussi ce que les gens disaient et ce qu'ils vivaient réellement, et puis en le traduisant. Le journal, il est bon, je vais peut-être le faire voir que. Laurent, là, mais le journal, il est l'arc-en-ciel des baronnies, il est créé entièrement par les gens du pays, quoi. Il y a une équipe d'une douzaine à quinzaine de personnes qui se retrouvent pour le réaliser 5 fois dans l'année, avec toujours. Ce sont les paroisses des baronnies, mais en même temps, c'est vrai que, bon, les gens disent qu'il n'y a pas grand-chose de religieux là-dedans. En fait, pour nous, tout est religieux. C'est-à-dire, la religion, ce n'est pas uniquement une pratique du dimanche, mais c'est une pratique de l'évangile. Et l'évangile, au jour le jour, il est là pour donner du sens à ce que l'on fait, nous, suivant les convictions de chacun, qu'on respecte, et des convictions différentes. Et moi, c'est vrai que j'avoue que quand je suis arrivé ici aussi, il y a deux phrases, je les redis souvent, deux phrases qui m'ont accroché pour vivre dans ces baronnies. C'est une phrase de Saint Jean, au chapitre 10, verset 10. « Je suis venu, dit Jésus, pour que les hommes aient la vie et qu'ils l'aient en abondance. » Et puis, ça, c'est un petit clin d'œil aussi, c'est Saint Luc. après l'annonce à Marie. Et l'ange Gabriel, mais j'y suis pour rien là, l'ange Gabriel dit à Marie, car rien n'est impossible à Dieu. Donc, à la limite, dans les baronnies, c'est l'ouverture à tout le possible. Tout est possible, à la limite. Et tant qu'il y aura des hommes qui vont se battre pour les faire vivre, je crois que tout peut bouger encore dans les baronnies. Beaucoup de choses ont bougé, mais beaucoup de choses encore doivent et peuvent bouger.
0: Oui, effectivement, on peut dire que justement ici, sur ce territoire où il y a une vraie conversion écologique qui est vécue au quotidien, cette conversion, elle conduit les croyants à développer une certaine créativité. Et on l'a vu effectivement à la Barthe de Nes, lorsqu'il y a eu la préparation Terre d'Espérance, où vous aviez convoqué un certain nombre d'acteurs, un certain nombre de témoignages autour de justement cette créativité et cette volonté de faire changer les choses au nom de la maison commune. Et aujourd'hui, ça perdure, puisque encore aujourd'hui, on a beaucoup de témoignages et d'acteurs qui sont sur ces baronnies et qui continuent à investir sur cette démarche un peu innovante et enthousiaste.
1: Ce n'est pas toujours très simple, parce que là, moi, j'ai quitté les baronnies, j'ai passé les baronnies 28 ans au début, et puis j'ai quitté les baronnies, je suis revenu, là, ça va faire bientôt 4 ans, à la retraite, hein, mais toujours actif, et avec Noël Gaï maintenant, et les baronnies ont beaucoup changé. C'est vrai qu'en 20 ans, la moitié de la population a changé. Quand je suis parti en 98, il y avait 2000 habitants dans les baronnies. Aujourd'hui, il y en a encore 2000. Mais Noël me dit, mais j'en ai enterré 1000. Mais il y en a toujours 2000, c'est pas un miracle. Hein. Ça veut dire que 1000 personnes sont venues pratiquement de l'extérieur pour vivre dans ces baronnies. Et pourquoi ? À la recherche peut-être d'une maison, à la recherche d'un cadre de vie, à la recherche aussi d'une possibilité, de possibilités diverses de vivre dans ces baronnies. Et c'est vrai que c'est pas toujours simple, parce que l'arc-en-ciel joue ce rôle-là, important je crois, de permettre que toutes les initiatives de ces gens qui viennent d'arriver, souvent artisans, petits agriculteurs, petits éleveurs, des initiatives très différentes dans le soin, dans la santé, enfin, viennent là, et on est à l'affût. Bon, Noël surtout est à Noël là, il est toujours à l'affût de ceux qui viennent s'installer là, et pour leur donner la parole, pour d'abord les accueillir, et c'est important, les accueillir, savoir qu'ils sont les bienvenus dans ces baronnies, et leur donner la parole pour dire, ben voilà, présentez-nous vos initiatives, et puis votre initiative, et puis on les mettra dans le journal, et puis si vous voulez, on fait un peu de pub, et là, enfin, quand les gens viennent dans les baronnies, ils disent, ou si on va trouver un électricien, ou si on va trouver un plombier, les gens lui disent naturellement, mais vous regardez l'arc-en-ciel, il y a tout dedans. Et c'est vrai qu'il y a, à peu près 60-70 artisans, enfin, agriculteurs qui sont là avec le petit carré, le petit rectangle de pub, enfin, qui vise ce qu'ils font, quoi. Et ça, c'est important. De développer créer ce lien entre les anciens, enfin, ou alors les natifs, on va dire comme ça, et puis les nouveaux venus. Et c'est pas simple. Et je crois que je vois par exemple, bon, mais à Bad Serre, ils viennent de faire les trois lundis de Bad Serre. Bad Serre doit être à peu près avec 30-35 habitants résidents. Trois lundis en suivant, il y a 500, 800, 1000 personnes qui viennent dans ce petit pays, et pour vivre quelque chose aussi de différent. Voilà. Et c'est des petites réalisations comme ça. Tout le monde des baronnies, des anciens des baronnies, ils ne font pas tous, mais enfin, ils commencent à se créer pas mal de liens aussi entre eux. Mais ça, le rôle aussi de l'Église, le rôle de l'Évangile, c'est bien aussi de créer ce lien, et puis de développer les liens entre eux si c'est possible.
0: Alors, ce qu'on peut dire quelque part, Gabi, c'est que dans les baronnies, on vit l'expérience Laudato aussi au quotidien.
1: Je crois que oui. Mais là aussi, bon, mais simplement, je crois, en développant les possibilités de ce pays, en permettant aussi d'essayer de chercher, de ne pas gaspiller ce que l'on fait, parce qu'ici, ce pays n'a jamais été bio, mais tous les produits, les productions des gens ont été simplement faite parce que les gens disaient, mais nous on mange ce que l'on produit, donc si on en vend un peu en plus, on va pas faire mettons des pommes de terre pour nous et des pommes de terre pour vendre. Non, c'est les mêmes, donc on essaie de vivre enfin une certaine écologie raisonnée aussi, parce que tout n'est pas raisonnable non plus, enfin quelquefois, mais on va dans ce sens là et si aujourd'hui enfin les gens des baronnies viennent ou d'ailleurs viennent et disent bon, mais ces baronnies elles sont vraiment vertes, et c'est vrai qu'elles sont vertes, bon il y a eu quand même un peu d'eau, même si les agriculteurs ont eu du mal cette année à faire les foins parce qu'il n'y a pas beaucoup de soleil, mais bon il y a une forme d'écologie, enfin et le pape, bon, mais peut-être c'est pas suffisamment su, mais le pape insiste pour que la manière de vivre, la simplicité de vie, l'économie aussi de beaucoup d'énergie fasse que ce pays, à sa manière, vive et contribue à la vie. Je voudrais ajouter à peine un petit mot, on dit souvent ici, c'est de l'ordre du petit, mais comme a dit un certain monsieur Rabhi, ben voilà, enfin, chacun essaie de faire sa part, sa petite part.
0: Alors, pour terminer avec cet entretien, Gabi, je sais que tu prépares avec un certain nombre de prêtres et de laïcs une grande manifestation le 7 octobre à la Cité Saint-Pierre, Semeur du Changement. Bon, Semeur du Changement, c'est un petit peu la prolongation de Terre d'Espérance ?
1: Oui, je crois. Je pense qu'il y a quelque chose aussi qui est important, je pense, à dire. C'est dans notre insertion de prêtres dans ces pays-là. Je crois qu'on n'est pas là uniquement pour le dimanche. Ce que vivent les gens, on essaie de vivre avec eux. Participer avec eux, des fois participer au chant, participer quelquefois aussi à les associations d'agriculteurs, d'artisans, enfin tout ce qui peut se faire, tout ce qui donne un peu de vie, on y est proche et des fois bien engagé. Ce sont aussi l'aide à domicile, c'est important aussi. Et on a réalisé en 2021 une belle journée à la Barthe de Nest avec une quarantaine d'initiatives porteuses d'espérance, on disait. On va renouveler cette rencontre là, le 2 septembre à la Nemezan, pour voir qu'est-ce sont devenues ces initiatives qui ont été montrées là, il y a 2 ans. Et puis, bon, plusieurs parmi nous ont participé aussi à Terre d'Espérance à Châteauneuf-de-Galaure, là, dans la Drôme, avec plus de 400 expériences, 400 initiatives, et comme ça c'est important. Et donc si le 7 octobre à Lourdes, et c'est déjà un appel que l'on peut faire, mais il sera redonné par d'autres, on a fait passer aussi le tract déjà depuis quelques jours, si le 7 octobre peut être aussi une rencontre forte pour le diocèse, la dimension diocésaine est là, je crois que c'est important. Parce que, enfin, il faut aussi des moments forts pour pouvoir s'appuyer dessus et pouvoir repartir avec un nouvel élan. Et je pense que les orientations que nous donneront aussi notre évêque et le conseil épiscopal, je pense qu'ils iront aussi dans ce sens-là d'une forme d'engagement au niveau du rural, mais aussi de tous les espaces ruraux.
0: Merci Gabi. Nous sommes à la fin de ce temps partagé. Alors, pour les auditeurs, nous sommes au milieu d'un jardin merveilleux, le jardin qui est aussi la passion de Gabi, il a la main verte Gabi. Et donc, on vous donne rendez-vous si vous voulez prolonger cette rencontre avec Gabi, le 7 octobre, puisque bien sûr il sera présent à la Cité Saint-Pierre pour cette manifestation qui s'appellera Semeur de Changement. À bientôt Gabi.
1: Merci, au revoir.
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3: Et comme je vous l'ai dit précédemment, il s'agit d'une rediffusion en ce temps de vacances et d'été. Profitez-en bien, le soleil est présent. D'ailleurs, il fera grimper les températures tout au long de ce week-end qui, dimanche prochain, atteindront les 35 degrés. Restez au frais, on continue en musique, on est bien avec Radio Présence. Voici Michel Jonas, joueur de

0: Joueur de blues, Michel Jonas sur Présence.
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0: Nicolas Dargegen nous propose son coup de cœur en librairie aujourd'hui, un ouvrage de Christine Boutin.
2: Bonjour à tous, je voudrais vous parler aujourd'hui d'un livre passionnant pour qui aime la France. Il s'agit de « Lettre ouverte à qui veut s'engager en politique pour servir la France et les Français » de Christine Boutin, paru chez Teki en 2024. Ce livre est une longue interview où l'auteur répond aux questions de la journaliste Marie-Joëlle Guillaume. En préparant cette chronique, je m'étais dit « il est inutile de présenter Christine Boutin, tout le monde la connaît ». Et en même temps, je pense qu'il faut tout de même présenter son parcours politique. Maire de la commune d'Auffargie dans les Yvelines pendant près de 3 ans, conseillère départementale des Yvelines pendant 35 ans, députée pendant 19 ans, première vice-présidente du Conseil général des Yvelines pendant 15 ans et ministre du Logement pendant 2 ans. C'est dire à quel point elle a été impliquée dans la vie politique française et à quel point elle aime notre pays et a eu à cœur de le servir. Et à quel point, surtout, elle est légitime pour nous parler d'engagement politique. Et dans tous ses engagements politiques, Christine Boutin n'a jamais caché sa foi. Elle s'est toujours appuyée sur la doctrine de l'Église pour prendre ses décisions. Pour reconstruire notre pays, Christine Boutin présente 8 chantiers dans lesquels les chrétiens doivent s'investir. Mais ce n'est pas cela que je voudrais mettre en avant aujourd'hui. Cela, chacun pourra le lire dans le livre. Ce que je voudrais mettre en avant, c'est le message de Christine Boutin, l'importance que les chrétiens et les catholiques soient présents et investis en politique. C'est cela le message qu'elle veut nous transmettre. Il ne faut pas avoir peur de s'engager en politique. Elle nous livre ici, à travers son témoignage, un manuel étonnant dont le but est de susciter des vocations au service du bien commun de notre pays et de notre République. Il ne s'agit pas de créer une théocratie, mais d'être présent au service de la République. La République possède des vertus au service du bien commun. Ces vertus, ce sont les 4 vertus cardinales, la prudence, la tempérance, la force d'âme et la justice. Cela paraît logique que ces 4 vertus soient présentes dans la vie politique. Comme l'écrit Christine Boutin, les vertus cardinales ont fait leur preuve dans l'histoire au service du bien commun parce qu'elles appellent au dépassement de soi et n'éliminent personne. Mais à ces vertus-là, nécessaires pour une vie politique, les catholiques apportent quelque chose de plus lorsqu'ils s'engagent en politique. Car les catholiques doivent être présents dans le monde politique et ne pas se cacher derrière une idée de laïcité galvaudée. La laïcité, comme le rappelle Christine Boutin, c'est la possibilité d'exprimer toutes les croyances, de les respecter toutes. Et un chrétien a donc le devoir et le droit d'exprimer sa croyance et ses convictions, et ce même dans la sphère politique. Il doit pour cela être guidé par les vertus théologales, ces vertus qui nous sont données par Dieu et qui sont indispensables dans l'engagement. Elle nous donne en exemple des saints qui ont œuvré dans la politique, Sainte Geneviève, Saint Louis, Sainte Jeanne d'Arc, Saint Thomas More ou le bienheureux Vladimir Jika. Comme l'écrit Christine Boutin, ils ont joint les effets de la grâce divine parce qu'ils pratiquaient avec intensité les vertus de foi, d'espérance et de charité et que leur intimité d'amour avec Dieu a rejailli par leur action sur la vie de leurs compatriotes. C'est un beau modèle. Il ne s'agit pas pour eux de construire la Jérusalem céleste. Elle n'est pas de ce monde. Ils le savaient, ils respectaient l'autonomie du temporel. Mais il y a une continuité entre la pratique des vertus morales acquises par l'expérience, l'exemple, l'exercice, et les vertus théologales infuses que sont la foi, l'espérance et la charité. Et donc, compte tenu de l'énorme défi métaphysique auquel la France et tout notre monde moderne sont confrontés, je crois qu'on a vraiment besoin de monter jusqu'à elle. Et Christine Boutin met en avant un élément primordial que possèdent les catholiques et qui est nécessaire dans l'engagement politique, comme dans tout engagement, c'est le rôle de l'hostie consacrée. Comme elle l'écrit, étant le sacrement de la paix de Dieu, l'Eucharistie a un rôle éminemment social et politique. Notre laïcité étroite et orgueilleuse empêche de le voir, mais cela ne doit pas empêcher les chrétiens d'en être les témoins. À notre société qui ne respecte pas le corps, les catholiques doivent témoigner de la beauté de l'Eucharistie. Alors que nous sommes au plus profond du mystère du mal, nous devons témoigner de l'espérance de l'Eucharistie. Comme l'écrit Christine Boutin, aujourd'hui les puissances s'acharnent contre le corps. L'homme en péril de mort, c'est l'homme dont le corps est vendu comme une marchandise, transformé en objet d'expérience, nié dans sa différence sexuelle, violemment séparé de son âme par des lavages de cerveau des propagandes matérialistes. Mais en face, l'Église offre avec l'Eucharistie le message de l'incomparable dignité de notre corps, même au sein de la torture la plus abjecte à cause de notre Seigneur. Il me semble que si les chrétiens parvenaient à témoigner sans filtre de cette incarnation à la sortie des assemblées de l'Eucharistie, les situations politiques changeraient. Et c'est justement en se tournant vers l'Eucharistie que le catholique qui veut s'engager en politique va trouver la force pour s'affirmer. « Lorsque je suis faible, c'est alors que je suis fort », disait saint Paul. C'est en s'abaissant humblement devant Jésus Eucharistie que l'on trouve la force pour s'affirmer, comme nous le dit le Christ lui-même, « Ma grâce te suffit, car la puissance se déploie dans la faiblesse ». C'est donc auprès du corps du Christ que le chrétien qui veut s'engager trouvera la force pour le combat. Christine Boutin en témoigne elle-même, « Dans les périodes de grande bourrasque de ma vie politique, quand les attaques se multiplient, je ne me sentais pas forte du tout. J'avais conscience au contraire de pouvoir être emportée comme un feu de paille. Jamais je n'aurais tenu bon sans cette certitude, à la suite de saint Paul, que Dieu était présent dans ma faiblesse. Jamais je n'aurais tenu le bon sans un abandon confiant à la grâce. » Et c'est plein d'espérance qu'elle nous encourage à nous engager en politique, car rien n'est fichu. La mission est belle, comme elle écrit dans sa conclusion. Pour vous aider dans cette mission, que vous soyez croyant ou non, appuyez-vous sur la beauté de notre histoire, de nos symboles. La France est belle. Quand nous avons vu brûler dans le ciel de Paris la flèche de Notre-Dame, nous avons tous éprouvé une atteinte au cœur qui aurait pu être mortelle. La Renaissance en cours de notre cathédrale est comme une étoile pour l'action des chevaliers, des héros modernes. Tout renouveau a une vocation à vivifier la beauté française dans un prodigieux potentiel d'inspiration humaine et politique. Jean-Paul II encourageait la France, fille aînée de l'Église, à renouer avec sa mission d'éducatrice des peuples, et cela ne pourra se faire qu'avec la présence des catholiques. Le pape Pie XI disait « La politique est la forme la plus haute de la charité. Les catholiques ont donc le droit et sans doute le devoir de s'engager en politique. Il faut que nous puissions témoigner de notre foi dans la vie de notre cité. » Lettre ouverte à qui veut s'engager en politique pour servir la France et les Français de Christine Boutin est parue chez Teki et se trouve à la librairie de la Grotte et dans toutes les librairies.
0: Chronique qui nous était proposée par Nicolas Dargegène. Dans quelques instants, eh bien, nous retrouverons les informations régionales juste après les frangines.

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1: Bonjour à tous. Dans l'actualité régionale, un militaire de 23 ans du 1er régiment de hussards parachutiste de Tarbes est décédé lors d'un exercice d'entraînement. Le jeune soldat venait tout juste de s'engager. Une enquête a été ouverte par le parquet de Paris afin de déterminer les circonstances exactes de ce décès. À Toulouse, les investigations se poursuivent après l'agression de l'ancien président des Indians Tolosa, le principal club de supporters du TFC. Selon les enquêteurs, cette attaque pourrait être liée à un précédent passage à tabac survenu quelques semaines auparavant. Plusieurs personnes ont été mises en examen dans cette affaire. Dans le Tarn-et-Garonne, l'autorité de sûreté nucléaire et de radioprotection estime que le niveau de sûreté de la centrale de Golfech reste satisfaisant. L'organisme souligne toutefois plusieurs points de vigilance et demande des progrès, notamment en matière de maintenance des installations et d'organisation des équipes. Dans le reste de l'actualité, l'entreprise toulousaine Delair, spécialisée dans les drones, poursuit son développement. Elle s'associe à l'équipementier allemand Schaeffler afin d'augmenter sa capacité de production, une montée en puissance destinée à répondre à une demande croissante, notamment pour les drones utilisés en Ukraine. En Ariège, la justice maintient des tirs d'effarouchement des ours sur une estive. Ces tirs, qui ne visent pas à blesser les animaux mais à les éloigner des troupeaux, sont contestés par l'association One Voice. Les éleveurs, eux, estiment que cette mesure est indispensable pour protéger leur activité. Enfin, en sport, Djibril Sidibé quitte le Toulouse Football Club. Après deux saisons sous le maillot des Violets, le champion du monde de 2018 ne prolongera pas son contrat avec le club toulousain. Son avenir n'est pas encore connu. Voilà pour l'essentiel de l'actualité.
2: Des informations qui nous étaient présentées aujourd'hui par Clémence Roux. On retrouve la chronique solidaire de Anne Deloye. Aujourd'hui, elle nous propose de découvrir ou redécouvrir le tiers-lieu à Massate.
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4: Bonjour à toutes et à tous. L'invité, ou plutôt les invités de notre jour pour Solidairement Vôtre, cette semaine, ce sont des personnes très investies dans la vie sociale et solidaire. Il s'agit de Camille Fourtine. Bonjour Camille.
5: Bonjour.
4: Vous êtes coordinatrice d'une association qu'on va présenter en long et en large, la Massa à Lourdes et plus largement. Et puis vous êtes accompagnée d'un de vos fidèles bénévoles qui est Michel Gazot. Bonjour Michel.
6: Bonjour.
4: Alors, je disais, certains de nos auditeurs doivent déjà connaître la Massa, parce qu'on a des auditeurs de Lourdes qui fréquentent peut-être ce lieu, mais beaucoup ne connaissent pas encore ce que c'est que la Massa. Déjà, vous m'avez dit quelque chose de magnifique en préparant, c'est que à Massa, en occitan, c'est ensemble. Donc, ensemble, on va découvrir votre association, on va découvrir ce qui vous tient vraiment à cœur et qu'est-ce que c'est pour vous la vie solidaire, quoi. Alors, Camille, quelques mots pour nous présenter la Massa ?
5: Oui, bien sûr. Donc, c'est le tiers-lieu à Massa. À Masse veut donc dire ensemble en occitan. C'est un lieu créateur de liens. C'est situé en dessous de la poste. Donc, c'est sur le boulevard Général Baron Marensin, au numéro 19, à Lourdes. Et c'est vrai qu'il y a encore des personnes qui entrent dans le lieu, qui disent « mais c'est incroyable, on ne connaissait pas Massa et il s'y passe beaucoup de choses ».
4: Pour situer vraiment, pour les auditeurs qui ne connaîtraient pas le centre-ville de Lourdes, c'est donc entre, on va dire, la poste et l'hôpital, dans ce secteur-là.
5: Hein. Tout à fait.
4: Pas si loin que l'hôpital, mais enfin…
5: Proche de la poste,
4: voilà,
5: collé à la poste. En fait, c'est dans l'ancien centre de tri de la poste. Donc, c'est le même bâtiment magnifique, rouge, un peu surélevé, qui a été rénové. Qui c'est un grand bâtiment et c'est le même bâtiment que celui dans lequel il y a la poste, donc il faut descendre un petit peu et puis l'entrée est là.
4: On va venir vous visiter, mais avant on va bien connaître. Alors comment est né ce tiers-lieu, comme on dit? Vous allez nous expliquer. On parle de tiers-lieu, hein, d'accueil, de propositions diverses, de location de salles, d'ateliers, etc. Expliquez-moi le lien à Massa tiers-lieu, déjà, pour qu'on comprenne bien comment est née cette initiative.
5: Donc cette initiative est née avec l'association Le Club des Six, qui fait des habitats pour porteurs de handicap.
4: Donc Le Club des Six, c'est une structure nationale ?
5: Tout à fait. Et donc le tiers-lieu à Massa est rattaché au Club des Six. Et c'est donc dans le même bâtiment que la colocation de porteurs de handicap ouverte par le Club des Six. Et on a aussi au dernier étage une colocation de personnes âgées, Cosima Dignita. Donc ces personnes bénéficient aussi des activités du tiers-lieu. Moi, aux soirées, je vais les chercher et je les ramène. Et donc l'initiative est aussi à l'époque venue de la ville de Lourdes qui avait envie d'un lieu créateur de liens et dynamisante pour le territoire. Donc vous verrez, on en parlera un peu plus loin, mais c'est un lieu dans lequel on peut se former, dans lequel on peut devenir bénévole, dans lequel on peut rencontrer des gens, dans lequel on peut louer des espaces, travailler. Mais c'est vaste. Le tiers-lieu, en fait, est un lieu dans lequel on peut faire des choses très différentes. Le nôtre a pris un axe inclusion sociale et projet écologique plus fort que d'autres tiers-lieux.
4: Alors justement, parlons-en quand même un peu plus dès maintenant. Quel est le rôle que vous jouez justement dans la vie de la ville de Lourdes, d'un point de vue social, solidaire? Comment vous venez en complémentarité de propositions qui sont peut-être faites au niveau municipal?
5: Alors, on a régulièrement des rendez-vous avec le centre social. On fait des activités en complémentarité. On va animer parfois aussi des activités à l'OFIT pour accompagner les habitants à avoir des nouveaux repères dans la ville. On se donne souvent des informations sur là où on en est, ce qui est fait, ce qui a besoin d'être fait. Et donc nous aujourd'hui, c'est vrai qu'on est un endroit qui accueille des migrants qui sont, donc si vous venez au tiers-lieu à Massa, vous allez être accueilli au café associatif, souvent par une personne migrante qui est là pour apprendre un métier sous tension, qui est le métier du service, qui est là pour prendre des repères culturels aussi au sein de notre lieu, qui est là pour rencontrer du monde, qui est là pour travailler son intégration, qui est là pour nous apporter aussi sa culture. Vous allez rencontrer aussi des porteurs de handicap, puisqu'on a des cercles de parole handicap visible et invisible. Enfin, je vous parlerai tout à l'heure des ateliers. Vous allez rencontrer des gens qui viennent travailler, qui sont en coworking. Donc, on a une mixité sociale forte. Et donc, ce que ça apporte, ben, c'est que toutes ces personnes vont s'apporter les unes les autres. Elles viennent de milieux différents, mais en fait, on prend beaucoup de plaisir à manger ensemble le midi, à se rencontrer, à porter des projets ensemble qui nous semblent importants pour la ville. Les tiers-lieux sont aussi souvent des endroits où des personnes, ben, comme Michel, qui va nous présenter tout à l'heure son atelier, viennent et ont des idées, répondent à des besoins locaux et ont besoin d'un endroit pour le faire. Et donc, le groupe associatif, les bénévoles, la salariée vont penser le projet, vont mettre en œuvre ou vont donner en tout cas un lieu pour que ça puisse avoir lieu.
4: Alors, depuis quand existe ce tiers-lieu?
5: Ça a ouvert fin 2021.
4: D'accord. Alors, si j'ai bien compris, c'est aussi un lieu reconnu pour la formation, parce que vous nous avez parlé d'une personne migrante qui vient aussi là pour se former. Alors, au café collaboratif,
5: donc comment vous avez associatif.
4: Le café associatif, qui donc est un lieu reconnu pour une formation professionnelle?
5: Alors, c'est de l'accompagnement socio-professionnel. On n'est pas organisme de formation. Eux, ils viennent comme bénévoles et ils rentrent dans un parcours de bénévolat dans lequel on va leur apprendre à utiliser la caisse, à rendre la monnaie. On va parfois leur apprendre à compter. Parfois, il faut repartir de là. Ils vont apprendre à faire un café. Ils vont apprendre les différents types de café. Ils vont apprendre à accueillir. Parce que on n'accueille pas pareil en Afrique comme on accueille en France. Le bonjour n'est pas le même, le bonjour n'est pas dit au même moment. Donc il y a beaucoup de codes à intégrer. Et puis on leur donne aussi des cours d'informatique et des cours de français. Nous, notre objectif, c'est d'accélérer l'inclusion. Et on fait ça depuis maintenant 2 ans et on a des superbes résultats. On accueille environ 12 à 14 personnes migrantes par an. Et c'est une aventure merveilleuse pour eux et pour nous.
4: Alors, je me tourne vers vous, Michel. Vous êtes donc bénévole dans cette association. Hein. Quelles sont vraiment vos missions?
6: Le projet, au départ, quand j'ai rencontré Camille, c'est de permettre à des gens de réparer eux-mêmes des objets qu'ils
4: auraient dû,
6: destinés à être jetés parce que ils ne savent pas le réparer ou ils ne savent pas si c'est réparable.
4: Alors, ça peut être de l'électroménager?
6: C'est tous les objets domestiques qu'on a l'habitude d'utiliser dans la vie courante, quoi.
4: D'accord.
6: Évidemment, on ne va pas venir avec une machine à laver, mais il y a beaucoup, beaucoup d'objets qu'on peut apporter à l'atelier de réparation, quoi. Enfin, on l'appelle le répare-café parce que c'est autour d'un café, c'est un lieu convivial.
4: D'accord.
6: Et c'est d'abord la rencontre avec des gens qui viennent avec un objet, mais qui partagent un certain nombre de valeurs. Et je crois que la première, c'est d'éviter de jeter des choses qui pourraient être encore utilisables. Quoi.
4: Si bien qu'il vous faut quand même, dans l'association, des gens qui ont des compétences pour pouvoir justement montrer, pour réparer ces objets.
6: Ben, disons que moi, j'ai ces compétences, justement, et dans ma démarche de transmission intergénérationnelle, c'était mon souci à la retraite de dire comment je peux transmettre ce que je sais, qui peut être intéressant pour d'autres. Donc là, je n'ai pas trouvé de lieu. C'est vraiment avec mon épouse en septembre, le jour de la journée des associations, que
4: vous avez découvert.
6: Ça a fait tilt en passant devant le stand d'Amassa pour dire bah tiens, pourquoi mon épouse, mais pourquoi tu proposerais pas un atelier de réparation? Et c'est comme ça que c'est lancé, mais c'était pas un projet construit, c'est juste la rencontre d'un désir qu'on portait avec mon épouse et aussi d'un potentiel que représente Amassa. C'est une forme d'agora, une forme de lieu social qu'on n'a pas l'habitude de fréquenter nous-mêmes.
4: Est-ce que c'est aussi un lieu où on peut déposer du coup des objets qu'on n'en a plus l'utilisation, donc des objets qui pourraient être de deuxième main et que des bénéficiaires d'Amassa viennent pour récupérer, acheter ou recevoir des objets dont ils ont besoin?
6: Tout est ouvert, mais comme faut que d'abord préciser qu'on n'a eu qu'une première rencontre. On commence déjà.
4: C'est
6: vraiment expérimental. Moi, j'ai 2 heures d'expérience pour vous parler du sujet. Donc, par contre, c'est vrai que c'est une question qui a été posée. La personne est venue avec un objet, elle dit je le répare, mais moi, j'ai plus envie de le garder. Alors, il y a quelqu'un d'autre qui a dit mais à Pierrefitte, il y a une boutique. Où on peut déposer les objets, puis il y a des gens qui vont venir les ramasser, voir si ça les intéresse. Donc, on n'est pas Amassa pour forcément de venir faire quelque chose qui existe déjà. Par contre, c'est vrai qu'elle n'existe pas sur Lourdes, apparemment.
4: Voilà. Quoi. Et on entend bien qu'Amassa est aussi un lieu qui peut renvoyer vers d'autres partenaires, vers d'autres lieux. Enfin, on n'est pas obligé de tout gérer sur place, quoi, bien sûr.
6: Non, si c'est des choses qui sont bien ailleurs, pourquoi?
4: Et vous pourriez, Michel, nous parler d'autres ateliers proposés par Amassa sur Lourdes, là dans le cadre? Est-ce que j'ai entendu parler aussi qu'il y avait un cercle de parole? Est-ce que c'est vous, Michel, ou vous plutôt Camille qui pouvez nous en parler?
5: Moi, je veux bien répondre, parce que Michel est spécialiste du répar café.
6: Voilà, c'est mon domaine unique.
5: Après, on peut en parler pendant des heures.
6: Parce que mais pour le reste, non.
5: On partage des valeurs communes et c'est un régal. Mais en effet, donc, dans les ateliers que nous avons tous les mercredis après-midi les ateliers jeux de société. Nous avons aussi des cours de couture 2 fois par mois. Donc les cours de couture sont sur participation libre à partir de 3 euros. Des ateliers créatifs, que ce soit de la peinture, la création de bijoux, qui sont aussi sur participation libre. Il y a souvent une base qui est celle de l'achat du matériel par les bénévoles.
4: Les fournitures qu'il nous faut.
5: Voilà, donc des fois c'est à partir de 3 euros, des fois c'est à partir de 5 euros. On a aussi des soirées culturelles, donc on a des soirées, ce qu'on appelle des jam sessions, donc c'est des bœufs musicaux, les artistes se retrouvent, jouent ensemble, et c'est des moments extraordinaires où on vit des moments de grâce où des gens qui n'ont jamais joué ensemble jouent et se rencontrent. C'est toujours, je ne sais pas si vous voyez, un fil conducteur dans toutes ces choses, c'est de faire ensemble, c'est d'apprendre ensemble, c'est le lien. Et on a aussi des soirées humoristiques, donc ça s'appelle des soirées stand-up. Donc ce sont des humoristes qui pendant un quart d'heure vont faire un sketch. Alors, et ils viennent parfois partout de la France.
4: J'allais dire humoristes en herbe, dans le sens où ils connaissent ce lieu, ils ont une histoire à raconter, et puis ils viennent la partager, ou c'est vraiment des humoristes qui sont habitués à faire de la scène?
5: Certains sont habitués, certains pas du tout. C'est comme les musiciens des jam sessions, c'est qu'on a des novices avec des gens qui sont professionnels et en fait on fait tous ensemble.
4: Vous vouliez parler donc aussi là, donc, des cercles de parole. Ça m'intéresse beaucoup.
5: Oui.
4: Parce qu'on se rend compte, et sur des secteurs comme celui de Lourdes, il y a beaucoup de gens qui se sentent des fois seuls, pas bien dans leur peau, et qui ne trouvent pas forcément avec qui parler. Alors, qu'est-ce que c'est que le cercle de parole?
5: Alors, justement, on a monté ça parce que, 80% des handicaps sont invisibles, on ne se rend pas compte que beaucoup de gens en portent, ça crée beaucoup d'isolement social, ce sont des thématiques spécifiques et des vécus qui ne sont pas toujours faciles à partager avec sa famille ou ses amis. Et donc, fort de cette expérience, fort de ce constat, on a monté des cercles de parole avec Virginie, on a a démarré ça il y a 2 ans, ça marche très bien, c'est une expérience magnifique. Et donc l'idée, c'est de venir déposer des réalités au centre du cercle, de ce que l'on sent, de ce que l'on vit en toute liberté, parce qu'on sait que les cercles de parole permettent énormément de choses, que ce soit la résilience, que ce soit le simple fait de se sentir moins seul, d'avoir un endroit où le faire, alors que voilà, des fois dans le cercle familial, ça fait mal aux autres aussi d'entendre ce qu'on vit, hein, c'est pas évident. Et donc le cercle de parole fonctionne maintenant très bien, c'est un rendez-vous par mois, c'est un mardi par mois, et chaque fin de cercle, le groupe décide de la thématique suivante, et donc ça permet pendant un mois, ça peut être par exemple la thématique féminité et masculinité, pour des porteurs de handicap, ben, quels enjeux, comment je le vis, qu'est-ce que j'ai traversé, quelles ont été mes ressources, qu'est-ce qui est encore compliqué pour moi. Et donc, la puissance aussi du cercle de parole, c'est l'effet miroir. C'est-à-dire que quelqu'un va verbaliser des choses que je vis, mais que je n'arrivais pas à poser ou à verbaliser.
4: Merci Camille, merci Michel. Je pense qu'on va se donner très tôt un deuxième rendez-vous pour aller plus précisément, plus dans le détail, donc des ateliers pour bien vraiment comprendre comment aussi nos éditeurs peuvent s'intéresser, mais aussi s'investir à vos côtés. Merci.
2: Et à la semaine prochaine, puisque vendredi prochain, nous aurons la seconde partie de cette émission. Juste après Sting en duo avec Mélodie Gardot, nous allons retrouver Catherine Albrecht pour Les Auteurs sur nos

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1: Du Pays Basque au rivage de la Méditerranée, les Pyrénées ont inspiré quantité d'écrivains célèbres. Ces monstres sacrés de la littérature évoquent avec talent les panoramas d'exception, leurs souvenirs d'enfance ou leurs aventures dans les sites pyrénéens fameux. Écoutez, voyagez, rêvez, fibrez, admirez, aujourd'hui avec Guy de Maupassant. Arrivé à Paris de sa Normandie natale à 19 ans, Guy de Maupassant débute sa carrière d'écrivain dans les années 1870, cornaqué par Gustave Flaubert, ami de sa mère. Après le succès de sa nouvelle Boule de Suif, il publie 6 romans, plus de 300 nouvelles et quelques récits de voyage qui lui assurent de confortables revenus. Mais malheureusement, la maladie est en embuscade. Il souffre de névralgie sous l'effet de surmenage intellectuel, des excès physiques et des paradis artificiels auxquels il s'adonne sans retenue. Il court alors les villégiatures, Plombières-les-Bains, Aix-les-Bains, Gérardmer, Divonne. Le voyage à Luchon s'inscrit dans cette tournée des stations thermales, comme autant de stations d'un chemin de croix qui va aboutir au martyr final. Atteint de graves troubles neurologiques, de cécité partielle, de perte de mémoire et de paralysie, il sombre dans la folie à partir de 1891 et décède 2 ans plus tard. Maupassant était arrivé à Luchon début juillet 1891 et les quelques informations que nous avons sur ce séjour proviennent de son valet de chambre. Pendant 3 jours, nous faisons des excursions, nous visitons les cascades de Jusé, de Montauban, puis la vallée du Lys et la cascade du Cœur. La 4e journée, mon maître, d'accord avec son médecin, décide de ne pas continuer la cure. Les odeurs de soufre de l'établissement lui portent sur le système nerveux. S'il s'obstinait à continuer, cela pourrait lui faire le plus grand mal, lui dit ce brave docteur espagnol. Puis Luchon est si monotone. C'est un entonnoir où l'on ne respire pas et où l'on ne voit le soleil apparaître au faîte des montagnes qu'à 10 heures. La lettre que Maupassant envoie au docteur Granchet le 15 janvier 1891 révèle toute sa détresse. Je quitte Luchon parce que c'est le plus horrible endroit, le plus froid et le plus humide que j'ai jamais vu. J'y perds les yeux. J'y suis perclus de névralgie. Maintenant, j'arrive à une autre question. Me voici à mon 10e jour d'insomnie et cela vient uniquement de mes abominables douleurs maxillaires et des écoulements de mes fosses nasales. C'est la vieille dent pourrie qu'on n'a pas voulu m'arracher qui communique avec le sinus. Elle me fait un mal horrible et détruit l'œil au-dessus d'elle. On ne peut pas souffrir d'une dent plus que je ne souffre de celle-là. Je vais être obligée d'aller voir quelques praticiens de Genève. Quant à l'humidité de Luchon, elle est telle que nos vêtements semblent toujours trempés d'eau, ainsi que nos lits irréchauffables. J'ai cru à Saint-Raphaël mes yeux guéris. Le soleil et la chaleur avaient diminué la pupille gauche. Voici que la pupille gauche tient tout l'œil et la droite est devenue presque imperceptible. Mais je crois que cette humidité, rendant intolérable la douleur de ma dent, agit sur mon œil. Et mes crises de mâchoire répétées chaque nuit reparaissent même aussi dans le jour, car cette dent me torture. Je vous écris, mais il m'est impossible d'écrire tant cela me fait enfler le ventre instantanément et le rend douloureux. Quel mystère que ce rapport de la pensée et de l'intestin. Enfin, depuis Luchon, je suis plus malade que je ne l'ai été jusqu'ici. Des hallucinations toute la nuit, parfaitement éveillée, assis dans mon lit. C'est par l'humidité que Plombières m'a fait tant de mal, et par la chaleur et la douche que Tunis, il y a 3 ans, m'avait rendu les yeux. J'y fais en 3 mois mon roman Fort comme la mort, après 6 mois d'impuissance, amenée par Étretat, Aix-les-Bains et Gérardmer. J'ai de nouveau des craquements insupportables dans la nuque et dans la tête depuis mon séjour ici. C'est une débâcle en ce moment. À travers les mots, les regards inspirés par nos belles Pyrénées, nous avons pu apprécier le talent de Guy de Maupassant. Merci à Jean-Paul Azam pour son anthologie littéraire illustrée intitulée « Mots et merveilles des Pyrénées, inspirant tous mes récits ».
2: Eh bien, merci Catherine Albrecht. Nous la retrouverons dès la semaine prochaine avec Otto von Bismarck, si, qui est venu dans nos belles Pyrénées. Nous en découvrirons une partie de son œuvre littéraire. Je vous laisse en compagnie de Gilles Gilberto en vous souhaitant une très très belle journée ensoleillée et à très bientôt sur notre

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3: Présent après son prédécesseur, le pape Léon XIV se rendra demain à Lampedusa. Il réactualisera la mondialisation de l'indifférence dénoncée par François, appellera à l'accueil. C'est ce que fait un groupe de religieuses sur le quai où débarquent les migrants depuis 10 ans. Vous entendrez l'une d'elles. Accueillir, intégrer les sans-papiers, c'est ce que propose de faire l'Espagne. Un processus de régularisation massive vient de s'achever. Plus d'un million de personnes ont déposé leur dossier. Et puis enfin dans ce journal, un focus sur les Palestiniens de Gaza meurtris par 1000 jours de frappes et d'opérations terrestres israéliennes. Nous dresserons un bilan humain et matériel de la guerre avec notre correspondante avant de donner la parole au curé de Gaza.
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3: Bonjour à tous. Un bouquet de fleurs sur une tombe sans nom, ce sera le premier geste posé par le pape demain matin à son arrivée à Lampedusa. 13 ans après, le pape François Léon XIV se rend sur cette petite île sicilienne qui fut pendant longtemps la porte d'entrée des migrants en Europe. Les embarcations sont moins nombreuses mais continuent toujours sur le Molo Favoloso, le quai où se rendra demain Léon XIV. C'est là que depuis 2015, chaque jour, des religieuses venant de différentes congrégations accueillent les migrants. Leur coordinatrice Antonietta Papa revient sur cette mission qui leur est propre.
5: Nous sommes ici à El Molo et on accueille les migrants. Seulement cela, c'est notre présence. On ne fait rien d'autre du point de vue matériel. On n'a pas donné des habits, on n'a pas fait signe. Non, c'est notre présence d'accueil, c'est-à-dire un sourire, un bienvenue. Bien sûr, si les migrants, surtout les femmes, si elles ont besoin d'aller aux toilettes, si elles ont besoin d'un infirmier, d'un médecin, si elles ont besoin d'une traduction, ça, ce sont les choses qu'on voit tout de suite. Mais réellement, c'est une présence. Et ce qui est bien quand on est au Molo, nous sommes avec la Croix-Rouge, avec les policiers, avec le garde-côte, avec Carabinieri. Ils sont tous là pour accueillir, mais bien sûr, ils ont un travail à faire. Pour nous, c'est réellement être ouverte à cette présence qui arrive et être accueillante. Parce que c'est vrai, pas tout le monde vient de la même situation. Bien sûr, il y en a qui viennent pour le travail, il y en a qui viennent parce qu'il y a la guerre dans leur pays, mais il y en a qui viennent parce que vraiment c'est torture, c'est quelque chose d'incroyable. C'est la douleur, c'est vraiment la chair de Jésus.
3: Des propos recueillis par Jean-Paul Camba, notre envoyé spécial à Lampedusa. Le pape y est attendu demain matin à 9h. Il y rencontrera des migrants ainsi que ceux qui les accompagnent avant de célébrer la messe à partir de 10h30 au stade de Lille. Ce sera à suivre en direct avec des commentaires en français sur notre site internet, nos pages Facebook et YouTube. À Lampedusa, le pape réactualisera le message lancé par François en 2013. Léon a déjà dénoncé non plus la mondialisation de l'indifférence mais celle de l'impuissance. Lors de son récent voyage en Espagne, Léon XIV rappelait que chaque déraciné porte une histoire, une dignité, une espérance qui mérite d'être accueillie et respectée, d'autant plus qu'ajoutait-il, nous sommes tous des migrants, des pèlerins en route vers la patrie céleste. L'Espagne, qui à rebours de ses voisins européens, s'apprête à ouvrir ses portes. Un processus de régularisation exceptionnel des sans-papiers vient de prendre fin et ce sont près de 1 200 000 demandes de régularisation qui ont été déposées. Le chiffre dépasse largement les prévisions du gouvernement. Luis Marsans.
6: Pedro Sanchez avait annoncé la régularisation de 500 000 sans-papiers, ce sera beaucoup plus. Le gouvernement a largement sous-estimé le nombre de migrants présents sur son territoire. Sur les 1,2 million de dossiers déposés, la moitié ont déjà été jugés recevables et les autorités ont désormais 3 mois pour traiter toutes les demandes envoyées depuis la mi-avril. Sans surprise,

0: juin, elles ont dépassé les 35 degrés pour plus de deux tiers des habitants du continent. Ce matin, la France et la Belgique déplorent une hausse de décès durant la canicule de respectivement 30 et 39% sur cette période. Et puisqu'on parle de phénomène climatique, évoquons la crainte des 210 000 habitants de Guam et des îles Mariannes du Nord. Un potentiel super typhon approche en effet de ces îles américaines du Pacifique. Aux États-Unis, coup d'envoi des festivités pour les 250 ans de la Déclaration d'indépendance, à la veille d'un meeting politique du plus grand feu d'artifice au monde annoncé par Washington pour la fête nationale. Eh bien, le président américain Donald Trump se rend ce soir au pied du Mont Rushmore, celui où sont gravés quatre visages présidentiels dans le Dakota du Sud. Et c'est le moment choisi, d'ailleurs, par le National Constitution Center pour décerner ce vendredi sa 38e médaille de la liberté, non pas au président, mais à celui qui l'a jadis décrié, le pape Léon XIV se verra remettre à distance cette distinction prestigieuse pour son engagement de toute une vie en faveur de la liberté religieuse de conscience et d'expression. Et tandis que certains célèbrent leur indépendance, d'autres lancent des commémorations gigantesques. L'Iran a recouvert ses murs de portraits de l'ancien guide suprême. Le corps d'Ali Khamenei est arrivé ce matin dans le complexe religieux de Téhéran, là où se dérouleront demain ses funérailles, 4 mois après sa mort. Entre 15 et 20 millions de personnes sont attendues à Téhéran. 1000 jours de guerre ont passé à Gaza et les attaques israéliennes demeurent malgré l'annonce d'un cessez-le-feu en octobre l'an dernier. À cette occasion, le bureau gouvernemental palestinien de la Bresse de Gaza a publié un rapport qui répertorie les pertes humaines et matérielles. On retrouve notre correspondante à Jérusalem-Est, Valérie Ferrand.
1: S'il fallait résumer en un chiffre le séisme humain et matériel dans la bande de Gaza, ce serait peut-être celui de la puissance de feu utilisée. En 1000 jours, quelque 223 000 tonnes d'explosifs ont été déversées sur ce minuscule territoire, soit 14 fois la puissance nucléaire utilisée contre Hiroshima. L'habitat, les infrastructures routières, les réseaux électriques et hydrauliques, de même que les secteurs de la santé, de la pêche, de l'agriculture, ainsi que les établissements scolaires, les mosquées, tout a été ravagé à plus de 80%, avec un coût humain impossible à établir avec précision. En 1000 jours, les services médicaux ont comptabilisé plus de 73 000 personnes tuées, dont 21 500 enfants, alors que 2 700 noms de famille ont disparu des registres civils. Des dizaines de milliers de corps sont toujours sous les gravats, alors que le blocus israélien promet une mort lente aux survivants, notamment aux quelques 50 000 enfants qui ont perdu leur père. Jérusalem, Valérie Ferron, Radio Vatican.
0: Et les enfants ciblés dans l'enclave palestinienne dans cette guerre qui continue malgré la trêve scellée, le père Gabriel Romanelli, le curé de la Sainte Famille à Gaza City, nous confie sa douleur.
2: Malgré le cessez-le-feu, la guerre se poursuit et continue de faire des victimes, de détruire les maisons et d'anéantir les espoirs des gens. Des milliers d'enfants ont été tués, sont morts. Les milliers d'enfants orphelins, les milliers d'enfants blessés nous coupent le souffle. Comment une telle réalité peut-elle ne pas émouvoir non seulement les cœurs et les sentiments, mais aussi inciter le monde à dire ça suffit et à faire un pas concret vers une paix juste. La douleur est immense. Beaucoup vivent sous une tente, c'est terrible, sous un soleil vraiment accablant. La majeure partie de la population vit dans des tentes installées en pleine nature, sur un sol sablonneux, inondé d'eau et des eaux usées. Vivre dans des tentes sans eau, sans électricité, au milieu d'une invasion de rats et de maladies de la peau digestive, rend la vie très difficile. Et surtout, après 1000 jours de guerre, personne n'en parle. Comment cela va-t-il finir ?
0: Des propos recueillis par Francesca Sabatinelli de la rédaction italienne. Là aussi, le bilan est pour l'instant impossible et la paix seulement un espoir. En Ukraine, des frappes russes ont fait au moins 4 morts la nuit dernière, tandis que des frappes de Kiev sur les régions frontalières russes et en territoire occupé par Moscou ont fait 10 morts. Enfin, on connaît désormais les intentions de prière du pape pour le mois de juillet. Léon XIV invite à prier pour le respect de la vie humaine à toutes les étapes de son existence, dans un monde marqué par la culture du déchet, comme l'affirmait François. Le pape encourage à demander pardon au Seigneur lorsque nous tombons dans l'indifférence, lorsque nous cessons de voir dans l'autre un être digne d'amour. Voilà, c'est la fin de ce journal. Merci de l'avoir suivi, merci de votre fidélité. L'actualité du monde et du pape de l'Église dans le monde revient demain matin à 8h30, revient lundi matin à 8h30. Je vous souhaite un excellent week-end.
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2: Dans notre précédente émission, nous avons souligné l'importance des guérisons et des miracles dans les récits évangéliques. Et nous avons pris comme exemple, tout simple, le premier geste que Jésus accomplit de tout son ministère, qui est la délivrance d'un possédé dans la synagogue de Capharnaüm au cours de la prière du Shabbat. Juste après, il sort avec ses disciples, se rend chez Pierre, et là, second miracle, il guérit la belle-mère de Pierre qui était atteinte de fièvre. En cela, il la restaure, non seulement dans son corps, mais dans sa vocation de femme qui joue un rôle déterminant dans la liturgie domestique du Shabbat. Le repas du Shabbat étant achevé, alors les miracles se poursuivent. Et il s'intensifie, en tout cas en nombre, puisque les évangiles de Marc, de Luc et de Matthieu nous rapportent, ici chez Matthieu, « Il guérit tous ceux qui allaient mal, de façon que fut accompli ce qu'avait été dit par le prophète Isaïe en ces termes, il a pris nos infirmités, il s'est chargé de nos maladies. » Et selon Matthieu, les nombreuses guérisons que Jésus opère montrent, prouvent qu'il est bien le Messie. D'ailleurs, c'est ce que reconnaissent les démons eux-mêmes. En se prosternant devant lui, ils criaient « Tu es le Fils de Dieu ». Marc, chapitre 3, verset 11. Donc, ce sont ses œuvres qui attestent sa messianité. Il y a toujours eu dans la tradition juive des prophètes, des thaumaturges, mais ici, le ministère de guérison et de miracle de Jésus prend une envergure bien plus importante. Certes, il n'est pas le seul, même à son époque, à multiplier les guérisons et les miracles. Plusieurs rabbis célèbres du temps de Jésus exerçaient aussi des ministères de puissance. Mais les évangiles en témoignent, Jésus semblait investi d'une telle force que d'emblée, les foules entières se tournèrent vers lui. Cette explosion de guérison, de délivrance, en ce soir de Shabbat à Capharnaüm, annonce est le signe de la surabondance du royaume des cieux qui, en Jésus, s'est rendu présent aux hommes. Et il est venu pour tous les hommes, pour tous ceux qui était perdu. Peut-être faudra-t-il un jour consacrer une émission aux guérisons effectuées par Jésus dans les récits évangéliques et à chaque fois nous demander mais quel est le signe particulier qui est donné ici dans cette guérison ou dans cette délivrance. Alors, en plus des guérisons, il y a les miracles, comme par exemple la multiplication des pains, comme par exemple Jésus marchant sur les eaux, comme par exemple la transfiguration, comme par exemple la résurrection. Bref, je me disais que si l'on notait des récits évangéliques, tout ce qui est miracle ou guérison, il resterait très peu de choses. Car on a l'impression qu'à chaque fois que Jésus intervient et pose un acte, c'est un miracle ou une guérison miraculeuse. Alors certes, il y aurait encore quelques récits, comme les récits de rencontres, rencontres avec Marie-Madeleine, rencontres avec la Samaritaine, rencontres avec Nicodème, rencontres avec Matthieu et autres. Oui, il y aurait des récits de rencontres et il y aurait les enseignements de Jésus. Mais les enseignements, on ne peut pas les détacher des actes. C'est un tout. Et l'enseignement de Jésus vient comme expliciter les actes, et les actes viennent comme conforter l'enseignement de Jésus. Et finalement, la question que nous posions au tout début de notre réflexion, faut-il croire au miracle ? Elle se retourne. Et devant cela, elle devient, comment peut-on être chrétien, être disciple de Jésus, sans croire au miracle et aux guérisons ?

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1: J'ai connu un professeur de philosophie en faculté de théologie qui disait « Je crois malgré les miracles ». C'est-à-dire qu'à ses yeux, les miracles étaient presque du superflu, voire davantage des obstacles à la foi, car c'était l'irruption, tout d'un coup, d'un autre monde, l'irruption du surnaturel, l'irruption de l'éternité, et je pense que sa rationalité de philosophe avait bien du mal à accepter cela. Il avait donc une foi ancrée dans sa tête, peut-être plus que dans son cœur, qui avait envie, au fond, de rejeter tout cet aspect. Et je pense qu'il n'est pas le seul. Parmi les chrétiens, il y en a qui sont mal à l'aise avec ces récits de guérison, ces récits de miracles. Pourquoi sont-ils mal à l'aise ? Parce que ces récits sont complètement à contre-pied du monde rationnel, technologique dans lequel nous sommes. Et du même coup, lorsque l'on atteste que l'on croit fermement à ces choses, miracles, guérisons, interventions de Dieu dans nos vies, on a peur, on est gêné de passer pour un abruti, au moins pour un crédule, un benêt qui accepte tout cru, tout ce qu'on va lui proposer sans exercer de jugement critique. Mais pourtant, nous sommes là devant une évidence. Par exemple, je me suis toujours demandé comment un prêtre qui rejette les miracles, qui les amenuise en tout cas, qui en fait presque des banalités, comment peut-il célébrer l'Eucharistie ? Parce que fait-il lorsqu'il célèbre l'Eucharistie ? Mais il assiste et participe à un miracle. Ça n'est pas autre chose. Alors, comment est-ce possible ? Notre attitude, elle est d'accepter de nous ouvrir à tout ce que Dieu fait, à la façon dont il agit. Ce n'est pas à nous à trouver que la façon dont il agit nous met en porte-à-faux par rapport à l'esprit du monde, par rapport à l'esprit critique. Mais acceptons, recevons ce qui nous est donné. Nous l'avons vu dans l'étymologie du mot miracle, le mot est lié aussi à l'émerveillement. Alors tous ces récits de miracles, de guérison, doivent nous faire entrer dans un émerveillement quotidien. Saint Augustin s'émerveillait autant d'une guérison miraculeuse que de voir les épis de blé dans les champs. Et il disait, pour moi c'est la même chose. Certes, on peut m'expliquer pourquoi la semence a germé, comment elle a grandi, comment elle fait ses racines, qu'elle pousse ses surgeons, etc. Oui, mais il n'empêche que c'est extraordinaire, que c'est merveilleux, que c'est beau, et que même lorsqu'on peut expliquer les choses, elles ne perdent pas de leur beauté, et nous ne devons pas perdre de notre émerveillement jour après jour lorsque nous essayons de nous attacher à Jésus.

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3: Bonjour chacune et chacun. J'ai observé l'autre jour sur mon chemin un homme au cœur de son footing matinal. Peut-être vous êtes-vous aussi de ceux qui ont besoin de courir avant de rejoindre leur bureau, leur réunion, leur salle de cours. Ah, courir, c'est lâcher, c'est respirer, entretenir sa forme physique et psychique. C'est endurer, se muscler, progresser, se dépasser, bref, du bon sport pour la santé. Mais cette fois, la vision de cet homme dans son effort pour mettre un pied devant l'autre était aussi émouvante qu'inquiétante, car il avait l'air tout à fait au bout de son souffle, cet homme. Il courait, tête en avant, les lombaires courbées, bavant sur ses godasses, les yeux exorbités, drainant l'une après l'autre ses semelles sur le bitume dans un forcing suprême, les bras pendouillant de droite et de gauche, le visage violet, tout suant d'épuisement. Oh, j'ai hésité un instant à lui demander s'il comptait tenir plus longtemps à ce rythme. Il donnait vraiment le sentiment qu'il allait sous peu s'affaler de tout son long. Alors, je l'ai surveillé quelques minutes, le temps qu'il disparaisse au coin de la rue. Puis, je suis restée un temps songeuse, interloquée par cette vision d'un jusqu'au boutisme forcené. La notion de dépassement de soi a des limites, il me semble. Ce coureur exténué suscitait l'empathie, réveillait l'instinct de secourisme, déclenchait l'envie de l'inviter au spa à reprendre des forces dans l'écume bienfaisante d'un jacuzzi bouillonnant en partageant une tasse bien rase de Red Bull réconfortant. Alors je me suis interrogée, mais qu'est-ce qui peut être motivant à ce point, au point de se mettre de son plein gré dans un tel état de surmenage ? Quel est l'intérêt de pousser son corps dans des limites manifestement excessives ? Quel est le sens ? Quel est le bien apporté au corps et au psychisme ? Cet homme d'âge mûr, qui ne devait pas en être à son premier jogging, savait certainement en quoi cette expérience lui était bénéfique. Peut-être ressent-il après sa course la fierté d'avoir autant souffert. Mais il n'empêche qu'à le voir, je doute clairement qu'il se soit fait du bien. Et même si la danse-thérapie ne relève pas du même domaine ni du même objectif que ceux d'un footing, j'ai eu, pour ma part, dans cette vision de l'homme rompu, l'antithèse de l'état d'esprit art-thérapeutique. Et oui, en atelier danse-thérapie, le thérapeute n'entraîne jamais le patient dans le dépassement de soi par l'effort contraignant. Au contraire, il veille au confort corporel du patient pour générer en lui détente, relâche des tensions émotionnelles. Pas de challenge à réaliser, ni d'exploit à accomplir. Juste l'écoute et l'attention aux besoins de l'instant. Pas de volonté de faire ou de faire mieux, mais l'acceptation douce, l'accueil, le respect des limites rencontrées. Si on entre en mouvement, en danse, c'est l'intuition qui est motrice, pas le muscle en effort. Si on danse, c'est la musique qui porte et qui invite le corps, pas le mental qui décide ou contrôle. Et oui, il n'est pas question de suer dans des prouesses physiques, mais de permettre un lâcher corporel et mental grâce au plaisir de la créativité libre, du mouvement spontané. L'imaginaire et le rêve sont convoqués alors pour réveiller la part d'enfance et stimuler les réservoirs émotionnels positifs. Ah les amis, que nous soyons joggeurs fous ou experts en yoga, s'il y a excès dans nos pratiques physiques, nous risquons de nous nuire plutôt que de nous épanouir. Alors, adoptons la plaisir-attitude qui fait tout simplement du bien au corps et au mental. Dansons dans le sourire et la fluidité, sans nous retourner la rate ou nous déchirer les mollets. Chouchoutons notre corps, il nous le rendra avec amour. Que votre semaine soit intensément belle, mouvementée à bonne dose.

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5: Bienvenue à l'écoute de Radio Présence pour une nouvelle interview d'un des musiciens programmés cette année au Festival de Toulouse. Aujourd'hui, c'est l'accordéoniste Grégory Daltin qui se prête au jeu. Il est en concert avec l'ensemble des Sacboutiers lundi 6 juillet à 21h à l'auditorium Saint-Pierre-des-Cuisines où il donne le programme Vita Bella. Bonjour Grégory et merci d'être au rendez-vous pour les auditeurs de Radio Présence.
6: Bonjour et c'est avec plaisir.
5: Et les Sacboutiers, je le rappelle, c'est l'ensemble de cuivres anciens de Toulouse créé en 1976. Il fête donc son 50e anniversaire en 2026. On pourrait s'étonner de trouver un accordéon dans une formation comme celle-ci pour ce concert. Mais en fait, ce n'est pas une première. Il y a des années que vous jouez avec eux.
6: Effectivement, j'ai eu la chance de pouvoir faire plusieurs créations et collaborations avec les Sacboutiers, où l'accordéon vient un petit peu se substituer au clavecin ou à l'orgue et amener sa couleur particulière. Et ce qui est intéressant dans les différents projets que j'ai pu mener avec eux et notamment dans Vita Bella, c'est que j'ai absolument carte blanche, il n'y a pas vraiment de partie d'accordéon écrite puisque j'improvise beaucoup, donc à chaque concert c'est des nouvelles improvisations, c'est des nouveaux solos, c'est des nouveaux contrechamps. Chaque fois c'est quand même un peintre qui vient amener une couleur différente sur chaque événement et ça c'est chouette.
5: Est-ce que ça nécessite tout de même une adaptation de la part de l'accordéoniste pour jouer donc avec des camarades qui eux sont sur instruments anciens, ou est-ce que la musique c'est la musique et jouer de la musique c'est toujours le même exercice quel que soit le genre et les partenaires?
6: Non, ça demande pas forcément une grande adaptation. La seule qualité requise, c'est l'écoute. Et l'autre qualité, je pense qu'il y en a deux, c'est la disponibilité. C'est-à-dire vraiment se rendre disponible pour ses partenaires de scène et savoir écouter, et savoir se fondre, savoir trouver sa place entre la sac-boute, entre les percussions, être complémentaire des percussions, des fois de la sac-boute, des fois de la guitare. C'est ça qui est intéressant, c'est naviguer. Donc non, ça demande pas si on est un musicien, à l'écoute, ça fonctionne.
5: Oui, alors les Sacboutiers ont joué avec des ensembles de musique ancienne très prestigieux, tels que Hesperion 21 de Jordi Savall ou Les Arts Florissants de William Christie. J'imagine que c'est un honneur aussi pour vous de jouer avec les musiciens d'un ensemble qui fête son demi-siècle d'existence tout de même et qui s'est produit aux côtés des plus grands.
6: Oui, c'est vrai. Alors, étant moi-même toulousain, le nom des Sacboutiers, je l'entends depuis très longtemps, j'ai envie de dire. Et lorsque je me suis retrouvé à être nommé prof au conservatoire à Toulouse, j'ai eu la chance de pouvoir, me lier d'amitié avec Daniel Lassalle, qui est un merveilleux musicien et sacboutiste, et une merveilleuse personne surtout. Et c'est vrai que, c'est super, parce que ce sont des musiciens qui ont énormément baroudé, que ce soit lui ou Jean-Pierre Cagnac ou même Jean-Pierre Mathieu, qui sont les deux membres fondateurs. Fondateur 1976, c'est des gens qui ont toujours des anecdotes à vous raconter, qui m'ont fait connaître énormément de musique, de répertoire aussi de cette période-là. C'est vrai que quand on est accordéoniste, c'était pas notre répertoire aux sources, j'ai envie de dire. Et c'est vrai que d'un point de vue personnel et même pour sa propre culture, ça a été génial. Et c'est génial de pouvoir les côtoyer parce que ils viennent nourrir votre inventivité et votre bagage de musicien.
5: Dans ce programme Vita Bella, est-ce que l'on trouve essentiellement des morceaux de musique ancienne ou aussi des compositions plus récentes ?
6: On trouve les deux. Vita Bella, c'est vraiment un voyage. Un voyage entre différents continents et entre différentes époques aussi. Donc, il y a bien sûr de l'ADN des Sacboutiers, c'est-à-dire la musique dite ancienne avec du Monteverdi, de la musique du 13e, du Livre Vermeil de Montserrat, etc. Et en même temps, dedans, il y a des choses un petit peu plus récentes. Il y a une composition à moi dedans. Il y a des choses comme ça qui se baladent, des tarentelles, où on va chercher vraiment dans la musique populaire italienne ou d'autres pays. Je crois que ce qui unit vraiment toutes ces œuvres qui constituent ce programme, c'est la mélodie. Puisqu'on est tous attachés, je pense, tous les musiciens qui participent à ce projet, à la mélodie. La mélodie, ça fait tout, en fait. C'est ce qui fait que vous sortez du concert et vous allez vous rappeler de tel morceau, vous allez le fredonner. Ça laisse une empreinte, une mélodie. Et c'est ça qui, à mon avis, est le fil conducteur de tout ce programme, c'est l'idée mélodique.
5: Alors, je vais citer les musiciens qui vont se produire avec vous, hein, donc pour ce concert du 6 juillet à Saint-Pierre-des-Cuisines. Daniel Lassalle, on en a parlé, à la Sacbout. Florent Tisser aux percussions. Benoît Albert, votre collègue du CRR de Toulouse, à la guitare. Et donc vous à l'accordéon, ainsi qu'Hélène Médous au violon.
6: Oui.
5: Voilà, alors il y a beaucoup d'ailleurs d'enseignants du CRR parmi vous là.
6: Alors oui, il y a beaucoup d'anciens du CRR, et ben oui, il y a Daniel, moi, Benoît et Florent. Hélène, elle enseigne à Carcassonne. C'est-à-dire que le conservatoire, c'est aussi un formidable prétexte à rencontrer des collègues, ce que je disais tout à l'heure, et puis il y en a certains ben, avec qui il y a le petit truc en plus qui fait que ben, on a envie de faire de la musique ensemble et que ben, on fait une répétition, deux répétitions, on se dit ah, mais quand même c'est sympa ce qu'on fait, est-ce qu'on n'irait pas un petit peu creuser plus loin et développer un projet? Et c'est ce qui s'est passé avec Vitabella, hein, où Daniel un jour nous a réunis avec Benoît Albert, tous les trois, chez lui pour commencer à lire des choses, et il nous a expliqué un petit peu qu'est-ce qu'il avait en tête sur ça, sur ce projet, et puis c'est né comme ça, c'est parti de 3, puis après la formule a grandi à 4, à 5. Ce qui est intéressant, c'est que voilà, c'est à géométrie variable, et donc du coup chaque instrument va venir amener à un moment donné colorer, etc., à sa façon le programme.
5: Oui, alors ce CD Vitabella fait l'objet d'un enregistrement l'année dernière, ce qui va nous permettre d'en écouter un extrait. C'est une interprétation de Si dolce e il tormento, très jolie pièce de Claudio Monteverdi, avec ici Daniel Lassalle à la Sacbout, Jean-Pierre Canillac au cornet à bouquin, Benoît Albert à la guitare et vous-même Grégory Daltin à l'accordéon.

0: Si Dolce è il tormento, si doux est mon tourment, pièce de Claudio Monteverdi, jouée par les musiciens des Sacboutiers, dont vous-même, Grégory Daltin. C'est une des pièces qu'on trouve sur le CD Vita Bella, et donc dans le programme du concert que vous donnez le lundi 6 juillet à 21h à Saint-Pierre-des-Cuisines, dans le cadre du Festival de Toulouse. Alors je le disais au début, les Sacboutiers fêtent leur 50e anniversaire en 2026. L'un des fondateurs historiques de cette formation, Jean-Pierre Canillac, a annoncé qu'il prenait sa retraite de musicien. Est-ce que l'ensemble de cuivres anciens de Toulouse va poursuivre son histoire dans les années à venir? Oui, bien sûr.
1: Alors, oui, alors celui qui serait le plus à même de vous en parler, c'est Daniel Lassalle. Mais même si Jean-Pierre a pris sa retraite, il a amené l'ensemble aux côtés de Daniel et aussi de Jean-Pierre Mathieu, bien sûr, avec une grande renommée. Il y a ce flambeau qui a été passé ensuite avec Daniel. Et Daniel a plein de projets en tête, etc. Donc, l'ensemble va continuer sur d'autres projets, bien sûr.
0: Et vous participerez évidemment à la suite de cette histoire, vous-même.
1: Alors oui, sur d'autres projets, il y en a dont on a parlé avec Daniel, autour justement d'un lien entre Vivaldi, Monteverdi, quelque chose autour de la musique italienne, ça nous plairait bien de remanier un petit peu ces deux compositeurs avec l'instrumentarium qui est celui de Vita Bella, etc.
0: Et vous concernant, Grégory Daltin, à titre personnel, quels sont vos projets dans les mois à venir, ou pour la saison 2026-2027, qu'ils soient discographiques ou liés à de nouveaux programmes de concerts?
1: Alors, bien sûr, dans les Sacboutiers, en ce moment, je suis sur un projet en solo, en lien avec le patrimoine. Je veux vraiment pouvoir amener mon accordéon de façon acoustique dans des lieux patrimoniaux, en premier lieu déjà d'Occitanie, parce que je pense que la région Occitanie a plein de belles pépites à faire découvrir comme ça aux personnes. Ensuite, des projets avec Michel Godard, un formidable joueur de serpent et tubiste, hein, des projets avec l'Orchestre de Chambre de Toulouse, avec la Cinémathèque, avec Vladimir Kosma aussi, le compositeur de musique de film, entre autres. Donc, il y a pas mal de choses.
0: Oui, des projets qui vous amènent au-delà même des frontières de l'Occitanie, si j'ai bien compris.
1: Oui, aussi à l'étranger. Donc c'est vrai que c'est chouette, bien que quand même, maintenant j'ai pas mal recentré mon activité aussi sur la France et la région Occitanie aussi, un petit peu par choix, parce que je suis papa de deux jeunes garçons, et c'est vrai que on a envie avant toute chose de profiter d'eux. Et à l'étranger aussi, ça m'arrive de m'y rendre.
0: Merci beaucoup d'avoir répondu à mes questions, Grégory Daltin. Je rappelle que vous vous produisez en concert avec les Sacboutiers lundi 6 juillet à 21h à Saint-Pierre-des-Cuisines avec ce programme Vita Bella. Il reste encore des places, alors profitez-en en vous connectant au site www.festival.toulouse.fr où vous trouverez la billetterie en ligne. Excellent après-midi à tous à l'écoute de Radio Présence.

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2: Bonjour à toutes et à tous. Bienvenue dans votre vraie vie, je dirais. Une petite émission qui va vous faire toucher du doigt les réalités de terrain, quelles qu'elles soient. Le terrain, ça vous concerne. Nous irons de révélation en révélation, de surprise en surprise, surtout de trouvaille en trouvaille, sans peur ni déni. Sous la pauvreté se nichent des pépites. Et en voilà une de pépites. Sourire. Je ne sais pas si on peut te considérer comme une pépite.
3: Une grosse pépite.
2: Une grosse pépite costaude, tatouée et en devenir de coutelier d'art. Ton métier, c'était plutôt ferrailleur, ou en tout cas ton occupation pour gagner ta vie.
3: Ouais.
2: Et aujourd'hui, c'est un peu la bascule vers...
3: Ça y est. La bascule est faite, ouais.
2: Ouais, la bascule est faite. Après, après un parcours du combattant quand même assez impressionnant.
3: C'est la guerre.
2: Est-ce qu'on revient un peu à l'adolescence ?
3: Bien sûr.
2: On a parlé de l'enfance très heureuse, parce qu'avec tous les ingrédients qu'il faut pour un enfant, la nature, les bêtes, la pêche, l'école buissonnière. Et puis l'adolescence, c'est plus compliqué, ou en tout cas la jeunesse.
3: Ouais, nous on a subi les fracas. On a la famille qui s'est fait démonter, en fait, si tu veux. On a perdu mon grand-père, donc ça, normalement, on n'en parle pas, tu vois. Donc, une fois que mon grand-père est parti, le pilier, en fait, s'est effondré. Et les frères se sont foutus sur la gueule. Ça a été n'importe quoi.
2: Très, très grosse violence, quand même.
3: Et nous, on était en première ligne. Donc, on a tout vu. Et surtout, on n'avait pas l'habitude de ça. Donc, c'était vraiment très, très violent. Moi, j'étais quand même encore jeune, tu vois. Je dois avoir 8 ans, un truc comme ça. On a pu... il y a eu beaucoup de sang. Il y a eu beaucoup de sang et pas envie de voir ça. Là, la famille a explosé et puis on s'est retrouvé un petit peu chacun dans notre coin. Donc, c'était le début de beaucoup de galères. Après, l'enfant reste l'enfant, tu vois. Du coup, il y a trop de ressources, tu vois ce que je veux dire. Même que ça va quand même, tu vois. Il y a toujours un moment où tu prends les champs et puis ça va mieux, tu vois. Ou je sais pas, moi, tu te retrouves avec ton frère, ça va. C'est jamais tout noir.
2: Mais après, donc, ta jeunesse, tu l'as passée en partie à Marseille, où tu as côtoyé des milieux culturels.
3: Ouais, plus tard.
2: Et puis la drogue à fond.
3: Ouais.
2: Enfin, toutes ces choses qui étaient à la fois une révélation, mais une révélation dans la destruction aussi, quoi.
3: Ouais, mais ça a commencé super jeune, en fait. Parce que je te dis, à 8 ans, je me retrouve tout seul avec mon père, et puis mon frère qui est décédé maintenant. Du coup, on est un peu... mon père tombe dans l'alcool, et puis on est un petit peu livré à nous-mêmes, tu vois, puis même bien comme il faut, quoi. Moi, je sais que je commence à fumer, j'ai 10-11 ans, je commence à toucher aux drogues, pareil, un tout petit peu plus tard, et puis les drogues vraiment dures, j'ai même pas 13 ans, tu vois. Et on commence à faire des virées dans les bois, dans le Lot, même n'importe où, on voyage encore beaucoup, et on a rencontré le milieu de la nuit. Donc, comment ça s'appelle ? Les raves, tu vois, le truc comme ça, là. Donc, on a fréquenté pas mal ça, on s'est fait des copains là-dedans. Ça tournait beaucoup autour de la drogue. Effectivement, après, ouais, je suis parti. Il a fallu que je quitte mon père. Mon frère l'avait déjà fait un an avant moi. Parce qu'on subissait trop de violence, et puis c'était étouffant. Donc, on a réussi à se dégager. Donc, mon frère a pris la route, je sais pas trop c'est qu'il est parti. Et moi, l'année d'après, j'ai fait pareil. Comme j'étais tout seul, je prenais deux fois le tarot, tu vois. Et je me suis barré et je me suis retrouvé. Ça m'a emmené jusqu'à Marseille. Et Marseille, ouais, pareil, je continue à fréquenter les milieux de la nuit. Et là, c'était quand même beaucoup plus intéressant parce qu'il y avait des centres artistiques très en marge avec qui on s'est bien entendu, tu veux. On s'est entendu et puis j'étais vers là beaucoup. Vers le dessin, puis vers les arts graphiques, puis vers les arts... Il y a beaucoup de gens qui touchaient aux arts de la scène à côté de tout ça. Ça m'a beaucoup intéressé.
2: Moi, j'ai vu certains de tes dessins, donc, que tu as complètement à moitié perdu.
3: Ah oui, c'est tout perdu.
2: En route. Mais c'est impressionnant. On se dit que là, il y a des pépites partout. mais dans une telle précarité que celles-là, elles n'arrivent jamais à la surface, quoi. Ou elles arrivent aussi à la surface, d'ailleurs. Alors, toi, ça va être le cas, mais t'as des peintres, t'as côtoyé un milieu où il y avait un talent complètement phénoménal et une pauvreté et la drogue aussi, ou l'alcool, qui empêchait, je dirais, d'arriver dans le milieu plus bien pensant de la culture, quoi.
3: Ouais. Et puis, on avait quand même en plus à côté le droit à quelques-uns qui faisaient des vernissages et tout. Et c'était pas forcément ce qu'il y avait de mieux, tu vois. C'était plutôt ce qu'il y avait de plus propre. Alors qu'il y avait des mecs, ouais, moi j'avais un ami, un peintre, qui touchait grave sa bise, tu vois. C'était visuellement, puis ce qu'il avait à faire passer dans ses peintures, c'était super fort, même plusieurs. Hein. Mais ça restait toujours dans sa chambre. Il y avait un mec qui avait quand même des priseurs d'art qui passaient de temps en temps. Ça lui payait sa bière, ça lui payait sa drogue pendant un mois, et puis après il était en galère. Ouais, sinon c'était toujours en bas.
2: Je propose qu'on écoute Rosenberg Trio, et puis qu'ensuite on reprenne sur ta trajectoire à toi, qui donc, elle, finira par s'envoler à un moment donné, enfin, prendre son envol.
3: Ouais.

0: Toi, sourire, une fois que tu sors, je dirais, de cette marmite bouillonnante et destructrice qu'est Marseille, bon, on coupe les étapes, hein, mais tu rencontres ta femme, tu te maries, tu as un enfant, et puis tu te mets à attaquer autre chose que la ferraille, parce que tu n'as pas envie de finir ferrailleur non plus.
1: Ouais, t'as sacrément coupé. T'as sacrément coupé, mais t'as bien fait parce que c'est trop long. Ouais, je me mets. Il y a un moment où ouais, je me mets à vouloir aller vers le couteau. Donc le couteau, l'art du couteau, l'art du fer, l'art d'acier, de comprendre la matière, de comprendre dans quel sens tu vas, dans quel sens tu amènes le fer et pourquoi. Et pourquoi aussi rechercher l'artisanat particulièrement propre. Une façon de travailler où on pense avec la main. On essaie de garder, d'amener la main à penser. Si on dit ça, en fait, l'intelligence de la main. Voilà. Et donc ça m'a énormément intéressé. Et aujourd'hui, je suis à fond dedans.
0: Ce qui est exceptionnel, c'est que finalement, t'étais à l'interface, t'étais sur un terrain où finalement, la seule ressource quasiment, c'était la ferraille, chinée, c'était tout un tas de choses de cet ordre. Donc la ferraille, tu la connaissais déjà quand même pas mal.
1: Ouais.
0: Tu connaissais le bois, les bois, ouais, les essences, etc. Et d'un seul coup, t'as projeté sur quelque chose qui finalement est complètement avant-gardiste. C'est-à-dire, même si tu ne le vois pas comme ça, c'est de la ferraille, c'est de la récupération, et ça devient un objet d'art.
1: Au départ, ouais. Au départ, comme tu dis, oui, c'est de la ferraille, de récupération. Mais après, en avançant dans la couterie, je ne fais plus de récupération. À part le bois, j'aime toujours aller chercher mes bois. Je vais glaner, je cherche des arbres morts sur pied. Donc là oui, je récupère mon bois, mais sinon non, l'acier maintenant je l'achète et puis là je suis en voie pour faire mon acier, donc pour aller chercher des minerais dans des anciennes mines ou sur des anciens parcours de wagons de mines pour produire moi-même mon acier de façon artisanale.
0: Et c'est là que tu vas faire une masterclass à Albi.
1: Ouais, bah ouais, là ouais, justement dimanche, ouais.
0: Parce que t'as été sélectionné. En fait, ce ouais, qui est impressionnant, c'est que bon, t'étais analphabète. Et petit à petit, tu as appris par toi-même, parce qu'il était impératif pour décrocher cette première formation qui a été le début de tout, finalement.
1: J'avais des bases, ouais. J'avais ouais, des bases de lecture que j'avais prises en prison. Mais ouais, c'était la galère. Hein, pour lire une page, il me fallait un sacré bout de temps, tu vois.
0: Et la galère absolue, ça a été de dégoter cette formation, alors que ouais, quelque part, là, tu es en train de devenir, je veux dire, un artisan d'art, mais tu aurais très bien pu abandonner à la première étape, deuxième étape, troisième étape, la NPE, la région, les centres de formation qui n'ont que le nom. Enfin, tout est beaucoup trop compliqué, quoi. C'est impossible, quand on a du talent, d'accéder à quelque chose de manière un peu simple, non ?
1: Je sais pas. Je sais pas, parce que je voyais, il y avait des collègues quand même dans la formation, dans le centre de formation, qui me dit qu'ils avaient eu des subventions comme ça, quoi, tu vois. Ils avaient même des propositions pour faire le centre de formation proposait d'autres formations. Donc les ANPE, par exemple, enfin le Pôle emploi, leur proposait même de leur subventionner les autres formations. Tandis que toi, tu m'as accompagné sur ce parcours-là, et tu as vu, le Pôle emploi m'a proposé juste la moitié, tu vois. Donc j'ai compris que c'était par région, il n'y avait pas les mêmes sommes qui étaient attribuées partout, mais ouais, par là où on est passé, j'ai pas l'impression qu'on était là pour nous tendre la main, tu vois, c'était tout le contraire.
0: Mais est-ce que parce que c'est tu es manouche ou rien à voir ?
1: J'en sais rien.
0: Ouais.
1: J'en sais rien.
0: Bon, en tout cas pour.
1: Là-dessus, je sais pas. Il y a des choses où on peut en discuter de ça, mais là-dessus, je sais pas. Je saurais pas te dire.
0: Je propose qu'on en discute à la prochaine émission.
1: Ouais.
0: Donc dans une semaine.
1: Ouais.
0: Merci, sourire.
1: À bientôt.

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1: Bonjour à tous. L'essentiel de l'actualité, un bras de fer politique qui se joue à l'Assemblée nationale autour du climat. Les écologistes de Cyril Châtelain ont déposé une motion de censure contre le gouvernement de Sébastien Lecornu. En cause, la gestion de la canicule et plus largement la politique climatique de l'exécutif. Le texte sera débattu lundi après-midi. Le gouvernement renforce les contrôles dans les entreprises. Le ministre du Travail annonce plus de 3600 inspections réalisées en un mois pour vérifier le respect des obligations liées à la canicule. Le gouvernement prévoit d'ailleurs aussi de s'inspirer de l'espace où une mission doit être menée à l'automne pour observer les mesures d'adaptation déjà en place. Un séisme de magnitude 6.2 a secoué l'est de l'Indonésie ce matin. La secousse survenue en mer à plus de 100 km de profondeur a été ressentie dans plusieurs villes de la région des Moluques. Pour l'heure, aucun dégât majeur ni victime n'a été signalé et les autorités locales précisent qu'il n'y a pas de risque de tsunami. Et enfin, en Formule 1, c'est le Grand Prix de Grande-Bretagne qui commence ce week-end et ça démarre dès aujourd'hui avec les qualifications de la course sprint. Ça sera à suivre à partir de 17h30 en fin d'après-midi. Et puis enfin, la course sprint aura lieu demain avant les qualifications du Grand Prix, demain après-midi. Et puis le Grand Prix qui commencera évidemment dimanche.
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3: Bonjour à tous et bienvenue dans ce repos musical. Je vous propose aujourd'hui de nous retrouver au Pays Basque, du Labour aux montagnes de la Navarre, afin de découvrir comment ce territoire et sa culture ont inspiré les plus grands compositeurs. Au programme, des mélodies traditionnelles magnifiquement réécrites, de la musique de chambre et des pièces virtuoses. Commençons notre découverte avec deux premiers morceaux qui vont nous plonger immédiatement dans l'ambiance et l'histoire du Pays Basque. Je vous propose d'écouter tout d'abord le père Donostia, Aita Donostia en basque, de son vrai nom, José Gonzalo Zulaika. Né à Saint-Sébastien en 1886, c'est une figure incontournable de notre pays. Moine capucin, il a passé sa vie à parcourir les vallées pour noter les chants traditionnels et les sauver de l'oubli. Mais c'était aussi un musicien très instruit qui a étudié à Paris. Nous écouterons son prélude numéro 6, Oñas S, tiré de ses 21 préludes basques. Pour redécouvrir ce morceau, dont le titre signifie « douleur » en basque, le pianiste Aurel Martin nous livre une interprétation qui montre toute la profondeur et la retenue de cette écriture.

Mutia. Tous deux voulaient faire briller la culture de leur région respective face à Madrid, en s'inspirant de la musique française de leur époque. Un mot sur le texte, écrit par le poète Josep Yanes. « Damunt de tu, nomes les flors » signifie « au-dessus de toi, seulement les fleurs ». C'est un poème très fort sur le deuil, où l'auteur contemple l'être aimé disparu sous un lit de roses, expliquant que le parfum de ses fleurs est désormais le seul lien avec son souvenir. Mon Pou a traduit cela avec des accords de piano très épurés, comme suspendus dans l'air. Écoutez.

Vous venez d'entendre Damunt des Tous de Federico Mompou, compositeur catalan, un poème sur le deuil tiré du recueil El combat del somni, édité chez Warner Classics. Après ce petit détour par la Catalogne, notre voyage se poursuit au Pays Basque avec un arrêt chez un immense compositeur français né à Cibourg, Maurice Ravel. Très attaché à sa région natale, Ravel s'en est souvent inspiré. La suite de notre programme est un extrait de son trio pour piano en la mineur, écrit pendant l'été 1914, alors qu'il passait ses vacances à Saint-Jean-de-Luz.

Tendez l'oreille durant ce premier mouvement. Ravel y utilise un rythme très particulier à 5 temps. C'est une reprise directe du sortico, une danse traditionnelle basque. C'est le témoignage fascinant d'un rythme populaire qui devient la base d'une grande œuvre de musique de chambre. La magnifique interprétation que vous allez entendre rassemble le violoniste Renaud Capuçon, le violoncelliste Gauthier Capuçon et le pianiste Franck Bralet pour le label Erato.

Vous venez d'entendre un extrait du trio pour piano en la mineur de Maurice Ravel, écrit à Saint-Jean-de-Luz en été 1914. On change d'ambiance avec l'adagio du célèbre concierto de Aranjuez de Joaquín Rodrigo. Même si le morceau parle des jardins de Castille, il possède un lien historique fort avec le Pays basque, puisque c'est le grand guitariste basque Narciso Yepes qui a popularisé cette œuvre dans le monde entier. Pour cette relecture moderne, la guitare du soliste Thibaut Garcia, toujours chez Erato, dialogue avec l'Orchestre national du Capitole de Toulouse, placé sous la direction du chef Ben Glasberg.

C'était l'adagio du concierto des Aranjuez de Joaquín Rodrigo, interprété par le guitariste Thibaut Garcia. Vous allez maintenant entendre la guitare de Moritz Moskowski. Cette pièce très vive, qui s'amuse à imiter au violon les effets de percussion de la guitare espagnole, met à l'honneur un duo complice formé par la violoniste Marina Schisch et le pianiste Aurélien Pontier.

C'était la guitare de Moritz Moskowski, une pièce interprétée par la violoniste Marina Chiche et le pianiste Aurélien Pontier. Pour terminer ce parcours au Pays Basque, la part belle est faite au violon et à la voix. La séquence commence avec l'immense violoniste Itzhak Perlman, soutenu au piano par Samuel Sanders, dans le fameux Caprice basque de Pablo de Sarasate. Sarasate est né à Pampelune, la capitale historique de la Navarre. Dans ce morceau hyper technique, il a mis toute l'énergie, le rythme et la fierté des fêtes de sa région. C'est un vrai morceau de bravoure pour le soliste.

Vous venez d'entendre le Caprice basque de Pablo de Sarasate, joué par Itzhak Perlman, accompagné de Samuel Sanders au piano. Nous terminons ce repos musical avec tout d'abord Joseph Canteloube. Souvent associé à l'Auvergne, il s'est aussi passionné pour les Pyrénées. En 1949, il publie ses Chants des Pays Basques. Voici Egun Batean, Un jour. C'est la voix lumineuse de la soprano Maria Bayo qui porte ce chant traditionnel, interprété directement en langue basque, accompagné par l'Orchestre symphonique de Tenerife, sous la baguette du chef Victor Pablo Pérez.

Et enfin, nous bouclons la boucle en revenant à Aita Donashtia avec sa pièce Artsai Gastearen Oyuak, les cris du jeune berger. Pour refermer cette heure musicale, c'est le pianiste basque Yoshu Okinyenia qui s'installe au clavier. Cette œuvre est l'équivalent du célèbre Bailero Auvergnat, une mise en musique des appels que les bergers se lançaient d'une colline à l'autre à travers la brume des montagnes. L'interprète utilise ici les résonances du piano de façon magistrale pour recréer l'effet de l'écho. Écoutez.

0: C'est avec ce morceau d'Aïta Donashtia, avec sa pièce Artsai Gaztearen Oihuak, que se termine ce repos musical dédié au Pays Basque. Merci à Colombe de Poncin de Warner Classics pour sa collaboration à notre émission et à bientôt.
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L'un des douze, Thomas, appelé Didyme, c'est-à-dire jumeau, n'était pas avec eux quand Jésus était venu. Les autres disciples lui disaient, « Nous avons vu le Seigneur. » Mais il leur déclara, « Si je ne vois pas dans ses mains la marque des clous, si je ne mets pas mon doigt dans la marque des clous, si je ne mets pas la main dans son côté, non, je ne croirai pas. » 8 jours plus tard, les disciples se trouvaient de nouveau dans la maison et Thomas était avec eux. Jésus vient, alors que les portes étaient verrouillées, et il était là au milieu d'eux. Il dit, « La paix soit avec vous. » Puis il dit à Thomas, « Avance ton doigt ici et vois mes mains. Avance ta main et mets-la dans mon côté. Cesse d'être incrédule, sois croyant. » Alors Thomas lui dit, « Mon Seigneur et mon Dieu. » Jésus lui dit, « Parce que tu m'as vu, tu crois. Heureux ceux qui croient sans avoir vu. »

Qu'est-ce qui empêchait saint Thomas de croire au témoignage de d'autres disciples? Saint Thomas souffrait d'un deuil, d'une absence. Il portait en lui la douleur déchirante de la désillusion. Et il n'était pas le seul. On entend encore l'écho de la plainte des disciples d'Emmaüs. Nous espérions que c'était lui qui allait délivrer Israël. Comme eux, certains disciples avaient déjà quitté Jérusalem. Thomas, lui, il était encore, mais son cœur était déjà loin. On peut rester à Jérusalem avec un cœur déçu, brisé, blessé. On peut vivre extérieurement sa foi tout en portant intérieurement les doutes et l'incrédulité. Et bien souvent, les doutes de la foi n'est pas de la conscience que Dieu demeure toujours un mystère. Ces doutes ne nous conduisent pas à croire davantage. Il nous attend peu à peu de l'intérieur et nous entraîne vers une résignation désabusée. Et nous continuons à paraître fidèles à Dieu alors que nous cherchons ailleurs nos consolations. Nous portons en nous des blessures accumulées, silencieuses, cachées, toujours ouvertes, toujours saignantes. Et peut-être les cachons au regard de ceux qui nous aimons, ou même à nous-mêmes. Toute blessure est une coupure. Toute souffrance est une déchirure. Et les mots même des douleurs, dans son origine, évoquent les coupes qui entraillent. Et peut-être avons-nous perdu les comptes des coupes reçues, mais nous continuons à ressentir la douleur de ces blessures, de cette séparation brutale entre ce que nous espérions et ce que la vie nous a donné. La souffrance met en morceaux. Elle brise, elle déchire, elle arrache. Et comment

justement à en découvrir les desseins, les sens cachés, les projets de Dieu. Et les premiers chrétiens ont souvent imaginé Marie comme une femme qui coud. Elle assemble les morceaux de sa propre histoire, de celle de son fils, cherchant à les unir avec les fils de la volonté de Dieu. Et nous-mêmes, combien de fois l'aiguille avec laquelle nous essayons de recoudre notre histoire vient-elle nous piquer lorsque notre raison tente de comprendre les mystères de l'existence. Pour saint Thomas, la solution est de voir pour croire. Pour la Vierge Marie, la solution est de croire pour voir. Et quel est donc le regard de Marie? C'est le regard de la foi, le regard contemplatif. Les païens aussi contemplaient. Ils observaient les ciels, les templums, en délimitant une portion du ciel, où ils scrutaient les vols des oiseaux afin d'y lire l'avenir des hommes. Donc contempler, c'est fixer avec foi les ces fragments des ciels, cet infini, et concentrer sur lui tout son regard. La souffrance a entaillé la vie. Ne fuis pas cette blessure. Contemple-la, regarde-la avec foi. Passio Christi, passio hominis. Contemple les blessures du Christ. Fixe-les avec les yeux de la foi. Et tu rencontreras ta propre souffrance. Le Christ est l'image de Dieu invisible, affirme saint Paul. Et Jésus dit, c'est lui qui m'a vu, a vu le Père. Le Christ est l'infini de Dieu. L'infini de Dieu a pris chair en Jésus-Christ. Et voilà, les ciels que nous sommes appelés à contempler, son corps déchiré, blessé, crucifié. L'épée, c'est la croix. Les entailles, ce sont les blessures des clous et la plaie du côté. Et c'est cette même épée annoncée à Marie. Et toi, ton âme sera traversée d'un glaive. À travers les cœurs transpercés de la Vierge Marie, tu peux enfin apercevoir les marques des clous dans les mains du Christ. À travers les cœurs de Marie, transpercés par la glaive, par les glaives, toi aussi tu peux avancer la main, tremblant comme Thomas. Tu peux la plonger dans la plaie de son côté, et là tu ne rencontreras pas seulement la souffrance, ni l'injustice, ni la mort. Tu rencontreras une personne, tu rencontreras le Christ vivant. Alors, comme saint Thomas, tu n'auras plus besoin d'explications. Il te suffira de tomber en genoux et dire « Mon Seigneur et mon Dieu ». Peut-être que la foi ne consiste pas à trouver une réponse à toutes nos questions. La foi consiste à découvrir que précisément au moment où la vie nous a les plus blessés, le Christ nous attendait déjà. Et ces plaies ne sont pas simplement les souvenirs de sa passion, elles sont les lieux où Dieu a choisi de demeurer, caché au cœur même de nos blessures. Dieu attend notre foi afin que cette présence cachée puisse enfin se révéler. Pour saint Thomas, la solution est de voir pour croire. Pour la Vierge Marie, la solution est de croire pour voir. Le Christ n'a pas dit à Thomas, « Regarde-moi dans les yeux. » Il lui a montré ses blessures. Là où le fer des clous a déchiré sa chair, le ciel s'est ouvert. N'hésitons pas à remettre au Christ toute notre souffrance, toute notre blessure. Les seules blessures qui ne deviennent jamais lumière sont celles que nous ne lui permettons pas de toucher. Celui qui contemple les plaies du Christ avec les yeux de la foi finira pour découvrir qu'il est ressuscité, l'attendait déjà dans ses propres blessures. Amen.

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3: Le couronnement d'épines et les apparitions de Gietschwaud. Pilate avait rédigé un écriteau qu'il fit placer sur la croix. Il était écrit « Jésus le Nazaréen, roi des Juifs ». Beaucoup de Juifs lurent cet écriteau parce que l'endroit où l'on avait crucifié Jésus était proche de la ville et que c'était écrit en hébreu, en latin et en grec. Jésus est roi. Quand on voulait le faire roi, il s'était esquivé car il ne voulait pas de cette royauté-là d'ordre temporel. Devant Pilate, au moment d'être couronné d'épines, il n'y a plus d'ambiguïté sur la nature de cette royauté. Il peut affirmer « Mon royaume n'est pas de ce monde. Tu le dis, je suis roi. » Tout le récit de la Passion selon saint Jean est comme une intronisation. Quand le roi est installé sur son trône, qui est la croix, sa royauté est proclamée pour qu'il soit acclamé. Tel est le sens de l'écriteau écrit dans les trois langues qui indique sa portée universelle. Toutes les nations sont convoquées à reconnaître la royauté du Christ. Au prétoire, cette royauté est bafouée par le manteau pourpre, la couronne d'épines, le sceptre de dérision, les railleries. Ces outrages se renouvellent dans l'histoire à chaque fois que la vie des hommes et des sociétés s'organise sans Dieu. Marie prend part à la royauté de Jésus comme la reine qui se tient à sa droite, dit le psaume 45. À partir de juin 1877, la Sainte Vierge apparaît à Gietschwaud, dans la région polonaise de Warmie, alors annexée à la Prusse. Elle se montre à Justyna Szafranska dans de brillants atours de reine. Et les deux premières fois, elle est sur un trône d'or et de diamants, entourée d'anges qui tiennent une couronne scintillante au-dessus de sa tête. Par la suite, Justyna, 13 ans, étant accompagnée de Barbara, 12 ans, Marie apparaît seule sans être escortée par des anges. Elle brille comme Domina, qui signifie dame, maîtresse ou souveraine. De même que le Christ est roi par droit de naissance, comme vrai Dieu et vrai homme, et par droit de conquête à cause du rachat de l'humanité, de même, Marie est reine comme mère du Dieu qui est le roi éternel, puis comme associée à la rédemption. C'est pourquoi les icônes la revêtent de pourpre impérial, et le peuple chrétien aime à la désigner sous le titre de Notre-Dame. Or, quand elle apparaît à Gietschwaud, la Pologne n'existe plus en tant qu'État. Son territoire est divisé entre la Russie, la Prusse et l'Autriche. L'Empire allemand, en plein Kulturkampf, combat pour la culture, sous l'impulsion du chancelier Bismarck, malmène le catholicisme et s'efforce de germaniser la population. La langue polonaise est interdite à l'école et dans les documents officiels. C'est alors que Marie va parler en polonais. Parmi leurs questions, les jeunes filles demandent si l'église du royaume de Pologne sera libérée et si des prêtres seront de nouveau nommés aux paroisses délaissées La réponse ne se fait pas attendre. Oui, à condition que les gens prient avec ferveur, alors l'Église cessera d'être persécutée et les paroisses orphelines recevront des prêtres. La Sainte Vierge apparaîtra plus de 160 fois jusqu'au 16 septembre 1877. On peut dire que son intervention a défendu les droits royaux du Christ sur la nation polonaise. Le 11 septembre 1977, le centenaire des apparitions est présidé par un certain cardinal Karol Wojtyla, alors archevêque de Cracovie, et qui sera par la suite élu pape sous le nom de Jean-Paul II. Ce jour-là, l'évêque du lieu reconnaît solennellement les apparitions de Giethoswald. L'homélie du cardinal Wojtyla souligne avec profondeur le plan de Dieu sur les nations. Je cite « Le Fils de Dieu s'est fait homme. À ses apôtres, leur faisant ses adieux après sa résurrection, il dit « Allez dans le monde entier, faites des disciples de toutes les nations, c'est-à-dire revêtez le Verbe de Dieu de chair, afin qu'il pénètre d'autres langues et d'autres cultures, afin que ces cultures humaines, ces langues humaines, puissent s'épanouir librement, afin que ces cultures humaines puissent façonner l'homme, créé à l'image et à la ressemblance de Dieu. Marie a défendu l'héritage chrétien de toute la culture polonaise. La culture de chaque génération se forme selon les lois profondes de l'âme, de l'esprit, de la volonté et du cœur humain. Elle ne peut être créée artificiellement, indépendamment de la pensée et de la vie de l'homme. La culture ne peut être créée contre Dieu, car elle serait créée contre l'homme. Marie, Reine, Notre-Dame, amenez toutes les nations à reconnaître la royauté du Christ, bien souvent bafouée. Que le Christ-Roi pénètre les cultures afin, comme dit le cardinal Wojtyla, afin que les cultures puissent façonner l'homme, créé à l'image et à la ressemblance de Dieu.
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1: Très sainte Mère de Dieu, je te supplie d'intercéder auprès de ton Fils pour tous nos malades, mais tout particulièrement pour Fabrice qui est en réanimation. Merci très sainte Mère de Dieu.
2: Sainte Vierge Marie, merci d'intercéder auprès de Jésus pour la guérison du kyste et la maladie de foie de ma fille. Merci maman.
3: Maman Marie, merci de prier Jésus pour la guérison de ma fille Jennifer, afin qu'elle soit définitivement guérie. Amen.
4: Bonjour à vous, pèlerins de Notre-Dame de Lourdes, ainsi qu'à vous tous, frères et sœurs, que nous rejoignons en ce jour où l'Église fête Saint Thomas, apôtre du Seigneur. Que la méditation des mystères douloureux du rosaire en ce jour nous rappelle la passion du Seigneur Jésus, nous conduise à la joie de la conversion, de la réconciliation et du pardon. Prions pour toutes les intentions qui nous sont confiées, celles que vous portez en votre cœur. Prions particulièrement pour les malades et ceux qui les assistent. Au nom du Père et du Fils et du Saint-Esprit.
5: Amen.
4: Je crois en Dieu, le Père Tout-Puissant, Créateur du ciel et de la terre, et en Jésus-Christ, son Fils unique, notre Seigneur, qui a été conçu du Saint-Esprit, est né de la Vierge Marie, a souffert sous Ponce Pilate, a été crucifié, est mort et a été enseveli, est descendu aux enfers, le troisième jour est ressuscité des morts, est monté aux cieux, est assis à la droite de Dieu le Père Tout-Puissant, d'où il viendra juger les vivants et les morts. Je crois en l'Esprit Saint, à la Sainte Église catholique, à la communion des saints, à la rémission des péchés, à la résurrection de la chair, à la vie éternelle. Amen. Prions pour le pape Léon, ses intentions et celles de l'Église. Prions particulièrement pour son voyage en France. Notre Père, qui es aux cieux, que ton nom soit sanctifié, que ton règne vienne, que ta volonté soit faite sur la terre comme au ciel.
6: Donne-nous aujourd'hui notre pain de ce jour. Pardonne-nous nos offenses, comme nous pardonnons aussi à ceux qui nous ont offensés. Et ne nous laisse pas entrer en tentation, mais délivre-nous du mal.
4: Je vous salue, Marie, pleine de grâce, le Seigneur est avec vous. Vous êtes bénie entre toutes les femmes, et Jésus, le fruit de vos entrailles, est béni.
6: Sainte Marie, Mère de Dieu, priez pour nous pauvres pécheurs, maintenant et à l'heure de notre mort.
4: Je vous salue, Marie, pleine de grâce, le Seigneur est avec vous. Vous êtes bénie entre toutes les femmes, et Jésus, le fruit de vos entrailles, est béni.
6: Sainte Marie, Mère de Dieu, priez pour nous pauvres pécheurs, maintenant et à l'heure de notre mort. Amen.
4: Je vous salue, Marie, pleine de grâce, le Seigneur est avec vous. Vous êtes bénie entre toutes les femmes, et Jésus, le fruit de vos entrailles, est béni.
6: Sainte Marie, Mère de Dieu, priez pour nous pauvres pécheurs, maintenant et à l'heure de notre mort. Amen.

0: Premier mystère douloureux, l'agonie de Jésus. Père, s'il est possible que cette coupe passe loin de moi. L'Évangile rapporte que pris d'une grande angoisse, Jésus demande aux siens de prier avec lui en restant en prière. Mais les disciples s'endormirent. Seigneur, donne-nous la grâce de ne pas t'abandonner, toi présent dans nos frères souffrants. Notre Père, qui es aux cieux, que ton nom soit sanctifié, que ton règne vienne, que ta volonté soit faite sur la terre comme au ciel.
1: Donne-nous aujourd'hui notre pain de ce jour. Pardonne-nous nos offenses, comme nous pardonnons aussi à ceux qui nous ont offensés. Et ne nous laisse pas entrer en tentation, mais délivre-nous du mal.
2: Je vous salue, Marie, pleine de grâce. Le Seigneur est avec vous. Vous êtes bénie entre toutes les femmes, et Jésus, le fruit de vos entrailles, est béni.
1: Sainte Marie, Mère de Dieu, priez pour nous pauvres pécheurs, maintenant et à l'heure de notre mort. Amen.
2: Je vous salue, Marie, pleine de grâce. Le Seigneur est avec vous. Vous êtes bénie entre toutes les femmes, et Jésus, le fruit de vos entrailles, est béni.
1: Sainte Marie, Mère de Dieu, priez pour nous. Maintenant et à l'heure de notre mort. Amen.
2: Je vous salue, Marie, pleine de grâce. Le Seigneur est avec vous. Vous êtes bénie entre toutes les femmes, et Jésus, le fruit de vos entrailles, est béni.
1: Sainte Marie, Mère de Dieu, priez pour nous pauvres pécheurs. Maintenant et à l'heure de notre mort. Amen.
2: Je vous salue, Marie, pleine de grâce. Le Seigneur est avec vous. Vous êtes bénie entre toutes les femmes, et Jésus, le fruit de vos entrailles, est béni.
1: Sainte Marie, Mère de Dieu, priez pour nous pauvres pécheurs, maintenant et à l'heure de notre mort. Amen.
2: Je vous salue, Marie, pleine de grâce. Le Seigneur est avec vous. Vous êtes bénie entre toutes les femmes, et Jésus, le fruit de vos entrailles, est béni.
1: Sainte Marie, Mère de Dieu, priez pour nous pauvres pécheurs, maintenant et à l'heure de notre mort. Amen.
2: Je vous salue, Marie, pleine de grâce. Le Seigneur est avec vous. Vous êtes bénie entre toutes les femmes, et Jésus, le fruit de vos entrailles, est béni.
1: Sainte Marie, Mère de Dieu, priez pour nous pauvres pécheurs, maintenant et à l'heure de notre mort. Amen.
2: Je vous salue, Marie, pleine de grâce. Le Seigneur est avec vous. Vous êtes bénie entre toutes les femmes, et Jésus, le fruit de vos entrailles, est béni.
1: Sainte Marie, Mère de Dieu, priez pour nous pauvres pécheurs, maintenant et à l'heure de notre mort. Amen.
2: Je vous salue, Marie, pleine de grâce. Le Seigneur est avec vous. Vous êtes bénie entre toutes les femmes, et Jésus, le fruit de vos entrailles, est béni.
1: Sainte Marie, Mère de Dieu, priez pour nous pauvres pécheurs, maintenant et à l'heure de notre mort. Amen.
2: Je vous salue, Marie, pleine de grâce. Le Seigneur est avec vous. Vous êtes bénie entre toutes les femmes, et Jésus, le fruit de vos entrailles, est béni.
1: Sainte Marie, Mère de Dieu, priez pour nous pauvres pécheurs, maintenant et à l'heure de notre mort. Amen.
2: Je vous salue, Marie, pleine de grâce. Le Seigneur est avec vous. Vous êtes bénie entre toutes les femmes, et Jésus, le fruit de vos entrailles, est béni.
1: Sainte Marie, Mère de Dieu, priez pour nous pauvres pécheurs, maintenant et à l'heure de notre mort. Amen.

0: Ô Marie conçue sans péché,
1: priez pour nous qui avons recours à Dieu.
0: Deuxième mystère douloureux, la flagellation. Maltraité, il s'humiliait, il n'ouvrait pas la bouche. Dans la passion du Christ, la haine s'est déchaînée. La méchanceté s'est élevée contre la bonté. L'orgueil s'est rageusement enflammé contre l'humilité. Prions pour le respect et la protection de la vie humaine à toutes ses étapes, en la reconnaissant comme un don de Dieu. Notre Père, qui es aux cieux, que ton nom soit sanctifié, que ton règne vienne, que ta volonté soit faite sur la terre comme au ciel.
1: Donne-nous aujourd'hui notre pain de ce jour. Pardonne-nous nos offenses, comme nous pardonnons aussi à ceux qui nous ont offensés. Et ne nous laisse pas entrer en tentation, mais délivre-nous du mal.
2: Je vous salue, Marie, pleine de grâce. Le Seigneur est avec vous. Vous êtes bénie entre toutes les femmes. Et Jésus, le fruit de vos entrailles, est béni.
1: Sainte Marie, Mère de Dieu, priez pour nous pauvres pécheurs, maintenant et à l'heure de notre mort. Amen.
2: Je vous salue, Marie, pleine de grâce. Le Seigneur est avec vous. Vous êtes bénie entre toutes les femmes. Et Jésus, le fruit de vos entrailles, est béni.
1: Sainte Marie, Mère de Dieu, priez pour nous pauvres pécheurs, maintenant et à l'heure de notre mort.
2: Je vous salue, Marie, pleine de grâce. Le Seigneur est avec vous. Vous êtes bénie entre toutes les femmes. Et Jésus, le fruit de vos entrailles, est béni.
1: Sainte Marie, Mère de Dieu, priez pour nous pauvres pécheurs, maintenant et à l'heure de notre mort. Amen.
2: Je vous salue, Marie, pleine de grâce. Le Seigneur est avec vous. Vous êtes bénie entre toutes les femmes. Et Jésus, le fruit de vos entrailles, est béni.
1: Sainte Marie, Mère de Dieu, priez pour nous pauvres pécheurs, maintenant et à l'heure de notre mort. Amen.
2: Je vous salue, Marie, pleine de grâce. Le Seigneur est avec vous. Vous êtes bénie entre toutes les femmes. Et Jésus, le fruit de vos entrailles, est béni.
1: Sainte Marie, Mère de Dieu, priez pour nous pauvres pécheurs, maintenant et à l'heure de notre mort.
2: Je vous salue, Marie, pleine de grâce. Le Seigneur est avec vous. Vous êtes bénie entre toutes les femmes. Et Jésus, le fruit de vos entrailles, est béni.
1: Sainte Marie, Mère de Dieu, priez pour nous pauvres pécheurs, maintenant et à l'heure de notre mort. Amen.
2: Je vous salue, Marie, pleine de grâce. Le Seigneur est avec vous. Vous êtes bénie entre toutes les femmes. Et Jésus, le fruit de vos entrailles, est béni.
1: Sainte Marie, Mère de Dieu, priez pour nous pauvres pécheurs, maintenant et à l'heure de notre mort. Amen.
2: Je vous salue, Marie, pleine de grâce. Le Seigneur est avec vous. Vous êtes bénie entre toutes les femmes. Et Jésus, le fruit de vos entrailles, est béni.
1: Sainte Marie, Mère de Dieu, priez pour nous pauvres pécheurs, maintenant et à l'heure de notre mort. Amen.
2: Je vous salue, Marie, pleine de grâce. Le Seigneur est avec vous. Vous êtes bénie entre toutes les femmes. Et Jésus, le fruit de vos entrailles, est béni.
1: Sainte Marie, Mère de Dieu, priez pour nous pauvres pécheurs, maintenant et à l'heure de notre mort. Amen.
2: Je vous salue, Marie, pleine de grâce. Le Seigneur est avec vous. Vous êtes bénie entre toutes les femmes. Et Jésus, le fruit de vos entrailles, est béni.
1: Sainte Marie, Mère de Dieu, priez pour nous pauvres pécheurs, maintenant et à l'heure de notre mort. Amen.
0: Gloria.

0: Marie conçue sans péché.
1: Priez pour nous.
0: Troisième mystère douloureux, le couronnement d'épines. C'est par ces blessures que nous sommes guéris. Jésus, à qui on fait porter la couronne de la souffrance, est le roi de la paix. Il ne règne pas par la violence, mais par l'amour, en souffrant pour notre salut. Seigneur Jésus, toi le prince de la paix, convertis le cœur des belligérants, console les victimes pour que ta paix règne dans le monde. Notre Père, qui es aux cieux, que ton nom soit sanctifié, que ton règne vienne, que ta volonté soit faite sur la terre comme au ciel.
1: Donne-nous aujourd'hui notre pain de ce jour. Pardonne-nous nos offenses, comme nous pardonnons aussi à ceux qui nous ont offensés. Et ne nous laisse pas entrer en tentation, mais délivre-nous du mal.
2: Je vous salue, Marie, pleine de grâce. Le Seigneur est avec vous. Vous êtes bénie entre toutes les femmes, et Jésus, le fruit de vos entrailles, est béni.
1: Sainte Marie, Mère de Dieu, priez pour nous pauvres pécheurs, maintenant et à l'heure de notre mort. Amen.
2: Je vous salue, Marie, pleine de grâce. Le Seigneur est avec vous. Vous êtes bénie entre toutes les femmes, et Jésus, le fruit de vos entrailles, est béni.
1: Sainte Marie, Mère de Dieu, priez pour nous pauvres pécheurs,
2: Je vous salue Marie, pleine de grâce, le Seigneur est avec vous. Vous êtes bénie entre toutes les femmes, et Jésus, le fruit de vos entrailles, est béni.
1: Sainte Marie, Mère de Dieu, priez pour nous pauvres pécheurs, maintenant et à l'heure de notre mort. Amen.
2: Je vous salue Marie, pleine de grâce, le Seigneur est avec vous. Vous êtes bénie entre toutes les femmes, et Jésus, le fruit de vos entrailles, est béni.
1: Sainte Marie, Mère de Dieu, priez pour nous pauvres pécheurs, maintenant et à l'heure de notre mort. Amen.
2: Je vous salue, Marie, pleine de grâce. Le Seigneur est avec vous. Vous êtes bénie entre toutes les femmes, et Jésus, le fruit de vos entrailles, est béni.
1: Sainte Marie, Mère de Dieu, priez pour nous pauvres pécheurs, maintenant et à l'heure de notre mort.
2: Je vous salue Marie, pleine de grâce, le Seigneur est avec vous. Vous êtes bénie entre toutes les femmes, et Jésus, le fruit de vos entrailles, est béni.
1: Sainte Marie, Mère de Dieu, priez pour nous pauvres pécheurs, maintenant et à l'heure de notre mort. Amen.
2: Je vous salue Marie, pleine de grâce, le Seigneur est avec vous. Vous êtes bénie entre toutes les femmes, et Jésus, le fruit de vos entrailles, est béni.
1: Sainte Marie, Mère de Dieu, priez pour nous pauvres pécheurs, maintenant et à l'heure de notre mort. Amen.
2: Je vous salue, Marie, pleine de grâce. Le Seigneur est avec vous. Vous êtes bénie entre toutes les femmes, et Jésus, le fruit de vos entrailles, est béni.
1: Sainte Marie, Mère de Dieu, priez pour nous pauvres pécheurs, maintenant et à l'heure de notre mort.
2: Je vous salue Marie, pleine de grâce, le Seigneur est avec vous. Vous êtes bénie entre toutes les femmes, et Jésus, le fruit de vos entrailles, est béni.
1: Sainte Marie, Mère de Dieu, priez pour nous pauvres pécheurs, maintenant et à l'heure de notre mort. Amen.
2: Je vous salue Marie, pleine de grâce, le Seigneur est avec vous. Vous êtes bénie entre toutes les femmes, et Jésus, le fruit de vos entrailles, est béni.
1: Sainte Marie, Mère de Dieu, priez pour nous pauvres pécheurs, maintenant et à l'heure de notre mort. Amen.

0: Ô Marie conçue sans péché,
1: priez pour nous qui avons.
0: Quatrième mystère douloureux, le portement de croix. C'était nos souffrances qu'il portait, disait Isaïe. Dieu, par amour, prend la croix sur ses épaules. En tombant sous cette croix, il nous rappelle que le péché abaisse et détruit l'homme. Seigneur, accorde-nous la force de persévérer dans ton amour et de ne rechercher que le bien. Notre Père, qui es aux cieux, que ton nom soit sanctifié, que ton règne vienne, que ta volonté soit faite sur la terre comme au ciel.
1: Donne-nous aujourd'hui notre pain de ce jour. Pardonne-nous nos offenses, comme nous pardonnons aussi à ceux qui nous ont offensés. Et ne nous laisse pas entrer en tentation, mais délivre-nous du mal.
2: Je vous salue, Marie, pleine de grâce. Le Seigneur est avec vous. Vous êtes bénie entre toutes les femmes, et Jésus, le fruit de vos entrailles, est béni.
1: Sainte Marie, Mère de Dieu, priez pour nous pauvres pécheurs, maintenant et à l'heure de notre mort. Amen.
2: Je vous salue, Marie, pleine de grâce. Le Seigneur est avec vous. Vous êtes bénie entre toutes les femmes, et Jésus, le fruit de vos entrailles, est béni.
1: Sainte Marie, Mère de Dieu, priez pour nous pauvres pécheurs, maintenant et à l'heure de notre mort. Amen.
2: Je vous salue, Marie, pleine de grâce. Le Seigneur est avec vous. Vous êtes bénie entre toutes les femmes, et Jésus, le fruit de vos entrailles, est béni.
1: Sainte Marie, Mère de Dieu, priez pour nous pauvres pécheurs, maintenant et à l'heure de notre mort. Amen.
2: Je vous salue, Marie, pleine de grâce. Le Seigneur est avec vous. Vous êtes bénie entre toutes les femmes, et Jésus, le fruit de vos entrailles, est béni.
1: Sainte Marie, Mère de Dieu, priez pour nous, pauvres pécheurs, maintenant et à l'heure de notre mort. Amen.
2: Je vous salue, Marie, pleine de grâce. Le Seigneur est avec vous. Vous êtes bénie entre toutes les femmes, et Jésus, le fruit de vos entrailles, est béni.
1: Sainte Marie, Mère de Dieu, priez pour nous, pauvres pécheurs, maintenant et à l'heure de notre mort. Amen.
2: Je vous salue, Marie, pleine de grâce. Le Seigneur est avec vous. Vous êtes bénie entre toutes les femmes, et Jésus, le fruit de vos entrailles, est béni.
1: Sainte Marie, Mère de Dieu, priez pour nous, pauvres pécheurs, maintenant et à l'heure de notre mort. Amen.
2: Je vous salue, Marie, pleine de grâce. Le Seigneur est avec vous. Vous êtes bénie entre toutes les femmes, et Jésus, le fruit de vos entrailles, est béni.
1: Sainte Marie, Mère de Dieu, priez pour nous, pauvres pécheurs, maintenant et à l'heure de notre mort. Amen.
2: Je vous salue, Marie, pleine de grâce. Le Seigneur est avec vous. Vous êtes bénie entre toutes les femmes, et Jésus, le fruit de vos entrailles, est béni.
1: Sainte Marie, Mère de Dieu, priez pour nous pauvres pécheurs, maintenant et à l'heure de notre mort. Amen.
2: Je vous salue, Marie, pleine de grâce. Le Seigneur est avec vous. Vous êtes bénie entre toutes les femmes, et Jésus, le fruit de vos entrailles, est béni.
1: Sainte Marie, Mère de Dieu, priez pour nous pauvres pécheurs, maintenant et à l'heure de notre mort. Amen.
2: Je vous salue, Marie, pleine de grâce. Le Seigneur est avec vous. Vous êtes bénie entre toutes les femmes, et Jésus, le fruit de vos entrailles, est béni.
1: Sainte Marie, Mère de Dieu, priez pour nous pauvres pécheurs, maintenant et à l'heure de notre mort. Amen.

0: Marie conçue sans péché.
1: Priez pour nous.
0: Cinquième mystère douloureux, la mort de Jésus en croix. Jésus, poussant un grand cri, expira. Le Christ a donné sa vie pour nos péchés et nous a obtenu la vie éternelle. C'est le suprême sacrifice par lequel notre dignité de Fils de Dieu a été restaurée. Seigneur, aie pitié de nous pécheurs. Fais-nous revenir à toi. Notre Père, qui es aux cieux, que ton nom soit sanctifié, que ton règne vienne, que ta volonté soit faite sur la terre comme au ciel.
1: Donne-nous aujourd'hui notre pain de ce jour.
2: Pardonne-nous nos offenses, comme nous pardonnons aussi à ceux qui nous ont offensés. Et ne nous laisse pas entrer en tentation,
1: mais délivre-nous du mal.
3: Je vous salue, Marie, pleine de grâce. Le Seigneur est avec vous. Vous êtes bénie entre toutes les femmes, et Jésus, le fruit de vos entrailles, est béni.
1: Sainte Marie, Mère de Dieu, priez pour nous, pauvres pécheurs, maintenant et à l'heure de notre mort. Amen.
3: Je vous salue, Marie, pleine de grâce. Le Seigneur est avec vous. Vous êtes bénie entre toutes les femmes, et Jésus, le fruit de vos entrailles, est béni.
1: Sainte Marie, Mère de Dieu, priez pour nous, pauvres pécheurs, maintenant et à l'heure de notre mort. Amen.
3: Je vous salue, Marie, pleine de grâce. Le Seigneur est avec vous. Vous êtes bénie entre toutes les femmes, et Jésus, le fruit de vos entrailles, est béni.
1: Sainte Marie, Mère de Dieu, priez pour nous, pauvres pécheurs, maintenant et à l'heure de notre mort. Amen.
3: Je vous salue, Marie, pleine de grâce. Le Seigneur est avec vous. Vous êtes bénie entre toutes les femmes, et Jésus, le fruit de vos entrailles, est béni.
1: Sainte Marie, Mère de Dieu, priez pour nous pauvres pécheurs, maintenant et à l'heure de notre mort. Amen.
3: Je vous salue, Marie, pleine de grâce. Le Seigneur est avec vous. Vous êtes bénie entre toutes les femmes, et Jésus, le fruit de vos entrailles, est béni.
1: Sainte Marie, Mère de Dieu, priez pour nous pauvres pécheurs, maintenant et à l'heure de notre mort. Amen.
3: Je vous salue, Marie, pleine de grâce. Le Seigneur est avec vous. Vous êtes bénie entre toutes les femmes, et Jésus, le fruit de vos entrailles, est béni.
1: Sainte Marie, Mère de Dieu, priez pour nous pauvres pécheurs, maintenant et à l'heure de notre mort. Amen.
3: Je vous salue, Marie, pleine de grâce. Le Seigneur est avec vous. Vous êtes bénie entre toutes les femmes, et Jésus, le fruit de vos entrailles, est béni.
1: Sainte Marie, Mère de Dieu, priez pour nous pauvres pécheurs, maintenant et à l'heure de notre mort. Amen.
3: Je vous salue, Marie, pleine de grâce. Le Seigneur est avec vous. Vous êtes bénie entre toutes les femmes, et Jésus, le fruit de vos entrailles, est béni.
1: Sainte Marie, Mère de Dieu, priez pour nous pauvres pécheurs, maintenant et à l'heure de notre mort. Amen.
3: Je vous salue, Marie, pleine de grâce. Le Seigneur est avec vous. Vous êtes bénie entre toutes les femmes, et Jésus, le fruit de vos entrailles, est béni.
1: Sainte Marie, Mère de Dieu, priez pour nous pauvres pécheurs, maintenant et à l'heure de notre mort. Amen.
3: Je vous salue, Marie, pleine de grâce. Le Seigneur est avec vous. Vous êtes bénie entre toutes les femmes, et Jésus, le fruit de vos entrailles, est béni.
1: Sainte Marie, Mère de Dieu, priez pour nous pauvres pécheurs, maintenant et à l'heure de notre mort. Amen.

0: Ô Marie conçue sans péché,
1: priez pour nous qui avons recours aux âmes.
0: Prions le Seigneur. Seigneur, fais-nous déployer aux yeux du monde la vitalité du Christ vainqueur de la mort. Après avoir reçu le gemme de sa grâce, que nous portions du fruit. Par Jésus-Christ, ton Fils, notre Seigneur, qui vit et règne avec toi dans l'unité du Saint-Esprit, maintenant.

0: personnes, le Père, le Fils et le Saint-Esprit.
1: Notre-Dame de Lourdes, Notre-Dame de Lourdes, Notre-Dame de Lourdes, Sainte Bernadette, Saint-Joseph,

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2: Bonjour à tous. L'essentiel de l'actualité. Les incendies restent sous haute surveillance dans le sud du pays. Dans l'Aude, le plus important feu de la saison a parcouru près de 950 hectares. Le ministre de l'Intérieur, Laurent Nunez, est sur place. Dans la Drôme, une reprise de feu a déjà ravagé une centaine d'hectares. 6 départements, dont les Bouches-du-Rhône et le Vaucluse, restent placés en risque très sévère de feux de forêt. Une suspecte est désormais identifiée après l'explosion d'un colis piégé à Monaco. Il s'agit d'une Ukrainienne de 39 ans installée en Allemagne. Elle est activement recherchée par les enquêteurs. Selon le parquet, elle se serait déguisée en homme pour déposer l'engin explosif avant de prendre la fuite. La justice privilégie la piste d'une tentative d'assassinat ciblée. Mathieu Pigas se positionne pour reprendre Fibre Excellence. Son groupe a déposé une offre auprès du tribunal de commerce de Toulouse pour sauver le papetier en difficulté. Il emploie 670 personnes à Saint-Gaudens et à Tarascon. Une audience est prévue lundi. Le judo français pourra compter sur ses deux plus grandes stars aux mondiaux de Bakou en octobre. Teddy Riner fait son retour en équipe de France. Son objectif, décrocher un 12e titre mondial. Clarisse Agbenienou est également sélectionnée. Elle visera une 7e médaille d'or après son retour à la compétition.

0: Patricia Morello-Malisco, cinquième et dernière intervention de cette série consacrée au concept d'assertivité.
1: Alors pour terminer, eh bien, on va évidemment revenir sur en quoi l'assertivité va vous être bénéfique. Eh bien, d'abord, ça va nourrir l'estime de soi. Ça va nous permettre d'avoir une estime de soi haute et stable, ce qui est garant de notre cohérence, d'intégrité et d'unicité. Elle se manifeste et se développe dans les rapports avec les autres, c'est-à-dire dans la recherche d'interactions consenties, épanouissantes et respectueuses. C'est une composante indispensable de la vie avec autrui, tant dans la sphère privée hein, que professionnelle, qui permet de bien résister aux critiques et rejets. Elle apporte aussi l'ambition, des projets et résistance aux obstacles. Alors, son manque d'assertivité entraîne bien sûr le doute sur ses capacités à être appréciée, aimée. Ça attise la conviction de ne pas être à la hauteur et ça laisse s'installer une image de soi médiocre. Et ça fait le lit du conformisme, du manque d'audace, de la dépendance aux avis des autres. Et bien évidemment, il s'oppose à la persévérance dans ses choix. Donc, il est beaucoup plus facile d'en faire des théories que de mettre en pratique. Donc, les personnes assertives sont le fruit de différents processus et efforts qui confluent pour atteindre cette attitude. Comme je vous l'ai dit, ça va pas venir en claquant des doigts. Tout cela fait partie d'un long chemin qui nous apprend à vivre. Donc, prendre le temps d'examiner les caractéristiques qui nous rendent ou pas assertifs. Les personnes assertives savent ce qu'est le respect. Le mot respect, ça se définit comme cette capacité à donner de la valeur et à faire preuve de considération envers quelqu'un ou quelque chose. Les personnes assertives développent cette capacité. Elles l'appliquent à elles-mêmes et aussi à ce qui est externe, que ce soit les personnes, les idées, les œuvres et même les animaux. Et oui, le respect, il peut être partout. Le respect se manifeste dans un premier temps comme un refus de la violence. La maltraitance n'est jamais considérée comme une opinion. Ça, c'est pas une option et c'est pas une opinion. C'est pas parce que j'ai été martyrisée enfant que je dois martyriser. Ce n'est pas possible d'entendre ça. C'est pas une option. Donc ça, c'est sûr. Les personnes assertives, elles vont gérer à partir du respect qu'elles ont pour elles et les autres tout le temps. On va revenir à qu'est-ce que j'aimerais pas qu'on fasse, quoi, en fait? Pourquoi est-ce que moi, je vais traiter l'autre d'une manière que j'aimerais pas qu'on me traite? Repensez à ça, ça peut vous aider, quelquefois. Moi, ça m'arrive, des fois, d'entendre des choses et puis d'avoir... vous savez, je vois toujours dans les dessins animés de Tex Avery, le petit ange et le petit démon qui vient, et puis le petit ange, il lui dit « Sois gentil », et l'autre, il dit « Non, ben non, réponds à ce qu'elle t'a dit, là, il faut que tu y ailles. » Donc, non. À chaque fois, je me dis comment j'aimerais que moi, je sois traitée dans cette situation. Essayez de repasser par vous. Qu'est-ce que vous aimeriez que l'autre vous dise dans cette situation? Et qu'est-ce que vous aimeriez surtout pas entendre? C'est ça, être dans, on va dire, la bienveillance. C'est vraiment un peu

je dois, c'est comme ça, j'ai pas le choix. Qu'est-ce que l'autre va se dire si je fais pas comme ça? Et ces pensées nous enferment et nous empêchent d'avoir des relations sincères et authentiques avec nous-mêmes et avec les autres. Qu'on veuille être apprécié, obtenir une augmentation de salaire, éviter le conflit, signer une collaboration avec un nouveau client ou tout simplement être en bon terme avec autrui, nous devons apprendre à poser nos limites et manifester notre refus et notre désaccord lorsque la situation s'impose. Qu'on se le dise, dire non ne fait pas de nous une mauvaise personne.

Question de vie, Patricia Morello-Malisco. On nous a tellement, enfants, répété qu'il faut faire plaisir, dire oui. Mais pas contre moi. Je ne peux pas dire oui à quelqu'un si ça va dire non dans mon cœur. Quels sont les freins qui nous empêchent de dire non ? Ben, le frein principal, c'est la peur du regard de l'autre, la peur du jugement, la peur de déplaire, hein, ou justement, c'est l'envie de plaire à l'autre qui fait qu'on ne va pas dire non. La peur de décevoir, ou la volonté de ne pas décevoir, hein, on est toujours dans le même... Donc nous devons en finir avec ces pensées binaires, on n'est pas sympa ou on est sympa, on est engagé ou désengagé. On peut être à la fois sympa et dire non. Au même titre, on peut être généreux et ne pas s'oublier, être apprécié et ne pas plaire à tout le monde. On ne devrait pas avoir peur d'être qui l'on est. Et ça, je reviens toujours à la même chose. La seule chose qu'on nous demande quand on vient sur Terre, c'est ça, c'est quelle est ma mission dans cette vie ? Je suis venue pour quoi ? Bah déjà pour m'aimer moi, et ensuite donner de l'amour aux autres. Donc si on ne s'aime pas, parce qu'on va dire oui, mais du coup ça va nous faire un non à nous, parce que quand on dit oui avec la tête, mais qu'on dit non avec le cœur, c'est qui souffre ? Bah, c'est vous. Donc le problème est toujours le même, on ne se respecte pas. Donc aujourd'hui, difficile de dire non, d'autant plus que la conjoncture de recrutement est compliquée, donc il y a des gens qui vont être surchargés de travail, parce que bah oui, mais si jamais je ne lui dis pas oui à cette mission... Eh ben, il va prendre quelqu'un d'autre, et puis moi, je vais perdre mon poste. Donc, eh ben, on surcharge de boulot. Et puis après, qu'est-ce qu'on se retrouve avec des gens qui sont en burn-out ? Parce qu'au bout d'un moment, eh ben, de dire oui, oui, oui, oui, oui, hop, ça craque. Et à force de refouler, on explose ou on implose, comme vous voulez. En se taisant, eh bien, cette frustration, ça va nous peser, ça va finir par... se voir dans notre corps. Voilà, et ça, c'est hyper important. C'est comme les gens qui disent tout le temps non à leur conjoint ou à leur conjointe, qui disent non sans arrêt aux enfants, sans écouter ce qu'ils ont à dire. Ça fait affaire à des enfants quoi ? Des enfants soumis ou des enfants rebelles ? Mais ce ne sera pas des enfants qui vont pouvoir s'épanouir, parce qu'ils auront tout le temps été dans ce refus d'être écoutés. Donc ça, c'est dommage, parce que on n'est pas là pour ça. Alors que dire non, ça nous est profitable. Hein, c'est ça qu'il faut toujours se dire. Dire non, ça peut nous être profitable. Mettre ses limites ne signifie pas rejeter l'autre, le mépriser, encore moins l'ignorer. J'ai dit à mon mari que j'avais une réunion parce que j'avais envie de faire un petit ciné en sortant du bureau, c'est pas une solution. J'ai dit à mon mari, ben, j'ai envie d'aller au cinéma. Ben, s'il dit non, je dis, ben, écoute, moi j'irai demain en sortant du bureau. Mais je ne vais pas lui raconter des carabistouilles pour pas lui dire non. Voilà. Il n'y a pas besoin de mentir pour se respecter. Quand on accepte au boulot des missions qui ne sont pas dans notre fiche de poste, tout ça pour... non, à un moment on dit, ben, attendez, excusez-moi, mais je crois que cette mission n'est pas dans ma fiche de poste. C'est factuel, c'est rationnel. C'est pas moi qui ai pas envie de faire le chose. C'est que ben on a chacun des fiches de poste. Et si ça n'est pas dans ma fiche de poste, eh bien.

De dire non, c'est tout à fait quelque chose de factuel. C'est pas que je suis une mauvaise personne. Ça n'est pas dans ma fiche de poste. Donc ça sert à rien de faire du mal en se disant bah, je vais quand même le prendre parce que... Non, vous pouvez dire avec quelque chose de factuel, bah, ce n'est pas dans ma fiche de poste. Voilà. Et ça, c'est important d'arrêter d'être trop gentille. Parce que les autres le savent que vous êtes trop gentille. Alors, s'il y en a un que vous arrivez à accepter une fois, deux fois, trois fois, ben après, vous allez tout le temps être dans... Ben, de toute façon, elle va accepter parce qu'elle ne sait pas dire non. Voilà. Donc, pour conclure, je vous invite à éviter les non-dits, car il n'y a rien de pire qu'un volcan éteint qui un jour se réveille. Donc, apprenons à quitter les relations en surface pour plus d'authenticité et de coopération constructive. Se connaître soi-même et comprendre les mécanismes des relations humaines font partie des indispensables pour s'affirmer et agir au mieux avec les autres pour devenir assertif.

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8: Bonjour les amis, nous voilà à l'Arche en pays toulousain. Nous voilà Jérémy et moi en cet après-midi pleine de jolie lumière. Hein, il fait beau pour un début d'automne. Et oui, déjà l'automne. Et Jérémy, cet après-midi, on est l'un et l'autre. Extrait de l'atelier dans lequel je suis allée te cueillir. Et tu as des petites choses très intéressantes à nous raconter, à nous les auditeurs. Et dis donc, tu es décorée de 1000 bracelets et colliers extraordinaires en perles. C'est toi qui les as faits?
9: J'achète.
8: Tu les as achetés?
9: Ouais.
8: Eh bien, tu as fait une véritable razzia. C'était le marché du bracelet et du collier. Tu veux pas les garder à tes poignets? Alors raconte-moi, Jérémy, d'où je suis allée te chercher cet après-midi.
9: Mais papa, je te tiens.
8: Tu dois pas dire quel est le contenu, mais tu as le droit de raconter que tu fais partie d'un atelier théâtre à l'Arche avec Sophie toutes les semaines. Tu peux pas raconter le contenu de la pièce, mais tu peux nous raconter qu'est-ce que tu aimes dans cet atelier.
9: À côté des 50 ans de Tati Cynthia.
8: Ah, bah c'est un tout autre sujet qui est tout autant bienvenu. Alors raconte-moi ça, Jérémy.
9: Les 50 ans, j'ai vu une fille, ça tombe attiré. J'ai pris son numéro.
8: Ah, tu as rencontré une jolie fille.
9: Oui.
8: Aux 50 ans de Tati Cynthia.
9: Oui.
8: Ah, t'as pas perdu ton temps.
9: J'ai dansé avec elle.
8: Tu as dansé le rock, le pop. Qu'est-ce que tu as dansé?
9: 50 ans.
8: Extraordinaire. Yeah. C'est qui cette tante, Tati Cynthia?
9: Non, en fait, c'est Tati Cynthia, c'est le beau-frère. En fait, Tati Cynthia et Tonton Jojo, c'est le beau-frère de Tati Cynthia, Tonton Jojo.
8: Excellent. C'est la belle famille, la famille proche.
9: Oui, est-ce que Tati Cynthia?
8: Et Tati Cynthia a fêté ses 50 bougies.
9: 50 bougies, oui, oui.
8: Alors, c'était une belle fête?
9: Je ne sais plus où c'était.
8: C'est pas grave, est-ce que tu as aimé?
9: Oui.
8: C'était la fête, c'était dans un lieu que tu connaissais pas, un lieu nouveau?
9: Oui.
8: Oh, alors vous avez mangé, dansé.
9: Entré le pays.
8: C'était à l'étranger?
9: Non, c'est pas à l'étranger, c'était en France.
8: Tu as pris la voiture pour y aller ou c'était dans Toulouse?
9: Pas dans Toulouse, c'est pas dans Toulouse.
8: Alors vas-y, raconte-moi, je vois que tu sors ton appareil pour me montrer des photos. Raconte-moi comment c'était cet anniversaire de Tati Cynthia. Tu as dansé alors, Jérémy?
9: Oui.
8: Qu'est-ce que tu as aimé pendant cette fête?
9: Je cherche...
8: Tu cherches les photos? Mais raconte-moi avec ta voix, parce que les auditeurs ne verront pas les photos alors qu'on t'entend. On a envie d'entendre ton récit. Raconte-moi.
9: T'es pas loin de la Camargue.
8: Ah, pas loin de la Camargue. Waouh. Alors, quel est ce lieu magique? La bicicletta, ravito. Oh, un gîte? À Souillac, mais oui.
9: Voilà.
8: Quelle merveille.
9: On a fait la fête à Souillac.
8: Oh, mais c'est merveilleux. Alors, tu as été heureux de cette fête autour de ta tante?
9: Oui, Souillac.
8: Tu as trouvé ça beau, ce village?
9: Oui.
8: Tu as visité aussi?
9: Non.
8: Comment c'était cette fête? Qu'est-ce qui s'y est passé? Qu'est-ce que tu aimes dans les fêtes, Jérémy?
9: J'aime toujours des surprises.
8: Ah, et oui, les surprises, il n'y a rien de meilleur. Quel genre de surprise tu aimes?
9: Je range mon portable.
8: Ouais, tu ranges. Quel genre de surprise tu aimes?
9: Franck est parti jeudi dernier. Franck.
8: Oui, ça a été le départ de Franck. Vous avez fait une petite fête.
9: Oui.
8: Pour lui souhaiter bonne chance pour la suite de son chemin.
9: Oui, à Marika aussi.
8: Et Marika qui était là aussi. Et oui, c'est important ces moments d'au revoir, ces moments d'accompagnement pour ceux qui partent.
9: Blagnac, Franck.
8: Toujours à Blagnac.
9: Oui.
8: Alors, qu'est-ce que tu aimes dans cet atelier théâtre auquel je sais que tu participes avec Sophie? Raconte-moi, le comédien. Tu joues des rôles?
9: Je ne dois pas dire.
8: Non, tu ne dois pas dire quelle est la pièce. Est-ce que tu joues des émotions? Est-ce que tu fais des mimes? Est-ce que tu aimes le théâtre? Tu aimes bien?
9: Oui, j'aime bien. On a fait 50 ans. Après, on allait au gîte. Après, on allait se reposer le samedi soir. On est venu le dimanche soir. On a dormi là-bas. Après, on est reparti chez nous.
8: Fabuleux, dis donc. Ça...
9: On a un déjeuner gratuit à Souillac.
8: Ah ah, déjeuner gratis.
9: Merci, auditeur. Au revoir.
8: C'est toi, merci, Jérémy. Merci.
9: Merci, Marine.
8: Merci à toi. On recommence bientôt. Merci, Jérémy, pour ce temps.
9: Merci, Marine.
8: Merci, Jérémy. À très vite. À très vite, Jérémy. Merci à toi.
6: Super. Bravo, Jérémy. Bravo, bravo, bravo, Jérémy.
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2: Tomber du ciel. Tomber du ciel, à travers les nuages, quel heureux présage pour un aiguilleur du ciel. Vous avez sans doute reconnu la chanson composée par Jacques Higelin en hommage à son idole Charles Trenet. Tomber du ciel, voilà une expression utilisée pour signifier, en parlant d'une personne, arrivée de façon inespérée, inattendue. Le terme ciel désignant ici la bonne étoile, le cadeau divin. Tournons-nous vers la Bible qui nous renseignera sur son origine. C'est dans les livres de l'Exode, au chapitre 16, du Lévitique, des Nombres et du Deutéronome, qu'est relatée l'histoire des Hébreux, qui, sous la conduite de Moïse, ont quitté l'Égypte. C'est dans un désert aride qu'ils ont alors vécu 40 ans, sans avoir de quoi se nourrir. Leurs conditions de vie deviennent vite insupportables et la faim se fait sentir. Le Seigneur dit alors à Moïse, « Voici que du ciel je vais faire pleuvoir du pain pour vous. Le peuple sortira pour recueillir chaque jour sa ration quotidienne, et ainsi je vais le mettre à l'épreuve. Je verrai s'il marchera ou non, selon ma loi. » Exode 16, 4. Tôt le matin, les Hébreux découvrent une substance étrange qu'ils récoltent en abondance avec étonnement. « Manhu », disent-ils, ce qui signifie « qu'est-ce que c'est ?» C'est cette interrogation « Manhu » qui a donné le nom de « man ». Elle a essentiellement une fonction symbolique qui est détaillée dans la Bible. Elle évoque la confiance totale d'un peuple en son Dieu et le soutien qui lui est promis. Elle rappelle que l'homme ne vit pas seulement de pain, mais de tout ce qui sort de la bouche de Dieu. Tomber du ciel et manne sont restés dans notre vocabulaire. Dans le langage courant, la manne représente une abondance providentielle. De nos jours, on utilise surtout ce mot pour parler d'argent. Quand on dit « ça ne tombe pas du ciel », cela signifie que rien n'arrive sans effort. Mais si Dieu a apporté son aide au peuple hébreu, ce n'était pas pour l'encourager à la paresse, mais pour lui permettre de surmonter les épreuves afin de poursuivre le chemin avec lui. Dieu cherche à nourrir son peuple et établir cette même relation vitale. À son tour, Jésus dira à ses disciples « Amen, amen, je vous le dis, ce n'est pas Moïse qui vous a donné le pain venu du ciel, c'est mon Père qui vous donne le vrai pain venu du ciel. Car le pain de Dieu, c'est celui qui descend du ciel et qui donne la vie au monde. » Moi, je suis le pain de la vie. Celui qui vient à moi n'aura jamais faim. Celui qui croit en moi n'aura jamais soif. Pour les croyants, la manne tombée du ciel symbolise donc la nourriture spirituelle, celle des paroles divines. Pour les chrétiens, elle préfigure l'Eucharistie.

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1: Vous connaissez la plaisanterie « Un roi fut appelé à régner ». À régner, quel drôle de nom pour un roi. Pourquoi pas libellule ou papillon ? Dans la fable d'aujourd'hui, le premier personnage est une araignée. Ou, comme on disait parfois au temps de La Fontaine, une aragne. Très inattendu, le second personnage est la goutte. Il pensait qu'il avait la goutte. En outre, il n'y voyait plus goutte. Fable L'âne, le singe et l'ours de Jean Anouilh. La goutte, comme une goutte d'eau, m'a demandé mon petit neveu. Ah, nénuque, non pas. La Fontaine prend pour personnage la goutte, cette affection articulaire douloureuse, siégeant fréquemment aux gros orteils. « Ah oui, comme papy !» me répondit mon petit-neveu. Cet âge est sans pitié. Ma nièce me souffle. « Tonton, certaines personnes ont peur des araignées. Regarde mon album de Hergé, L'île Noire. À la fin, le chien courageux, Milou, se moque de la foule qui fuit quand apparaît le gorille. » Et l'image suivante, une araignée avance vers lui et le chien s'enfuit de peur. Il n'est pas le seul, rappelez-vous certaines séquences de Fort Boyard.

0: La fable d'aujourd'hui, c'est l'histoire d'une araignée et d'une goutte, la maladie des articulations, qui toutes deux ont à choisir entre deux habitations. D'un côté, un palais, de l'autre, une pauvre chaumière, une vieille cabane. Une case, c'est, selon le dictionnaire Richelet de l'époque, une méchante petite maison. Les araignées vivent cachées dans les coins, les recoins sombres, les cases. Au temps de La Fontaine, oie se prononçait oué, étroit pouvait se prononcer étroué. Voyez-vous ces cases étreintes et ces palais si grands, si beaux, si bien dorés? Je me suis proposé d'en faire vos retraites. Aujourd'hui, d'un côté, la goutte, l'arthrite, et de l'autre, la retraite. La retraite au sens du lieu qu'on choisit pour vivre. L'araignée tend sa toile sur le passage des insectes. Beurk. L'araignée, que tout être humain avale au moins une fois dans sa vie, durant son sommeil, beurk, beurk, selon une étude qui se dit sérieuse. La goutte fait souffrir, cause beaucoup de douleur. De nos deux personnages, on se demande lequel des deux est le plus répugnant. Tant et si bien que dès le premier vers, le fabuliste nous précise que c'est l'enfer, pas moins, qui a produit ces deux personnages. Tout de suite, c'est Pierre Yégel qui consacra toute sa vie au grand texte et collectionna des enregistrements sonores exceptionnels. C'est aussi le papa de Catherine Yégel de la Comédie française. C'est Pierre Yégel qui nous dit aujourd'hui le début de la fable 8 du livre 3 des fables choisies et mises en vers par Jean de La Fontaine.
1: La goutte et l'araignée. Quand l'enfer eut produit la goutte et l'araignée, mes filles, leur dit-il, vous pourrez vous vanter d'être pour l'humaine lignée également à redouter. Or, avisons au lieu qu'il vous faut habiter. Voyez-vous ces cases étroites et ces palais si grands, si beaux, si bien dorés? Je me suis proposé d'en faire vos retraites. Tenez donc, voici deux bûchettes, accommodez-vous ou tirez.
0: Autrement dit, entendez-vous, entre vous ou tirez, tirez, tirez à la courte paille. Que va-t-il être décidé? La suite, au prochain numéro.

0: L'Est dans la fable est réalisé par Francky Guéret, Guéret comme Gabriel Guéret, un contemporain de La Fontaine, après des études d'humanité où il suit la scolastique hérité de l'époque médiévale et de philosophie, il poursuit son cursus par des études de droit civil et canonique, au cours desquelles il acquit une grande érudition.
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0: Nous vous raconterons la deuxième partie de cette fable que vous pouvez retrouver soit dans notre prochaine émission, même lieu, même horaire.
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1: Chers auditeurs, bonjour. Une nouvelle chronique du Pays Toulousain en compagnie d'Aline Thomazin.
2: Bonjour Sébastien.
1: Et en compagnie de Michel Derivoire, toujours administrateur au Toulousain de Toulouse.
3: J'espère pour quelque temps encore.
1: On espère aussi.
2: Mais Sébastien, vous aussi.
3: Voilà.
2: Et je vous le rappelle.
1: Moi depuis peu et j'en suis ravi.
3: Bonjour Aline, bonjour Sébastien.
1: Et donc nous continuons cette série Demeures et familles qui nous amène aujourd'hui rue Mage à l'hôtel d'Orbessan.
3: L'hôtel d'Orbessan, qui est un hôtel de la rue Mage, comme tu viens de le dire, Sébastien, qui est localisé au numéro 11, dans une rue qui est tellement intéressante du point de vue qui nous occupe, c'est-à-dire des demeures patrimoniales et des familles patriciennes, que l'on va certainement prévoir une deuxième émission, si vous le voulez bien, pour parler des autres hôtels de la rue Mage. Celui de, qui nous
2: dans
3: occupe...
2: Dans un quartier qui est un quartier dédié,
3: ah oui,
2: si je puis dire.
3: Mais vous allez voir tout de suite, on va l'aborder tout de suite, que ça n'a pas toujours été le cas. Enfin, ça a été dédié, mais pas aux mêmes personnes.
2: Ah.
3: Autrement dit, allons-y, c'était un quartier extrêmement commerçant, artisanal, dans les métiers de bouche.
2: Ah oui.
3: Et oui, parce que cette rue Mage... en fait, c'est une rue Mayor. Enfin, c'était en occitan, c'est devenu la grande rue des bouchers à l'origine.
2: Ah,
3: c'était
2: oui,
3: la
2: oui,
3: corporation
2: oui.
3: des bouchers.
2: Ah, c'est ce qu'on appelle la rue des affachadors, c'est ça?
3: Oui.
2: Ah.
3: Mais ça, c'est pour l'émission prochaine. On va se focaliser sur ce bel hôtel construit vers 1652, en plusieurs fois par un maître maçon bien connu des spécialistes du patrimoine à Toulouse, de la brique, qui s'appelle Camp Martin. Et il est construit donc sur la commande du baron d'Orbessan, qui est en fait daignant d'Orbessan, on va y revenir, et qui va garder cette propriété, cet immeuble, pendant près de deux siècles. C'est assez rare, hein. On le dit à chaque fois, normalement, la moyenne c'est 2-3 générations. Voilà. Donc,
2: oui,
3: ils ont été assez sages, disons.
2: Oui.
3: Voilà. Cet hôtel se caractérise par un portail d'entrée dont la présence est soulignée par une alternance de briques et de pierres, c'est-à-dire on est vraiment dans le Louis XIII.
2: C'est ce qu'on voit de
3: Toulousain.
2: La rue. C'est ce qu'on voit de la rue.
3: C'est ce qu'on voit de la rue qui est très étroite. Par endroit, elle fait même à peu près 3 mètres de large, donc on a difficilement une vue globale de la façade. Mais celle-ci est très richement décorée, et notamment des balcons en fer forgé qui sont du plus bel effet, mais qui sont plus tardifs que la construction.
2: Qui sont une marque de fabrique, un signe distinctif des très belles demeures toulousaines.
3: Voilà.
2: Avec le fer de l'Ariège.
3: Avec le fer de l'Ariège, des forges.
2: Des mines du Rancier et des forges de l'Ariège, oui.
3: Que vous devez connaître, certainement.
2: Oh, certainement.
3: En particulier.
2: Oui.
3: Alors, on va parler un petit peu de l'occupation et des propriétaires successifs de cet immeuble, même si il porte le même nom sur 17e et 18e siècle. Mais je voudrais avant citer rapidement une thèse qui a beaucoup marqué la faculté quand elle est sortie en 2000, qui est la thèse d'Alain de Beauregard sur la commande privée ou profane, il l'appelle, dans les édifices de parlementaires au XVIIe siècle. Et elle fourmille de sources et d'anecdotes. Et on y trouve notamment ceci, concernant l'hôtel Laignan d'Orbessan. Bernard Campmartin le construisit 4 ans après l'entrée en charge du conseiller au Parlement Bernard Daignan. Par son mariage avec Marie de Maniban, le magistrat se plaçait au sein d'un cercle familial toulousain de première importance, composé des familles Dufort de Saint-Jory, et autres, non fameux, cette famille Daignan comptait de très nombreux rameaux. La plupart demeuraient au XVIIe siècle dans la plus joyeuse roture. Les branches d'Orbessan et de Castelvieille formaient de turbulentes tribus de parvenus, imbues à l'extravagance de leur dignité du jour. J'ai ouvert des guillemets, hein, je serais incapable d'écrire de façon. Mais bon, c'est intéressant de voir que, à travers cette dynastie, on a affaire à, au fond, ce qui se passait à Toulouse au XVIe, XVIIe, une ascension à la base, on est artisan, on est commerçant, on est ceci, cela, et par le capitulat, on le dit assez souvent.
2: Et une accession par la fonction, finalement.
3: Oui, politique. c'est-à-dire des responsabilités dans la gestion collective de la ville et des
1: achats de charges judiciaires.
3: Voilà, alors ça c'est l'étape d'après, quand on a suffisamment d'argent, parce que les charges coûtent assez cher, elles sont vénales. Quelquefois elles viennent justement en remboursement de créances, on aborde souvent cet aspect des choses. Et les déniants d'Orbessan ont acheté, je crois, 1615, une très jolie seigneurie, qui est donc le nom qu'ils vont porter, en fait, qui est la seigneurie d'Orbessan, et qui se trouve dans le Gers.
2: On n'est plus à Toulouse, là.
3: Alors, on est en Gascogne.
2: Très loin, quand même.
3: Par le Pont-Neuf, on file, n'est-ce pas, dans une de ces allées de la Patte-d'Oie vers la Gascogne.
2: Et alors, d'où l'explication du nom, parce que très souvent, on prend le nom du site ou du acheté, enfin, de l'emplacement du site que l'on achète.
3: Alors ça, c'est une formulation très contemporaine, mais vous êtes tout à fait dans l'exactitude, sauf qu'on prend le plus joli nom, celui qui sonne le mieux, voilà. Ça, c'est pas moi qui l'invente, mais c'est le plus fréquent, et on prend le nom de la jolie propriété, celle où il se passe des choses, c'est-à-dire on réunit la bonne société, voilà. Donc, on a 4 ou 5...
2: Très bel hôtel particulier,
3: c'est. Alors, on va peut-être un peu parler de l'hôtel lui-même, des occupants, mais on va s'attarder sur un des cadets, j'allais dire, qui se fait appeler Marquis d'Orbessan en plein 18e, et c'est lui qui va donner, si vous voulez, tout le rayonnement de la propriété du Gers. Donc, celui qui fait construire épouse la fille du marquis de Maniban et qui est un des top 10, on pourrait dire, des personnalités du Parlement. Donc ça doit aider certainement financièrement, ça oblige aussi.
2: Belle dot, la clé.
3: Je ne connais pas le montant, mais on peut le supposer. Mais ils occupent plusieurs seigneuries, plusieurs propriétés, on dirait, et notamment la seigneurie de Blagnac. C'était Blagnac, on aura certainement l'occasion de faire une émission, si vous le voulez bien, qui est une des plus anciennes. On est baron de Blagnac, on fait partie de la noblesse d'État de Languedoc. Je dirais presque qu'on a le droit d'entrer à cheval dans la cathédrale. Bon, c'est une image. Mais cette seigneurie est tellement disputée qu'on n'y reste pas plus de 20-30 ans. Enfin, on aura l'occasion de le voir une autre fois. Mais enfin, un temps, ces déniants d'Orbessan, ils sont dans leur ascension, qu'on vient d'évoquer, sont donc présents par les Maniban, en fait. Ça, c'est ça qui se rattache à la présence du marquis de Maniban, par mariage. Et ensuite, ils font un autre très joli mariage au début du XVIIIe siècle avec une mademoiselle de Collet. Et les Collet, on l'a évoqué dans une émission...
2: Parlementaire aussi.
3: On ne sort pas du milieu parlementaire. Je vous le signalerai quand on sera vraiment dehors. Et comme on est loin du pastel, au début du XVIIIe siècle, on reste dans ces quelques centaines de familles, de parlementaires et de magistrats, et aussi de financiers, il ne faut pas les oublier, qui ont des postes, des charges à la cour souvent. Et donc cette mademoiselle Collet apporte par héritage une partie de la seigneurie de Gragnac, on l'avait évoqué avec Sébastien, et surtout dans la commune de Toulouse, le petit Gragnac, vous savez, cette propriété dont les descriptions nous évoquent un jardin extraordinaire, qui se situe au niveau de l'embouchure du canal sur la Garonne, et aujourd'hui approximativement, qui est morcelé entre le stade Ernest Vallon et la rocade, enfin le périphérique exactement. Il ne reste plus qu'un bâtiment, qui abrite une école maternelle. Bon, mais enfin, c'est pour le souvenir que je l'évoque. Enfin, le marquis d'Orbessan, le personnage plus célèbre et qui a fait parler de lui, s'appelle Anne-Marie Daignan d'Orbessan, donc en deux morceaux de nom, et il est conseiller en 1727, président en 1738, il est tout jeune, il n'a pas 30 ans, membre de l'Académie de peinture et de sculpture et de l'Académie des jeux floraux. Bref, il fait partie de cette élite qui s'intéresse vraiment aux beaux-arts et par sa fortune, permet d'enrichir les collections.
2: Alors, est-ce que c'est lui, pardonnez-moi de faire peut-être un petit peu raccourci, est-ce que c'est lui qui fait construire le château d'Orbessan?
3: Alors, Il était déjà construit, c'est un château 17e, et il, en fait, c'est lui qui le décore, qui va apporter une décoration intérieure-extérieure. C'est un château très simple, hein, corps de logis, entouré de deux tours d'angle, mais c'est un homme éclairé, on l'a dit, hein, pour ses multiples raisons, et il est proche de ses villageois, on va dire comme ça. Et il construit une fontaine qu'on peut toujours voir, alors que le château, lui, est malheureusement dans un état, on peut lire par la presse, hein, dans un état de dégradation avancée, alors qu'il a de très très jolis décors. Et on sait qu'il y avait un beau jardin. Voilà, avec des fontaines.
2: Et on sait, j'ai lu ça à l'occasion, on sait qu'il y avait une vie culturelle assez importante.
3: Mais oui.
2: Et d'ailleurs, je pense qu'il y avait un petit théâtre.
3: Alors, il avait surtout. Oui, je vous en prie. Oui. Il avait surtout beaucoup de livres.
2: Oui.
3: Beaucoup de livres, une bibliothèque incroyable. Et surtout, il faisait salon, il tenait salon, j'imagine, Madame d'Orbessan. Il meurt en 1796, et juste avant, l'hôtel passe par alliance au marquis de Portes, P-O-R-T-E-S, qui est le dernier sénéchal de Toulouse. On aura peut-être l'occasion d'en parler dans une autre émission. Et avec lui s'arrête donc cette dynastie d'Ornien d'Ormesson. On retrouve après la Révolution en 1839 la famille Pallarin. Et par la suite, eh ben, c'est un hôtel qui va être divisé en appartements et loué. Voilà. Mais...
2: Donc on retiendra qu'existe toujours à la fois aujourd'hui l'hôtel, même s'il a été un petit peu rénové, réutilisé, etc. Et le château, pour lequel on souhaite un très bel avenir. Parce
3: surtout
2: que c'est un très joli château.
3: À la mairie, je crois, et aux associations, aux habitants qui s'essayent de zone du mal, en tout cas, pour essayer de le restaurer, de le tirer de l'oubli. On termine avec le blason, si vous voulez bien, de la famille d'Aignan d'Orbessan, parce qu'il est à l'image de ce que nous avons dit, de leur ascension sociale.
2: Oui,
3: et donc, quand on montre son ascension, ben, on montre un lion d'azur, au lion d'argent, au chef cousu de gueule, chargé de 3 croissants d'argent.
2: Eh bien, voilà, une image magnifique pour qualifier la famille d'Orbessan. Merci beaucoup, Michel.
1: Bonne semaine.

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1: Bonsoir à tous. L'essentiel de l'actualité, la chaleur repart à la hausse dans le sud. L'Hérault et les Pyrénées-Orientales sont placés en vigilance orange canicule demain. Jusqu'à 38 degrés sont attendus dans le Languedoc. D'après Météo France, le mois de juin 2026 a été le plus chaud jamais enregistré dans le pays. Et le sud de la France est aussi en alerte pour les feux de forêt. 6 départements de l'arc méditerranéen sont toujours placés en alerte sévère. Le feu qui a ravagé plus de 900 hectares dans l'Aude est désormais fixé, mais les pompiers restent en alerte. Elle s'appelle Anastasia Berezovska. Cette Ukrainienne de 39 ans est la principale suspecte du colis piégé de Monaco qui a fait 3 blessés, dont 2 graves. Résidant en Allemagne, elle est sous le coup d'un mandat d'arrêt international. Son domicile a été perquisitionné par la police allemande. Les enquêteurs privilégient la piste d'une tentative d'assassinat ciblant l'homme d'affaires Vadim Ermolaïev. Coup d'envoi demain du Tour de France et cette année, la grande boucle s'adapte à la chaleur. En cas de canicule, une étape pourra être modifiée, voire exceptionnellement annulée. Le ministère de l'Intérieur demande au préfet de mettre en place des dispositifs de sécurité. Plus de 10 millions de spectateurs sont attendus le long des routes cette année.
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2: Alors on va faire un jeu, on va écouter tout ce qu'on entend.
3: D'accord.
2: Et tu vas compter sur tes doigts le nombre de bruits différents que tu entends. Et après tu vas essayer de me déterminer ce qu'on a entendu pendant cette minute de silence. Allez, c'est parti.

0: Alors, tu as compté combien de bruits différents, là, combien de sons ?
1: Alors, c'est difficile de compter exactement le nombre de bruits, puisqu'il y a plusieurs types d'oiseaux différents qui sont en train de chanter dans les haies qui sont autour de nous, qu'on entend très très bien. On entend aussi un coucou qui chante un peu plus haut dans la forêt, d'où l'importance de maintenir la forêt également et des arbres un peu plus importants à proximité des vignes, puisqu'ils apportent une diversité dans les animaux qui est différente des petites haies qui entourent les vignes. On a entendu également plus près de nous le bourdonnement d'une abeille et d'une autre mouche plus petite également. Et donc on voit qu'à diverses échelles, les abeilles se promènent dans l'herbe qui sont autour de la vigne. Certains oiseaux préfèrent s'abriter dans les petites haies qui sont autour des vignes. Et d'autres types d'animaux dans les plus grands arbres qui sont dans la forêt autour. Donc là, on voit vraiment l'importance de la diversité du paysage, de la diversité des végétaux qui nous entourent. Dans chaque type d'éléments, il y a des autres animaux qui vont s'y plaire, et donc ça va apporter un maximum de diversité.
0: Alors on va poser le cadre, hein, t'as dit la vigne, donc on est où là ? Décris-nous un petit peu l'endroit dans lequel on se trouve pour donner une dimension visuelle à celui qui nous écoute.
1: Donc on est sur un joli coteau exposé plein sud, on est dans la partie basse de ce coteau. On a autour de nous des haies qui bordent les vignes, donc le bas de la vigne est au bord de la parcelle également. Et donc on est dans une jolie vigne avec beaucoup d'herbes et beaucoup d'espèces végétales différentes également.
0: Qu'est-ce que c'est qu'une jolie vigne ?
1: Alors une jolie vigne, c'est bien sûr subjectif. Pour moi, c'est une vigne qui abrite une belle biodiversité, donc qui est encadrée par les haies, qui accueille entre les pieds de vigne un maximum d'herbes différentes et dont le sol vit, dont le sol respire.
0: Est-ce que la vigne laisse la place à d'autres espèces ?
2: Bah, il suffit de voir devant vous, hein, une vigne bien équilibrée. Bah, on est au pied des contreforts des collines sous-vosgiennes des Vosges. Donc on est sur des secteurs un petit peu vallonnés, avec la particularité d'avoir les vignobles au pied des coteaux en début de plaine et sur le début de la montagne, et les villages juste au pied, qui donnent un petit maillage urbain, et c'est des villages qui ont eu des développements plutôt raisonnables pour garder un cachet assez particulier, et ça donne effectivement une identité assez particulière. Et vous retrouvez dans la partie haute du vignoble les forêts, les gens qui aiment faire des marches, des promenades, il y a plein de choses.

0: Que tu entends, toi, par biodiversité ?
1: Alors, biodiversité, c'est la quantité d'espèces différentes qui peuvent vivre. Donc, le but, c'est de ne pas être en monoculture, d'avoir uniquement de la vigne qui est vivante dans notre espace, mais également qu'elle soit comprise dans tout un écosystème, aussi bien au niveau végétal qu'au niveau animal, l'un, bien sûr, entraînant dans l'autre. Donc, le but, c'est d'avoir un maximum d'espèces végétales dans la vigne, qui vont attirer, qui vont abriter un maximum d'espèces animales. Donc aussi bien ce qu'on entend, les oiseaux, les mouches, mais aussi ce qu'on entend moins ou qu'on voit moins à l'intérieur de la terre, les vers de terre, toutes les bactéries qui travaillent dans le sol et qui vont travailler pour rendre le sol plus efficace, plus vivant, pour donner un fonctionnement au sol qui va permettre de maintenir la vigne en bonne santé.
0: Est-ce que c'est quelque chose qu'on cultive, la biodiversité ? Est-ce qu'on cultive la vigne pour faire du raisin ? Est-ce qu'on peut cultiver aussi la biodiversité ?
1: Alors, je dirais presque que c'est en intervenant le moins possible qu'on arrive à la favoriser. Donc, nos interventions à la vigne visent plutôt à être le plus léger possible pour ne pas interférer ou pour ne pas favoriser l'apparition d'une espèce ou d'une autre, mais de laisser la place à chaque espèce de s'installer où bon lui semble et de créer justement cette diversité.
0: En face de nous, on a une haie. Est-ce que la haie est un élément important pour cette diversité ?
1: Oui, c'est un élément primordial, je dirais même. Donc on voit bien que c'est une haie qui est construite sur plusieurs niveaux différents. Hein, c'est pas du tout une haie de troène ou de tuya avec une seule espèce et qu'on aurait taillée au carré. Au contraire, on voit qu'il y a une belle diversité d'espèces. Il y a des prunuliers, il y a des noisetiers, il y a des églantiers. Il y a énormément de types d'arbres différents qui sont plus grands, plus petits, qui sont plus touffus, moins touffus, et qui abritent un nombre important d'espèces qui vont venir participer à la formation de cet écosystème et qui va interférer avec la vigne, avec tous les éléments vivants de la vigne.
0: Allez, emmène-moi à la découverte de la vigne.
1: Allons-y. Alors on va monter une rangée de vignes pour essayer de découvrir les types de plantes qui y poussent. Alors on voit ici une légumineuse qui est en fleurs, qui est en train de pousser. Donc ça donne des jolies fleurs qui sont violettes et on peut voir tout autour de nous qu'il y a une belle diversité au niveau des couleurs également et qui est le reflet de cette biodiversité. On voit des pissenlits qui donnent une petite touche jaune, des boutons d'or également sur notre gauche et on a un peu de graminées, hein, donc l'herbe que vous retrouvez dans vos gazons mais qui n'est pas du tout dominante. Elle est intégrée dans la diversité des plantes. On voit ici un peu d'aubrome également avec des jolis épis de couleur rouge.
0: Donc tout ce qu'on voit là, c'est des choses qui sont spontanées, c'est des espèces qui apparaissent d'elles-mêmes.
1: Voilà, exactement. On ne sème rien dans les vignes, on laisse pousser ce qui vient. C'est de cette manière-là qu'on arrive à avoir des espèces qui sont adaptées à notre sol, qui sont adaptées à notre climat.
0: Est-ce que ces espèces entrent en compétition avec la vigne pour tout ce qui est lumière ou sel minéraux ou eau ?
1: Alors, je dirais plutôt qu'elles poussent en symbiose avec la vigne. Bien sûr, il y a une certaine compétition au niveau de la nutrition, notamment au niveau de l'eau et de l'azote. Et justement, le fait de laisser les plantes, donc sans faire de fauchage par exemple, ça permet de les laisser se développer à la période actuelle, au printemps, où si tout va bien, on a encore assez d'eau. Et ensuite, elles dessèchent et elles vont recouvrir le sol pendant toute la période estivale. Donc au contraire, elles vont protéger le sol de la chaleur, elles vont protéger le sol de l'évaporation. Et ça va permettre de garder en profondeur, là où se situent les racines de la vigne, tous les éléments nécessaires pour que la vigne se développe de manière correcte.
0: Vous êtes bien équipé ?
2: Oui, pour la photo d'insectes et de fleurs.
0: Et vous venez souvent ici ?
2: Oui, assez, oui. Quand c'est la période.
0: Vous pouvez un petit peu me décrire l'endroit où on est et pourquoi vous venez ici avec votre appareil photo ?
2: On est au Bollenberg et puis c'est une zone qui est particulièrement intéressante parce que c'est une pelouse sèche et

0: retrouve plein d'espèces qui sont inféodées au milieu sec et aride et chaud.
1: Et qu'est-ce que vous trouvez ici comme espèce qu'on ne retrouve pas ailleurs ?
0: Ben, y a tout ce qui est ophrys, les ophrys frelons, les ophrys abeilles, mouches, et des orchis comme l'orchis bouc qui est très commun ici.
1: Aujourd'hui, on remarque que les espèces qui sont amenées à disparaître, où les populations sont de plus en plus faibles, deviennent des espèces protégées. Je sais qu'en Alsace, on a les fameuses collines du Bollenberg, où il y a plus d'orchidées qui poussent. Est-ce que là, sur ce coteau, on a aussi des espèces dites protégées ou inscrites sur une liste d'espèces à préserver ?
2: Non, par exemple, les orchidées, poussent plutôt sur terrain calcaire. Et ici, on est sur un sol granitique, donc acide. Donc, elles ne poussent pas du tout ici. Donc, dans le secteur... ici, on n'a pas, à ma connaissance, d'espèces protégées.
1: Tiens, on va se rapprocher de la terre, juste pour être plus à l'aise. En espèces animales, donc toi qui es souvent dans la vigne, qu'est-ce que tu peux voir ?
2: Oui, alors il y a bien sûr plusieurs types d'animaux. Il y a les plus visibles, hein, ou du moins ceux dont on voit le travail. Par exemple, les sangliers qui viennent fouiller dans nos rangs de vignes, hein, et qui sont la preuve qu'il y a bien de la vie dans le sol, hein, s'ils viennent s'installer et se plaire dans nos vignes. Il y a aussi des lièvres qu'on observe tôt le matin, au lever du jour, quand il fait encore bien frais, qui se promènent dans les vignes. Et ensuite, il y a toute une série de micro-organismes dont certains sont visibles et qui sont des indicateurs de la vie du sol, par exemple les vers de terre qu'on peut très facilement observer, et c'est grâce à la présence de ceux-ci, c'est pas les seuls qui sont utiles, mais c'est eux qui montrent qu'il y a également en même temps la présence d'autres animaux, des micro-organismes, hein, donc des bactéries qui travaillent dans le sol, qui décomposent la matière organique, qui aèrent le sol et qui font vivre le sol tout simplement.
1: J'aimerais qu'on parle maintenant des différents modes de production qu'on peut mettre en œuvre, hein, pour faire pousser du raisin ici en Alsace ou en France.
2: Oui, alors c'est sûr qu'il y a ces dernières années beaucoup d'évolutions dans le milieu agricole et viticole. On s'oriente de plus en plus, bien sûr, vers des modes de culture respectueux de l'environnement. Il y a plusieurs mouvements différents qui existent, puisqu'il n'y a bien sûr pas une seule méthode de protéger l'environnement, pour protéger l'environnement, mais il y a bien sûr un ensemble de facteurs qui constituent une logique globale de culture, mais aussi de vie, qui permet de protéger l'environnement. Donc on a choisi plusieurs démarches différentes en parallèle qui nous intéressaient. En premier lieu, et depuis 1997, avec la création de l'association TIFLO, donc c'est de la viticulture intégrée. L'objectif est d'avoir un regard très large sur tous les travaux que nous faisons à la vigne, et le but c'est de mettre la vigne dans un bon environnement, dans des bonnes conditions, dans un bon écosystème, dans un bon état de santé, pour qu'on puisse derrière diminuer l'utilisation de produits chimiques. Donc parmi les produits, on a créé des législations en interdisant les produits les plus dangereux et en autorisant ceux qui étaient le moins nuisibles, donc qu'ils soient naturels ou non. Hein. Ça veut dire qu'il y a des produits naturels qui ont été interdits ou restreints, et des produits chimiques qui ont été autorisés. Donc ça a permis déjà de limiter au maximum l'usage de produits. Et ce qui est vraiment intéressant dans la démarche, c'est qu'elle prend en compte un système global de culture. Donc toutes les opérations qu'on fait à la vigne, que ce soit la fertilisation, l'entretien du sol, les abords des vignes avec les haies, tout est pris en compte pour que la vigne soit d'elle-même en bonne santé sans qu'on ait besoin d'intervenir. Et c'est seulement quand vraiment le risque est très élevé, quand la vigne n'arrive plus à se défendre d'elle-même, qu'on intervient en choisissant les produits les moins dangereux possibles et à des doses les plus faibles possibles. Il y a aussi l'agriculture biologique, bien sûr, qui a une vision un peu différente, c'est-à-dire qu'elle interdit tout usage de produits chimiques de synthèse, et autorise l'usage de la plupart des produits naturels à quelques exceptions, donc puisqu'il y a aussi des produits naturels qui sont dangereux, bien sûr, malheureusement, puisqu'on se rend compte en observant que malgré tout ce que les firmes de produits phytosanitaires peuvent nous dire, il y a toujours une dangerosité, que ce soit au niveau de l'utilisateur, que ce soit au niveau de l'environnement, donc au niveau de la pollution des sols, de l'eau, de l'air, il y a toujours une toxicité. La plupart des produits chimiques sont apparus dans les années 60. Ils sont apparus de manière très rapide, puisque tout simplement la culture manuelle était très difficile. Hein, donc de labourer l'intégralité des vignes à cheval, de piocher, de travailler de manière naturelle, ça demandait des efforts qui étaient immenses quand il n'y avait pas encore de mécanique. Et l'arrivée dans les années 60 des produits chimiques, des désherbants chimiques, des produits de traitement a été à l'époque perçue comme une aubaine, puisque ça facilitait énormément le travail du viticulteur, et surtout puisque les viticulteurs, comme les agriculteurs d'ailleurs, n'avaient pas du tout conscience de tous les enjeux que ces produits chimiques entraînaient, de tous les effets secondaires, de tous les effets sur l'environnement, de tous les effets sur leur santé, puisque bien sûr les fabricants de ces produits ne cherchaient à cacher ces aspects-là et à montrer uniquement l'aspect pratique. Donc ça a expliqué l'essor très rapide de la chimie, aussi bien en viticulture qu'en agriculture. Le fait d'observer la présence ou non, la dominance surtout de certaines espèces de plantes, nous permettent d'observer certaines caractéristiques du sol, donc des points sur lesquels on peut bien sûr interférer pour aider le sol à retrouver un équilibre, à retrouver le fonctionnement qu'on souhaite le laisser avoir. Bon, il faut bien sûr prendre plusieurs facteurs en compte, hein. Il faut une bonne connaissance de ces terroirs, de la réaction de chaque type de sol. Mais pour vous donner un exemple, on peut voir par exemple là-bas qu'il y a beaucoup de pissenlits qui poussent, et donc ils sont le signe d'une présence très forte de matière organique qui ne se décompose pas. Donc là, on voit très bien l'intérêt d'avoir une information supplémentaire. L'analyse chimique nous indiquerait simplement qu'il y a un fort taux de matière organique. Donc on se dirait, tout va bien, on a beaucoup de matière organique, c'est très bien. Et le pissenlit nous indique que le fonctionnement n'est pas bon, que la matière organique stagne et ne se décompose pas et n'est pas mise en circulation, n'est pas utile dans le sol, dans le fonctionnement du sol. Et c'est très caractéristique des pelouses ou des prés qui ont une dominance de graminées, hein, donc d'herbe, comme on le trouve souvent dans les pelouses autour des maisons par exemple, qui sont fauchées très souvent, et donc on sélectionné uniquement les graminées et ils vont finir par former un tapis de racines qui va contenir toute la matière organique et qui va la séparer complètement du reste du sol. Si on creuse dans ces sols-là, on s'aperçoit très souvent qu'il y a 5 cm, les 5 premiers centimètres sont très bruns dans la couche des racines de ces graminées. Donc c'est là où la matière organique est engorgée, hein, ce que nous indique le pissenlit. Et en dessous, il n'y a plus rien. On est coupé, on est isolé, puisque ces racines isolent le reste du sol, la profondeur du sol, de ce qui se passe au-dessus. Donc on n'a plus d'air, plus d'eau, et donc plus de vie, plus de micro-organismes qui va mettre cette matière organique en route. Donc dans ce cas-là, quand on a du pissenlit, il faut scarifier l'herbe, la travailler de manière très légère, pour permettre à nouveau les échanges entre la partie superficielle du sol et le dessous. Et donc la matière organique va à nouveau s'intégrer au sol, être digérée par les micro-organismes et retrouver un fonctionnement normal.
1: Et donc à ce moment-là, quand le pissenlit ne poussera plus, quelle espèce poussera ? Pour donc indiquer que le turnover, hein, que le brassage s'effectue bien entre les différentes couches du sol.
2: Alors la meilleure indication d'un sol qui fonctionne, c'est pas une plante en particulier, mais c'est plutôt le fait que les plantes poussent de manière diverse et variée. C'est plutôt quand il y a une dominance d'une plante que ça a un caractère indicateur fort. C'est pas une plante isolée qui va indiquer que dans le mètre carré autour de cette plante, on a tel ou tel type de fonctionnement, mais c'est bien une dominance importante qui va nous indiquer quelque chose. Donc un sol équilibré se traduit tout simplement par une flore qui est équilibrée elle aussi.
1: Et donc là, pourquoi est-ce qu'il y a du pissenlit dans ta vigne? Ça veut dire que ta vigne, elle est pourrie?
2: Non, puisqu'on peut s'apercevoir qu'il n'est pas du tout en dominance. On en aperçoit un peu dans ce rang-là, qui est parsemé, mais qui est au milieu de plein d'autres espèces qu'on a citées tout à l'heure. Donc, c'est le signe, au contraire, d'un sol qui est équilibré. En fait.
3: Ouais, par exemple, ouais, là, sur le côté.
1: Allez, hop, on va faire un tour. Allez, en mouvement, en action, on y va.
2: Donc là, on n'a pas un travail du sol qui est adéquat et on s'aperçoit que du coup, on n'a plus qu'une espèce d'herbe puisqu'on passe souvent avec des engins pour accéder aux autres parcelles. Et donc, c'est pas à l'intérieur de la vigne qu'on travaille comme nos vignes généralement, mais c'est un passage. Et donc, le fait de passer souvent dessus avec des engins, le fait de ne pas travailler le sol, on s'aperçoit que de manière très flagrante par rapport aux rangées de vignes qui sont autour de nous, on a la présence d'une seule espèce et de pissenlit également.
1: Mais c'est vrai que là, la végétation est basse par rapport à ce que je vois à côté, à gauche, à droite, où il y a des graminées qui montent beaucoup plus haut. Donc c'est pas parce que ça a été tondu qu'on a une végétation basse comme celle-là.
2: Non, c'est parce que le sol n'a pas le même fonctionnement que dans nos parcelles de vignes. Donc avec les tassements, avec les passages réguliers, on crée un déséquilibre. Donc on crée les conditions favorables uniquement pour les graminées, pour le gazon. Et donc c'est celui-ci qui prend le dessus sur toutes les autres espèces. Et on voit vraiment que ça crée une différence très importante par rapport au sol à l'intérieur de notre parcelle qu'on respecte, qu'on laisse vivre et où toute la diversité du coup vient s'installer et reste en place.
1: En fait, moi, ce que ça me renvoie, c'est que j'ai vraiment l'impression que la Terre parle. La Terre nous parle, hein, de différentes manières, qu'on n'a pas forcément appris à décrypter ou à lire, mais il y a vraiment un message qui est là, qui est sous nos yeux, où la Terre s'exprime à travers les espèces qui vont y vivre sur la surface. C'est incroyable.
2: Exactement, et c'est aussi un des effets pervers de la chimie. C'est que on a voulu nous faire croire qu'on pouvait appliquer une recette de cuisine qui s'appliquait chaque année de la même manière pour arriver à un certain résultat. Alors qu'en fait, c'est pas du tout le cas. On travaille avec quelque chose qui est vivant, avec la terre, avec des plantes. Et du coup, il faut savoir observer, savoir se mettre à son service, savoir travailler dans son respect pour pouvoir faire du bon travail, hein, et pas essayer de s'imposer, de passer par-dessus la nature. Voilà.
1: On va continuer à se promener et puis écouter, entendre, voir et observer le message que la Terre nous livre à travers ce qui y pousse.
2: Là, on est au bord d'un fossé qu'on a laissé se recouvrir de végétaux, donc de haies très diverses, bien sûr, toujours. Et on se rend compte que ça apporte des espèces qui sont totalement différentes que celles qu'on retrouve à l'intérieur de la parcelle de vigne. Donc on a bien sûr des ronces qui sont souvent considérées comme nuisibles, alors qu'en fait il n'y a pas de plantes nuisibles, bien sûr, hein, chaque plante a son intérêt. Et les ronces abritent d'ailleurs de manière très importante beaucoup d'auxiliaires de la vigne, donc qui aident la vigne à se maintenir en bonne santé. On voit aussi beaucoup d'églantines. Et on peut entendre, si on arrête de parler un instant, les oiseaux qui sont abrités dans ces haies. On peut apercevoir aussi plusieurs espèces d'orties différentes, hein, donc la famille des lamiers, là on a du lamier blanc, hein, ce qu'on appelle communément l'ortie blanche, des orties classiques, et j'en ai aperçu là-haut des lamiers jaunes également.
1: Et là la petite fleur blanche avec ses 5 pétales.
2: Alors,
1: en forme de cœur, regarde comme elles sont belles.
2: La décomposition va nécessiter de l'azote pour que les micro-organismes puissent vivre et grignoter le bois de vigne. Et ensuite, ça va relarguer de l'azote progressivement dans le sol qui pourra ensuite nourrir la vigne.
1: Vraiment un équilibre subtil, en fait, hein, qui se crée dans la nature entre toutes les espèces animales et végétales.
2: Voilà, tout à fait. Je pense que c'est important de préciser que c'est un équilibre qui est très subtil, et c'est pour ça qu'il faut nous aussi être très subtil dans notre manière d'intervenir pour ne pas gêner tous ces équilibres.
1: Tu aimes ta vigne ?
2: Bien sûr, oui.
1: On va continuer à marcher par ici.
2: Et on voit juste à côté des fleurs violettes également, du lierre terrestre, juste à côté un peu de pissenlit.
1: Et celle-là, celle qui est pourpre ?
2: C'est le lamier pourpre, donc de la même famille que le type de lamier qu'on observe ici.
1: Donc le lamier, hein, c'est la famille des lamiacées avec une tige carrée, quadrangulaire.
2: Voilà, exactement. Et on se régale avec ces fleurs blanches.
1: Alors j'imagine qu'on n'est pas les seuls à se régaler. Regarde là-bas, il y a une petite... pas un insecte. Hein.
2: Qui se promène dans les fleurs et qui va également déguster ce très bon goût mielleux.
1: Alors ce qui est intéressant, c'est que devant nous, il suffit d'ouvrir les yeux et on se rend compte que ça vit, il y a de la vie, quoi. C'est une télévision, là, haute définition, où en plus de l'image, on a les sensations qui vont avec et les odeurs.
2: Voilà, et il y a également des odeurs très intéressantes qui se dégagent de toutes ces plantes. Il y a beaucoup d'activités, hein, quand on prend le temps, et c'est quelque chose qu'il faut faire, hein, quand on prend le temps d'observer, on voit que ça grouille, hein, il y a partout quelque chose qui se passe, des fourmis qui travaillent, des petits moucherons qui volent, des abeilles qui butinent, etc. C'est une activité qui est très très dense quand on prend le temps de l'observer.
1: Et ce qui est beau, c'est cette interdépendance finalement entre tous ces êtres vivants qui sont là, qui cohabitent, une sorte de communauté d'êtres vivants là sous nos yeux, ou qui communiquent, qui vivent, qui se développent, qui avancent ensemble.
2: Voilà, tout à fait. On a vraiment, en observant comme ça, cette impression de symbiose, d'équilibre, d'écosystème qui est conservé.
1: Comment ça se fait, là, on arrive sur un endroit, t'as un îlot, un tapis de fraises, pourquoi est-ce qu'elles sont toutes le même endroit, elles sont données rendez-vous ?
2: Oui, sûrement. Alors, mais c'est vrai que la fraise se reproduit très vite, hein, quand on ne vient pas interférer. Elle se reproduit par des stolons, donc ça se répand par tâche, quand on ne l'en empêche pas. Et on voit là qu'elles sont toutes en fleurs, c'est magnifique. On voit une abeille qui vient de partir, qui était en train de butiner. Beaucoup d'autres insectes aussi. Et c'est vrai que cette biodiversité est aussi un grand plaisir pour le vigneron. Un plaisir visuel et puis bien sûr un plaisir gustatif aussi au moment où toutes ces fraises seront mûres. Et aussi les cerises, les pêches dans les arbres qui bordent les vignes. C'est toujours un plaisir.
1: Avec toujours en bruit de fond le coucou qui nous accompagne sur cette petite balade dans la vigne.
2: Voilà, lui aussi apprécie le beau paysage, le beau temps.
1: Qu'est-ce qu'il dit là ?
2: Il dit qu'il est content tout simplement, qu'il est heureux d'être dans cette nature préservée et par ce beau temps. On a vu à l'instant également un lézard qui se promenait. C'est un terrain qui est très favorable aux lézards aussi ici, puisque on a une belle pente exposée au sud, un sol granitique qui est très chaud. Donc les lézards s'y plaisent et ils aiment bien également qu'on préserve les murets, comme on le voit en dessous de nous, qui eux aussi sont un facteur très important pour l'écosystème, hein, les murets en pierre sèche qu'on retrouve au bord des parcelles abritent également beaucoup d'espèces, hein. Les lézards sont les plus visibles, mais beaucoup d'autres espèces, notamment des serpents, etc.
1: Là, c'est ce qu'on dit, quand on parle de niche écologique, hein, c'est ça, c'est à chaque espèce son habitat.
2: Voilà, exactement, oui, et donc la diversité des habitats fait la diversité des animaux.

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2: Bienvenue dans notre musée imaginaire, 5e édition. Bonjour à nos amis auditeurs et j'adresse une pensée chaleureuse à nos fidèles auditeurs et auditrices américaines, en particulier Céline et Camille en Virginie. Nous quittons cette semaine la Renaissance italienne, nous y reviendrons plus tard avec une série d'émissions consacrées à la Haute Renaissance, Léonard de Vinci, Michel-Ange, Raphaël, l'âge d'or de la maturité selon Vasari et introduire le maniérisme. Donc aujourd'hui, nous allons dresser le décor de l'impressionnisme. En 1870-1871, c'est la guerre de 70 entre la France et l'Allemagne. Ce sera la défaite de Sedan, la chute du Second Empire. Et puis, l'expression de la Commune avec la destruction importante de Paris. L'impressionnisme commence en 1868-1869. C'est le début de l'impressionnisme stylistique. La première exposition en 1874, au total il y aura 8 expositions dont la dernière en 86, ce sera l'impressionnisme historique. Quand finit l'impressionnisme, c'est compliqué de répondre. Après la 8e exposition, le tableau phare n'est pas l'impressionnisme, c'est le pointillisme. Les acteurs de ce mouvement, Monet, Renoir, Pizarro, Sisley, Berthe Morisot, et après ces principaux auteurs, d'autres artistes ont eu des phases impressionnistes. Manet, Cézanne, Van Gogh, Gauguin, ils ont tous eu une phase impressionniste, puis ils s'en sont détachés. Autre peintre proche de l'impressionnisme, Degas, beaucoup de points communs, mais on le mettra à part. L'impressionnisme, c'est un mouvement français de caractère national. Le cœur, c'est Paris, et il va diffuser. Ces peintres souffrent de la censure officielle. Ils se positionnent contre l'Académie, c'est un groupe anti-académique. Et ils vont pratiquer l'exposition collective, c'est sa valeur et c'est très innovateur. La première exposition en 1874, ils ont entre 30 et 35 ans. Cette exposition, c'est leur dernière chance de marquer leur temps. Si elle ne fonctionne pas, c'est l'oubli. Mais ils vont marquer l'histoire de la peinture. La première exposition, une trentaine d'artistes, 3 boulevards des Capucines, dans l'ancien atelier du peintre Nadar. Existe-t-il un contenu iconographique spécifique? La réponse est oui. Ils vont laisser tomber la peinture d'histoire pour deux peintures, le paysage et les scènes de genre. Ils donnent une image positive, joyeuse, ludique de la France. Ce sont des scènes de loisirs, idées de bonheur, de monde heureux. Ils s'intéressent à la France moderne, on va retrouver dans les images de ponts métalliques, de cheminées d'usines. Et les thèmes, ce sera le loisir, le spectacle, les bals populaires, les scènes de cabotage, des paysages ruraux, mais aussi urbains. Est-ce qu'il existe un parti pris politique? Non, on ne parle pas de politique, elle n'existe plus. La peinture perd de son sens critique. Les formats des tableaux se ramènent à 30 ou 40 cm, ce sont des petits formats. Il existe maintenant des tubes de peinture et on va peindre à l'extérieur. C'est une peinture qui est très marquée par les progrès de la photographie et une réflexion sur la lumière. On sort de l'atelier, on va vers une lumière naturelle et ainsi on s'oppose à la lumière artificielle des ateliers. Et elle conduit au plein air, c'est le pleinérisme, on sort de l'atelier. La première exposition, en 1874, a des conséquences caractéristiques de l'impressionnisme. On peint rapidement, à cause de la lumière, pour capter la lumière en 2 ou 3 heures. Rapide pour capter cette lumière, d'où on ne peut pas fignoler le tableau. Le mouvement du peintre est donc rapide, on utilise une touche libre, visible, juxtaposée à l'autre touche, la couleur est pur sur le tableau, il ne mélange pas les couleurs sur la palette. Il s'appuie sur les recherches scientifiques de la vision de l'époque. L'œil fait de lui-même le mélange à 1 ou 2 mètres, ce sera le mélange optique. L'utilisation, ce sont des couleurs pures qui amènent un chromatisme beaucoup plus puissant, de couleurs beaucoup plus fortes. L'ombre et le clair-obscur n'existent plus. En conclusion, l'impressionnisme va rehausser le chromatisme dans la peinture. C'est une peinture ludique, joyeuse à l'œil. On va évoquer dans un premier temps l'impressionnisme stylistique, 1868-1869, c'est l'émergence, le début c'est Monet et Renoir. En 1869, Renoir peint la Grenouillère, c'est un lieu dit à côté de Paris, sur la Seine, un lieu de cabotage, de bal, de restauration, et on voit que c'est une scène de genre avec une division de la touche et pas de portrait, il n'a pas de portrait détaillé. Renoir capte l'instant, les visages et les yeux sont supprimés, il saisit merveilleusement le clapotis de l'eau. Renoir fait venir Monet, qui va peindre le même lieu en 69, et le tableau s'intitulera « Les bains de la Grenouillère ». Ce sont les prémices de l'impressionnisme, on est dans ce côte-à-côte des peintres dans la création de l'impressionnisme. En 1872, nous avons un tableau de Monet qui est le premier tableau de l'impressionnisme, considéré comme le premier tableau de l'impressionnisme, intitulé « Les régates Argenteuil ». C'est un petit format, 48/35, conservé à Orsay. Les caractéristiques de l'impressionnisme, ce sont des régates, courses de bateaux, c'est une scène de loisirs décalée avec l'état sociopolitique de la France à cette période. Iconographie ne donnant pas une réalité sociale de la France. C'est une image neuve d'un pays en reconstruction. On parle de vie, de relations nouvelles entre les gens. Manet peint ce tableau en 1872 en 2 heures, recherche de l'impression qu'il a devant le motif, traduire un instant qui passe. C'est le mouvement de la sensation de l'instant présent devant un motif extérieur, c'est le plénérisme. Il est à l'extérieur, ce qui compte, c'est la lumière naturelle, le temps qui fait, il faut aller vite. Donc d'où des traces rapides de l'exécution, on voit les gestes de l'artiste, touches divisées, juxtaposées, fragmentées, s'opposant à la touche lisse de la peinture classique. Ce tableau se présente sans caractéristiques finies, les critiques emploieront le terme de « non finito ». C'est un sujet donc pictural, des couleurs ne sont pas mélangées, l'œil à distance qui fait le mélange optique. Ce mouvement met l'accent sur la forme plus que sur le continu. Les impressionnistes font basculer la peinture, la forme compte plus que le continu. Tous les mouvements artistiques qui vont se succéder vont se positionner par rapport à cette peinture. Ça sera le mouvement post-impressionnisme. Gauguin, Matisse, Van Gogh sont à un moment donné dans l'impressionnisme. En 1872, Monet présente un tableau « Impression du soleil levant ». C'est une toile phare de l'impressionnisme, une toile canonique de l'impressionnisme. Pour l'esprit académique, le tableau doit être terminé. Un critique va dire « C'est un pistre, un barbouillage de gamin ». Impression que le tableau n'est pas fini, non finito. Et l'impression va donner bien sûr le mot « impressionniste ». Ces peintres doivent rendre compte de la sensation qu'ils ont devant un paysage, rendre compte, capter l'instant qui passe. Ils s'inscrivent donc dans le fugitif, donc pas de point de vue détaillé des choses, mais une impression d'ensemble, une globalité. La peinture est une construction mentale. La première exposition donc de 1874, avec ce tableau de Monet, Impression sous le soleil levant, un critique, le roi, va se moquer de ce tableau. Plusieurs articles vont reprendre le mot impression plusieurs fois, et les peintres, en réponse à cette critique, vont se baptiser les impressionnistes. La deuxième exposition a lieu en 1876, la critique académique se déchaîne contre les impressionnismes, une critique de Figaro va dire « c'est un spectacle cruel, 7 à 6 peintres aliénés, dont une femme, entre parenthèses Morisot, un groupe de malheureux, atteint de la folie de l'ambition ». Troisième exposition en 77, puis une exposition en 79, 80, 81, 82, et la dernière exposition en 1886. Et lors de cette dernière exposition, c'est un tableau non-impressionnisme qui devient un symbole, celui de Seurat, un chef-d'œuvre. Ce tableau s'appelle « Un dimanche après-midi dans l'île de la Grande Chatte ». Ce tableau, c'est le manifeste du pointillisme. Ce nouveau mouvement, le pointillisme, qu'on peut définir soit appelé par un terme néo-impressionnisme, soit un post-impressionnisme, mais qu'on peut aussi définir comme un divisionnisme. Luxe, calme et volupté en 1904, conservé au Orsay, fait par Matisse, sera le dernier chef-d'œuvre du pointillisme. 2 ans après, Matisse inventera le fauvisme. Quelle est l'importance de l'impressionnisme dans l'art, dans l'histoire de l'art ? Importance majeure, car jusqu'à eux, il y avait un équilibre entre le contenu et le contenant, la forme et le fond. Importance majeure, car jusqu'à eux, équilibre entre le contenu et le contenant, le fond et la forme. Le fond, le contenu a moins d'intérêt, la forme est la plus importante. Moins d'importance de l'iconographie, plus d'importance pour le style. Donc c'est un collectif qui va faire basculer toute l'histoire de l'art. Cela aboutira à l'abstraction pour ne plus représenter le monde. Donc dans les prochaines émissions, nous évoquerons les principaux peintres de l'impressionnisme et je vous engage, lors de notre prochaine émission, de regarder, d'étudier les deux tableaux de Manet, portrait du bouquet de violettes avec Berthe Morisot et portrait de Berthe Morisot étendu. Je vous remercie.

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3: Depuis 1966, Maison Labeur accompagne les familles dans le deuil et prend en charge l'organisation des obsèques. Maison Labeur est une entreprise familiale de pompes funèbres dont le siège est basé à Cornebarieux. Rigueur et sens de l'écoute sont ses valeurs principales, mais nous verrons dans cette émission et celles qui suivront qu'un point d'honneur est donné au respect du défunt et de sa famille. La question de la mort, si occultée dans notre société, fera aussi l'objet de nos échanges.
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3: Et pour tout cela, j'ai la joie de recevoir Karine Emery, dirigeante de Maison Labeur. Bonjour madame.
4: Bonjour.
3: Merci d'être aujourd'hui avec nous à Radio Présence.
4: Mais merci à vous de me recevoir.
3: On va commencer par un peu d'histoire. Ce sont vos grands-parents, Christian et Paulette Labeur, qui ont créé en 1966 Maison Labeur. Quel était l'objet de l'entreprise au départ ?
4: Alors, au départ, mes grands-parents avaient, avant cette entreprise-là, un commerce de détail. Et après, quand il y a eu les grandes surfaces, etc., mon grand-père a trouvé une autre idée d'emploi et il a commencé donc par faire taxi à la base. Ils ont ensuite développé les ambulances et bien des années après les monopoles, notamment de pompes funèbres, ils ont développé l'entreprise des pompes funèbres.
3: Mmh. En gardant cette activité d'ambulance
4: ou... Oui, pendant quelques années, on l'a encore gardé et il y a un peu plus de 25 ans, on l'a vendu.
3: D'accord, donc vous allez fêter bientôt, là, en 2026, les 80 ans,
4: non,
3: les 60. De Maison Labeur. Qu'est-ce que vous diriez, Karine Emery, de ce chemin parcouru ?
4: Ah, c'est exceptionnel. Enfin, donner du travail à trois générations, je pense qu'il n'y a pas beaucoup d'entreprises qui arrivent à le faire aujourd'hui. Et surtout, nous donner des valeurs d'authenticité, de respect, d'écoute, qui ont su perdurer sur ces 60 ans bientôt.
3: Mmh. Oui, et puis ça, c'est aussi un... Maison Labeur s'est développé avec des magasins, l'ouverture de magasins, des salons funéraires.
4: Oui, en fait, la deuxième génération avait déjà fait la création des chambres funéraires. Et nous, on a développé, on est passé de 4 salons funéraires à 7 salons funéraires cette année. Là, enfin, l'année dernière, on a terminé les travaux. Donc cette année, ils ont pu être mis en action. Et on a également un magasin à Blagnac et à Colomiers. Et avec projection aussi de se développer sur un troisième magasin. Et pour l'instant, j'en dis pas plus parce que je préfère que les projets prennent forme.
3: Ah, voilà, surprise. Voilà, un peu de patience pour cette ouverture. Karine Emery, vous ne vous destiniez pas au début à travailler pour Maison Labeur. Pourquoi ?
4: Pas du tout. Non, parce que c'est une entreprise familiale. Et en fait, dans l'entreprise familiale, on vit et l'entreprise et la famille. Donc souvent, le week-end, vous entendez parler que de l'entreprise. Ça génère aussi... quelques fâcheries par moment.
3: Des tensions.
4: Voilà, des tensions. Et donc, c'était pas vraiment ce que j'avais prédestiné. Bon, et puis un jour, j'y suis allée tout simplement pour un job d'été. Et puis du job d'été, ça s'est perduré. Et du coup, j'ai fait toute ma carrière. Donc, ça va bientôt faire 28 ans que je suis à la Maison Labeur.
3: Et vous avez quoi comme formation ?
4: Alors, à la base, j'étais partie pour faire du droit. Donc à l'université de Toulouse et finalement ça s'est pas prédestiné à continuer. Donc j'ai commencé à faire des formations pour être conseillère funéraire et puis chef d'entreprise, donc avec le niveau le plus haut. Et il y a quelques temps, j'ai repris des études pour faire un diplôme universitaire en droit funéraire.
3: D'accord. Alors, vous avez le souvenir, hein, vous le disiez, de vos grands-parents qui parlaient beaucoup, voire tout le temps de l'entreprise. Maintenant que vous dirigez Maison Labeur, comment vous articulez cette vie professionnelle avec votre vie personnelle ?
4: Alors, c'est tout l'enjeu aujourd'hui. C'est-à-dire qu'en fait, moi, j'ai eu aussi des aléas dans la vie qui ont fait qu'il a fallu que je puisse prendre part à ma vie privée et en prendre aussi possession. Et aujourd'hui, je m'octroie le droit de partir un peu plus tôt pour m'occuper des enfants, de prendre soin de moi en faisant du sport, etc. Voilà, pour être mieux moi, je suis mieux en tant que chef d'entreprise aussi.
3: Oui, c'est ça, c'est un équilibre personnel qui vous permet de vous rendre disponible et pour votre famille et dans votre travail.
4: Exactement, et ce qui n'existait pas aussi dans les générations d'avant. C'est-à-dire, il y avait très peu de vacances, on ne faisait pas cette différence entre la vie pro et la vie perso. Aujourd'hui, on a quand même la chance d'avoir un peu plus possibilité
3: et
4: de le faire.
3: C'est une exigence des générations qui rentrent sur le marché du travail aujourd'hui. Vous allez nous expliquer en quoi consiste votre métier. Et pour cela, je crois qu'il faut quand même qu'on commence par l'accueil des familles endeuillées. Quelles sont vos priorités à Maison Labeur ?
4: L'écoute. L'écoute, l'empathie, la gentillesse. Voilà. Et surtout, les explications qui vont être claires, qui vont être concrètes. Voilà, les gens aujourd'hui sont quand même assez au courant de tout ce qui se passe avec les législations. Donc, il faut être très clair avec eux.
3: Par exemple, comme législation, qu'est-ce que vous pourriez nous...
4: Il y en a tellement, en fait, dans le funéraire, chaque année, on en a des nouvelles. Donc,
3: c'est ça.
4: On s'adapte et on les connaît. Mais il faut leur expliquer pourquoi, par exemple, les soins de conservation ne sont pas obligatoires. Pourquoi est-ce qu'on veut ramener le corps en domicile ou en chambre funéraire? Quels sont les délais pour les ramener? Combien on a de jours aussi pour inhumer ou crématiser une personne? Enfin, voilà, il faut quand même... toutes ces législations-là puissent... mais ça, c'est notre métier, nous, au quotidien, et à nous de les diriger en ce sens-là. Et on ne peut pas non plus répondre favorablement à toutes leurs demandes, parce qu'on a aussi des législations à respecter.
3: D'accord. Ah oui, je ne pensais pas que c'était autant légiféré.
4: Si. Tant mieux, comme ça, ça empêche à n'importe qui de faire n'importe quoi.
3: Exactement, ça participe au respect du défunt, en fait. Hein. Ouais. Vous leur proposez aussi de les accompagner dans les formalités administratives, par exemple.
4: Complètement. C'est-à-dire qu'on peut faire de la déclaration de décès à l'organisation complète des obsèques, donc appeler un prêtre s'ils veulent ou un autre rite, il n'y a pas de souci. On peut faire tout ce qu'ils ont besoin jusqu'au moment où ils vont dire le dernier adieu à leur défunt.
3: Oui, donc vous êtes vraiment à leur tenir la main, à les accompagner vraiment pas à pas dans tout ce processus.
4: Et dans l'entreprise, en plus, on a une partie floriste naturelle, enfin, qui fait des fleurs naturelles, et on a une partie marbrerie funéraire. Donc on a vraiment un service complet qui permet d'accompagner les gens.
3: Oui, et puis ça peut rassurer aussi, plutôt que d'aller chercher des prestataires à l'extérieur.
4: Oui.
3: On va rester dans l'humain, et je vous propose, Karine Emery, de parler de vos salariés. Il y en a une vingtaine à Maison Labeur. Dans quelle tranche d'âge se situe-t-il? Et puis, est-ce que vous avez une majorité d'hommes ou plutôt de femmes?
4: Alors, on a une tranche d'âge qui va de 25 à plus de 50 ans. Donc, c'est très vaste, en fait. On a effectivement un peu plus d'hommes, mais bien que ces dernières années, on a quand même... pas mal de femmes qui viennent et qui aiment ce métier aussi de conseillère funéraire, où il y a beaucoup aussi de femmes chez les thanatopracteurs. On a un peu de tous les âges et de tous les environs. On a aussi des gens qui sont en retraite, qui viennent en complément pour leur retraite, pour faire quelques heures, etc. Donc voilà.
3: D'accord. Est-ce que vous avez des personnes qui arrivent, qui n'ont pas forcément suivi la formation que vous avez suivie, mais qui peuvent être en reconversion ou qui changent de métier?
4: Oui, complètement, parce que le premier niveau que nous avons, le niveau porteur, en fait, c'est l'entreprise, au bout de ses heures d'entreprise, qui le délivre, en fait. Donc, on a le droit de prendre qui on veut, que ce soit en reconversion ou quelqu'un qui n'a jamais fait ce métier-là.
3: D'accord. Comment ils sont formés, vos salariés? Parce que vous nous dites que ce qui est important pour vous, c'est l'écoute, l'empathie, la gentillesse. Donc, on imagine qu'il faut avoir, entre guillemets, des codes.
4: Alors, déjà, il se fait au recrutement, le code. C'est-à-dire que nous, on voit déjà si la personne va correspondre à nos valeurs, comment elle se comporte, comment elle se tient, comment elle parle, etc. Et puis, il y a une formation, en fait, dans le sens où la personne, elle n'est pas livrée elle-même. On va la suivre pendant quelques mois. Quand elle va être avec des familles, on va être avec elle. On va lui expliquer tout notre mode de fonctionnement, les process qu'on a mis en place, etc.
3: D'accord. Et donc, c'est des formations aussi que vous pouvez leur proposer, qui sont certifiantes aussi?
4: Oui. Alors ça, c'est vraiment, en tout cas, dans l'entrée dans l'entreprise. Et après, ils sont obligés de passer des diplômes.
3: D'accord.
4: Donc, il passe le diplôme de conseiller funéraire. Bon, après, il y en a qui arrivent, qui ont plus que ça, mais principalement, ce sont pour les conseillers funéraires.
3: D'accord.
4: Ou les maîtres de cérémonie, d'ailleurs, aussi.
3: D'accord. Mais justement, alors, vous allez nous parler des différents métiers, hein, pour qu'on s'y retrouve bien dans ce monde du funéraire.
4: Alors, le premier métier, donc, c'est porteur. Mmh. Le deuxième métier, c'est maître de cérémonie. Le troisième, c'est conseiller funéraire. Et puis après, on est chef d'entreprise. Il faut savoir que ce qui est diplômant, c'est à partir de maître de cérémonie. Donc, le premier métier porteur, n'importe qui peut accéder dans une entreprise
3: et c'est
4: le faire.
3: Ce qui valide,
4: exactement.
3: Comme vous disiez.
4: D'accord. Et on est surtout validé nous-mêmes par la préfecture de Toulouse.
3: Ah, d'accord. Ok. Vous avez parlé, Karine Emery, du thanatopracteur, en disant qu'il y avait de plus en plus de femmes qui faisaient ces métiers. Ça, c'est un métier que vous proposez, une formation que vous faites aussi dans le sein de Maison Labeur.
4: Alors non, parce que c'est une formation très spécifique où il y a une année donc pour passer ce diplôme-là, qui est quand même une année assez importante. Donc nous, on ne fait pas ça. Et par contre, moi, je prends quelqu'un d'extérieur, en fait, qui nous fait cette prestation-là, un prestataire.
3: D'accord. Et là, vous êtes sûr que c'est une personne qui est fiable
4: voilà. Oui, ouais, parce qu'il faut que ça aussi, ça corresponde à nos valeurs.
3: Oui. Et par exemple, qu'est-ce que vous lui dites pour que ça corresponde à vos valeurs?
4: Il faut qu'il ait du respect pour le défunt. C'est-à-dire, on ne manipule pas le défunt n'importe comment. Donc, ça commence par ça. Ça va commencer par la propreté, faire un soin qui va être soigné. Ou voilà, s'il y a un problème, il faut nous le dire de suite pour qu'on puisse, nous, en amont, aussi avertir la famille.
3: Oui. On sait bien qu'accompagner des familles en deuil, ce n'est pas facile. Et ça peut affecter aussi les équipes des pompes funèbres. Comment vous accompagnez vos salariés pour traverser ce type de difficultés?
4: Alors nous, on parle beaucoup. On parle beaucoup, ça peut nous arriver aussi de rigoler par moment pour détendre des atmosphères qui sont quand même compliquées ou néfastes. Je pense qu'ils font ça au plus près des familles, vraiment avec beaucoup d'empathie et d'écoute. Simplement, voilà, par moment, il y a certaines familles qui sont plus marquantes que d'autres. Des décès aussi d'enfants ou de choses comme ça. Voilà, on n'est pas non plus inhumains et parfois ça nous touche. Et pour sortir de tout ça, ben on fait voilà, de la cohésion d'équipe, on va sortir, on va manger ensemble. Enfin voilà, essayer d'avoir beaucoup de communication, je pense que c'est important.
3: Se serrer les coudes en fait.
4: Oui,
3: hein.
4: Oui. Puis libérer la parole tout simplement.
3: Libérer la parole, voilà. Écoutez, on arrive déjà au terme de cette première émission. Je vous propose de nous retrouver la semaine prochaine pour parler de l'activité économique de l'entreprise Maison Labeur. Et puis, donc je vous remercie. Vous viendrez la semaine prochaine, Karine Emery, avec votre cousin qui s'appelle...
4: Gabriel Labeur.
3: Qui s'appelle Gabriel Labeur. Merci beaucoup.
4: Merci à vous.
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5: Bonsoir à tous, à la une de l'actualité, la chaleur repart à la hausse dans le sud. L'Hérault et les Pyrénées-Orientales sont placés en vigilance orange canicule demain. Jusqu'à 38 degrés sont attendus dans le Languedoc. D'après Météo France, le mois de juin 2026 a été le plus chaud jamais enregistré dans le pays. Et le sud de la France est aussi en alerte pour les feux de forêt. 6 départements de l'arc méditerranéen sont toujours placés en alerte sévère. Le feu qui a ravagé plus de 900 hectares dans l'Aude est désormais fixé, mais les pompiers restent en alerte. Elle s'appelle Anastasia Berezovska. Cette Ukrainienne de 39 ans est la principale suspecte du colis piégé de Monaco qui a fait 3 blessés, dont 2 graves. Résidant en Allemagne, elle est sous le coup d'un mandat d'arrêt international. Son domicile a été perquisitionné par la police allemande. Les enquêteurs privilégient la piste d'une tentative d'assassinat ciblant l'homme d'affaires Vadim Ermolaïev. Une enquête est en cours après un accident de la circulation à Paris impliquant la voiture de fonction de l'ancien Premier ministre Jean-Pierre Raffarin. Les faits se sont produits le 11 juin dans le 17e arrondissement. Une moto et un véhicule administratif du ministère des Affaires étrangères avec un chauffeur sont entrés en collision. Le motard affirme avoir été percuté par une voiture équipée d'un gyrophare. Coup d'envoi demain du Tour de France et cette année, la grande boucle s'adapte à la chaleur. En cas de canicule, une étape pourra être modifiée, voire exceptionnellement annulée. Le ministère de l'Intérieur demande au préfet de mettre en place des dispositifs de sécurité. Plus de 10 millions de spectateurs sont attendus le long des routes cette année. Un mot de football avec la suite des 16e de finale du Mondial. Australie-Égypte, c'est à 20h ce soir, suivi de Argentine-Cap-Vert à minuit. La France jouera demain soir son 8e de finale contre le Paraguay. Pour l'instant, c'est un sans faute pour les Bleus, 4 victoires en 4 matchs. La France est favorite et les supporters sont de plus en plus nombreux à chaque match.
6: Oui, il y a quand même un engouement, mais je trouve moins fort et moins pertinent qu'il y a 4 ans. Après, je pense que ça joue beaucoup par rapport aux horaires des matchs. Et il y a aussi le fait qu'on est tellement habitué à toujours être dans les derniers carrés qu'on commence vraiment à s'y intéresser et à vivre la passion, on va dire, quand on arrive en quart ou peut-être les huitièmes. Là.
7: Cette année, déjà, l'équipe de France, elle est exceptionnelle. Et c'est vrai que ouais, l'engouement aussi, il est énorme. Bah, on le voit sur les réseaux sociaux ou même moi, quand j'en parle avec mes collègues et tout. Enfin, l'équipe, elle est incroyable.
8: Je regarde beaucoup de matchs de l'équipe de France parce que j'aime beaucoup. Quand je regarde un match, je suis excitée. Allez la France!
5: Propos recueillis par Mylène Desbacs. Voilà, c'est la fin de ce flash. Bonne fin de journée à tous.
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9: Nous évoquons la prière, la charité fraternelle et l'Eucharistie au cœur de votre livre, Père Gilles François. Oui. Bonjour.
10: Bonjour.
9: Livre que vous avez coécrit avec Bernard Pitot. Et dans ce livre, vous choisissez des textes de Madeleine Delbrel, cette poète mystique, profondément chrétienne, attirée par le Christ, attirée par l'Eucharistie. Et dans l'une des méditations qu'elle adresse aux femmes avec lesquelles elle vit, puisque c'est une petite communauté appelée La Charité qui vit à Ivry, elle écrit un texte pour ses sœurs et elle s'arrête sur la susceptibilité. Est-ce que ça tiraillait à ce moment-là? Est-ce que les relations étaient devenues un petit peu tendues? En tout cas, elle explique à ses sœurs être reconnaissant d'une attitude qui nous blesse, c'est le remède invincible de la susceptibilité. Ça a été tout un travail alors.
10: Oui,
9: pour
10: c'est
9: elle.
10: Oui, bien sûr. Et moi, je trouve ça très, très contemporain. Je me souviens quand j'avais lu pour la première fois ce passage de Madeleine. J'étais jeune curé de paroisse et je voyais qu'entre paroissiens et avec même leur curé et moi-même, je me mettais dans le paquet. Il y a des moments où on surévalue une réaction ou on minimise une autre ou on sent qu'il faut tellement ménager les susceptibilités qu'on risque d'être paralysé, etc. Enfin, c'est le quotidien quand même d'une vie ensemble et plus on doit œuvrer ensemble, plus on est avec cette réalité. Parce qu'elle dit, au fond, c'est dans ce même passage, un petit peu plus loin, elle dit que c'est comme un chemin de croix personnel, quoi. Reconnaître une attitude qui nous blesse, c'est aussi apprendre ses limites. On pourrait dire ça aujourd'hui, quoi. Et aussi porter sa croix.
9: C'est le lien que vous faites avec l'Eucharistie, alors?
10: Ben, moi, je trouve, oui, parce que
9: la lumière sur ses blessures.
10: Ben, c'est une lumière sur ses blessures, le désir de guérison, la reconnaissance, ben, qu'on a des limites, que les autres aussi, et que là-dedans, il y a une guérison possible. Oui, il faut se remettre chaque jour à la source de la charité. Bon, alors, je dirais avec mon vocabulaire à moi d'aujourd'hui, un travail sur soi. Hein, tout travail d'équipe fait qu'à un moment donné, il faut travailler sur soi-même. Ouais. Parce que on a notre histoire, on a nos blessures, on a nos désirs aussi. Hein, ou nos illusions. Parfois, on s'est illusionné où on n'a pas bien compris que la personne sur laquelle on compte, ben oui, ok, mais en fait, c'est d'autres capacités qu'elle a. Si on veut avancer, faut prendre tout ça. Hein, c'est la place de chacun et se reconnaître pauvre de cette manière-là, quoi. Hein. Jésus lui-même est le pauvre, c'est celui qui, en s'incarnant, Dieu lui-même est devenu pauvre parmi les pauvres.
9: Alors on reviendra sur les pauvres. Avant, d'accord, peut-être vous évoquiez l'idée d'avancer. Elle met une certaine vigilance à se méfier, je la cite, de plus en plus de tout ce qui nous empâte. Est-ce que oui. Madeleine Delbrel a eu peur elle-même de s'immobiliser et a cherché dans l'Eucharistie finalement un mouvement, à la fois cette permanence
10: c'est bien
9: du Christ
10: vu.
9: Et,
10: ouais, c'est
9: et
10: bien
9: un
10: vu.
9: Mouvement
10: oui, oui, oui, oui, tout à fait, oui. C'est peut-être pour ça, au fond, son goût pour l'Eucharistie, c'est qu'elle se rend compte que... Il y a des moments, d'ailleurs, j'avais pas vu ça avant de vraiment travailler, toujours avec le père Bernard Pitot, les lettres, on voit qu'elle est très lasse, quoi, une grande lassitude. Elle écrit ça à son amie Christine de Bois-Marmain, qui était une de ses équipières. Une autre fois, elle écrit ça à Monseigneur Veuillot, avec qui elle était en dialogue. Je suis infiniment lasse, quoi. Donc, elle touche sur elle-même, sur ses limites, quoi, très fortement. Et donc, bah, qu'il est bon de se replonger dans la vie du Christ, même si moi je peux rien faire. Il y a un autre passage d'ailleurs où elle dit ça. Hein, il y a des moments, même quand je suis en présence de tant de souffrances des autres bien sûr, mais des fois c'est moi qui souffre. Hein, ben je peux presque rien faire quoi. Mais je m'en remets. Elle a cette expression de s'en remettre, espérer. Hein, espérer.

passion de similitude. Elle voudrait tant lui ressembler. Et plus il a fait l'expérience de ses propres pauvretés en même temps que ce désir, puisqu'il est assistante sociale, elle a le désir d'aider, de tirer d'affaires des personnes, elle a fait cette expérience à la fois extérieure et intérieure, hein, de la pauvreté. Plus elle avançait sur ce chemin, plus au fond aussi elle se, comme elle dit à un moment donné, une passion de similitude pour le Christ, qui à la fois devient tout petit, et en même temps va manifester sa gloire. Quand j'aurai été élevé de terre, j'attirerai à moi tous les hommes. Hein? Alors ça nous traverse, évidemment, c'est là où ça dépasse toutes les méthodes missionnaires, parce que ça traverse tellement la mort et la résurrection du Christ, vécu dans le quotidien, revécu par nous, vécu par les gens, même ceux qui connaissent pas le Christ. Tout le monde sait ce que c'est que la souffrance et la joie. On est en partage là-dessus, voyez ?

0: On ne peut pas parler de Madeleine Delbrel sans parler des pauvres, puisque c'est son cœur de vie aussi. Le pauvre sacrement, le pauvre comme un sacrement.
1: Oui, oui, page 80.
0: Où elle va plus loin.
1: La présence réelle du Christ dans le pauvre connu en tant que personne est peut-être, quand elle est réellement crue, ce qui peut faire éclater n'importe quelle situation sociale et la rendre authentiquement chrétienne.
0: Et moi, je poursuivrai parce que c'est aussi là qu'elle va plus loin. Le pauvre ne doit pas être quelqu'un de supporté, de toléré, mais d'attendu.
1: Oui, attendu, voilà.
0: C'est ça l'audace.
1: Mais c'est l'audace, et puis il y a tout le temps l'occasion de le vivre, quoi. Il est attendu. Et bien sûr, après, on va développer des efficacités, des savoir-faire, hein, en particulier à la maison, quand même. Je vois, il y a eu des fidélités. Il y a encore des amis, des jeunes qui ont connu Madeleine, des familles qui ont connu Madeleine, qui sont toujours fidèles à la maison du 11 rue Raspail. Quand même étonnant. Et on voit comment cette fidélité est extrêmement porteuse, constructrice, génératrice d'un esprit d'entraide dont nous avons besoin. Et tout le monde ne sait pas forcément que ça vient de Dieu. Mais elle, Madeleine, comme Loulou, qui était Loulou, on l'appelait, Louise Bruno, c'était la maîtresse de maison du 11 rue Raspail, elle le savait, elle vivait cela, Christine, Hélène, les autres, voilà. Alors, par contre, c'est bien précisé, hein, il est attendu, il est connu. Le drame... Quand un SDF, dans Paris, on en rencontre plein, mais dès qu'il y a une gare centrale dans une ville de province, tout ça, il y a des gens qui sont là, qui traînent. Bon, le pire pour eux, c'est que personne ne les regarde. Ça, j'ai entendu mille fois ce témoignage. Bien sûr, on peut faire quelque chose. Après, il y a des associations d'entraide. On peut venir prendre un café, prendre une douche, etc. Ça, c'est très important. Mais combien de gens sont tellement gênés qu'ils n'osent même pas regarder la personne? Quel drame, je ne suis même pas connu, personne ne me regarde. Et là, Madeleine dit la présence réelle du Christ dans le pauvre connu. Et il n'est pas seulement supporté, toléré, il est attendu. Je sais, je vais reprendre le métro tout à l'heure, je vais croiser des gens très pauvres qui sont là. Mais ce n'est pas seulement eux, c'est aussi... j'étais hier donc à Champigny, il y a un homme qui est venu me voir, qui est en grande souffrance. Je l'avais vu la veille à la messe, il me dit « Père Gilles, vous êtes là ?» Oui, venez, en sortant du travail, venez demain, 19h, c'est bon. Et je n'y pouvais rien, ces souffrances. Je n'y pouvais rien. Mais il est venu simplement. Donc il a vu que je le connaissais. Je ne vais pas dire son prénom, on va être discret, quoi, mais ça fait plusieurs fois que je le vois à la messe. Vous voyez ?
0: Alors elle dit bien que c'est un temps arraché à mille choses. Ce temps vous donnez aux pauvres, c'est un temps arraché à mille choses, c'est un temps arraché... Elle aussi, elle avait autre chose qu'elle aurait pu faire.
1: Mais c'est vrai, c'est arraché quand même à un moment donné. Alors, il y a toute la journée prévue, et puis comment ça va s'appeler, quoi ? Les imprévus, et puis les contretemps. Et puis dans ce contretemps, bien sûr, ce piaf, j'ai horreur que mon agenda prévu ne se passe pas comme j'ai prévu. Puis ça, chaque jour, il y a des contretemps. Et en même temps, c'est des rencontres.
0: C'est des rencontres, mais elle insiste bien, Madeleine Delbrel, et peut-être que ça a parfois été un peu caché par ce grand don de la charité, c'est l'éternel. Elle le dit, hein, nous n'avons pas le droit, venant de la part de Jésus, de donner autre chose que de l'éternel. Nous le donnons évidemment sous des apparences fragiles, périssables, mais nous n'avons pas le droit de donner quelque chose qui ne soit pas chargé

0: d'éternel. C'est un extrait de la vocation de la charité que vous citez dans cet ouvrage. Oui. On ne peut pas donner autre chose que de l'éternel. Et on conclura sur cette phrase de Manuel.
1: Je me sens assez dépassé par cette phrase. Je l'aime beaucoup parce que ça me rejoint. Mais au fond, ça fait partie de mon bonheur de lire Madeleine, de sentir à la fois très rejoint, de trouver beaucoup d'intelligence. Ça m'aide à réfléchir, à m'orienter, à discerner. Et en même temps, je me sens assez dépassé, même beaucoup dépassé par ce qu'elle dit. Et je crois que c'est ça la mystique d'ailleurs. C'est-à-dire, c'est à la fois très concret, puis à un moment donné, dire, ah, ouais, ça me dépasse complètement là.
0: On n'en a pas parlé, mais oui, elle a toute une part mystique en effet.
1: C'était la mystique au sens de l'union au Christ, qui fait qu'elle en a une expérience sûrement plus forte que moi, et elle a un don d'écriture, hein, et donc elle est capable d'écrire des choses comme, je fréquente aussi beaucoup Sainte Catherine de Sienne, alors c'est 15e siècle, c'est bien avant, hein, où pareil, il y a des moments où on se dit, bah oui, c'est ça, puis d'autres moments on dit, mais de quoi elle parle? Je comprends la phrase, je sais la lire, mais il y a quelque chose qui nous indique de bien plus profond dans l'union au Christ. Donc on est vraiment dans le divin et dans ce contact entre l'éternel et le temps où nous sommes.
0: C'est une très belle écriture que vous nous proposez de retrouver dans cet ouvrage que vous avez coécrit avec Bernard Pitot, qui lui est prêtre de Saint-Sulpice, spécialiste des écrits de Madeleine Delbrel et de l'École française de spiritualité. Merci Père Gilles François, vous êtes prêtre du diocèse de Créteil, historien et postulateur de la cause de béatification de Madeleine Delbrel, dont nous avons parlé toute cette semaine. On retrouve les différents écrits que vous avez évoqués dans ce livre qui s'appelle « L'Eucharistie, vécu par Madeleine Delbrel, le nécessaire constant de notre vie ». C'est aux éditions Nouvelle Cité. Merci Pierre-Henri Paget d'avoir assuré la technique tout au long de cette semaine. À bientôt.

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2: Bonjour à toutes et à tous. Bienvenue dans votre vraie vie, je dirais. Une petite émission qui va vous faire toucher du doigt les réalités de terrain, quelles qu'elles soient. Le terrain, ça vous concerne. Nous irons de révélation en révélation, de surprise en surprise, surtout de trouvaille en trouvaille, sans peur ni déni. Sous la pauvreté se nichent des pépites. Et en voilà une de pépites. Sourire. Je ne sais pas si on peut te considérer comme une pépite.
3: Une grosse pépite.
2: Une grosse pépite costaude, tatouée et en devenir de coutelier d'art. Ton métier, c'était plutôt ferrailleur, ou en tout cas ton occupation pour gagner ta vie.
3: Ouais.
2: Et aujourd'hui, c'est un peu la bascule vers...
3: Ça y est. La bascule est faite,
2: ouais. Ouais, la bascule est faite. Après un parcours du combattant quand même assez impressionnant.
3: C'est la guerre.
2: Est-ce qu'on revient un peu à l'adolescence ?
3: Bien sûr.
2: On a parlé de l'enfance très heureuse, hein, parce qu'avec tous les ingrédients qu'il faut pour un enfant, la nature, les bêtes, la pêche... l'école buissonnière, et puis l'adolescence c'est plus compliqué, ou en tout cas la jeunesse.
3: Ouais, nous on a subi les fracas, comment dire, on a la famille qui s'est fait démonter en fait, si tu veux. On a perdu mon grand-père, donc ça normalement on n'en parle pas, tu vois. Donc une fois que mon grand-père est parti, il n'y a plus de... le pilier en fait s'est effondré, et les frères se sont foutus sur la gueule, ça a été n'importe quoi.
2: Très très grosse violence quand
3: ouais,
2: même.
3: Ouais. Et nous, on était en première ligne, donc on a tout vu. Et surtout, on n'avait pas l'habitude de ça. Donc c'était vraiment très très violent. Moi, j'étais quand même encore jeune, tu vois, je dois avoir 8 ans, un truc comme ça. On a pu... il y a eu beaucoup de sang. Il y a eu beaucoup de sang, et pas envie de voir ça. Là, la famille a explosé, et puis on s'est retrouvés un petit peu chacun dans notre coin. Donc... ouais, c'était le début, de beaucoup de galères. Après, l'enfant reste l'enfant, tu vois. Du coup, il y a trop de ressources, tu vois ce que je veux dire. Même que ça va quand même, tu vois. Il y a toujours un moment où tu prends les champs et puis ça va mieux, tu vois. Ou je sais pas, moi, tu te retrouves avec ton frère, ça va. C'est jamais tout noir.
2: Mais après, donc, ta jeunesse, tu l'as passée en partie à Marseille, où tu as côtoyé des milieux culturels.
3: Ouais, plus tard.
2: Et puis la drogue à fond.
3: Ouais.
2: Enfin, toutes ces choses qui étaient à la fois une révélation, mais une révélation dans la destruction aussi, quoi.
3: Ouais, mais ça a commencé super jeune, en fait. Parce que je te dis, ouais, à 8 ans, je me retrouve tout seul avec mon père, et puis mon frère qui est décédé maintenant. Du coup, on est un peu... mon père tombe dans l'alcool, et puis on est un petit peu livré à nous-mêmes, tu vois, puis même bien comme il faut, quoi. Moi, je sais que je commence à fumer, j'ai 10-11 ans. Je commence à toucher aux drogues, pareil, un tout petit peu plus tard. Et puis les drogues vraiment dures, j'ai même pas 13 ans, tu vois. Et on commence à faire des virées dans les bois, dans le Lot, même n'importe où, on voyage encore beaucoup. Et on a rencontré le milieu de la nuit. Donc, comment ça s'appelle? Les raves, tu vois, le truc comme ça, là. Donc on a fréquenté pas mal ça, on s'est fait des copains là-dedans, ça tournait beaucoup autour de la drogue. Effectivement, après, ouais, je suis parti, il a fallu que je quitte mon père. Mon frère l'avait déjà fait un an avant moi, parce qu'on subissait trop de violence, et puis c'était étouffant. Donc on a réussi à se dégager. Donc mon frère a pris la route, je sais pas trop c'est qu'il est parti. Et moi, l'année d'après, j'ai fait pareil. Comme j'étais tout seul, je prenais deux fois le tarot, tu vois. Donc je me suis barré et je me suis retrouvé, ça m'a emmené jusqu'à Marseille. Et Marseille, ouais, pareil, je continue à fréquenter les milieux de la nuit. Et là, c'était quand même beaucoup plus intéressant parce que il y avait des centres artistiques très en marge avec qui on s'est bien entendu, tu veux. On s'est entendu et puis j'étais vers là beaucoup, vers le dessin, puis vers les arts graphiques, puis vers les arts. Il y avait beaucoup de gens qui touchaient aux arts de la scène à côté, tout ça. Ça m'a beaucoup intéressé.
2: Moi, j'ai vu certains de tes dessins, donc que tu as complètement à moitié perdu.
3: Ah oui, c'est tout perdu.
2: En route. Mais c'est impressionnant. On se dit que là, il y a des pépites partout. mais dans une telle précarité que celles-là, elles n'arrivent jamais à la surface, quoi. Ou elles arrivent aussi à la surface, d'ailleurs. Alors, toi, ça va être le cas, mais t'as des peintres, t'as côtoyé un milieu où il y avait un talent complètement ouais. phénoménal ouais. et une pauvreté et la drogue aussi, ou l'alcool, qui empêchait, je dirais, d'arriver dans le milieu plus bien pensant de la culture, quoi.
3: Ouais, ouais. Et puis, on avait quand même en plus à côté le droit à quelques-uns qui faisaient des vernissages et tout. Et c'était pas forcément ce qu'il y avait de mieux, tu vois. C'était plutôt ce qu'il y avait de plus propre. Alors qu'il y avait des mecs, ouais, moi j'avais un ami, un peintre, qui touchait grave sa bite, tu vois. C'était visuellement, puis ce qu'il avait à faire passer dans ses peintures, c'était super fort, même plusieurs. Hein. Mais ça restait toujours dans sa chambre. Il y avait un mec qui avait quand même des priseurs d'art qui passaient de temps en temps. Ça lui payait sa bière, ça lui payait sa drogue pendant un mois, et puis après il était en galère. Ouais, sinon c'était toujours en bas.
2: Je propose qu'on écoute Rosenberg Trio,
3: ouais.
2: et puis qu'ensuite on reprenne sur ta trajectoire à toi, qui donc, elle, finira par s'envoler à un moment donné, enfin, prendre son envol.

0: Toi, sourire, une fois que tu sors, je dirais, de cette marmite bouillonnante et destructrice qu'est Marseille, bon, on coupe les étapes, hein, mais tu rencontres ta femme, tu te maries, tu as un enfant, et puis tu te mets à attaquer autre chose que la ferraille, parce que tu n'as pas envie de finir ferrailleur non plus.
1: Ouais. Ouais, t'as sacrément coupé. T'as sacrément coupé, mais t'as bien fait parce que c'est trop long. Ouais, je me mets. Il y a un moment où je me mets à vouloir aller vers le couteau. Donc le couteau, l'art du couteau, l'art du fer, l'art de l'acier, de comprendre la matière, de comprendre dans quel sens tu vas, dans quel sens tu amènes le fer et pourquoi. Et pourquoi aussi rechercher l'artisanat particulièrement propre. Une façon de travailler où on pense avec la main, où on essaie de garder, d'amener la main à penser. Si on dit ça en fait, l'intelligence de la main. Voilà. Et donc ça m'a énormément intéressé. Et aujourd'hui, je suis à fond dedans.
0: Ce qui est exceptionnel, c'est que finalement, tu étais à l'interface, tu étais sur un terrain où finalement, la seule ressource quasiment, c'était la ferraille, chinée, c'était tout un tas de choses de cet ordre. Donc, la ferraille, tu la connaissais déjà quand même pas mal.
1: Ouais.
0: Tu connaissais le bois, les bois, ouais, les essences, etc. Et d'un seul coup, tu as projeté sur quelque chose qui finalement est complètement avant-gardiste. C'est-à-dire, même si tu ne le vois pas comme ça, c'est de la ferraille, c'est de la récupération, et ça devient un objet d'art.
1: Au départ, ouais. Au départ, comme tu dis, oui, c'est de la ferraille de récupération. Mais après, en avançant dans la coutellerie, je ne fais plus de récupération. À part le bois, j'aime toujours aller chercher mes bois. Je vais glaner, je cherche des arbres morts sur pied. Donc là, oui, je récupère mon bois. Mais sinon, non, l'acier, maintenant, je l'achète. J'achète et puis là je suis en voie pour faire mon acier, donc pour aller chercher les minerais dans des anciennes mines ou sur des anciens parcours de wagons de mines pour produire moi-même mon acier de façon artisanale.
0: Et c'est là que tu vas faire une masterclass à Albi.
1: Là justement dimanche, ouais.
0: Parce que t'as été sélectionné en fait, ce qui est impressionnant, c'est que bon, t'étais analphabète,
1: ouais,
0: et petit à petit t'as appris par toi-même, parce qu'il était impératif pour décrocher cette première formation qui a été le début de tout, finalement.
1: J'avais des bases, ouais. J'avais des bases de lecture que j'avais pris en prison. Mais ouais, c'était la galère. Hein, pour lire une page, il me fallait un sacré bout de temps, tu vois.
0: Et la galère absolue, ça a été de dégoter cette formation, alors que quelque part, là, t'es en train de devenir, je veux dire, un artisan d'art, mais t'aurais très bien pu abandonner à la première étape, deuxième étape, troisième étape, la NPE, la région, les centres de formation qui n'ont que le nom. Enfin, tout est beaucoup trop compliqué, quoi. C'est impossible, quand on a du talent, d'accéder à quelque chose de manière un peu simple, non ?
1: Je sais pas. Je sais pas, parce que je voyais, il y avait des collègues, quand même, dans la formation, dans le centre de formation, qui me disait qu'ils avaient eu des subventions comme ça, quoi, tu vois. Ils avaient même des propositions pour faire le centre de formation proposait d'autres formations. Donc les ANPE, par exemple, enfin le Pôle emploi, leur proposait même de leur subventionner les autres formations. Tandis que toi, tu m'as accompagné sur ce parcours-là, et tu as vu, c'était, Pôle emploi m'a proposé juste la moitié, tu vois. Donc j'ai compris que c'était par région, il n'y avait pas les mêmes sommes qui étaient attribuées partout, mais, par là où on est passé, j'ai pas l'impression qu'on était là pour nous tendre la main, tu vois, c'était, tout le contraire.
0: Mais est-ce que parce que tu es manouche ou rien à voir ?
1: J'en sais rien.
0: Bon, en tout cas pour...
1: Là-dessus, je sais pas. Il y a des choses où on peut en discuter de ça, mais là-dessus, je sais pas. Je saurais pas te dire.
0: Je propose qu'on en discute à la prochaine émission.
1: Ouais.
0: Donc dans une semaine.
1: Ouais.
0: Merci, sourire.
1: À bientôt.

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3: Cette semaine, un entretien entre Jacques Henrich et René Girard, publié dans un numéro spécial de la revue Art Presse en 2004. Jacques Henrich. René Girard, qu'est-ce qui, dans votre théorie du désir mimétique et du mécanisme sacrificiel, a évolué depuis la parution de vos livres « La violence et le sacré » et « Des choses cachées depuis la fondation du monde » ? René Girard. Beaucoup de choses se sont précisées, et dans certains cas, l'accent tonique s'est déplacé. Mais fondamentalement, rien n'a changé. Au départ, tout s'étant présenté à moi de façon soudaine, mais sous forme d'une pelote de fils très embrouillée, il m'a fallu progressivement tenter de tirer un à un ces fils, c'est-à-dire repérer des correspondances inattendues entre les phénomènes qui retenaient depuis longtemps mon attention et que les disciplines habituelles, anthropologie, archéologie, sociologie, psychologie, tenaient séparés. Mon premier livre a été conçu vers 1958-1959. Et dès cette époque, j'ai notamment commencé à me rendre compte du caractère non réaliste, voire idéaliste, des théories de Lévi-Strauss, pour qui j'avais, et pour qui je garde, la plus grande admiration. Probablement parce qu'il avait une détestation de la société en général et des foules, détestation que je partage. Il n'a pas cru bon d'explorer un certain nombre de phénomènes qui, à mes yeux, avaient une grande importance. J'ai relu récemment « Triste tropique », et je me suis aperçu que j'avais oublié que la fin du livre était consacrée à l'Inde. On y trouve des propos effrayants sur la façon d'être perdu, absorbé dans la foule. Et je me suis dit que l'aspect existentiel chez Lévi-Strauss, qui habituellement manque à sa réflexion, c'est de ce côté-là qu'il fallait le chercher pour réexaminer son œuvre avec profit. Il m'a paru que l'essentiel était bien la foule, que Lévi-Strauss en avait eu conscience, mais négativement. Pour lui, l'anthropologie était une forme de poésie et une façon de fuir son époque. Pour ma part, je réagissais différemment et l'envie m'a pris de remplir les vides que je repérais chez lui, surtout dans les théories sur la foule, qu'on trouve chez certains penseurs du début du siècle comme Gustave Le Bon, lesquels étaient nettement réactionnaires. C'est alors que je me suis également posé la question de savoir pourquoi dans la Bible il y avait tant de phénomènes de foule. Freud, lui, de son côté, a compris que le moment essentiel, le moment violent, était celui du lynchage. Mais tout ramener au seul meurtre de son père, comme il le fait, ne me satisfait pas. Ce qu'en vérité il montre, c'est que les morts collectives, comme l'ethnologie nous les rapporte, se produisent sous les formes les plus diverses qui soient. Prenons les pays du Nord, le Danemark par exemple, on y jetait les gens dans les marais, ce qui n'est pas la même mise à mort que les lapidations dans les pays du Moyen-Orient. Pas la même que la façon de brûler dans des paniers d'osier les victimes sacrificielles de la Gaule celtique ou que le cannibalisme de certains pays d'Afrique. Freud voit cette formidable diversité, mais il pense que derrière toutes ces formes, il est possible de trouver une unité dernière. Or, cette unité, c'est nous qui la faisons. Et la seule unité pensable, il me semble-t-il, c'est que cette violence est unanime et le fait de toute société humaine. L'explication du phénomène mimétique est à chercher là. Qu'est-ce qui provoque une telle unanimité ? Ce n'est pas la vérité. Alors, quel type de mensonge ?

Jacques Henric, la littérature a joué un rôle important dans votre réflexion. René Girard, oui, un rôle essentiel. Dans La violence et le sacré, j'ai eu recours à deux pièces de théâtre capitales, Édipe Roy, à cause de son thème du parricide et de l'inceste, et Les Bacchantes, où l'on trouve le thème du lynchage collectif sous une forme particulièrement atterrante. Shakespeare a également été l'une de mes références constantes, notamment sa tragédie Jules César, où nous est montré comment a été fondé l'Empire romain, par un meurtre, le meurtre de César précisément. Jacques Henric. Mais l'apport décisif à votre théorie, c'est la Bible, et particulièrement le Nouveau Testament. En quoi celui-ci constitue-t-il un scandale pour la pensée ? René Girard. Le premier à avoir vu le rapport entre les mythes et le christianisme, c'est Cels. Ce pamphlétaire anti-chrétien du IIIe siècle, nous ne le connaissons que par Origène. Aujourd'hui, nous nous intéressons si peu au christianisme et tellement à l'antichristianisme qu'on en arrive à publier Cels sans mentionner Origène. On met ainsi sur le livre publié le nom de l'auteur, Cels, livre qui n'est en vérité fait que de citations d'Origène mises bout à bout. Le but est de démontrer que le christianisme n'est pas si nouveau que ça, puisqu'on y trouve à peu près la même histoire que celle déjà présente dans tous nos mythes. Finalement, est-il suggéré, tous les cultes et croyances se ressemblent. Cels se fait un constat qui est juste, à ceci près qu'il ne voit pas, et que personne ne voit après lui, pas même les innombrables anthropologues qui se sont succédés, que c'est l'interprétation qui est fondamentalement différente. Quand il m'est arrivé de soutenir cela devant certaines personnes, celles-ci m'ont regardé d'un air dubitatif. « Quelle différence » semblait-il me dire. Je leur proposais alors de transposer le débat dans le monde moderne et leur donner l'exemple de l'affaire Dreyfus. Entre le texte des Dreyfusards et celui des anti-Dreyfusards, s'ils ne sont pas trop violents l'un envers l'autre, où pourrait se trouver la seule différence ? C'est que dans un cas, on peut dire que c'est vrai, et dans l'autre cas, ce n'est pas vrai, un point c'est tout. Peggy, en insistant sur le caractère christique de l'affaire Dreyfus, a vu l'essentiel. Il existe un texte dans les Inédits de Nietzsche, datant de la fin 1888, c'est-à-dire peu de temps avant sa folie, qui dit exactement « Dionysos, Jésus, même martyr, même mort violente ». Mais dans un cas, celui de Dionysos, le sacrifice est accepté. Dans l'autre cas, le Christ, le sacrifice est refusé. Il est nié. Mais ce que n'a pas vu Nietzsche, c'est tout simplement ce qui est la vérité, à savoir que pour le Christ, il ne s'agit pas d'un sacrifice, mais d'un crime, et que la victime est innocente. On peut soutenir que la religion archaïque est prophétique, mais il faudra d'autres religions pour la corriger, l'éclairer et montrer sur quelle erreur, sur quel mensonge elle repose. Et ces religions, ce seront le judaïsme et le christianisme. Le judaïsme accomplit cette tâche sporadiquement, dans des textes prodigieux, comme ceux de l'histoire de Joseph, du serviteur souffrant, et surtout dans le livre de Job, où l'on assiste au retournement spectaculaire d'une foule. Le christianisme, lui, le fait de manière systématique, en offrant ensemble les deux points de vue, celui de la foule sur la passion, qui dit « Jésus est coupable », et celui des trois ou quatre types qui disent « Non, non, il est innocent », et eux, à leur tour, passeront à la casserole pour avoir soutenu cela. Le texte chrétien s'oppose au point de vue de la foule. Il n'est donc pas étonnant que le christianisme soit si difficile à accepter. Il nous répète « Ce n'est pas la victime qui est coupable, c'est vous ».

0: Jacques Henrich, comment voyez-vous aujourd'hui les liens entre le judaïsme et le christianisme, notamment après Vatican II ? René Girard, il me semble qu'il faut rétablir ce qui fait le sens de la passion, c'est-à-dire la révélation d'une certaine violence. Or, cette révélation est déjà là dans le judaïsme. Des scènes comme celle du serviteur souffrant méritent d'être étudiées de ce point de vue. On a parfois voulu voir dans la passion un non-événement qui ne serait qu'une imitation ou une illustration du texte du serviteur souffrant, ce qui est très discutable. Un autre texte est particulièrement éclairant, le livre de Job. Ce qui est capital dans le livre de Job, ce sont les dialogues. La foule a trois délégués, en quelque sorte, qui la représentent, la symbolisent. Nous avons affaire à une société de type villageoise qui fonctionne visiblement par tyrans périodiquement massacrés. Que disent ces députés de la foule à Job ? Eh bien voilà, tu as été le roi. Tu vas prendre la route de tes prédécesseurs, c'est-à-dire des hommes pervers. Mais là où un texte relevant du mythe ferait dire à Job, comme à un accusé des procès de Moscou, « Oui, oui, je suis coupable puisque vous me le dites, puisque la foule me le dit. Je ne peux plus être l'innocent que j'étais hier pour eux, mais bien le salopard que vous dites. » Et Job est sans cesse tenté par cette attitude de culpabilisation. Vox populi, vox dei pourrait être sa réaction. Job se reprend, il ne se soumet pas, il clame son innocence. Pour en revenir au dialogue du judaïsme et du christianisme, je dirais que tout du christianisme, d'une certaine manière, est déjà là dans l'Ancien Testament. La passion rassemble, elle accomplit. Je sais que les Juifs rejettent ce terme parce qu'ils ont le sentiment qu'il annule le judaïsme. Mais il ne s'agit pas, bien entendu, d'annuler, mais de rassembler. Le texte de la passion me semble avoir cette unité que le film de Mel Gibson a tenté de reproduire. Il n'est pas besoin de la résurrection pour l'avoir, cette unité. Il est curieux de constater que ce sont des gens qui, pour la plupart, ne croient en rien à la résurrection, qui se plaignent de son absence dans le film. Ce sont d'ailleurs les mêmes qui consomment en abondance de la violence au cinéma et ne pensent pas qu'elle est néfaste, et qui soudainement se scandalisent quand il s'agit de représenter celle dont le Christ a été la victime, et que donne à voir le film de Mel Gibson. Quant à ce qu'il en est du caractère sacrificiel de la passion, sur lequel en effet le film insiste, rappelons-leur, ainsi qu'à certains chrétiens oublieux, cette parole de saint Paul. « Je ne connais que la croix et le Christ crucifié. » Est-ce une parole anti-intellectuelle, comme on l'a parfois suggéré ? Non, c'est l'expression même de l'intelligence. Car si les puissances de ce monde avaient su, elles n'auraient pas crucifié le Seigneur de gloire. Pourquoi ? Parce qu'elles auraient compris qu'elles tombaient dans un piège et qu'ainsi leur secret serait enfin révélé. Merci de votre écoute. À notre prochaine rencontre.
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8: C'était une croyance universelle au Moyen-Âge que le monde devait finir avec l'an 1000 de l'incarnation. Extrait de l'Histoire de France de Jules Michelet.
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8: Les terreurs de l'an 1000. Voilà bien une expression qui est devenue courante pour le public quelque peu cultivé. il y aurait eu une peur des contemporains du début du XIe siècle, comme quoi, 1000 ans après l'incarnation du Christ, eh bien, le monde allait rentrer dans une période de troubles, de désastres et finalement d'apocalypse, de fin du monde. Et cela reposait sur un passage de l'Apocalypse de Jean, que je vous cite. « Puis je vis un ange descendre du ciel, ayant en main la clé de l'abîme, ainsi qu'une énorme chaîne. Il maîtrisa le dragon et l'antique serpent, et l'enchaîna pour 1000 années. Il le jeta dans l'abîme, tira sur lui les verrous, apposa les scellés, afin qu'il cessât de fourvoyer les nations, jusqu'à l'achèvement de 1000 années. Après quoi, il doit être relâché pour un peu de temps. » Ainsi, 1000 ans après la naissance du Christ, sachant, Satan devait se déchaîner. Alors effectivement, cette prophétie de l'Apocalypse a été tout de même étudiée assez rapidement par les pères de l'Église. Dans l'Église occidentale, saint Augustin a interprété les 1000 ans de l'Apocalypse comme une allégorie spirituelle, désignant simplement une longue durée mais qui était totalement indéterminée. Et en 431, le concile d'Éphèse a condamné toute interprétation littéraliste de ce fameux millénium. Et donc, il faut bien avouer que, tout de même, quelques personnes aux alentours de l'an 1000, parmi les élites des clercs, se sont également penchées sur ce texte. En particulier, le moine Abbon de Fleury, théologien d'une certaine envergure à son époque, et qui, apprenant qu'un clerc de la cathédrale de Paris annonçait aux alentours de 970 que la fin du monde était tout proche et que l'Antéchrist arriverait aussitôt accompli les 1000 ans, décida de répliquer, de faire front avec énergie contre ce clerc en s'appuyant sur les évangiles, sur l'interprétation de l'Apocalypse et sur le livre de Daniel. Alors, reste à savoir quand même qu'est-ce que apparaît l'idée qu'il y aurait eu des terreurs de l'an 1000. En 1588, le cardinal Baronius, qui est un des champions de la réforme catholique, avait rassemblé dans ses annales ecclésiastiques un dossier avec des indices documentaires qui devaient faire penser qu'il y avait eu des terreurs en l'an 1000. Puis ensuite, c'est au XIXe siècle que des érudits et des historiens, dont Jules Michelet, a développé cette idée de la terreur. Et dans son deuxième volume de l'Histoire de France, qui traite de cette période, eh bien, il écrit la chose suivante. « Il fallait bien qu'il vînt autre chose et on l'attendait. Le captif attendait dans le noir donjon, dans le sépulcral in pace. Le cerf attendait sur son sillon, à l'ombre de l'odieuse tour. Le moine attendait dans les abstinences du cloître, dans les tumultes solitaires du cœur, au milieu des tentations et des chutes, des remords et des visions étranges, misérable jouet du diable qui folâtrait cruellement autour de lui et qui, le soir, tirant sa couverture, lui disait gaiement à l'oreille « Tu es damné ». Dans ce texte éminemment romantique, qui date de 1833, eh bien effectivement, quelque peu après la publication de Notre-Dame de Paris de Victor Hugo, eh bien l'historien Michelet insiste sur le fait que la société autour de l'an 1000 aurait vécu effectivement dans des terreurs. Et pour affirmer ceci, il s'appuyait sur les écrits d'un moine, Raoul Glaber, que l'on peut traduire, si vous voulez, par Raoul le Chauve ou l'Imberbe, et où, dans ces histoires de Raoul Glaber, est écrit, qui ont été rédigées dans les années 1040, eh bien, on parle effectivement de ces terreurs, et lui-même s'en explique. Glaber explique qu'il est né vers 985, conçu, dit-il, par mes parents dans le péché. On estime peut-être qu'il est en fait le fils illégitime d'un prêtre. Et puis ensuite, il a été placé dans le monastère de Saint-Léger de Champeaux, où d'ailleurs, il a été suffisamment indiscipliné pour en être exclu. Et puis, il va rencontrer lors de ses voyages, puisqu'il est devenu une espèce de moine girovague, Guillaume de Volpiano, le réformateur italien du monachisme, et il va vivre avec lui des moments extrêmement forts, peut-être liés justement à des peurs, des démons, et qui viendraient l'assaillir la nuit, car il explique lui-même que la nuit, le démon venait le torturer et le déranger. Et donc, effectivement, il y a, avec les textes de Raoul Glabert, le sentiment que la terre, au moment de l'an 1000 de l'incarnation du Seigneur, eh bien, vit dans la terreur. Et il explique d'ailleurs que entre l'an 1000 et 1033, donc le millième anniversaire de la Passion et de la résurrection du Christ, eh bien, les hommes seraient en train de vivre une terreur. Il écrit « Ce présage confirme la prophétie de Jean qui disait que Satan devait être délivré une fois achevé les 1000 années ».

Afin de montrer que la période était terrifiante, eh bien, Raoul Labert indique toute une série de morts de grands personnages illustres de l'Église ou non. Ainsi, par exemple, Gilbert, évêque de Paris, Manassé, évêque de Tours, Mailleul, abbé de Cluny, le pape Jean XV, Eudes de Blois et Richard de Normandie, Henri de Bourgogne, Hugues de Toscane, etc. Mais quand on regarde dans le détail, on s'aperçoit d'ailleurs que ces personnages ne meurent pas à l'an 1000. Si vous prenez Gilbert, évêque de Paris, il succombe en 992. Si vous prenez Mailleul, abbé de Cluny, il est mort en 994. Le pape Jean XV meurt en 996. Eudes de Blois et Richard de Normandie meurent en 996 également. Et Hugues de Toscane meurt en 1001. Donc en fait, il n'y a pas une surmortalité particulière durant l'an 1000. Et puis, il faut s'interroger aussi, mais qui savait lire véritablement en l'an 1000? Je dirais même, qui savait que l'on était en l'an 1000? Très peu de gens. Quelques clercs, effectivement, qui pouvaient connaître le véritable compute du calendrier chrétien. Mais les masses rurales qui vivent à la fin du Xe siècle et au début du XIe, est-ce qu'elles ont le sentiment véritablement d'être en l'an 1000? Donc, il n'y a pas eu véritablement de terreur de l'an 1000, sauf dans quelques esprits, peut-être, quelques intellectuels de la période, mais pas forcément dans les masses. Par contre, ce qui est sans doute vrai, c'est que le paysage social, le paysage ecclésial, autour de l'an 1000 et dans le premier tiers, pour ne pas dire la première moitié du XIe siècle, change. Parce qu'effectivement, relisons Raoul Labert. À l'approche de la troisième année après l'an 1000, dans presque toute la terre, surtout en Italie et dans les Gaules, on se mit à reconstruire les églises. Bien que la plupart n'en eussent nul besoin, une émulation poussait chaque communauté chrétienne à en avoir une plus somptueuse que les autres. C'était comme si le monde lui-même, secouant les haillons de sa vieillesse, revêtait de toutes parts un blanc manteau d'église. Voilà la fameuse formule de Raoul Labert, un blanc manteau d'église. D'abord, on peut estimer que cette citation, ce passage des histoires de Raoul Labert montre plutôt finalement un aspect positif de la période. On construit, ce n'est pas une déconstruction parce que l'on a peur, mais c'est parce que l'on veut finalement, se débarrasser des haillons de la vieillesse, pour reprendre cette expression. Ensuite, il est en train de nous montrer aussi que l'économie de l'Occident latin est en train de progresser, et que donc on peut se permettre de se lancer dans des chantiers d'églises relativement importantes. L'autre élément social important, et qui, lui, a pu véritablement marquer les esprits, en particulier dans les masses rurales, c'est l'idée de la féodalité, c'est-à-dire que nous sommes à un moment où les seigneurs renforcent leur poids sur les masses rurales, et cela a pu traumatiser, marquer les esprits, beaucoup plus que la peur de l'Antéchrist et la peur d'une parousie qui devait annoncer la fin des temps. Et effectivement, dans cette période du XIe siècle, eh bien, on a vu un peu partout en Europe eh bien, des châteaux se construire, des villages ruraux s'organiser autour du donjon féodal. Et là, il y a eu véritablement un vrai changement, plus sans doute que les peurs. Donc, vous l'avez compris, il y a une reconstruction sur laquelle les historiens se sont penchés. Si Michelet nous montre une société pleine de terreur, eh bien, des historiens, des grands historiens du XXe siècle ont révisé quelque peu cette idée. Je pense en particulier à Georges Duby, même s'il nous fournit des textes d'érudits à propos de cette peur. Et puis, plus récemment, il y a Dominique Barthélémy qui a insisté justement sur le fait qu'il y a eu à la fois une mutation importante sur le plan social dans l'an 1000, même s'il s'écarte quelque peu d'ailleurs de la chronologie de Georges Duby, mais qu'il n'y a sans doute jamais eu véritablement des terreurs de l'an 1000.

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0: L'ange du Seigneur annonce à Marie qu'elle serait la mère du Sauveur, et elle conçut du Saint-Esprit. Voici la servante du Seigneur, qu'il me soit fait selon ta parole. Et le Verbe s'est fait chair, et il a demeuré parmi nous. Je vous salue Marie, pleine de grâce. Le Seigneur est avec vous. Vous êtes bénie entre toutes les femmes, et Jésus, le fruit de vos entrailles, est béni. Sainte Marie, Mère de Dieu, priez pour nous, pauvres pécheurs, maintenant et à l'heure de notre mort. Que ta grâce, Seigneur, se répande dans nos cœurs. Par le message de l'ange, tu nous as fait connaître l'incarnation de ton Fils bien-aimé. Conduis-nous par sa passion et par sa croix jusqu'à la gloire de la résurrection. Par le Christ, notre Seigneur. Amen.
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3: Dans notre précédente émission, nous avons souligné l'importance des guérisons et des miracles dans les récits évangéliques. Et nous avons pris comme exemple, tout simple, le premier geste que Jésus accomplit de tout son ministère, qui est la délivrance d'un possédé dans la synagogue de Capharnaüm au cours de la prière du Shabbat. Juste après, il sort avec ses disciples, se rend chez Pierre, et là, second miracle, il guérit la belle-mère de Pierre qui était atteinte de fièvre. En cela, il la restaure, non seulement dans son corps, mais dans sa vocation de femme qui joue un rôle déterminant dans la liturgie domestique du Shabbat. Le repas du Shabbat étant achevé, alors les miracles se poursuivent. Et il s'intensifie, en tout cas en nombre, puisque les évangiles de Marc, de Luc et de Matthieu nous rapportent, ici chez Matthieu, « Il guérit tous ceux qui allaient mal, de façon que fut accompli ce qu'avait été dit par le prophète Isaïe en ces termes, « Il a pris nos infirmités, il s'est chargé de nos maladies. » Et selon Matthieu, les nombreuses guérisons que Jésus opère montrent, prouvent qu'il est bien le Messie. D'ailleurs, c'est ce que reconnaissent les démons eux-mêmes. En se prosternant devant lui, ils criaient « Tu es le Fils de Dieu ». Marc, chapitre 3, verset 11. Donc, ce sont ses œuvres qui attestent sa messianité. Il y a toujours eu dans la tradition juive des prophètes, des thaumaturges, mais ici, le ministère de guérison et de miracle de Jésus prend une envergure bien plus importante. Certes, il n'est pas le seul, même à son époque, à multiplier les guérisons et les miracles. Plusieurs rabbis célèbres du temps de Jésus exerçaient aussi des ministères de puissance. Mais les évangiles en témoignent, Jésus semblait investi d'une telle force que d'emblée, les foules entières se tournèrent vers lui. Cette explosion de guérison, de délivrance, en ce soir de Shabbat à Capharnaüm, annonce est le signe de la surabondance du royaume des cieux qui, en Jésus, s'est rendu présent aux hommes. Et il est venu pour tous les hommes, pour tous ceux qui étaient perdu. Peut-être faudra-t-il un jour consacrer une émission aux guérisons effectuées par Jésus dans les récits évangéliques et à chaque fois nous demander mais quel est le signe particulier qui est donné ici dans cette guérison ou dans cette délivrance. Alors, en plus des guérisons, il y a les miracles comme par exemple la multiplication des pains, comme par exemple Jésus marchant sur les eaux, comme par exemple la transfiguration, comme par exemple la résurrection. Bref, je me disais que si l'on notait des récits évangéliques tout ce qui est miracle ou guérison, il resterait très peu de choses. Car on a l'impression qu'à chaque fois que Jésus intervient et pose un acte, c'est un miracle ou une guérison miraculeuse. Alors certes, il y aurait encore quelques récits, comme les récits de rencontres. Rencontres avec Marie-Madeleine, rencontres avec la Samaritaine, rencontres avec Nicodème, rencontres avec Matthieu et autres. Oui, il y aurait des récits de rencontres et il y aurait les enseignements de Jésus. Mais les enseignements, on ne peut pas les détacher des actes. C'est un tout. Et l'enseignement de Jésus vient comme expliciter les actes et les actes viennent comme conforter l'enseignement de Jésus. Et finalement, la question que nous posions au tout début de notre réflexion, faut-il croire au miracle ? Elle se retourne. Et devant cela, elle devient, comment peut-on être chrétien, être disciple de Jésus, sans croire au miracle et aux guérisons ?

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1: J'ai connu un professeur de philosophie en faculté de théologie qui disait « Je crois malgré les miracles ». C'est-à-dire qu'à ses yeux, les miracles étaient presque du superflu, voire davantage des obstacles à la foi, car c'était l'irruption tout d'un coup d'un autre monde, l'irruption du surnaturel, l'irruption de l'éternité, et je pense que sa rationalité de philosophe avait bien du mal à accepter cela. Il avait donc une foi ancrée dans sa tête, peut-être plus que dans son cœur, qui avait envie, au fond, de rejeter tout cet aspect. Et je pense qu'il n'est pas le seul. Parmi les chrétiens, il y en a qui sont mal à l'aise avec ces récits de guérison, ces récits de miracles. Pourquoi sont-ils mal à l'aise? Parce que ces récits sont complètement à contre-pied du monde rationnel, technologique dans lequel nous sommes. Et du même coup, lorsque l'on atteste que l'on croit fermement à ces choses, miracles, guérisons, interventions de Dieu dans nos vies, on a peur, on est gêné de passer pour un abruti, au moins pour un crédule, un benêt qui accepte tout cru, tout ce qu'on va lui proposer sans exercer de jugement critique. Mais pourtant, nous sommes là devant une évidence. Par exemple, je me suis toujours demandé comment un prêtre qui rejette les miracles, qui les amenuise en tout cas, qui en fait presque des banalités, comment peut-il célébrer l'Eucharistie ? Parce que fait-il lorsqu'il célèbre

l'émerveillement. Alors tous ces récits de miracles, de guérisons, doivent nous faire entrer dans un émerveillement quotidien. Saint Augustin s'émerveillait autant d'une guérison miraculeuse que de voir les épis de blé dans les champs. Et il disait, pour moi c'est la même chose. Certes, on peut m'expliquer pourquoi la semence a germé, comment elle a grandi, comment elle fait ses racines, qu'elle pousse ses surjons, etc. Oui, mais il n'empêche que c'est extraordinaire, que c'est merveilleux, que c'est beau, et que même lorsqu'on peut expliquer les choses, elles ne perdent pas de leur beauté, et nous ne devons pas perdre de notre émerveillement jour après jour lorsque nous essayons de nous attacher à Jésus.

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1: Bonjour, bienvenue dans l'émission de pierres et de notes. Je suis en compagnie d'Yves Gourina, un organiste et professeur de physique et structure. Bonjour Yves.
2: Bonjour Blandine.
1: Nous allons aborder aujourd'hui les thèmes célèbres. En parlant de célèbres, est-ce une vision populaire ?
2: Populaire ne veut pas dire populiste. C'est-à-dire que le fait qu'une figure musicale se répande et soit dans tous les cœurs et sur toutes les lèvres prouve souvent sa grande valeur, sa puissance. Car en vérité, c'est ce que nous allons découvrir, je pense, au cours de l'interview, ce qui fait la popularité et la vectorisation d'un thème, c'est tout simplement la résonance qu'il donne émotionnellement parlant.
1: Pourquoi certaines mélodies sont-elles plus attractives que d'autres ? Donc le vecteur est peut-être le passage d'une simple mélodie orale, puisqu'effectivement c'est peut-être là l'aspect populaire qui peut se chanter peut-être.
2: Tout à fait. Alors, quelque part, il y a des paroles. Vous avez raison. Alors, c'est très étrange d'ailleurs, parce que même une mélodie pour violon, il peut y avoir des paroles derrière, car elles ont un contexte. Alors évidemment, dans le domaine liturgique, c'est évident, mais même dans le domaine de la musique, en général, si vous voulez, quand on joue un adagio de Beethoven, par exemple, il y a un contexte émotionnel, c'est-à-dire que quelque part, il y a derrière chaque note une signification de quelque chose. Prenons par exemple le choral Vater Unser. Et Himmelreich. Alors le monde luthérien, effectivement, il plaide cette symbolique, mais quand on y regarde de près, le monde grégorien également. Vater Unser im Himmelreich, c'est une mélodie qui n'a l'air de rien du tout. En ré mineur, c'est quelques notes. Mais quand on regarde ce qu'il y a derrière ces quelques notes, d'ailleurs dans le mode mineur, avec une résonance très forte du point de vue presque nostalgique, il y a la grande prière des chrétiens, notre Père. Tout ce que ce mot porte de puissant.
1: Cependant, donc, certains compositeurs l'ont repris dans leur mélodie ou dans leur contexte pour trouver peut-être un discours musical qui s'adapterait à la sensibilité de leur composition.
2: Vous dites qu'ils l'ont repris, moi je dirais qu'ils l'ont reprié. C'est-à-dire qu'en réalité, eh bien oui, tout simplement, ils se sont assimilés cette mélodie par le cœur. C'est-à-dire qu'ils l'ont joué véritablement par cœur. Non, par le cœur. Alors, on peut citer plein d'exemples sur le Vater Unser, mais sur plein d'autres mélodies. Par exemple, pour les luthériens qui venaient écouter Bach, par exemple, faisons un peu de fiction. Disons qu'on va écouter Bach au temple, là, voilà. Et on l'entend, par exemple, qui vient jouer un choral de Noël. Di-di-da, di-di-da, di-da. Viens maintenant, sauveur des païens. Si vous voulez, on n'a même pas besoin d'entendre les paroles. Quelque part, on sait qu'on est à la Noël. Et on se prépare, alors on est soit dans l'Avent, soit dans Noël, on se prépare à la venue du Sauveur. Et il y a, si vous voulez, tout un message codé qui fait que quand on entend ces mélodies quelque part, eh bien, il y a l'assimilation à l'intérieur. Alors, c'est très amusant d'ailleurs, parce qu'il y a le compositeur, l'improvisateur, qui se le prie à l'intérieur, mais il y a l'auditeur qui prie avec lui. Je ne sais pas si je me fais comprendre, c'est un peu compliqué, mais bon, je crois
1: que... Il y a la mélodie, en fait, qui suit aussi le texte, qui s'appelle du syllabisme, et donc justement, c'est un effet de mémorisation que l'on rapporte chez soi.
2: C'est de la psalmodie, en fin de compte.
1: Oui.
2: Et finalement, tout à fait, alors, les psaumes hébraïques, effectivement, étaient alphabétiques, étaient psalmodiés, d'ailleurs avec une gestique en même temps, qui permettait de les mémoriser. Donc c'est une méthode humaine pour vivre les paroles de l'intérieur.
1: Certains compositeurs font appel à d'autres compositeurs, notamment Mendelssohn.
2: Il reprend un héritage commun à Johann Sebastian Bach, puisque le choral Vater Unser de la sixième sonate, puisque vous faites allusion là à la sixième sonate de Mendelssohn, eh bien reprend ce choral que Bach connaissait déjà, mais dont il n'était pas l'auteur, et qui faisait partie du patrimoine génétique de l'Église, si vous voulez. Donc, effectivement, alors, en effet, Mendelssohn le reprend pour lui. Vous avez raison.
1: Mais aussi, c'est un rendre hommage à
2: Bach.
1: Compositeur.
2: Complètement. Et d'ailleurs, pas qu'à Bach, parce que tous les grands compositeurs, Buxtehude a également paraphrasé le Vater Unser, Walter a paraphrasé, tous les compositeurs ont paraphrasé. Mais Mendelssohn aussi, vous avez raison.

0: dans ce cadre, y a-t-il un mécanisme de composition pour que effectivement la mélodie soit plus attractive qu'une autre ?
1: Alors c'est une très bonne question. Si on avait la réponse, ce serait vraiment intéressant. Alors moi je pense que oui, il y a quand même un mécanisme, mais c'est pas un mécanisme simple. Le mécanisme, c'est d'être à l'écoute de l'émotion intérieure, c'est-à-dire d'entendre quelque part l'esprit qui chante en nous. Alors évidemment, on peut appeler ça l'inspiration d'ailleurs. Et les compositeurs, eh ben, c'est ce qui leur arrive. Si on demandait à Beethoven, d'où as-tu sorti le thème de la 5e symphonie ? Difficile. Alors il répondait, c'est le destin qui a frappé à ma porte, ces trois coups là, pam, pam, pam, pam. Oui, d'accord, mais il faut quand même s'appeler Beethoven hein, pour avoir cette inspiration là. Donc oui, effectivement, il faut être à l'écoute.
0: Certains discours musicaux sortent un peu de l'ordinaire, à tel point que, notamment, il y a de la magie dans la mélodie et de la force qui est incontestable. Certaines mélodies restent plus que d'autres, ont un impact, notamment dans l'adagio de Barber.
1: Oui, ça va dans les adagios, vous avez raison, parce que, ou dans l'adagietto de Mahler aussi, hein, qui est dans le film Mort à Venise, hein, qui, on peut même dire c'est un des personnages du film, cet adagietto. Oui, alors, si vous voulez, il y a cet aspect, vous avez, alors, la question est très profonde. Vous avez effectivement l'archet du violon qui va s'épancher. J'utilise ce terme volontairement. D'ailleurs, on pourrait presque dire l'archet du violoncelle. Vous voyez, visuellement, on voit l'archet du violoncelle qui s'épanche et qui vient presque se confier, si vous voulez, au musicien ou le musicien qui vient se confier à son archet. Et en effet, il vient confier sa mélancolie, son questionnement aussi.

0: Ces mélodies célèbres sont retranscrites souvent, non seulement sont reprises par des compositeurs, mais sont retranscrites soit d'orchestre à l'orgue ou d'autres instruments.
1: C'est amusant ce que vous dites, parce que ça marche dans les deux sens. Alors, je peux prendre l'exemple de Messiaen, par exemple, hein, qui a commencé à écrire l'Ascension pour l'orchestre et qui ensuite l'a transcrit pour l'orgue. Et puis, à l'inverse, il y a l'art de la fugue. Alors, l'art de la fugue, on ne sait pas très bien pourquoi ça a été écrit, mais ce n'était pas écrit pour l'orchestre, a priori. C'était de la musique pure, probablement pour le clavecin, voire pour l'orgue. Et Schoenberg, Arnold Schoenberg, l'a transcrit pour l'orchestre. Donc, si vous voulez, c'est quelque chose qui marche dans les deux sens. Il y a un exemple qui est tout à fait étonnant au niveau historique, qui est celui de Léopold Stokowski, qui a quand même eu l'audace de reprendre la grande toccata. La grande toccata, s'il y a une œuvre pour orgue emblématique, qui d'ailleurs n'était peut-être pas pour l'orgue au départ, hein, eh bien, il l'a retranscrite pour grand orchestre. Et c'est extraordinaire. Alors, Disney s'en est saisi et il en a fait un film, là, Fantasia, avec des images absolument fantastiques. On voit des archets de violon, on voit même, à un moment, on voit une armoire qui balance à pas, pas, pas, pas, pas, pas, pas, pas, quand il y a le coup de pédalier à la fin, là. C'est tout à fait extraordinaire. Mais je pense que, finalement, le vecteur, l'instrument, est en réalité un support de la pensée et que, quelque part, ce que vous dites, là, l'incarnation peut se faire dans plusieurs sens. Et c'est ce qui fait la richesse de la musique.
0: Parfois, les mélodies sont ancrées pour des événements. La méditation de Thaïs, d'autres, oui, justement, cette mélodie de la toccata, sont entrées...
1: sont des états d'âme,
0: oui,
1: captés
0: ou même
1: à un certain moment, vous avez raison.
0: La toccata de Vidor qui est demandée, par exemple, pour des mariages,
1: oui,
0: ou la marche
1: nuptiale. Oui, tout à fait.
0: Et comment, en fait, une mélodie célèbre est interprétée ou interprète un événement ou devenu vraiment la caricature, on va dire, de...
1: Alors, je crois qu'il ne faut pas tomber, justement, dans la caricature, si vous voulez. Moi, je crois que c'est plus une question d'état d'esprit. Et que ce n'est pas tellement l'événement, mais l'état d'esprit dans lequel on vit l'événement. Donc, je ne parlerai pas de mariage et d'enterrement. Je parlerai de joie et de gravité. Alors, effectivement, il y a des musiques de joie, des musiques de gravité. Mais vous savez, les deux ne sont pas exclusifs l'un de l'autre. Si vous y regardez de près, et c'est extrêmement intéressant, ça... Dans les musiques les plus joyeuses, vous savez, Mozart a la réputation d'être léger. Et Schubert a la réputation d'être tragique. Regardez bien de près, dans Mozart, la tragédie n'est jamais très loin. Il y a toujours du mineur derrière le majeur. C'est très étonnant. C'est d'ailleurs, il faudrait qu'on en parle une fois en profondeur. Quand vous lisez les partitions de Mozart, d'abord on a l'impression que c'est facile. Quand on le joue, on s'aperçoit que c'est beaucoup plus difficile. Et on se rend compte que ça sautille pas tant que ça. Il y a derrière... une angoisse, oui, j'ose le dire, une existentielle extraordinaire. Et à l'inverse, quand vous lisez, par exemple, les leaders de Schubert, qui sont basés quand même sur la mythologie allemande, qui, un petit peu comme la mythologie viking, on peut pas dire que ce soit quelque chose de très très gai, hein, c'est des histoires. Mais c'est tout à fait extraordinaire, parce que derrière, dans Erlkönig, par exemple, des choses comme ça, derrière ces accords, qui sont mais sombres, alors c'est du mineur, du surmineur, voire même de la septième diminuée, eh bien derrière, on s'aperçoit qu'il y a toujours la lumière par derrière. Donc les choses ne sont pas simples.
0: On parlait d'adagio, il y a l'adagio de Barber, peut-être,
1: oui, oui.
0: Et puis l'adagio d'Albinoni. Donc on
1: aussi
0: va entendre un extrait, oui, de l'adagio de Barber. Qu'est-ce que c'est qui capte l'attention
1: L'émotion. Je pense que c'est l'émotion. Alors, en ce qui concerne Albinoni, puisque vous me cherchez là-dessus, vous savez que les musicologues sont pas sûrs que ce soit Albinoni qui l'ait écrit. Ce n'est pas très très grave, parce que l'émotion, vous voyez, je joue un peu avec les mots là, l'émotion, elle est d'Albinoni, elle, effectivement, mais il est probable que c'est quelqu'un d'autre qui l'a écrit. Un peu comme l'Ave Maria de Caccini, vous savez, le fameux Ave Maria de Caccini, en fait, c'est un compositeur russe, Vavilov, qui l'a écrit, c'est un pastiche. Mais c'est pas grave. Vous savez, ce que je peux vous dire, c'est que même c'est un pastiche, l'émotion, elle n'est pas feinte.
0: Mais elle est quand même, c'est une mélodie célèbre, même
1: mais
0: si
1: oui,
0: elle n'est pas du compositeur.
1: Absolument.
0: Elle est devenue célèbre.
1: Elle est devenue célèbre, et c'est
0: parce
1: ça qui compte.
0: C'est l'effet de mémorisation.
1: Oui. Alors, mais c'est pas que la mémorisation, excusez-moi. Elle se mémorise parce qu'elle résonne émotionnellement.
0: Et parce qu'elle est transmissible aussi.
1: Et qu'elle est transmissible. Alors après, si vous me cherchez vraiment là-dessus, il y a aussi des intervalles là-dedans qui interviennent. Il y a la quarte qui est très forte, il y a la sixième qui est très forte aussi. Il y a un certain nombre de choses qui retombent sur leurs pattes, voilà, qui font font que, vous voyez, comme dans la vocalise, par exemple, de Rachmaninoff, qui est une chose tout à fait extraordinaire, on peut analyser les accords, et il y a des intervalles qui reviennent, et qui ont une puissance émotionnelle extrêmement forte, si vous voulez, et qui polarisent l'attention, ce qu'on appelle l'oreille. En fait, c'est pas l'oreille, c'est le cœur, si vous voulez, qui prête attention à ce moment-là.
0: Dans ce sujet, les thèmes célèbres, il s'agit d'une mélodie du cœur.
1: Tout à fait, et qui peut revenir effectivement comme un leitmotiv. Alors, je ne veux pas faire des comparaisons déplacées, mais c'est quand même vrai qu'il y a des thèmes musicaux qu'on aime bien entendre revenir parce que ça rassure et que ça rappelle quelqu'un. Alors, les anciens connaissaient bien Laurel et Hardy. Il y avait une petite ritournelle qu'on entrait ta-ta-ta-ta-ta-ta-ta-ta-ta. Si vous voulez, on évoquait tout de suite. Alors, évidemment, ça, c'est dans le genre amusant, bien sûr, ça fait rire. Mais il y a, si vous voulez, des thèmes comme ça qui ont une émotion tout à fait toute forte. Par exemple, l'adagio de Marcello. Il y a des gens qui l'avaient repris dans le générique de fin d'Antenne 2. Alors, en fait, c'était une adaptation de cet adagio, hein, qui avait une puissance émotionnelle tout à fait extraordinaire. Et quand on regarde, il y avait une mélodie très lente qui nous accompagnait pour terminer. Vous voyez, les génériques de fin, ben, on allait au dodo après. Hein. Et si vous voulez, c'est un peu comme une berceuse, mais une berceuse qui nous dit, écoute maintenant, de la tendresse et endors-toi dans la douceur.
0: Les thèmes célèbres sont les mélodies du cœur et oui. Aussi ça rassure les personnes.
1: On peut presque dire, vous avez raison, que les thèmes sont des personnages. Tout à l'heure, je disais que l'adagietto de Mahler était un personnage du film Mort à Venise. Je crois que ce n'est pas exagéré.
0: Merci Yves, dans l'émission de Pierre et de Notes.
1: Merci Blandine, à bientôt.

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1: Jérôme Cangrand, bonjour.
2: Bonjour.
1: Vous êtes adjoint au directeur de la cité Saint-Pierre à Lourdes. Alors, en première question, je voudrais savoir comment la cité Saint-Pierre reste-t-elle fidèle à l'intuition de Jean Rodin, accueillir les plus pauvres en pèlerinage à Lourdes?
2: Ben, elle reste toujours fidèle à la volonté de son fondateur, à l'abbé Jean Rodin, puisqu'on continue toujours d'accueillir les pèlerins qui n'ont pas les moyens de se payer l'hôtel. Donc voilà, le pèlerin qui vient sans organisation peut laisser une poignée d'euros, ne rien laisser. Voilà, on est toujours dans un accueil inconditionnel pour pouvoir vivre le pèlerinage à Lourdes. Donc en soi, on est toujours dans la volonté initiale de notre fondateur.
1: Comment on fait pour vous contacter, par exemple? C'est les paroisses, c'est qui vous contacte?
2: Alors en fait, on peut être individuel et nous contacter directement sur notre site internet. Voilà, vous savez que souvent le site internet est notre porte d'entrée. Pareil pour les paroisses, pareil pour le Secours catholique ou tout autre organisme de charité. On passe par notre site internet et après on recontacte très rapidement, en général sous quelques heures.
1: C'est ça, d'accord. Bon, quels sont les aspects de la personnalité de Jean Rodin qui inspire encore aujourd'hui la gouvernance de la cité Saint-Pierre?
2: Alors c'est à la fois la cité Saint-Pierre, bien sûr, mais plus largement le Secours catholique dont on fait partie, hein, qui l'a fondé. On suit toujours ses intuitions, c'est-à-dire faire à partir d'eux. C'est pas on fait pour les pauvres, mais c'est on fait à partir de ce qu'ils souhaitent et avec eux, pour eux. Donc c'est pas quelque chose de condescendant, mais c'est quelque chose qui est dans la co-construction. Et ça, depuis le départ, c'est toujours appliqué.
1: En quoi l'esprit de charité inventive prôné par Rodin se manifeste-t-il dans les actions actuelles? C'est un peu ce que vous avez dit, la charité inventive, l'écoute de l'autre. Être invité par l'autre aussi.
2: Oui. Mais en fait, ici, quand on vient bénévole, souvent on part avec une idée qu'on vient donner. On vient donner de son temps pour accueillir. Mais en fait, souvent, ce qu'on ne sait pas quand on vient pour la première fois, c'est qu'on va recevoir des fois beaucoup plus que ce qu'on va donner. Parce qu'en fait, on est des fois désarçonné par des témoignages de vie, par des témoignages de façon d'être, etc. Mmh. Qui désarçonnent. Et en fait, la charité, dans une ancienne expression, c'est faire la charité. Ici, c'est pas du tout ça qu'on vit, c'est vivre la charité. C'est vraiment la définition de Jean Rodin, c'est-à-dire donner, recevoir. On sait pas trop comment, mais en fait, on sait pas trop qui est grand cadre d'une banque, qui a connu la rue. Ici, en fait, il y a une circulation des rôles qui fait que voilà, la charité est inventive et on fait pas la charité, mais on vit la charité ensemble.
1: Comment la cité Saint-Pierre articule ce rôle entre pèlerinage, accueil social, mission de secours catholique? Comment ça s'organise?
2: Alors, nous, c'est vrai que, voilà, déjà dès sa fondation, en 1955, l'abbé Jean Rodin avait dit, pour séjourner à la cité Saint-Pierre, je ne vais pas demander de certificat de catéchisme. Il disait lui-même, la Vierge Marie n'a pas demandé à Sainte Bernadette son certificat de catéchisme. Donc, on peut être d'une autre religion et venir à la cité Saint-Pierre. Souvent, par exemple, le Secours catholique organise des pèlerinages et des voyages de l'espérance à Lourdes, et ça peut arriver que certaines personnes soient athées, n'aient pas de religion ou soient musulmans, et c'est vraiment cet accueil inconditionnel qui prime. Après, c'est vrai que c'est la partie spirituelle, on reste à Lourdes, donc on est toujours dans des propositions, on est proposant, rien n'est imposé, mais si on veut découvrir la vie de Sainte Bernadette, eh bien on anime des pas de Sainte Bernadette sur les différents lieux où elle a vécu. Si on veut aller prier le chapelet l'après-midi à la grotte en français, eh bien, on accompagne. Et on peut être aussi dans des propositions spirituelles. Par exemple, ici, on a sur la cité Saint-Pierre ce qu'on appelle les chemins de la paix. Pour méditer sur la paix, on a ce genre de propositions, voilà, qui sont plus des propositions spirituelles un petit peu plutôt que religieuses. Mais les deux fonctionnent très bien.
1: Quel défi Rodin a relevé lors de la création de la cité Saint-Pierre? Est-ce que ce sont les mêmes aujourd'hui?
2: Alors, à l'époque, c'était un petit peu différent dans le sens où on faisait pas de pèlerinage en individuel ou très peu. C'est vrai que le schéma qu'on a connu à Lourdes, enfin que les auditeurs peuvent connaître, de Lourdes, c'est le pèlerinage organisé en hospitalité. Donc chez nous, au Secours catholique, ça se transposait en pèlerinage de délégation, donc c'est-à-dire les antennes départementales du Secours catholique. Aujourd'hui, c'est vrai que ça arrive de partout, en individuel, des mini-groupes, des individuels. On connaît plus forcément cette ce groupe constitué comme on avait autrefois. Par exemple, voilà, la chute du mur de Berlin, on a eu beaucoup de pays de l'Est qui venaient en pèlerinage ici à Lourdes, qui arrivaient la nuit. Wow. Voilà, on a eu énormément ça, parce qu'à l'époque, c'était vraiment le pèlerinage en bus, le pèlerinage organisé. Et aujourd'hui, ben, on répond, voilà, à des demandes plus individuelles. On est toujours sur une fréquentation forte, mais voilà, tout a changé. Et donc, on essaie de s'adapter nous aussi, parce que c'est vrai que ben, nos propositions à l'origine, c'était des propositions pour les groupes organiser, donc organiser des visites guidées, des pas de Bernadette, et maintenant en fait comme on a plusieurs individualités, ben c'est d'essayer de proposer des choses, voilà, où les gens peuvent se regrouper, voilà, donc c'est dans ce sens-là qu'on évolue aujourd'hui.
1: Rodin insistait sur la pédagogie de la charité, on en a un peu parlé, mais comment on est formé à cette pédagogie de la charité?
2: Alors, comme je le disais un petit peu en introduction, oui, ici, la pédagogie de Jean Rodin, c'est vraiment le faire à partir d'eux, pas faire la charité, mais vivre la charité. Donc, on n'est pas dans une position où on donne uniquement, on est vraiment dans cette position un petit peu circulante, voilà, où on donne et on reçoit. Et en fait, nous, on est vraiment dans cette pédagogie, voilà, tu viens peut-être donner un temps de service. Des fois, il y en a qui sont encore dans une logique, voilà. Mais en fait, c'est tous les rôles qui sont importants. Des fois, je sais que pour une première demande, on nous demande souvent le self, par exemple, servir au self, parce que dans l'esprit des gens, c'est les maraudes, etc. Ouais. Ce qui est très bien, hein, c'est pas une critique. Non, je suis pas là dans une critique. Mais c'est vrai qu'on dit, ben voilà, être au service, c'est aussi, ben, aller faire les toilettes, aller faire les chambres, c'est voilà. Ça. C'est cet esprit un petit peu circulant du service. Cette rencontre avec l'autre, elle peut se passer à n'importe quel moment, à n'importe quel endroit, quoi.
1: Quels sont les défis majeurs pour maintenir un accueil accessible aux plus pauvres aujourd'hui?
2: Alors, les défis majeurs, et oui, c'est vrai que, ben, comme partout, tout augmente. On vit uniquement de dons. Hein. Le Secours catholique, ça reste une structure qui vit uniquement de dons. Donc c'est vrai que, bon, heureusement, on a toujours eu des donateurs très généreux et voilà qui nous suivent. Des pèlerins même qui des fois ont pas d'argent souhaitent participer un petit peu. Voilà, laisser une poignée d'euros, etc. Donc c'est toujours bienvenu. Mais c'est ce défi-là et puis savoir répondre aux défis d'aujourd'hui, quoi. Avoir, c'est vrai que je parle d'il y a quelques années quand on accueillait des groupes en pèlerinage, ben voilà, tout le monde avait des codes chrétiens ou catholiques ou spirituels. Aujourd'hui, on le voit bien à travers ce qui se passe dans tous les diocèses en France, quoi. Il y a un renouveau de la foi. Il faut des fois savoir décrypter, savoir expliquer les codes. Donc ben voilà, comme tout le monde, on s'adapte et on est dans ces explications, dans cette pédagogie aujourd'hui, quoi.
1: Bon, Jérôme Cangrin, je vous remercie.
2: Merci à vous, merci aux éditeurs.
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7: Bonjour frère Edouard.
8: Bonjour frère Louis.
7: Toujours dans l'article 9, on va continuer dans cet article 9 du catéchisme de l'Église catholique qui porte sur, comme titre, Je crois à la Sainte Église catholique. On a vu précédemment le paragraphe 1 de ce grand article 9 qui porte sur l'Église dans le dessein de Dieu. Et ce qu'on vous propose maintenant, c'est de lire les numéros 777 à 780. Qu'on intitule les « En bref », ce sont ces petits résumés, c'est ça hein, qu'on trouve à la fin de chaque paragraphe.
8: Oui.
7: Et donc dans ce premier « En bref », au numéro 777, Il est question d'une église qui veut dire convocation. Elle est convoquée, semble-t-il, par la parole de Dieu et elle est nourrie par le corps du Christ. Mais alors, frère Edouard, s'il manque l'un ou l'autre, s'il n'y a pas ni la parole de Dieu ou s'il n'y a pas de l'autre côté le corps du Christ, est-ce que cela veut dire qu'il n'y a pas d'église ?
8: Oui, je dirais que les en bref du catéchisme de l'Église catholique sont des résumés très bien faits, très complets. Et si nous ouvrons le catéchisme de l'Église catholique, aide toujours précieuse, disait le pape Benoît XVI, indispensable, nous pouvons lire qu'il y a en fait trois choses, puisque il y a la parole de Dieu qui convoque cette assemblée pour former le peuple de Dieu. Donc il y a le peuple de Dieu, et puis qui est nourri du corps du Christ, et ils deviennent eux-mêmes le corps du Christ. Et nous comprenons par là qu'il y a trois éléments, et cela nous fait songer à saint Thomas d'Aquin, qui dans son commentaire de saint Luc parlait du royaume de Dieu. On dit le royaume de Dieu est l'habitation intérieure par le Christ, et nous l'obtenons par l'Eucharistie. L'Eucharistie vient vraiment habiter en nous. Les saintes Écritures, c'est la parole de Dieu. Et troisièmement, l'Église de la terre et celle du ciel, qu'il ne faut pas oublier. C'est pas seulement la convocation visible, mais c'est la convocation aussi invisible. Les anges viennent autour de l'autel et tous nos saints, déjà au ciel, sont rassemblés par l'Église. Donc il y a bien toujours ces trois éléments qui sont bien, je dirais, résumés dans ce numéro 777, puisque on nous dit d'abord le sens du mot « Église », qui est convocation. Il m'arrive souvent de le dire en confession quand les gens nous disent que pendant l'été, ils ont manqué la messe. Qu'est-ce qu'il faut leur dire ? Il faut leur dire, attention, le mot église veut dire convocation de Dieu. Quand vous êtes convoqué par le maire ou par une autorité comme le préfet ou autre, vous allez à la convocation. Et combien plus quand c'est Dieu lui-même qui nous convoque, ça veut dire que la messe n'est jamais option, elle n'est jamais facultative. Il faut des raisons graves pour manquer la messe, par exemple une œuvre de charité urgente, une maladie, que sais-je encore, mais il faut toujours des raisons graves pour sauter au-dessus de ce devoir d'honorer Dieu de tout son cœur, de toute son âme, de toutes ses forces, en allant à la messe le dimanche. Donc c'est vrai que c'est cet ensemble, et s'il en manque un élément, eh bien je dirais l'Église devient bancale. Si je me contente de lire la parole de Dieu dans ma chambre ou dans des petites ecclésiolées subalternes, eh bien évidemment il manque le corps du Christ dans sa totalité, avec sa hiérarchie, la tête qui est le Christ, qui passe par ses ministres institués. Et il manque l'institution de l'Eucharistie elle-même qui nous donne réellement le corps et le sang du Christ et non pas seulement un symbole. Donc c'est vraiment la parole de saint Jean au chapitre 6 qui est en acte en nous. Ceci est vraiment mon corps, ceci est vraiment mon sang. Et nous sommes nourris, abreuvés de ces réalités surnaturelles qui forment le corps du Christ, qui le nourrit en grâce. Donc, à ta question, je dirais oui, dès qu'il manque un des trois éléments, même plus que seulement les deux que tu signais, eh bien, il manque ce qu'est l'Église. L'Église devient bancale, incomplète. Alors, comme Dieu est très bon, il donne quand même des aides, même quand c'est bancal. Vous voyez, la parole de Dieu donne une véritable nourriture, donc il y a déjà quelque chose qui se passe. C'est insuffisant pour faire Église, mais c'est déjà quelque chose. Donc il ne faut pas jeter la pierre sur tous ceux qui ont perdu le sens de l'unique et vraie Église qui subsiste dans l'Église catholique.
7: Ce qui me surprend un peu avec la parole de Dieu, c'est qui convoque, j'ai pas l'impression que tous ceux qui lisent ou entendent des versets de la Bible se sentent convoqués à participer au peuple de Dieu, à l'Église. Est-ce que c'est automatique? Ça veut dire que dès qu'on entend un verset, on doit se sentir convoqué à appartenir au peuple de Dieu? Ou est-ce que c'est une grâce en plus qui est donnée à l'occasion d'une certaine lecture de la parole de Dieu?
8: La convocation fait référence à la première alliance dans laquelle on parle des saintes convocations de Dieu, hein, Caral, qui a donné le mot ecclésia, église. Eh bien, quand Dieu parle, on l'écoute. Quand un prophète s'exprime, on tourne l'oreille vers ce prophète qui parle et on reçoit cette parole de Dieu. Donc il y a toujours un acte de soumission. Obéir signifie entendre en se mettant sous. Et donc il y a véritablement quelque chose qui nous convie à une soumission du cœur et de l'intellect pour recevoir une parole qui vient d'ailleurs et qui nous instruit, qui nous montre le passé, le présent, l'avenir, qui est interprété, donc qui relie dans le fond toute notre vie vers la fin ultime, qui est le royaume définitif, quand tout sera achevé et que nous pourrons dire avec saint Paul que Dieu sera tout en tous.
7: Ah oui, oui. Donc la parole de Dieu contient un appel à se rassembler, mais on peut aussi fermer son cœur à cet appel et dire je j'ai pas envie ou j'irai pas. Ou,
8: oui. Hélas, comme toujours, on peut toujours fermer les oreilles de son cœur et ne pas recevoir effectivement cette parole pour ce qu'elle est, une parole efficace, comme un glaive à double tranchant, dira l'Épître aux Hébreux, qui vient partager les fibres intérieures de notre âme et de notre être.
7: Et ça me fait penser à une phrase de saint Paul qui nous encourage à aller annoncer cette parole, parce que si les gens n'entendent pas cette parole, ils peuvent pas se sentir appelés non plus. Donc on est encouragé, j'imagine, à essayer d'offrir cette parole de Dieu à tous ceux qui nous entourent.
8: Et oui, nous avons un devoir d'évangéliser. Et il est vrai que saint Paul nous fait remarquer que s'il manque ce mouvement d'évangélisation, qu'est-ce qui va se passer? On risque de manquer finalement cette vie dans l'esprit, hein, alors que le Seigneur nous a invités très profondément à être les prédicateurs de l'évangile, à annoncer ce qui donne vie, voyez. Vraiment, notre salut est objet d'espérance. Et voir ce qu'on espère, ce n'est plus espérer. Et saint Paul, donc, nous invite à vraiment recevoir cette parole avec foi, hein, et ne pas nous laisser prendre par toutes les choses de la vie dans lesquelles on peut être attiré comme des biens inférieurs, mais qui finalement ne nous nourrissent pas de la même manière. Si Dieu nous convoque pour le dimanche, c'est parce qu'il nous nourrit, dans le fond. Hein. Oui. Nos âmes ont besoin de nourriture.
7: Oui, donc cette convocation, une fois que Dieu nous a convoqués, oui, comme tu dis, il nous apporte une nourriture qu'est ce corps du Christ aussi. Donc, d'où ce deuxième élément, et puis cette formation de ce peuple de Dieu.
8: Nous formons ligament entre nous, nous formons le corps, et tous ces ligaments font que nous sommes nourris les uns par la présence des autres. Mmh. Ça joue aussi beaucoup.
7: Au numéro 778, on lit « L'Église est à la fois chemin et but du dessein de Dieu ». Alors cette Église qui a souvent mauvaise presse semble être finalement le projet, l'objectif, l'idée principale de Dieu. Elle est désignée comme le but du dessein de Dieu. C'est un titre impressionnant. Est-ce que le but, c'est pas plutôt le ciel et la communion avec Dieu?
8: Alors, ça n'est pas contradictoire. Jésus est celui qui s'est appelé le chemin, la vérité et la vie, hein, Jean 14, verset 6. Et le chemin, donc, c'est lui-même qui le prend avec son Église, puisque c'est son corps. On ne peut pas séparer la tête du corps ou l'époux de l'épouse. L'épouse suit toujours son époux. Et donc, il y a sur le chemin un accompagnement de l'Église, mais qui nous porte vers ce qu'il dit, après avoir dit être le chemin, la vérité et la vie. Et donc, c'est vraiment cette vérité et cette vie qui sont déjà données ici-bas, même si sera donnée d'une manière plus explicite, plus définitive, cette vie éternelle que tu as très bien soulignée en disant que le but ultime, c'est le ciel. Mmh. Mais c'est déjà le but ici-bas. Comme disait un père de l'Église, l'Église, c'est la fin de toute chose. Mmh. Donc la finalité de toute chose. Puisque c'est déjà le rassemblement des enfants de Dieu pour louer le Seigneur. Et Dieu habite la louange de son peuple. Mmh.
7: Oui, donc on est en communion. En fait, dans l'Église, on est en communion avec Dieu, donc on participe déjà à ce royaume de Dieu.
8: On participe déjà à ce royaume de Dieu. Et donc, du coup, nous sommes bien sûr désireux que ce royaume soit définitif et parfait, mais nous avons, je dirais, comme une attente de cet aspect définitif. Le royaume de Dieu est celui dont le roi est la vérité, la loi, la charité, et le mode, l'éternité. Nous ne sommes pas encore tout à fait dans l'éternité achevée, mais nous avons déjà les arts de l'éternité par les sacrements qui nous sont donnés.
7: Eh bien, merci frère Edouard.
8: Donc, à bientôt.
7: À bientôt.

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1: C'est la fin de cette série des clés pour vivre, la fin et j'espère pour beaucoup d'entre vous, chers auditeurs, les débuts d'un chemin, le début d'un chemin de pèlerin, pourquoi pas chemin de pèlerinage sur Compostelle ou chemin aussi d'un pèlerinage intérieur, un chemin de Compostelle qui invite à l'effort, qui invite à la persévérance, au questionnement, qui invite parfois à une remise en question, à faire la vérité sur ce chemin et ses kilomètres parcourus. Et il y a un livre que vous découvrez et surtout son auteur que je reçois depuis ce début de semaine, Michel Gou, bonjour.
2: Bonjour.
1: Alors, Renaître en chemin, c'est le thème de cette série, mais c'est surtout le titre du livre témoignage que vous avez écrit. On découvre plein de portraits, ils sont 12, vous les connaissez tous, vous les avez rencontrés. Ils vous ont donné aussi l'autorisation d'écrire un petit peu les grandes lignes de leurs témoignages.
2: Souvent, je les en remercie, oui. Ils ont fait confiance, une grande confiance.
1: Voilà, et on peut les saluer.
2: Oui.
1: Ils ont fait la plupart ce chemin de Compostelle.
2: Bien sûr.
1: Voilà. Ouais. Il y a eu ces vraies rencontres que vous avez eues directement avec eux à la fin de ce chemin de Compostelle. Et puis vous êtes allé chercher. Voilà, vous êtes allé chercher aussi le père Florent qui est au cours de ce pèlerinage de Compostelle il y a plus de 20 ans est revenu avec cet appel au sacerdoce.
2: Voilà. Oui, donc, le prêtre aujourd'hui, oui, tout à fait.
1: Une vie bouleversée. Alors, c'est une vie aussi bouleversée et je voudrais terminer cette série avec le portrait. C'est pas par hasard. J'ai choisi Brigitte. Alors, Brigitte, elle va entamer ce chemin et faire ses kilomètres. Brigitte est athée.
2: Absolument. Brigitte vit dans la région de Marseille. Elle est dans une famille ouvrière. Toute sa famille sont des mineurs de fond, en fait. Son père, son oncle, son grand-père, tous des mineurs de fond du nord de Marseille. Et elle se décrit comme étant complètement athée, n'est jamais rentrée dans une église. À 16 ans, elle adhère aux jeunesses communistes. Et l'Espagne l'attire, parce qu'en fait, toute sa famille est d'origine espagnole, sont tous des immigrés espagnols. Et donc, elle pense toujours aller en Espagne. Et elle divorce, et après son divorce, elle veut retrouver ses racines espagnoles, elle veut retrouver un ancrage, en fait. Elle est attirée par Santiago, elle part donc à l'aventure, sans portable, sans préparation, elle a eu un divorce très difficile. Et sur le chemin de Compostelle, elle retrouve le plaisir de la marche, le plaisir de la liberté. Elle redécouvre la joie de vivre après une année très difficile. Et tout le long du chemin se trouvent des bornes qui indiquent le nombre de kilomètres à parcourir avant d'arriver à Compostelle. Alors il y a des bornes à 500 kilomètres, à 450, 200. Et quand elle arrive au kilomètre zéro, elle pose ses bagages. Et là, elle vit quelque chose d'extraordinaire. Donc je lis un peu ce qui se passe. C'est là que se produit l'inexplicable. Soudain, je suis envahi d'un bonheur immense, étourdissant, surprenant, une puissance d'amour inattendue, une très grande joie, une forte envie de me faire baptiser.
1: Pourquoi avoir choisi Brigitte dans cet ouvrage, ce portrait?
2: C'est une conversion brutale, effectivement. Elle dit, avant de partir, je me disais être la plus athée de la Terre. Quoi. Donc, elle n'a rien à voir avec la religion, aucune connaissance. D'ailleurs, elle va rester muette pendant 8 ans. Elle ne va pas parler de cette rencontre. Pendant 8 ans, elle ne va pas en parler.
1: Alors, c'est plus le cas aujourd'hui. Aujourd'hui,
2: c'est plus le cas.
1: Oui, aujourd'hui, elle fait des conférences, vous l'avez dit. Elle a écrit un livre.
2: Mais elle ne savait rien. Elle dit... Pour vous dire, je ne savais même pas qu'il y avait 2 testaments dans la Bible. Quoi. Je ne savais absolument rien. Quoi.
1: C'est aussi ça, un peu, ce chemin de Compostelle, les miracles du chemin.
2: Oui, tout à fait. Oui, tout à fait.
1: Qu'est-ce que ça dit du bon Dieu?
2: le bon Dieu va rechercher tous les gens qui se mettent, eux, il faut se mettre un minimum en recherche aussi. Un jour, j'ai rencontré un pèlerin à Santiago qui venait de Tchéquie. Il me dit, mais j'ai rien vu sur le chemin. Je me suis aperçu de rien. On parle d'un chemin spirituel. Moi, j'ai rien vu. Mais j'ai dit, mais est-ce que tu as cherché quelque chose? Il me dit, non. Moi, j'ai fait des randonnées. J'ai rien vu. J'ai dit, mais tu n'as pas cherché. Il me dit, non. Ben voilà, si tu cherches pas, tu ne te trouves pas. Je crois que ça, c'est quand même. Il faut quand même qu'il y ait de notre part un semblant de mouvement, quoi, pour trouver le Seigneur. Pas dans tous les cas, mais il arrive souvent que le Seigneur se montre à partir du premier pas que nous faisons, me semble.
1: Quels sont les points parmi tous les portraits que vous retracez dans ce livre et puis tous les témoignages que vous avez pu découvrir de ces hommes et de ces femmes d'univers aussi très divers, de classes sociales très différentes? Quel est le point commun quand ils entament ce chemin? C'est une quête de sens? C'est une quête de vérité sur soi-même? Non. Quand on entame ce chemin, que cherchent-ils la plupart?
2: Je dirais qu'il y a autant de motivation que de pèlerins. Vous avez des pèlerins qui partent pour faire du sport. Vous avez d'ailleurs, ils se disent pas pèlerins, ils se disent marcheurs. Vous en avez qui partent en bande avec des copains pour passer un beau moment de randonnée. D'autres qui veulent retrouver la nature, etc. Donc, les motivations sont extrêmement variées. Là, dans les 12 personnes que j'ai contactées, ce qui m'a plu, c'est que ils étaient complètement éloignés des choses de la foi et ils ne recherchaient même pas. Tu vois, ça contredit ce que je disais tout à l'heure, mais ils ne recherchaient même pas. Et ce n'est qu'au bout d'un certain temps qu'ils se sont aperçus qu'ils avaient de la joie à rentrer dans les églises, par exemple. Et une chose importante que je voudrais dire, c'est que sur les 12 témoins, il y en a 7 qui disent que le fait d'être rentré dans une église a été le facteur déclenchant de leur conversion. Ça, c'est important. Et donc, c'est très important. Enfin, s'il y a des prêtres qui m'entendent, c'est très important que les églises restent ouvertes. Malheureusement, en Espagne, c'est pas toujours le cas. C'est une grande tristesse de voir toutes ces églises, ces chapelles fermées. Donc ça, c'est une chose importante.
1: Alors peut-être par peur que ces églises soient vandalisées.
2: Oui, certainement.
1: Certainement, il doit y avoir une crainte.
2: Certainement. Mais ma maison sera une maison pour toutes les nations. Donc c'est pas.
1: Est-ce que parmi ceux qui entament le chemin, vous avez parlé de ceux qui sont réellement et entament le chemin en tant que pèlerins et d'autres en tant que simples randonneurs. Est-ce que certains randonneurs sont devenus des pèlerins au fil du chemin parcouru?
2: Oui, c'est ce que dit un peu Brigitte d'ailleurs. Elle disait, je suis partie marcheuse, je suis arrivée pèlerine, en fait, c'est ça. Bon. Et elle dit précisément, je suis partie pour un retour aux sources de ma famille, et j'ai trouvé la source, en fait. Je trouvais ça assez joli. Elle a fait un retour aux sources parce qu'elle voulait retrouver sa famille espagnole, en fait. Et elle dit, j'ai trouvé la source. Et Brigitte n'a pas oublié ses origines modernes.

0: tous égaux. Je suis un pèlerin, tu es un pèlerin.
1: Voilà. On tombe les masques.
0: On tombe les masques. On est. Oui.
1: Il n'y a plus de vitrine.
0: Il n'y a plus de vitrine, oui. Ouais. Et ça, ça facilite beaucoup les choses.
1: Et ça donne des rencontres, au fond, en vérité.
0: Exactement.
1: C'est ainsi que nous terminons un peu cette série avec vous, Michel Gou, Renaître un chemin. C'est ce livre témoignage avec 12 portraits, 12 témoignages. Voilà. Si vous aviez un petit message à lancer ou à laisser aux auditeurs qui s'interrogent peut-être après cette série sur partir peut-être sur ce chemin de Compostelle, mais hésitent, que leur diriez-vous ? Pour ceux qui peuvent, hein, voilà. Il faut avoir aussi la santé pour partir sur ce chemin de Compostelle.
0: Je dirais, bon, d'abord, il y a l'aspect physique. Il faut s'entraîner quand même avant de partir, avoir des bonnes chaussures et surtout pas de chaussures neuves. Ne pas charger son sac. Donc ça, c'est pour une question pratique. Et ensuite, ne pas se sentir obligé de faire 20-30 km dès le début. Il faut y aller doucement et petit à petit, le corps s'habitue. Donc, modérément au départ. Et puis, après, au bout d'une semaine, 15 jours, le corps, on découvre des choses extraordinaires. Quoi. Voilà. Et puis, le Seigneur est bon. Donc, on peut le trouver sur le chemin. Ça, c'est, si on le cherche un temps, soit peu, on va le trouver.
1: Vos témoins l'ont cherché. En fait, l'ont trouvé. Ils se sont laissés rencontrer par le bon Dieu. Merci à vous, Michel Gou, auteur de ce livre Renaître un chemin. Merci pour ces beaux témoignages. Peut-être que nous aurons aussi la joie d'accueillir un ou deux témoins, voire plus, des témoignages assez spectaculaires. Merci à vous. Au revoir.
0: Merci, au revoir.

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0: Patricia Morello-Malisco, cinquième et dernière intervention de cette série consacrée au concept d'assertivité.
1: Alors pour terminer, eh bien, on va évidemment revenir sur en quoi l'assertivité va vous être bénéfique. Eh bien, d'abord, ça va nourrir l'estime de soi. Ça va nous permettre d'avoir une estime de soi haute et stable, ce qui est garant de notre cohérence, d'intégrité et d'unicité. Elle se manifeste et se développe dans les rapports avec les autres, c'est-à-dire dans la recherche d'interactions consenties, épanouissantes et respectueuses. C'est une composante indispensable de la vie avec autrui, tant dans la sphère privée hein, que professionnelle, qui permet de bien résister aux critiques et rejets. Elle apporte aussi l'ambition, des projets et résistance aux obstacles. Alors, son manque d'assertivité entraîne bien sûr le doute sur ses capacités à être apprécié, aimé. Ça attise la conviction de ne pas être à la hauteur et ça laisse s'installer une image de soi médiocre. Et ça fait le lit du conformisme, du manque d'audace, de la dépendance aux avis des autres. Et bien évidemment, il s'oppose à la persévérance dans ses choix. Donc, il est beaucoup plus facile d'en faire des théories que de mettre en pratique. Donc, les personnes assertives sont le fruit de différents processus et efforts qui confluent pour atteindre cette attitude. Comme je vous l'ai dit, ça va pas venir en claquant des doigts. Tout cela fait partie d'un long chemin qui nous apprend à vivre. Donc, prendre le temps d'examiner les caractéristiques qui nous rendent ou pas assertifs. Les personnes assertives savent ce qu'est le respect. Le mot respect, ça se définit comme cette capacité à donner de la valeur et à faire preuve de considération envers quelqu'un ou quelque chose. Les personnes assertives développent cette capacité. Elles l'appliquent à elles-mêmes et aussi à ce qui est externe, que ce soit les personnes, les idées, les œuvres et même les animaux. Et oui, le respect, il peut être partout. Le respect se manifeste dans un premier temps comme un refus de la violence. La maltraitance n'est jamais considérée comme une opinion. Ça, c'est pas une option et c'est pas une opinion. C'est pas parce que j'ai été martyrisée enfant que je dois martyriser. Ce n'est pas possible d'entendre ça. C'est pas une option. Donc ça, c'est sûr. Les personnes assertives, elles vont gérer à partir du respect qu'elles ont pour elles et les autres tout le temps. On va revenir à qu'est-ce que j'aimerais pas qu'on fasse, quoi, en fait? Pourquoi est-ce que moi, je vais traiter l'autre d'une manière que j'aimerais pas qu'on me traite? Repensez à ça, ça peut vous aider quelquefois. Moi, ça m'arrive des fois d'entendre des choses et puis d'avoir... vous savez, je vois toujours dans les dessins animés de Tex Avery, le petit ange et le petit démon qui vient, et puis le petit ange, il lui dit « sois gentil », et l'autre, il dit « non, réponds à ce qu'elle t'a dit, là, il faut que tu y ailles ». Donc, non. À chaque fois, je me dis comment j'aimerais que moi, je sois traitée dans cette situation. Essayez de repasser par vous. Qu'est-ce que vous aimeriez que l'autre vous dise dans cette situation? Et qu'est-ce que vous aimeriez surtout pas entendre? C'est ça, être dans, on va dire, la bienveillance. C'est vraiment important d'être dans cette... Qu'est-ce que je ne veux pas entendre dans cette situation? Voilà, ça c'est important. Et ça, c'est que les personnes assertives qui vont pouvoir réfléchir à ça, parce qu'elles ne vont pas agir, réagir, elles vont réfléchir. Quand on est assertif, on passe par la réflexion avant la réaction. Quand on n'est pas assertif, c'est la réaction qui prime. D'accord? Alors c'est sûr, c'est difficile de dire non, parce que la bonne éducation sous-entend depuis toujours de répondre « oui madame », voilà, ce qui nous amène des années plus tard à dire « oui je m'en occupe, d'accord je vais le faire, ok je m'en charge ». On est tous soumis à des « il faut », « je dois », « c'est comme ça », « j'ai pas le choix », « qu'est-ce que l'autre va se dire si je fais pas comme ça ?» Et ces pensées nous enferment et nous empêchent d'avoir des relations sincères et authentiques avec nous-mêmes et avec les autres. Qu'on veuille être apprécié, obtenir une augmentation de salaire, éviter le conflit, signer une collaboration avec un nouveau client ou tout simplement être en bon terme avec autrui, nous devons apprendre à poser nos limites et manifester notre refus et notre désaccord lorsque la situation s'impose. Qu'on se le dise, dire non ne fait pas de nous une mauvaise personne.

Question de vie, Patricia Morello-Malisco. On nous a tellement, enfants, répété qu'il faut faire plaisir, dire oui. Mais pas contre moi. Je ne peux pas dire oui à quelqu'un si ça va dire non dans mon cœur. Quels sont les freins qui nous empêchent de dire non? Le frein principal, c'est la peur du regard de l'autre, la peur du jugement, la peur de déplaire. Hein, ou justement, c'est l'envie de plaire à l'autre qui fait qu'on ne va pas dire non. La peur de décevoir, ou la volonté de ne pas décevoir. Hein, on est toujours dans le même... Donc nous devons en finir avec ces pensées binaires. On n'est pas sympa ou on est sympa, on est engagé ou désengagé. On peut être à la fois sympa et dire non. Au même titre, on peut être généreux et ne pas s'oublier, être apprécié et ne pas plaire à tout le monde. On ne devrait pas avoir peur d'être qui l'on est. Et ça, je reviens toujours à la même chose. La seule chose qu'on nous demande quand on vient sur Terre, c'est ça, c'est quelle est ma mission dans cette vie? Je suis venue pour quoi? Déjà pour m'aimer, pour m'aimer moi, et ensuite donner de l'amour aux autres. Donc si on ne s'aime pas, parce qu'on va dire oui, mais du coup ça va nous faire un non à nous, parce que quand on dit oui avec la tête, mais qu'on dit non avec le cœur, c'est qui souffre? C'est vous. Donc le problème est toujours le même, on ne se respecte pas. Donc aujourd'hui, difficile de dire non, d'autant plus que la conjoncture de recrutement est compliquée, donc il y a des gens qui vont être surchargés de travail, parce que mais si jamais je ne lui dis pas oui à cette mission... il va prendre quelqu'un d'autre et puis moi, je vais perdre mon poste. Donc, on surcharge de boulot. Et puis après, qu'est-ce qu'on se retrouve avec des gens qui sont en burn-out? Parce qu'au bout d'un moment, de dire oui, hop, ça craque. Et à force de refouler, on explose ou on implose, comme vous voulez. En se taisant, cette frustration, ça va nous peser, ça va finir par... se voir dans notre corps. Voilà, et ça, c'est hyper important. C'est comme les gens qui disent tout le temps non à leur conjoint ou à leur conjointe, qui disent non sans arrêt aux enfants, sans écouter ce qu'ils ont à dire. Ça fait affaire à des enfants quoi? Des enfants soumis ou des enfants rebelles? Mais ce ne sera pas des enfants qui vont pouvoir s'épanouir, parce qu'ils auront tout le temps été dans ce refus d'être écoutés. Donc ça, c'est dommage, parce que on n'est pas là pour ça. Alors que dire non, ça nous est profitable. Hein, c'est ça qu'il faut toujours se dire. Dire non, ça peut nous être profitable. Mettre ses limites ne signifie pas rejeter l'autre, le mépriser, encore moins l'ignorer. J'ai dit à mon mari que j'avais une réunion parce que j'avais envie de faire un petit ciné en sortant du bureau, c'est pas une solution. J'ai à mon mari, j'ai envie d'aller au cinéma. S'il dit non, je dis, écoute, moi j'irai demain en sortant du bureau. Mais je ne vais pas lui raconter des carabistouilles pour pas lui dire non. Il n'y a pas besoin de mentir pour se respecter. Quand on accepte au boulot des missions qui ne sont pas dans notre fiche de poste, tout ça pour... à un moment on dit, attendez, excusez-moi, mais je crois que cette mission n'est pas dans ma fiche de poste. C'est factuel, c'est rationnel. C'est pas moi qui ai pas envie de faire le chose. C'est que on a chacun des fiches de poste. Et si ça n'est pas dans ma fiche de poste, de dire non, c'est tout à fait quelque chose de factuel. C'est pas que je suis une mauvaise personne. Ça n'est pas dans ma fiche de poste. Donc ça sert à rien de faire du mal en se disant je vais quand même le prendre parce que non. Vous pouvez dire, avec quelque chose de factuel, ce n'est pas dans ma fiche de poste. Voilà. Et ça, c'est important d'arrêter d'être trop gentille. Parce que les autres le savent que vous êtes trop gentille. Alors, s'il y en a un que vous arrivez à accepter une fois, deux fois, trois fois, vous allez tout le temps être dans... de toute façon, elle va accepter parce qu'elle ne sait pas dire non. Voilà. Donc, pour conclure, je vous invite à éviter les non-dits, car il n'y a rien de pire qu'un volcan éteint qui un jour se réveille. Donc, apprenons à quitter les relations en surface pour plus d'authenticité et de coopération constructive. Se connaître soi-même et comprendre les mécanismes des relations humaines font partie des indispensables pour s'affirmer et agir au mieux avec les autres pour devenir assertif.

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2: Bonjour à tous.
3: Nous sommes très heureux de démarrer, Maud, une très longue série qui nous tient beaucoup à cœur sur devenir un couple missionnaire.
2: Voilà, l'enjeu du couple est non seulement de vivre la communion conjugale, mais aussi d'en rayonner et d'être missionnaire, comme nous y invite le pape François.
3: Alors, cette première émission est une émission introductive à toute cette série, et nous allons aborder en fait trois grandes étapes. Et Maud prendra le soin tout à l'heure d'introduire la première grande étape, mais j'essaye de vous dresser un peu le tableau général de cette très longue série. Donc, nous allons avoir trois grandes parties. Les fondamentaux du couple missionnaire, dans lequel on va aborder vraiment les fondamentaux de la mission, de la personne, du couple, les fondamentaux de l'évangélisation de la sexualité, et pourquoi l'appel du couple est si important aujourd'hui. Voilà, ça c'est la première série, grande partie sur les fondamentaux du couple missionnaire. La deuxième partie, c'est sanctifier son mariage en vue de la mission. La mission n'est que l'expression, la fructification d'un travail spirituel à l'intérieur même du couple. Et donc, on abordera dans cette deuxième grande partie la question de la vocation au mariage, donc de répondre à l'appel de Dieu. Et puis, que toute la vie en fait de mariage, c'est vivre notre une seule chair, comme l'a souligné Jésus en reprenant la Genèse, et c'est une seule chair de l'âme, donc ça va rejoindre toute la prière, une seule chair du cœur, tout l'aspect relationnel, de l'amitié, de la pardon, de la communication, etc. Et puis, une seule chair, bien sûr, du corps, au niveau de la sexualité, bien sûr, mais aussi au niveau de la tendresse, de l'affectivité. Voilà, donc ça sera une deuxième partie assez longue, quasiment une vingtaine d'émissions autour de cette deuxième partie. Et puis une troisième partie, répondre en couple à l'appel du Christ à la mission. Et donc là, nous aborderons plusieurs points. Fonder une famille sur le Christ et évangéliser nos enfants. Approfondir l'appel missionnaire du couple. Et puis accueillir aussi le magistère le plus récent de l'Église sur le mariage et la mission, et notamment la complémentarité entre la vocation au mariage et la vocation au célibat et au sacerdoce. Et nous finirons par l'enjeu historique sur l'appel missionnaire. Vous voyez, un long parcours qui nous attend, et nous sommes très heureux de l'entamer avec vous et de reprendre ainsi, Maud, quasiment 20 ans de travail, de topo, de formation, d'intervention sur cette question du couple missionnaire, et qu'on a essayé ces derniers temps de consolider, de hiérarchiser, d'arbitrer, de trouver un peu un fil conducteur général à toutes ces interventions.
2: Voilà, alors pour commencer, nous allons évoquer déjà un couple qui est une figure dans les Actes des Apôtres. Il s'agit de Priscille et Aquila, premier couple missionnaire dont il est fait mention dans les Actes, et qui sont invités justement à s'occuper d'un certain Apollos. Apollos qui annonçait la parole avec c'était un très bon orateur, il était très à l'aise, mais il ne connaissait que le baptême de Jean-Baptiste et non pas celui qui est donné au nom de Jésus et vécu dans l'Esprit Saint. C'est-à-dire le baptême qui libère du péché et qui donne la vie. Et donc, Priscille et Aquila, après l'avoir entendu, est-il dit dans les Actes au chapitre 18, ils le prirent à part et lui exposèrent le chemin plus en détail. Et alors, à la suite de cette formation, si on peut dire, Apollos aida beaucoup de ceux qui avaient cru par grâce de Dieu et discuté avec les Juifs, et il prouvait par les Écritures que Jésus est le Messie. Et il y a donc eu un changement, je dirais, dans la proclamation d'Apollos, après ce temps de formation avec Priscille et Aquila, qui ont donc pris le temps de lui apprendre ce qu'on appelle le chemin.
3: Alors, qu'est-ce que Priscille Aquila ont pu lui dire en parlant de ce mystérieux chemin, comme il est dit dans les Actes des Apôtres? On ne sait pas. Les actes ne sont pas précis. Mais par contre, on peut identifier quel est ce chemin, non pas au travers de ce qu'on sait, de ce qui a été donné dans ce contenu, mais au travers du changement d'Apollos. Apollos a en effet modifié sa prédication sur un point. Il prêche que Jésus est le Messie. Et cette prédication aide beaucoup de croyants, est-il dit dans les actes. Donc ça veut dire qu'il prêche que Jésus est le Sauveur. Donc nous pouvons supposer légitimement que ce chemin proposé par Apollos se rapporte peu ou prou au fameux kérigme, à l'annonce que Jésus vient sauver l'humanité, à l'annonce messianique du Christ, et les œuvres de vie si transformantes qui en découlent. C'est-à-dire qu'effectivement, il y a des œuvres de guérison, de libération, qui sont associées à l'annonce que Jésus est le Sauveur, comme ces œuvres, en fait, attestent et sont la preuve de cette réalité, cette vérité du kérigme. Et comme nous allons le voir en détail, le kérigme est le pivot de la mission pour le pape François. Et c'est toute la trame, le cœur de son exhortation, je dirais programme de son pontificat, Evangelii Gaudium. Il n'y a rien de plus solide, de plus vrai et de plus fondamental que le kérigme, Jésus t'a sauvé. Il doit être au centre de la première annonce de l'évangélisation. Donc, a priori, vous qui écoutez, vous êtes des couples chrétiens, engagés, pratiquants, sans doute bien catéchisés, certains sont formés sur l'écriture ou la théologie, mais peut-être que certains ne savent pas pourquoi ce kérigme est appelé à devenir le cœur de l'annonce missionnaire, seul ou en couple. Voilà, durant cette série, en fait, émission ou podcast, nous allons vous parler du détail de ce chemin du kérigme et du kérigme appliqué au couple. Tout ce qu'il peut transformer de si important dans la vie des personnes.
2: Voilà, alors pour commencer notre parcours, nous allons évidemment aborder la question d'être d'abord une personne missionnaire avant d'être un couple missionnaire, d'être un homme et une femme missionnaire. Et donc nous allons avoir trois étapes pour commencer ce travail sur comment est-ce que nous pouvons être appelés à faire des disciples. Et donc la première question qu'on aimerait se poser avec vous, c'est d'abord pourquoi évangéliser ? Donc quel est le commandement de Jésus et la finalité de l'évangélisation ? À quoi cela sert ? Quel est notre objectif ? Quelle est notre intention ? Et ensuite, la deuxième point, ce sera de voir pourquoi nous évangélisons. C'est parce que toute personne est en attente de la révélation. Et donc l'évangélisation est une forme de réponse qui libère, console les blessures et donne la vraie joie à chacun. Non seulement c'est une réponse, mais c'est la réponse qui correspond à l'attente vraiment profonde de chaque cœur humain. Enfin, nous allons voir comment est-ce que l'évangélisation est appelée à rejoindre tout homme, quel qu'il soit, comme l'affirme régulièrement le pape François et qu'il le redit. Et enfin, déminer quelques non-sens et contresens par rapport à l'évangélisation pour qu'on soit bien d'accord sur l'utilisation de ce terme.
3: La deuxième question clé, Maud, qu'on aimerait se poser avec nos auditeurs, et pourquoi l'annonce kérigmatique est le cœur nucléaire de l'évangélisation. Donc finalement, qu'est-ce que le kérigme? Et à ce moment-là, nous prendrons par cette grande étape, cette clé, la compréhension du kérigme à partir d'un petit cube. C'est pas facile au niveau de la radio et de l'audio, mais qui s'appelle le Kéricube. Certains peut-être le connaissent, et qui effectivement, on peut annoncer le kérigme à partir de cette image et de cette clé. Et donc, on essaiera de comprendre en quoi le kérigme et la catéchèse s'articulent, mais le kérigme doit précéder la catéchèse. Et donc, pourquoi en cela, c'est vraiment l'épicentre du renouveau missionnaire dans l'Église, et pourquoi c'est vraiment la clé pour une Église, je dirais, en développement, en croissance. Et peut-être qu'on abordera cette question dans la mise en pratique de l'annonce du kérigme dans une relation interpersonnelle.
2: Voilà, troisième question que nous pourrons nous poser avec vous, et quelle est la vie spirituelle du missionnaire? pour vivre la mission d'évangéliser en vérité. C'est-à-dire que pour être porté par un désir missionnaire, un désir d'évangélisation, ben ça veut dire déjà que notre cœur est touché et qu'il est bouleversé, transformé par ce désir de transmettre la parole de Dieu. Donc ça veut dire que plus nous recevons la grâce du salut, plus nous recevons, je dirais, la présence de l'Esprit Saint en nous, plus nous avons envie de le transmettre et de le donner aux autres et de faire que cet évangile se répande dans la grâce de chacun. Donc, le premier point que nous verrons ensemble, c'est le rôle et la mission centrale de l'Esprit Saint dans la vie du missionnaire. L'Esprit Saint qui, pour beaucoup, est peut-être un petit peu, je dirais, peu concret. On a l'impression que c'est une sorte d'esprit vague. Mais l'Esprit Saint est une personne de la Trinité. L'Esprit Saint est l'auteur de la mission, l'auteur, je dirais, du zèle missionnaire aussi qui va nous habiter. Donc, nous allons apprendre à nous appuyer sur l'Esprit Saint, à le découvrir, à vivre une intimité plus grande avec lui pour faire nourrir notre zèle missionnaire et notre désir de transmettre la bonne nouvelle. Et donc, va dépendre évidemment de cette expérience première, de ce qu'on appelle le zèle pour les âmes, qui est une ancienne expression, mais qui est toujours aussi valable et qui s'appuie sur la compassion que nous avons pour la détresse des uns et des autres qui ne connaissent pas encore le Christ, pour leur, je dirais, leur isolement, leur recherche insatiable d'amour qui n'est pas comblé, leur désir aussi de clarifier la foi et le besoin impérieux de transmettre cette foi, comme Saint Paul d'ailleurs, qui disait l'évangile me presse à annoncer, je ne peux pas rester comme ça, il y a quelque chose qui s'impose à moi.
3: Voilà, donc dans cette grande partie des fondamentaux du couple missionnaire, vous comprenez que Maud, voilà, vient de nous présenter un peu les fondamentaux d'abord de l'évangélisation au niveau de la personne. Et donc on va rentrer après dans une dizaine d'étapes, donc des missions, sur le cœur du sujet, sur les fondamentaux du couple missionnaire, avec trois parties, le kérigme appliqué au couple et ses enjeux missionnaires, un point absolument essentiel, évangéliser la sexualité, c'est un autoroute pour la mission, et puis tout l'enjeu, je dirais, des couples missionnaires, car Dieu appelle, comme jamais dans l'histoire de l'Église, les couples à la mission. Et donc, cette étape, d'abord, sur le kérigme conjugal, voilà, c'est très important. Donc, le kérigme, donc, on vient de l'évoquer, c'est que Dieu sauve, Dieu libère. Mais si jamais il vient sauver, libérer, consoler, etc., c'est bien qu'on est dans un contexte vraiment très délicat. Et donc, nous prendrons le soin de mieux comprendre en quoi notre siècle, notre monde, aujourd'hui, est malade d'amour et a besoin véritablement d'un salut. Voilà, si jamais il n'était pas malade, si jamais il n'avait pas de problème, si jamais il n'avait pas une profonde maladie d'amour, eh ben, il n'aurait pas besoin que Jésus vienne le sauver et vienne le guérir. Donc, nous allons essayer d'ausculter davantage toute la question, gérée de la maladie d'amour de notre monde, particulièrement dans le domaine, effectivement, conjugal, sexuel, etc. Et donc, nous verrons, nous ausculterons un peu cette situation. Et là, c'est là où nous allons aborder, je dirais, un des fondamentaux de tout ce parcours, c'est le kérigme conjugal et comment vraiment Jésus vient sauver et vient permettre au couple de réaliser le dessein de Dieu que Dieu a confié à tout couple depuis la création, mais de par le péché originel. Chaque couple s'en est éloigné, pas forcément volontairement, puisqu'on est héritier de ce péché originel, mais chaque couple aspire à vivre le dessein éternel de Dieu au sein de son couple, mais du fait du péché, il a énormément de mal à le vivre, et c'est là où c'est l'annonce fondamentale, je dirais, du salut du Christ appliqué au couple, et qui est évoqué dans Matthieu 19, commenté très largement par Jean-Paul II, puis après Benoît XVI et le pape François, c'est que Jésus, en Matthieu 19, verset 11 ou 12, je crois, illustre que devant l'incrédulité des apôtres, il disait, mais vaut mieux pas se marier parce que c'est irréalisable le dessein éternel de Dieu dans le mariage. Et effectivement, Jésus les conforte en leur disant, ben, vous avez raison, sauf si jamais vous en recevez le don, et le don, c'est justement, c'est le don du Christ, le don du salut. Et c'est là où nous allons revisiter, Maud, le sacrement de mariage, où le sacrement de mariage est bien plus qu'une bénédiction chrétienne sur l'amour humain, mais c'est vraiment le don du Christ au couple, le don du salut. Et c'est cette analogie que faisait Jean-Paul II entre le baptême est à la personne, ce sacrement de mariage est au couple, c'est-à-dire le don du salut.
2: Voilà, donc nous allons commencer ce parcours par reprendre les grands fondamentaux de la mission et nous vous donnons rendez-vous à la prochaine émission.
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1: En ce mois de juillet, le pape Léon attire notre attention sur les enjeux de la défense de la vie. À un moment où, en France, des lois pour l'aide à mourir sont toujours en débat, nous prions pour le respect et la protection de la vie humaine à toutes ses étapes, en la reconnaissant comme un don de Dieu. Au nom du Père, du Fils et du Saint-Esprit. Amen.
2: Amen. Écoutons les paroles fortes du pape Léon XIV dans sa récente encyclique « Magnifique humanité ». Parmi les droits fondamentaux de la personne, le premier droit humain est le droit à la vie, de la conception à sa conclusion naturelle, sans laquelle il est impossible d'exercer tout autre droit. Lorsque ce droit fondamental est nié, comme cela se produit dans l'avortement provoqué et dans l'euthanasie, on se trouve face à des choix que l'Église juge gravement illicites.
1: Alors nous prierons cette attention du pape avec un texte de la Genèse, dans lequel nous voyons Caïn porter atteinte à la vie de son frère, Abel. Mais où Dieu, lui, protège la vie de Caïn. Le Seigneur mit un signe sur Caïn pour le préserver d'être tué par le premier venu. Je vous lis ce texte. Ève mit au monde Abel, frère de Caïn. Abel devint berger et Caïn cultivait la terre. Au temps fixé, Caïn présenta des produits de la terre en offrande au Seigneur. De son côté, Abel présenta les premiers-nés de son troupeau en offrant les morceaux les meilleurs. Le Seigneur tourna son regard vers Abel et son offrande. Mais vers Caïn et son offrande, il ne le tourna pas. Caïn en fut très irrité et montra un visage abattu. Le Seigneur dit à Caïn, « Pourquoi es-tu irrité? Pourquoi ce visage abattu? Si tu agis bien, ne relèveras-tu pas ton visage? Mais si tu n'agis pas bien, le péché est accroupi à ta porte. Il est à l'affût, mais tu dois le dominer. » Caïn dit à son frère Abel, « Sortons dans les champs. » Et quand ils furent dans la campagne, Caïn se jeta sur son frère Abel et le tua. Le Seigneur dit à Caïn, « Où est ton frère Abel ?» Caïn répondit, « Je ne sais pas. Est-ce que je suis, moi, le gardien de mon frère ?» Le Seigneur reprit, « Qu'as-tu fait ? La voix du sang de ton frère crie de la terre vers moi. Maintenant donc, sois maudit et chassé loin de cette terre qui a ouvert la bouche pour boire le sang de ton frère versé par ta main. Tu auras beau cultiver la terre et ne produira plus rien pour toi. Tu seras un errant, un vagabond sur la terre. » Alors Caïn dit au Seigneur, « Mon châtiment est trop lourd à porter. Voici qu'aujourd'hui tu m'as chassé de cette terre. Je dois me cacher loin de toi, je serai un errant, un vagabond sur la terre. Et le premier venu qui me trouvera me tuera. » Le Seigneur lui répondit, « Si quelqu'un tue Caïn, Caïn sera vengé sept fois. » Et le Seigneur mit un signe sur Caïn pour le préserver d'être tué par le premier venu qui le trouverait.
2: Quelques pistes pour prier ce texte biblique. J'entends, le péché est accroupi à ta porte, tu dois le dominer. Dans ce texte, l'accent est mis dès le départ sur l'attitude intérieure de Caïn. Son cœur est empli de colère et de jalousie à l'égard de son frère. Et c'est la porte ouverte au meurtre de celui-ci. il n'entend pas l'invitation qui lui est faite de dominer ses pulsions. Mais au contraire, il attire son frère à l'écart, dans les champs, et se jette sur lui pour le tuer. Je me laisse toucher par cette image du péché accroupi à ma porte, à l'affût, et de cette invitation à le dominer. Le regard qui méprise l'autre ou lui manque de respect est déjà un premier pas vers la destruction de son être. Où est ton frère ? Demande le Seigneur. Après le péché des origines, en Genèse 1, Dieu avait interpellé Adam dans le jardin. Où es-tu ? De la même façon, il interpelle Caïn après le meurtre de son frère. Où est ton frère Abel ? C'est une invitation pour lui à prendre conscience de sa responsabilité, de la solidarité entre frères. Mais Caïn se refuse à entrer dans cette voie de dialogue et de vérité. Il fuit. Aujourd'hui, c'est nous, c'est moi que le Seigneur interpelle. Où est ton frère ? Qui donc est ce frère que j'ai à respecter et protéger à toutes les étapes de la vie humaine ? Ce frère en situation de fragilité, de vieillesse, de handicap. Dieu mit un signe sur Caïn pour le préserver d'être tué. Dieu, lui, respecte la vie, parce qu'elle est un don de sa part. Il est la vie, celui qui la donne à temps et à contre-temps. Et bien que Caïn ait tué son frère, il se laisse émouvoir par sa demande, en lui permettant d'être protégé de ceux qui voudraient attenter à sa vie. En union avec tous nos frères chrétiens et toutes les personnes de bonne volonté qui luttent pour le respect de la vie, je demande au Seigneur qu'il nous permette de reconnaître la vie comme un don venant de lui, pour la faire respecter partout où elle est menacée. Qu'est-ce qui m'a touché, bousculé, interrogé pendant ce temps de méditation ? C'est à partir de cela que je m'adresse au Seigneur maintenant. Sans craindre de lui partager mes émotions, peut-être mes révoltes ou mes questions. Qu'il ouvre dans mon cœur le chemin de la vie.
1: Je termine cette oraison avec la prière d'offrande du Réseau mondial de prière du Pape. Père très bon, en ce jour nouveau me voici devant toi. Unis mon cœur au cœur de ton Fils Jésus, qui s'offre pour moi dans l'Eucharistie. Que l'Esprit Saint fasse de moi son ami et apôtre par la prière, disponible à sa mission. En communion avec Marie, Mère de l'Église et notre Mère, avec mes frères et sœurs du Réseau mondial de prière, je t'offre ma journée, ses joies, ses peines, pour la mission de l'Église et l'intention donnée ce mois-ci par le Pape. Prions pour le respect et la protection de la vie humaine à toutes ses étapes, en la reconnaissant comme un don de Dieu. Au nom du Père, du Fils et du Saint-Esprit. Amen.
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5: Chers amis auditeurs, nous vous invitons à écouter le frère Édouard Divry, dominicain, qui, dans le cadre de la 18e édition de l'Université chrétienne d'été de Castanet, qui avait pour thème cette année « La paix aura ton visage », s'interrogeait pour sa part sur le concept de la guerre juste.
6: Donc je vous entretiens sur la guerre juste, mais à travers l'angle de la paix chez saint Thomas d'Aquin. Pourquoi ? Parce que il y a grosso modo trois conceptions sur les rapports entre la guerre et, je dirais, ce qui s'oppose à la guerre, qui est la paix. Et ces trois conceptions donc sont très différentes, et il convient de remonter à leur origine, et on les trouve en particulier chez les auteurs les plus anciens de l'histoire qui nous est parvenue, les Grecs, et puis le Haut Moyen-Âge, qui a commencé à réfléchir sur les rapports paix et guerre. Alors, quelles sont ces trois conceptions ? La première, la plus classique, c'est celle de saint Augustin, où il associe la justice et la paix, en disant que la paix est le fruit de la justice. Voilà la conception la plus prégnante qui est encore présente, par exemple, chez notre pape Léon XIV, qui, vous savez, est un Augustin de formation, et qui nous dit dans son encyclique Magnifica Humanitas, au numéro 215, « Tous, à quelque niveau que ce soit, nous pouvons contribuer au fondement de la paix qui est la justice. » Vous voyez ce rapport entre justice et paix très marqué. Et il continue, « Nous ne rechercherons pas en effet n'importe quelle paix, une absence de conflit à tout prix, mais cette paix véritable qui naît de la justice. Il existe un lien étroit entre la justice de chacun et la paix de tous. » Et il cite saint Jean-Paul II, message pour la 31e journée mondiale de la paix en 1998. Commentant le verset du psaume « Justice et paix s'embrassent » au psaume 85, saint Augustin écrit « Il n'est personne pour ne point désirer la paix, mais tous ne veulent point faire la justice. Mais fais la justice, parce que la justice et la paix s'embrassent et ne sont point en désaccord. À quoi bon être en guerre avec la justice ? La justice te dit « ne vole point » et tu n'entends pas. Ne commets point d'adultère et tu ne veux pas entendre. Ne fais pas autrui ce que tu ne veux point qu'on te fasse. Ne dis pas autrui ce que tu ne veux pas qu'on te dise. Veux-tu donc arriver à la paix ? Fais les œuvres de la justice. » Donc c'est une magnifique apologie, vous voyez, de ce rapport entre justice et paix. C'est la conception majeure que la plupart ont. Mais vous avez entendu ce que dit le pape Léon XIV. Il évoque la parole de saint Augustin qui dit que la paix n'est pas une absence de conflit à tout prix. Or, pour beaucoup, et du temps de saint Thomas, il y avait cette conception aussi relativement classique de dire la paix est en rivalité avec la guerre, c'est-à-dire la guerre, c'est l'inverse de la paix. Une sorte, vous voyez, de dialectique entre guerre et paix. Vous savez, il y a beaucoup d'auteurs qui ont joué sur cette dialectique, Tolstoï ou tant d'autres. Et donc, la paix est définie seulement comme absence de guerre. Voyez. Et du temps de saint Thomas d'Aquin, vous avez un homme de loi, un canoniste, on dirait de nos jours, théologien en même temps, Henri de Gand, dans la Summa Aurea. Il a enseigné entre 1239 et 1253, donc c'est vraiment contemporain, un peu avant saint Thomas, et qui dit que la paix est absence de guerre. Voilà, un point c'est tout, et un général pourrait être facilement d'accord avec cette visibilité, si vous voulez. Il n'y a pas la guerre, donc c'est la paix. Mais ce n'est pas nécessairement la victoire, si vous voulez, comme vous l'a très bien dit le général juste avant moi. Ce n'est pas le fruit d'une victoire, ça peut être seulement un consensus mou, voyez. On avait ce matin au texte de l'Évangile les Géraséniens qui sont visités par Jésus. Il y en a deux qui sont possédés et Jésus passe par là et on laissait tranquilles ces deux personnes possédées. Puis voilà que Jésus survient, il bouscule un peu tout et puis finalement les démons fuient dans les ports, etc. Mais à la fin, les Géraséniens ne sont pas du tout contents de cette perte massive de 200 porcs, c'était leur gagne-pain, et ils demandent à Jésus surtout de ne pas rester là. Et on comprend très bien que ces gens ne vivaient que dans un consensus mou, c'est-à-dire ils ne luttaient pas contre le mal, ils lui avaient donné une place, des chemins dans lesquels personne ne passait, mais quand Jésus arrive, évidemment, ce consensus mou éclate. Et à ce moment-là, on voit les choses plus réellement. Donc, vous voyez, ces deux conceptions sont les deux conceptions massives de les rapports entre, je dirais, la paix et ce qui conduit à la paix, soit l'absence de guerre, soit la justice. Mais il existe une troisième conception. Et c'est celle que nous allons essayer de découvrir dans un premier temps. C'est la conception de saint Thomas d'Aquin qui nous permettra de mieux comprendre après ce qu'est une guerre juste. Qu'est-ce qu'a fait saint Thomas d'Aquin ? Eh bien, saint Thomas d'Aquin est d'abord un lecteur de l'Écriture. Il est théologien, donc la lecture de la Scriptura Sancta, c'est le premier devoir du théologien. Et vous avez effectivement une tension dans l'Écriture, dans ce rapport justice et paix, ou amour et paix. Lisons quelques passages. Nous venons d'entendre le passage cité par le pape Léon XIV, « Amour et vérité se rencontrent, justice et paix s'embrassent ». Mais vous avez aussi la devise de Pie XII, « Opus justitiae pax ». C'était son motu, sa devise de pape. L'œuvre de la justice, c'est la paix. Le fruit de la justice sera la paix, et l'effet de la justice, repos et sécurité à jamais. On pourrait lire bien d'autres passages, comme le fait aussi de la correction. Toute correction ne paraît pas sur le moment être un sujet de joie, mais de tristesse. Plus tard, cependant, elle rapporte à ceux qu'elle a exercé un fruit de paix et de justice, voyez. Donc l'aspect correctif de la justice qui permet de retrouver la paix. Saint Jacques dira « Un fruit de justice est semé dans la paix pour ceux qui produisent la paix ». Donc voilà, l'Écriture donc assemble très fortement paix et justice. Mais il y a d'autres passages qu'il ne faut pas manquer, où l'on voit que le dynamisme pour aboutir à la paix et l'amour. Par exemple, quand Jésus plaide la justice et l'amour, il dira « Malheur à vous les pharisiens qui acquittez la dîme de la menthe, de la rue et de toute plante potagère, qui délaissez la justice et l'amour de Dieu. » Et en continuant donc cette analyse, nous voyons que les commentateurs des évangiles, c'est-à-dire les écrits sacrés qui suivent les quatre évangiles, eh bien, vous avez les lettres de saint Paul ou de saint Pierre ou de Jude qui associent volontiers amour et paix. Par exemple, Romains chapitre 2, « Gloire, honneur et paix à quiconque fait le bien, aux Juifs d'abord, puis aux Grecs. » Ou encore, dans la deuxième épître aux Corinthiens, où l'apôtre nous dit «

arriver à cette définition de la paix à partir de l'amour plutôt qu'à partir de la justice ou l'absence de guerre, qui sont les deux lieux communs, si j'ose dire, acceptés à son époque du haut Moyen-Âge. Donc, quand on lit ces écrits, la première synthèse est le commentaire des sentences de l'évêque de Paris, Pierre Lombard, et c'était obligatoire pour avoir le titre d'enseignant. Il fallait commenter les sentences de l'évêque de Paris. On appartenait à l'université à cette époque de cette manière-là. Donc il fallait commenter ce que l'évêque du lieu avait dit. Donc Pierre Lombard, évêque de Paris. Et dans ce commentaire donc, des sentences de l'évêque de Paris, eh bien, tout tourne autour de la paix, mais la paix comprise seulement comme non-guerre. Et saint Thomas donc s'appuie sur un écrit de saint Augustin, La Cité de Dieu, où celui-ci dit « La paix de toutes choses est la tranquillité de l'ordre ». Retenez cette expression. Tranquillitas ordinis, c'est très souvent un moyen pour présenter ce qu'est la paix, la tranquillité de l'ordre. Mais la tranquillité de l'ordre, vous comprenez, ça peut être un ordre qui n'a pas nécessairement, je dirais, toutes les qualités que l'on puisse demander à un ordre, car il y a des ordres qui peuvent être seulement, je dirais, imposé par la force. Je ne sais pas si vous vous souvenez historiquement, en 1831, il y avait eu ces insurrections démocratiques dans toute l'Europe et en particulier en Pologne. Et la Pologne avait été durement sanctionnée par le gros voisin russe qui était venu remettre de l'ordre à Varsovie, le tsar. Hein, donc, avait fait une répression extrêmement sanglante à Varsovie pour, juguler cette liberté dont s'étaient appuyés les Polonais. Et donc, le 16 septembre 1831, le général français, ministre de la guerre, Bastien Sébastiani, déclare dans le journal Le Moniteur, le gouvernement a communiqué tous les renseignements qui lui étaient parvenus sur les événements de la Pologne. Au moment où l'on écrivait, la tranquillité régnait à Varsovie. Alors évidemment, la presse d'opposition s'est déchaînée contre cette formule, hein, puisque le tsar Nicolas Ier avait massacré les Polonais. Donc c'était pas du tout une bonne chose, mais présenté à travers les mots de ce général Sébastiani, l'ordre et les journaux avaient marqué « Le général est très content, l'ordre règne à Varsovie ». Mais quel ordre, vous comprenez, un ordre sanglant. Donc vous voyez, la tranquillité de l'ordre est une expression redoutable. Tranquillité de l'ordre juste ou tranquillité d'un ordre coercitif, voyez. Donc il faut faire attention à cette définition de la paix comme tranquillité de l'ordre. Et saint Thomas, donc, dans les premiers temps, suit, je dirais, d'une manière assez littérale, saint Augustin, c'est le maître de l'Occident, vous savez, c'est le docteur des docteurs, comme dit Paul VI. Donc la tranquillité exclut le bouleversement causé par un empêchement, et la paix existe quand rien qui trouble l'ordre correct de la cité. La paix, c'est aussi l'inclination qu'elle a par rapport à sa fin, qu'elle désire naturellement et qui n'est pas empêchée. Vous voyez, c'est toujours la paix prise comme fruit du fait qu'elle n'est pas empêchée, que la guerre, dans le fond, est évacuée. La paix, dira même saint Thomas dans ce passage, est aussi nécessaire à la béatitude,
mais en tant qu'elle écarte ce qui peut empêcher la béatitude.

0: Donc toujours, voyez, dans un regard d'opposition à ce qui pourrait être conflictuel. Donc une définition de la paix, je dirais, au ras des pâquerettes. Et dans ses commentaires successifs, saint Thomas va petit à petit perfectionner son regard. Là, c'est un regard d'étudiant. Et va petit à petit chercher à mieux comprendre ce que c'est que la paix. Et il va le comprendre à travers la notion de concorde, en voyant que la paix ajoute à la concorde quelque chose de supplémentaire. Car la concorde, c'est seulement, comme l'indique l'étymologie du mot concorde, cum corde, avec le cœur, c'est l'accord de personnes entre elles. Mais la paix, dit saint Thomas, nécessite quelque chose de plus grand qui s'ajoute à cette concorde entre hommes, c'est la paix intérieure. C'est la paix que chacun doit découvrir en lui-même. Et cette paix, il la comprend avec les paroles de Jésus, « L'action propre de Dieu est de produire la paix. » 1 Corinthiens 14, 33, « Dieu n'est pas un Dieu de trouble, mais de paix. » Et cette injonction, « Vivez dans la paix et le Dieu d'amour sera avec vous. » La paix, dit saint Thomas, n'est en effet autre chose que l'unité des affections. Or, cette union ne peut être que l'œuvre de Dieu seul, parce que c'est par la charité qui ne procède que de Dieu que les cœurs sont unis. Lui seul peut rassembler et unir, car Dieu est charité, et la charité est le lien de perfection. Aussi est-ce lui qui fait habiter ensemble ceux qui n'ont qu'un cœur. Il cite le psaume 67, verset 7, ou 68 dans nos versions hébraïques. Or l'homme a fait la paix entre Dieu et lui par le mystère de Jésus-Christ. Donc ces commentaires bibliques l'aident petit à petit à sortir, si vous voulez, de la double catégorie, la paix c'est l'absence de la guerre, ou la paix est le fruit de la justice. Il voit petit à petit, grâce aux commentaires bibliques, apparaître l'intime dynamisme qui aboutit à la paix, qui est l'amour, la charité. Et le moment où il cherche les conditions de la paix, c'est dans son commentaire des noms divins de Denis, le pseudo Aréopagite, qui est un grec, et il dira, il faut trois conditions pour avoir la paix. Premièrement, certes, pour les distinguer les unes des autres, disons qu'il peut exister, il ne peut exister d'ordre qu'entre des choses qui sont différentes. Donc il faut d'abord, quand il y a un risque de conflit, d'abord voir quel est l'ordonnancement des choses. La première des choses, c'est de regarder l'agencement. Comme un militaire, il voit bien qu'il y a un général, il y a des colonels, il y a des lieutenants, etc. Il y a toute une troupe qui suit. Il y a une hiérarchie, si vous voulez. Donc il y a un ordonnancement, il y a un agencement. C'est la première condition pour assembler des choses différentes. Deuxièmement, il est nécessaire à la tranquillité de l'ordre qu'aucune des choses distinctes ne sorte des limites de sa nature, et c'est à cet égard que Denis dit avec pertinence, il fixe les limites. C'est-à-dire qu'il faut des lois. Ce n'est pas parce qu'on a une organisation, un agencement, que nécessairement on est dans la paix. Il peut y avoir une structure de bandits, dans lequel il y a aussi le chef et puis les subalternes, etc., qui sont bien organisés, mais il n'y a pas de limites qui sont définies par des lois bonnes et universelles. Et puis, troisièmement, il est encore nécessaire que cette définition et cette délimitation soient soutenues, et c'est à cela que s'applique ce qu'il dit, et il protège. Il faut une protection pour qu'il y ait un bon agencement et une bonne délimitation qui tiennent dans le temps. Car il ne suffit pas d'avoir un bon agencement, un bon ordonnancement des choses, il faut encore que ça tienne dans la durée. Et pour cela, il faut une protection. On retrouve, si vous voulez, grosso modo, ce qui fait un état de droit dans lequel il y a un pouvoir exécutif qui est marqué par une hiérarchie, une délimitation qui est marquée par une légalité des pouvoirs à travers, par exemple, une chambre de députés qui émettent des lois. Et puis, il faut aussi une inspection judiciaire protectrice de l'ensemble pour éviter les abus et les débordements. Donc on retrouve ça, vous voyez, comme établissement des trois grandes lignes qui permettent la paix. Un bon ordonnancement juste, une délimitation juste et une protection juste. Dans la somme de théologie, donc, saint Thomas va encore s'exprimer de la même manière, en ajoutant « la paix inclut donc la concorde et ajoute quelque chose », c'est ce que je disais précédemment. Car effectivement, les volontés de plusieurs personnes s'unissent dans un même consentement, mais il faut aussi l'union des appétits dans la même personne. Il faut que les appétits de vie, qui sont ceux très classiques de la vie, de la survie, de la génération et de la vie rationnelle, soient apaisés dans le sens satisfait. Car sinon, il y a conflit dans les personnes ou entre les personnes. Et la paix consiste en ce qu'en chaque homme, tous les mouvements de l'attrait naturel soient au repos. Et le but de l'homme, saint Thomas le conçoit comme la béatitude, c'est-à-dire la vie contemplative la plus élevée, qui permet de faire, je dirais, l'opération la plus élevée qu'il est donné à l'homme de faire, c'est de contempler Dieu et les réalités qu'il nous donne. Donc, ces considérations de saint Thomas nous font comprendre que pour la paix, il faut l'unité des volontés, à commencer par la sienne, l'unité des choses voulues entre acteurs et l'unité de ceux qui veulent. Pas seulement que le but soit commun, il faut aussi l'unité de ceux qui veulent ensemble. Et c'est le plus difficile souvent dans une société à obtenir. Saint Thomas voit donc bien l'enjeu, voyez, de ce qu'il appellera la communauté du monde entier, et pas seulement la cité, ou d'abord la famille, puis la cité, puis le royaume, qui est l'État aujourd'hui. Il voit la communauté du monde entier, et il ajoute cette phrase donc très forte, « La paix, retenez bien l'expression, est œuvre de la justice indirectement, en éloignant ce qui l'empêche, mais l'œuvre de la charité la produit directement, puisque, en vertu de sa propre définition, la charité cause la paix. En effet, elle est un amour qui est une force unitive, selon Denis. » Et là, je suis dans la somme de théologie, donc Seconda, Secondé, question 29, article 3, ad tertium. Et là, saint Thomas est au sommet, si vous voulez, de son application à comprendre la paix. Et voyez qu'on n'est plus seulement dans l'absence de guerre, ni non plus dans la paix comme étant fruit de la justice, mais comme fruit de l'amour, la charité. Et nous comprenons bien qu'il y a eu un progrès, si vous voulez, au cours de ces étapes entre le jeune étudiant bachelier des sentences commentant les sentences de l'évêque de Paris, jusqu'à cette Seconda Secondé, où il traite de la charité, qui est plutôt vers la fin de sa vie, et où il donne un enseignement. Il a 47, 48 ans, mais il meurt à 49 ans. Il n'a pas eu le temps de faire le tour de toutes les questions, hein, même s'il nous a donné 8 millions de mots, hein, c'est pas mal, hein, en mourant à 49 ans. Et je passe à la deuxième partie, donc comment saint Thomas arrive à la notion de guerre juste. Il faut d'abord reconnaître que saint Thomas ne traite jamais de la guerre pour elle-même, sauf dans cette partie de la Somme, après avoir traité de la paix. C'est intéressant, c'est-à-dire qu'il n'a pas comme premier but de parler de la guerre, mais comme premier but de parler de la paix. C'est accessoirement qu'il parle de la guerre. Et la guerre lui permet de réintroduire la notion de justice de saint Thomas, de saint Augustin. Nous avons vu que pour saint Augustin, le fruit de la justice, c'est la paix. Eh bien, saint Thomas va s'appuyer sur la justice pour faire comprendre que le moyen de retrouver la paix quand on l'a perdue, ça peut être la guerre juste. Voyez, la justice revient par le biais de la guerre, hein, mais pas n'importe quelle guerre, une guerre juste. Et pour cela, saint Thomas va d'abord traiter de ce qu'on appelle un acte à double effet, qui viendra un petit peu plus tard dans la Somme de théologie, mais très probablement qu'il a déjà en tête. Qu'est-ce que c'est qu'un acte à double effet ? Un acte à double effet, c'est un acte dans lequel il y a, une fois qu'on pose l'acte qui cherche à être bon, un effet bon et, hélas, un effet mauvais. Prenons l'exemple, une thérapie. On retire par exemple un cancer, une boule cancéreuse à quelqu'un, et en même temps, on fait une ablation qui est malheureuse pour la personne. C'est le cas de ce qu'on appelle, par exemple, l'avortement thérapeutique. Un cancer à l'utérus, il faut vite soigner, sinon la personne va mourir et peut-être entraîner la mort de l'enfant aussi. Mais en faisant cette intervention chirurgicale, malheureusement, l'enfant saute et meurt par l'occasion de cette opération d'avortement thérapeutique. Donc voilà ce qu'on appelle la règle du double effet. Qu'est-ce qui permet de le faire moralement ? Parce qu'on ne doit pas tuer un enfant, hein, jamais, de la conception à la mort, c'est interdit par la loi divine. Mais pourquoi est-ce que ça peut être permis dans un cas pareil ? Parce qu'on veut sauver une vie, on veut sauver la vie de la maman. Et cet acte à double effet, donc, il faut premièrement que l'acte directement visé doit être bon ou moralement neutre. Retirer une tumeur, c'est clair que c'est un acte bon. Deuxièmement, le bon effet doit légitimement résulter de l'acte bon et non du mauvais effet. C'est-à-dire, il ne faut pas faire en sorte que de mauvais moyens justifient la fin. Troisièmement, le mauvais effet ne doit pas être directement voulu, mais au pire prévu et toléré. On peut toujours espérer qu'au dernier moment, le petit fœtus, on va pouvoir peut-être quand même le sauver. On ne sait jamais s'il est suffisamment développé, la couveuse, etc. Quatrièmement, le bon effet doit être estimé proportionnellement plus fort que le mauvais effet provoqué. C'est la raison de proportionnalité. Et saint Thomas, donc, développe cette règle du double effet en disant, oui, alors à ce moment-là, c'est moralement permis, même si il y a eu des saintes, comme en Italie, qui ont préféré ne pas faire cette opération avec la règle du double effet qui leur permettait de le faire et qui ont préféré donner la vie à leur bébé et mourir par la même occasion. Vous savez que le pape Jean-Paul II avait béatifié une bienheureuse, je crois que c'était à Turin ou à Bologne, hein, qui est mort dans ces conditions. Le médecin lui disait, mais vous pouvez le faire, c'est moralement juste, hein, que vous ayez cet avortement thérapeutique, mais elle a dit non, je préfère donner vie à mon enfant, et elle en est morte, voyez. Mais c'est l'héroïcité des vertus, c'est pas demandé à tout le monde, voyez. On passe à un autre degré, hein. Et du coup elle a été béatifiée. Mais en règle ordinaire, la règle du double effet est valable moralement, voyez. Eh bien, la guerre juste, il faut la comprendre de la même manière, parce que vous avez quoi ? Vous avez une finalité qui est une cause juste et qui est marquée juste en dessous, dont l'objet, c'est le déclenchement de la guerre. Et saint Thomas dit, attention, ce déclenchement de la guerre ne peut pas être réalisé par n'importe qui. Il faut que ce soit l'autorité légitime. Si ce n'est pas l'autorité légitime, à ce moment-là, cette guerre ne sera pas juste, parce que ce sera peut-être une sédition, ce sera peut-être une quelque chose qui ne sera pas donc conforme à la recta ratio agibilium, la règle droite de l'agir. Et donc il faut, pour que ce déclenchement de la guerre soit juste, que ce soit l'autorité légitime qui la déclenche à bon escient. Et il ajoute que l'intention soit droite, c'est-à-dire sans passion, telle une politique conquérante cachée. Et vous savez que parfois il y avait des personnes qui partaient en guerre sainte, comme à l'époque des croisades, mais avaient par derrière une petite idée par derrière qu'ils allaient se faire quand même un petit fief au soleil, hein, en terre sainte ou dans le royaume d'Édesse ou à Saint-Jean d'Acre ou ailleurs, voyez. Et donc les motivations n'étaient pas seulement purement de reconquérir le tombeau du Christ qui avait été violé et qui avait été détruit par Hakim le Fou en 1009 d'une manière terrible pour les croisés, et puis qui avait massacré 3000 pèlerins à la méthode musulmane, halal. Et donc tout cela avait frappé la chrétienté, on avait déclenché les croisades comme action, si vous voulez, de guerre juste pour rétablir la justice dans ces pays et notamment reconstruire le Saint-Sépulcre détruit, hein, par Hakim le Fou. Donc, toutes ces intentions, je prends un exemple, celui-là, parce que nous le connaissons tous un peu par cœur et c'est facile de le prendre, on pourrait prendre des guerres modernes. En dernier lieu, vous voyez que là, saint Thomas, dans la question 40, il n'a pas encore traité la question 64, il ne parle pas de la proportionnalité. Dans ce traité sur la guerre juste, qui est inclus dans le traité sur la charité, il ne parle pas de la proportionnalité. C'est après, avec le temps, on peut monter un peu le tableau, peut-être que je le cache, que les choses vont se préciser. La cause juste devra être réparatrice toujours. Il faut que l'autorité légitime la déclenche, cette guerre, de telle manière qu'elle soit ici et maintenant, d'une manière délimitée. On retrouve l'idée de délimitation. Que l'intention soit bien droite. Nous l'avons bien expliqué, et c'est les circonstances donc qui vont croître avec le temps pour montrer les limites de la guerre juste. En particulier, que la guerre ne soit déclenchée que quand c'est le dernier recours. D'abord, on a essayé toute la diplomatie possible. Ensuite, que le succès soit raisonnable. C'est là qu'apparaît le mot « victoire » de la conférence précédente. Il faut que la victoire soit quand même probable et pas seulement évoquée comme lointainement possible, mais qu'on soit dans une certaine certitude d'obtenir la victoire. Voyez. Donc il faut un succès raisonnable. Et il faut que les moyens guerriers soient proportionnels. C'est là qu'on retrouve la proportionnalité. Les moyens guerriers soient proportionnels. On ne peut pas utiliser la bombe atomique d'une manière qui serait disproportionnée. Vous comprenez ? Poutine n'utilise pas la bombe atomique sur l'Ukraine. Voyez. Exemple. Voyez. Ce serait disproportionné. Et surtout vis-à-vis de ceux qui l'attaquent, qui ne l'ont pas, hein, cette arme. Donc ils ne peuvent même pas se défendre. Et donc, vous voyez, on va beaucoup accentuer les circonstances. Pourquoi ? Parce que, si vous voulez, pour qu'un acte soit juste, il faut quatre conditions. Il faut que l'intention soit bonne, que l'objet, au sens de objectif, faites attention, c'est pas un objet matériel, c'est l'objectif, que l'objet soit bon. Il faut que la finalité soit bonne, parce que la finalité peut être plus loin seulement que l'intention, elle peut recouvrir des finalités plus longues, un ordre international plus général, hein. L'acquiescement de l'ONU, par exemple, etc. Vous voyez, il peut y avoir plus dans la finalité que dans l'intention. L'intention peut être seulement sur l'acte de guerre, l'objet proprement dit de l'acte de guerre. Et quatrièmement, que les circonstances soient bonnes. Vous voyez, un acte humain n'est bon que quand les quatre sont bons. Alors vous me direz, oui, mais il y a quand même du mauvais. C'est les morts civiles et tous les dégâts collatéraux. Et c'est là où la proportionnalité, si vous voulez, intervient, et que il faut mesurer dans ce calcul de proportionnalité que finalement cette guerre qui est déclenchée puisse réprimer les méchants, secourir les bons. Mais il ne faut pas qu'il y ait une intention mauvaise par derrière. Et saint Thomas insiste beaucoup, hein, dans les trois expressions qu'il donne sur la guerre juste, hein, qui sont donc énoncées successivement. Hein, je les relis pour que vous les compreniez mieux. Premièrement, l'autorité du prince sur l'ordre de qui on doit faire la guerre. Il n'est pas du ressort d'une personne privée d'engager une guerre, car elle peut faire valoir son droit au tribunal de son supérieur. Parce qu'aussi le fait de convoquer la multitude nécessaire pour la guerre n'appartient pas à une personne privée, puisque le soin des affaires publiques a été confié au prince, c'est à eux qu'il appartient de veiller au bien public de la cité, du royaume ou de la province soumis à leur autorité. Augustin écrit « L'ordre naturel appliqué à la paix des mortels demande que l'autorité et le conseil pour engager la guerre appartiennent aux princes. » Quand on dit aux princes, c'est les chefs d'État de nos jours. Hein. Il faut bien sûr toujours lire saint Thomas avec des œillères contemporaines, hein, et ne pas se laisser prendre par les mots de son époque, hein, qui sont évidemment à situer dans son époque. Deuxièmement, une cause juste. Il est requis que l'on attaque l'ennemi en raison de quelque faute. C'est pour cela qu'Augustin écrit « On a coutume de définir guerre juste, celle qui punisse des injustes quand il y a lieu, par exemple de châtier un peuple ou une cité qui a négligé de punir un tort commis par les siens ou de restituer ce qui a été enlevé par violence. » Alors, il est clair que cette notion de cause juste a été beaucoup débattue, en sachant que, malgré tout, il y a une propension dans les Écritures, souvent commentées par saint Augustin ou saint Thomas, qui va plutôt contre la guerre. Hein. Nous le savons, Jésus le dit, « Remets ton épée à sa place, car tous ceux qui prendront l'épée périront par l'épée. » Matthieu 26, 52. Et ces auteurs comme Augustin et saint Thomas sont tout à fait conscients de la gravité de déclencher une guerre, en sachant que Dieu, d'une manière universelle, est plutôt celui qui ajoute à la considération contre la guerre et qui est celui qui détruit même la guerre jusqu'aux extrémités de la terre, comme dit le texte de l'Écriture. Donc Dieu, a priori, est contre les guerres, et quand saint Augustin et saint Thomas utilisent cette expression, il faut bien le comprendre qu'ils sont parfaitement conscients de cette limite, voyez, parce que sinon on pourrait vite leur prêter des intentions qu'ils n'ont pas du tout. C'est vraiment à chaque fois, comme la règle du double effet, un cas limite, voyez. Son propos est beaucoup plus de traiter de la charité, la guerre n'étant considérée que comme une sous-question, si vous voulez, en conflit avec la charité, en conflit avec l'amour. Et à partir du moment où il n'y a plus d'amour, malheureusement, il y a la guerre. Vous comprenez dans quel sens il le traite. Il ne le traite jamais, la guerre, pour la guerre. C'est ça, c'est très important à comprendre. Et il n'a pas tout dit. Certainement, le tableau au-dessus manque cette partie-là. Cette partie-là n'est pas développée, à part un passage où saint Thomas évoque la possibilité de préparer la guerre en citant saint Augustin, mais il ne cite pas cette fameuse phrase des Latins très connue dans l'Antiquité, « Si vis pacem, para bellum ». Vous connaissez tous cette formule. « Si tu veux la paix, prépare la guerre ». Saint Thomas ne la commente pas. Par contre, il cite saint Augustin, qui, de fait, a une phrase dans laquelle on nous explique qu'il y a eu dans l'Antiquité des hommes qui ont su préparer leur peuple en leur faisant faire des exercices. Vous voyez, donc l'aspect militaire, d'avoir une armée de métiers, n'est pas du tout exclu dans la considération de saint Augustin ou de saint Thomas, pour la bonne raison que dans l'Évangile, que ce soit saint Jean-Baptiste ou notre Seigneur, ni l'un ni l'autre ne condamne les officiers, centurions ou autres qui s'approchent de lui, mais auxquels on recommande seulement d'être juste. Saint Jean-Baptiste dit « N'abuse pas de ton pouvoir sur le bien des autres, etc. » La proportion est uniquement morale, mais n'interdit pas l'action même du centurion. Et il y a eu quelques courants dans l'Église primitive qui a essayé, comme à l'époque de Tertullien, d'abandonner le service militaire, mais très vite l'Église a statué que non, il fallait s'engager dans le service de la cité, et y compris la défense, l'aspect de la protection, vous voyez, et a toujours été remis en valeur pour exclure le déficit d'une situation qui serait purement pacifique. Un pacifisme, si vous voulez, qui n'aurait pas de fondement au sens le plus fort du terme. Et nous savons que cette position, l'Église l'a gardée tout du long de son histoire, en nous conservant toujours la notion que le pacifisme, c'est-à-dire la paix pour la paix à tout prix, jusqu'au risque de perdre finalement les chances de la justice et les chances de la vraie paix, eh bien, ce pacifisme a été clairement et régulièrement repoussé, que ce soit récemment par Paul VI ou par Jean-Paul II. Je vous cite cette philosophe juive Simone Veil, qui est morte en 1943, qui, pendant que les pouvoirs fascistes asservissaient l'Europe, disait « Je n'expirais jamais assez l'erreur criminelle du pacifisme dans laquelle elle était tombée au début de sa vie. Hein, » parce qu'elle n'avait pas compris tous les enjeux et elle était très pour la paix de Munich, qui a été une catastrophe. Vous savez, on a courbé les chines devant Hitler et on lui a ouvert la porte à la prise de la Pologne et finalement de l'Europe tout entière, sauf les Anglais. Jean-Paul II, donc, le dit très nettement, si paradoxal que cela paraisse, celui qui veut profondément la paix rejette tout pacifisme qui serait de la lâcheté ou la simple préservation de la tranquillité. Vous voyez, la tranquillité de l'ordre, ça peut être, comme je l'ai dit tout à l'heure, ça peut être la tranquillité d'un ordre de consensus mou et non pas la tranquillité de l'ordre juste. Et c'est là que se fait la distinction chez saint Augustin entre tranquillitas ordinis, vous voyez, dans la justice, ou un tranquillitas ordinis qui est purement un consensus, donc qui n'apporte pas son fruit. Toujours est-il que il faut bien comprendre que aux yeux de ces auteurs, la guerre n'est pas une bonne chose, c'est un cas extrême, c'est comme la règle du double effet, c'est-à-dire c'est un cas limite. Ce qu'il faut organiser, c'est bien sûr l'amour, la cité de la paix, la cité de l'amour, et surtout ne pas se laisser prendre par, je dirais, quelque chose qui irait contre la volonté de Dieu qui détruit la guerre jusqu'aux extrémités de la terre. Je vous donne le passage exact de... C'est le psaume 45-46, verset 10, mais il y a d'autres passages. En particulier Judith 9-7, dans lequel la prière de Judith déclare contre ses agresseurs une parole, contre ceux qui n'ont pas reconnu en Dieu le Seigneur briseur de guerre. Vous voyez, Seigneur briseur de guerre, c'est ça qui est la grandeur de Dieu, vous voyez, qui brise les guerres. Celui qui disperse les peuples qui aiment la guerre. Psaume 67-68, verset 31. À la fin de sa vie, Louis XIV était ébahi par cette parole. Et il a un peu attendu tardivement, hein, mais il en pleurait, parce qu'il avait compris qu'il avait fait de sa vie sans cesse des volontés de faire des guerres, voyez. Hein, et on lui avait prêché à la cour cette parole, et ça l'avait touché. Hein, celui qui met... Le Dieu qui disperse les peuples qui aiment la guerre. Et finalement... celui qui met fin aux guerres jusqu'au bout de la terre, psaume 45-46, verset 10. Donc, que ce soit Augustin, que ce soit Thomas d'Aquin, l'un et l'autre sont parfaitement conscients, voyez, de cette opposition de Dieu à la guerre. Donc, il faut bien comprendre que la guerre juste n'est pas du tout une théorie qui serait grossie, mais c'est plutôt un cas limite par rapport à l'objectif qui est la justice pour saint Augustin, et bien mieux encore chez saint Thomas d'Aquin, l'amour, la charité. Voyez, je crois que c'est important de le comprendre, parce que sinon, on risque de faire de la guerre juste, vous voyez, une espèce d'aérolithe indépendant de toute la doctrine sociale, et d'en faire une espèce de théorie pour elle-même, pour justifier des guerres. C'est tout à fait contraire à l'esprit, voyez, de ces grands docteurs. Et c'est une énorme bévue de lire des commentateurs qui utilisent Augustin ou saint Thomas d'Aquin pour auto-justifier des guerres contemporaines, dont je ne dirai pas les noms, mais qu'il suffit de penser deux secondes pour comprendre de qui je vise. Donc, il faut faire bien attention, vous voyez, que cette notion de guerre juste... Qui a été bien défendu dans le catéchisme de l'Église catholique. Le pape François, comme vous savez, pendant son pontificat, a plusieurs fois parlé d'un côté comme de l'autre, dans des directions assez différentes. Mais pour la guerre juste, tout en disant que de nos jours, c'était difficile d'imaginer qu'il puisse y avoir des guerres justes à cause des armes terrible que l'humanité a su inventer. Il pensait à la bombe atomique, mais il n'a pas modifié le catéchisme de l'Église catholique sur la guerre juste, alors qu'il a modifié le catéchisme sur la peine de mort. Donc c'est très net que là, il a dit, là je ne peux pas modifier parce que le catéchisme est quand même très clair. Je peux vous le relire ce que il dit, hein, il faut considérer avec rigueur les strictes conditions d'une légitime défense par la force militaire. C'est comme ça qu'on peut la définir. Vous voyez, c'est pas déclencher une guerre seulement parce qu'on aurait été offensé. Du temps de saint Thomas jusqu'à pratiquement le 19e siècle, jusqu'à vraiment la Première Guerre mondiale, on considérait que c'était assez légitime, quand on était offensé, de déclencher une guerre. Casus belli, on appelait ça un casus belli. Hein, voyez. Et là, il y a eu quand même un progrès du jus gentium, le droit des gens, qui petit à petit a récusé le fait que une simple offense d'honneur puisse déclencher une guerre. Alors que on l'a longtemps tenu. Voyez, les duels, par exemple, n'ont été interdits qu'au XIXe siècle. Ça paraissait assez logique. Faute d'honneur, dispute d'honneur, ben on sortait l'épée et ça paraissait assez normal qu'on organise des duels jusqu'au moment où, vous voyez, le jus gentium s'est petit à petit a progressé et a dit non, il faut traiter ça d'une autre manière que par un conflit armé. Mais ça a pris beaucoup, beaucoup de temps. À l'époque de saint Thomas, ça paraissait assez normal qu'on déclenche une guerre par rapport à un problème d'honneur seulement, voyez. Là, le catéchisme dit bien légitime défense par la force militaire. Il faut que ce soit donc une attaque. Et de fait, dans le passage que je vous ai lu de saint Thomas dans la Seconda Seconde sur la guerre, hein, la guerre juste, eh bien, il parle toujours de défendre. Donc ça prouve bien qu'il est dans l'optique plutôt de la légitime défense, même s'il n'utilise pas ce mot qui n'a pas encore été exprimé à son époque d'une manière aussi parfaite. La gravité d'une telle décision la soumet à des conditions rigoureuses de légitimité morale. Donc je suis toujours dans le catéchisme, le numéro 2309. Donc quatre conditions sont non données. Que le dommage infligé par l'agresseur à la nation ou à la communauté des nations soit durable, grave et certain. Et on pourrait l'ajouter ici. Cause juste, il faut que le dommage infligé par l'agresseur à la nation ou à la communauté des nations soit durable, grave et certain. Deuxièmement, que tous les autres moyens d'y mettre fin se soient révélés impraticables ou inefficaces. C'est, on le voit là, ici, sur le côté droit. C'est les pourparlers diplomatiques qui n'ont pas pu aboutir. Troisièmement, que soient réunies les conditions sérieuses du succès. Et c'est là où le thème de la victoire du précédent communicateur, ce général, vous en a parlé. Il faut quand même avoir en vue une victoire. Sinon, si on ne veut pas la victoire, on n'a même pas la possibilité de déclencher une guerre juste. Quatrièmement, que l'emploi des armes n'entraîne pas des maux et des désordres plus graves que le mal à éliminer. la puissance des moyens modernes, ajoutait déjà le catéchisme bien avant le pape François, les moyens modernes de destruction pèsent très lourdement dans l'appréciation de cette condition. Vous voyez, déjà le catéchisme avait bien montré que de nos jours c'est beaucoup plus difficile à cause des moyens de destruction massive qui sont entre les mains des dirigeants. Et comme le remarquait récemment un général sur une chaîne parlementaire, là, il disait, mais heureusement, Poutine n'a pas encore utilisé ce qu'il a utilisé en Syrie, c'est-à-dire les armes chimiques et autre chose. Donc, il y a quand même des auto-limitations, je dirais, même chez les guerriers les plus redoutables, hein, qui sentent bien qu'ils ne peuvent pas faire n'importe quoi, n'importe quand. Et il y a une auto-limitation, mais le droit international a beaucoup perdu ces dernières décennies en laissant se déclencher beaucoup de lieux de conflit. Vous vous souvenez quand Paul VI était monté à l'ONU en 1964-65, il avait fait ce discours remarquable en commençant la guerre, jamais plus la guerre. Et ça avait touché l'ensemble des pays rassemblés, parce qu'on était dans une période exceptionnelle de paix, juste après la fin du conflit de la Deuxième Guerre mondiale. Entre 45 et 64, il y a eu quelques belles années où il n'y avait pas de conflit. Maintenant, il y en a beaucoup, et il y a tous ceux dont on ne parle pas. On parle seulement Ukraine et Iran, mais il y a tous les autres d'Afrique, etc., d'Asie, etc. Et, voilà, oui. Et donc tous ces conflits-là sont des conflits armés avec des civils qui sont très souvent dans la mire des conséquences de ces guerres sanglantes. Voilà. Donc ça m'a permis de vous resituer un petit peu, voyez, le concept de guerre juste, à mon avis qu'il ne faut pas perdre, mais qu'il faut bien situer pour éviter d'en faire un usage qui ne convient pas à la théologie morale catholique, qui est assez précise. Vous voyez, pour qu'un acte soit bon, il faut que l'intention soit bonne, que l'objet soit bon, que la fin soit bonne et que les circonstances soient bonnes. Vous voyez, il faut les quatre. Et c'est très exigeant. Merci de votre attention. 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

0: Bonjour et merci de nous retrouver pour la Foi prise au mot, votre rendez-vous de formation et de réflexion. Cette semaine, nous nous intéressons à un instrument qui est sans doute le plus emblématique de nos églises, l'orgue. Sa puissance, sa majesté, sa capacité à porter la prière de toute une assemblée en font un pilier de la liturgie chrétienne. Et pourtant, l'histoire de l'orgue est surprenante. Le saviez-vous, avant de devenir cet instrument sacré, il fut un instrument de plein air, puis de faste dans les cours princières. Alors, comment a-t-il fait son entrée dans l'église? Et surtout, comment est-il passé du statut d'accompagnateur à celui de véritable prédicateur? Car on le sait bien, l'orgue ne fait pas que jouer de la musique. Il interprète, il commente, il annonce la parole de Dieu. Alors comment l'orgue parle-t-il? Que nous dit-il du rapport entre l'art, la culture et la foi? Pour nous guider dans cette exploration sonore et spirituelle, deux invités, François Polgar. Bonsoir.
1: Bonjour.
0: François, on vous voit beaucoup et on vous entend beaucoup parce que vous êtes chef de chœur et donc souvent vous êtes au devant.
1: Aux manettes.
0: Aux manettes. Mais vous êtes aussi la voix, hein, la consultant musique de KTO. Et puis, Éric Lebrun, alors vous, on vous voit pas parce que vous êtes souvent derrière, justement, dans l'orgue.
1: Oui.
0: Vous êtes organiste, vous êtes compositeur et pédagogue. Et je le dis tout de suite, vous avez aussi fait une des conférences de carême de Notre-Dame cette année. Et c'est pour ça qu'on vous a vu. Pour une fois. Alors, peut-être pour commencer, justement, j'ai commencé avec le teaser. De quand date l'orgue? Est-ce qu'on sait qui a construit le premier orgue?
1: Qui a construit? Je pense qu'on ne sait pas. On sait qu'en tout cas, ça, il existait déjà dans l'Antiquité, ça c'est certain, et qu'il accompagnait entre autres les jeux du cirque à Rome. Puisque il existait à l'époque un orgue qu'on appelle l'orgue hydraulique, qui était l'hydrôle, hein, donc c'est, en fait il marchait pas à l'eau, c'est le système de soufflet qui fonctionnait avec l'eau, hein. Et donc il faisait même un bruit épouvantable, paraît-il, et ça faisait très peur aux spectateurs.
0: Et on Lyon, dit que, j'espère.
1: Ouais, on dit que Sainte-Cécile en fait aurait été au supplice au son de l'orgue. Et non pas qu'elle jouait de l'orgue, parce que vous savez, Sainte-Cécile est donc la patronne des musiciennes,
0: oui, souvent,
1: est toujours représentée avec un orgue, mais en fait c'est un faux sens latin du 15e siècle, où on a dit qu'elle allait au supplice en chantant comme un orgue, mais en fait en réalité elle allait au supplice assourdie par l'orgue qui était dans le cirque.
0: Alors, l'orgue, avant d'être un instrument, j'ai commencé à le dire, avant d'être un instrument de liturgique, très sérieux, avec des gens très sérieux derrière, c'était un instrument plutôt de divertissement, et pas du tout un instrument sacré, en fait.
2: Alors, on a un très bel exemple iconographique, c'est la tapisserie de la Dame à la licorne. Pour représenter Louis, on voit une dame très élégante qui joue de l'orgue dans une prairie. On trouve des orgues, effectivement, dans l'Antiquité, dans les cirques romains, dans les demeures des seigneurs, mais petit à petit, donc, il va conquérir le monde entier. On va le trouver en Arabie. Il va être présenté très souvent, notamment à Pépin, comme un instrument précieux. Et puis, il va faire son apparition dans les cours princières. Et effectivement, on va s'en servir pour la danse. Petit à petit, l'orgue va s'introduire, depuis la fin du Xe siècle, dans les grands édifices religieux. Par exemple, en Angleterre, on va le trouver dans les années 950. Puis petit à petit, en France, à Notre-Dame, 14e siècle, par exemple. Alors souvent, l'orgue était un petit instrument qui se trouvait accroché, on dit, en nid d'hirondelle, sur le mur de côté. Par exemple, à la cathédrale de Chartres, on a ce grand buffet médiéval. De la même manière, on a un exemple comme ça à la cathédrale de Strasbourg, qui est absolument magnifique. Et ça, ce sont les premiers moments, en fait, où l'orgue va s'introduire dans les grands édifices, suite aux vastes réformes des édifices en Occident.
0: Alors, vous nous avez amené votre playlist, hein. Et donc, vous nous proposez un premier extrait d'Antonio Valente. Dites-nous, ça s'appelle Ballo dell'Intorcia. Alors, peut-être on va entendre et puis vous allez nous commenter.

0: Donc Balotelli in torcia d'Antonio Valente. Donc là, on sent que c'est pas très liturgique.
1: Non, alors...
0: Alors qu'il faut imaginer un évêque qui sautille.
1: Oui, oui, effectivement, on est dans la danse. Et d'ailleurs, on a de nombreuses pièces de cette époque profanes pour l'orgue. Je pense, par exemple, le ballet du Grand-Duc, qui est attribué à Swilling, mais qui est en fait de Scheidt. Enfin, ça, c'est un point de détail. Et effectivement, on a de nombreuses pièces jusque assez tardivement qui sont exclusivement profanes. Et cet exemple est intéressant. Il est enregistré sur un instrument qui est l'orgue de Louis Juson, dans le sud de la France, dans les Pyrénées. Et voilà, qui est un instrument très, très ancien, qui permet de rendre justice par ses timbres à cette musique très colorée. Voilà. Et donc là, on est en présence de cette musique qui, petit à petit, va conquérir le champ de la musique sacrée. On va en reparler un petit peu plus tard.
0: Ben juste, on va même avoir un deuxième extrait. Alors lui, il est intéressant parce que c'est Frescobaldi. Donc c'est l'organiste le plus connu de l'époque. Et c'est l'organiste de la cour pontificale, je crois. Hein,
1: oui, tout à fait. Alors Frescobaldi est un compositeur tellement prestigieux que le jeune Bach l'a recopié de sa main lorsqu'il était élevé par son frère aîné. Frescobaldi était effectivement l'organiste de Saint-Pierre de Rome. Il a composé de la musique vocale, mais surtout des recueils de musique d'orgue. Alors là, ce qui est très très fascinant dans l'extrait que nous allons entendre, il est extrait des Fiori Musicali, un recueil du début du XVIIe siècle, qui comporte trois messes pour orgue et deux pièces d'inspiration profane, dont la Bergamasque, mais qui font partie de ce recueil de musique religieuse et qui était peut-être jouée à la communion. Et donc on est étonné de voir que à Saint-Pierre de Rome, dans le Saint des Saints, on utilise encore des thèmes de musique profane pour la musique sacrée. Alors ça va être une constante par ailleurs. Donc là, en l'occurrence, la Bergamasque, donc cette mélodie très populaire qui vient de Bergame, et que donc Frescobaldi va utiliser de différentes manières. Et ça illustre une deuxième chose, c'est qu'au départ, l'orgue à l'église va imiter la voix. En l'occurrence, cette musique pourrait parfaitement être chantée par un chœur à quatre voix et être un motet sacré ou une chanson profane. Mais la frontière est très floue à cette époque entre les deux genres.
0: On écoute la Bergamasque.

0: François Paulga, quand vous entendez ça, c'est profane ou c'est sacré?
1: Moi, j'entends déjà ça de manière très vocale, en fait. C'est-à-dire que, pour moi, c'est il pourrait très bien y avoir des paroles là-dessus. C'est une musique... Mais maintenant, c'est vrai, comme disait Eric, à cette époque-là, il n'y a pas beaucoup de frontières entre la musique vocale et la musique instrumentale, à tel point que les chœurs, souvent, étaient très très pauvre en nombre de chanteurs, et souvent les instruments de musique remplaçaient les voix qui manquaient. Si vous n'aviez pas suffisamment de basses, on faisait jouer un serpent, n'est-ce pas? Et l'orgue, à mon avis, petit à petit, il a dû aussi servir d'ersatz à des chœurs qui n'étaient pas suffisamment nombreux. Ouais.
0: Est-ce que justement ce mélange entre sacré et profane est continue? Est-ce qu'il peut y avoir, je sais pas, quand vous faites aussi de l'improvisation, j'imagine, est-ce que vous pouvez faire une improvisation sur Frère Jacques ou sur où vous êtes obligé de prendre quelque chose, une mélodie jugée sacrée? D'ailleurs, qu'est-ce que c'est qu'une mélodie sacrée?
2: Il faut que la mélodie ait du sens pour les fidèles. C'est-à-dire que si je vais évoquer la fête de la Pentecôte, je ne vais pas utiliser le thème de Frère Jacques.
1: Non.
2: J'ai utilisé le thème du Veni Creator, par exemple, hein, qui est une des mélodies les plus célèbres pour cette fête. Après, c'est vrai qu'en tant qu'instrument de concert, l'orgue peut s'emparer, et l'organiste, de n'importe quel thème profane. L'exemple de la Bergamasque est quand même assez troublant, parce qu'on se demande bien ce que ça venait faire à Saint-Pierre de Rome. Alors, il y a certainement un sens caché qui nous échappe aujourd'hui.
1: Oui, c'est bien possible.
2: Ce thème de la Bergamasque, d'ailleurs, il a circulé assez loin, puisque à la fin des variations Goldberg, Bach le réintroduit dans une synthèse sonore assez étonnante,

0: Hier, je sais très bien aussi qu'il ne peut pas être compris de la première fois, de la première écoute, et je sais aussi que c'est mon devoir de transmettre ce message spirituel.
1: Ouais. Ouais, pour revenir un petit peu une seconde là sur le côté profane de la musique sacrée, il faut pas oublier aussi que à cette époque, disons en plein XVIe siècle, les compositeurs utilisaient des thèmes profanes et même souvent des thèmes, on va dire un peu osés. Oui. À tel point que le Vatican a demandé, par exemple, à Palestrina de faire une réforme, parce que justement, il y avait trop de... Enfin, l'exemple le plus connu, c'est les messes de l'homme armé.
0: Oui.
1: Et l'homme armé, c'était une chanson paillarde de soldats. Hein. Et vous avez des très grands compositeurs, Josquin des Prés, Orlan de la Susse, qui ont écrit des messes sur ces thèmes-là.
2: Mais justement, c'est quoi? C'est le côté inconvenant, c'est-à-dire que les gens entendent le son et se chantent la chanson paillarde dans leur tête.
1: Je pense que c'est ça qui les a gênés. Et ça rejoint ce que disait Eric là, il y a deux minutes, c'est que effectivement il faut viser l'inconscient collectif.
3: C'est ça.
1: Ou pas inconscient, parce que si on pense à la musique protestante, hein, luthérienne, hein, les thèmes en fait de chorale sont des thèmes qui étaient connus de toutes les assemblées. Mm-hmm. Et quand l'organiste improvisait sur Christlag, par exemple, immédiatement ça évoquait pour le fidèle Pâques, etc. Voilà.
2: C'est intéressant parce qu'on voit bien que là, le discours a un peu changé. Je vais vous lancer dans vos vieux démons, François. parce qu'il y a eu un moment après le renouveau liturgique de Vatican II où on voulait de la musique un peu facile, un peu... Alors, je dis pas qu'il fallait prendre du Beyoncé à l'orgue, mais vous dites qu'il faut quelque chose d'un peu plus solennel, d'un peu plus religieux, non pas dans le sens de la religiosité profonde, mais de l'inconscient religieux des gens.
0: Je pense que l'instrument, l'orgue, est un patrimoine.
2: C'est ça.
0: Mais que le répertoire de l'orgue est un patrimoine qui est rendu vivant par le jeu d'interprète. Au fond, la musique, c'est pas comme la peinture ou la sculpture, il faut que ça passe par une personne vivante.
2: C'est ça.
0: Et donc, je trouve que notre devoir à nous, organistes ou chefs de chœur d'ailleurs, c'est la même chose, c'est de rendre ce patrimoine vivant. Et que il y a dans cette musique sacrée, alors la musique sacrée, ça peut pas dire grand-chose. On va dire la musique qui a été écrite pour la liturgie. Hein, dans le cadre de Bach, par exemple, les chorales, pour orgue, ou les cantates. Il y a un message qui est derrière cette musique et qu'il est très important de l'interpréter régulièrement, je veux dire, de manière à ce qu'elle enrichisse la pensée, la prière des fidèles. D'ailleurs, j'observe que beaucoup de personnes qui ne fréquentent pas l'Église vont écouter volontiers de la musique liturgique, on va dire la musique sacrée, en concert.
1: Oui.
0: Par exemple, à la Philharmonie, on va écouter une Passion de Bach.
1: C'est-à-dire que la musique liturgique, elle devient sacrée
0: si
1: elle est en concert. Mais elle est liturgique si elle est si elle appartient à la liturgie.
0: Mais sa vocation est liturgique.
1: Absolument.
0: Je me rappelle qu'un de mes curés, il y a maintenant une vingtaine d'années, dans ma paroisse, m'avait demandé à ce que ce qu'on donnait en concert avec le chœur que je dirigeais à l'époque soit donné à la messe. En l'occurrence, il parlait de la messe de minuit de Charpentier. Bon, on l'a chanté pendant la messe de minuit. Puis ensuite, on a chanté la messe Connubilo de Durufé, etc. Parce que c'est la place, en fait, pendant la liturgie. Alors, ça peut pas forcément être tous les dimanches, mais ça peut être de temps en temps. Voilà. Donc, moi, je trouve que la musique d'orgue, elle a sa place très facilement dans les offices de la préconcile, parce qu'on peut jouer avant l'office, on peut jouer pendant l'offertoire, on peut jouer pendant la communion ou l'action de grâce, et on joue la sortie. Donc ça fait quand même quatre moments où on peut placer de la musique qui a du sens et qui est du patrimoine vivant. Je veux dire qu'une pièce de Frescobaldi, une pièce de Bach, une pièce de Messiaen, une pièce de Jean-Louis Florenz, par exemple plus récemment, eh bien c'est de la musique qu'on peut jouer pendant l'action liturgique, elle a toute sa résonance à ce moment-là.
2: Même question pour vous, François, pas de chansonnette dans votre cœur?
1: Non, pas de chansonnette. Non, je pense que c'est pas la peine, il y a suffisamment...
2: Il y a d'autres endroits pour entendre la chansonnette.
1: Voilà, et il y a suffisamment de très bonne musique, liturgique ou sacrée, sans être obligé de faire du populisme, on va dire.
2: Alors... On avance dans le temps et vous nous avez, dans votre playlist, Eric Lebrun, vous nous avez proposé François Couperin, tierce en taille du Gloria de la messe des paroisses. Là, on est dans de la musique solennelle.
0: Oui, alors, François Couperin est très jeune, hein, il a un peu plus de 20 ans, 21 ans et demi exactement, lorsqu'il publie cette musique. Il est l'organiste de Saint-Gervais à Paris. Et à l'époque, et c'était le cas depuis déjà très longtemps, puisqu'on parlait de Frescobaldi, c'était comme

0: ça à Rome, on alternait le plein chant qui, il faut le dire, n'a pas toujours été apprécié. Mmh. Hein, donc en fait, on cherchait à le colorer en alternant un verset sur deux avec de la musique d'orgue qui, pour le coup, était très vivante, dansante et qui faisait appel à toutes les ressources sonores des grands instruments, que ce soit en Espagne, en Italie, en France. Et donc ici, pour la messe des paroisses, Couperin va alterner des versets pour le Gloria, des versets sur la messe de dite Concti Potens, qui était la messe des grandes solennités. Mmh. Et là, nous arrivons au verset « Quitolis peccata mundi », toi qui portes les péchés du monde. Et cette musique très éloquente va faire chanter la main gauche avec un jeu qu'on appelle le jeu de tierces et va nous faire ressentir vraiment intimement cette sorte d'image du Christ qui porte lui-même sa croix et qui porte en même temps les péchés du monde. Je trouve que c'est une musique qui est très parlante.
1: On écoute.

0: C'est très bon.
1: Là, oui. Là, c'est très intéressant, même d'un point de vue musicologique, hein, mm-hmm. puisque la tierce en taille, en fait, c'est la taille, c'est le ténor.
0: C'est hein. le ténor. Mm-hmm.
1: Et donc, le ténor, en fait, c'est, le mot ténor vient de teneur. Teneur, c'est-à-dire, c'est celui qui tient, en fait, la mélodie. Mm-hmm. Et Couperin, lui, en fait, il connaît très, très, très, très bien son histoire de la musique, évidemment. Et sa mélodie, il la met au ténor. C'est-à-dire que c'est historiquement la partie qui doit chanter, le ténor.
2: Il improvise quand il fait ça, ou il parce qu'on a toujours cette image de je sais pas, de Bach qui improvise puis qui après réécrit ce qu'il a. Il improvise ou c'est déjà écrit?
0: Non, c'est vraiment de la musique écrite.
2: Ouais.
0: Mais je reste convaincu que à cette époque, que ce soit Bach lui-même, Buxtehude ou les Français, écrivent des livres d'orgue, écrivent des chorales pour orgue, écrivent des préludes pour servir d'exemple. Parce qu'on ne peut pas imaginer une seconde que Bach rabâchait toujours les mêmes œuvres le dimanche. Alors, Bach qui n'a été organiste à l'église que 14 ans.
2: On va revenir sur Bach.
0: Ça, c'est une autre histoire. Mais en tout cas, les organistes français qui l'ont fait quasiment à vie, à part Couperin, moins longtemps, mais quand même. Je pense qu'ils improvisaient beaucoup de musique et que ce qu'ils nous laissent comme livre d'orgue, ce sont des exemples. C'est ce qu'on peut faire de mieux.
1: Oui, moi, je pense que ce n'est pas des improvisations, en fait.
0: Non,
1: hein.
0: Non.
1: En revanche, les litanies d'Anna, par exemple, c'est sûrement une improvisation.
0: Oui.
1: Hein,
0: oui.
1: Oui. Qu'il a réécrite par la suite.
0: Oui.
1: Mais chez Bach, je pense que tout est écrit
0: oui.
1: dans sa tête.
2: C'est ça, c'est des modèles, ouais. c'est des.
0: Alors c'est écrit sans doute sans brouillon.
1: Oui.
0: C'est ça.
1: Mais sûrement.
0: Voilà. Mais c'est écrit. Ouais. C'est pensé. C'est une musique qui est pensée avec son architecture, avec ses non-dits en fait aussi. C'est très important.
2: Ouais. Ouais. Alors vous avez parlé avec Couperin d'une musique très évocatrice, enfin, etc.
0: Oui.
2: Avec Louis Marchand. On est dans la splendeur, dans la majesté.
0: Alors dans l'exemple que j'ai choisi, oui. Alors il faut dire une chose, c'est que la musique française de cette époque, c'est une musique de l'éloquence. Ouais. C'est-à-dire on est comme dans un sermon de Bossuet. C'est pas de la musique décorative seulement. Évidemment, ça fait référence à la danse, mais le récit, ce qu'on appelle le récit français, ça suit vraiment la diction des mots, contrairement au récitatif italien qui peut être beaucoup plus bousculé. Et donc on est dans une musique qui est vraiment comme de la parole. Au fond, lorsque Couperin a écrit ce « Cutelis peccata mundi », ce verset de la messe des paroisses, c'est comme si, avec ses mots à lui, il commentait la parole de Dieu. Alors, Marchand, c'est un merveilleux musicien, et ce que j'ai choisi, c'est un extrait très différent. Là, c'est en fait ce qu'on appelle un grand jeu. Donc, c'est ce qui va conclure généralement, par exemple, la Magnificat ou le Gloria, etc. Et c'est aussi ce qu'on jouait à l'offertoire. À l'époque, les offertoires étaient extrêmement brillants. Et donc, là, c'est probablement ce qu'on pouvait entendre de plus fort, comme disait mon maître Michel Chapuis, en dehors du bruit du canon. À cette époque-là.
2: Donc,
0: il fallait saisir vraiment l'imagination du fidèle. Et donc, ce qu'on appelait le grand jeu, c'est extrêmement saisissant. Et la musique qui va avec aussi.
1: Ouais, je ne sais pas pourquoi aujourd'hui les offertoires sont considérés comme des moments où il faut jouer doucement, de manière doucereuse, etc.
0: Ouais.
1: Alors que
0: moi c'est pas du tout mon cas.
1: Bah, hein, oui, mais ça, je n'en doute pas.
0: Très contrasté en fonction des temps liturgiques.
1: Bah, bien sûr.
0: Oui. Par exemple, pour le dimanche de la Pentecôte, là, voilà,
1: faut y aller,
0: que ce soit éclatant. Le jour de Pâques aussi. Mais c'est vrai que souvent l'offertoire c'est considéré comme un moment où il ne faut pas jouer trop fort. Du coup, la musique ne sert pas à grand chose.
1: Oui, ça endort un peu les fidèles.
2: Et ben voilà, de la musique qui n'endort pas. Louis Marchand, c'est comme le bruit du canon, mais en plus mélodieux.

0: Alors les téléspectateurs vous ont entendu parler parce que vous avez commenté l'orgue sur lequel vous jouiez, qui est l'orgue de Villeneuve-sur-Yonne. Également, c'était l'orgue que vous jouiez pour Couperin.
1: Oui.
0: Voilà, c'est en Bourgogne.
1: Exactement. Ma belle-sœur Sylvie a été organiste sur cet instrument pendant une trentaine d'années.
0: Ouais.
1: Donc j'y suis attaché aussi pour des raisons familiales.
0: Mmh. Alors Bach. Qu'est-ce que vous dites de Bach, vous, quand vous avez à présenter Bach?
2: Reste bouche bée. Qu'est-ce que vous voulez dire? Bach, c'est c'est le quatrième évangéliste. Le quatrième évangéliste.
0: Cinq. Hein,
2: le cinquième évangéliste. Oui, le cinquième. Ouais. Qu'est-ce qu'il disait ça? Je ne sais plus.
1: Je sais plus. Ouais. Et Suran disait que quelqu'un a rendu un grand service à Dieu, c'est Bach.
2: Oui, c'est ça. Oui. Même on se demande pourquoi il n'était pas pasteur. Hein, en fait, parce que c'est toute sa musique, en fait, et d'ailleurs il signe Soli Deo Gloria, toutes ses œuvres. Hein, donc il ne vit et il n'écrit que pour Dieu, en fait. Hein,
0: Est-ce que c'est vrai la légende qui dit, enfin la légende ou la c'est l'idée un peu rapide que les gens spécialistes de, enfin pas du tout spécialistes de la musique disent que en fait c'est un commentaire, c'est presque une prédication. Est-ce que c'est cette impression que vous avez?
1: Alors d'abord il faut rappeler que la société dans laquelle Bach vivait était protestante, ouais. C'est-à-dire que dans sa famille il y avait des musiciens qui jouaient des instruments de cuivre. Dans les hôtels de ville, au sommet, dans les tours des hôtels de ville, pour que les gens entendent des mélodies de chorale toutes les heures et prient qu'ils soient au chant, à l'atelier, etc. Donc ça fait partie quand même d'un... Tout à l'heure, on disait que on avait ces mélodies de chorale, c'est François qui le disait dans la tête, mais c'est vrai, les gens connaissaient absolument par cœur, parce qu'on chantait pas la musique religieuse seulement à l'église. On la chantait chez soi ou dans la rue. Donc, c'est vrai que Bach est un prédicateur, mais c'est, j'allais dire, presque naturel. Parce que c'était la fonction de la musique. Mmh. Et chez lui, ce qui est très intéressant par rapport à d'autres musiciens qui sont aussi des prédicateurs, c'est qu'il y a plusieurs niveaux de lecture. C'est-à-dire qu'il y a un premier niveau, comme chez Telemann, qui a composé par exemple une quarantaine de passions. On se dit, mais quand même, c'est plusieurs 2000 cantates pour l'Église. Mais j'allais dire qu'il y a un premier niveau de lecture qui est magnifique. Alors que chez Bach, en fait, quand on regarde derrière, il y a un autre niveau de lecture, puis encore un autre, mmh. Et puis on découvre toujours des choses. Vous voyez, moi, ça fait... plus de 45 ans, allez, que je joue de l'orgue. Et encore maintenant, des partitions que j'ai travaillées quand j'avais 12 ans, je découvre encore des choses. Mmh. Des partitions de Bach, je veux dire. Mmh. Parce que voilà, il y a toujours un arrière-plan, et que cet homme était tellement inspiré par la parole de Dieu, qu'il en a découvert toujours... Par exemple, lorsqu'il évoque la nativité, eh bien, il y a toujours l'image de la croix derrière, de la passion à venir, plus tard. C'est pas juste la nativité, mais c'est quand même la nativité, vous voyez. Et puis, on pourrait donner de très nombreux exemples.
2: Oui, et puis, rien que par le système de la parodie, c'est-à-dire qu'il réutilise... c'est tout à fait extraordinaire, il réutilise certains passages de ses œuvres dans des nouvelles œuvres. Mm-hmm. Alors on pourrait se dire, franchement, il pourrait se donner un peu plus de mal. Hein. Mm-hmm. Et en fait, on s'aperçoit à chaque fois que quand il utilise, il réutilise un thème qu'il avait dans une cantate précédente, dans une autre cantate, il y a un rapport dans le texte. Oui. C'est-à-dire que il réutilise pas n'importe quoi. Mm-hmm. C'est-à-dire que ça donne un sens supplémentaire au texte, c'est incroyable quoi. C'est-à-dire qu'il y a un texte, donc ce texte est important parce que la musique de Bach est rhétorique, hein, complètement rhétorique. Hein. Mmh. Mais pour dire encore quelque chose de plus, sans le dire, il y a la référence à un thème qu'il a utilisé avant et qui parle d'autre chose, mais d'autre chose qui a un rapport avec.
0: Alors, la musique de Bach est rhétorique.
1: Alors, peut-être que juste ajouter une chose.
0: Ah, c'est j'étais en train de faire une transition.
1: Pardon. Mais c'est tellement vrai que quand il y a eu la querelle à partir de 1735, où on disait que la musique de Bach était trop compliquée, il a fait répondre par un universitaire de Leipzig que Bach était le plus grand rhéteur de sa génération et pas compositeur. Et ça, c'est quand même assez étonnant. Pardon.
0: Mais non, je peux continuer à faire ma transition parce que tous les téléspectateurs ne voient pas de quoi il s'agit quand vous dites c'est rhétorique. Alors on va prendre, vous nous avez suggéré trois extraits qui vont nous montrer comment en fait c'est une musique justement qui parle. Alors vous avez commencé, on va commencer par Noël. Donc c'est le choral Von Himmel kam, donc il est venu depuis les cieux. Vous jouez, je le dis comme ça, voilà, l'orgue de Saint-Cyprien en Périgord.

0: Alors, pourquoi c'est rhétorique, là? Parce que ça descend?
1: Alors,
0: il descend du ciel.
1: Voilà. Alors, nous sommes donc au début du XVIIIe siècle. Bach a à peu près le même âge que Couperin quand il écrit son livre d'orgue. Il a un peu plus de 20 ans. Donc, ça s'appelle Petit livre d'orgue parce que c'est un petit cahier comme ça. Mm-hmm. Et il commente en fait son projet parce qu'il n'est pas arrivé au bout, mais il commente quand même pour 45 chorales les mélodies que tout le monde connaît à cette époque, qu'on chante à l'église, qu'on chante au chant, à l'atelier. Et en fait, il va faire un petit commentaire musical de la durée même du chant liturgique, qui ne dépasse pas la durée, qui permet d'avoir un éclairage, et même plusieurs éclairages en même temps. Alors en l'occurrence, la mélodie donc plane au-dessus, on l'entend un petit peu, mais surtout on entend toutes ces gammes qui montent, qui descendent, aux pédaliers, aux mains, et en fait, le texte dit que du ciel est descendue la cohorte des anges. Et donc on a l'impression, comme dans un tableau où on voit des anges qui forment un pont entre le ciel et la terre, d'avoir tous ces anges, et puis en même temps, un arrière-plan avec d'autres anges moins nombreux et qui évoluent plus lentement. Vous voyez ce que je veux dire? Voilà. Et donc là, en fait, c'est quelque chose de très visuel. Il nous montre justement qu'au moment de Noël, il y a quelque chose qui se passe dans cette espèce d'union entre le ciel et la terre. Vous voyez, avec des moyens très simples. Et ce choral dont on a entendu un extrait dure une minute.
2: Ouais, c'est
1: donc
2: très
1: ça frappe suffisamment l'imagination des auditeurs pour se dire « Ah, mais cette mélodie, on va donc chanter ça. » Et il a l'impression, en fait, parce que nous, on est gavés de musique, on est la radio, Internet, etc. Mais à l'époque, la musique, on entendait quasiment seulement à l'église ou du sommet de la tour. Ouais. Ou alors, fallait aller au bal, éventuellement, quand il y en avait un. Mais pour les auditeurs de cette époque, c'est magique. C'est comme quand ils voyaient un vitrail en plein soleil. Ouais. Vous voyez ce que je veux dire?
0: Tout à fait, tout à fait. Pour vous, vous voyez, vous visualisez?
3: Ah oui,
0: quand vous entendez de la musique, vous visualisez?
3: C'est extraordinaire. Et alors, c'est amusant parce que, comme actuellement, je suis tout à fait dans, immergé dans le Messie de Handel, ça me rappelle aussi le chœur Glory to God, qui raconte la même histoire, c'est-à-dire les anges qui viennent annoncer la naissance de Jésus, gloire à Dieu au plus haut des cieux, d'accord. Et Handel, il a fait un peu la même chose, c'est-à-dire que vous avez, ça commence très doucement, parce qu'il veut nous faire entendre les anges qui arrivent, ils sont pas là, hein, donc ils arrivent. Vous avez le, il a écrit que les trompettes doivent jouer de loin. Donc, les trompettes jouent en coulisses, d'abord, et puis ils s'approchent, et puis ils vont jouer très fort au moment où on va chanter le plus fort possible « Gloire à Dieu au plus haut des cieux ». Et les instruments, c'est tout à fait comme dit Eric, c'est des cohortes d'anges, en fait, qui s'en vont. On entend les anges qui s'en vont et qui disparaissent, petit à petit. Une espèce de diminuendo incroyable.
0: Alors là, maintenant, on va entendre la mort, si on peut dire, ou le mystère pascal. Donc, c'est Christus lac in todes banden. Donc, le Christ gisait dans les liens de la mort.
1: Ouais.

0: sont où les liens là?
1: Alors, vous avez la mélodie qui plane au-dessus.
0: Oui.
1: Alors, donc, il s'agit d'un choral de Pâques. Uh-huh. Christ gisait dans le lien de la mort. On parle de la résurrection et ça se termine par Alléluia. Uh-huh. La mélodie, elle est très ancienne puisqu'en fait, c'est la la la la la.
2: Christ lag in to... Oui, c'est.
1: Voilà, c'est lui qui est Pascali.
2: Oui, Pascali Laudes. La séquence du jour de Pâques.
1: Exactement.
2: Et oui, c'est ça. Et. Comment dirais-je, c'est la spiritualité aussi, mais qui est aussi la nôtre, hein. Oui. C'est-à-dire que Christ est ressuscité, mais il y a eu la passion, et on ne peut pas effacer la passion du jour au lendemain. Oui. C'est pas d'un seul coup Christ est mort, mm-hmm. le lendemain il est ressuscité, alléluia, etc. D'accord, mais la passion, elle reste en nous, comme quelque chose de très très important et essentiel. Mmh. Et Christ là, Christ gisait dans les liens de la mort. Oui. Et pourtant, c'est Pâques.
1: Mmh. Et en l'occurrence,
0: donc, ce qu'on entend en haut, c'est la mélodie de la résurrection.
1: Oui.
0: Et
1: alors, exactement. Voilà. Le geste est parfait.
0: Oui.
1: Parce que il y a deux choses visuellement. Des sortes de bandelettes comme on représentait quelquefois à l'époque.
0: Oui.
1: Hein, on représentait le Christ enveloppé de bandelettes comme une momie.
0: Oui.
1: Et puis en même temps, les liens de la mort. Oui. Quelque chose qui ne s'arrête jamais finalement. Oui. Quelque chose qui nous emprisonne. Voilà. Mais ce motif parcourt la polyphonie, les mains, les pieds, et au-dessus, on a la mélodie du choral. Donc en fait, là, on est dans quelque chose qui nous évoque effectivement la mort, la prison du tombeau,
2: oui.
1: Et puis à la fin, la résurrection. Donc là aussi, prédication, très simple, une minute, on sait de quoi il s'agit. Par ailleurs, Bach va écrire une magnifique cantate, probablement de jeunesse.
2: La cantate 4.
1: La cantate 4, sur le même thème, Christ lag.
0: Et puis, alors là, c'est encore pire, si j'ose dire, le péché. Et donc, c'est le choral Durch Adams Fall. Alors, peut-être présentez-nous ce qu'on va entendre.
1: Ou alors, ici, il s'agit de l'évocation de la faute d'Adam. Mm-hmm. Et Bach nous donne plusieurs angles d'approche. La mélodie, qui curieusement d'ailleurs ressemble à celle du Notre Père en Allemagne à cette époque, c'est presque la même mélodie. En dessous, deux éléments. Un pervers, ta-da-da-di-da, on ne sait pas très bien où est-ce qu'on évolue, parce que c'est majeur, mineur, etc. Et puis en même temps, au pédalier, la chute, à la fois l'expression de la chute, parce que c'est un mouvement descendant, tom-ti, tom-tom, et en même temps, c'est grave, c'est probablement, parce que Bach ne le précise pas, mais un registre assez sombre et en même temps sonore, et ça évoque aussi la bête de l'Apocalypse, mais aussi le serpent. Et donc on a ça à l'intérieur, à la fois quelque chose comme ça qui pollue un petit peu le discours, qui est un peu l'image du serpent tentateur, et puis en même temps la bête dans le grave, comme ça. Donc la chute d'Adam, finalement, quand on y regarde de plus près, c'est pas Adam qui est concerné. Hein, c'est le serpent, c'est le mal, c'est... Voilà, et on a une image, je trouve, extrêmement parlante et tout à fait extraordinaire. Là, on est dans du trois dimensions. Hein.
0: Alors on écoute la trois dimensions.

0: Pourquoi ça marche pour nous? Je veux dire, est-ce que nous avons une idée de la mélodie, quelque chose, ou de certains accords qui nous semblent mélodieux, qui ils jouent sur quoi? Pourquoi ça marche bien?
1: Ils jouent aussi sur l'harmonie quand même, hein, avec des, quand même des accords qui sont très tendus, avec des dissonances aussi. Mm-hmm. Et donc je pense que ça aussi, ça, même si on n'y connaît rien... Même si on ne connaît pas une seule note de musique, forcément ça frappe l'oreille. Hein.
0: C'est la dissonance.
1: Entre autres. Ouais. Hein. Je ne dis pas que. Hein, parce qu'il y a la couleur des accords aussi qui est très importante, de l'harmonie, si vous voulez.
0: Parce que moi, je n'y connais rien. Et effectivement, c'est très expressif. Enfin, oui. On a l'impression que, comme vous dites, ça ne va nulle part.
1: Oui, alors la registration, il faut reconnaître quand même qu'elle y fait beaucoup aussi. Là.
2: Oui, c'est-à-dire les couleurs qu'on peut utiliser à loisir. Alors c'est une des particularités qui fait de l'orgue un prédicateur. Mm-hmm. C'est qu'on a à sa disposition une grande variété de couleurs qu'on va utiliser en fonction de ce qu'on veut exprimer, aussi en fonction des temps liturgiques. Dans certains pays, il y avait des volets qui fermaient l'orgue pendant le carême, par exemple. Moi, j'aime bien, pendant le carême, jouer, mais vraiment le minimum, avec des choses très méditatives, pour le coup, pour que ça éclate de nouveau le jour de Pâques. Vous voyez, donc, il y a cette question des couleurs qui est très importante, qui est le propre... c'est le seul instrument, en fait, au monde, l'orgue, qui a cette variété de couleurs. Mmh. Oui, on a des variétés de toucher au piano, bien sûr, mais pas cette variété de couleurs.
1: Non, non parce que vous le piano, ça reste le son du piano. Hein,
0: Ce que vous appelez les couleurs, c'est quoi? Concrètement, c'est des gros tuyaux, des petits tuyaux.
1: La registration, en fait. Ouais. Et les couleurs, en fait, c'est le choix des jeux, hein, tout simplement, quoi. Parce que sur l'orgue, alors, pour être simple, il y a des registres, et en fait, chaque registre correspond à un instrument différent. Mm-hmm. Et donc, vous pouvez faire de l'orchestration. Hein. D'ailleurs, sans doute, tu parleras tout à l'heure de l'orgue symphonique. Hein. L'orgue permet justement le mélange des sonorités, et ça, c'est absolument unique. Ça existe dans aucun autre instrument.
2: D'ailleurs, les pères de l'Église qui connaissaient l'orgue hein, comme instrument de l'Antiquité disaient que c'était l'instrument de la prédication parce qu'à cause du nombre de ces tuyaux, qui étaient comme un peuple rassemblé avec différentes familles. Alors, c'est vrai que ce qu'on appelle un registre, en fait, c'est tout simplement une forme de tuyau multipliée par le nombre de notes.
0: C'est ça.
2: Par exemple, si vous avez 56 notes, ça fait 56 tuyaux, du plus grand au plus petit. Et donc, à chaque fois, la forme du tuyau, la manière dont il est travaillé, etc., fait que vous avez une nouvelle sonorité et aussi une nouvelle hauteur. Hein, il y a plusieurs hauteurs. Et donc, tout ça permet de faire des mélanges. Et donc, ce que dit très justement François, Paul Gard, c'est un mélange qu'on appelle la registration. Donc, ça, c'est la discrétion de l'organiste dans la musique de Bach, parce que Bach n'écrit quasiment rien, d'ailleurs, comme la plupart des Allemands à cette époque. Alors que les Français, eux, ils sont très friands de timbres extrêmement précis, de mélanges de sonorités. Et ils écrivent de véritables tables où ils disent on mélangera telle et telle chose. Et d'ailleurs, dans certains cas, le jeu soliste pour représenter la personne du Christ. Mm-hmm. Christ et Eleison sont général un récit avec un jeu soliste.
0: Alors, on va avancer, puisque l'émission aussi avance. On va arriver au 19e siècle. Qu'est-ce qui change au 19e siècle? Je pense qu'il y a d'abord peut-être de la technique qui change.
1: Oui, je pense que... un des points essentiels, c'est quand même l'évolution de la facture, c'est-à-dire de la fabrication des orgues. Alors là, vraiment, évidemment, on va vers un autre monde. Mm-hmm. Le monde de la symphonie, en fait.
0: Mm-hmm. Qu'est-ce qui change concrètement? C'est-à-dire qu'est-ce qu'on faisait avant et qu'est-ce qu'on ne faisait pas avant et qu'est-ce qu'on est capable de faire?
1: Eric?
2: Déjà, il faut dire le monde a changé. On est après la Révolution. Mm-hmm. Jusqu'à la Révolution, on arrive à un sommet vraiment de perfection dans la facture instrumentale. Et après la Révolution, il y a quand même une longue période de décadence où les instruments sont en mauvais état, ils sont détruits, on ne s'en sert plus ou on s'en sert pas bien. Et d'ailleurs, si on a créé une classe d'orgue avec en 1818 au Conservatoire Républicain, qui est en fait une classe d'improvisation, c'est parce que finalement, on improvise. On improvise, on ne joue quasiment pas de répertoire. Et donc... l'orgue va connaître une évolution postérieure. C'est-à-dire, ça va commencer, en gros, à la fin des années 30, 1830. Donc, à cette époque, l'orchestre symphonique est en pleine ébullition. La symphonie fantastique de Berlioz, c'est 1830. On donne les symphonies de Beethoven à cette époque à Paris. Et d'ailleurs, Wagner, qui est là, dit, c'est ce que j'ai entendu de mieux comme interprétation. C'est vous dire quand même s'il y avait une émulation. Et donc, on veut faire en sorte que l'orgue imite l'orchestre. Donc, on va le rendre expressif en enfermant certains jeux, donc certaines rangées de tuyaux, dans une grande boîte qu'on ouvre et qu'on ferme au moyen d'une pédale avec des volets. Et puis, on multiplie le nombre de tuyaux qui évoquent des instruments instruments de l'orchestre. Cavaillé-Coll, qui a été à la tête d'une entreprise qui a construit presque 600 instruments à travers le monde, et pas des moindres, hein,
1: dans le monde
2: de Paris, il aurait presque pu faire l'orgue du Vatican,
1: de Rome. Il y a des plans.
2: On a même la maquette du musée du Vatican. Cavaillé-Coll, dans un de ses premiers devis pour Notre-Dame de Lorette, disait « Je fais des tuyaux qui ont la forme exacte des instruments de l'orchestre ». Donc c'est pas seulement le timbre, c'est même quand on regardait, c'était voilà. Donc l'orgue va devenir en fait un orchestre bis, au point que, au Trocadéro, pour l'exposition universelle de 1878, on construit un grand orgue, pour le coup républicain, avec une grande Marianne dessus, et qui va servir quelquefois comme succédané de l'orchestre. On va y donner des opéras. Boris Godounov va être donné en France avec l'orgue, et pas l'orchestre, vous voyez. Et puis, les grands oratorios de Handel, les Passions de Bach aussi, on les donnait souvent avec l'orgue seul. Donc on voit bien que l'orgue maintenant devient finalement le grand remplaçant de l'orchestre.
1: Oui. Et l'évolution de la technique qui fait que c'est de plus en plus facile aussi de jouer, parce que on a inventé les transmissions pneumatiques, ces choses-là. Quoi.
2: Parce qu'autrefois, évidemment, si on voulait avoir beaucoup de pression, c'est-à-dire un air puissant dans l'instrument, on était obligé d'appuyer très fort sur les touches. Donc, l'une des inventions géniales, c'est de permettre de jouer comme si on faisait finalement un solo de piano.
0: C'est un peu comme sur la voiture, il y a une sorte de système.
2: Oui, direction assistée. Exactement, c'est ça, tout à fait.
1: Mais c'est drôle parce que je me suis amusé à regarder. À rechercher dans le 20 milieux sous les mers le passage qui parle de l'orgue du capitaine Nemo. Et dans le passage qui parle de l'orgue du capitaine Nemo, il parle de transmission pneumatique. C'est incroyable.
0: Et justement, vous m'évoquez un autre orgue, qui est l'orgue de Barbarie, beaucoup plus, plus modeste.
1: Oui, ça c'est...
0: C'est une concurrence
1: Alors là, on revient un petit peu au XVIIIe siècle, parce que c'est avec Mozart, en fait, puisque Mozart s'est beaucoup intéressé aux instruments mécaniques, et justement les horloges automatiques, et il a écrit des pièces pour ces instruments-là. Et c'était un autre aspect de l'orgue. Nous quittons là le monde liturgique et sacré là.
0: Mais justement, est-ce que ça veut dire qu'il y a une sorte de concurrence? Enfin, je veux dire, parce que c'est étrange. Moi, je savais pas que Mozart avait composé la musique pour orgue.
1: Ah oui, mais en fait maintenant on la joue à l'orgue, cette musique-là, l'andante et puis la fantaisie. Oui. Mais en fait elle n'a pas été écrite pour être jouée, en fait non.
2: Mais Beethoven aussi, Haydn, ils ont tous écrit des pièces. Alors, c'était un système qui a été aussi très utilisé en France, puisqu'on a un rouleau de Balbâtre, compositeur français, organiste de Notre-Dame, qui permettait de jouer un orgue automatique. Ouais. Et ce qui n'est pas très connu aujourd'hui, même si on a restauré deux de ces instruments, c'est qu'il y avait dans les églises aussi des sortes d'orgues de Barbarie, dans lesquels on mettait des rouleaux, et qui vous jouaient des paraphrases d'une messe. Très souvent, par exemple, on avait la messe royale de Dumont, et puis on alternait avec ces fameux orgues de Barbarie pour l'église, avec de la musique, des extraits d'opéra de Rossini, des mélodies en fait qui n'avaient rien de religieux. Mais les gens étaient contents de chanter la messe de Dumont, alternée avec des airs de Rossini, du Barbier de Séville,
0: etc. La playlist, quoi.
2: Voilà. Donc en fait, ça a quand même été c'est un petit peu l'équivalent d'un lecteur CD aujourd'hui.
0: C'est ça.
2: Ou d'un lecteur MP3 qu'on mettrait à l'église. En fait, voilà, c'était juste un orgue automatique. J'ai vécu dans mon enfance, et c'est le premier instrument que j'ai joué, dans l'église de Montignac-sur-Vézère, Montignac-Lascaux, on dit aujourd'hui. Et j'ai découvert de manière très étonnante qu'il y a eu un orgue à une époque qui était justement un orgue à rouleau.
1: Ah oui.
2: Voilà, et on connaissait le nom de la personne qui,
0: qui tournait.
2: Tournait la manivelle.
0: Alors, on va entendre peut-être l'une des pièces les plus célèbres d'orgue, la toccata de la 5e symphonie de Charles-Marie Vidor. On va d'abord l'entendre et vous allez nous la commenter. Vous êtes à l'orgue de Saint-Antoine des 15-20.

0: Ah, ça c'est du grand jeu, hein.
1: Oui.
0: C'est mais... un peu sulpicien.
1: Oui, c'est sulpicien. Il a été l'organiste de Saint-Sulpice pendant plus de 60 ans, après avoir signé un contrat pour un an. C'est pas mal. Charles-Marie Vidor, c'était un personnage très important en fait, dans la vie musicale de cette époque. Il a composé des ballets, il a composé de la musique, a eu un grand succès, au point que Proust lui-même en parle dans ses romans. Pas forcément bien, d'ailleurs. Mais enfin, Vidor a écrit des symphonies pour orgue. Ça, c'est très intéressant. C'est de la musique pour le concert. Alors, on joue ça à la sortie, maintenant,
2: des mariages.
3: C'est vraiment symphonique, quoi.
0: C'est
2: votre boléro de Ravel.
1: Oui.
3: Mais on voit bien qu'il a essayé de. On entend les plans sonores quand même. On entend les cordes au-dessus qui.
1: Et puis ce grand choral.
3: Oui, c'est ça. Oui. Les instruments graves. Oui.
1: Non, c'est quelqu'un qui avait une vraie pensée symphonique et au lieu d'écrire des sonates. Guillemant, qui était un de ses contemporains, écrit des sonates pour orgue. Lui, il écrit des symphonies. Il veut montrer que l'orgue devient vraiment comme un orchestre bis.
0: C'est ça.
1: Voilà. Alors ça, c'est un exemple qui montre la grande puissance de l'instrument, l'instrument triomphant. Hein. Et puis alors, il ne faut pas oublier aussi que c'est l'époque de l'industrie. Hein. C'est-à-dire que d'abord, on reconstruit Paris sous l'impulsion du baron Haussmann. Donc, on écrase littéralement tout le Paris médiéval pour reconstruire à neuf. C'est un peu ce qui se passe avec l'orgue aussi. Hein, à la fois l'industrie et puis cette écrasante obsession de reconstruire tout à neuf. Mmh. Et on construit aussi beaucoup, beaucoup d'églises à cette époque, toutes neuves.
3: Hein. C'est un peu l'église triomphante aussi. Hein.
1: L'église triomphante.
3: Oui, cette époque-là.
1: Il ne faut pas oublier qu'il y a eu plusieurs événements. Il y a eu d'abord l'effondrement de l'église suite à la Révolution. Mmh. Il a fallu reconstruire les choses. Et puis, on a une époque où on veut conquérir le cœur des fidèles. Voilà. Et puis, en même temps, donc, il y a aussi la défaite de 1870. Et donc, ces années-là, 70, 80, 90, c'est aussi l'époque où, petit à petit, en France, on veut aussi reprendre le discours en main, et notamment, on veut bannir la musique allemande. C'est pour ça que Vidor, il écrit sa fameuse symphonie. Il met en place un répertoire typiquement français. Hein, voilà. Et ça, c'est aussi à prendre en considération. On n'a pas tout à fait l'équivalent en Allemagne, où on poursuit une tradition plus liturgique, cette époque-là. Ouais.
0: Dernier extrait, là qui nous fait arriver dans le XXe siècle, c'est Jean Alain, les litanies. Alors on va entendre, puis vous nous commenterez les litanies de Jean Alain.

0: Qu'est-ce que vous en pensez, François? Je vous sentais... c'est de la musique pas drôle, hein?
1: Ah non, c'est une musique avec ça, absolument géniale.
0: Non, géniale, mais un peu, peu angoissée.
1: Vous trouvez que c'est angoissant?
0: Un peu, non.
1: C'est peut-être le côté mineur, peut-être, je ne sais pas. Je trouve que c'est très déclamatoire, déjà, et ça me plaît beaucoup. Ouais. Parce que là aussi, il y a un côté très vocal dans cette musique. Et puis très profond aussi, parce qu'on entend les litanies aussi, hein, elles existent, ces litanies, avec la répétition qui est de ce thème incessante, hein. C'est vraiment une grande profondeur, c'est une musique très très profonde.
0: C'est magnifique, hein, je trouve ça magnifique. Mmh. Ouais.
2: Alors, complètement d'accord.
0: Mais vous n'êtes pas angoissé?
2: Si, un peu.
0: Ah, quand même.
2: Oui, si. Non, mais je veux dire sur le tout ce qu'a dit François, mais sauf que pour moi, c'est une œuvre inquiète. Mmh. Il dit d'ailleurs une petite phrase au début des litanies. Il dit que, en fait, lorsque le chrétien ne sait plus comment s'exprimer à Dieu, il répète la même invocation, ouais. Et que la raison atteint sa limite et seule la foi poursuit son cheminement. Ouais. Et je trouve qu'il y a quelque chose d'un peu angoissant dans cette litanie, c'est-à-dire qu'il y a quelque chose de l'ordre de « écoute-moi, écoute-moi, écoute-moi » jusqu'au paroxysme. Ouais. Et ça me touche beaucoup. Et par ailleurs, il y a une chose aussi, c'est qu'on est dans l'expression libre de la foi intime. On n'est plus dans le service liturgique. Et ça, Jean Alain a été un des initiateurs, avec Mission, il faut le dire.
1: Mais c'est une pièce très très libre. Ça,
2: oui, c'est ça. Et donc, on n'est plus dans... Alors, évidemment, j'aime jouer ça, par exemple, tout simplement, le jour de la Toussaint. Parce que oui. Ça évoque la litanie des saints, etc. Oui. Mais en réalité, c'est une musique complètement libre qui est écrite pour soi-même, comme une sorte de poème. Et ça, je trouve que c'est quelque chose de tout à fait nouveau. L'irruption dans le domaine de la musique intime ou du concert, d'une musique chargée de sens spirituel. Et on n'est plus dans le domaine de la musique sacrée, c'est autre chose encore. C'est une musique chargée de sens spirituel. Toute la musique de Messiaen est inspirée par la spiritualité chrétienne. Mmh. Et la musique de Jean Alain aussi, quand bien même il va puiser, comme Messiaen d'ailleurs, dans d'autres sources extra-européennes. Mmh. On a aussi un compositeur alors, qui est décédé en 2004, qui est plus récent, c'est Jean-Louis Florens, qui est allé puiser en Afrique.
0: Combien de fois vous nous l'avez fait entendre, François? C'est un de vos préférés.
1: Je l'ai bien connu,
2: Ouais. Et là, c'est tout à fait intéressant, parce qu'avec d'autres spiritualités que celle de l'Église catholique, catholique romaine,
1: enfin, bien sûr.
2: Lui, il va trouver quelque chose qui nous alimente et qui nous, par exemple, le Requiem de la Vierge, Assoun, qui va vraiment puiser partout, en Éthiopie, etc. Et on est saisi, moi, c'est une de mes œuvres préférées, vous voyez, bon. Alors voilà, donc Jean Alain, oui, évidemment, les litanies, pour moi, c'est une des œuvres les plus géniales du XXe siècle, c'est quand même tout à fait extraordinaire. Il faut l'écouter en entier, hein. Là, on arrive au point culminant.
0: On a fait quelques extraits.
2: Voilà, c'était
1: tout juste pour dire.
0: Merci à tous les deux. Alors, je pense que les téléspectateurs ont envie de vous entendre, de continuer à vous voir. Alors, pendant tout l'été, pendant les semaines qui viennent, vous avez certainement des concerts à nous proposer. François, qu'est-ce que vous proposez?
1: Alors, nous venons de faire le Messie de Handel, donc avec la maîtrise, et nous le redonnerons en décembre à Neuilly, ça c'est sûr. Et cet été, au mois de juillet, nous sommes en tournée en France, en Normandie, en Bretagne et en Anjou. Voilà, ça c'est l'actualité immédiate.
0: Eric?
2: Alors, je viens de donner le dernier concert pour l'inauguration de l'orgue de Saint-Jean-Baptiste de Neuilly, un instrument qui vient d'être complètement reconstruit, très beau. Bientôt, je vais jouer pour l'inauguration de l'orgue d'Alfortville, Notre-Dame d'Alfortville, un orgue Cavaillé-Colle classé monument historique. Puis le lendemain, donc ça c'est le 28 juin à 20h30, et le lendemain à 16h à Bois-le-Roi, donc l'instrument va être complètement rénové, et donc je vais jouer aussi pour son inauguration. Pendant l'été, beaucoup de concerts dans plusieurs pays d'Europe, et puis à la rentrée, enfin, avec mon épouse Marie-Ange Laurent, nous allons clôturer notre enregistrement de l'intégrale de Bach sur les deux orgues de l'église Saint-Jacques de Lübeck. Alors, bon, c'est une entreprise très vaste, hein, ça fait 20 CD au total, donc c'est assez colossal. On va illustrer avec tout ça une quinzaine d'instruments différents dans toute l'Europe. Et je dois dire, symboliquement, terminer à Saint-Jacques-de-Lübeck, là où Helmut Schwalcha, organiste allemand, en 1947, a enregistré la première intégrale de Bach. Je veux dire, moi, ça me fait chaud au cœur. Je trouve que c'est un symbole très fort.
0: Ça va être publié dans quelle édition ?
2: Alors, donc, l'intégrale va être disponible à partir du mois de novembre,
0: oui,
2: chez Chanteloup Musique. Et on peut déjà se procurer, depuis le volume 1 jusqu'au dernier, en disque séparé chez le même éditeur.
0: Merci vraiment à tous les deux. Merci de nous avoir suivis. Vous savez que vous pouvez retrouver cette émission sur le site internet de la chaîne www.kto.tv.com et on se retrouve la semaine prochaine.

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1: Éloge spirituel de l'attention, c'est le titre du dernier livre de Robert Dedecker aux éditions Artege, un livre dans une collection bien connue d'éloges spirituels. L'attention, d'un point de vue humain, l'attention est une expérience de l'optimisation de nos facultés. On met de côté notre médiocrité, notre paresse pour aller vers la concentration et la motivation, loin de la dispersion ou du désordre. D'un point de vue spirituel, l'attention est aussi vertueuse. À contre-courant de l'abandon moderniste qui fuit cette attention, elle est recherche de la vérité, de l'intériorité, de l'âme, de Dieu, de l'homme, de la beauté et de la bonté. L'auteur nous donne Élisabeth de la Trinité en exemple. Élisabeth de la Trinité, la sainte de l'attention. C'est le chapitre 20 de ce petit livre. Nous sommes au couchant de l'année. Joyeux l'automne 1906, resplendit de ses douces couleurs. Baigné par l'été indien en Bourgogne, la vendange vient de rentrer. Rayonnante de générosité en son agonie, sœur Élisabeth de la Trinité souffre mille douleurs à quelques encablures de sa mort. Elle a passé les 26 ans au plus brûlant de juillet. Au mi-temps de l'automne, et la fin de ses tourments approche. L'heure sonne de quitter le ciel anticipé, ainsi qu'elle décrivait sa vie de carmélite à Dijon, pour accoster au rivage du ciel réel, tant espéré, tant attendu, auprès de Dieu. En serait-ce fini, ce jour-là, de l'attention ? Non. Au ciel, je serai votre ange plus que jamais, écrit-elle à Clémence Blanc. Comprenons, je serai attentive à vous, je serai depuis là-haut votre bergère en ce Paris où vous vivez, je serai votre gardienne. Voilà, dans la très belle collection Éloge spirituelle, voici l'éloge de l'attention de Robert Dedecker aux éditions Artege, une collection où vous retrouverez également les éloges spirituels de la persévérance, de la rencontre, de la paix, de la patience ou du repos en ces temps de vacances, ou de l'imperfection ou encore de la tendresse. Au revoir et à bientôt.
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1: Entendez le sud de l'Afrique. La série sud-africaine vous emmène dans deux pays d'Afrique australe, la République d'Afrique du Sud et le Zimbabwe. Le Zimbabwe ex-Rhodésie du Sud est enclavé entre les fleuves Zambèze et Limpopo. Le pays est entouré par l'Afrique du Sud au sud, le Botswana à l'ouest, le Mozambique à l'est et la Zambie au nord. La capitale est Harare.
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1: Les chutes Victoria, près de la ville de Victoria Falls, où nous sommes, font partie du fleuve Zambèze et sont considérées parmi les plus grandes et les plus impressionnantes du monde, avec 1700 mètres de largeur et jusqu'à 108 mètres de hauteur. Elles sont inscrites au patrimoine mondial de l'UNESCO depuis 1989. De la reconnaissance du Zimbabwe en 1980 jusqu'en 2017, Robert Mugabe est resté 37 ans à la tête du pays et fut même à 93 ans le dirigeant le plus âgé au monde, laissant un pays ruiné et marqué par les violations des droits de l'homme et de la liberté d'expression. Après avoir découvert le village de Mandé dans les émissions précédentes, nous partons aujourd'hui en croisière sur le fleuve Zambèze avec notre guide Paris Johnson.

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1: Samunani, good morning, bonjour, je suis Barry. Je suis guide au Chute Victoria et nous partons comme ça avec Thierry.
2: Les Zambèzes, on appelle ça Mighty Zambezi, ça veut dire la rivière puissante. Quand on dit Zambèze, ça veut dire la rivière puissante.
3: La rivière puissante.
2: Oui, la puissante rivière, bon.
3: Alors Barry, c'est chapitre 2 maintenant de la découverte de Victoria Falls après le village. Nous sommes montés alors à bord d'un bus.
2: Oui, nous sommes dans
3: un bus de touristes.
2: C'est ça. Aujourd'hui, nous avons seulement que les locaux.
3: Ce sont des Zimbabwéens.
2: Oui, des Zimbabwéens.
3: Et comment les reconnais-tu?
2: Mais j'ai entendu, ils parlaient la langue locale.
3: Ah, c'est d'accord.
2: C'est ça. Parce qu'il y a beaucoup de conférences qui se passent ici quand même, hein, surtout là où vous êtes. Il y a beaucoup de conférences, le président vient à tout moment ici. Il y a des grandes conférences qui se passent ici, dans cet hôtel.
3: C'est pas ici, pour
2: c'est,
3: ça.
2: Voilà, ouais. Si c'est pas ici, c'est à Victoria Falls Hotel souvent. Ouais. Nous sommes au deuxième chapitre, on est en train de partir à l'Ambassadeur comme ça.
3: Et nous embarquons pour la grande aventure sur le fleuve Zambèze.
2: Sur le fleuve Zambèze.
3: C'est pas la grande aventure, mais c'est une aventure quand même.
2: Oui, c'est quand même la quatrième plus longue rivière de l'Afrique. Hein.
3: Ben on en parlera sur l'eau, mais je disais, pas une toute grande parce que c'est juste une heure et demie ou deux heures.
2: Deux heures, oui.
3: Deux heures, mais sinon on peut réserver des croisières de plusieurs jours hein, sur le fleuve Zambèze.
2: Oui,
3: je crois que Croisie Europe en organise de plusieurs jours.
2: Oui, c'est sur le fleuve Zambèze, souvent, c'est ceux qui vont sur le Cariba, le lac Cariba, ils font beaucoup de jours sur le fleuve.

0: Okay, so you're joining us on luxury deck, which is between the bottom and the middle deck.
1: Not the top one.
0: No, the top is different.
2: Okay. The top is more luxury.
0: Yeah, it's like it's signature deck.
2: Donc on est luxury, mais pas signature. Okay. Luxury quand même. Comme tout le monde, tout le groupe, ils sont luxury. Hein.
3: Voilà, c'est ça.
2: Hello, how are you?
4: Welcome on board.
2: Thank you.
4: My name is Captain Daniel.
2: You're Captain?
4: Yes, Captain Daniel. Nice to meet you.
2: Nice to meet you. Thank you.
5: Vous voulez vous asseoir là-bas?
2: Ah, devant? Okay, yeah, that would be great. Thank you.
6: Je pensais que quand le bateau allait lever l'ancre, qu'on allait partir, on allait entendre un bruit de moteur de bateau. Ah bah voilà. C'est parti pour la croisière. C'est très silencieux alors.
7: Les moteurs ne font pas de bruit parce qu'on ne veut pas effrayer les animaux qui sont dans l'eau. C'est pour ça que vous voyez même les hélicoptères qui passent en dessous des chutes et puis un peu partout. Ils sont un peu plus loin pour ne pas que les animaux soient effrayés. Les gens voulaient que les hélicoptères descendent. Mais on a remarqué que vraiment ça va effrayer les animaux.
6: Alors sur le bateau, pendant la croisière, on nous sert à boire, hein. C'est une croisière ou quoi? Alors on peut dîner sur le bateau, on peut venir prendre le... Alors le matin, la croisière du matin, c'est le petit déjeuner sur le bateau?
7: La croisière du matin, c'est le petit déjeuner. Nous avons la croisière du coucher du soleil que nous sommes en train de faire actuellement. Thank you. Donc ils sont en train de nous servir. Tout ce qu'on veut boire, on nous donne.
6: C'est à volonté.
7: C'est à volonté. Ça fait partie du paquet. Ils vont après nous donner des snacks comme ils ont déjà commencé.
6: Et puis alors ceux qui prennent la croisière du dîner, ben là c'est un vrai dîner.
7: Voilà, là c'est un vrai dîner. Il y a un menu. Et on leur envoie tout ce qu'ils veulent jusqu'à 20h.
6: Alors nous sommes, pour moi c'est une première, donc est-ce que je peux dire, Barry, que je suis sur le fleuve Zambèze?
7: Justement, nous sommes sur le fleuve Zambèze ici, et là où nous sommes, vous voyez que nous avons affaire à trois branches. La première branche appartient au Zimbabwe, et les autres branches appartiennent à la Zambie. La plus grande partie, à ce niveau, appartient à la Zambie.
6: Trois quarts à la Zambie, un quart au Zimbabwe, oui. Ce qui fait que si le bateau nous descend juste de l'autre côté, hein, c'est quand même pas très loin,
7: nous sommes en Zambie.
6: On est en Zambie.
7: Sans passeport.
6: Sans passeport, et donc on est dans l'illégalité.
7: Oui. Il faut noter quelque chose, parce que cette croisière a été rendue possible par Pure Africa, en collaboration avec Eco d'Afrique.
6: Et c'est quoi Eco d'Afrique?
7: Donc Eco d'Afrique, c'est une compagnie de tourisme qui reçoit la plupart des temps les Français ici. Donc moi, c'est le bar, c'est lui qui s'occupe du bar.
6: Qui est le plus important à bord? Est-ce que c'est le barman ou le capitaine?
7: Bon, c'est le capitaine, parce qu'il a la vie, il a notre vie en main.

0: Nous sommes en train de faire la croisière sur le Zambèze, qui est le quatrième plus long fleuve en Afrique, après le Nil, le Congo et le Niger. C'est une affaire de 2700 km. La source au nord de la Zambie jusqu'à l'embouchure dans l'océan Indien, à partir de Mozambique, ça fait 2700 km.
1: Donc c'est un long fleuve. Et quant aux trois précédents, je me dis en les citant, le Nil, le Congo et le Niger, oui. Le Niger et le Zambèze, finalement, ce sont des noms de fleuves que tout le monde connaît partout dans le monde. Ils sont en Afrique, mais le monde entier connaît ces fleuves-là.
0: Oui, c'est ça, tout le monde le connaît. Et puis aussi, c'est pour cela qu'on appelle le Zambèze, en anglais, on dit le Mighty Zambezi River. Donc ça veut dire la puissante rivière Zambezi. Quand vous arrivez au niveau du Kariba, la rivière vous dit autre chose.
1: Kariba, c'est quoi alors?
0: Ça, c'est un lac artificiel.
1: Ah oui, c'est vrai, le grand lac, c'est vrai, le grand lac.
0: Tout au long du Zambèze, qui fait 220 km sur 40 km.
1: Le fameux lac artificiel, c'est Kariba.
0: On voit pas la fin. C'est
1: qui fait frontière aussi, le lac Kariba.
0: Oui, donc c'est partagé entre la Zambie et le Zimbabwe. Les gens font des croisières sur le Kariba. J'en ai fait l'année dernière avec des clients. On a passé 4 jours sur le Kariba, c'était formidable. Nous étions dans un bateau de 9 chambres, on était 12, donc il y a des gens qui étaient mariés. Nous avons une piscine dans le bateau. Quand il fait nuit, on va garer quelque part, on dort, et puis après on se lève, on peut prendre les petits bateaux qui nous accompagnent pour faire soir.
1: Game drive.
0: Ou alors
1: un safari,
0: fishing,
1: comme on dit.
0: Oui. Ouais, un safari ou bien la pêche.
1: La pêche.
0: Oui.
2: So we are just about 1.5 kilometers above the waterfall, and this is where we can just sit from. Because if you go down there, it will be 1 way no return. That will be making easy, so we can go there.
0: Nous sommes à peu près 1,5 km à 2 km des chutes qu'on voit là-bas. Là, c'est la chute qu'on voit là-bas. Donc elle disait qu'on ne peut pas aller vers là-bas puisqu'on dit que c'est puissant et ça peut nous tirer jusqu'à ce qu'on tombe. On ne va pas dans les environs des chutes. Vous voyez, la fumée. On se réfère à la fumée parce que c'est le nom spectaculaire, en fait, la fumée qui gronde. C'est le nom spectaculaire des chutes Victoria, qu'on appelle Majestic Victoria Falls en anglais. Donc, c'est la majestueuse chute Victoria. Avant même que l'explorateur David Livingstone vienne ici, nous avions ces noms déjà. Ça veut dire la fumée qui gronde. Et vous voyez ça déjà.
1: Mais c'est pas de la fumée, bien sûr. Donc c'est.
0: Ouais, c'est pas la fumée, mais quand on voit loin, quand on voit loin.
1: C'est comme de la fumée.
0: Voilà, c'est comme de la fumée, mais c'est une manière de parler, une manière de aussi magnifier la chose. Parce que quand on voit de loin, quand David Livingstone a vu, il pensait que c'était la fumée. Il dit, qu'est-ce que je vois là-bas? Les gens sont en train de brûler et tout ça. On dit non, et c'est la fumée qui gronde. Je veux voir cette fumée qui gronde là. Donc on l'a emmené jusqu'à ce qu'on appelle aujourd'hui l'île Livingstone.
1: Ah oui, il y a une île Livingstone. Alors, ouais. Et on peut avec ces bateaux, on ne va pas s'approcher des chutes?
0: Non, on ne s'approche pas des chutes. Nous sommes à peu près 2 km des chutes.
1: Le bateau, même si on avait envie, le bateau ne peut pas aller... près des chutes, enfin, puisque là on est sur la partie haute. Hein.
0: Et en plus, puisque c'est les gros bateaux qui font les croisières, les bateaux qui vont à l'île Livingstone.

0: Le premier pays visité dans ce nouveau rendez-vous en Afrique australe est le Zimbabwe. Nous sommes en croisière sur le fleuve Zambèze avec notre guide Barry Johnson.
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2: Rappelons, Barry, la source du fleuve Zambèze, c'est...
3: La source du Zambèze commence au nord de la Zambie, entre la Zambie et la RDC.
2: La République démocratique du Congo.
3: Oui, c'est ça. Donc, ça passe par l'Angola d'abord. Vous savez que l'Angola rentre dans la Zambie comme ça, et puis ça sort. Donc, ça passe par l'Angola, et ça rentre encore en Zambie. Ça passe par Namibie et Botswana. Au niveau des chutes, ça devient la frontière entre la Zambie et le Zimbabwe. En route, nous avons le lac Kariba, nous avons le lac Kaburabasa, ça c'est au niveau de Mozambique, avant de se jeter dans l'océan Indien.
2: C'est ça, donc l'embouchure dans l'océan Indien est où?
3: Et ça c'est au Mozambique.
2: Au Mozambique.
3: Et tout ça sur une distance de 2700 km.
2: Donc c'est un fleuve long, même si ce n'est pas le plus long du monde.
3: Ouais.
2: Le Nil, c'est le double à peu près.
3: Oui.
2: Enfin, plus de 5000. Hein.
3: Oui, ouais, c'est ouais. Ça.
2: Mais c'est quand même beaucoup.
3: Ouais,
2: c'est plus que les fleuves européens. Hein.
3: Ouais. Donc 2700 km, donc c'est ça. Donc ça fait que ça devient le quatrième plus long fleuve en Afrique.
2: Et c'est un fleuve qui ne semble pas très pollué, non?
3: Oui, justement. Mais il y a des niveaux aussi. Hein, parce qu'un fleuve, comme ça coule, ben, ça se purifie aussi au fur et à mesure que ça part. Vous pouvez arriver à un niveau d'un fleuve où vraiment les gens ne sont pas trop conscientisés.
2: Tout dépend aussi s'il y a des industries le long du fleuve dans certains pays. Hein.
3: Voilà, dans certains pays, puisque ça passe par plusieurs pays. Sinon, à ce niveau, c'est propre. Hein. Vous pouvez vous rendre compte. Hein, vous voyez, une fois, je vais vous raconter une histoire. Une fois, j'étais dans le bateau. En période de haut débit, hein, les locaux, bon, ils sont pas trop conscientisés sur le tourisme et tout ça. Il a bu, ils ont fini de boire quelque chose, il a jeté.
2: La bouteille à l'eau.
3: Ouais. Oui, il a jeté la bouteille puisque ça flotte. Le capitaine s'est retourné. Il a pris la bouteille et l'a mis
2: dans la poubelle.
3: Dans la poubelle.
2: La personne qui a jeté la bouteille était un peu gênée.
3: Voilà, il était un peu gêné.
2: Il n'a pas jeté à l'eau la personne qui a acheté la bouteille pour qu'il aille chercher rapporter la bouteille.
3: Non. Puisque c'est des clients, donc on valorise aussi le client. En même temps, on lui donne un message qui lui permet de réfléchir quand même que ici, c'est pas comme ça on travaille. C'est des choses qui me sont arrivées à Victoria Falls la fois passée. Là, c'était en décembre. Comme je disais, les locaux, ils viennent souvent. Puisqu'ils ne sont pas à Victoria Falls ici, ils ne savent pas comment on vit. Ils se disent que quand on jette quelque chose, on donne du travail à l'autre. Et pourtant, ça ne marche pas comme ça. Parce que vous jetez et avant que la personne qui va venir ramasser, vous pouvez polluer et vous pouvez aussi rendre quelqu'un malade.
2: Donc là, c'est très agréable qu'il y ait beaucoup de soleil ou pas beaucoup de soleil. Là, il n'y a pas trop de soleil. Ouais. La lumière sur la végétation est très belle quand même. Hein.
3: Oui. Aujourd'hui, le matin, nous avions du soleil. Il faisait très chaud. Et après, vers 13h, les choses ont commencé à changer. Parce que nous sommes en période de pluie. Hein. Et cette année, on a eu assez de pluie. Vraiment, on est content pour ça. Ouais. Par exemple, l'arbre que nous voyons devant là, ouais. En décembre, vous allez voir que les racines sont révélées.
2: Alors, c'est Zambie à gauche aussi?
3: Non, Zambie.
2: Zambie à droite, mais ouais. Là, c'est quand même Zimbabwe.
3: Non, là, c'est en Zambie.
2: Ah, c'est Zambie partout.
3: C'est une branche. C'est une île au milieu. C'est la plus longue île au milieu, en fait. Ça fait 4 km.
2: À bâbord, à tribord, c'est Zambie.
3: Oui. Vous voyez que la plus grande partie du fleuve appartient à la Zambie. On n'a pas de problème. Quand c'est sur l'eau, il n'y a pas de problème.
2: Les relations sont bonnes entre la Zambie et le Zimbabwe. Hein.
3: Eux aussi, ils passent de l'autre côté. Ils passent côté Zimbabwe.

0: parti pour aller de la Zambie au Zimbabwe. Je pense qu'ils ont vu des zèbres.
1: Des zèbres?
0: Oui, des zèbres. Et c'est parce que maintenant, depuis le Covid, il y a beaucoup de ressorts qui ont émergé au bord de l'eau. Donc ça fait que les animaux ne visitent plus l'eau. C'est devenu un problème. Il y a les zèbres que nous avons ici.
1: Oui, ils sont assez loin quand même. Hein.
0: Ouais. Si vous allez par exemple à Royal Levison, la nuit vous voyez les zèbres, ils viennent dans la cour de Royal Levison. Les zèbres, les girafes, ils viennent dans la cour.
1: Royal Levison, c'est quoi?
0: Ouais, c'est un hôtel aussi. C'est un hôtel qui n'est pas loin des chutes en Zambie. Bon, là, c'est les zèbres qu'on voit ici.
1: On s'intéresse davantage à eux qu'ils ne s'intéressent à nous.
0: Hein. Ouais, ils ne s'occupent pas de nous. Nous, on s'occupe d'eux. Et vous voyez des trous? Les trous dans le sable.
1: Sur le bord, là?
0: Oui, sur le bord, là. Et les guêpiers. C'est les guêpiers, c'est des oiseaux qu'on appelle des guêpiers qui viennent s'abriter ici. C'est leur nid.
1: Donc, c'est pas un nid dans l'arbre, c'est comme une espèce de terrier, finalement.
0: Oui, il y a des oiseaux comme ça qui font leur nid dans le sable. Ça peut être au bord de la mer, au bord des fleuves et tout ça.
1: Et on les appelle des?
0: Guêpiers.
1: Guêpiers?
0: Oui.
1: Rien à voir avec les guêpes?
0: Non. Non, c'est la guêpe.
1: C'est pas encore le coucher du soleil, mais le ciel est en train de devenir un peu plus rouge. Hein.
0: Oui.
1: Je ne sais pas si on verra le soleil. Hein,
0: bah, non, il faut faire attention quand on parle aux gens souvent. Vous pouvez ne pas voir le coucher du soleil. Et qu'est-ce que vous allez dire après?
1: Les gens vont dire, mais remboursez-nous.
0: Voilà. En fait, c'est une détente sur l'eau.
1: Mais on voit quand même qu'on approche du coucher du soleil, parce que le ciel devient... Oui. Entre les nuages, le ciel devient rouge. C'est à quelle heure le coucher du soleil?
0: Après 18h30, normalement. Mm-hmm. Ouais, c'est là que le soleil se couche.
1: J'ai une question quand même, Barry, puisque maintenant on enregistre depuis un petit moment. Mm-hmm. J'ai été surpris déjà de savoir qu'ici à Victoria Falls, donc au Zimbabwe, je me suis dit, quand j'ai programmé le voyage et puis que j'ai cherché à pouvoir rencontrer des personnes avec lesquelles enregistrer en français, je me suis dit, je ne vais jamais trouver quelqu'un qui parle français ici. Après les premiers contacts, je me suis rendu compte que trouver quelqu'un qui parle français ici, c'est pas si compliqué.
0: Oui, effectivement, puisque nous sommes dans une ville, Victoria Falls est la capitale du tourisme au Zimbabwe. Donc les gens qui viennent ici, d'abord, les premiers, avant le Covid, les Français étaient parmi les premiers.
1: Ah oui, beaucoup de Français ici.
0: Oui, de ceux qui viennent ici. Il y a les Italiens, il y a les Espagnols, il y a des Zimbabwiens qui ont appris le français, en fait, soit à l'université, et il y a d'autres qui font le linguistique. Et après, quand ils finissent, ils s'intéressent à la langue, il y a d'autres aussi qui enseignent. Et quand ils voient qu'à Victoria Falls, ils peuvent avoir plus d'opportunités, ils descendent sur Victoria Falls.
1: Ah oui, donc ils viennent ici. Il y a du boulot.
0: Oui, il y a du boulot ici. Il y a des Zimbabwéens qui parlent même le chinois.
1: Il y a l'Alliance française aussi, une antenne de l'Alliance française à Victoria Falls. Hein.
0: En plus, nous avons l'Alliance française qui est basée en fait à Bulawayo. C'est la deuxième grande ville quand même de Zimbabwe, mais qui est dans cette province.
1: Et la province s'appelle comment?
0: Matabeleland. Matabeleland, c'est les gens qui sont ici, s'appellent les Nebele. Nebele, ils sont venus au 18e siècle d'Afrique du Sud.
1: Ouais. Les Nebele.
0: Nebele. C'est une forme des Zoulous aussi, c'est une dérivation.
1: Parce qu'on est aussi en terre Zoulou ici?
0: Ou de Zoulou. Donc on peut dire que nous sommes en terre Zoulou, mais on appelle Nebele ici. Parce qu'il y a une petite nuance quand même. Ils se comprennent très bien, mais c'est une petite nuance souvent dans certains mots. C'est un général de Shaka Zulu d'Afrique du Sud qui est venu ici.
1: Donc, Shaka l'a envoyé. Le terme Zulu veut dire quoi alors?
0: Zulu veut dire les hommes du ciel. Et malheureusement, la carte d'Afrique est faite de sorte que les Zulus sont en bas. Mais normalement, les anciens Égyptiens ont fait la carte, les Zulus étaient en haut.
1: Ah, donc le ciel.
0: Voilà, donc les Zoulous étaient en haut.
1: Ils sont vraiment sur Terre, en bas de la Terre.
0: Voilà, c'est ça.

0: On disait Johnny Clegg, le chanteur, on disait le Zoulou blanc.
1: Le Zoulou blanc parce que, on disait Zoulou blanc parce qu'il parlait aussi, il s'habillait comme Zoulou. Il chantait en Zoulou. Il chantait en anglais, il chantait en Zoulou, il s'habillait en Zoulou souvent.
0: Toi, tu as un avantage concernant la langue française par rapport à d'autres parce que le français, c'est une langue que tu parlais aussi à la maison.
1: Oui, bon, j'ai été habitué quand même le français depuis le jeune âge. Mon père de Côte d'Ivoire. Et
0: ta maman du Zimbabwe.
1: J'ai passé la plupart de mes temps de jeunesse en Côte d'Ivoire. Je suis allé à l'école en Côte d'Ivoire et tout ça. Donc c'est ça qui me donne le...
0: Tu es revenu au Zimbabwe.
1: Je suis venu en Afrique du Sud, à Zimbabwe et tout ça.
0: Tu as vécu aussi en Afrique du Sud?
1: Oui, j'ai vécu.
0: Tu as roulé ta bosse?
1: Oui. Donc j'ai vécu en Afrique du Sud. J'ai aussi visité la plupart des pays d'Afrique australe. Hein.
0: Mais tu as choisi de rester plutôt au Zimbabwe?
1: Oui, au Zimbabwe parce que j'ai vu qu'il y a du potentiel ici. Et surtout parce que dans le tourisme, on peut vieillir, parce que je suis en train de vieillir. Hein, vous voyez,
0: de vieillir, on peut vieillir.
1: Je suis en train de vieillir parce que le tourisme, c'est un boulot qu'on peut faire même quand on a vieilli. Il y a des boulots qu'on ne peut plus faire quand on vieillit.
0: Des travaux plus physiques,
1: voilà,
0: c'est ça.
1: On guide les gens.
0: C'est comme le journalisme, on peut faire ça quand on vieillit aussi.
1: Voilà, on peut le faire quand on vieillit.
0: Parler dans un micro, on peut le faire quand on est plus vieux. Hein. Là, on croise des amis, des hippos.
1: Une famille d'hippopotames. Partout où on voit les hippopotames, vous voyez, ils sont au bord.
0: Ils sont sur le bord.
1: Voilà. Et souvent, quand nous sommes en période de bas débit...
0: De bas débit du fleuve, oui.
1: Oui, on peut les voir au milieu ici. Ce n'est pas parce qu'ils nagent, mais c'est parce que c'est le bas débit et ce n'est pas profond.
0: Les hippos, on voit les oreilles.
1: Quand ils voient ici, puisque le niveau de l'eau a monté, donc ils viennent au bord ici. Parce qu'ils ne savent pas nager, en fait. Ils vivent dans l'eau, ils ne savent pas nager. Non. Donc, le soir, ils vont vivre dans l'eau comme ça, la nuit, vers les 18h30, 19h. Ils vont en boîte pour aller manger.
0: C'est ça. Et ils ne peuvent pas cligner des yeux pour faire coucou aux touristes, mais ils clignent des oreilles, peut-être.
1: Ben, là, c'est ce qu'ils sont en train de faire. Parce que l'eau rentre quand même dans le...
0: Mais attends, il y en a au moins 4. Hein.
1: Non, si vous voyez comme ça, ils peuvent être jusqu'à 13. Hein.
0: Ah, jusqu'à 13.
1: Seulement qu'ils ne peuvent pas rester en dessous de... Voilà, ils sont en même temps. Parce qu'ils ne peuvent pas rester en dessous de l'eau pour...
0: donc il y en a beaucoup plus qu'on en voit.
1: Plus de 7 minutes. Donc l'eau sort après, l'autre s'en va pendant que l'autre sort encore. C'est une famille qui est là, dirigée par le patriarche.
0: Ouais, et on a l'impression que c'est le même qui sort à chaque fois, mais c'est jamais le même.
1: Oh non, c'est pas le même, c'est pas le même.
0: Et donc là maintenant, on a des petits hamburgers, des hamburgers d'hippopotame.
1: Ouais.
0: C'est aussi un des plaisirs de ce moment, c'est de boire un verre sur ces bateaux.
1: Vous allez voir qu'en Afrique du Sud, le vin est un peu moins cher.
0: Ouais.
1: J'avais eu des histoires avec des clients la fois passée. Ils sont venus, le vin... C'était gratuit pour eux en Afrique du Sud. La compagnie a fait ça gratuit parce que la compagnie peut payer. Mais ici, bon, puisqu'ils sont beaucoup, le vin est un peu plus cher ici. C'est à peu près comme un double. Et du coup, ils sont arrivés ici, on leur dit que le vin ne fait pas partie de leur...
0: Ah, oh là là, catastrophe alors.
1: Ouais.
0: Catastrophe, le vin n'était pas compris.
1: Ouais, ce n'était pas compris, donc ils doivent payer.
0: C'était des Français?
1: Oui.
0: Ah ben oui, c'était des Français.
1: J'ai remarqué, ils aiment beaucoup le vin.
0: Ah oui, c'est ça, les Français aiment le vin.
1: Ouais.
0: C'est enregistré, hein.

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9: Là, nous avons là-bas des oies égyptiennes.
10: Des oies égyptiennes?
9: Oui.
10: On voit qu'ils remontent, là. On voit deux.
9: Le crocodile, qu'on n'a pas pu voir.
10: On n'a pas vu. On a vu donc, nous, les hippopotames.
9: Et les zèbres et les oies égyptiennes.
10: Bon, c'est pas rien, hein, parce que c'est pas garanti, effectivement.
9: Voilà.
10: Et les poissons qu'on voit pas, mais les poissons les plus courants dans le Zambèze, c'est quoi?
9: Tilapia.
10: Ah, tilapia.
9: Tilapia, il y a plusieurs variétés. Mais il y a aussi le poisson tigre. Et souvent des silures. Et ça
10: des
9: dépend
10: silures.
9: De là où vous êtes.
10: Ouais. Ah, les silures, ils sont pas beaux. Hein.
9: Moi,
10: c'est très bon. Hein.
9: Surtout la viande, c'est
10: très bon.
9: Les silures, c'est très très bon. Hein.
10: On en trouve où je vis, en Moselle, on en trouve des silures.
9: Moselle,
10: ouais, c'est... en Lorraine, en France.
9: Ah, oh, oui, oui.
10: C'est
9: oui.
10: Un poisson d'eau douce
9: oui,
10: et qui
9: oui.
10: Vit dans le fond comme ça, qui vit
9: c'est
10: très
9: ça,
10: longtemps,
9: justement.
10: Qui vit. Peut-être 20 ans, plus de 20 ans.
6: Et même 60.
9: Oui.
10: Donc il vit très, très vieux pour un poisson qui peut faire parfois 2 mètres hein, de long. Hein.
9: Ah oui. Il y a des longs silures qui peuvent grandir 2 mètres et plus de 40 centimètres. Hein.
10: Bon, mais quand on voit le silure, en général, on n'a pas envie de le manger.
9: Quelqu'un qui n'a pas l'habitude de le voir, surtout quand on sèche.
10: On sèche beaucoup ici, hein. La chair. Hein.
9: Oui, c'est ça. Quand on sèche, c'est très bon.
10: Je me disais, depuis quand es-tu revenu, Barry, vivre vraiment, t'installer ici au Zimbabwe? Revenu vivre dans ton pays après avoir bourlingué, voyagé?
9: Je suis venu au Zimbabwe depuis fin 2016.
10: C'était la fin de la période Mugabe?
9: Oui, c'était vers la fin, oui.
10: Il y a eu une inflation énorme ici, hein, à 6 chiffres, hein, je crois.
9: Oui, il y a eu ces temps-là ici. Bon, et là, c'est tellement monté. Les terres appartenaient au bourg ici et aux Anglais.
10: Au bourg?
9: Oui, au bourg et aux Anglais.
10: À la Rhodésie du Sud. Hein.
9: Quand on a eu l'indépendance et tout ça, donc il y avait un accord comme quoi on devait partager les terres. On leur a donné quand même 20 ans. On leur a dit jusqu'en 2000. 1980, c'est là que nous avons les élections. Donc en 2000, on doit quand même partager les terres. Et ce qui ne s'est pas passé.
10: Et c'est vrai que, bon, c'est pas une émission sur Mugabe. Je crois que l'action était plutôt positive au début hein, de ses mandats. Hein.
9: Oui, mais c'était positif. C'était ouais. Positif. Ouais. C'est un mandat positif.
10: Et puis après, bon, après, c'est devenu moins positif. Et il reste que, c'est ce qui est vrai, c'est que le Zimbabwe est un des pays les plus alphabétisés d'Afrique ou le pays le plus alphabétisé
9: oui,
10: d'Afrique.
9: Le président Mugabe a mis le pays à un certain niveau d'alphabétisation, il faut noter ça.
10: Oui, c'est ça.
9: Ouais, il faut noter.
10: Ce qui fait qu'il y a une nouvelle génération, forcément éduquée, qui arrive aussi aujourd'hui.
9: Oui, quand le Zimbabwe va dans n'importe quel autre pays d'Afrique australe, on veut travailler avec lui parce qu'il voit la qualité de son éducation.
10: Mais il y a eu quand même une période difficile. Il y a eu des moments très difficiles.
9: Ça se passe un peu dans tous les pays.
10: Ouais, moment ou un autre. Hein.
9: Ouais, à un moment ou à l'autre, il y a toujours ce genre de trucs. Hein.

0: C'est un pays qui a beaucoup de potentiel.
1: Oui.
0: Et c'est aussi ce qui t'a amené à revenir.
1: Moi, je parle du tourisme.
0: Oui.
1: Donc, c'est le tourisme qui m'a fait revenir ici.
0: Sinon, et qui a aussi beaucoup de potentiel touristique.
1: Voilà, c'est ça. Surtout à Vitoria Falls ici, vous voyez ce qui se passe. Donc, quand on est dans le tourisme, on voit quand même que même quand on vieillit, on peut travailler dedans et puis on peut rester. Donc, ça me donne, n'est-ce pas, l'envie de rester.
0: Et aussi de voir se développer le tourisme ailleurs dans le pays.
1: Oui,
0: pas juste ça, sur cette zone de Victoria Falls.
1: C'est ce qu'on veut faire. On veut amener le tourisme à un certain niveau encore plus supérieur à ce qu'on voit actuellement. Ouais.
0: Mais dans tous les pays, dans toutes les villes du monde, le combat des acteurs du tourisme,
1: oui,
0: c'est de faire dormir les touristes,
1: oui,
0: le plus grand nombre de nuits. S'ils viennent deux nuits, on a envie qu'ils dorment trois. S'ils viennent trois, on a envie qu'ils dorment quatre, qu'ils dorment cinq, qu'ils dorment dix.
1: Oui.
0: C'est ça. Chaque nuit gagnée, c'est une espèce de combat.
1: Oui, justement, c'est pour cela. Nous sommes en train de, n'est-ce pas, travailler sur le fait que les touristes ne doivent pas passer deux semaines en Afrique du Sud et puis trois jours ou bien deux jours au Zimbabwe.
0: Vous dites que c'est pas juste.
1: Oui, c'est pas juste parce que, comme je te disais la fois passée, au Zimbabwe, c'est pas Victoria Falls seulement. Les gens voient seulement que Victoria Falls. Victoria Falls n'est pas le premier site de l'UNESCO au Zimbabwe. Le premier, c'est Manapul. Et nous avons Manapul. Et deuxième, c'est les ruines des anciens royaumes. Et nous avons le grand Zimbabwe que les gens visitent aujourd'hui. Et nous avons aussi les ruines de Kami qui sont à Bulawayo. La première, Manapul, c'était depuis 84. Le grand Zimbabwe Cameroun, c'était depuis 86. Et après, Victoria Falls, c'était 89. Et maintenant, nous avons Matopo, où nous avons les plus belles formations et des rochers,
0: ah oui,
1: et aussi des peintures qui datent des milliers d'années.
0: Ah oui, voilà, donc les fameuses fresques là.
1: Ouais, c'est ça,
0: des peintures.
1: Des milliers d'années, donc c'est le quatrième, c'est devenu site de l'UNESCO en 2013.
0: Tu dirais qu'il faut au moins rester au moins une semaine.
1: Voilà,
0: au moins une semaine.
1: Ou 10 jours.
0: 10 jours au Zimbabwe.
1: Deux semaines, ouais.
0: Donc, 10 jours au Zimbabwe.
1: C'est ce que nous
0: sommes. Pas 24 heures ou 48 heures.
1: C'est notre combat actuellement. Et ça commence à payer parce que déjà, on voit que les gens ont commencé à faire le tour des Zimbabwe. Sinon, pas seulement venir voir le Victoria Falls, parce que dehors, les gens disent seulement que c'est Victoria Falls au Zimbabwe et c'est tout. Ce n'est pas ça. Et puis, nous avons aussi 11 parcs nationaux. 11 parcs nationaux. Et même le delta qu'on voit au Botswana, nous avons la même chose. Manampoule est plus que ça.
0: Là on va bifurquer, c'est ça?
1: Nous sommes au Zimbabwe, l'autre côté. Ça, c'est la longue île et la côte île. Et nous avons la dernière branche qui est Zimbabwe.
0: On va boucler notre boucle. Hein.
1: Voilà, nous sommes en train de rentrer au Zimbabwe actuellement.
0: C'est ça, on boucle, ouais, la boucle, hein, ouais, de cette croisière paisible, très très paisible. Hein. Si on est fan de rafting, il ne faut pas faire ça.
1: Oui, ouais, c'est ça. Ici, c'est une croisière vraiment de détente.

0: c'est le temps des parties. Donc il faut vérifier tout ce que vous avez, le téléphone et tout ça. Et surtout, même ce que vous aimez, ne le laissez pas derrière. C'est-à-dire que si vous êtes venu avec votre femme ou bien votre mari...
1: On ne peut pas la laisser là.
0: Voilà, ne les laissez pas derrière. Ils nous demandent aussi de parler de la compagnie Pure Africa à nos amis avec la collaboration de Echo d'Afrique. Nous sommes côté Zimbabwe déjà. C'est côté Zimbabwe. On va aller.
1: On revient doucement vers notre port.
0: Doucement.
1: Et puis il y a encore des hippopotames. Il y a beaucoup d'hippopotames. C'est l'heure des hippopotames.
0: Oui,
1: hein. Il y en a l'heure.
0: Oui. Ce coin ici est infesté d'hippopotames et de crocodiles. C'est parce qu'ils ne sortent
1: pas. Crocodiles,
0: je
1: n'ai pas vu. Hein.
0: Les crocodiles ne sortent pas comme ça, mais on les voit souvent au bord.
1: On les voit plus la nuit, non?
0: Non, même dans la journée.
1: Dans la journée.
0: Oui, même dans la journée. C'est un coin qui est infesté de crocodiles. Hein. Si vous voulez voir ça, il faut mettre la main dans l'eau et puis ils vont voir. Vous allez voir qu'ils vont descendre chez vous.
1: C'est ça, on ressort, hop, hop, il n'y a plus de main.
0: Oui, c'est ça. Alors, c'est vraiment infesté de crocodiles et d'hippopotames.
1: Les crocodiles attaquent?
0: Oui, ils peuvent facilement attaquer. Hein. Mais les hippopotames, la nuit, ils sortent. Vous voyez les hôtels là, ils rentrent dans les hôtels. Les gens les voient. Ben, ils disent aux gens, non, de faire attention aux crocodiles et aux hippopotames. Parce qu'ils sortent aussi la nuit.

0: Nous retrouverons Victoria Falls et le Zimbabwe dans la prochaine émission.
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0: Suite de la série en Afrique australe, nous sommes de retour en Afrique du Sud et au Cap. La République d'Afrique du Sud, d'une superficie de 1,2 million de kilomètres carrés, soit deux fois la France. L'implantation d'Européens a débuté en 1652. La politique d'apartheid, dite de développement séparé, fut mise en place en 1948. En 1963, Nelson Mandela est condamné à perpétuité pour terrorisme. Il sera libéré le 11 février 1990, puis président de 94 à 99. C'est notre 9e rendez-vous en Afrique du Sud. Nous retrouvons Moïse à Willow, au Cap. Considérée comme la cité mère et la ville la plus australe du continent africain, surmontée par la montagne de la table, The Table Mountain, la ville a été baptisée en référence au Cap de Bonne-Espérance, ainsi nommé par le Royaume du Portugal, premier État européen à l'avoir découvert à une cinquantaine de kilomètres au sud du Cap.
3: Welcome, Kapstadt. Bienvenue au Cap.
4: Jambo, jambo kwenu wandugu. Mimi na jina langu ni Moise Awilo. Na mimi niko guide, niko ambaye nitaongoza safari hapa Cape Town.
5: Alors maintenant si on passe à la version française, Moïse.
4: Je m'appelle Moïse, je vis en Afrique du Sud, je suis le guide.
5: On est à côté d'un petit stade, pas le grand. Il y a de l'ambiance. Moïse, c'est un tout petit stade, mais c'est avec des enfants.
4: Avec des enfants de l'école de Greenpoint.
5: Donc s'il y a déjà un petit stade, une telle ambiance, alors dans le grand stade, ça doit être quelque chose l'ambiance. Hein. Les Sud-Africains mettent beaucoup d'ambiance.
4: C'est ça, c'est ça. Ils crient, ils chantent souvent.
5: On fait la fête en Afrique du Sud.
4: C'est ça l'Afrique.
5: Ben oui, parce que partout en Afrique, on danse, on chante.
4: Oui, oui. Chaque samedi, dimanche, c'est la fête en Afrique du Sud. Surtout dans des quartiers qu'on appelle les townships.
5: Là on dit les bidonvilles.
4: Oui, oui. La construction n'est pas en bonne forme puisqu'il y a beaucoup de gens qui n'ont pas assez de moyens. Ouais. Oui, oui.
5: Et on pourrait dire qu'il y a des bidonvilles plus résidentielles que d'autres.
4: Oui, surtout il y a l'endroit qu'on appelle Langa, Nyanga, il y a aussi Kailiche. C'est le plus grand bidonville de l'est du pays. Puis ici, on est la province qu'on est, la Cape Town s'appelle Western Cape. À l'ouest du pays, il y a pas mal de pauvres qui restent dans les bidonvilles.
5: Tu y vas, toi, parfois?
4: Oui, mais c'est risquant.
5: Tu n'emmènes pas les visiteurs?
4: Non, pas moi, avec les citoyens de la ville, parce qu'il y a beaucoup de gangsters qui demandent un peu...
5: qui rançonnent.
4: Quelque chose pour que vous soyez un peu protégés.
5: Donc si tu veux y aller, tu prends un gangster comme guide,
4: oui, oui, oui.
5: Et protecteur.
4: Oui, oui.
5: Et là, tu n'as pas de problème.
4: Là, tu n'auras plus de problème. Donc c'est les mafias qui se passent ici en Afrique du Sud. Il y a des quartiers qu'on appelle des quartiers de métis. Ce sont des quartiers qui n'ont pas assez, beaucoup de problèmes. Il y a aussi les quartiers de noirs, c'est là où il y a beaucoup de problèmes. Et il y a aussi les quartiers de blancs qui sont un peu riches. Il n'y a aucun problème là.
5: Il n'y a aucun problème parce que je suppose qu'il y a la police, il y a des...
4: Il y a la police, il y a des compagnies de sécurité qui sont
5: ça,
4: privées.
5: Plus les compagnies de sécurité
4: oui,
5: privées.
4: Oui, oui. C'est tout ça, puisque beaucoup de riches aiment avoir leurs propres agents de sécurité. Parce qu'avec la police, ici en Afrique du Sud, c'est la corruption, hein?
5: Oui.
4: Partout.
5: Non, partout.

0: quand on visite le Cap, Moïse, je vois qu'on peut prendre un peu de hauteur.
1: Oui. Je vais regarder si je peux garer quelque part.
0: On va se garer et on va prendre l'hélicoptère. Non, on va pas prendre l'hélicoptère.
1: On va pas prendre l'hélicoptère, ça va.
0: C'est cher?
1: Attends, il y a quelqu'un qui va nous donner la précision.
2: We got a 1 hour over here, which is this one over here.
1: Okay.
2: That's a 1 hour. Then we got the Robben Island Cape Point on this side.
1: Okay.
2: I just circle the island and then I go around the mountain. I go to the last part of Africa, which is the Cape Point. And then I come all the way back again.
1: That says an hour and a half.
2: That's an hour and a half, sir. And then with that, we do a complimentable sparkling wine over there.
1: Oh, wow.
2: You know?
0: Le grand tour qui dure 1h30, on va jusqu'à Bonne Espérance.
1: Jusqu'à le Cap de Bonne Espérance et puis on part à l'île de Robben.
0: Et Robben Island. On boit une coupe de vin pétillant.
1: Thank you so much.
0: Thank you. Donc le moins cher, 12 minutes, c'est à peu près 100 euros. Et on peut faire des tours jusqu'à 1h30. Avec le vent, peut-être ça secoue dans l'hélicoptère.
1: Oui.
0: Je ne sais pas si après on a envie de boire du champagne.

0: passionné à Vienna Waterfront. C'est l'endroit là où il y a beaucoup de magasins et aussi des
1: On fait du shopping ici.
0: Shopping quoi.
1: Et du shopping cher.
0: Trop cher puisqu'il y a beaucoup de touristes qui viennent ici.
1: Donc c'est les marques, quoi. Pour les marques.
0: Oui, oui, oui. Depuis 1892, la reine Victoria est venue avec son fils.
1: Ah oui, j'ai vu, j'ai vu d'ailleurs, même à Durban, une statue de la reine Victoria.
0: Oui, oui, elle était une grande personne. Ils avaient le pouvoir sur l'Afrique du Sud. Donc, on a un peu construit cet endroit pour avoir l'attraction quand même des gens qui viennent ailleurs, surtout les Occidentaux.
1: On a fait ça pour les touristes.
0: Oui, oui, c'est précisément pour les touristes, puisqu'il y a beaucoup des activités qui attirent quand même les touristes ici.
1: Donc, alors, il y a les boutiques, on a dit beaucoup de boutiques, mais c'est très joli. Hein, avec les... C'est un port aussi, il y a les bateaux.
0: Il y a
1: hein.
0: des bateaux, il y a des yachts qu'on appelle.
1: Des yachts privés. Et puis les restaurants, il y a beaucoup de restaurants et des terrasses.
0: Beaucoup de restaurants.
1: Il y a aussi beaucoup. On vient manger des poissons ici, oui, des fruits de mer.
0: Il y a beaucoup de sortes de poissons ici. Qui vient de l'océan Atlantique, il y a aussi d'autres qui viennent de l'océan Indien.
1: Et un petit musée pour Robben Island. On est face à une maquette de Robben Island. Ça dure combien de temps la visite? C'est organisé de toute façon?
0: C'est 4 heures du temps.
1: Ah, 4 heures.
0: Oui, oui. C'est d'ici là où on gardait les prisonniers. Il n'y avait pas moyen de s'échapper là, puisque c'est juste au milieu de l'océan. Quoi.
1: C'est un peu comme Alcatraz à San Francisco.
0: C'est ça.
1: Dans la prison, il y a quand même un terrain de rugby.
0: Oui, oui, il y avait quand même des activités qui s'est passées là.
1: Mais la journée, est-ce que tu connais l'emploi du temps de Mandela en prison pendant une journée? Il faisait quoi alors?
0: Toute la journée, on lui donnait des travaux à faire, comme casser les pierres.
1: Mais il n'était pas si jeune, quand même.
0: Bois, oui, ouais. Il était jeune, il était aussi fort.
1: Quand il a été libéré en 92, tu sais?
0: Il avait 74 ans.
1: Il devait casser les cailloux.
0: Oui, oui, il pouvait casser les cailloux. C'était sa punition, quoi.
1: Mais ça, c'est une cellule comme à Robben Island.
0: Comme à Robben Island. Trois personnes, ça va. Ce n'est que Mandela, lui, qui était seul. Il n'y a pas de fenêtre.
1: Et un lit étroit, hein.
0: Oui. C'est l'Afrikaans.
1: Là, c'est l'Afrikaans.
0: Oui, oui.
1: Ouais.
0: On dit « Baie Danki ».
1: Oui, « Danki », c'est merci.
0: C'est merci, oui.
1: Tu parles l'Afrikaans?
0: Oui, un peu. Je parle aussi un peu de Xhosa. Xhosa est parmi les langues africaines. Africaines, surtout les Sud-Africains, ils ont 11 langues nationales. Ouais. Oui, oui. Les Zoulous, c'est un peu très facile à comprendre, puisque ça, c'est presque beaucoup de mots viennent du Swahili.
1: Donc là, c'est bon pour toi?
0: Ah, non, c'est bon. Pour moi, si quelqu'un communique comme ça, s'il parle, je peux facilement comprendre ce qu'il dit.

0: Z&A Waterfront. Les activités, c'est à 24 heures sur 24 ici. Surtout le mois de décembre et novembre, il y a beaucoup de monde ici.
1: Novembre-décembre, c'est la pluie, non?
0: Non, il commence à pleuvoir dans le mois d'avril.
1: La pluie, c'est seulement en avril?
0: En avril, mai, juin.
1: Les mois pluvieux, c'est avril, mai, juin?
0: Oui.
1: Juillet, août, septembre, c'est l'hiver?
0: C'est l'hiver.
1: Et là, il fait quelle température?
0: 9 à 10.
1: Ah ouais.
0: Oui. Pour nous, c'est trop froid.
1: Pour toi qui viens du Congo, c'est trop froid. Tu rentres au Congo régulièrement?
0: Non, ça fait 16 ans que je ne peux pas.
1: 16 ans, donc jamais?
0: Jamais. Je n'ai même pas l'idée.
1: Ah ouais.
0: Je n'ai même pas
1: Et
0: l'idée.
1: Tes parents?
0: Ma mère est là, en Afrique du Sud.
1: Ah, donc tu as fait venir ta mère?
0: Oui, je fais venir ma mère et mes deux petites sœurs.
1: Ouais.
0: Et puis mon père, il est encore là, et les autres aussi.
1: Il est au Congo?
0: Il est au Congo.
1: Et tu as des contacts avec lui?
0: Il y a beaucoup d'années que je n'ai plus les contacts avec lui. Hein. Avec les autres membres de la famille, je ne sais pas s'ils sont encore vivants ou quoi.
1: Je ne sais même pas.
0: On espère toujours, on espère toujours. Peut-être un jour, on aura la chance de se rencontrer encore.
1: Mais ta mère est ici et ça, c'est bien.
0: Yeah, ma mère est là, je suis un peu tranquille. Quoi.
1: Et ta femme travaille?
0: Elle vient de terminer ses études cette année ici. Elle fait l'administration. Les gens qui jouent la musique ici, ce sont des artistes locaux.
1: Ouais.
0: Donc, il le fait ça pour vendre les CD.
1: Mais alors, il a vraiment le physique de l'artiste. Hein?
0: Oui. Il joue serre. Bien organisé, quoi.

0: Nous sommes toujours, Moïse, dans ce grand V&A Waterfront. Oui. V comme Victoria, la reine Victoria. A comme Alfred.
1: Alfred et son fils.
0: Ah, son fils.
1: Oui, oui. Ils sont venus ensemble et puis ça, c'était pour leur cadeau. Dès qu'ils étaient en Afrique d'ici, ils ont beaucoup aimé ici.
0: Je comprends. Et donc depuis, tout ce quartier s'est développé. Il y a des bâtiments anciens, mais ils sont tous restaurés. C'est le paradis du shopping ici.
1: Oui, oui.
0: Des restaurants, on vient boire un verre. Et du vent. Du vent, forcément. C'est le paradis du vent aussi, parce qu'il y a beaucoup, beaucoup de vent.
1: Oui, oui.
0: Et un chapeau qui s'envole. Mais heureusement, d'autres touristes arrêtent le chapeau qui s'envole. Toi, la casquette, ça va? Elle est collée.
1: Collée
0: la casquette.
1: Oui, oui.
0: Et on est devant un cadre. En fait, c'est un cadre pour se faire prendre en photo. Alors, on monte sur le cadre.
1: Oui.
0: Et on peut lire en bas à gauche du cadre ou au-dessus, Table Mountain, Cape Town, South Africa.
1: Yes.
0: Parce que si on cadre bien le cadre, si on le prend bien, derrière, en arrière-plan, qu'est-ce qu'on voit?
1: On voit derrière nous la Table Mountain.
0: Alors, qu'est-ce que c'est?
1: Une bonne forme là.
0: Ouais. Mais il y a des nuages un peu.
1: Pour le moment, il y a des nuages. Ces nuages-là, on l'appelle les White Blankets.
0: Oh oui, les couvertures blanches. Blanquette, c'est pas le plat français, je précise.
1: C'est la couverture pour les Français.
0: Table Mountain, c'est quoi?
1: C'est une longue montagne qui a 1008 mètres au-dessus de la mer.
0: 1008.
1: 1008 mètres au-dessus de la mer.
0: 1000 mètres quand même, parce que ici on est au niveau de la mer.
1: Ça,
0: on est au niveau de la mer.
1: Oui,
0: oui. C'est 1000 mètres ça?
1: 1008 mètres.
0: Oui, mais enfin quand même.
1: Oui,
0: oui, oui, je pensais moins. Hein.
1: Ouais. Donc quand tu es là et tu vois que c'est toujours plat, comme une table.
0: Donc c'est tout plat?
1: C'est tout plat. Tu peux marcher à partir d'ici jusqu'à. À la fin du continent africain. Il y a beaucoup de gens qui commencent maintenant à faire cette aventure.
0: Jusque vers où alors?
1: Jusque vers Cap de Bonne Espérance.
0: Mais si on monte, là, on est dans les nuages.
1: Pour le moment, personne ne peut monter là, puisque tu ne verras rien.
0: Oui, on ne verra rien. On y monte comment?
1: Il y a une station là, tu prends un peu
0: le
1: téléphérique. Pour les touristes, c'est un peu cher que les hommes locaux ici.
0: Même pour aller à Robben Island, il y a un tarif pour les touristes, pour les étrangers, un tarif local.
1: Pour local, oui, oui.
0: C'est normal.
1: C'est normal, mais il faut qu'il y ait quand même ta carte d'identité pour montrer que tu es un Sud-Africain.
0: Oui, mais on ne peut pas me prendre pour un Sud-Africain.
1: On paye, puisque...
0: Il y a les Blancs.
1: Il y a les Blancs, il y a beaucoup de Blancs, oui, puisque 99% des gens ici sont
0: 99.
1: Des Blancs.
0: Oui, ici, oui.
1: Alors, je suis le seul noir ici.
0: Oui, toi, tu étais Congo-Belge alors?
1: Je viens du Congo, Kinshasa.
0: C'est pour ça que tu dis 99?
1: Oui, oui. J'ai dit 99 au lieu de dire 99. Quoi.
0: C'est là qu'on prend, on voit l'endroit où on prend le bateau pour Robben Island.
1: C'est ça.
0: Donc, c'est là.
1: L'endroit on appelle Clock Tower. On va partir au statut de Desmond Tutu.
0: Ah, bah allons-y. Oui, on va aller voir, rendre visite à Desmond Tutu.
1: Desmond Tutu, il y a Nelson Mandela et aussi F.W. de Klerk.
0: Oui, Frédéric de Clercq.
1: Oui.
0: Si je me souviens bien, Mandela et...
1: Ça, c'est les canaux. On les fait chaque jour à 12 heures pile.
0: Et il est midi pile.
1: Oui, oui.
0: Tous les jours à midi, un
1: tous
0: coup
1: les
0: de canon.
1: Jours, là-bas.
0: On voit la fumée encore.
1: Oui, oui.
0: Une seule fois, c'est pas 12 fois, non.
1: C'est chaque fois, une fois à midi. C'est là qui était la forteresse de Cape Town pour les gens qui venaient de l'autre côté de l'océan Atlantique, au temps des Hollandais.
0: Ah ben j'ai bien fait d'enregistrer à ce moment-là.
1: Oui, oui.
0: Parce qu'il ne faut pas le rater, il n'y en a qu'un.
2: Et c'est la fin de ce Suivez le Guide en Afrique australe. Grand merci Barry Johnson, notre guide à Victoria Falls, et Messias Maomeni pour l'organisation des visites au Zimbabwe. Le site eco-afrique.com. Merci Neil Dailji, l'agence African Eagle Detours à Cape Town. Le site detours.co.za pour la visite organisée avec Moïse Awilo, que je remercie aussi et que nous retrouverons à Cape Town. Merci Stéphanie Ferreira et Gladys Zaputa pour le prêt de leur voix. Réalisation Romane Feocchio. Un guide conseillé, le petit futé Afrique du Sud.
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L'un des douze, Thomas, appelé Didyme, c'est-à-dire jumeau, n'était pas avec eux quand Jésus était venu. Les autres disciples lui disaient, « Nous avons vu le Seigneur. » Mais il leur déclara, « Si je ne vois pas dans ses mains la marque des clous, si je ne mets pas mon doigt dans la marque des clous, si je ne mets pas la main dans son côté, non, je ne croirai pas. » 8 jours plus tard, les disciples se trouvaient de nouveau dans la maison et Thomas était avec eux. Jésus vient, alors que les portes étaient verrouillées, et il était là au milieu d'eux. Il dit, « La paix soit avec vous. » Puis il dit à Thomas, « Avance ton doigt ici et vois mes mains. Avance ta main et mets-la dans mon côté. Cesse d'être incrédule, sois croyant. » Alors Thomas lui dit, « Mon Seigneur et mon Dieu. » Jésus lui dit, « Parce que tu m'as vu, tu crois. Heureux ceux qui croient sans avoir vu. »

Qu'est-ce qui empêchait saint Thomas de croire au témoignage des autres disciples? Saint Thomas souffrait d'un deuil, d'une absence. Il portait en lui la douleur déchirante de la désillusion. Et il n'était pas le seul. On entend dans le cœur l'écho de la plainte des disciples d'Emmaüs. Nous espérions que c'était lui qui allait délivrer Israël. Comme eux, certains disciples avaient déjà quitté Jérusalem. Thomas, lui, il était un cœur, mais son cœur était déjà loin. On peut rester à Jérusalem avec un cœur déçu, brisé, blessé. On peut vivre extérieurement sa foi tout en portant intérieurement les doutes et l'incrédulité. Et bien souvent, les doutes de la foi n'est pas de la conscience que Dieu demeure toujours un mystère. Ces doutes ne nous conduisent pas à croire davantage. Il nous attend peu à peu de l'intérieur et nous entraîne vers une résignation désabusée. Et nous continuons à paraître fidèles à Dieu alors que nous cherchons ailleurs nos consolations. Nous portons en nous des blessures accumulées, silencieuses, cachées, toujours ouvertes, toujours saignantes. Et peut-être les cachons au regard de ceux qui nous aimons, ou même à nous-mêmes. Toute blessure est une coupure. Toute souffrance est une déchirure. Et les mots même des douleurs, dans son origine, évoque les coupes qui entraillent. Et peut-être avons-nous perdu les comptes des coupes reçues, mais nous continuons à ressentir la douleur de ces blessures, de cette séparation brutale entre ce que nous espérions et ce que la vie nous a donné. La souffrance met en morceaux. Elle brise, elle déchire, elle arrache. Et comment rassembler les morceaux? Comment croire encore après la souffrance? Pour saint Thomas, la solution est de voir pour croire. Pour la Vierge Marie, la solution est de croire pour voir. Pour saint Thomas, la solution est de voir pour croire. Pour la Vierge Marie, la solution est de croire pour voir. Et saint Luc écrit, Marie, retenez tous ces événements et les méditez dans son cœur. Littéralement, le texte grec dit qu'elle mettait ensemble les événements, cherchant patiemment à en découvrir les desseins, les sens cachés, les projets de Dieu. Et les premiers chrétiens ont souvent imaginé Marie comme une femme qui coud. Elle assemble les morceaux de sa propre histoire, de celle de son fils, cherchant à les unir avec les fils de la volonté de Dieu. Et nous-mêmes, combien de fois l'aiguille avec laquelle nous essayons de recoudre notre histoire vient-elle nous piquer lorsque notre raison tente de comprendre les mystères de l'existence? Pour saint Thomas, la solution est de voir pour croire. Pour la Vierge Marie, la solution est de croire pour voir. Et quel est donc le regard de Marie? C'est le regard de la foi, le regard contemplatif. Les païens aussi contemplaient. Il observait les ciels, les templums, en délimitant une portion du ciel, où il scrutait les vols des oiseaux afin d'y lire l'avenir des hommes. Donc contempler, c'est fixer avec foi les fragments des ciels, c'est infini, et concentrer sur lui tout son regard. La souffrance a entaillé la vie. Ne fuis pas cette blessure, contemple-la, regarde-la avec foi.
Fascio Christi, fascio hominis. Contemple les blessures du Christ, fixe-les avec les yeux de la foi, et tu rencontreras ta propre souffrance. Le Christ est l'image de Dieu invisible, affirme saint Paul. Et Jésus dit, c'est lui qui m'a vu, a vu les pères. Le Christ est l'infini de Dieu. L'infini de Dieu a pris chair en Jésus-Christ. Et voilà, les ciels que nous sommes appelés à contempler, son corps déchiré, blessé, crucifié. L'épée, c'est la croix. Les entailles, ce sont les blessures des clous et la plaie du côté. Et c'est cette même épée annoncée à Marie. Et toi, ton âme sera traversée d'un glaive. À travers les cœurs transpercés de la Vierge Marie, tu peux enfin apercevoir les marques des clous dans les mains du Christ. À travers le cœur de Marie, transpercé par la glaive, par les glaives, toi aussi tu peux avancer la main, tremblant comme Thomas. Tu peux la plonger dans la plaie de son côté, et là tu ne rencontreras pas seulement la souffrance, ni l'injustice, ni la mort. Tu rencontreras une personne, tu rencontreras le Christ vivant. Alors, comme saint Thomas, tu n'auras plus besoin d'explications. Il te suffira de tomber en genoux et dire « Mon Seigneur et mon Dieu ». Peut-être que la foi ne consiste pas à trouver une réponse à toutes nos questions. La foi consiste à découvrir que précisément au moment où la vie nous a les plus blessés, le Christ nous attendait déjà. Et ces plaies ne sont pas simplement les souvenirs de sa passion. Elles sont les lieux où Dieu a choisi de demeurer, caché au cœur même de nos blessures. Dieu attend notre foi afin que cette présence cachée puisse enfin se révéler. Pour saint Thomas, la solution est de voir pour croire. Pour la Vierge Marie, la solution est de croire pour voir. Le Christ n'a pas dit à Thomas, « Regarde-moi dans les yeux ». Il lui a montré ses blessures. Là où le fer des clous a déchiré sa chair, le ciel s'est ouvert. N'hésitons pas à remettre au Christ toute notre souffrance, toute notre blessure. Les seules blessures qui ne deviennent jamais lumière sont celles que nous ne lui permettons pas de toucher. Celui qui contemple les plaies du Christ avec les yeux de la foi finira pour découvrir que les ressuscités l'attendaient déjà dans ses propres blessures. Amen.

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3: Le couronnement d'épines et les apparitions de Gietschwaud. Pilate avait rédigé un écriteau qu'il fit placer sur la croix. Il était écrit « Jésus le Nazaréen, roi des Juifs ». Beaucoup de Juifs lurent cet écriteau parce que l'endroit où l'on avait crucifié Jésus était proche de la ville et que c'était écrit en hébreu, en latin et en grec. Jésus est roi. Quand on voulait le faire roi, il s'était esquivé car il ne voulait pas de cette royauté-là d'ordre temporel. Devant Pilate, au moment d'être couronné d'épines, il n'y a plus d'ambiguïté sur la nature de cette royauté. Il peut affirmer « Mon royaume n'est pas de ce monde. Tu le dis, je suis roi. » Tout le récit de la Passion selon saint Jean est comme une intronisation. Quand le roi est installé sur son trône, qui est la croix, sa royauté est proclamé pour qu'il soit acclamé. Tel est le sens de l'écriteau écrit dans les trois langues qui indique sa portée universelle. Toutes les nations sont convoquées à reconnaître la royauté du Christ. Au prétoire, cette royauté est bafouée par le manteau pourpre, la couronne d'épines, le sceptre de dérision, les railleries. Ces outrages se renouvellent dans l'histoire à chaque fois que la vie des hommes et des sociétés s'organise sans Dieu. Marie prend part à la royauté de Jésus comme la reine qui se tient à sa droite, dit le psaume 45. À partir de juin 1877, la Sainte Vierge apparaît à Gietschwaud, dans la région polonaise de Warmie, alors annexée à la Prusse. Elle se montre à Justyna Szafranska dans de brillants atours de reine. Et les deux premières fois, elle est sur un trône d'or et de diamants, entourée d'anges qui tiennent une couronne scintillante au-dessus de sa tête. Par la suite, Justyna, 13 ans, étant accompagnée de Barbara, 12 ans, Marie apparaît seule, sans être escortée par des anges. Elle brille comme Domina, qui signifie dame, maîtresse ou souveraine.

0: De même que le Christ est roi par droit de naissance, comme vrai Dieu et vrai homme, et par droit de conquête à cause du rachat de l'humanité, de même, Marie est reine comme mère du Dieu qui est le roi éternel, puis comme associée à la rédemption. C'est pourquoi les icônes la revêtent de pourpre impériale, et le peuple chrétien aime à la désigner sous le titre de Notre-Dame. Or, quand elle apparaît à Giethoswald, la Pologne n'existe plus en tant qu'État. Son territoire est divisé entre la Russie, la Prusse et l'Autriche. L'Empire allemand, en plein Kulturkampf, combat pour la culture, sous l'impulsion du chancelier Bismarck, malmène le catholicisme et s'efforce de germaniser la population. La langue polonaise est interdite à l'école et dans les documents officiels. C'est alors que Marie va parler en polonais. Parmi leurs questions, les jeunes filles demandent si l'église du royaume de Pologne sera libérée et si des prêtres seront de nouveau nommés aux paroisses délaissées. La réponse ne se fait pas attendre. Oui, à condition que les gens prient avec ferveur, alors l'église cessera d'être persécutée et les paroisses orphelines recevront des prêtres. La Sainte Vierge apparaîtra plus de 160 fois jusqu'au 16 septembre 1877. On peut dire que son intervention a défendu les droits royaux du Christ sur la nation polonaise. Le 11 septembre 1977, le centenaire des apparitions est présidé par un certain cardinal Karol Wojtyla, alors archevêque de Cracovie, et qui sera par la suite élu pape sous le nom de Jean-Paul II. Ce jour-là, l'évêque du lieu reconnaît solennellement les apparitions de Giethoswald. L'homélie du cardinal Wojtyla souligne avec profondeur le plan de Dieu sur les nations. Je cite « Le Fils de Dieu s'est fait homme. À ses apôtres, leur faisant ses adieux après sa résurrection, il dit « Allez dans le monde entier, faites des disciples de toutes les nations, c'est-à-dire revêtez le Verbe de Dieu de chair, afin qu'il pénètre d'autres langues et d'autres cultures, afin que ces cultures humaines, ces langues humaines, puissent s'épanouir librement, afin que ces cultures humaines puissent façonner l'homme créé à l'image et à la ressemblance de Dieu. » Marie a défendu l'héritage chrétien de toute la culture polonaise. La culture de chaque génération se forme selon les lois profondes de l'âme, de l'esprit, de la volonté et du cœur humain. Elle ne peut être créée artificiellement, indépendamment de la pensée et de la vie de l'homme. La culture ne peut être créée contre Dieu, car elle serait créée contre l'homme. Marie, Reine, Notre-Dame, amenez toutes les nations à reconnaître la royauté du Christ, bien souvent bafouée. Que le Christ roi pénètre les cultures afin, comme dit le cardinal Wojtyla, afin que les cultures puissent façonner l'homme créé à l'image et à la ressemblance de Dieu.
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1: Très sainte Mère de Dieu, je te supplie d'intercéder auprès de ton fils pour tous nos malades, mais tout particulièrement pour Fabrice qui est en réanimation. Merci très sainte Mère de Dieu.
2: Sainte Vierge Marie, merci d'intercéder auprès de Jésus pour la guérison du kyste et la maladie de foie de ma fille. Merci, maman.
3: Maman Marie, merci de prier Jésus pour la guérison de ma fille Jennifer, afin qu'elle soit définitivement guérie. Amen.
4: Bonjour à vous, pèlerins de Notre-Dame de Lourdes, ainsi qu'à vous tous, frères et sœurs, que nous rejoignons en ce jour où l'Église fête Saint Thomas, apôtre du Seigneur. Que la méditation des mystères douloureux du rosaire en ce jour nous rappelle la passion du Seigneur Jésus, nous conduise à la joie de la conversion, de la réconciliation et du pardon. Prions pour toutes les intentions qui nous sont confiées, celles que vous portez en votre cœur. Prions particulièrement pour les malades et ceux qui les assistent. Au nom du Père et du Fils et du Saint-Esprit.
5: Amen.
4: Je crois en Dieu, le Père Tout-Puissant, Créateur du ciel et de la terre, et en Jésus-Christ, son Fils unique, notre Seigneur, qui a été conçu du Saint-Esprit, est né de la Vierge Marie, a souffert sous Ponce Pilate, a été crucifié, est mort et a été enseveli, est descendu aux enfers, le troisième jour est ressuscité des morts, est monté aux cieux, est assis à la droite de Dieu le Père Tout-Puissant, d'où il viendra juger les vivants et les morts. Je crois en l'Esprit Saint, à la Sainte Église catholique, à la communion des saints, à la rémission des péchés, à la résurrection de la chair, à la vie éternelle. Amen. Prions pour le pape Léon, ses intentions et celles de l'Église. Prions particulièrement pour son voyage en France. Notre Père, qui es aux cieux, que ton nom soit sanctifié, que ton règne vienne, que ta volonté soit faite sur la terre comme au ciel.
6: Donne-nous aujourd'hui notre pain de ce jour. Pardonne-nous nos offenses, comme nous pardonnons aussi à ceux qui nous ont offensés. Et ne nous laisse pas entrer en tentation, mais délivre-nous du mal.
4: Je vous salue, Marie, pleine de grâce, le Seigneur est avec vous. Vous êtes bénie entre toutes les femmes, et Jésus, le fruit de vos entrailles, est béni.
6: Sainte Marie, Mère de Dieu, priez pour nous pauvres pécheurs, maintenant et à l'heure de notre mort.
4: Je vous salue, Marie, pleine de grâce, le Seigneur est avec vous. Vous êtes bénie entre toutes les femmes, et Jésus, le fruit de vos entrailles, est béni.
6: Sainte Marie, Mère de Dieu, priez pour nous pauvres pécheurs, maintenant et à l'heure de notre mort. Amen.
4: Je vous salue, Marie, pleine de grâce, le Seigneur est avec vous. Vous êtes bénie entre toutes les femmes, et Jésus, le fruit de vos entrailles, est béni.
6: Sainte Marie, Mère de Dieu, priez pour nous pauvres pécheurs, maintenant et à l'heure de notre mort. Amen.

0: premier mystère douloureux, l'agonie de Jésus. Père, s'il est possible que cette coupe passe loin de moi. L'évangile rapporte que, pris d'une grande angoisse, Jésus demande au sien de prier avec lui en restant en prière. Mais les disciples s'endormirent. Seigneur, donne-nous la grâce de ne pas t'abandonner, toi présent dans nos frères souffrants. Notre Père, qui es aux cieux, que ton nom soit sanctifié, que ton règne vienne, que ta volonté soit faite sur la terre comme au ciel.
1: Donne-nous aujourd'hui notre pain de ce jour. Pardonne-nous nos offenses, comme nous pardonnons aussi à ceux qui nous ont offensés. Et ne nous laisse pas entrer en tentation, mais délivre-nous du mal.
2: Je vous salue, Marie, pleine de grâce. Le Seigneur est avec vous. Vous êtes bénie entre toutes les femmes, et Jésus, le fruit de vos entrailles, est béni.
1: Sainte Marie, Mère de Dieu, priez pour nous pauvres pécheurs, maintenant et à l'heure de notre mort. Amen.
2: Je vous salue, Marie, pleine de grâce. Le Seigneur est avec vous. Vous êtes bénie entre toutes les femmes, et Jésus, le fruit de vos entrailles, est béni.
1: Sainte Marie, Mère de Dieu, priez pour nous pauvres pécheurs, maintenant et à l'heure de notre mort. Amen.
2: Je vous salue, Marie, pleine de grâce. Le Seigneur est avec vous. Vous êtes bénie entre toutes les femmes, et Jésus, le fruit de vos entrailles, est béni.
1: Sainte Marie, Mère de Dieu, priez pour nous pauvres pécheurs, maintenant et à l'heure de notre mort. Amen.
2: Je vous salue, Marie, pleine de grâce. Le Seigneur est avec vous. Vous êtes bénie entre toutes les femmes, et Jésus, le fruit de vos entrailles, est béni.
1: Sainte Marie, Mère de Dieu, priez pour nous pauvres pécheurs, maintenant et à l'heure de notre mort. Amen.
2: Je vous salue, Marie, pleine de grâce. Le Seigneur est avec vous. Vous êtes bénie entre toutes les femmes, et Jésus, le fruit de vos entrailles, est béni.
1: Sainte Marie, Mère de Dieu, priez pour nous pauvres pécheurs, maintenant et à l'heure de notre mort. Amen.
2: Je vous salue, Marie, pleine de grâce. Le Seigneur est avec vous. Vous êtes bénie entre toutes les femmes, et Jésus, le fruit de vos entrailles, est béni.
1: Sainte Marie, Mère de Dieu, priez pour nous pauvres pécheurs, maintenant et à l'heure de notre mort. Amen.
2: Je vous salue, Marie, pleine de grâce. Le Seigneur est avec vous. Vous êtes bénie entre toutes les femmes, et Jésus, le fruit de vos entrailles, est béni.
1: Sainte Marie, Mère de Dieu, priez pour nous pauvres pécheurs, maintenant et à l'heure de notre mort. Amen.
2: Je vous salue, Marie, pleine de grâce. Le Seigneur est avec vous. Vous êtes bénie entre toutes les femmes, et Jésus, le fruit de vos entrailles, est béni.
1: Sainte Marie, Mère de Dieu, priez pour nous pauvres pécheurs, maintenant et à l'heure de notre mort. Amen.
2: Je vous salue, Marie, pleine de grâce. Le Seigneur est avec vous. Vous êtes bénie entre toutes les femmes, et Jésus, le fruit de vos entrailles, est béni.
1: Sainte Marie, Mère de Dieu, priez pour nous pauvres pécheurs, maintenant et à l'heure de notre mort. Amen.
2: Je vous salue, Marie, pleine de grâce. Le Seigneur est avec vous. Vous êtes bénie entre toutes les femmes, et Jésus, le fruit de vos entrailles, est béni.
1: Sainte Marie, Mère de Dieu, priez pour nous pauvres pécheurs, maintenant

0: Marie conçue sans péché.
1: Priez pour nous qui avons recours à ta vie.
0: Deuxième mystère douloureux, la flagellation. Maltraité, il s'humiliait, il n'ouvrait pas la bouche. Dans la passion du Christ, la haine s'est déchaînée. La méchanceté s'est élevée contre la bonté. L'orgueil s'est rageusement enflammé contre l'humilité. Prions pour le respect et la protection de la vie humaine à toutes ses étapes, en la reconnaissant comme un don de Dieu. Notre Père, qui es aux cieux, que ton nom soit sanctifié, que ton règne vienne, que ta volonté soit faite sur la terre comme au ciel.
1: Donne-nous aujourd'hui notre pain de ce jour. Pardonne-nous nos offenses, comme nous pardonnons aussi à ceux qui nous ont offensés. Et ne nous laisse pas entrer en tentation, mais délivre-nous du mal.
2: Je vous salue, Marie, pleine de grâce. Le Seigneur est avec vous. Vous êtes bénie entre toutes les femmes. Et Jésus, le fruit de vos entrailles, est béni.
3: Sainte Marie, Mère de Dieu, priez pour nous pauvres pécheurs, maintenant et à l'heure de notre mort. Amen.
2: Je vous salue, Marie, pleine de grâce. Le Seigneur est avec vous. Vous êtes bénie entre toutes les femmes. Et Jésus, le fruit de vos entrailles, est béni.
3: Sainte Marie, Mère de Dieu, priez pour nous pauvres pécheurs, maintenant et à l'heure de notre mort.
2: Je vous salue, Marie, pleine de grâce. Le Seigneur est avec vous. Vous êtes bénie entre toutes les femmes. Et Jésus, le fruit de vos entrailles, est béni.
3: Sainte Marie, Mère de Dieu, priez pour nous pauvres pécheurs, maintenant et à l'heure de notre mort. Amen.
2: Je vous salue, Marie, pleine de grâce. Le Seigneur est avec vous. Vous êtes bénie entre toutes les femmes. Et Jésus, le fruit de vos entrailles, est béni.
3: Sainte Marie, Mère de Dieu, priez pour nous pauvres pécheurs, maintenant et à l'heure de notre mort. Amen.
2: Je vous salue, Marie, pleine de grâce. Le Seigneur est avec vous. Vous êtes bénie entre toutes les femmes. Et Jésus, le fruit de vos entrailles, est béni.
3: Sainte Marie, Mère de Dieu, priez pour nous pauvres pécheurs, maintenant et à l'heure de notre mort.
2: Je vous salue, Marie, pleine de grâce. Le Seigneur est avec vous. Vous êtes bénie entre toutes les femmes. Et Jésus, le fruit de vos entrailles, est béni.
3: Sainte Marie, Mère de Dieu, priez pour nous pauvres pécheurs, maintenant et à l'heure de notre mort. Amen.
2: Je vous salue, Marie, pleine de grâce. Le Seigneur est avec vous. Vous êtes bénie entre toutes les femmes. Et Jésus, le fruit de vos entrailles, est béni.
3: Sainte Marie, Mère de Dieu, priez pour nous pauvres pécheurs, maintenant et à l'heure de notre mort. Amen.
2: Je vous salue, Marie, pleine de grâce. Le Seigneur est avec vous. Vous êtes bénie entre toutes les femmes. Et Jésus, le fruit de vos entrailles, est béni.
3: Sainte Marie, Mère de Dieu, priez pour nous pauvres pécheurs, maintenant et à l'heure de notre mort. Amen.
2: Je vous salue, Marie, pleine de grâce. Le Seigneur est avec vous. Vous êtes bénie entre toutes les femmes. Et Jésus, le fruit de vos entrailles, est béni.
3: Sainte Marie, Mère de Dieu, priez pour nous pauvres pécheurs, maintenant et à l'heure de notre mort. Amen.
2: Je vous salue, Marie, pleine de grâce. Le Seigneur est avec vous. Vous êtes bénie entre toutes les femmes. Et Jésus, le fruit de vos entrailles, est béni.
3: Sainte Marie, Mère de Dieu, priez pour nous pauvres pécheurs, maintenant et à l'heure de notre mort.

0: Ô Marie conçue sans péché,
1: priez pour nous qui avons recours.
0: Troisième mystère douloureux, le couronnement d'épines. C'est par ces blessures que nous sommes guéris. Jésus, à qui on fait porter la couronne de la souffrance, est le roi de la paix. Il ne règne pas par la violence, mais par l'amour, en souffrant pour notre salut. Seigneur Jésus, toi le prince de la paix, convertis le cœur des belligérants, console les victimes pour que ta paix règne dans le monde. Notre Père, qui es aux cieux, que ton nom soit sanctifié, que ton règne vienne, que ta volonté soit faite sur la terre comme au ciel.
1: Donne-nous aujourd'hui notre pain de ce jour. Pardonne-nous nos offenses, comme nous pardonnons aussi à ceux qui nous ont offensés. Et ne nous laisse pas entrer en tentation, mais délivre-nous du mal.
2: Je vous salue, Marie, pleine de grâce. Le Seigneur est avec vous. Vous êtes bénie entre toutes les femmes, et Jésus, le fruit de vos entrailles, est béni.
1: Sainte Marie, Mère de Dieu, priez pour nous pauvres pécheurs, maintenant et à l'heure de notre mort. Amen.
2: Je vous salue, Marie, pleine de grâce. Le Seigneur est avec vous. Vous êtes bénie entre toutes les femmes, et Jésus, le fruit de vos entrailles, est béni.
1: Sainte Marie, Mère de Dieu, priez pour nous pauvres pécheurs, maintenant et à l'heure de notre mort. Amen.
2: Je vous salue, Marie, pleine de grâce. Le Seigneur est avec vous. Vous êtes bénie entre toutes les femmes, et Jésus, le fruit de vos entrailles, est béni.
1: Sainte Marie, Mère de Dieu, priez pour nous pauvres pécheurs, maintenant et à l'heure de notre mort. Amen.
2: Je vous salue, Marie, pleine de grâce. Le Seigneur est avec vous. Vous êtes bénie entre toutes les femmes, et Jésus, le fruit de vos entrailles, est béni.
1: Sainte Marie, Mère de Dieu, priez pour nous pauvres pécheurs, maintenant et à l'heure de notre mort. Amen.
2: Je vous salue, Marie, pleine de grâce. Le Seigneur est avec vous. Vous êtes bénie entre toutes les femmes, et Jésus, le fruit de vos entrailles, est béni.
1: Sainte Marie, Mère de Dieu, priez pour nous pauvres pécheurs, maintenant et à l'heure de notre mort. Amen.
2: Je vous salue, Marie, pleine de grâce. Le Seigneur est avec vous. Vous êtes bénie entre toutes les femmes, et Jésus, le fruit de vos entrailles, est béni.
1: Sainte Marie, Mère de Dieu, priez pour nous pauvres pécheurs, maintenant et à l'heure de notre mort. Amen.
2: Je vous salue, Marie, pleine de grâce. Le Seigneur est avec vous. Vous êtes bénie entre toutes les femmes, et Jésus, le fruit de vos entrailles, est béni.
1: Sainte Marie, Mère de Dieu, priez pour nous pauvres pécheurs, maintenant et à l'heure de notre mort. Amen.
2: Je vous salue, Marie, pleine de grâce. Le Seigneur est avec vous. Vous êtes bénie entre toutes les femmes, et Jésus, le fruit de vos entrailles, est béni.
1: Sainte Marie, Mère de Dieu, priez pour nous pauvres pécheurs, maintenant et à l'heure de notre mort. Amen.
2: Je vous salue, Marie, pleine de grâce. Le Seigneur est avec vous. Vous êtes bénie entre toutes les femmes, et Jésus, le fruit de vos entrailles, est béni.
1: Sainte Marie, Mère de Dieu, priez pour nous pauvres pécheurs, maintenant et à l'heure de notre mort. Amen.
2: Je vous salue, Marie, pleine de grâce. Le Seigneur est avec vous. Vous êtes bénie entre toutes les femmes, et Jésus, le fruit de vos entrailles, est béni.
1: Sainte Marie, Mère de Dieu, priez pour nous pauvres pécheurs, maintenant et à l'heure de notre mort. Amen.

0: Ô Marie conçue sans péché,
1: priez pour nous.
0: Quatrième mystère douloureux, le portement de croix. C'était nos souffrances qu'il portait, disait Isaïe. Dieu, par amour, prend la croix sur ses épaules. En tombant sous cette croix, il nous rappelle que le péché abaisse et détruit l'homme. Seigneur, accorde-nous la force de persévérer dans ton amour et de ne rechercher que le bien. Notre Père, qui es aux cieux, que ton nom soit sanctifié, que ton règne vienne, que ta volonté soit faite sur la terre comme au ciel.
1: Donne-nous aujourd'hui notre pain de ce jour. Pardonne-nous nos offenses, comme nous pardonnons aussi à ceux qui nous ont offensés. Et ne nous laisse pas entrer en tentation, mais délivre-nous du mal.
2: Je vous salue, Marie, pleine de grâce. Le Seigneur est avec vous. Vous êtes bénie entre toutes les femmes. Et Jésus, le fruit de vos entrailles, est béni.
1: Sainte Marie, Mère de Dieu, priez pour nous pauvres pécheurs, maintenant et à l'heure de notre mort. Amen.
2: Je vous salue, Marie, pleine de grâce. Le Seigneur est avec vous. Vous êtes bénie entre toutes les femmes. Et Jésus, le fruit de vos entrailles, est béni.
1: Sainte Marie, Mère de Dieu, priez pour nous pauvres pécheurs, maintenant et à l'heure de notre mort. Amen.
2: Je vous salue, Marie, pleine de grâce. Le Seigneur est avec vous. Vous êtes bénie entre toutes les femmes, et Jésus, le fruit de vos entrailles, est béni.
1: Sainte Marie, Mère de Dieu, priez pour nous, pauvres pécheurs, maintenant et à l'heure de notre mort. Amen.
2: Je vous salue, Marie, pleine de grâce. Le Seigneur est avec vous. Vous êtes bénie entre toutes les femmes, et Jésus, le fruit de vos entrailles, est béni.
1: Sainte Marie, Mère de Dieu, priez pour nous, pauvres pécheurs, maintenant et à l'heure de notre mort. Amen.
2: Je vous salue, Marie, pleine de grâce. Le Seigneur est avec vous. Vous êtes bénie entre toutes les femmes, et Jésus, le fruit de vos entrailles, est béni.
1: Sainte Marie, Mère de Dieu, priez pour nous, pauvres pécheurs, maintenant et à l'heure de notre mort. Amen.
2: Je vous salue, Marie, pleine de grâce. Le Seigneur est avec vous. Vous êtes bénie entre toutes les femmes, et Jésus, le fruit de vos entrailles, est béni.
1: Sainte Marie, Mère de Dieu, priez pour nous, pauvres pécheurs, maintenant et à l'heure de notre mort. Amen.
2: Je vous salue, Marie, pleine de grâce. Le Seigneur est avec vous. Vous êtes bénie entre toutes les femmes, et Jésus, le fruit de vos entrailles, est béni.
1: Sainte Marie, Mère de Dieu, priez pour nous, pauvres pécheurs, maintenant et à l'heure de notre mort. Amen.
2: Je vous salue, Marie, pleine de grâce. Le Seigneur est avec vous. Vous êtes bénie entre toutes les femmes, et Jésus, le fruit de vos entrailles, est béni.
1: Sainte Marie, Mère de Dieu, priez pour nous, pauvres pécheurs, maintenant et à l'heure de notre mort. Amen.
2: Je vous salue, Marie, pleine de grâce. Le Seigneur est avec vous. Vous êtes bénie entre toutes les femmes, et Jésus, le fruit de vos entrailles, est béni.
1: Sainte Marie, Mère de Dieu, priez pour nous, pauvres pécheurs, maintenant et à l'heure de notre mort. Amen.
2: Je vous salue, Marie, pleine de grâce. Le Seigneur est avec vous. Vous êtes bénie entre toutes les femmes, et Jésus, le fruit de vos entrailles, est béni.
1: Sainte Marie, Mère de Dieu, priez pour nous, pauvres pécheurs, maintenant et à

0: Ô Marie conçue sans péché.
1: Priez pour nous.
0: Cinquième mystère douloureux. La mort de Jésus en croix. Jésus, poussant un grand cri, expira. Le Christ a donné sa vie pour nos péchés et nous a obtenu la vie éternelle. C'est le suprême sacrifice par lequel notre dignité de fils de Dieu a été restaurée. Seigneur, aie pitié de nous pécheurs. Fais-nous revenir à toi. Notre Père, qui es aux cieux, que ton nom soit sanctifié, que ton règne vienne, que ta volonté soit faite sur la terre comme au ciel.
1: Donne-nous aujourd'hui notre pain de ce jour.
2: Pardonne-nous nos offenses, comme nous pardonnons aussi à ceux qui nous ont offensés. Et ne nous laisse pas entrer en tentation.
1: Mais délivre-nous du mal.
2: Je vous salue, Marie, pleine de grâce. Le Seigneur est avec vous. Vous êtes bénie entre toutes les femmes. Et Jésus, le fruit de vos entrailles, est béni.
1: Sainte Marie, Mère de Dieu, priez pour nous, pauvres pécheurs, maintenant et à l'heure de notre mort. Amen.
2: Je vous salue, Marie, pleine de grâce. Le Seigneur est avec vous. Vous êtes bénie entre toutes les femmes. Et Jésus, le fruit de vos entrailles, est béni.
1: Sainte Marie, Mère de Dieu, priez pour nous, pauvres pécheurs, maintenant et à l'heure de notre mort. Amen.
2: Je vous salue, Marie, pleine de grâce. Le Seigneur est avec vous. Vous êtes bénie entre toutes les femmes. Et Jésus, le fruit de vos entrailles, est béni.
1: Sainte Marie, Mère de Dieu, priez pour nous pauvres pécheurs, maintenant et à l'heure de notre mort. Amen.
2: Je vous salue, Marie, pleine de grâce. Le Seigneur est avec vous. Vous êtes bénie entre toutes les femmes, et Jésus, le fruit de vos entrailles, est béni.
1: Sainte Marie, Mère de Dieu, priez pour nous pauvres pécheurs, maintenant et à l'heure de notre mort. Amen.
2: Je vous salue, Marie, pleine de grâce. Le Seigneur est avec vous. Vous êtes bénie entre toutes les femmes, et Jésus, le fruit de vos entrailles, est béni.
1: Sainte Marie, Mère de Dieu, priez pour nous pauvres pécheurs, maintenant et à l'heure de notre mort. Amen.
2: Je vous salue, Marie, pleine de grâce. Le Seigneur est avec vous. Vous êtes bénie entre toutes les femmes, et Jésus, le fruit de vos entrailles, est béni.
1: Sainte Marie, Mère de Dieu, priez pour nous pauvres pécheurs, maintenant et à l'heure de notre mort. Amen.
2: Je vous salue, Marie, pleine de grâce. Le Seigneur est avec vous. Vous êtes bénie entre toutes les femmes. Et Jésus, le fruit de vos entrailles, est béni.
1: Sainte Marie, Mère de Dieu, priez pour nous pauvres pécheurs, maintenant et à l'heure de notre mort. Amen.
2: Je vous salue, Marie, pleine de grâce. Le Seigneur est avec vous. Vous êtes bénie entre toutes les femmes, et Jésus, le fruit de vos entrailles, est béni.
1: Sainte Marie, Mère de Dieu, priez pour nous pauvres pécheurs, maintenant et à l'heure de notre mort. Amen.
2: Je vous salue, Marie, pleine de grâce. Le Seigneur est avec vous. Vous êtes bénie entre toutes les femmes. Et Jésus, le fruit de vos entrailles, est béni.
1: Sainte Marie, Mère de Dieu, priez pour nous pauvres pécheurs, maintenant et à l'heure de notre mort. Amen.
2: Je vous salue, Marie, pleine de grâce. Le Seigneur est avec vous. Vous êtes bénie entre toutes les femmes. Et Jésus, le fruit de vos entrailles, est béni.
1: Sainte Marie, Mère de Dieu, priez pour nous pauvres pécheurs, maintenant et à l'heure de notre mort.

0: Marie conçue sans péché,
1: priez pour nous, qui avons recours aux âmes.
0: Prions le Seigneur. Seigneur, fais-nous déployer aux yeux du monde la vitalité du Christ vainqueur de la mort. Après avoir reçu le gemme de sa grâce, que nous portions du fruit. Par Jésus-Christ, ton Fils, notre Seigneur, qui vit et règne avec toi dans l'unité du Saint-Esprit, maintenant.

0: Personne, le Père, le Fils et le Saint-Esprit.
1: Notre-Dame de Lourdes. Notre-Dame de Lourdes. Notre-Dame de Lourdes. Sainte Bernadette. Saint-Joseph.

0: Présence.
1: Une heure.
2: Seigneur, j'ai besoin de ta paix. J'ai besoin de ta paix pour m'arrêter de discourir dans le vide et de mendier n'importe quelle paix magique pour le monde. Je ne peux être artisan de paix si je ne reçois, ne comprends et n'aime celle que tu révélais aux disciples à la veille de ta passion et le soir du jour de ta résurrection. J'ai besoin de ta paix pour résister à la compétition mondaine du paraître. J'ai besoin de ta paix pour cesser de m'apitoyer sur moi-même et d'avoir peur de demain. J'ai besoin de ta paix pour ne plus chercher à faire disparaître les obstacles, mes limites, les conflits, mais pour trouver le courage de les assumer et de les résoudre. J'ai besoin de ta paix pour ne pas fuir devant le danger, pour crier, pour sortir de mes tranquillités, pour faire violence à mon droit légitime, à l'impuissance devant le malheur des autres et l'injustice de leur situation. J'ai besoin de ta paix, Seigneur, pour pouvoir te servir gratuitement, pour rien, et en être heureux.

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1: Amis auditeurs, bienvenue à l'écoute de ce programme. Le pape Léon XIV se rend sur l'île de Lampedusa, dans le sud de l'Italie, ce samedi 4 juillet, pour une visite pastorale hautement symbolique au cœur de la crise migratoire en Méditerranée. Après le voyage historique du pape François en 2013, cette visite dans une zone soumise à de fortes pressions migratoires selon la situation politique en Afrique du Nord s'inscrit dans la continuité pour dénoncer le sort des personnes exilées. La première étape de la visite du pape, un pèlerinage au cimetière pour rappeler que l'évangile commence à nouveau par un nom. L'actualité de l'Église concerne également la République démocratique du Congo où le diocèse de Tchoumbé célèbre ses 110 ans d'existence. Dans le cadre de l'actualité politique et sociale sur le continent africain, nous parlerons de la détection d'un cas de fièvre de Marbourg en Ouganda, de l'insécurité au Soudan et au Tchad, entre autres. Nous bouclerons cette émission avec un panorama de l'actualité internationale de la semaine. Bienvenue encore une fois à l'écoute de ce programme que nous commençons avec l'actualité de l'Église.
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1: Le pape Léon XIV se rend le samedi 4 juillet à Lampedusa, en Sicile, dans le sud de l'Italie, au cours de cette visite d'une demi-journée dans la cité devenue l'une des principales portes d'entrée des migrants en Europe. Il va notamment prier pour les victimes des migrations, rencontrer des migrants et encourager tous ceux qui œuvrent à leur accueil. La visite de pape Léon s'inscrit dans la continuité de son engagement en faveur des périphéries humaines et du témoignage laissé par son prédécesseur immédiat, le pape François. Dès son élection, sa proximité avec les personnes marginalisées s'est imposée comme un axe majeur de son ministère pétrinien. Le programme prévoit la bénédiction d'une plaque dédiée au pape François, dont le premier voyage apostolique en 2013 fut à Lampedusa. La visite sur l'île italienne exprime la continuité d'un engagement de l'Église en faveur de la dignité des migrants, de la mémoire des victimes de la Méditerranée et de la promotion d'une culture de la rencontre. Dans une interview accordée à Radio Vatican, Monseigneur Nicolas Lernoud, archevêque de Tunis et président de la Conférence épiscopale de la région nord de l'Afrique, partage son regard sur les défis migratoires qui unissent les rives de la Méditerranée. Il parle d'une histoire de migration inversée et partagée. Il rappelle que par le passé, ce sont les populations siciliennes et italiennes qui traversaient la mer pour s'installer et travailler sur les côtes tunisienne. Il souligne combien l'action de l'Église en Tunisie s'articule autour de trois piliers fondamentaux pour répondre à la crise humanitaire. On l'écoute.
3: Pour nous, Lampedusa, qui est bien sûr la Sicile de la province d'Agrigente, c'est tout d'abord le symbole et la réalité présente d'une histoire partagée. Il est bon de rappeler, par exemple, que ce sont les Italiens, et tout spécialement les Siciliens, qui sont venus sur les côtes tunisiennes au XVIIIe, XIXe siècle pour des raisons de travail et pour la pêche essentiellement. De fait, pour nous, c'est aussi une histoire migratoire partagée. À travers cette migration du nord vers le sud au XIXe siècle, et aujourd'hui du sud vers le nord pour toutes les raisons que nous savons. Alors, bien entendu, c'est un sujet qui est brûlant pour l'ensemble de notre monde méditerranéen. Le défi des personnes en mouvement, de leur accueil, de leur accompagnement, mais aussi de l'analyse précise des raisons qui font qu'ils partent, sont parmi les plus grands défis que nous vivons aujourd'hui. Défi est un mot parfois faible, puisqu'il y a malheureusement énormément de drames. J'ai apprécié en 2023, lorsque le pape François est venu en visite à Marseille, qu'il ait dit que le plus grand cimetière du monde n'était pas la Méditerranée, mais le Sahara. Avant même la traversée de la mer, il y a des drames humains très forts et même atroces qui se passent dans le désert, sur les routes migratoires, qu'on oublie souvent en focalisant sur l'urgence bien légitime de sauvetage en mer ou des drames qui se passent au moment des traversées, en oubliant parfois souvent ce qui peut se passer sur les routes du désert.
4: Et face à ce drame, Monseigneur, quel est le rôle de l'Église en Tunisie auprès des personnes en situation de migration?
3: La position de l'Église en Tunisie l'Asie, son action s'articule dans ce domaine autour de trois axes. Le premier, c'est la disponibilité du bon samaritain. Lorsqu'une personne souffre, on ne se pose pas la question de savoir ni d'où elle vient, ni où elle va, mais on essaye autant que c'est possible et toujours dans le respect de la légalité, de venir à son aide. Le deuxième axe, c'est celui de l'écoute. Nous nous rendons compte qu'en fait, beaucoup de personnes arrivent ici, animées de rêves, même de mirages qui les attirent, avec des boussoles existentielles qui sont très largement désarticulées. Et donc, nous essayons chaque fois que possible de nous asseoir avec les intéressés pour nous interroger sur le projet de vie qui est le leur. Lorsque le pape Léon, aux Canaries tout récemment, a dit « Je m'incline devant votre dignité », cette dignité des migrants, elle est aussi dans la conduite de Dieu sur la personne qui a été créée à son image et à sa ressemblance. Le troisième axe, c'est celui de l'assistance au retour volontaire. Alors, non seulement des subsahariens qui sont désireux de rentrer dans leur pays, mais aussi le retour volontaire des Tunisiens partis illégalement en Europe et qui sont désireux de revenir au pays avec toutes les problématiques de réinsertion, à la fois familiale, professionnelle, culturelle, sociale, que cela peut impliquer.
1: Monseigneur Nicolas Lernoul, archevêque de

0: rivière Lokenye, des dizaines de milliers de baptêmes, des dizaines de milliers de mariages, et 26 prêtres et 2 évêques et plusieurs personnes consacrées originaires de la paroisse. Monseigneur Vincent Tchomba a invité les fidèles à revisiter l'héritage des pionniers missionnaires et à obéir à leur tour au Christ qui envoie dans le monde entier proclamer l'évangile à toute la création. Fondateur de la paroisse Saint-Désiré en 1916, les missionnaires de la congrégation du Cœur Immaculé de Marie, dit les missionnaires de Skeut, ont légué une communauté devenue aujourd'hui l'un des piliers démographiques et spirituels du diocèse de Tchoumbé. À l'heure du bilan des 110 ans, l'évêque de Tchoumbé a lancé un appel à l'accueil du prochain, mais aussi et surtout à la maturité ecclésiale, notamment pour la prise en charge matérielle de la paroisse par ses propres fidèles. La paroisse est exhortée à prendre en main son destin. Jean-Baptiste Malengi Kalunzu pour Radio Vatican.
1: Dans quelques instants, l'actualité sociopolitique.
2: Le haut commissaire de l'ONU aux droits de l'homme, Volker Türk, a lancé vendredi une alerte rouge face à la catastrophe en cours à El Obeid, grande ville du Soudan assiégée par les paramilitaires, l'ONU redoutant des déplacements de centaines de milliers de personnes. Le haut commissariat de l'ONU pour les réfugiés s'est quant à lui inquiété vendredi de l'escalade des violences dans le bassin du lac Tchad qui, selon l'organisation onusienne, ont fait 5 700 morts depuis septembre et provoqué une forte augmentation des déplacements forcés. Le Haut Commissariat de l'ONU aux droits de l'homme a par ailleurs annoncé jeudi la fermeture d'ici au 30 novembre de son bureau au Burkina Faso, une annonce qui intervient 3 mois après sa suspension par les autorités de ce pays sahélien. Précision de notre correspondant dans la région, Abdul Razak Idrissa.
3: Cette décision intervient dans un contexte de tensions persistantes avec les autorités burkinabées et alors que le pays, aux côtés du Mali et du Niger, a engagé son retrait du traité fondateur de la Cour pénale internationale. Le bureau de l'ONU pour les droits de l'homme avait vu ses activités suspendues il y a 3 mois par les autorités à la suite de la publication d'un communiqué de presse appelant à préserver l'espace civique. Je regrette profondément la décision des autorités burkinabées de suspendre pour une durée indéterminée nos opérations dans le pays et le fait que les échanges intensifs menés avec elles depuis lors n'ont pas permis de résoudre la situation, a déclaré le haut commissaire des Nations Unies aux droits de l'homme, Volker Türk. Malgré cette fermeture, M. Türk a assuré que le haut commissariat continuerait de soutenir les autorités, les institutions nationales, la société civile et les autres acteurs afin de promouvoir et protéger les droits humains au Burkina Faso. Ouvert en septembre 2021, le bureau du Haut Commissariat des Nations Unies aux droits de l'homme suivait la situation des droits humains dans le pays, menait des actions de plaidoyer auprès des autorités et appuyait le renforcement des capacités nationales. Abdul Razak Idrissa à Niamey pour Radio Vatican.
2: Un cas de la maladie causée par le virus de Marburg, une fièvre hémorragique similaire à Ebola a été enregistrée en Ouganda. C'est ce qu'a affirmé jeudi l'Organisation mondiale de la santé. Il s'agit d'un enfant d'1 an et 5 mois. Les autorités sanitaires locales ont informé l'OMS qu'elle suivait de près tous les contacts identifiés. Terminons ce programme avec l'actualité internationale de la semaine présentée par Françoise Niamien.
4: Et pour cette synthèse de l'actualité internationale, sachez que la coopération entre l'Inde et le Japon, dont les dirigeants ont annoncé jeudi leur intention de renforcer leurs liens dans les secteurs économiques stratégiques et les matériaux critiques, ne doit pas viser la Chine ni nuire à ses intérêts, a averti Pékin vendredi. La Chine, qui a exhorté les autres pays à cesser de propager des mensonges sur la nouvelle législation chinoise visant à l'unité ethnique dans laquelle des pays européens, les Nations Unies et des ONG de défense des droits voient une menace pour les libertés des minorités. Le président américain Donald Trump a déclaré jeudi qu'il était ridicule que les États-Unis maintiennent une relation unilatérale avec l'OTAN à moins d'une semaine du sommet de l'organisation à Ankara en Turquie. Donald Trump est attendu à ce sommet les 7 et 8 juillet prochains après avoir critiqué ses alliés européens pour leur refus de s'engager à ses côtés dans la guerre qu'il a lancée avec Israël en février contre l'Iran. En Espagne, le processus de régularisation exceptionnelle des sans-papiers a pris fin mardi. Près de 1,2 million de demandes de régularisation ont été déposées.

0: aussi. Le chiffre dépasse largement les prévisions du gouvernement de Pedro Sanchez. À Barcelone, les précisions de Luis Marsans.
1: Pedro Sanchez avait annoncé la régularisation de 500 000 sans-papiers, ce sera beaucoup plus. Le gouvernement a largement sous-estimé le nombre de migrants présents sur son territoire. Sur les 1,2 million de dossiers déposés, la moitié ont déjà été jugés recevables et les autorités ont désormais 3 mois pour traiter toutes les demandes envoyées depuis la mi-avril. Sans surprise, 2/3 des demandeurs viennent d'Amérique latine avec la Colombie loin devant. Tous sont arrivés en Espagne par avion avec un visa de touriste. Près d'un quart des autres demandeurs viennent d'Afrique avec le Maroc en tête. 80% de ces demandeurs ont moins de 45 ans. Un peu plus de la moitié sont des hommes. À rebours du reste de l'Europe, Pedro Sanchez assume sa politique de la main tendue. L'économie espagnole a besoin de l'immigration. Le patronat réclamait depuis longtemps cette mesure. Les titulaires du permis de séjour délivré cet été pourront circuler dans les pays de l'espace Schengen, mais ils ne pourront s'installer et travailler qu'en Espagne. Barcelone, Luis Marsans pour Radio Vatican.
0: Le nombre de décès a augmenté de presque 30% en France et de 62% dans la seule région parisienne lors de la semaine du 22 juin, pic de la canicule exceptionnelle ayant frappé le pays. Enfin, l'ONU a alerté vendredi sur un renforcement rapide du phénomène climatique naturel El Niño en cours qui devrait atteindre une forte intensité entre juillet et septembre, augmentant la probabilité de phénomènes météorologiques extrêmes dans le monde.
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3: Chers amis, c'est la fin de cette émission que Marie-Josée Moindo-Boisboileau a eu le plaisir de vous présenter. Au revoir et à très bientôt à l'écoute de nos prochaines éditions. Laudetur Jesus Christus.
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1: Décalogue de la sérénité du pape Jean XXIII. 1. Rien qu'aujourd'hui, j'essaierai de vivre ma journée sans chercher à résoudre le problème de toute ma vie. 2. Rien qu'aujourd'hui, je prendrai le plus grand soin de me comporter et d'agir de manière courtoise. Je ne critiquerai personne, je ne prétendrai corriger ou régenter qui que ce soit, excepté moi-même. 3. Rien qu'aujourd'hui, je serai heureux sur la certitude d'avoir été créé pour le bonheur, non seulement dans l'autre monde, mais également dans celui-ci. 4. Rien qu'aujourd'hui, je consacrerai 10 minutes à une bonne lecture en me rappelant que, comme la nourriture est nécessaire à la vie du corps, de même la bonne lecture est nécessaire à la vie de l'âme. 5. Rien qu'aujourd'hui, je ferai une bonne action et n'en parlerai à personne. 6. Rien qu'aujourd'hui, j'accomplirai au moins une chose que je n'ai pas envie de faire. Et si on m'offense, je ne le manifesterai pas. 7. Rien qu'aujourd'hui, je me plierai aux circonstances, sans prétendre que celles-ci cèdent à tous mes désirs. 8. Rien qu'aujourd'hui, j'établirai un programme détaillé de ma journée. Je ne m'en acquitterai peut-être pas entièrement, mais je le rédigerai. Et je me garderai de 2 calamités, la hâte et l'indécision. 9. Rien qu'aujourd'hui, je croirai fermement, même si les circonstances attestent le contraire, que la providence de Dieu s'occupe de moi comme si rien d'autre n'existait au monde. 10. Rien qu'aujourd'hui, je n'aurai aucune crainte. Et tout particulièrement, je n'aurai pas peur d'apprécier ce qui est beau et de croire à la bonté. Je suis en mesure de faire le bien pendant 12 heures. Ce qui ne saurait me décourager, comme si je me croyais obligé de le faire toute ma vie durant. Pape Jean XXIII.

0: Bonjour à tous et bienvenue sur le plateau d'Un cœur qui écoute, votre émission de spiritualité. Ce soir, je vous invite à prendre un petit peu de hauteur avec Oriane Aymar. Bonsoir Oriane.
1: Bonsoir Cyril.
0: Alors vous venez nous présenter votre nouveau livre, L'appel de l'Everest. Et puis le précédent s'appelait Au cœur de l'Everest, la quête d'une femme au sommet, paru aux éditions Mareuil. Tout simplement, hein, comme le titre l'indique, vous êtes une des rares françaises à être allée faire un tour sur le toit du monde à plus de 8800 mètres. Ça s'est pas fait totalement dans la douceur, dans les pâquerettes, dans les petits cœurs roses partout. Ça a été une vraie aventure physique, évidemment, et puis une quête spirituelle que vous avez pu faire, notamment en passant un peu par l'hindouisme de ce coin du monde. Vous allez nous en parler dans un instant. Juste avant, au lieu de nous lire un extrait de texte, nous allons regarder un extrait du documentaire qui raconte cette aventure.
2: Je m'appelle Oriane Aymar. J'ai un rêve depuis un voyage au Tibet à 23 ans. Là-bas, j'ai vu l'Everest pour la première fois. Et comme une évidence, je me suis dit, un jour, j'irai en haut.

0: La raison devrait me pousser à abandonner aujourd'hui. Mais j'ai déjà dû renoncer à mon rêve il y a 20 ans. Je n'y renoncerai pas une nouvelle fois.
1: C'est dense. Des images superbes. Là, il y a... Il y a du calme, hein, y a du silence, il y a de la hauteur, y a vraiment de l'immensité. Et donc vous allez nous dire s'il y a quelqu'un ou pas là-haut, hein, est-ce qu'on entend, est-ce qu'on voit quelqu'un, mais surtout il y a le choc des images où on voit que la nature est toujours aussi brutale, violente, entière. Et pour les êtres humains qui croient encore qu'on la domine, c'est encore une preuve que c'est pas tout à fait le cas. Alors ça, ce qu'on voit, ça s'est passé en 2023.
0: Ouais, exactement, printemps 2023.
1: Qu'est-ce que vous faisiez là-bas?
0: Alors c'est une bonne question. Alors ce rêve de faire l'Everest, ça date, comme je le dis dans le teaser, ça date de c'était en 2002, donc il y a plus de 20 ans. J'avais 23 ans à l'époque et j'ai vu l'Everest pour la première fois au camp de base de l'Everest, mais côté tibétain, donc pas côté népalais où j'ai fait l'ascension jusqu'au toit du monde.
1: Mais qu'est-ce que vous faisiez là-bas, vous, francilienne, on va dire?
0: J'allais, en fait, c'était mon deuxième voyage au Tibet et j'allais faire un pèlerinage au Mont Kailash, qui est la montagne sacrée pour les hindous, les bouddhistes, les jaïns et les bunes. Et il se trouve que le col était bloqué et donc je me suis dit, puisque je suis là, autant faire quelque chose. Je me dis, allons faire le trek au camp de base de l'Everest. Et c'est comme ça que je suis allée un peu par hasard jusqu'au pied de l'Everest, donc côté tibétain. Et là, j'ai aperçu pour la première fois, donc, l'Everest, et ça a été pour moi un petit peu comme une révélation, dans le sens où je me suis dit, voilà, un jour j'irai en haut, un jour je serai en haut même.
1: Alors on remonte encore la bobine, pourquoi le Tibet?
0: Alors j'ai toujours été fortement attirée par l'Asie du Sud.
1: Au Tibet ou
0: peut-être, on ne sait pas. Hein. Mais j'ai toujours été attirée par l'Asie, mais ça depuis très jeune, depuis mon adolescence. J'ai lu énormément de livres sur le bouddhisme, notamment le bouddhisme tibétain, l'hindouisme. Et la première fois que je suis allée dans cette région du monde, c'était Inde du Nord, Népal, Tibet. J'avais 21 ans, puis je suis retournée et voilà, je suis attirée par les philosophies, les traditions orientales, les religions là-bas. Et donc, je voulais explorer un petit peu. Et c'est pour ça que je me suis retrouvée au Tibet.
1: D'accord. Alors, vous êtes aussi née dans une famille plutôt catholique?
0: Oui. Oui, tout à fait. Je suis née à côté de Sceaux et j'ai vécu à Sceaux jusqu'à l'âge de mes 19 ans. Et donc, dans une famille catholique. Donc, j'ai reçu une éducation, je dirais, classique. Baptême, communion.
1: Et vous vous sentez chrétienne aujourd'hui en premier ou pas?
0: Oui, complètement. Ouais.
1: C'est comme si vous aviez chaussé des lunettes qui vous permettent de voir.
0: Ça me permet d'avoir un autre regard. Ouais, exactement. D'avoir un autre regard et d'avoir approfondi aussi ma propre foi chrétienne. Hein. Donc, ça a apporté une autre vision. Donc c'est tout un cheminement, mais alors mes parents n'ont pas forcément compris pourquoi, qu'est-ce qui s'était passé en moi. Ils ont essayé, ils essayent toujours, mais en tout cas c'était nécessaire pour moi d'aller aussi regarder ce qui se passait. Moi j'ai pas été forcément la seule, puisqu'on voit un petit peu dans le christianisme, enfin moi j'ai lu beaucoup, notamment le père Henri Le Sceau qui était allé en Inde ou d'autres, donc aussi trouver certaines réponses sans pour autant, renier leur foi chrétienne. Hein, donc,
1: L'Everest aussi, c'est pas juste un sommet qui a ravi les Anglais pour être les premiers à aller là-haut.
0: Tout à fait. Alors l'Everest, déjà, c'est une montagne féminine, parce que les montagnes, en tout cas, on n'est pas longtemps un genre. Par exemple, le Makalu, qui est un autre 8000, c'est une divinité masculine. Et l'Everest, c'est une déesse, en fait, et c'est la mère l'univers. Donc les Tibétains l'appellent Chomoluma et les Népalais Sagarmatha. Et donc, ils lui font des offrandes, des cérémonies, on appelle les pujas, où ils lui demandent sa protection, enfin, surtout pour les Sherpas qui vont grimper et pour les grimpeurs aussi comme nous, dont tout le monde participe à la puja, mais c'est une véritable déesse, donc on y va.
1: Et la gravir, c'est pas aller au-delà des lois naturelles
0: Alors, c'est marrant parce que certaines montagnes, notamment je parlais du Mont Kailash, justement c'est interdit d'aller au sommet du Mont Kailash, c'est la demeure du dieu Shiva notamment, ouais. Et c'est interdit.
1: Ouais, exactement. C'est Shiva.
0: Mais l'Everest, en tout cas, il n'y a pas d'interdiction et pour ce qui me concerne, pour moi, gravir l'Everest, bah oui, ce n'est pas juste une simple montagne. Et c'est comme si, pour moi, c'est une forme de pèlerinage, en fait. C'est comme si je me rendais à Lourdes pour voilà, faire le parallèle, moi, avec tous les dangers et les risques oui. que ça comporte.
1: Ouais, quand le gars sort de son lit.
0: Voilà, mais c'est. Donc pour moi, c'était. Oui, c'était gravir l'Everest, c'était pas juste gravir n'importe quelle montagne, c'était quelque part m'unir avec la mère, enfin la mère universelle, la Vierge Marie, enfin quel que soit le nom qu'on lui donne. Et je pense aussi, c'est pour ça, peut-être, enfin je peux pas, il n'y a rien de rationnel dans ce que je dis, mais peut-être le fait qu'il y ait eu certaines épreuves, c'est lié aussi à cette quête personnelle, cette quête intérieure, en fait, qui m'anime. Et il y a, ma vie est très liée à la figure de la mère, la Vierge Marie, parce que bon, comme vous avez pu le lire, j'ai eu une hémorragie cérébrale quand j'étais jeune, j'avais 25 ans dans le nord de l'Inde et j'étais à côté du tombeau d'une sainte indienne, mais alors ça c'est encore dans l'hindouisme qu'on considère comme un avatar et qui représente la mère en fait, elle était une incarnation de la mère sur terre, comme si on avait la Vierge Marie qui s'incarnait là tout de suite dans un corps, enfin pour voilà, essayer de situer les choses. Et j'ai ce lien avec la mère, avec la Vierge Marie, et pour moi faire l'Everest, la gravir, c'était pas juste une simple balade ou une simple expédition.
1: Alors au début au cœur de l'Everest, dans les premiers chapitres, vous racontez cet accident dont on a vu quelques images tout à l'heure, où vous grimpez, ça avance bien, mais on commence à passer dans une énième zone dangereuse et qui en fait c'est pas le couloir de la mort mais
0: La cascade, oui, ça pourrait être la cascade de la mort, voilà. C'est un très bon nom en fait, voilà. C'est la Kumbu Icefall, la cascade du Kumbu, mais cascade de la mort, voilà. Ça va très bien comme
1: et là ce qui devait arriver est arrivé,
0: ouais, tout à fait.
1: Et là votre premier mouvement ça a été justement de vous adresser à quelqu'un comme la Vierge Marie.
0: Oui, alors juste pour resituer, donc je traverse cette cascade de glace, c'était pendant la phase d'acclimatation, donc parce qu'on va pas au sommet directement, il faut acclimater notre corps, et c'était pendant la redescente du camp 3, donc à 7200 mètres, en traversant donc cette fameuse cascade de glace qui est un immense glacier avec de nombreux séracs, donc c'est des gros blocs de glace.
1: Oui, c'est pas tout plat,
0: non, non, et en fait des énormes séracs, donc des gros blocs de glace qui peuvent parfois peser des tonnes et qui peuvent chuter à tout moment. Et au moment de la redescente, ce que je craignais le plus est arrivé, c'est-à-dire que j'ai été prise dans une chute de sérac. Il y a des gros blocs de glace qui se sont effondrés juste derrière moi. Et là, à ce moment-là, je pensais que c'était la fin, que j'allais mourir, parce que les chances de survie sont quasi nulles quand on est pris dans une chute de sérac. D'ailleurs, il y avait trois Sherpas qui étaient décédés plus ou moins au même endroit les deux semaines avant. Et par instinct, je me suis mise en boule et j'ai fait une dernière prière à la mer, justement. À la Vierge Marie, et je me suis dit, je lance, quoi. Mais là, on n'a même pas le temps de prier, c'était vraiment, deux mots, et là, j'ai été frappée violemment par un des séracs qui m'a projetée par terre, quoi. Enfin, j'étais déjà à terre, mais projetée, donc je me suis retrouvée sur le dos, et là, quand mon Sherpa m'a retrouvée, j'étais blessée, mais j'étais vivante. Et donc là, il m'a dit, lève-toi, il faut partir, parce qu'il y a d'autres séracs qui peuvent tomber. Et là, je me suis relevée, mais je me demande encore. Enfin, c'est la force de vie qui fait qu'on se lève, parce qu'on tient à la vie. Mais c'est un miracle que je sois aujourd'hui.
1: Vous parlez de la providence qui vous a.
0: Moi, je parle de miracle. Alors, voilà, c'est. Tout le monde peut pas forcément, mais pour moi, je sais que je ne devrais pas être là. Donc, je sais. Voilà, ce qui s'est passé dans ces instants.
1: Est-ce que votre gratitude, elle va envers une personne, envers votre créateur, par exemple ?
0: Elle va envers la mère universelle, envers Dieu, tout simplement.
1: Et ça vous a changé ?
0: Oui, ça change beaucoup. Alors après, c'est tout un cheminement. C'est pas, j'ai vécu d'autres épreuves dans ma vie. C'est des étapes en fait. Ça n'a jamais de fin. Mais et on change continuellement. Mais c'est vrai que ça m'a changé dans le sens où à partir du moment où on a de la gratitude, sa vie, notre vie, enfin notre vision de la vie, elle change. Alors j'avais déjà eu des difficultés avant, notamment l'hémorragie cérébrale, mais on a tendance à oublier. Et donc c'était un petit rappel comme quoi il y a rien d'acquis, qu'on peut partir du jour au lendemain. Et c'était un énorme merci à la vie, un énorme merci à la Mère universelle, à la Vierge Marie, à Dieu, donc d'être vivante. Et je me rappelle le soir même où je me suis retrouvée sur mon lit, je disais merci, et peu importe que je fasse l'Everest ou pas, c'était merci, je suis en vie, quoi. C'était un énorme merci. J'ai rarement été aussi heureuse, avec autant de gratitude.
1: Et comment vous expliquez d'avoir eu comme ça dans le cœur, d'aller chercher aussi loin quelque chose de cet ordre-là, quoi, cette expérience pas sportive en fait,
0: qui est non, c'était
1: une expérience spirituelle.
0: Complètement, ouais. Ouais, c'était pas du tout une histoire de performance. C'était comme un appel. J'aime bien le mot appel. C'est comme quand on part en pèlerinage. Et si j'utilise le mot pèlerinage parce que j'ai fait deux fois Compostelle et non notamment une fois de Paris. Et c'est une évidence. Et on ne sait pas forcément pourquoi. Il n'y a pas de logique, mais on sait qu'on doit y aller et on sait que oui, ça va nous transformer, que va y avoir aussi des épreuves, mais il faut y aller et c'est comme ça que je suis partie à l'Everest et c'est comme ça que aussi malgré l'accident, parce que j'ai dû aller à l'hôpital à Katmandou, j'ai décidé malgré tout deux semaines après de revenir au camp de base et d'y aller et de continuer parce que c'est sûr, s'il n'y avait pas cette quête, sincèrement, moi, j'aurais jamais retraversé la cascade de glace. Et puis, il faut avoir confiance. Il faut avoir confiance, justement, dans...
1: Et la peur, par exemple, je ne sais pas, moi, de partir, ne serait-ce que faire Paris à Saint-Jacques-de-Compostelle, on peut avoir peur aussi. Hein.
0: Ah, complètement. J'avais 19 ans quand j'ai fait... donc, c'était il y a presque 30 ans. J'avais 19 ans quand j'ai fait mon premier pèlerinage du Puy-en-Velay. Donc, il y avait beaucoup moins de monde qu'aujourd'hui. Une femme seule, oui, j'avais des peurs, mais pareil, c'était un appel et je me suis dit que tout se passerait bien et que voilà. Puis j'y suis allée et en effet, tout s'est bien passé. Je pense que ça n'a pas été simple. Je n'ai pas marché d'ailleurs, vous voyez, j'ai évolué depuis comme quoi. Et pareil, en partant de pèlerinage de Paris, c'était la même chose, hein, mais c'est sûr, c'est l'inconnu. Hein,
1: Et une fois qu'on a vécu son rêve, il reste quoi?
0: Il se transforme. Hein. Après, c'est un de mes rêves, parce qu'il y en a d'autres. Oui, c'est pas forcément sportif, mais la vie continue et heureusement. Mais c'est sûr, ça a été une étape très très importante pour moi qui m'a transformée. Mais encore une fois, le chemin il continue et il y aura d'autres épreuves aussi. Il n'y a pas que l'Everest. Et heureusement que j'ai pas attendu de faire l'Everest pour pour vivre aussi. Et accomplir d'autres rêves.
1: Donc... Alors, il y a des gens qui ne sont pas allés jusque du côté de l'Everest, hein, mais ne serait-ce que dans les Alpes. Mm-hmm. Il y a un moment où on passe une limite en altitude,
0: oui.
1: Où la jolie montagne avec les petites fleurs et les vaches et les sonnailles, c'est plus ça, c'est de la caillasse, c'est de la glace,
0: ouais.
1: C'est du danger, c'est du temps qui peut tourner très très vite, et puis c'est un désert.
0: Ouais.
1: Ce désert minéral... qui est beau, captivant, mais là, quand je dis ça, je pense qu'on est à 3500, 4000 mètres en France. Quand on est là-bas, dans cette montagne, qui fait pas comme ça tout d'un coup, c'est qu'il faut y arriver, et il y a un long moment avant d'y arriver,
0: ouais.
1: ce désert de glace, ce silence, cette violence du vent, enfin cette présence du vent, est-ce que ça permet de vivre une expérience spirituelle?
0: Alors ça amène, je pense, une forme de dépouillement. Mais c'est-à-dire quand on va en haut, on se sent rien, quoi. Enfin, on se sent vraiment extrêmement vulnérable et en fait, on se dit mais on n'est plus grand-chose. Donc et il y a cette vulnérabilité qui est là. On se dit on fait partie de tout ça, mais qu'au final, on n'est absolument rien. Et je pense que c'est beau d'avoir aussi ce sentiment. Mais on se dit qu'on peut partir aussi pareil à n'importe quel moment.
1: Est-ce qu'en creux, ça aide à croire qu'il y a quelque chose de supérieur à nous
0: Alors déjà, avant d'arriver à cette étape avec... si on prend juste l'Everest, avant même d'arriver au col sud, au sommet de l'Everest, il y a eu tout ce cheminement, donc... De toute manière, en fait, moi, je suis dans le présent quand je marche, par exemple. Je fais un pas après l'autre, mais je sais très bien que, au final, voilà, s'il n'y avait pas cette force, justement, qui m'animait, s'il n'y avait pas cette présence, je serais même pas, je serais même pas en vie, mais j'irais même pas jusqu'au bout. Donc, après, c'est tellement rude, c'est tellement intense, fait tellement froid que, on est un peu coupé en fait de tout ça. Enfin, c'est pas qu'on est coupé, mais on est vraiment concentré, mais c'est pas forcément harmonieux. Voilà, j'ai ressenti, voilà, quand on parle de présence, je l'ai ressenti de différentes manières à d'autres moments où c'était quand même plus harmonieux, où c'était plus dans l'amour, plus là, c'est vraiment. Nickel. Oh, vous voyez, beaucoup quand je faisais Compostelle ou à d'autres moments, enfin, dans ma vie, hein, de ressentir la présence.
1: Moment, oui, vous avez un moment un peu précis.
0: Voilà, puisqu'on parlait de Compostelle, oui, il y a un moment à Conques, c'est arrivé à Conques, oui, ça a été très très fort. Et même pendant tout le chemin, cette présence qui m'accompagne, ce sentiment de jamais être seule, ce sentiment de jamais être seule, c'est quelque chose qui nous remplit et où tout est parfait en fait, tout est cette perfection en fait qui est là et on se dit tout est parfait en fait.
1: Est-ce qu'il nivelle un peu les angoisses du futur?
0: Oh ben les angoisses, il n'y en a plus, on passe
1: les remords
0: plus.
1: Du passé,
0: ah oui,
1: tout ça.
0: Il n'y a plus de passé, il n'y a plus de présent, il n'y a plus de passé, il n'y a plus de futur, il n'y a pas d'angoisse parce qu'on vit l'instant présent.
1: C'est une forme de contemplation active, je ne sais pas comment dire.
0: Oui, quelque part. Alors c'est aussi quand on marche, notamment à ces hauteurs-là, je dirais comme on est très dans l'instant, on c'est sûr, on n'est pas dans le passé, on n'est pas dans le futur, pareil, mais ça reste quand même assez dur en fait. C'est très dur. Et au sommet de l'Everest, en fait, j'ai réalisé que finalement que j'avais vraiment gravi le sommet, mais plus au retour. Voilà, c'est que sur le moment, on est en lutte. C'est de la lutte, quoi. C'est de la lutte pour la survie, tout simplement. Oui. Donc, on n'est pas forcément, c'est pas forcément très harmonieux dans ce sens-là.
1: Alors, on a Saint-Augustin, il y a un petit moment en Afrique du Nord, qui parlait de cette présence plus intime à moi-même que moi-même. Est-ce que c'est cette impression-là que vous aviez, notamment sur le Saint-Jacques-de-Compostelle? Que c'est pas quelque chose à l'extérieur.
0: Ah non,
1: c'est bien en vous, mais en même temps que c'est pas votre imagination. Ou...
0: Non, pas du tout. D'ailleurs,
1: c'est une présence, comme vous dites.
0: On voit d'ailleurs quand les choses sont alignées et d'autres pèlerins avec qui j'ai parlé ou d'autres, enfin ceux qui surtout qui cheminaient depuis un certain temps, on sent que tout est aligné. C'est-à-dire en fait tout vient à nous et c'est justement, je pense qu'on a une forme de purification qui est là et en fait tout arrive. Il suffit qu'on ait une pensée. Mais je dis pour des choses totalement idiotes, même pour manger le soir, je dis j'aimerais avoir ça, ça va arriver, j'aimerais rencontrer, je ne sais pas, à ce moment-là, il y a quelqu'un qui apparaît sur le chemin, ou au moment où on se perd. Et en fait, c'est cet alignement, on est vraiment comme si, en fait, ce qu'on pensait, ce qu'on vivait, en fait, ça se manifestait à l'extérieur et inversement. Et du coup, on ne sait plus vraiment, finalement, et oui, en harmonie totale, ouais. Mais alors l'Everest, ça a été un peu plus, c'était moins harmonieux.
1: En général, parmi les gens qui ont fait l'Everest, il manque un doigt ou un orteil, ou c'est pas.
0: Ça aurait pu m'arriver, oui. Dans mon équipe, il y a eu un certain nombre d'amputations, dans les autres équipes aussi, parce que 2023 a été l'année la plus froide jamais enregistrée pour une ascension de l'Everest. Il y a des températures au sommet comme moins 40 à moins 50. Mais après, comme il n'y a pas assez d'oxygène, en fait, c'est pour ça que le risque de gelure est amplifié. Et donc il y a eu énormément de gelures, y compris chez les Sherpas, ce qui est totalement inhabituel. Mais quand je suis revenue à Katmandou, parce que j'ai dû revenir à l'hôpital, où là, ils étaient envahis, tous les hôpitaux à Katmandou étaient envahis de Sherpas et de grimpeurs comme moi qui avaient des gelures. Moi j'en ai eu, j'ai récupéré mes doigts, j'ai eu beaucoup de chance, même si pas encore totalement la sensibilité. Donc c'était pas de tout repos, ouais.
1: On arrive à la fin de cette aventure. Est-ce que vous pourriez répondre par trois fois à des questions qui vont être aussi élevées que les restes? Je vous écoute, entre 1 et 10.
0: Je vais dire 10.
1: Que diriez-vous à quelqu'un qui a des difficultés à pardonner?
0: Je lui dirais que tout passe et que déjà le fait de pardonner, ça va l'aider aussi à se pardonner à lui-même.
1: À nouveau, entre 1 et 10.
0: 6.
1: Quel pèlerinage aimeriez-vous faire?
0: Bah tiens, moi j'ai peut-être pas refaire Compostelle, mais enfin tout peut-être pèlerinage. Hein. Bah j'aimerais bien justement aller au Mont Kalash, puisqu'on en parlait que j'ai pas pu aller. J'aimerais bien aller au Mont Kalash.
1: Une dernière.
0: Bah je vais dire 9.
1: Quelle est votre prière préférée?
0: Ah. Alors c'est pas je vous salue Marie, non, c'est Dieu notre Père, qu'on pourrait dire aussi Dieu notre Mère, enfin pour moi, mais c'est la prière, voilà, c'est tout simple, mais moi c'est la prière qui me parle plus.
1: Merci beaucoup Oriane, merci d'être descendue jusqu'à nous.
0: Oui.
1: Je rappelle le titre de vos livres, le tout récent L'appel de l'Everest, le précédent Au cœur de l'Everest, la quête d'une femme au sommet, paru aux éditions Mareuil. Bonne poursuite.
0: Merci Cyril.
1: Bonne quête, vous êtes en chemin je pense encore,
0: oui.
1: Comme nous
0: oui,
1: tous.
0: Oui, comme nous
1: voilà.
0: Tous, exactement.
1: Mais comme ça, on a l'impression que votre chemin, il y a plus de perspectives, plus de hauteur, plus de profondeur. Je vais réfléchir pour mes prochaines vacances. Merci beaucoup, merci à vous tous pour votre fidélité. Vous pouvez retrouver cette émission sur notre site www.ktotv.com, sur notre appli radio et évidemment en podcast. Merci à tous, à la semaine prochaine.

je frappe. Ouvrez-moi votre porte. Enseignez-moi comment on parvient jusqu'à vous. Je n'ai rien que ma volonté. Je ne sais rien, si ce n'est qu'il faut mépriser les choses fragiles et périssables pour chercher les choses certaines et éternelles. C'est ce que je fais, puisque là se réduit toute ma science, mais j'ignore par où l'on arrive à vous. Dites-le-moi, montrez-le-moi, et donnez-moi les moyens d'y parvenir. Si c'est la foi qui vous découvre à ceux qui ont recours à vous, donnez-moi la foi. Si c'est la vertu, donnez-moi la vertu. Si c'est la science, donnez-moi la science. Augmentez en moi la foi. Augmentez l'espérance. Augmentez la charité. Oh, que votre bonté est admirable et supérieure à toute autre bonté.

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1: Ce grand penseur n'est peut-être pas celui que nous croyons. Des clichés ont fait de lui le porte-parole de la raison et de l'athéisme, mais en fait, d'aucuns prétendent que c'était un sacré rêveur. Et c'est tant mieux, car sans le rêve, pas de doute, pas de vérité, ni Dieu, ni l'ego. Un héros originel et originaire, mais pas un maître. Par son intrépidité, sa résolution, son audace, ses Bonaparte au pont d'Arcole, il est la seconde naissance de la philosophie. Ce philosophe monumental, c'est Descartes, et c'est la pertinence de sa pensée intemporelle face à la crise actuelle de sa pensée que Robert Redeker se propose de nous faire découvrir dans son dernier essai « Descartes, le miroir aux fantômes » paru aux éditions du Cerf en mars 2025. J'ai donc le plaisir d'accueillir Robert Redeker. Bonjour Robert Redeker.
2: Bonjour Philippe Gilbert, bonjour à tous les auditeurs de Radio Présence qui me connaissent un petit peu.
1: Merci d'être des nôtres aujourd'hui. Je salue nos fidèles auditeurs et je précise déjà que vous pourrez réagir à cette émission sur notre site et la retrouver en podcast sur toutes les grandes plateformes numériques. Robert Redeker, une première question. Alors Descartes, vraiment c'était un sacré rêveur ?
2: Absolument. Je crois que le rêve est ce qu'il y a de plus important chez lui. D'ailleurs, je dirais aussi autre chose. C'est un rêveur à la place, à la façon de José Luis Borges. Bon. Pourquoi ? Il présente une autobiographie littéraire complètement fictive de lui-même, en particulier dans le discours de la méthode. René Descartes, celui que nous connaissons, celui sur lequel s'appuient les rationalistes, les athées, etc., dont vous parlez tout à l'heure, est une fiction borgésienne fabriquée par René Descartes, l'auteur.
1: Alors, nous allons voir dans le cours de cette émission, effectivement, pour essayer de voir d'où vient cette fiction et quels sont les éléments qui ont permis qu'elle, finalement, elle se transmette et qu'elle arrive jusqu'à nous. Auparavant, je voudrais préciser quelques petits éléments d'information sur vous, Robert Redeker. Donc, vous êtes agrégé de philosophie et vous êtes né dans les montagnes du Couserans. En Ariège, à Lescure, très précisément. Votre famille était originaire de l'Ariège ?
2: Non, pas du tout. Mes deux parents sont allemands et se sont retrouvés dans l'Ariège à l'issue de la Seconde Guerre mondiale. Sont restés dans le sud-ouest de la France. Je crois que nous n'avons vécu en Allemagne que 2 ans, 66, 67, quelque chose comme ça, à Augsbourg.